0: Le lait des laboratoires Novalac fait l'objet d'un rappel. Après une dizaine de signalements de diarrhée et vomissements chez des nourrissons, les autorités précisent que cette campagne n'a aucun lien avec celle de l'hiver dernier. Vous trouvez toutes les informations sur les produits concernés sur le site Rappel Conso. Un adieu douloureux ce vendredi après-midi à Liana, cette collégienne dont la mort a sidéré la France entière. Plusieurs centaines de personnes ont assisté à ses obsèques à Fleurance, dans le Gers, avant son inhumation dans la plus stricte intimité. Un homme condamné à 15 ans de prison par la cour criminelle du Rhône, considéré comme un disciple de Dominique Pellicot avec qui il échangeait. Il était jugé pour avoir drogué et violé sa compagne. Dans l'actualité aussi, Volodymyr Zelensky qui salue une initiative forte dans l'intérêt de l'Europe après l'annonce dans la soirée de la reprise formelle des négociations avec l'Ukraine en vue de son adhésion à l'Union européenne à partir de lundi. Processus relancé grâce à la levée du veto hongrois. SpaceX bat tous les records. Le géant de l'espace a réalisé ce vendredi soir la plus grosse entrée en bourse de l'histoire. Le prix de l'action s'est envolé avant de clôturer en hausse de 19% pour le plus grand bonheur d'Elon Musk, dont la fortune a bondi dans la foulée en franchissant le seuil symbolique des 1000 milliards de dollars. Le foot avec la suite des phases de groupe de la Coupe du Monde et le match nul entre le Canada et la Bosnie-Herzégovine ce vendredi, un partout. À suivre ce samedi Qatar-Suisse, ce sera à vivre dans RTL Foot comme tous les jours durant la Coupe du Monde. 20h minuit, le coup d'envoi, lui, est à 21h. La météo, et c'est un samedi ensoleillé qui nous attend sur une majorité de la France après dissipation des nuages en matinée sur la moitié nord. Quelques orages possibles en montagne sur les Alpes et les Pyrénées. Les températures, elles grimpent. 17 à 35 degrés, prévoyez 21 à Lens, 24 à Morlaix, 27 à Paris et Mulhouse ou encore 32 à Marseille. Les courses, c'est à Enghien-Soisy, départ 15h15. Dominique Cordier vous conseille de jouer le 5, le 9, le 7, le 11, le 3, le 8. 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
3: Dès que j'ai vu l'image apparaître, je me suis dit, c'est encore Luca. J'ai tout de suite envoyé un courriel au détective à Toronto et je lui ai dit, il faut que vous regardiez cette vidéo, on croit que c'est encore Luca. Il a malheureusement fallu attendre qu'une vie humaine soit sacrifiée pour que les gens commencent à prendre cette histoire au sérieux.
4: Bonjour, Luca Rocco Magnotta, 29 ans, acteur porno, anthropophage et dépeceur. Au printemps 2012, sa cavale glace le monde entier au Canada. Il vient de laisser derrière lui un puzzle sanglant, un étudiant chinois dont les restes sont envoyés aux quatre coins du pays. Il avait filmé la mise à mort du début à la fin. Mais sait-on vraiment tout de cette histoire? Luca Rocco Magnotta, les secrets de l'ange noir de Montréal? 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Mardi 29 mai 2012, 10h15 du matin, Michael Nadeau, concierge du 5720 boulevard des Caries, un petit cube de béton gris au centre de Montréal, est surpris par la présence d'une grosse valise grise à l'arrière du bâtiment, là où on dépose les poubelles. Le bagage trône au milieu de sacs qui attendent le passage des éboueurs. La valise est lourde. En défaisant une fermeture éclair, une odeur putride s'échappe et des mouches s'envolent. Le concierge et un locataire pensent au cadavre d'un chien. Ils ouvrent, sous leurs yeux, un torse humain. Les enquêteurs de la police de Montréal, Claudette Hamelin, Michel Bourque, sont les premiers sur place. Dans un sac poubelle, ils trouvent des serviettes de toilette ensanglantées. Dans un autre, des couteaux et une scie électrique, un marteau, un pic à glace. Un sac renferme une jambe humaine sans pied. Un autre, encore, une jambe et deux bras dépourvus de mains. L'immeuble est bouclé, assiégé par les journalistes et les caméras. 39 sacs examinés par les experts sous des tentes blanches. Le corps dépecé est impossible à identifier. On trouve des documents et des factures au nom d'un certain Luca Rocco Magnotta. On pense qu'il s'agit de la victime. Magnotta est le locataire de l'appartement 208. Le logement est vide, récuré. Il reste un chapeau, une bouteille de jus de citron, du sang dans un lavabo et un matelas qui en est imbibé. Sur un mur, une inscription à l'encre rouge. Si vous n'aimez pas le reflet, ne regardez pas dans le miroir. Magnota n'est pas là, mais il n'est pas le mort dans la valise. Il apparaît en effet sur des images tournées 4 jours plus tôt par les 5 caméras de vidéosurveillance de l'immeuble. On le voit dans la nuit du 25 mai faire d'incessants allers-retours entre le local poubelle et son appartement. Il transporte la valise grise et les sacs. Il ne s'arrête jamais, sauf devant le miroir du hall pour remettre en place une mèche récalcitrante. Il porte une perruque. Mardi 29 mai, alors que les enquêteurs sont en plein travail à Montréal, un colis sanglant est réceptionné à 200 km de là, à Ottawa. Un pied humain adressé au Parti conservateur du Canada. Dans un centre de tri postal, c'est une main humaine qui est également découverte. Elle était, elle, destinée au Parti libéral. Dans la soirée, les légistes confirment que tous ces morceaux de corps appartiennent bien à la victime de la valise. Il pourrait s'agir d'un individu d'origine asiatique, filmé en compagnie de Luca Rocco Magnota au soir du 24 mai. Un homme jeune qui n'est jamais ressorti de l'immeuble. La police apprend qu'une vidéo est en ligne sur un site de pornographie gore. Le film dure 11 minutes. C'est un résumé de la mise à mort et du dépeçage de la victime du boulevard des Caries. Image tellement surréaliste qu'on va penser à un fake. À l'écran, on voit la victime sur un lit, au mur une affiche du film Casablanca, une bouteille de vin étiquetée « Wish for Love », indique une policière. Le tueur, vêtu de noir face à sa victime inerte, entravée de cordes, pourrait être Magnota. Il tient un pic à glace et il frappe l'homme au ventre à 100 reprises, établiront les légistes. Mercredi 30 juin 2012, un mandat d'arrêt est lancé contre Luca Rocco Magnota de son véritable nom, Eric Clinton Kirk Newman. Connu de la justice pour vol, escroquerie, agression sexuelle sur une femme, condamné à l'époque à 9 mois de prison avec sursis et contraint de suivre un traitement psychiatrique. Des associations de protection des animaux l'ont aussi récemment identifié comme l'individu qui, sur une vidéo, torturait des chatons. La victime est formellement identifiée comme étant Jun Lin, 33 ans, étudiant chinois à l'université Concordia. Il travaillait dans une épicerie de quartier, il avait été signalé disparu. Magnota, lui, n'est plus au Canada. Il a embarqué le 26 mai, 3 jours avant la découverte du corps, à bord d'un avion Air Transat à destination de Paris. Paris, la France, pour Magnota. Et c'est dans la capitale française, évidemment, qu'on va rechercher cet homme, le dépeceur de Montréal. La police canadienne va tout de suite avertir de la très grande dangerosité de ce garçon qui semble vivre dans un monde, on va le dire, parallèle. Il n'est pas sur Terre, ce garçon. Il y a quelque chose qui ne va pas du tout. Le fait est que cet avertissement va causer un petit peu de panique en France, parce qu'on ne sait pas où il se trouve, dans quel quartier il se trouve. Je vais vous raconter tout ça et cette traque dans la suite de l'heure du crime. Bonjour Stéphane Berthomé.
2: Bonjour Jean-Alphonse.
4: Merci beaucoup d'être avec nous en direct dans l'heure du crime. Ancien policier, créateur, animateur du podcast Redoutable au pluriel, consacré aux affaires criminelles hors normes. Nouvelle saison en ligne. Évidemment, il faut écouter ces podcasts de Stéphane Berthomé parce que c'est toujours très bien fait. Évidemment, vos histoires concernent, je l'ai dit, des affaires criminelles hors normes. Et celle-ci est vraiment hors normes, l'affaire Magnota. 29 mai 2012, boulevard des Caries à Montréal. Évidemment, Stéphane, c'est le choc, cette découverte.
2: Ah oui, c'est un choc total, parce qu'il faut quand même se replacer dans le contexte de Montréal, qui est une ville, qui est une ville nord-américaine, donc qui est exposée à une certaine criminalité, mais bien moins que l'Europe en particulier, et donc encore moins à ce type de tueurs en série qui sévissent et qui sévissaient particulièrement aux États-Unis. Donc non seulement c'est le choc de découvrir ce type de criminel au cœur de Montréal, mais aussi, et vous l'avez bien décrit, la nature du crime, la façon dont le meurtre est découvert, tout ça est particulièrement frappant et donc va tout de suite créer une onde de choc.
4: Et l'enquête, elle va très vite, parce qu'on a finalement pas mal d'indices. Magnota, il y a cette vidéo qui est accablante, qui circule évidemment sur Internet. Elle montre le meurtre, ça aussi c'est quelque chose de très frappant, parce qu'on est quasiment dans un meurtre en direct, c'est une première, c'est cette espèce de mise en scène autour de cette tragédie.
2: Oui, et puis la vidéo va jouer un rôle à plusieurs niveaux. D'abord, elle va jouer un rôle au cœur de l'enquête parce qu'elle va être exploitée par les policiers de façon extrêmement précise. On va y chercher à identifier, par exemple, les cartes mémoire qui ont été trouvées sur les lieux pour voir si elles ont un lien avec la vidéo. On va chercher des traces du upload, c'est-à-dire du téléchargement de la vidéo sur le site web qui a servi à la diffuser. Donc, on va chercher à créer un lien entre Magnota et cette vidéo, un lien juridiquement prouvable. Mais en même temps, elle va être au cœur de toute l'histoire, la grande histoire de Luca Rocco Magnota, c'est-à-dire celle qui va se dérouler sur le web après et sur dans les médias.
4: Il faut saluer le travail de la police de Montréal qui va très vite, qui accumule évidemment les informations qui vont toujours dans le même sens avec ce suspect, Luca Rocco Magnota. Bonjour Michael Nguyen.
5: Bonjour.
4: Merci beaucoup d'être avec nous également dans l'heure du crime. Vous vivez aussi au Canada, vous êtes journaliste judiciaire au Journal de Montréal et vous avez écrit un livre qui s'appelle Luca Rocco Magnota au cœur de l'horreur aux éditions du Journal de Montréal. Michael Nguyen, un mot sur Luca Rocco Magnota. À ce stade, on ne sait pas grand-chose de lui, mais il a un profil tout de suite très inquiétant.
5: Exactement, parce que ce qu'on remarque, on est au début d'Internet, les réseaux sociaux ont quelques années seulement, et autant qu'on ne sait rien de lui sur la vraie vie, autant qu'il a laissé énormément de traces sur Internet. On voit des entrevues qu'il a fait les années précédentes avec des médias où il prétend être en couple avec la conjointe d'un tueur en série qui a été condamné pour le meurtre et le viol de plusieurs femmes. On voit qu'il a joué dans des films porno. Il offre des services d'escorte. Donc, on trouve à la pièce, sur des forums, sur Internet, des petits indices qui donnent une idée de l'individu. Mais encore là, entre Internet et la vraie vie, est-ce que c'est une image qui se donne ou est-ce que c'est la vraie personne? Évidemment, tout le monde s'emballe à partir de ce moment-là.
4: Ouais, encore une question, Michael Nguyen. C'est important ce que vous venez de dire, parce que vous parlez d'Internet, on est au début un petit peu des mises en scène, etc., des influenceurs, on dirait aujourd'hui, il y a beaucoup de choses. Il a tout compris, Luca Rocco Magnota, il cherche la célébrité quasiment à tout prix, j'ai envie de dire.
5: C'est ce qu'on pense, parce que quand on regarde et s'identifier avec Carla Homolka, c'est quelque chose qui est inconcevable ici au Canada. C'est une meurtrière qui a causé énormément de remous dans la société. Le fait qu'il essaye par tous les moyens d'avoir une empreinte digitale, 2012, Instagram, je pense, n'existait pas, ou venait à peine de TikTok, n'existait pas. Donc c'est vraiment quelque chose de nouveau qui va faire emballer toute la planète, entre autres à cause de sa cavale.
4: Stéphane Berthomé, il est en fuite, Luca Rocco Magnota, la police est très inquiète. C'est un peu la panique d'ailleurs, il vaut mieux l'arrêter ce garçon.
2: En fait, je dirais pas que c'est la panique, mais c'est l'urgence en tout cas. C'est clairement une urgence parce qu'on a un tueur qui potentiellement un tueur en série sur lequel on sait certaines choses, on sait les choses les plus importantes et les plus graves. Il vient de tuer dans des conditions abominables, mais on ne sait pas si il va pas récidiver, on sait pas s'il a pas organisé sa cavale, il a fui avant d'être intercepté par les policiers, donc il a un temps d'avance, et ce temps d'avance, l'objectif c'est de le rattraper.
4: Le dépeceur signalé en France puis en Allemagne. Luca Rocco Magnota, les secrets de l'ange noir de Montréal. Il était prêt à faire n'importe quoi pour devenir célèbre. Je ne pensais pas que cela irait jusqu'à tuer quelqu'un. L'enquête de l'heure du crime. On se retrouve dans un instant sur RTL.
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1: Heure du crime consacrée au secret de Luca Rocco Magnotta, vite surnommé le dépeceur de Montréal. Cet homme de 29 ans est soupçonné au printemps 2012 d'avoir tué et découpé un étudiant chinois. Il est présenté comme très dangereux. Après le meurtre, il s'est enfui en France. Samedi 2 juin 2012, trois jours après le meurtre de l'étudiant chinois Jun Lin à Montréal, les policiers parisiens sont sur les traces de Luca Rocco Magnotta. Ils ont retrouvé les passagers qui étaient sur le même vol que lui à destination de Paris. Ils se souviennent d'un jeune homme qui sentait mauvais et pleurait beaucoup. À Roissy, Magnotta a pris un taxi direction Bagnolet en Seine-Saint-Denis. Il a loué une chambre pour 4 nuits payées d'avance dans un petit hôtel-restaurant, le Soumam. Le gérant se souvient d'un touriste qui parlait anglais, il avait un passeport canadien. Il a enregistré sous le patronyme de Kirk Trammell le nom de Sharon Stone, la tueuse au pic à glace dans Basic Instinct. Il partait le matin et rentrait en fin d'après-midi quand les enquêteurs arrivent. Il est trop tard. Magnotta a pris le large dans sa chambre. Un magazine porno, un pantalon, un t-shirt et la facture d'achat d'un téléphone prépayé. Numéro qui facilite la traque. Magnotta avait déjà visité Paris il y a quelques années, des photos le montrent. Il pose devant le Moulin Rouge. Les enquêteurs font beaucoup tourner dans le quartier des Batignolles. Le Canadien aurait tenté de s'inviter à des soirées privées. Un homme certifie l'avoir croisé. À Montréal, la police tente de reconstituer la trajectoire erratique de Luca Rocco Magnotta, un jeune homme habitué au travestissement et adepte des pseudonymes, surnommé l'ange dans les boîtes à striptease, ou bien Vladimir Romanov pour se faire passer pour un prince russe. Parents divorcés, un petit frère, Conrad, une petite sœur, Melissa, un psychologue. Il racontera que sa mère, Anna Yurkin, vivait dans l'obsession de la propreté. Elle avait laissé mourir de froid son petit lapin avec lequel il s'amusait. Enfant, sa mère l'habillait régulièrement en petite fille. À l'âge de 10 ans, il portait le rouge à lèvres et les vêtements de sa mère. Il pouvait rester longtemps devant des miroirs à s'observer. Aux enquêteurs canadiens, des témoins, dont des médecins et assistants sociaux, décrivent l'adolescence chaotique de Magnotta, entre une mère abusive, un beau-père violent et un père suicidaire. En 2001, alors qu'il est admis aux urgences d'un hôpital, Magnotta, 19 ans, est diagnostiqué schizophrène paranoïde. Il se plaint d'hallucinations. Il voyage, Toronto, New York, Los Angeles. Il fréquente le milieu du cinéma porno gay, tourne dans 3 films. Il adopte le pseudo de Jimmy, qu'il utilise pour ses activités d'escort boy. Il se serait également produit comme stripteaseur au club Remington à Toronto. Magnotta est une figure du monde de la nuit. Nina Arsenault, une performeuse transgenre, indique qu'il cherche à faire du mal. Il était prêt à faire n'importe quoi pour devenir célèbre. Je ne pensais pas que cela irait jusqu'à tuer quelqu'un, dit-elle. Lundi 4 juin 2012, Luca Rocco Magnotta est reconnu par un patron de cybercafé rue Karl Marx, quartier de Neukölln, à Berlin. La police française, vidéosurveillance à l'appui, avait établi que le dépeceur avait pris un car Paris-Berlin. Il avait contacté là-bas un producteur miteux de films X, lui-même poursuivi pour agression sexuelle. En 2 soirées passées dans des clubs à danser et à s'alcooliser, Magnotta a claqué les 5000 euros emportés dans sa fuite. Quand la police berlinoise lui est tombée dessus, dans le cybercafé, il surfait sur des sites qui parlaient du meurtre de Jun Lin. Il était si nerveux en déclinant son identité qu'on a eu du mal à lui passer les menottes. Luca Rocco Magnotta est sous les verrous. Il sera extradé au Canada, fin d'une traque internationale courte, mais très très intense. Il fallait absolument arrêter cet homme qui était extrêmement dangereux. Il aurait sans doute pu récidiver. Reste à savoir ce qu'il va pouvoir faire comme confidence. Est-ce qu'il est totalement dérangé? Est-ce qu'il va pouvoir parler? On va évidemment évoquer tout ça. Vous allez voir qu'il y a plein de révélations dans cette suite de l'heure du crime, dans le prochain chapitre. Pour le moment, il faut parler de la traque. Stéphane Berthomé, vous êtes avec nous dans cette heure du crime en direct depuis le Canada où vous vivez. Vous êtes ancien policier, donc la traque, vous savez un petit peu comment ça peut s'organiser, la traque d'un criminel. Alors là, c'est rare, mais c'est presque en temps réel cette histoire. On est vraiment dans le monde d'Internet, dans les nouveaux mondes effectivement de quelque chose de virtuel quasiment. Les policiers français, appuyés d'ailleurs par leurs collègues canadiens, très vite, ils sont mais vraiment très très près de cet homme qui est recherché.
2: Oui, ils sont très près de lui parce que, ben, comme toute enquête policière, il base une partie du travail sur le terrain. Vous l'avez dit, on sait qu'il y a des points de chute qui pourraient être plus propices à retrouver Magnotta. Donc, ils vont concentrer des effectifs sur des recherches physiques, hein, sur le terrain, directement sur place. On parle de Pigalle, on parle des quartiers chauds de Paris. Et puis, en même temps, on sait qu'il y a une composante numérique dans cette cavale. Donc, va y avoir un important travail qui va être mené sur tout ce qui est, justement, outils numériques, etc., et téléphonie, puisque on se doute bien que Magnotta a un téléphone, et bon, à un moment donné, quand on va tomber sur un des appartements qu'il a occupé, eh ben un numéro de téléphone va être identifié, donc ça va devenir très rapidement le fil rouge aussi de l'investigation.
1: Et oui, ça va être le trait d'union avec cette arrestation. Encore un petit mot, Stéphane Berthomé, mais c'est important. Les policiers, ils sont tous d'accord, ils craignent que cet homme récidive, qu'il recommence encore dans sa folie à vouloir tuer quelqu'un, et sans doute de la même manière. On a l'impression qu'il est parti pour devenir, si je puis dire, un tueur en série. Bon, il est pisté, mais c'est inquiétant.
2: Oui, ben évidemment, quand on voit la nature du crime tel qu'il a été commis, et surtout tel qu'il a été volontairement médiatisé, mis en ligne par Magnotta, les policiers comprennent immédiatement qu'ils n'ont pas affaire à quelqu'un qui vient de commettre un crime de façon involontaire, ou un crime qui ne sera peut-être pas récurrent. On est tout de suite dans le schéma d'un potentiel tueur en série. Donc on s'inquiète évidemment des conséquences d'une récidive de cet homme-là, qui est manifestement quelqu'un d'extrêmement dangereux.
1: Michael Nguyen, on vous retrouve également en direct sur RTL depuis le Canada, auteur du livre Luca Rocco Magnotta au cœur de l'horreur. Vous êtes journaliste. En attendant l'arrestation de Magnotta, évidemment, la police canadienne, la police de Montréal ne chôme pas. Ils accumulent un maximum d'informations sur cet homme. Magnotta, c'est quelqu'un qui vit dans l'underground, comme on dit, ou bien les milieux interlopes, à la marge, dans les milieux de la nuit, c'est bien ça?
3: Oui, exactement. Donc, en même temps, parallèlement, les policiers, ils s'affairent à dresser son profil. Donc, son profil psychiatrique, entre autres, de voir, est-ce que, une fois qu'il a été arrêté, est-ce que c'est un homme fou? Est-ce qu'il va plaider la non-responsabilité criminelle? C'est-à-dire qu'il n'avait pas l'état d'esprit pour voir s'il savait qu'il commettait un crime ou pas. Donc, tout ça, c'est se préparer en vue de son extradition, en vue d'avoir un procès, et pour voir est-ce qu'il va être interné éventuellement, ou est-ce qu'il va être envoyé au pénitencier.
1: On découvre une vie, un mot là-dessus, Michael Nguyen, on retrouve une vie de cet homme totalement chaotique et même effrayante parfois.
3: Exactement. Donc, on remarque quelqu'un qui a voyagé à Toronto, à New York, qui a été un escort boy, qui a travaillé pour des maisons de production de films porno homosexuels, une personne qui vivait dans la drogue, qui a eu des clients, comme il le disait lui-même, il y a eu des moments agréables, il y a eu des moments très difficiles, où même lui, il dit qu'il a dû porter plainte à la police pour agression sexuelle, mais que malheureusement, il n'y a rien qui a été fait par les policiers à chaque fois qu'il se passait quelque chose. Parallèlement, on voit qu'il a été hospitalisé en psychiatrie à plusieurs reprises au cours de sa vie. Donc, c'est un profil qui inquiète les policiers.
1: Et évidemment, ça, c'est très, très inquiétant, très sombre. Ce garçon, on sent qu'il est prêt à faire à peu près n'importe quoi, ce qu'il a déjà fait avec le malheureux étudiant à Montréal. Stéphane Berthomé, cette cavale européenne, on a le sentiment que c'est une fuite qui est sans issue. Il ne sait pas tellement où il va, finalement, même s'il a des points de chute.
2: Oui, il a des points de chute parce que, vous l'avez dit, il est déjà allé en Europe. Et puis, on sent tout de suite qu'on a quand même affaire à quelqu'un qui est organisé, qui est intelligent, qui sait ce qu'il faut faire pour échapper aux corps policiers, aux enquêtes qui le poursuivent. Mais c'est un peu une fuite qui ne peut pas connaître une fin heureuse pour lui, parce que il va forcément, à un moment donné, commettre une erreur. Et l'erreur, il la commet assez rapidement, vous l'avez expliqué. C'est quand même tout le paradoxe de cette affaire, c'est que c'est quelqu'un qui finalement cherche absolument à se faire connaître comme étant un criminel terrifiant, et qui se fait attraper parce qu'il va dans un cybercafé pour regarder lui-même si on parle de ses crimes. C'est une mise en abîme assez intéressante.
1: Le dépeceur était aussi anthropophage. Luca Rocco Magnotta, les secrets de l'ange noir de Montréal. Je suis suivi, épié, une voix me dit de marcher comme un singe. l'enquête de l'heure du crime. Que va raconter l'homme le plus effrayant du Canada? À suivre, dans un court instant sur RTL.
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1: J'étais enragée. On avait passé près de 2 ans à essayer que cette personne obtienne des soins dans une institution quelconque. Et voilà qu'il tuait quelqu'un.
2: Au programme de l'heure du crime, le dépeceur de Montréal, Luca Rocco Magnotta. Au printemps 2012, cet acteur X, 29 ans, est accusé d'avoir tué un étudiant chinois, un profil des plus sombres, arrêté en Allemagne où il était en cavale. Il va faire l'objet d'une longue enquête. Mardi 4 juin 2012, lendemain de l'arrestation de Luca Rocco Magnotta, Berlin, un nouveau colis sanglant parvient à une école élémentaire de Vancouver. Il avait été posté avant la cavale. Dans la boîte, une main de l'étudiante Jun Lin. Les légistes qui ont assemblé les restes du corps estiment que celui-ci a subi des actes d'anthropophagie ou de cannibalisme. Le tueur aurait donc goûté à la chair de la victime. Luca Rocco Magnotta a tout prémédité. Moins d'une semaine avant d'assassiner Jun Lin, il avait invité chez lui un autre homme. C'est lui qui aurait dû mourir. Il lui a fait boire du vin avec des somnifères. Il était prêt à le découper avec une scie électrique, mais il s'est aperçu que la dose de calmant était trop faible. Les psychiatres qui ont pu examiner Luca Rocco Magnotta émettent des diagnostics ressemblants. Le docteur Alan Tan, qui l'avait comme patient 10 ans avant les faits, avait détecté une schizophrénie modérée. Magnotta lui avait confié qu'il se sentait suivi, épié. Une voix lui recommandait de marcher à la façon d'un singe. Le docteur allemand Thomas Barth, qui a vu Magnotta juste après son arrestation à Berlin, dit qu'il vivait un épisode psychotique majeur de schizophrénie paranoïde. Lundi 18 juin 2012, 2 semaines après l'arrestation de Luca Rocco Magnotta, l'appareil de l'aviation royale du Canada se pose à l'aéroport de Montréal-Mirabel. Le dépeceur, escorté par 6 officiers de police, apparaît menotté, vêtu d'un tricot gris-vert. Le lendemain, il fait savoir qu'il plaide non coupable des 5 chefs d'accusation qui le visent, et notamment celui d'outrage à un cadavre. La tête de Jun Lin n'est découverte que 15 jours plus tard dans un grand parc de Montréal, enveloppée dans un sac et presque momifiée. Le 11 juillet, les restes du corps de l'étudiant sont incinérés puis portés au cimetière de Notre-Dame-des-Neiges, le quartier où Jun Lin a été tué. Et dans cette heure du crime, on retrouve l'un de nos invités en direct de Montréal au Canada, c'est Michael Nguyen, journaliste au Journal de Montréal, auteur du livre Luca Rocco Magnotta au cœur de l'horreur. Autant dire, Michael Nguyen, que vous connaissez bien cette histoire. Luca Rocco Magnotta, un dépeceur et un anthropophage. Est-ce que c'est possible? Est-ce que ça a été prouvé, Michael Nguyen?
3: Donc c'est ce qu'on croyait, parce que quand on regarde les vidéos que Magnotta a déposées, a mis en ligne sur Internet, on le voit avec une fourchette en couteau qui semble manger la cuisse de Jun Lin, l'étudiant. Mais quand les policiers ont retrouvé dans les sacs poubelles les caméras, ils ont pu retrouver certaines clés, certaines cartes SD qui ont permis de voir toute la mise en scène au-delà du montage de Magnotta. Et ce qui semble apparaître, c'est qu'il s'agit d'une mise en scène. Une autre scène où on le voit, il prend un petit chiot et à qui il nourrit les restes de l'étudiant Jun Lin qui vient d'être découpé, qui vient d'être dépecé. Donc, de toute évidence, il s'agit plus de mise en scène qu'un réel anthropophage, et ça rentre dans la lignée de la théorie que cette personne-là, tout ce qu'elle veut, c'est choquer, créer, avoir une célébrité, que ce soit parlez-en en bien, parlez-en en mal, dans cela-ci parlez-en en très mal, mais parlez de moi.
2: Mais parlez de moi.
3: C'est ce qui dégage de Luca Rocco Magnotta.
2: Bien sûr, c'est effectivement de la provocation, mais de la provocation où il y a un mort, hein. Il y a quelqu'un qui a été tué. Le petit chiot qui a mangé une partie du corps de l'étudiant chinois, lui aussi a été tué. On va le retrouver dans l'un des sacs poubelles. Encore une question pour vous, Michael Nguyen. L'idée de tuer obsédé Magnotta depuis longtemps, ça on le sait, il avait tout prémédité, il fallait absolument qu'il arrive à ses fins, prémédité les somnifères, etc., les armes pour tuer, le pic à glace, tout ça était prêt.
3: Exactement. Et pire encore, dans les mois précédents, un journaliste l'avait retrouvé en Angleterre en lien avec les chats tués, parce que Magnotta avant avait mis en ligne des chats. Et Luca Rocco Magnotta, il avait fait mine que c'était pas lui, il avait joué un peu le mystère. Et quelques jours plus tard, avait écrit à ce journaliste, envoyé une lettre pour lui dire, la prochaine fois, ce ne seront pas des chats, ce sera un être humain. Et c'est ça qui donne justement toute cette image de préméditation. Est-ce qu'il était sérieux? Est-ce qu'il l'était pas? Est-ce que c'était pour avoir de l'attention? Mais quand on regarde le résultat final, on a une personne, une semaine avant Jun Lin, qui s'est rendue, on a des vidéos, on voit que la personne était endormie, et Luca Rocco Magnotta, avec un piquet de glace, faisait semblant qu'il allait le tuer. La personne qui, de toute évidence, avait été droguée, heureusement, elle a pu s'en sortir. On a vu des images de cette personne qui quittait l'appartement, qui a quitté l'immeuble. Les policiers ne l'ont jamais retrouvé malgré tous les efforts qu'ils ont faits. On ne sait pas c'est qui, mais tout ce qu'on sait, c'est que quelques jours plus tard, un étudiant chinois du nom de Jun Lin s'est présenté et malheureusement, il y a laissé la vie.
4: C'est incroyable, là, l'histoire du miraculé qui réussit à s'en sortir de cette espèce de coma dans lequel il est plongé. Il s'en va, effectivement, qu'il aurait dû déjà mourir, cet homme. Stéphane Berthomé, vous êtes avec nous, créateur et animateur du podcast Redoutable, qui est consacré aux affaires criminelles hors normes. Stéphane Berthomé, une admiration évidente de Luca Rocco Magnotta pour les tueurs en série.
5: Oui, une admiration assumée même, je dirais, puisque vous l'avez expliqué, il a une fascination pour Carla Homolka. Mmh. Il a même utilisé des pseudonymes qui le ramenaient directement à des tueurs en série, donc des noms d'emprunt ou à des tueurs en série ou à leurs victimes, ce qui est plutôt étrange. Donc il est clair que, et même je me suis interrogé quand je suis reparti dans les notes sur ce dossier-là, sur l'utilisation du pic à glace. Parce que si vous vous souvenez bien de votre œuvre cinématographique, Jean-Alphonse, et j'en doute pas, ça fait une référence très très claire à un film célèbre où quelqu'un, une jeune femme, est suspectée d'avoir assassiné un homme avec un pic à glace. Ouais. Donc il y a toute cette mise en scène, il y a tout cette identification, cette auto-identification à l'univers des tueurs en série. C'est manifestement quelque chose qui le porte depuis très très longtemps.
4: Ah ouais, c'est une transgression entre le réel et la fiction. Mais lui, il est allé au bout de cette transgression. Et d'ailleurs, je pense que quand il fait ça, il ne sait plus très bien où il est. Réel, fiction, ça c'est une autre histoire. Le dépeceur va être jugé. Luca Rocco Magnotta, les secrets de l'ange noir de Montréal. J'ai su que Jun Lin était un agent secret envoyé pour me tuer. Je devais donc l'éliminer. L'enquête de l'heure du crime, on se retrouve dans un instant sur RTL.
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1: Retour dans l'heure du crime sur l'affaire Luca Rocco Magnotta, accusé d'avoir dépecé un étudiant à Montréal au printemps 2012. Il avait pris la fuite en Europe. Les experts le disent apte à comparaître. 2 ans après les faits, ouverture du procès, il plaide non coupable. Lundi 29 septembre 2014, Luca Rocco Magnotta, 32 ans, apparaît dans le box des accusés du tribunal de Montréal. Il est méconnaissable. Il a pris beaucoup de poids, il porte des lunettes, il semble assommé ou sous l'emprise de médicaments. Première surprise, il admet le meurtre de l'étudiant chinois Jun Lin, mais il persiste à se déclarer non coupable. Son avocat, Luc Leclerc, explique que son client était en pleine crise névrotique lorsqu'il a tué la victime. Il ne peut donc pas être responsable de ses actes. Le procureur de la couronne rétorque que Magnotta savait très bien ce qu'il faisait. Il avait même planifié le crime des mois à l'avance. Caroline Simoneau, police scientifique de Montréal, estime que Magnotta n'était pas en crise quand il a agi. Vidéo à l'appui, il apparaît quand il reçoit sa victime très détendue, toujours aussi détendue quand il fait venir un livreur de pizza alors qu'il est en plein nettoyage de l'appartement. Pas de panique enfin quand il a déposé les 39 sacs et la valise grise derrière l'immeuble. Il a trompé les enquêteurs en déposant sur le torse de la victime un morceau de papier qui porte cette inscription « Luca Rocco Magnotta » suivi de sa date de naissance 24/07/1982. Message évidemment destiné à le faire passer pour mort. Luca Rocco Magnotta décide de ne pas s'exprimer lors du procès. Une centaine de témoins défilent. Un retraité de 69 ans, ex-client de l'Escort Boy, est quasiment le seul à décrire un garçon affectueux et calme. Le docteur Marie-Frédéric Allard se souvient que la première fois qu'il lui a raconté le meurtre de Jun Lin, il était anxieux, il respirait fort. Il décrivait une séance de bondage où chacun attachait l'autre. Il s'est versé du temazepam, un hypnotique, dans son verre. Jun Lin en a aussi réclamé un verre. À ce moment-là, Magnotta dit avoir aperçu une voiture noire sur le boulevard. Il a entendu des rires dans sa tête. Il a compris que l'étudiant était un agent secret et qu'il allait le tuer. Il fallait donc l'éliminer. Le procureur décrit l'action d'un individu conscient, méthodique, ultra organisé. 23 décembre 2014, après 8 jours de délibéré, Luca Rocco Magnotta est condamné à la perpétuité avec 25 ans de peine de sûreté. Et dans cette heure du crime, direction Montréal, avec l'un de nos deux invités, Michael Nguyen, journaliste au Journal de Montréal, auteur d'un livre sur cette affaire. Vous êtes à ce procès, Michael Nguyen. Vous le voyez, effectivement, cet homme, Luca Rocco Magnotta. Mais tout simplement, à quoi il ressemble et comment est-ce qu'il se comporte?
2: C'est tout en contraste par rapport à l'image qui dégageait en ligne. C'est presque un stéréotype, vous savez, quand on dit les gens en ligne qui se montrent sur leurs grands chevaux, qui montrent leurs gros ergots. Alors que là, devant tout le monde, dans la vraie vie, on voit une personne excessivement calme. Déjà, il a pris énormément de poids. On pense que c'est à cause des médicaments et de la nourriture en prison qui est peut-être pas la plus nutritionnelle. Mais c'est surtout le fait qu'il reste impassible, qu'il a l'air presque gêné, impassible. On a eu quelques moments lors d'une enquête préliminaire où, au moment où ils ont passé les images de vidéos qu'il a déposées en ligne, il s'est évanoui.
1: À ce point-là.
2: On sait pas pourquoi. Il s'est évanoui. Est-ce que c'est le choc de voir? Est-ce que c'est une mise en scène pour donner l'impression que il ne savait pas, il n'avait pas toute sa tête à ce moment-là et c'est la première fois qu'il réalisait un petit peu ce qu'il faisait? On ne le saura jamais parce qu'il n'a pas témoigné. C'est quelque chose qui est excessivement rare quand une personne plaide la non-responsabilité criminelle. En général, elle va s'exprimer pour justement dire qu'elle a été mue par une force qui allait au-delà de ce qu'elle pouvait faire, au-delà de son contrôle. Mais dans ce cas-ci, le jury doit se baser sur qu'est-ce que lui a dit au psychiatre, mais le jury n'a pas entendu un seul mot de Luca Rocco Magnotta, et c'est avec ça qu'ils vont devoir décider est-ce qu'il avait toute sa tête, est-ce qu'il ment, est-ce qu'il joue la comédie, parce que tout ce qui a tourné autour du procès, c'est est-ce que on est devant quelqu'un qui joue la comédie pour essayer de s'en sortir et justement rentrer dans cette dynamique de passer à l'histoire, de commettre un crime internet absolument ignoble et ne pas aller en prison pour ça.
3: Mais oui, effectivement, c'est le but. Dans ce procès, on est sur une ligne de crête. Effectivement, on bascule. On ne sait pas s'il est vraiment dans la folie ou est-ce qu'il joue la comédie. C'est une possibilité parce que c'est un acteur aussi, Luca Rocco Magnotta. Et puis, il aime bien, encore une fois, se mettre en scène, même si là, les médicaments font leur œuvre et qu'il est sans doute très, très abattu. Stéphane Berthomé, vous êtes avec nous également dans l'heure du crime, auteur et créateur du podcast Redoutable. La famille est présente à l'audience. C'est un procès sous très grande tension. On attend beaucoup de cet homme, mais effectivement, il n'y a pas grand-chose qui sort du procès, à part cette guerre un peu juridique sur sa responsabilité psychiatrique.
4: Oui, il y a deux éléments quand même qui transparaissent du procès, et c'est toute la valeur du procès de type procès d'assises, comme on le nomme en France, c'est que en fait on voit la vraie personnalité de Luca Rocco Magnotta, on le découvre sous son vrai jour, c'est-à-dire pas sous le jour qu'il a voulu communiquer sur le web et dans les médias, et puis il y a cette opposition entre les réels problèmes de santé mentale qu'il a eu dans sa jeunesse et les faits matériels de l'affaire qui démontrent qu'il y a ce qu'on appelle des actes préparatoires, c'est-à-dire des actes antérieurs à la commission du crime qui font que il ne peut pas plaider la folie. Il a préparé ce crime, il a acheté du matériel, il a préparé ses vidéos, il a acheté du matériel pour effacer justement ses disques durs après. Donc tout ça, ça démontre toute la préparation de l'acte criminel.
3: Il a tout de même, Stéphane Berthomé, Michael Nguyen le disait, il esquissait, il a tout de même atteint son but. Il est célèbre, il est tragiquement célèbre, mais il est célèbre.
4: Ah oui, ça, Jean-Alphonse, on peut difficilement dire le contraire, et on est encore en train d'en parler aujourd'hui.
3: Tout à fait.
4: Nombreuses années après. Donc oui, malheureusement, il a effectivement atteint son objectif. Et d'ailleurs, c'est la grande question qui est sous-jacente de ce dossier-là. Est-ce que c'est un tueur en série mu par une psychologie réelle de tueur en série, ou est-ce que c'est quelqu'un qui s'est servi du crime dans un objectif de notoriété? C'est un sujet qui est revenu à plusieurs reprises.
3: Je crois que c'est plutôt la deuxième option, je pense, qui prévaut. Il s'est servi du crime, effectivement, pour être célèbre. Un dépeceur qui ne fera pas appel. Luca Rocco Magnotta, Les secrets de l'ange noir de Montréal. Je souhaitais entendre des remords ou des excuses, mais je n'ai rien entendu de tout cela. L'enquête de l'heure du crime, je vous retrouve tout de suite sur RTL.
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1: Dans l'heure du crime, l'affaire du dépeceur de Montréal, Luca Rocco Magnotta, il a semé l'effroi en 2012 après avoir tué et découpé un étudiant chinois. Une cavale en Europe, jugé 2 ans plus tard et condamné à la perpétuité. En prison, il fait régulièrement parler de lui. Juin 2017, 5 ans après sa condamnation, Luca Rocco Magnotta, 37 ans, épouse à la prison de Port-Cartier le suprémaciste blanc Anthony Jolin, lui aussi détenu. La mère de Magnotta est la témoin de cette union. Le service correctionnel des prisons du Canada refuse toutefois aux deux prisonniers de faire cellule commune. 7 ans plus tard, mars 2024, Luca Rocco Magnotta est transféré dans une prison moins sécuritaire, celle de la Macasa, dans les Hautes-Laurentides. Il se déclarerait depuis transgenre et se ferait appeler Violette. Après le procès, le père de l'étudiant chinois Jun Lin avait déclaré « Je voulais savoir ce qui était arrivé à mon fils, mais je repars sans réponse véritable ni complète. Je souhaitais entendre des remords ou des excuses, mais je n'ai rien entendu de tout cela. »
2: Mon pauvre petit garçon, il aimait tellement la vie. Pourquoi la sienne s'est-elle arrêtée? Pourquoi a-t-il souffert? Pourquoi cette vidéo brutale? Quelle tragédie! Quelle douleur pour notre famille, mon adorable petit garçon, tué de cette façon.
1: Les larmes et l'émotion de la mère de Jun Lin, la victime de Luca Rocco Magnotta, témoignait à la télévision canadienne. Michaëlle Nguyen, vous êtes avec nous dans cette heure du crime. Depuis le Canada, Montréal, journaliste au Journal de Montréal, auteur d'un ouvrage, Luca Rocco Magnotta, au cœur de l'horreur. Sur cette affaire, vous connaissez donc très très bien ce dossier. Je le répète, mais c'est important parce que nos invités, il faut qu'ils connaissent effectivement par cœur les dossiers, ce qui est le cas aujourd'hui. Michaëlle Nguyen, qu'est-ce qui devient Luca Rocco Magnotta? Et il fait toujours un petit peu parler de lui de temps à autre, c'est ça?
3: Oui, ponctuellement, il fait parler de lui. Donc après le procès, il est tombé un peu dans l'oubli jusqu'à ce qu'on tombe sur son avis de mariage. Il faut savoir qu'au Canada, quand une personne se marie, peu importe c'est qui, dans les palais de justice du district où ils sont, il y a un petit papier pour annoncer qu'il y a eu un mariage. Et là, on voit que Luca Rocco Magnotta se marie avec un suprémaciste blanc qui est condamné à la prison à vie pour avoir tué un policier. Ça fait du bruit. Parallèlement, juste un peu avant, on avait vu sur un site de rencontre pour détenus Luca Rocco Magnotta qui cherchait son prince charmant. Donc ça a fait les nouvelles à travers tout le Canada. Il s'est marié, ça fait encore les nouvelles. Il tombe un petit peu dans l'oubli. On entend parler de lui parce qu'il a décidé de se faire appeler Violette, d'être transféré de prison. Ça crée un peu un scandale parce que c'est un meurtre qui est rentré dans les esprits, qui a marqué la population. Mais ce qu'il faut savoir, c'est qu'au Canada, on vise beaucoup sur la réhabilitation. C'est un processus normal. On commence dans un pénitencier à sécurité maximum et on descend au fur et à mesure que notre comportement est relativement conformiste pour éventuellement, au bout de 25 ans, demander une libération conditionnelle. Est-ce que ça va être accordé ou pas? On l'ignore, il nous reste encore peut-être environ 7-8 ans avant qu'on puisse avoir une audience, mais entre-temps, on remarque que cet attrait pour la célébrité, cet attrait à faire parler de lui est toujours présent, même dans des conditions où normalement, un détenu est oublié. Il n'a pas le droit d'avoir nécessairement des contacts extérieurs. Il voudrait parler à un journaliste. Tout est filtré. Il peut parler à ses proches, mais il ne peut pas aller sur Internet. Donc, on voit par

0: que la famille de l'étudiant chinois, Jun Lin, il avait 33 ans, cet homme, c'est une nouvelle blessure pour eux d'entendre Magnotta réapparaître régulièrement.
1: Oui, c'est un peu le grand oublié, comme souvent malheureusement dans ce procès, c'est que c'est la victime. Il est effacé par l'ampleur du crime, par la gravité des faits, par sa médiatisation, par tout ce qui a suivi cette affaire, la cavale de Magnotta. Il reste que c'est lui qui est au cœur de cette affaire et sa famille. Et sa famille sont les véritables victimes avec lui de ce crime. Et d'ailleurs, ils le diront bien, le père ne sera pas capable lui-même de s'exprimer en cours, mais il dira bien toute la détresse de la famille par rapport à cette douleur qui ne pourra jamais s'arrêter.
0: Michael Nguyen, un petit mot là-dessus. Le père de Jun Lin, il va parler un petit peu à la presse, mais très peu, de manière assez courte. Il va dire qu'il attendait des remords et des excuses, il n'a rien vu venir. C'est vrai que Luca Rocco Magnotta, il a beau être enfermé dans son personnage, à aucun moment il dit « c'est pas bien ce que j'ai fait, à minima ».
2: Et c'est exactement ce que la famille et les amis de Jun Lin avaient besoin d'entendre. C'est d'essayer de comprendre. Ils se sont fait à l'idée au fur et à mesure que Jun Lin était décédé, ne le reverrait plus. C'est une étape du deuil qui est très difficile déjà, mais d'essayer de comprendre pourquoi. D'autant plus qu'il faut penser à la barrière culturelle. Jun Lin était homosexuel, mais il l'avait caché à ses parents. Et là, du jour au lendemain, tous les médias du monde entier parlent de l'homosexualité de leur fils. C'était un choc pour eux, au point qu'ils ne voulaient pas l'admettre. Pour eux, c'était pas une possibilité. Il y avait quelque chose d'autre derrière ça. Malheureusement, ils sont venus de Chine pour suivre tout le procès. Ça a été excessivement difficile. Moi, je côtoyais son père. Il fumait des cigarettes dehors à chaque pause. À chaque fois, il y avait la barrière linguistique. On ne pouvait pas se comprendre, on ne pouvait pas communiquer. Il n'y avait pas encore d'application de traduction instantanée à ce moment-là. Et donc, c'était la solitude. Un homme seul qui a perdu son fils dans une cause ultra médiatisée, qui ne parle à personne, qui ne peut parler à personne, et qui essaie d'avoir des réponses, d'assister à chaque audience, d'entendre un psychiatre parler de tout son fils. C'est quasiment un personnage secondaire parce que tous les yeux sont rivés sur Luca Rocco Magnotta. Et à la fin, il est reparti, il a refait sa vie, tout comme le meilleur ami Jun Lin, qui est reparti en Chine depuis, qui a refait sa vie et que on n'entend plus parler d'eux. Mais ils ont toujours ça au fond de leur cœur. Je leur parle de façon occasionnelle et on peut voir qu'ils ont toujours la difficulté à passer au travers de cet événement qu'ils essaient d'oublier à défaut d'avoir des réponses.
0: Merci beaucoup, Michael Nguyen et Stéphane Berthomé, d'avoir été les invités aujourd'hui de l'heure du crime. Merci à l'équipe de l'émission, rédactrice en chef Justine Vigneault, préparation Romain Diverès, Valentine Bardet, réalisation en direct, Jonathan Griveaux.
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4: 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Et ne bougez pas.
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6: Il y a 80 à 85% de chances qu'un accord soit conclu entre l'Iran et les États-Unis dans les prochains jours. Un haut responsable américain le confirme, alors que dans la soirée, le premier ministre du Pakistan, pays médiateur entre l'Iran et les États-Unis, a assuré que les deux parties s'étaient accordées sur un texte de paix. De son côté, l'Iran indique que le protocole d'accord sera signé à distance une fois finalisé, qu'il inclut une nouvelle gestion du détroit d'Ormuz. Concernant l'uranium enrichi, Téhéran considère que la seule solution et de diluer les stocks sur son sol. 6 mois après le scandale des laits infantiles contaminés, un nouveau lot de lait des laboratoires Novalac fait l'objet d'un rappel. Après une dizaine de signalements de diarrhée et vomissements chez des nourrissons, les autorités précisent que cette campagne n'a aucun lien avec celle de l'hiver dernier. Vous trouvez toutes les informations sur les produits concernés sur le site Rappel Conso. Un adieu douloureux ce vendredi après-midi à Liana, cette collégienne dont la mort a sidéré la France entière. Plusieurs centaines de personnes ont assisté à ses obsèques à Fleurance, dans le Gers, avant son inhumation dans la plus stricte intimité. Un homme condamné à 15 ans de prison par la cour criminelle du Rhône, considéré comme un disciple de Dominique Pellicot, avec qui il échangeait. Il était jugé pour avoir drogué et violé sa compagne. Dans l'actualité aussi, Volodymyr Zelensky qui salue une initiative forte dans l'intérêt de l'Europe après l'annonce dans la soirée de la reprise formelle des négociations avec l'Ukraine en vue de son

0: son adhésion à l'Union européenne à partir de lundi. Processus relancé grâce à la levée du veto hongrois. SpaceX bat tous les records. Le géant de l'espace a réalisé ce vendredi soir la plus grosse entrée en bourse de l'histoire. Le prix de l'action s'est envolé avant de clôturer en hausse de 19%. Pour le plus grand bonheur d'Elon Musk, dont la fortune a bondi dans la foulée en franchissant le seuil symbolique des 1000 milliards de dollars. Le foot avec la suite des phases de groupe de la Coupe du Monde et le match nul entre le Canada et la Bosnie-Herzégovine ce vendredi un partout. À suivre ce samedi Qatar-Suisse, ce sera à vivre dans RTL Foot comme tous les jours durant la Coupe du Monde. 20h minuit, le coup d'envoi, lui, est à 21h. La météo, et c'est un samedi ensoleillé qui nous attend sur une majorité de la France après dissipation des nuages en matinée sur la moitié nord. Quelques orages possibles en montagne sur les Alpes et les Pyrénées. Les températures, elles grimpent. 17 à 35 degrés, prévoyez 21 à Lens, 24 à Morlaix, 27 à Paris et Mulhouse ou encore 32 à Marseille. Les courses, c'est à Enghien-Soisy, départ 15h15. Dominique Cordier vous conseille de jouer le 5, le 9, le 7, le 11, le 3, le 8. 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
3: Bonjour, heureux de vous retrouver avec pour vous aujourd'hui une grosse tête qui sera à nouveau sur scène à la rentrée avec Lily et Lily, mais sans oublier Lolo sur RTL, Michel Bernier. Ouais, une grosse tête baronne, daronne et parfois fanfaronne, Charlotte de Turquet.
4: Bonjour tout le monde.
3: Une grosse tête qui s'emballe plus facilement que le pont neuf, Dari Boudboul. Bonjour. Une grosse tête qu'on pourrait surnommer 120 minutes, Thomas Dozer.
5: Oh là là. Oh oui, j'ai compris.
3: Une grosse tête qui adore faire rimer le rire avec le pire, Alexis Tramoni.
6: Bonjour à tous.
3: Et une grosse tête qui aime l'humour, la radio et les femmes avec des dentiers.
6: Oh bah il est servi aujourd'hui.
7: C'est mon épitaphe.
3: Alex Vizorek. Je vous ai vu à draguer Charlotte de Turquheim et Michel Bernier avant l'émission.
6: Oui, mais écoutez,
4: mais
6: je me
4: place. Mais moi, j'ai pas de dentier, hein.
6: Pour l'instant.
8: Oui, mais nous aussi, on l'a un peu dragué, hein.
3: Ah,
8: on
3: oui.
8: Aime beaucoup. Ah oui. Oui, on l'aime bien.
3: Ah, vous aimez bien Vizorek.
8: Ah oui, je le connaissais.
6: Je suis sur un plan 1-3, je crois.
4: Ouais. On partage pas beaucoup avec Charlotte.
8: Oui, mais là, on peut. On se mettra d'accord.
4: Ah, tu crois? Ouais,
3: allez, rien avec Dari, en revanche.
7: Voilà, ça devient
4: je suis beaucoup trop jeune pour lui, en fait.
3: Thomas Dozer, vous êtes content de retrouver Michel Bernier. Vous connaissez tout le monde ou pas?
7: Bah, je connais tout le monde. La première fois où j'ai une présentation personnalisée.
3: Oui.
7: Parce que ma journée aussi a pas très bien démarré. Je suis arrivé à l'accueil d'RTL. On m'a dit, c'est pour assister à l'émission.
3: Et alors?
7: Ils ont appelé la sécurité. Tout est vrai.
4: Mais ils t'ont laissé rentrer déjà.
7: Ça va,
4: c'est bien.
7: Ça va.
3: Une première citation pour Pauline Lepage qui a dit, on reconnaît le rouquin aux cheveux du père et le requin aux dents de la mère.
7: Oh, c'est joli.
4: C'est un humoriste français?
3: Ah oui, oui, bien
4: oui,
3: sûr.
4: Oui, toujours là?
3: Ah non.
8: Jean-Yann.
3: Pas Coluche, pas Jean-Yann. Et c'est Pierre Desproges. Bonne réponse. Bonne réponse de Dari Boudboul. Une citation pour Daniel Delaunay, qui habite en Isère, qui a dit « Si les enfants et les animaux ont l'air si naturels au cinéma, c'est parce qu'ils ne comprennent pas le metteur en scène. »
4: Ah, c'est un Américain ?
3: Non, c'est une Française qui a dit ça.
8: Un cinéaste ? Alors, je crois que ça pourrait être moi.
3: Non,
8: parce que j'ai beaucoup tourné avec des animaux, beaucoup tourné avec des enfants, beaucoup tourné avec des vieilles personnes. Et sur chaque film, je me dis plus jamais.
3: Ah
8: et
3: oui.
8: À chaque fois, j'y retourne. Ah, mais je trouve que c'est extrêmement difficile parce qu'effectivement, ils ne vous comprennent pas, ils ne vous écoutent pas, ils en ont rien à foutre. Et au final, ils sont très très bons. Donc, la seule récompense, c'est qu'après, on vous félicite quand même.
3: Ah oui.
8: On vous dit, oh, quel metteur en scène extraordinaire vous êtes.
7: Il y a une anecdote, je crois, comme ça, sur les choristes que Gérard Junior raconte souvent, qu'il laissait la première prise en disant, là, ça tourne pas, c'est pour s'entraîner. Et finalement, c'était ces prises-là qui étaient gardées au montage. Oui. Tous les enfants faisaient le truc.
3: Ben voilà, oui, les enfants sont naturels, c'est vrai. Ouais. Et souvent, les metteurs en scène.
4: Non.
3: Voilà.
9: Est-ce que c'est une actrice, Laurent?
3: C'est une actrice.
9: Catherine Deneuve?
3: Non, non, non.
9: Jacques Alors, Moreau.
3: Plus vieille encore que Catherine Deneuve.
4: Oh là, c'est possible.
9: Elle est décédée?
3: Décédée.
4: Ah! Complètement morte.
3: Ah oui, je suis pas sûr que tout le monde la connaisse d'ailleurs parmi les jeunes ici présents, mais Michel.
7: Mireille Darc?
3: Non, Mireille Darc, non.
4: Michel Morgan?
3: Encore plus vieille que Mireille Darc.
8: Donc elle est morte et c'est définitif.
3: Ah oui.
9: Arletty.
3: Elle est morte en 1974.
7: Jeanne Sandberg.
10: Ah oui. Française.
8: Quelqu'un qui n'aimait pas beaucoup les enfants et les animaux ou au contraire qui a beaucoup tourné avec des enfants et des animaux.
3: Elle a tourné avec les Non non mais là au contraire, c'est pas les animaux et les enfants qu'elle aime pas, ce sont les metteurs en scène si vous avez bien compris ce qu'elle dit.
8: Oui, ça pouvait être interprété.
3: Ah non, on n'a pas compris la citation.
8: Non, j'ai pas compris la citation.
7: C'est honnête.
4: Mais une actrice star.
3: C'est bien ce qui me semblait d'ailleurs. Non, elle dit effectivement si les enfants et les animaux sont aussi naturels au cinéma, c'est parce qu'ils ne comprennent pas évidemment les indications du metteur en scène.
8: Alors, il faut bien reconnaître
9: Françoise Rosay.
8: Il y a des metteurs en scène que tu ne comprends pas.
4: C'est vrai.
8: Moi, un jour, il y a un gars qui me dit « Est-ce que tu peux me le faire un peu plus bleu ?»
7: Okay, c'était sur Avatar.
8: Bleu.
4: C'est d'accord. Quand t'as repris les Schtroumpfs.
3: Alors là, non, c'est une actrice qui a beaucoup tourné avec Sacha Guitry. D'ailleurs, qui a été jouée sur scène, cette actrice, par Christine Murillo dans un tour.
4: Ah, Pauline Carton.
3: Pauline Carton. Bonne réponse de Michel Bernier. Ah, j'aime bien la citation suivante pour Mathieu Boulet, qui habite à Liège, qui a dit « Pourquoi est-il si difficile de trouver un cadeau de mariage qui a vraiment l'air de coûter aussi cher qu'on l'a payé ?»
4: Hugh Grant dans le mariage, enterrement.
3: Non, c'est assez ancien aussi. C'est un dramaturge qui a dit ça.
10: Français?
3: Dramaturge français, oui.
4: Mort, Courteline.
3: Courteline, bonne réponse de Dari Boudbou.
7: En fait,
4: ça n'est jamais arrivé de bonnes réponses.
3: Ouais. Non, bah c'est bien.
7: Il y a que ces questions qui sont.
3: Moi, je serais de vous, je partirais là-dessus.
7: Non, il y a que ces questions qui sont cons. Les réponses sont pas mal.
3: Ah bah oui, bien sûr, elle répond plutôt pas mal. Ça, c'est vrai, c'est tout le reste.
8: Et d'ailleurs, vous savez que je trouve que c'est un peu gênant les listes de mariage, parce que c'est vrai qu'autrefois, tu pouvais trouver un truc qui fasse un peu d'effet. Les gens savaient pas le prix parce que t'arrivais avec un cadeau.
3: La pince à sucre.
8: Voilà un truc que tu piquais à ta grand-mère et que t'offrais. Tandis que maintenant, c'est des cagnottes.
3: Oui.
8: Donc tout le monde sait combien t'as donné. Et on te demande même si tu veux mettre
3: ton nom. C'est ce que je fais, moi, maintenant.
8: Non.
3: Parce que ça m'est arrivé il n'y a pas longtemps, effectivement, cagnotte litchi pour un mariage. Ouais. Je mets une petite somme et je mets le nom d'un autre.
4: Il a mis Nikos Aliagas.
3: Vous conseille, ça marche toujours. Une autre citation, et ce sera pour Annick Delpinois, qui habite même Delpinois à Dijon. Et c'est dans l'actualité que j'ai trouvé cette citation, parce que c'est une phrase qu'elle vient de dire, donc déjà vous savez que c'est une femme qui l'a prononcée, qui a dit « La galette saucisse a changé ma vie ».
4: Alors, c'est une chanteuse?
3: Alors, je suis pas sûr qu'elle ait chanté, mais une actrice.
4: Une actrice. Bretonne?
3: Ah non, pas bretonne, justement. Elle dit la galette saucisse, j'en mangerais tous les jours si je vivais en Bretagne.
9: Genre Marion Cotillard, un truc probable?
3: Marion Cotillard.
4: Une star ou une actrice?
3: Star internationale.
8: Moi, je pense que c'est une fille très mince qui dit un truc comme ça.
3: Ah oui, ça c'est vrai. Ah,
4: Juliette Binoche.
3: Juliette Binoche, non, non, non.
8: Ah, ça doit être chez
3: elle. Non, Juliette Binoche, elle a dit la saucisse n'est pas si fasciste que ça.
9: Est-ce que c'était pas l'ex de Tony Parker?
10: Eva Longoria.
3: Eva Longoria, bonne réponse. Bravo Alex Vizorek. Aidé par Alex Cramoni.
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3: Une question pour Stéphanie Bansept qui habite au Luzon. Si oui, l'émission va être longue, vous avez raison, vous devriez, parce que même pendant les pubs, elle parle.
12: Vous me regardez avec de la compassion, j'ai jamais connu ce regard et ça me touche.
3: Pourquoi je l'invite encore, Dari Boudboul?
10: C'est du masochisme.
4: Parce que vous m'aimez, mon lolo d'amour.
3: Ah non, vous m'appelez pas mon lolo, je déteste ça.
4: Mon petit Laurent.
3: Et puis surtout, vous allez prendre... Alors, en fait, c'est la seule, c'est chiant, parce que même quand elle part en dehors du micro, on l'entend quand même. Oh, c'est pas facile tous les jours, moi je veux dire.
8: Elle parle exactement comme parle ma famille.
3: C'est-à-dire?
8: Elle parle complètement comme ça. Ça fait longtemps que je t'avais pas entendu, mais...
4: Comment ça, je parle comment?
8: Ben comme ça. Oh, c'est amusé comme des dingues.
4: Ben attends, tu déconnes? Alors attends.
8: Ben oui, c'est
4: non, là. Non. Alors là, Laurent, excusez-moi, vous allez mettre votre question de côté. On y a... Parce que c'est pas une nana.
3: Je mets tout de côté, je crois que je vais m'en aller d'ailleurs.
4: Taisez-vous, Laurent, faut que je règle mes comptes avec Charlotte.
8: Oui,
4: c'est
8: là,
4: pas
8: oui,
4: une nana.
13: qui va me dire que je parle pointu, alors qu'elle a une chambre d'hôte hyper luxe, chicos, pour deux nuits chez elle, on passe 15 jours chez moi, moi t'arrives sur le parking, tu sens la douce odeur du crottin,
3: carrément, c'est carrément, on fait une battle d'aubergistes.
13: Non, mais attends, et elle me reproche de parler sur une chambre.
14: Toi aussi, tu as une chambre d'hôte.
13: Bah, je parle pas serré du cul, moi, t'arrives, t'as le crottin sur le parking.
14: Il y a du crottin sur le parking.
13: Oui.
14: Oh, c'est merveilleux.
13: Puis, quand t'arrives dans le petit salon, il peut y avoir Zazie. Zazie, c'est mon ânesse. Oh, elle peut rentrer dans le petit salon.
4: Ah, je croyais que j'étais la chanteuse.
9: Ça va être long, ça va être long.
7: C'est terrible.
13: Mais moi, en fait, tu vois,
14: ça me fait plaisir de te voir.
13: Moi, c'est comme à la
14: c'est
13: campagne.
14: Comme une petite Madeleine.
7: Laurent, vous pouvez mettre les gens au coin ou c'est pas permis?
9: Hanouna, il les sort du plateau, vous pouvez peut-être expliquer.
3: Allez, je vais vous parler d'un Écossais qui s'appelle Craig Gordon. Pour quelle raison parle-t-on de cet Écossais dans la presse aujourd'hui, Craig Gordon?
4: Il joue au football?
3: Oui, il joue au football.
4: Alors donc, il doit être dans une équipe pour la Coupe
9: peut-être l'Écosse
4: du Monde.
9: Même.
3: Ah bah souvent l'Écosse. Si l'Écossais, je peux vous dire qu'en Coupe du Monde...
7: C'est le sélectionneur, non?
14: C'est pas celui qu'on appelle le Viking, parce qu'il a un physique incroyable.
3: Ah non, je connais pas, allez-y.
14: Oh, il y a un gars qui a un physique, mais il fait peur presque. On dirait qu'il n'a pas de sourcils, il a des cheveux longs, blonds.
7: À Londres.
13: Ah, non, ça c'est au rugby. Non. C'est pas celui qui a marqué le premier
7: au Mexique, il y avait peu de chance.
3: Alors, je vais vous expliquer, cher Dari Boudboul, le match hier soir qui a ouvert la cérémonie était le match Mexique-Afrique du Sud.
7: Et ça manquait d'Écossais.
3: Il y a très peu d'Écossais.
7: C'est des problèmes.
3: Il y a très peu d'Écossais au sein de l'équipe d'Afrique du Sud. Et
13: alors, expliquez-moi un truc. Il y a plein d'équipes où ils ont des gens, joueurs extérieurs.
7: Ça va être
3: des clubs.
7: Long.
3: Sont des clubs de football.
13: C'est pas
3: dans
13: pareil.
3: Dans les championnats, ce sont pas les équipes nationales.
13: Ouais, là, je peux pas savoir.
3: Et si je veux vous donner un peu raison, là où quand même vous avez un peu raison, c'est que dans cette Coupe du Monde, il y a 99 Français. Vous allez me dire, il y a pas autant de sélectionnés chez les Bleus. Mais il se trouve que en France, on a beaucoup de double nationalité. Voilà pourquoi il y a 99 Français dans ce mondial. Mais quand même, dans une équipe nationale, c'est forcément des gens quand même qui ont la nationalité
13: de l'équipe. Celui-là, vous en savez rien s'il a pas une double nationalité.
3: J'aurais jamais dû lui dire ça.
14: Ah, j'ai une idée. Est-ce que c'est pas le nom de l'arbitre?
3: Non, Craig Gordon, effectivement, c'est un Écossais qui fait partie de l'équipe d'Écosse et je vous demande pourquoi on en parle. Je peux même vous dire c'est le gardien d'ailleurs.
7: C'est le plus vieux joueur de la Coupe du monde.
3: C'est le plus vieux joueur de la Coupe du monde. Bonne réponse de Thomas Dezer.
9: Il a quel âge?
3: Il a 43 ans.
13: Oh là là,
14: oh, le vieillard.
3: 43 ans, et alors le deuxième plus vieux, on le connaît mieux évidemment, puisque c'est Cristiano Ronaldo.
9: Ah bah évidemment.
3: 41 ans.
7: Chapeau.
3: Et pas mal encore pour 41 ans. Enfin,
9: là, c'est un avis footballistique que vous me donnez.
3: Oui, parce qu'il joue pas mal.
9: Il joue bien au foot, oui, indéniablement.
3: Sur coup franc, évidemment, il court moins qu'avant. Hein, c'est le problème, à partir de 40 ans, on court moins qu'avant.
4: Mais ça dépend après qui.
9: Patrick Bruel, non.
3: Comment vous allez la vivre, cette Coupe du Monde? Non, écoutez, lâchez
9: pardon.
3: Patrick Bruel.
9: Oh, parce que...
7: oh non, Laurent, c'est notre gagne-pain en ce moment.
14: Ah oui, on le remercie tous les jours.
3: Mais c'est votre région, ça, d'ailleurs, il n'est pas dans votre
14: coin. Patrick Bruel?
3: Oui, oui, oui.
14: Ah oui, enfin, oui, oui il a ouvert un hôtel à Lille sur
7: le Rimérogis.
3: Non, parce que les journaux, c'est devenu France Dimanche, quoi.
14: Ouais. C'est horrible.
3: Ah, parce que là, aujourd'hui, par exemple, dans l'IB, il y a deux pages, ils sont allés à Lille sur Sorgue, ils interrogent l'épicière. Bah oui, c'est tout juste, vous voyez. Ah bah oui, on le voit. Ah non, non, mais vous savez. Depuis qu'il est arrivé, les choses ont changé. Et donc, vous, dans votre coin, alors?
14: C'est pas à côté, à côté. Puis quoi, est-ce qu'il est venu
3: aller
14: dans notre chambre
3: d'hôte? Vous êtes où, vous?
14: Moi, je suis à Égalière.
3: Bah, c'est pas loin, quand même.
14: Non, c'est pas loin, c'est quand même 25-30 kilomètres.
3: Oh, bah,
14: Non, mais je veux dire...
3: Mais c'est quand même plus près de chez vous que chez moi, vous voyez.
9: Non, mais Laurent, il a une grande tub, mais pas 25 kilomètres.
14: Voilà, elle fait... Sa tub, elle fait pas 30 kilomètres de l'autre. Non, en revanche, moi j'ai été déjeuner dans son hôtel restaurant, c'est vachement bien.
3: Hein. Ah bon, bah voilà.
14: Assez magnifique, ah, franchement. Oui.
9: Bon bah alors, acquitté alors.
7: Il sert des trous normands.
13: Heureusement qu'il n'y avait pas encore MeToo quand je montais en course il y a 40 ans.
3: Hein. Ah oui, pourquoi?
13: Oh, bah vous imaginez pas tout ce.
10: Non mais on t'aurait pas touché d'arrêt.
13: Non mais
10: tu risquais rien, ma chérie.
14: Ah si, elle était très très mignonne. Hein.
13: Mais c'est vrai que j'entendais des trucs mais hallucinants. Un jour à Saint-Cloud, il a fallu qu'ils mettent des flics. pour me faire aller jusqu'à ma voiture.
3: Ah oui.
13: Parce que les types me disaient, mais des trucs, mais j'ose même pas dire ici. Des trucs, mais vraiment.
14: Bah si, c'est ça qui nous intéresserait.
13: C'est ça qui nous intéresse, oui. Alors, ils me disaient, salope, ils avaient tout perdu parce que je gagnais pas. Je peux pas, c'est pas parce que je suis sur un cheval que je gagnais. Ils disaient, salope, t'es juste bonne à écarter les cuisses. On va te montrer ce que c'est. T'es juste bonne à ça, etc. Enfin, c'était horrible parce que je... Ah oui, j'ai entendu des trucs, mais vous pouvez pas imaginer.
14: Moi, j'ai entendu exactement
13: la
14: même chose comme
13: comédienne. Un jour, je suis tombée à Maison Lafitte. Il y avait qu'une place, deux places dans l'ambulance. On était trois à tomber. Les mecs ont dit, bah, attendez, elle, vous la prenez après.
14: Ah.
13: Donc, ils ont d'abord mis les deux mecs dans l'ambulance et ils sont revenus me chercher.
9: Ah, c'est les séquelles de ça.
13: Non, c'était...
9: Si vous avez pris plus tôt, peut-être que...
13: Mais c'était terrible à l'époque.
3: Oh là, je vois bien. Je reviens à la Coupe du Monde de football. Comment vous allez la vivre, vous? Bon, alors, Michel, vous êtes, n'avez pas de compagnon, de mari, supporter de foot en ce moment, vous êtes peinarde.
15: C'est pas la peine de... J'étais prête à regarder le foot.
9: Curaçao et
15: Coche. Ah, franchement, encore taper une Coupe du Monde, t'as merde.
3: Et vous, Charlotte?
14: Alors, moi, j'ai eu que des filles, donc j'ai pas du tout été élevée avec la culture foot. Et maintenant que j'ai des petits-fils. Ah. Et donc, on vit, donc, une tension extrême chez nous, parce que comme on habite le sud, évidemment, ceux qui habitent le sud sont pour l'OM, oui. Ceux qui habitent Paris sont PSG.
3: Oui. Donc, bon, mais enfin, ils jouent très peu pendant la Coupe du Monde de foot aussi, je vous le dis.
14: C'est vous dire mon intérêt pour le foot.
3: Je crois que j'ai vraiment posé une question à la con. On se retrouve dans un instant avec les auditeurs au téléphone.
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3: Philippe voudrait nous parler de sa compagne Muriel. Mais qu'est-ce qu'elle a Muriel, votre compagne? Bonjour Philippe.
18: Bonjour Laurent, vous allez bien?
3: Oui, pas mal. Alors je m'interroge, qu'est-ce qu'elle a votre compagne?
18: C'est une passionnée des grosses têtes. Tous les jours elle vous suit.
3: Oui.
18: Et le soir, quand on regarde des films en replay, je suis assaisonné aux grosses têtes. Tous les 5 minutes elle coupe, tiens Laurent il a dit ça, tiens Alexis Tramoni, tiens Karine Lemarchand.
3: Et ça vous embarrasse?
18: J'adore.
3: Vous voulez dire qu'on a réveillé votre libido?
18: Ça aide, super.
3: On m'appelle le bout en train. Mais alors, j'ai pas compris l'histoire de pommes de terre que vous vouliez me raconter, Philippe.
18: Alors, apparemment, il y a une quarantaine d'années, vos parents vous faisaient des pommes de terre en cubes.
3: Ah oui, j'ai raconté ça. Oui, mon papa coupait les pommes de terre en tout petits cubes, oui.
18: Voilà, ben Muriel... Un dimanche matin, je sais pas ce qu'il lui a pris, elle m'a fait éplucher des pommes de terre et j'ai eu droit pour toute la semaine.
3: Ah bah ça m'émeut parce que voilà.
18: Elle a dû faire un transfert avec vous là, je sais pas ce qu'il y a eu là mais...
3: Ah bah ça s'appelle les pommes de terre à la Roger, vous voyez, parce que mon papa s'appelait Roger.
18: Moi j'adore les pommes de terre, ça va, heureusement que c'était des pommes de terre.
3: Philippe, ce que je vous propose, je vais vous donner le numéro de téléphone de Dari Boudboul. Je pense que vous pouvez avoir des longues conversations ensemble et on vous remercie beaucoup. On passe à Madeleine. Bonjour Madeleine.
19: Allô, bonjour Laurent, bonjour les grosses têtes.
13: Bonjour Madeleine.
3: Madeleine est fidèle auditrice depuis plus de 50 ans. Et justement, elle adore, on en tient une, elle adore Dari Boudboul.
13: Oh, je vous aime Madeleine, je vous aime.
19: Et je trouve que vous la maltraitez.
13: Ça c'est vrai. Merci.
3: C'est parce que vous n'êtes pas là pendant les pauses.
19: Non, elle est trop sympathique, elle est trop drôle. Et puis elle a été courageuse de faire le métier qu'elle a fait au milieu de tous ces hommes machos.
13: Oui.
7: Oui, c'est vrai, ça.
3: Je vais le dire à mon cheval, oui.
19: Exactement.
3: Et vous êtes même allé dans ses chambres d'hôtes.
19: Non, alors justement, je voulais dire à Dari que j'arrive chez elle jeudi.
13: Génial.
19: Je voulais absolument la rencontrer, et comme je peux pas venir aux grosses têtes parce qu'on n'a jamais de place, j'ai décidé d'aller dans sa chambre d'hôtes, et donc j'ai réservé jeudi prochain.
13: C'est génial.
14: Mais Madeleine, on n'y sera pas, nous. Hein. Mais en revanche, je crois que vous pourrez prendre un café avec son âne.
3: Si vous entendez Zazie faire Ian, Ian, c'est pas son nouveau single.
19: Ça me fait plaisir de vous rencontrer,
13: Dari. Bah bien sûr que c'est, moi je fais tout.
19: Ah ben voilà.
13: Je suis de A jusqu'à Z
9: comme
13: là.
9: Comme ça vous allez changer d'avis. Et
13: vous pourrez même m'aider à faire plein de choses. Hein. Vous allez voir, en plus j'ai des bébés.
19: Absolument, moi je suis née à la campagne, je peux vous aider à faire tout ce que vous voulez. Par contre...
3: Oui, Madeleine.
19: Par contre, si vous vouliez bien m'offrir une montre RTL, vous la donnez à Dari, je la récupérerai. Ben voilà.
3: Alors on donne la montre RTL à Dari, elle vous la transmet.
13: Est-ce que vous voulez un bic, parce que je peux le voler. Je vais voler le bic pour vous, Madeleine.
3: C'est pas un bic, ça s'appelle un stylo RTL.
9: Vous nous rappellerez après pour le débrief quand même, ça nous intéresse.
19: Ah ben tout à fait, effectivement, mais je suis certaine que ça va être une expérience géniale.
3: Vous n'êtes pas obligé non plus. Et on passe à Benoît. Bonjour Benoît.
20: Bonjour.
3: Alors Benoît trouve qu'on est trop marrant, c'est bien ça Benoît ?
20: Oui, c'est ça.
3: Oh bah écoutez, merci, au revoir Benoît. Mais qui trouvez-vous plutôt marrant ou trop marrant ?
20: Ben un peu tout le monde, surtout vous Laurent, quand vous dites « bonne réponse
3: ». C'est le moment où je suis plus drôle.
21: Quand vous faites pas de blagues Laurent.
3: C'est le moment où je suis plus drôle. Je vous remercie, Benoît.
21: Vous pouvez nous le faire, Laurent, s'il vous plaît, parce qu'on aime ça.
3: Si vraiment ça fait rire.
21: Allez,
22: public,
21: on va voir. On va voir.
3: Bonne réponse de Benoît.
22: Vous êtes hilarant.
13: Oh, c'est hilarant, hilarant.
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3: Et c'est toujours avec Michel Bernier, Charlotte de Turckheim, Thomas Dezer, Alex Vizorek, Darry Boutboul et Alexis Tramoni.
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3: Stéphanie est à Arleux, dans le Nord, et elle va tenter de gagner un joli séjour avec weekendesk.fr, le spécialiste des courts séjours. 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Bonjour Stéphanie.
24: Bonjour Laurent, bonjour les grosses têtes.
13: Bonjour.
3: Que
13: bonjour.
3: Faites-vous dans la vie, vous Stéphanie?
24: J'ai deux métiers.
3: Oui.
24: Je suis auto-entrepreneuse.
3: Ouais.
24: Et puis, je suis femme de ménage en même temps pour nourrir mes petits employés de l'auto-entreprise.
3: Ah, bah écoutez, très bien. Et vous nous écoutez en faisant ou le ménage ou l'auto-entreprise.
13: Mais auto-entreprise dans quoi? Dans quel domaine?
24: Alors, je suis nounou pour animaux. Je suis transporteuse d'animaux.
13: Ah, ouais. C'est bien ça.
24: C'est Darry?
13: Oui.
24: Ah, oh, je vous adore. Oh. Je suis désolée, Laurent. Ah, bon,
3: c'est vraiment un jour sans.
21: Bah, on est tombé sur les deux.
13: Hein. Mais comment ça, vous transportez des animaux d'où à où?
24: Alors, vous n'avez pas de permis ou vous êtes à mobilité réduite, et bien, je vous conduis chez le vétérinaire.
3: Le chien. C'est pas gentil de parler à Charlotte comme ça. Stéphanie, écoutez bien mes grosses têtes. Une seule vous donnera une vraie info, les autres ce seront des fake news. On commence justement par Charlotte de Turckheim.
13: Le port d'armes étant autorisé aux États-Unis, les arbitres des matchs de foot de la Coupe du Monde auront le droit d'être armés et d'abattre les joueurs qui contesteront leur décision.
3: Michel Bernier.
15: Patrick Sébastien, Patrick Poivre d'Arvor et Patrick Bruel ont décidé de créer une association de défense des Patricks, dont la devise sera « Les pratiques sexuelles avec les Patricks, c'est pratique !»
3: Darry Boutboul.
13: À partir de demain, l'Accor Arena de Bercy accueille les 62 meilleurs sumos de la planète qui vont s'affronter dans un tournoi unique qu'on n'avait pas vu en France depuis plus de 30 ans. Pour l'occasion, les toilettes ont été renforcées pour éviter qu'ils pètent sous le poids des athlètes.
3: Thomas Dezer.
22: Les Américains n'y connaissent tellement rien au football que cette nuit, le match qui devait commencer à 4h du matin a commencé avec 2 heures de retard, le temps de déplacer toutes les voitures garées sur le terrain dans la surface de réparation.
3: Alexis Tramoni.
25: Nouveau drame de la dyslexie. Un homme a été hospitalisé après s'être ébouillanté les testicules. Il aurait voulu faire cuire des nouilles.
3: Alex Vizorek pour terminer.
21: Disparition du navigateur Charlie Dalin en hommage. Le monde du silence observera une minute de bruit.
3: Comme c'est joli. Stéphanie, quelqu'un a dit la vérité parmi tout ça, mais qui?
24: L'espoir que ce soit mon compatriote belge et que ce soit Alex Vizorek.
3: Alors écoutez, réfléchissez bien parce que c'est vrai que c'était joli ce qu'a dit Vizorek.
24: Ouais, c'était joli.
3: Que le monde du silence observe une minute de bruit, mais bon, je vois pas trop comment les navigateurs...
21: Si les raies doivent faire du bruit, ça va être difficile, voyez-vous.
3: Je pense que... Allez, je vais vous aider parce que quand même, ça me ferait plaisir que vous gagniez un court séjour. Et puis voilà, il faut jamais croire Vizorek.
21: J'avoue que c'est pas faux.
3: Je vous donne une deuxième chance,
13: Stéphanie. Il faut croire les gens qui aiment les animaux.
24: D'accord, eh bien, Darry Boutboul.
3: Oui, mais alors, est-ce que vous vous souvenez au moins ce qu'elle a dit, Darry? Parce que c'est pas le tout de dire Darry Boutboul, mais c'était quoi l'info de Darry, alors?
24: Je suis nostalgique.
25: C'est-à-dire, elles vont bien,
24: c'est-à-dire
25: vos nouilles.
24: C'est-à-dire qu'en fait, quand il y a le nom et l'info, là, j'étais obligée de marquer parce que j'arrive pas à assimiler.
3: Je comprends mieux vos goûts. Bon, Dari Boudboul avait dit effectivement qu'à Bercy, on avait renforcé les toilettes pour qu'ils ne...
24: Les toilettes pour les sumos.
3: Voilà, qu'ils ne cassent pas sous le poids des sumos. Et c'est la vérité.
24: Ah ouais, oui, j'ai vu l'info en plus.
3: Eh ben oui, alors. Pourquoi vous n'avez pas dit Dari Boudboul directement?
13: Mais qui elle l'a dit?
25: Mais comment ils ont...
3: Les lutteurs qu'on appelle les rikishi en sumo, hein, c'est la première fois depuis une trentaine d'années qu'il y a une compétition comme ça à Bercy de sumo. Déjà, on a fait livrer 200 kilos de sel de Guérande. Parce qu'il faut mettre du sel. Alors, je ne sais pas si on appelle ça le tatami, mais en tout cas sur le
13: ah oui,
25: dans le dojo. Ah, je sais pas
3: le dojo, comment... vous dites le dojo, vous.
13: Non, ouais, écoutez,
3: je
13: ne
3: suis pas spécialiste du sumo, mais en tout cas.
22: Laurent.
3: Oui.
22: J'ai visité le musée des toilettes Toto au Japon.
3: Oui.
22: Et j'ai vu des toilettes de sumo.
3: Ah ben voilà.
22: Il y a des toilettes spécifiques. Donc je suis pas du tout étonné de cette news parce que c'est des trucs mastoc, parce que forcément voilà. Et je me demande par contre comment on renforce des toilettes de.
3: Eh ben on les surélève. C'est-à-dire qu'en fait les sanitaires ont dû être repensés à Bercy. Les toilettes qu'on appelle toilettes suspendues. Alors j'imagine que toilettes suspendues c'est ce qu'on a chez nous.
25: Ça doit être ça.
13: Ils mettent au plafond.
3: Parce que je vois pas autrement. Qu'est-ce que ça peut être que des toilettes suspendues? C'est pas.
13: Ben bah, bon. Si, c'est des toilettes suspendues. Puis dessous, ils ont foutu un parpaing.
3: Mais oui.
13: Pour pas que ça se casse la gueule.
3: Exactement. Ben voilà. En effet, ils ont mis des cales en dessous. Parce que les sumos pèsent entre 150 et 200 kilos.
13: Ah oui, quand même.
3: En tout cas, c'était la bonne information. Vous a un peu aidé, effectivement. Oh, enfin, ouais, Dari Boudboul, surtout, vous a aidé. Mais oui, on a été obligé de renforcer les toilettes de Bercy à cause des sumos. Quant à Charlie Dalin, c'était joli. Vous avez raison. Ça aurait été
24: beau.
3: Que...
24: Oui, c'était beau.
3: Ben oui. Que les marins fassent une minute de bruit plutôt qu'une minute de silence, puisque c'est vrai qu'on appelle la mer le monde du silence. Mais la une de l'équipe est quand même très très jolie, avec Charlie Dalin, un océan de larmes. Et l'autre titre dans les pages intérieures, c'est Voile pudique. Avouez que c'est un beau titre, là aussi.
25: Bon, pour Dari Boudboul aussi, on ferait une minute de silence.
3: non, tiens Dari, ça c'est pas bête. Si en hommage à Charlie Dalin, vous pouviez faire une heure de silence, ça nous ferait énormément plaisir, Dari.

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3: Une question pour Éric Brunejon. Monsieur Brunejon habite Fécamp et la question concerne une école bretonne. C'est à Rennes que ça se passe. Je peux même vous donner le nom exact de cette école puisqu'il s'agit de l'école Saint-Clément de Rennes. Et l'association des parents d'élèves de l'école Saint-Clément a lancé une tombola comme on fait souvent dans les écoles, hein, école primaire. Il y aura une kermesse, j'imagine. Et puis, chaque année, on vend des billets de tombola. Alors, cette année, les billets de tombola se sont vendus, mais se sont arrachés, comme on dit, comme des petits pains, quoi. Tous les billets ont été vendus, alors que d'habitude, ils ont du mal, évidemment. Vendu à une vitesse record, on en est à 10 000 billets, ils sont obligés de réimprimer les tickets de tombola de l'école primaire de Rennes, mais pour quelle raison ?
4: Il y avait des maîtresses à poil dessus ?
5: Non. Les billets de Céline Dion ?
3: Pardon ?
5: C'est des billets pour le concert de Céline Dion ?
3: Comment vous savez ça ?
5: Je sais pas, j'ai dit ça au hasard.
3: Excellente réponse !
5: Malin.
3: Effectivement, dans la tombola, eh bien, il y a une dame, une parente d'élève, qui a dit, bah, moi, j'ai eu le droit à différents billets de Céline Dion parce qu'elle a réussi à acheter un pack de plusieurs places. Elle a gardé 4 places pour sa famille et elle a proposé à l'association des parents d'élèves de l'école de racheter 2 places à prix coûtant. Vous voyez, ça, c'est plutôt pas mal. Et ils ont mis ces 2 places à prix coûtant comme gros lot de la tombola, si bien qu'évidemment, les billets se sont arraché.
6: C'est sûr que c'est plus motivant qu'un poisson rouge.
3: Eh ben voilà, d'habitude, on vend entre 3000 et 5000 tickets.
5: Ce qui est déjà énorme.
3: Dit la présidente de l'association des parents d'élèves. Là, on est à 10 000 tickets. Il faut réimprimer des carnets de tombola puisque tout le monde veut gagner les places pour aller voir Céline Dion en concert. C'est incroyable.
7: Formidable. Moi, ça me parle pas du tout. Donc,
3: pourquoi ça vous parle pas du tout?
7: Je suis pas sensible du tout à Céline Dion. J'ai presque honte parce que j'ai l'impression que je suis la seule en fait.
6: Non, moi aussi, je fais partie du club.
7: À pas vouloir aller écouter Céline Dion, mais je me dis.
3: Bah moi, je veux y aller. Moi, j'ai envie d'y aller.
7: Mais vous êtes homosexuel, on en a déjà parlé. Donc ça, c'est normal.
3: C'est vrai que ça fait une bonne raison.
7: Mais en fait, ça me perturbe parce que je me dis, je dois avoir, je sais pas, un problème à l'oreille interne ou je me dis, c'était moi.
3: Je vais pas vous forcer à acheter un billet de tombola de l'école de Rennes.
7: J'ai déjà acheté ceux de mon petit-fils. Je vais gagner un panier gourmand. J'en ai pris 5.
3: J'espère que vous serez plus sensible à notre invitée musicale qui va nous rejoindre maintenant. Elle va nous chanter et jouer aussi. Mon roi, c'est un album qui s'appelle ADN qui vient de sortir. Elle est pianiste au départ, mais maintenant elle chante aussi. Et c'est une actrice que vous connaissez forcément. Je vous demande d'accueillir Alice Taglioni qui nous rejoint. Mon roi, c'est un des titres de son album ADN. Elle est au clavier, au chant, accompagnée par Thibaut Barbillon à la guitare.

0: Alice Taglioni.
1: Merci.
0: Mon roi.
1: Merci.
0: Un des titres de son album ADN. Bienvenue Alice Taglioni. Elle était accompagnée par Thibaut Barbillon à la guitare. Merci et bravo, ce n'est jamais facile d'arriver au milieu d'une émission et d'un seul coup d'apporter cette douceur, cette beauté dans la voix, parce que vous avez une très très jolie voix qu'on ne connaissait pas en tant que chanteuse. On savait effectivement que vous étiez actrice, pianiste. Je me souviens qu'au début, dès que vous arriviez sur un plateau télé, on vous mettait toujours un piano dans un coin.
1: Vous connaissez, vous l'avez fait.
0: Et oui, je l'ai fait comme les autres.
1: C'est vrai.
0: Vous en aviez marre, j'imagine, au bout d'un moment à cette époque.
1: Non, j'en avais pas marre, c'est juste que je savais pas trop quoi jouer. En plus, j'avais pas, à chaque fois, j'avais pas assez travaillé. Donc, comme je le dis dans mon disque, je me sentais assez mal à chaque fois et pas à ma place. Donc,
0: Et effectivement, vous parlez de tout ça, ne serait-ce que dans le premier titre de l'album que j'ai écouté dans ADN. Alors, ce qui est assez étonnant, d'ailleurs, c'est qu'on comprend que c'est vous qui parlez, mais ça n'est pas votre voix dans ce titre qui s'appelle Synthèse.
1: Exactement. En fait, bah, c'est la voix de mon guitariste qui vient de m'accompagner. En fait, je raconte une partie de ma vie, mais donc, comme son nom l'indique, synthétisée, on va dire. Et je trouvais que c'était plus intéressant d'avoir un début qui n'était pas encore ma voix pour exprimer justement ce doute et l'idée de se cacher encore derrière quelque chose.
0: Ce qui fait d'ailleurs que plus tard dans l'album, même à la fin de l'album, avant les bonus tracks, il y a une chanson qui s'appelle « À suivre » qui revient là-dessus. C'est assez drôle. Écoutez.
2: Salut mon Alice, on vient d'écouter « Synthèse ». Alors d'abord, pardon des questions, pourquoi c'est pas ta voix? Ou alors est-ce que c'est ta voix trafiquée? Et
3: Mais pardon, mais je comprends pas le
2: concept.
3: Le concept.
2: Ah ben on va demander à l'artiste le concept.
3: Le concept.
2: On va demander à l'artiste.
3: Parce qu'elle parle d'elle là.
2: Oui.
3: Voilà. Mais voilà. Je suis interrogatif.
0: C'est très drôle.
1: C'est drôle, hein.
0: Mais oui,
1: mais vous savez que c'est du live total, hein. C'est deux amis à moi que j'aime beaucoup, Lolo et Sam, et je leur ai demandé est-ce que vous me permettez de mettre votre message sur le disque. Et voilà, ça c'est des choses qui auraient pu avant me bloquer totalement et où j'aurais pu ne pas y aller. En fait, c'est apprendre à se faire confiance et à ne pas toujours écouter les avis, même s'ils sont bienveillants, des autres.
0: Faire ce qu'on a envie de faire,
1: ouais.
0: Jouer du piano, chanter. Alors ça, vous avez hésité ou pas à chanter?
1: Ah non, pas du tout. J'adore ça. J'ai découvert ça avec ma première peine de cœur. Donc j'avais 20 ans et c'était une découverte, mettre ça à l'écrit et de le chanter. J'ai adoré ça, ouais.
0: Ce sont vos compositions, alors parfois uniquement des compositions, jouées au piano, parfois votre voix, parfois une autre voix. C'est un album à découvrir, ça s'appelle ADN. Et merci beaucoup Alice Taglioni d'être venue nous le présenter, d'avoir chanté et joué en direct dans les grosses têtes aujourd'hui. ADN,
1: merci.
0: Alice Taglioni.
1: Bravo Alice.
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0: Une question culturelle pour madame Myriam Terrier-Tourbier, qui habite Saint-Pierre-du-Bosse-Guérard, dans l'Eure. Je vais vous demander tout simplement de quoi le roi Péto était-il le roi?
5: P-E-T-O.
0: P-E-T-A-U-D, pour tout vous dire.
6: Ah, c'était le...
0: C'est d'ailleurs de là que vient...
5: La pétaudière.
0: La pétaudière, absolument.
6: Et c'est quoi la pétaudière?
5: Vous voyez que je réfléchis.
0: Mais, oh bah merci. De quoi le roi Péto était-il le roi?
7: D'une porcherie.
0: Une porcherie, non.
5: D'un bazar.
0: Un bazar, non.
7: C'était en France?
0: En France,
6: est-ce
0: oui.
6: que c'est d'une discipline?
0: D'une discipline, non.
7: Quelque chose de sale.
0: De sale, non. On va dire qu'il n'était pas vraiment roi et c'était pas un monarque.
7: Oui, bien sûr.
0: Mais c'était le chef, évidemment, de cet endroit.
7: Une criée,
5: dans la pétaudière, il n'y a pas une notion de saleté. Il y a une notion de bazar, de bordel.
0: Absolument.
5: Tout le monde bouge dans tous les sens.
0: Absolument.
5: Il n'y a plus d'ordre.
0: Donc de quoi le roi Péto était-il le roi?
8: Un marché, une criée.
0: Un marché, non.
7: Un cirque.
0: Un cirque non plus.
7: Une décharge.
0: Une décharge, non.
7: Ah, mais pas loin.
0: Hein, non, non, non, non, mais enfin...
8: C'est un lieu qui se visite?
0: Ah, qui se visite, heureusement, ce lieu n'existe plus vraiment, à part au sens figuré, mais au sens propre, si j'ose dire, il ne figure plus.
6: Mais il a existé.
0: Il a existé,
7: est-ce que,
0: oui.
7: Est-ce que tu n'es pas une fabrique d'armes qui, justement, fabriquait des pétaudières?
0: Non.
9: C'était quand? C'était loin? C'était il y a longtemps?
0: Ah, comment ça, c'était quand?
9: Eh ben, le roi Péto, il était...
0: Ah, c'était il y a quelques siècles.
9: Ah oui,
7: c'est sûr. Oui, parce qu'une pétaudière, c'est un mot qu'on utilise...
5: En Europe?
0: En Europe, en France même.
9: En France, c'était dans un cirque?
0: Le roi Péto, vous voyez, c'est pas...
5: Il y avait qu'une seule pétaudière ou il y en avait plusieurs?
6: Ah, c'est pas un bourreau?
0: Un bourreau, non. De quoi le roi Péto était-il le roi?
5: Quel siècle?
0: Oh, on est plutôt, on va dire, au 16e, 17e siècle.
9: Est-ce que c'était pas genre la cour des miracles ou un truc
0: et
9: comme ça?
0: Et c'est la cour des miracles! Bonne réponse! C'était le roi des mendiants, le roi Péto. Ah. Le roi Péto était le roi des mendiants et on appelait effectivement la cour des miracles l'endroit où les mendiants se réunissaient. Et d'ailleurs, j'ai une question subsidiaire à ce propos. On va la donner d'ailleurs à la même auditrice Myriam Terrier-Tourbier. Pour quelle raison appelait-on la cour des miracles la cour des miracles?
8: Parce qu'il y avait des gens qui arnaquaient en faisant des faux soins de santé, non?
0: C'est-à-dire?
8: Bah, qui guérissaient de, oui, genre la lèpre, des choses comme ça, des guérisseurs.
10: Prétendaient faire des miracles.
0: Non, pas du tout. Mais, on n'est pas loin, mais c'est pas du tout ça. Okay. Tout en étant pas loin.
5: Bah, c'est l'inverse de ça, en fait.
0: C'est-à-dire?
5: C'est-à-dire qu'il y avait des gens qui avaient plus de jambes, mais qui arrivaient à marcher quand même,
10: ah oui, c'est bon,
5: etc.
10: C'est bon. Allez, je l'ai. C'est parce qu'en fait, ils boitaient, et le soir, quand ils rentraient chez eux, ils marchaient normalement, ils étaient en forme.
0: C'est ça, la cour des miracles. Effectivement, les mendiants, dans la journée, réclamaient de l'argent parce qu'ils avaient soit un bras en moins, soit une jambe qui marchait, soit ils se faisaient passer pour aveugles. Mais tout ça n'était pas vrai. Et effectivement, le soir, quand ils rentraient à la cour, on appelait cour des miracles, tout ça disparaissait parce qu'ils allaient très bien. D'où le nom, la cour des miracles. Bonne réponse du couple. Alexis Tramoni d'Harry Woodbull.
6: Bankable des grosses têtes.
0: Ah tiens, une question, alors là pour le coup contemporaine, puisque je vais vous demander ce qui se cache derrière les lettres de la FNAC. Que veut dire la FNAC? Et c'est une question pour Alban Simonet de Porto Vecchio.
6: Foire nationale.
0: Non. National, effectivement, on ne peut rien vous cacher, c'est le L.
8: Des arts et de la culture?
0: Pardon.
8: Foire nationale des arts et de la culture?
0: Du tout.
7: C'est pas forum.
0: Forum, non.
9: C'est le nom de quelqu'un, c'est l'initiale de
0: franchement,
9: quelqu'un.
0: Franchement, le F, c'est très facile. C'est
9: France.
0: France non plus.
7: Foire,
0: non. Bah, le F, ça veut dire quoi souvent dans les sigles?
8: Football.
6: Fédération nationale.
0: Alors voilà, ça c'est le plus facile.
5: Des auteurs-compositeurs.
0: Pas du tout.
8: De l'art contemporain.
0: De l'art contemporain, non plus. Non.
5: Des artistes.
0: Non plus.
6: De l'audiovisuel. Non.
0: Qu'est-ce que veut dire le mot FNAC? Et tout le monde va à la FNAC, mais qu'est-ce qui se cache derrière ces lettres?
5: Ça a un rapport avec la culture. Le C, c'est culture?
0: Non. Quels sont les mots qui se cachent derrière la FNAC?
8: Fédération nationale, c'est validé.
0: Oui,
8: ça on est bon. Okay.
0: On ne peut rien vous cacher, monsieur Devor.
9: Laurence, c'est au pluriel des quelque chose
0: ou Michel, je peux vous dire c'est au pluriel. Oui, les deux, d'ailleurs, le A et le C.
8: C'est un vieux truc? Genre, c'est plus trop logique que ça s'appelle comme ça?
7: Ah, c'est achat?
0: Le A, c'est achat, bravo.
8: Achat culturel.
0: Alors, achat culturel, non.
9: Compulsif,
0: non plus.
10: Commun,
0: non plus.
10: Communiste.
0: Fédération, qu'est-ce que vous dites-vous?
10: Communiste.
0: Communiste, non.
9: Cher, des achats chers.
0: Non. Fédération nationale.
7: Coopératif.
0: Non. Alors, je vais vous aider un peu, effectivement, ça veut dire...
7: Fédération nationale des achats.
0: Fédération nationale d'achat des...
6: D'achat des...
0: Alors, c'est ceux à qui c'était destiné au départ.
8: Des clients.
0: Non, pas client, mais c'est pas bête.
5: Clientèle.
8: Des consommateurs.
0: Alors, mais il faut trouver le type de clientèle.
8: Ah. Des cultivés.
0: Pas cultivés.
7: De la culture.
5: Des cons.
0: Mais on se rapproche.
10: Des cadres.
7: De la culture.
10: Des cadres.
0: Des cadres.
9: Oh là là.
0: Fédération nationale d'achat des cadres. Bonne réponse d'Alex Vizorek.
7: Des cadres?
0: Ouais,
10: collectif.
7: Mais quelle drôle d'idée.
8: Et maintenant, il y a des cartes Pokémon. Bah, ça a tout à changer, quoi. C'est ouf.
0: Bah, c'est les cadres qui allaient plutôt acheter des livres.
9: Voilà.
0: On considérait que c'était...
9: Un peu élitiste.
0: Ah, un peu élitiste.
7: Ah, c'est marrant, parce que pour un magasin qui était soi-disant pas élitiste, ça porte un nom élitiste.
8: Bah, ouais.
0: Ah, bah oui, mais c'est comme ça. Effectivement, la FNAC, c'était la Fédération Nationale d'Achat des Cadres. Évidemment, aujourd'hui, on ne sait plus...
8: C'est Darty, maintenant.
0: Un peu, n'est pas loin.
8: C'est vrai.
0: Bravo, en tout cas, vous avez retrouvé les lettres qui se cachent derrière la FNAC. Une question maintenant pour Hugo Martigues qui habite au Plessis-Belleville dans l'Oise. La question devrait trouver facilement réponse grâce à Dari Boudboul puisque je vais vous demander quel sous-vêtement doit-on au cheval?
6: La culotte?
0: Non. La culotte, non.
5: Non, mais quel sous-vêtement?
0: Ah oui, c'est vrai que la culotte de cheval.
10: Excusez-nous d'être vigilants.
9: La queue?
0: La queue, non.
8: Le body?
0: Le body, non. Quel sous-vêtement, je peux même préciser, quel sous-vêtement féminin doit-on au cheval?
10: Le string,
7: le soutien-gorge.
0: Bah, soutien-gorge, non. Vous avez eu beaucoup de chevaux avec des soutiens-gorge.
6: Oh bah j'en ai un à droite.
5: Le string?
0: Le string, non.
8: Le corset?
0: Non.
6: C'est un sous-vêtement qu'on met au cheval ou qu'on met sur le jockey?
0: Non, j'ai dit qu'on doit au cheval.
6: Qu'on doit
10: parce que c'est un nom qui a un lien avec le cheval.
0: Absolument. Okay. Et aussi parce qu'évidemment, on le fabriquait avec quelque chose qui venait du cheval.
6: Ah, de l'écrin.
0: Pardon?
6: De l'écrin de cheval.
0: Comment ça?
5: Non, avec les crins de chevaux, on fait les archets de violon.
6: Ouais.
7: Ah non, je sais, avec les crins de chevaux, on fait des jupons. La crinoline.
0: Une crinoline, bonne réponse.
9: Donc, ah bah, on sent que la baronne a monté.
7: Ah bah oui.
0: Madame la baronne a des souvenirs.
7: Exactement, mes amis, exactement.
0: Et oui, la crinoline s'était fabriquée, ce grand sous-vêtement féminin du 19e siècle, fabriqué avec du crin de cheval, d'où le nom. Hein, c'est pour ça qu'on appelle ça une crinoline. Vous auriez pu le savoir, ça, quand même, mademoiselle.
5: J'en ai rarement porté. Hein.
0: Un tissu épais, résistant, permettant, quand il était transformé en jupon, de supporter le poids de la jupe et évidemment de donner de l'ampleur. C'était lourd à porter, hein, une crinoline.
7: Ah, ben j'en sais quelque chose, j'en porte tous les jours. Ce que j'adore, c'est que dès qu'il y a une question con sur les aristos, elle est pour moi. Ça, c'est sûr.
0: Dites, c'est pas moi qui ai répondu, c'est bien vous, quand même.
7: Ouais, mais enfin, c'est vous qui m'avez posé la question. Il y a un con l'autre jour aussi qui me demande si chez nous il y a des belles toilettes. Alors j'ai dit, mais comment ça, des belles toilettes? Oui, on a des toilettes comme tout le monde. Et en fait, il parlait des robes.
0: La crinoline, ça vient du crâne cheval. Bravo Charlotte.
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0: Le livre du jour s'appelle L'homme humilié, c'est signé Pierre Vavasseur, c'est chez Buchet Chastel, nom de l'éditeur, et on va avoir Pierre Vavasseur dans un instant au téléphone. Vous connaissez peut-être ce nom parce qu'il est journaliste aussi au Parisien, mais il est aussi romancier. Alors là, ce n'est pas un roman puisque c'est autobiographique, il nous parle de son père dans ce livre, c'est lui, L'homme humilié. C'est un très beau livre, je le dis parce que ça fait un peu plus d'un mois maintenant que j'en ai parlé déjà avec Pierre Vavasseur sur T18. J'avais envie aussi d'en faire part aux auditeurs de RTL. C'est peut-être un des plus beaux livres de toute la saison. On arrive bientôt en fin de saison et je voulais absolument en reparler avec Pierre Vavasseur parce que je crois que c'est peut-être le livre le plus émouvant que j'ai lu de toute l'année.
7: Mais non,
0: ah oui, ah oui, vraiment très très émouvant.
7: Ah, mais pour que vous disiez ça,
0: il rend hommage à son père. C'est lui d'ailleurs qu'on voit sur la couverture. Cette photo d'ailleurs de la couverture a une explication. On la donnera avec Pierre Vavasseur dans un instant. Mais d'abord, je voudrais que vous retrouviez le nom de la chanson qui est évoqué dans son livre par Pierre Vavasseur, chanson qui justement rappelle l'enfance, son enfance, une chanson dans laquelle il était dit « Quand j'étais gosse dans mon quartier, dans ces provinces où rien ne bouge, tous mes ballons étaient crevés, j'ai rien demandé, j'ai rien reçu, mais j'ai fait ce que j'ai voulu. »
9: Serge Lama, je n'ai pas eu de ballon rouge quand j'étais môme dans mon quartier. 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Elle est magnifique cette chanson.
0: Excellente réponse de Michel Bernier.
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1: Ce n'est pas la plus joyeuse des chansons de Serge Lama, mais elle est magnifique. Elle s'appelle Les Ballons Rouges. Bonjour Pierre Vavasseur.
2: Bonjour Laurent.
1: Elle est évidemment cette chanson postérieure à votre enfance, mais elle vous rappelle votre enfance. Voilà pourquoi vous en parlez dans votre livre L'Homme Humilié.
2: Oui, c'est vrai. C'est la première chanson qui accompagne mon cœur, si je puis dire, quand je pense à ce livre qui m'a donné tant de mal à écrire, puisque 150 pages en 4 ans et demi, vous voyez le rapport quantité-résultat.
1: Oui, vous avez eu du mal à écrire ce livre sur votre père. Vous dites, pardon, je vais employer le terme, mais que vous en avez chié, c'est ce que vous écrivez.
2: Oui, c'est vrai, oui. Et j'en ai chié des ronds de chapeau, c'est-à-dire je me remets lentement.
1: Je vais être exact, d'ailleurs, vous dites précisément... Ce livre est une vraie chierie à fabriquer. Mais comment, et là vous adressez à votre papa, mais comment te demander de t'en aller? Ce reniement en direct serait pourtant tellement chic, trop stylé, comme disent les ados d'aujourd'hui. Renier. Je ne m'appelle pas Pierre pour rien, Pierre Vavasseur. Et votre papa, cet homme humilié, c'est un papa qui a eu un accident assez tôt dans sa vie, qui fait qu'il a été, on peut dire, infirme, c'est le mot?
2: Infirme, c'est un peu violent, mais ça l'a laissé totalement cassé dans son équilibre. C'est-à-dire que quand il marchait vite, il mettait ses mains en ailette, comme s'il cherchait son équilibre, justement. Et il ne pouvait pas marcher trop vite, il ne pouvait pas faire rapidement les choses, il pouvait pas manger vite, il ne pouvait... il faisait rien vite. En revanche, il tenait en équilibre sur son vélo. Et ça, c'était quelque chose qui me touchait beaucoup, parce que je me disais, comment cet homme qui, lorsqu'il a les deux pieds sur terre, est mal sur terre, et sur son vélo, avec son oreille interne, qui fonctionnait, elle, très bien, il était comme un ange, quoi. Il était comme un ange qui filait à vélo. Pas non plus exagéré.
1: Moins vite.
2: Il faisait son chemin dans la vie à vélo, quoi.
1: Moins vite que les cyclistes du Tour de France, que vous allez voir avec lui. C'est un passage aussi très émouvant de votre livre, L'Homme Humilié, parce que, c'est ce qu'on dit souvent, une famille de peu de mots, mais quand même, sans parler, parfois, l'amour était présent entre le père et le fils, plus qu'avec votre mère, ça on le comprend à travers ce livre. C'est un livre très, très, très émouvant, et vous racontez comment, au départ, vous apprenez d'ailleurs la disparition de votre papa. C'est un matin d'octobre 1984, particulièrement doux, écrivez-vous, mon téléphone en bakélite beige sonne, au bout du fil, une voix de femme, le papa est mort, faut venir. Laisse tout et viens. Je vous demande pardon, mais qui est mort? Le papa. Mais qui êtes-vous? C'est moi, ta mère. Faut venir. Ce dialogue a vraiment existé?
2: Ah, ce dialogue a totalement existé. C'est une journée où j'étais déjà à Paris, donc, dans un magazine dont je m'occupais, sur abonnement, qui s'appelle Impact Médecin, et je vous salue de lointain dans le passé. Et j'ai reçu ce coup de fil, et ce mot papa et ce mot maman, n'ont jamais été prononcés chez nous.
1: C'est ce que...
2: Jamais de la vie on parlait comme ça.
1: C'est comme ça que ce dialogue incroyable au téléphone continue. Elle vous dit « faut venir » et vous lui dites « je ne reconnaissais pas ta voix, pourquoi dis-tu le papa ?» Hein ? Pourquoi tu dis ce mot « papa » T'as jamais dit ça. Parce que quand elle parlait de son mari, de votre père, votre mère, elle disait « lui ». Et elle avait honte de son époux, c'est bien ça ?
2: C'est tout à fait ça. Lui, d'ailleurs, c'était une proposition de titre que j'avais depuis longtemps, une sorte de matrice, comme on dit, sur laquelle j'ai travaillé. Lui, on disait, va lui dire qu'on mange, dis-lui que je suis là. C'était toujours lui. Et donc, moi, je l'appelais lui aussi. Et on n'a jamais dit Henri. Par exemple, maintenant, je prends, j'avoue, un certain plaisir, un plaisir certain même, à l'appeler Henri. Il y a même un petit hashtag qui s'appelle Henri Vavasseur. Parce que ce mot Henri Lazare, en fait, mais il détestait Lazare, ce nom Henri n'a jamais été prononcé non plus. De toute mon enfance, personne n'a jamais dit Henri.
1: Et votre mère n'arrêtait pas de lui dire « j'ai honte de toi ».
2: Oui, elle disait « dépêche-toi donc, tu me fais honte ». Par exemple, quand nous mangeons, c'était une scène de théâtre pauvre, hein, c'était, on n'était pas chez Shakespeare. Elle disait « dépêche-toi donc de finir ». Tais-toi donc. Dès qu'on ouvrait la bouche, ma mère, auquel je ne reproche strictement rien, c'était elle aussi un destin broyé, une vie broyée, des rêves broyés. C'est tout ce que je reproche parfois à ce monde et qui m'empêche de croire en Dieu. Elle était très violente avec ça. Elle disait, tu me fais honte tout le temps. Tais-toi donc, tu me fais honte. Donc on se taisait. On se taisait pour ne pas faire honte.
1: Et ce livre vous sert quelque part à le réhabiliter, votre papa, ce papa homme simple, homme modeste, homme humilié, qu'on voit en photo sur la couverture de votre livre. Photo qui a une histoire que vous pouvez peut-être brièvement nous raconter sans trop en dire pour laisser à nos auditeurs quand même le plaisir de découvrir votre livre.
2: Mon père faisait les 3-8. Donc certains après-midi, où moi j'étais, c'était jeudi je pense, puisque j'étais à l'école, j'avais 10 ans, certains après-midi, nous étions tous les deux au coin de la table, recouverte d'une toile cirée, et ce jour-là, on se regardait, on se demandait un peu ce qu'on faisait là tous les deux. Cet après-midi, il a avancé sa main vers la mienne, sans me toucher.

0: La couverture.
1: Et quand vous disiez que vous pillez le tronc de l'église, il y a un passage amusant dans le livre, votre père ou votre mère, je sais plus, est surpris ou surprise, c'est votre papa, je crois, que vous ayez pris de l'argent dans le tronc de l'église, et vous lui dites, bah, c'est pour les pauvres, c'est pour nous. Et j'ai trouvé ce moment génial.
0: Il me dit, mais alors t'as volé les pauvres? J'ai dit, mais c'est nous les pauvres.
1: Le livre, vraiment, je le dis, c'est, je sais pas, on fait un livre par jour depuis septembre, c'est sûrement un des plus beaux de l'année. C'est pour ça que j'avais envie, en ce mois de juin, de revenir sur cet homme humilié qu'était votre papa, que vous réhabilitez. Charlotte, oui, veut poser une question.
2: J'aimerais vous poser une question, ça donne très envie de lire votre livre, qui a l'air d'être très émouvant. Mais il était humilié par tout le monde, c'est ça?
1: Pierre Vavasseur, pour répondre à la question de Charlotte de Turckheim, je crois qu'on trouvera pas mieux qu'un extrait de la critique, parce que j'avais pas encore lu au moment où j'ai lu votre livre les critiques des journalistes, puisque je l'ai lu il y a un mois et demi, votre livre sur votre papa. Et là, pour préparer cette émission et pour me remémorer tout le livre, j'ai lu quelques critiques et je suis tombé, j'avais pas lu à l'époque sur la critique de Beck BD. Il y a un passage qui répond exactement à la question de Charlotte de Turckheim. C'est ce passage. Beck BD écrit dans sa critique du Figaro magazine. Sa femme avait honte de ce mari bancal dont la tête penchait sur le côté. Ses employeurs lui faisaient laver les chiottes de l'usine EDF sous les colibés. En ce temps-là, il suffisait d'une chute de bicyclette et tout le monde se moquait de vous à vie. Le politiquement correct a du bon, on n'a plus le droit aujourd'hui de rire des estropiés. Pourquoi je prends cet extrait? Parce que souvent on dit c'était mieux avant. Ben non, c'était pas mieux avant. Parce qu'effectivement aujourd'hui on n'a plus le droit de se moquer comme ça, et c'est tant mieux. Le wokisme, comme on l'appelle aujourd'hui, a quand même du bon.
3: Mais bien
1: voyez
3: sûr.
1: Et ce livre en est la preuve.
4: On est sur RTL, Laurent.
1: Déstabilisé. Ben non, mais vous êtes d'accord ou pas?
2: Mais bien sûr, le monde était.
1: Ben voilà, non mais et c'est pour ça que c'est important ce genre de livre.
4: Manque,
1: c'est pardon.
4: Pour ceux à qui ça manque, venez à mon spectacle.
1: Non mais c'est pour ça qu'il est formidablement important votre livre, parce que c'est une autre époque, et pour tous ceux qui disent c'était mieux avant, ben non, croyez-moi, c'était pas mieux avant. L'homme humilié chez Buchet-Chastel, c'est signé Pierre Vavasseur, et c'était le livre du jour. Merci Pierre Vavasseur.
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8: Il y a 80 à 85% de chances qu'un accord soit conclu entre l'Iran et les États-Unis dans les prochains jours. Un haut responsable américain le confirme, alors que dans la soirée, le premier ministre du Pakistan, pays médiateur entre l'Iran et les États-Unis, a assuré que les deux parties s'étaient accordées sur un texte de paix. De son côté, l'Iran indique que le protocole d'accord sera signé à distance une fois finalisé, qu'il inclut une nouvelle gestion du détroit d'Ormuz. Concernant l'uranium enrichi, Téhéran considère que la seule solution et de diluer les stocks sur son sol. Six mois après le scandale des laits infantiles contaminés, un nouveau lot de lait des laboratoires Novalac fait l'objet d'un rappel. Après une dizaine de signalements de diarrhée et vomissements chez des nourrissons, les autorités précisent que cette campagne n'a aucun lien avec celle de l'hiver dernier. Vous trouvez toutes les informations sur les produits concernés sur le site Rappel Conso. Un adieu douloureux ce vendredi après-midi à Liana, cette collégienne dont la mort a sidéré la France entière. Plusieurs centaines de personnes ont assisté à ses obsèques à Fleurance, dans le Gers, avant son inhumation dans la plus stricte intimité. Un homme condamné à 15 ans de prison par la cour criminelle du Rhône, considéré comme un disciple de Dominique Pellicot, avec qui il échangeait. Il était jugé pour avoir drogué et violé sa compagne. Dans l'actualité aussi, Volodymyr Zelensky qui salue une initiative forte dans l'intérêt de l'Europe. Après l'annonce dans la soirée de la reprise formelle des négociations avec l'Ukraine en vue de son adhésion à l'Union européenne à partir de lundi. Processus relancé grâce à la levée du veto hongrois. SpaceX bat tous les records. Le géant de l'espace a réalisé ce vendredi soir la plus grosse entrée en bourse de l'histoire. Le prix de l'action s'est envolé avant de clôturer en hausse de 19% pour le plus grand bonheur d'Elon Musk, dont la fortune a bondi dans la foulée en franchissant le seuil symbolique des 1 000 milliards de dollars. Le foot avec la suite des phases de groupe de la Coupe du Monde et le match nul entre le Canada et la Bosnie-Herzégovine ce vendredi un partout. À suivre ce samedi Qatar-Suisse, ce sera à vivre dans RTL Foot comme tous les jours durant la Coupe.

0: 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La météo, et c'est un samedi ensoleillé qui nous attend sur une majorité de la France après dissipation des nuages en matinée sur la moitié nord. Quelques orages possibles en montagne sur les Alpes et les Pyrénées. Les températures, elles grimpent. 17 à 35 degrés, prévoyez 21 à Lens, 24 à Morlaix, 27 à Paris et Mulhouse ou encore 32 à Marseille. Les courses, c'est à Enghien-Soisy, départ 15h15. 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
3: Une cagnotte de 300 euros, 50 euros par 50 euros pour Pierre Garcia. Monsieur Garcia, qui habite Vénissieux, espère toucher les 6 fois 50. On commence par la première question très facile, puisque vous avez forcément vu dans Le Parisien aujourd'hui qu'il expose ses premières toiles, c'est de l'abstrait, première exposition de peinture, Paris 3e, une soixantaine de toiles abstraites qu'il a réalisées dans son atelier. Moi, je découvre, j'ignorais qu'il peignait, mais de qui s'agit-il ?
4: De Laurent Fabius, il a déjà exposé à Shanghai.
3: Oui, alors à Shanghai, oui.
4: Bah, je vous le dis parce que voilà. Mais bonne réponse de ma pomme.
5: Laurent Fabius,
4: ça fait quand même la sixième.
3: Bonne réponse de votre pomme hémorroïdale. Mais effectivement, c'est Laurent Fabius. Oui.
6: Michel l'avait dit aussi.
3: C'est la première expo en France, vous voyez, d'Harry Boutboul, quand même.
4: C'est parce que pour une fois, j'ai lu Le Parisien, parce qu'en fait, je suis restée dormir à Paris hier soir.
3: Ah,
4: donc, du coup, j'ai eu le temps de lire Le Parisien. Et dans Le Parisien, il disait ça, donc je répète ce que j'ai lu. Voilà, hop, suivante.
6: C'est beau? C'est beau ce qu'il fait?
3: Est-ce que c'est beau? Je sais pas, faut aller dans cet atelier. C'est,
7: ou pas?
3: C'est Galerie Joseph.
8: Ah, c'est à côté de chez moi.
3: Ah, voilà, ben ouais, c'est jusqu'au 21 juin, voilà. Allez voir les toiles de Laurent Fabius. Et plutôt jeune, il a 80 ans, hein, Laurent Fabius.
4: Cela dit, moi j'ai complètement l'article.
3: Oui.
4: Le mec, il est quand même un peu mégalo.
3: Pourquoi?
4: Parce qu'il se compare à Winston Churchill, à Clémenceau. Et ensuite, il dit, j'ai appris à peindre avec Soulages, je fais un peu comme lui. Donc voilà. Juste sans commentaire.
3: Quitte à choisir un peintre, c'est quand même mieux qu'Hitler.
7: À mon avis, Hitler était plus fort en peinture que Soulages. Ben non, mais Soulages a trouvé un style, mais
3: on peut pas dire ça, c'est beau Soulages quand même.
7: Ben vous avez jamais vu les tableaux d'Hitler?
3: Non, si, j'en ai plein ma chambre.
7: Non, c'est des aquarelles de fruits, c'est des rues, il savait pas.
8: Mais bon, t'en as déjà vu en vrai?
7: Oui, oui, parce qu'un jour j'ai tapé ça sur Google.
8: Oh, je vais aller regarder.
7: Et ben, c'est pas ce qu'il a fait de pire.
3: Allez, ça fait 50 euros en tout cas déjà pour Pierre Garcia. Pour 100 euros, on ignorait qu'elle allait monter sur les planches. Là encore, je la prends grâce aux Parisiens.
7: Laurent Ruquier.
3: Non, non.
5: Louane.
3: Ça, c'est vrai que il y a Louane et moi en fait qui allons monter sur les planches. Deux jeunes acteurs. Et Louane va jouer au théâtre. Et effectivement, ce sera au théâtre Fontaine à Paris. Elle va jouer dans une pièce à 29 ans. Elle n'avait encore jamais joué. Elle avait joué au cinéma évidemment, ça on le sait. Mais à partir du 15 septembre, elle sera elle aussi sur les planches. Une grande première pour Louane. Bravo, ça fait 100 euros. C'est le jour.

0: Ce sera une histoire d'épouvante hein, sur scène. Elle jouera avec Guillaume Labbé. Une autre question
1: pour... Ça fait 150, je crois. Alors.
2: Non, on en est à 100. Moi, je tiens les comptes. On y va.
1: C'est pas la troisième réponse qu'on donne.
0: C'est la deuxième seulement, mais on va passer à 150 tout de suite. Avec le nom... Oui, bah, Fabius et elle, ça fait deux, voyez.
1: Ah, bah voilà.
0: Deux fois 50, ça fait 100.
2: Essayez... Toi, tu peux être ministre de l'économie, hein, bientôt.
0: Essayez pas de m'arnaquer de 50 euros. D'autant qu'ils vont tomber maintenant dans l'escarcelle de Monsieur Pierre Garcia, puisque là, je suis sûr, vous avez le nom du président de la FIFA à l'occasion de la Coupe du Monde.
3: Gianni Infantino.
0: Comment vous dites?
1: Gianni Infantino.
0: Gianni Infantino, bravo, c'est lui. Le président de la Fédération Internationale de Football.
3: Le méchant dans les films.
4: On le félicite pas quand même.
0: Pourquoi vous le félicitez pas?
4: Eh ben parce qu'il a pas défendu l'arbitre du
3: Birmingham. Ah mais c'est la saloperie originelle.
1: Mais oui, franchement, il a remis le prix de la paix à Trump.
4: Ah non, il a remis le prix de la paix à Trump. Il a pas défendu l'arbitre qui a été viré des États-Unis. Il laisse le prix des places.
0: Même pour moi, cette émission devient trop de gauche.
5: Non, mais vous dites du mal d'Infantino, mais j'ai regardé quelques tableaux. Honnêtement,
4: tu sais quoi, je suis d'accord avec toi, c'est pas ce qu'il a fait de pire.
0: Je crois que c'est une expression, il y a les coiffeurs en football, ouais. Ce sont ceux qui sont
5: les réservistes.
0: Sur le banc de touche en quelque sorte, mais il n'y a pas les peintres aussi.
1: Si, c'est quand on est maladroit, on dit t'es un peintre, tu joues comme un peintre.
0: Ah, tu joues comme un peintre, un footballeur qui est peintre.
3: Une pipe aussi.
0: Pardon.
3: Une pipe.
0: Y a ça tout, c'est autre chose, vous m'offrez.
3: Okay, pardon, faut que vous m'appreniez.
0: On en est à combien, monsieur?
2: On en est à 150.
0: Ah ben voilà.
2: On attaque les 200.
0: Allez, attaquons les 200.
3: Allez, on va le rincer.
0: Pourquoi pas, attaquons les 200 tout de suite avec un poème inédit publié par le journal Le Monde aujourd'hui. La vie d'Arthur Rimbaud. C'est la première fois que ce poème est traduit puisque, effectivement, le texte est en français. Ce qui n'est pas le cas à l'origine, mais qui a écrit ce poème, La vie d'Arthur Rimbaud, publié pour la première fois par Le Monde aujourd'hui?
5: Patty Smith,
0: non.
4: C'est quelqu'un qui est vivant qui
0: a écrit? Ah non, ce... non, il est mort.
5: C'est depuis un longtemps poète lui-même?
0: Alors, poète, écrivain, un nom internationalement connu.
4: Hein,
0: Bukowski, non.
4: Rilke.
0: Rilke, non.
2: Français?
0: Français, bah non, puisqu'on l'a traduit, réfléchissez.
2: Ah oui, ouais.
6: C'est
5: l'époque de Rimbaud.
6: Ça dépend, si tu es vois, tu peux traduire des accents, mais
0: La vie d'Arthur Rimbaud.
1: On l'a traduit de l'anglais?
0: Non, de l'anglais, non.
6: Ah, de l'espagnol?
0: Alors, de l'espagnol, pas tout à fait, non.
4: Du portugais?
0: Du portugais, oui.
1: C'est pas Garcia Marquez?
0: Non.
5: Pessoa.
0: Fernando Pessoa, bravo! Oh.
5: J'en ai tellement bu.
0: Le poème s'appelle à l'origine « A vida de Arthur Rimbaud ». Il a été écrit en 1913 par le célèbre poète lisboète portugais Fernando Pessoa. Et pour la première fois, il est traduit et publié par le journal Le Monde aujourd'hui, parce qu'on a retrouvé ça évidemment dans ses 25 000 feuillets à sa mort. Ça a mis du temps avant qu'une éditrice ressorte l'anthologie de la poésie de... Oula, c'est dur à dire tout ça.
6: C'est pas mal.
0: L'anthologie de la poésie de Fernando Pessoa. Et puis voilà, on a ce poème, enfin traduit, La vie d'Arthur Rimbaud. Je ne sais pas si je vais vous le lire.
4: Un petit bout.
6: Ah, en portugais peut-être?
0: Ah bah oui, alors en portugais. Non, je vais écouter, je vais demander plutôt à Toen quand il sera là.
6: Voilà.
0: Mais en français, ça donnez-moi le couard éternel face au lointain, celui qui ne part pas définitivement. Je veux mon rêve, fût-ce en prière d'Orient. En fait, les poèmes, quand on les traduit, c'est tout de suite moins bien.
5: Ouais. Mais même quand on les lit.
1: Non mais c'est vrai, c'est un truc, je trouve, qui est intime.
0: De toute façon, c'était sûrement un grand écrivain Pessoa, mais moi j'ai essayé de lire le journal de l'intranquillité. J'étais il n'y a pas si longtemps à Lisbonne, je me suis dit tiens, je vais acheter la version poche.
1: Ça se fait.
0: Je vais m'installer sur un banc. Puis je vais, pardon.
1: Vous êtes emmerdé.
0: Pas qu'un peu. Pas qu'un peu.
5: J'ai pas lu celui-là, j'avais eu un autre, mais c'était oui, c'est bien, mais quand on en vient à se dire c'est bien écrit, c'est qu'on n'a pas profité du truc.
3: Ah oui.
0: Ah, vous êtes d'accord. Mais il paraît qu'il peignait très très bien. Non, c'est bien Fernando Pessoa.
6: Faut pas le lire sur un banc, c'est tout.
0: C'est ça, faut le lire à la maison, comme ça personne vous voit.
4: Moi j'ai essayé à la maison aussi, j'y suis pas arrivé non plus.
0: C'est vrai?
4: Oh oui, je trouve ça ennuyeux.
0: Ah bah
4: j'ose le dire.
0: Alors.
4: J'ose le dire.
0: Mais pourtant c'est devenu vraiment une sorte d'icône.
4: Eh ben oui, mais je me demande bien pourquoi et comment, et c'est il y a toujours des mystères comme ça.
0: On essaie de monter jusqu'à 250 € pour Pierre Garcia, Vénitieux. Oh ça c'est facile, c'est les L5 qui sont de retour.
3: Ouais.
0: Vous vous souvenez des L5?
6: Oui.
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5: C'est la L6,
3: ça,
5: elle.
3: Ça se serait moins vendu.
5: Ils l'ont pas prise, juste.
4: Les L5, mais. Les L5, t'es.
6: Non, c'est des vertèbres.
4: Mais non, c'est pas des numéros de piles, ça.
0: Non,
4: pas du tout. Il faut des L5 pour mon.
0: Non, c'était 5. C'était 5, d'où le nom, hein, les L5.
4: Ah bon, les chanteuses.
0: 5 jeunes chanteuses qui font leur retour pour la bande originale de La Pat Patrouille. On leur a demandé de faire la musique, la chanson du film. Le film sortira au mois d'août. Pat Patrouille, La Pat Patrouille, Mission Dino. C'est tout simple, hein, ma question. Est-ce que vous pouvez me donner au moins un nom?
3: Louisie Joseph.
0: Waouh, bravo, ouais. Louisie Joseph.
3: Je suis amoureux.
5: C'est ton crush d'enfance.
3: Je suis amoureux. Et, mais je crois que j'en ai deux, j'ai Coralie.
0: Bravo, il y a Coralie aussi, puis, effectivement,
4: c'est
0: Alexandra.
4: Le nom, c'est le nom des filles.
0: Ah oui, c'est le nom des filles, oui. Qu'est-ce que vous voulez que ce soit?
4: Bah, j'ai pas de patte patrouille.
0: Le retour des L5. Oh, regardez l'ambiance que ça met dans le public. Ah ben. Hein. C'est pas mal pour un nom de vertèbre.
3: Vous savez ce que c'est?
0: Ouais.
3: Le L5, ce que c'est?
0: Non, non, allez-y.
3: C'est en gros, au moment des castings, ils avaient des lettres et des chiffres pour savoir quand est-ce qu'ils allaient être appelés. Et une des cinq, c'était L5, son truc. Donc c'est pour ça qu'ils ont gardé ça.
4: Ça lui a porté chance, tu veux
3: voilà.
4: dire.
3: Vous voulez pas de mon histoire, Laurent, je le vois.
0: Mais bah non, mais parce que j'imagine que c'est quand même parce qu'elles sont 5 qu'elles sont appelées L5.
4: Mais non.
0: Elles auraient été 4, ça aurait été la 4L, par
4: mais
0: exemple.
4: Non.
3: C'est ce qu'on pourrait croire et c'est là que j'interviens.
6: Mais vous êtes 3. 3, c'était des To Be Free.
3: Voilà.
0: C'est suspect,
4: c'est
0: votre histoire.
4: C'est un numéro au hasard.
0: Vous croyez?
4: Ben bien sûr, quand vous allez à la poste, vous savez bien qu'on vous donne un numéro, vous avez le 58. Bon ben voilà, le 58, vous gagnez au gros lot, ben vous vous dites, ça va être le nom de mon groupe.
5: Et dans tous les cas, que ce soit vrai ou pas vrai, l'histoire est tellement inintéressante.
3: Ouais, c'est vrai.
0: Il a raison, disons la lettre. Une question culturelle. Je profite de votre présence, monsieur Vizorek.
5: Ça me fait plaisir que vous disiez ça.
0: Ah, bah, oui, parce que quand même.
5: Vous dites jamais ça à Tramoni, ça me fait
0: Mademoiselle Boudboul. Non, mais Tramoni a plutôt de la culture
5: mais oui,
0: aussi.
4: Mais nous, Laurent,
6: bah oui, nous, on vous emmerde, Laurent. Voilà. On vous emmerde à l'heure et à l'heure.
8: Et Dari, si bonne réponse aujourd'hui, je vous le rappelle.
0: Mais, oui, bah mais oui. Dari Boudboul, c'est le hasard. voyez. Là, je vais vous demander comment est mort Diogène. Comment? Parce qu'on n'est jamais sûr, hein, à cette époque-là. C'est un peu comme pour l'anecdote des L5, vous voyez. Comment serait mort Diogène?
6: Là, dans son tonneau.
0: Dans son tonneau, ça, je vous demande pas où, je vous demande comment.
4: Moi, je pense qu'il s'est noyé. Il s'est noyé, Diogène.
0: Noyé, non.
8: Est-ce que ce serait un rapport avec le syndrome de Diogène?
3: Étouffé dans des objets?
8: Ouais.
0: Alors,
8: sous une pile de trucs?
0: Non, non.
6: Il n'a pas arrêté de se nourrir?
0: Pas de se nourrir.
6: De boire.
0: Non plus.
6: Et ben, qu'est-ce qu'il a arrêté de quoi alors?
0: Ah, bah, c'est ma question.
4: Ah, il a arrêté de dormir.
8: De respirer.
0: Pardon?
4: Il a arrêté de dormir.
6: De respirer.
0: Il a cessé de respirer.
4: Bah oui, mais ça, c'est quand on meurt, tout le monde cesse de respirer. Hein.
6: Non, mais lui, il a voulu faire de l'apnée.
0: Oui, mais lui, il a tenté d'établir un record, vous voyez. Effectivement, il aurait volontairement cessé de respirer. C'était un mode de suicide qui était à la mode à l'époque. Arrêter de respirer.
8: Mais comment il.
6: Normalement,
8: tu respires, quoi.
6: Essaye, tu vas voir.
8: Non, mais il y a un moment où tu ouvres la bouche et
0: par
8: tu respires.
0: Par exemple, Dari Boudboul, elle devrait être morte depuis longtemps.
4: Mais c'est un réflexe de respirer.
8: Oui.
0: Oui, mais non, lui, il a cessé. Écoutez, c'est ma réponse.
8: On n'était pas là.
6: C'est
8: on
6: comme
8: pas
6: ça,
8: là.
6: Voilà. Et il peignait très bien.
0: Ma réponse est aussi crédible que l'histoire d'Elsa de Thomas Desor. Croyez-moi. Une autre question culturelle, puisque je vais vous parler de Leïla Slimani, qui publie Assaut contre la frontière, un nouveau livre de 80 pages seulement. C'est très court, ça coûte 10 euros, c'est chez Gallimard, c'est un court essai, et elle écrit toujours formidablement bien, Leïla Slimani, cette romancière qui, on s'en souvient, avait obtenu le prix Goncourt.
6: Pour
0: mais,
6: quel livre?
0: Mais vous rappelez-vous le nom du livre pour lequel elle avait obtenu le Goncourt, Leïla Slimani?
5: Il n'y a pas française dedans?
0: Française, non.
6: C'était court comme titre?
0: Ah oui, et je sens, cher...
3: La Tresse?
0: Non, La Tresse, ah non, c'est pas elle. Je sens, cher Michel Bernier, que dès que vous aurez le titre, vous allez fredonner.
6: Ah, donc c'est un titre de chanson?
0: Exactement. On peut rien vous cacher.
3: La Macarena!
0: Non.
6: Non. C'est donc
0: Je suis triste quand même.
6: C'est de la variété.
3: Une
6: française,
3: chanson douce.
6: Évidemment.
0: Ah oui, ça a même été adapté.
6: Une musique douce.
0: Non, ça a même été adapté au cinéma avec
8: la
0: le même titre. Hein.
3: La chanson douce?
6: J'irai où tu
0: Pardon,
6: iras.
0: Je l'ai entendu.
3: Chanson douce?
0: Chanson douce, bonne réponse! de Thomas Dezor.
3: Film génial avec Karine Viard, incroyable.
0: Et effectivement, Karine Viard jouait le rôle et Leïla Bekhti jouait dans ce film Chanson douce.
3: C'est glaçant.
0: Bah oui, parce que c'est l'histoire d'une nounou, hein, vous savez, un couple qui a deux enfants en bas âge, assassinés par Louise, leur nounou, et c'est effectivement la mère qui découvre le crime. Ça s'appelle Chanson douce.
4: J'ai pas voulu le voir.
9: Ah, moi non plus.
4: Ah, moi non plus.
0: Ah oui, vraiment.
4: Quand on a deux enfants et des petits-enfants, on peut pas voir ça.
9: Non,
4: mais en revanche, le dernier livre est extraordinaire. Moi, je l'ai lu, c'est un bijou. Allez-y, c'est d'une intelligence et d'une sensibilité incroyable. Mais écrire une... Mais Chanson douce, c'est pas possible.
9: Non, non. Hors de question.
5: Il y a Catherine et Liliane qui veulent pas aller voir le film.
0: Vous n'avez jamais vu ensemble, je dois dire que je suis pas déçu. On croit le retour des vampes.
5: Un peu ça, ouais.
9: Ah non, on est plus jolis que les vampes quand même.
5: Oui.
4: Mais on s'adore, attendez, on s'adore depuis toujours.
0: Ah oui, je vois bien.
4: Mais voilà. Et puis nos enfants ont grandi ensemble, nos maris. Ah non, merde.
9: Non, ils en ont. On les a piqués, t'inquiète.
0: Bah tiens, donnez-moi plutôt un numéro pour la valise RTL. Toute nouvelle valise, je tiens à le dire, puisqu'elle a été gagnée hier, la valise.
9: Bon, Charlotte, t'as eu combien de maris?
3: 19, du
4: 24.
3: Coup.
4: 24.
0: Alors, c'est seulement de 1 à 5.
9: Ah bah, tant pis.
4: Oh bah, marié, 3.
0: Allez, le 3. Voilà. Julie Venditti. Elle habite à Chabanières, dans le Rhône. C'est elle qu'on va appeler, Julie. Alors, attention, il y a toujours un petit piège, hein, quand c'est une nouvelle valise, vous le savez. Certes, j'ai donné le montant hier en fin d'émission, mais en plus, faut le savoir, on a ajouté hier soir à 20h53 quelque chose d'autre dans la valise RTL. C'est Eric Silvestro pendant RTL Foot qui a ajouté quelque chose de plus dans la valise RTL. Bonjour, vous appelez bien Julie Venditti?
10: Non, mais je viens de dire à mon mari que 1-0, est-ce que ça peut être les grosses têtes? Il m'a dit peut-être.
0: C'est un voyant, votre mari?
10: Oh, j'en reviens pas.
0: Eh ben oui, c'est les grosses têtes. Et à votre avis, on vous appelle pourquoi?
10: Bah, pour la valise, j'avais envoyé un message.
0: Ah ben, donc voilà, coup de chance, nous vous appelons pour la valise RTL, Julie. Quel est le contenu de la valise?
10: Ah ben, j'ai pas écouté le podcast d'hier, mais j'ai pas mal de choses, alors je vais vous dire. Attendez, bougez pas.
0: Alors attendez, c'est dommage parce que si vous n'avez pas écouté, ne vous fatiguez pas, si vous n'avez pas écouté le podcast d'hier, vous ignorez donc que la valise RTL a été gagnée hier.
10: Oh, je m'y tenais depuis super longtemps et tout, et je sais qu'il y a plus de choses, je suis dégoûtée.
3: Ah, vous voulez un stylo?
0: Un stylo RTL, bah, on va vous offrir un stylo RTL, une montre RTL et des tas de choses. Mais là, effectivement, si vous n'avez pas écouté l'émission d'hier...
10: J'ai pas eu le temps, j'ai pas fini,
0: Et si votre mari ou vous, parce qu'il y a des femmes qui s'intéressent au foot quand même maintenant, si vous n'avez pas suivi RTL Foot hier soir à 20h53, là, c'est foutu, d'avance, je peux vous le dire.
10: Bon, tant pis.
0: Ben oui, faut réessayer, regardez la preuve, ça arrive, on vient de vous appeler. Je vais vous couvrir de cadeaux, mais vous venez quand même de perdre 1 200 €, c'était le montant de la valise, et aussi la réplique du ballon Coupe de Monde.
4: Bah la pauvre, insistez pas, Laurent, c'est dégueulasse. Elle est déjà à moitié en train de chialer.
0: Oui, mais je suis obligé de le dire pour les auditeurs de la semaine prochaine, pour qu'ils notent quand même. Mais
4: allégez sa peine un peu, dites-lui.
0: Tout le monde n'a pas entendu hier Eric Silvestro ajouter la réplique du ballon Coupe du Monde FIFA 2026, voilà. Offert par monsieur...
5: Infantino.
0: Voilà, vous voyez qu'il est gentil.
4: L'autre con.
0: Un ballon que vous pouvez évidemment acheter vous aussi sur balledesport.com.
2: En fait, c'est un ballon normal ou c'est le ballon qu'a joué?
0: Non, c'est le ballon officiel de la Coupe du Monde, Adidas Trionda. 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Pour vous, chère auditrice fidèle, vous nous écoutez depuis longtemps.
10: Bah non, pas spécialement en plus. Maintenant,
0: oh bah alors Julie, mais qu'est-ce que vous me racontez
3: de... Bien fait.
10: Non, ça fait un peu plus d'un an, mais en fait j'écoute surtout les podcasts quand je travaille, quoi. Donc
0: ça fait plaisir. Moi j'adore qu'on ait des nouveaux et des nouvelles auditrices. Ça fait un an que vous nous écoutez. Qu'est-ce qui vous a pris d'un coup à écouter les grosses têtes?
10: Bah parce que mon mari, lui, vous écoutez depuis un bon bout de temps. Après il me parlait souvent de vous. Après j'écoutais d'autres podcasts style légende. Après j'ai entendu que Philippe Boxto venait chez vous aussi. Donc j'avoue que bah, j'ai commencé à écouter aussi à cause de ça, quoi. Puis j'en aime beaucoup aussi qui viennent chez vous, comme Toen, comme Jean-Phi, comme Charlotte que j'entends. Enfin, donc voilà.
0: Oh bah écoutez, tout ça. Alors là, vous avez vraiment mérité qu'on vous envoie des tas de cadeaux, des tas de goodies RTL. Alors parmi les goodies, qu'est-ce qu'on peut mettre? Qu'est-ce qu'on a en magasin, Monsieur Vizorek?
5: Alors,
0: vous qui animez Qui tout double.
5: Moi, je sens qu'il y a un mug.
8: Oh.
5: Il doit y avoir un porte-clés.
0: Oui.
5: Et moi, j'ai une petite voiturette que ça réplique de la voiture RTL.
8: Ça va pas monter à 1 000 €.
10: T'es assez content.
5: Non, mais c'est sympa. Comme ça, vous pensez à nous de temps en temps.
10: C'est gentil, oui, oui.
4: Ah ben, on peut vous laisser aussi. On a des croissants qu'on mange pas. on peut les garder aussi si vous voulez. Et moi, je croque dedans un petit peu comme ça, Julie. C'est comme ça, vous avez un petit peu de moi.
5: Faudrait peut-être.
10: Merci, Laurent, c'est gentil, Charlotte.
5: Je pense à ça tant qu'on est dans les goodies. Faudrait peut-être faire un womanizer RTL. Vous voyez, un truc qui peut, vous voyez, mais qui peut faire plaisir. Alors,
4: avec la chanson.
0: Titre ou double. On vous embrasse très fort, on vous envoie tout ça en tout cas.
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0: Une question pour Wilfried Le Texier, qui habite Montion, c'est en Seine-et-Marne. Comment appelle-t-on ce casse-croûte qu'on prend vers 10h du matin dans la région lyonnaise?
3: Le brunch?
0: Le brunch, non.
2: C'est
0: aux États-Unis,
5: pas très lyonnais.
0: Comment vous dites?
2: Un anka?
0: Un anka, non.
3: C'est pas le bouchon, rien à voir.
0: Pas l'anka, c'est aussi aux États-Unis.
3: C'est pas le bouchon, hein, rien à voir.
0: Le bouchon, non. Ah non, non, c'est un nom bien spécifique, mais manifestement, il n'y a pas de lyonnais parmi les grosses têtes aujourd'hui. Alors, on peut manger évidemment aussi bien du saucisson, de la cervelle de canut, des pommes de terre à l'huile, mais au petit-déj, vous voyez, en quelque sorte, à 10h du matin.
2: La cervelle?
0: Oui, non, oui, ça vous connaissez pas, je sais.
2: Et vous savez qu'à propos de cervelle...
0: Oh merde. Oh. Ah.
2: Le QI moyen est en train de baisser.
8: Bah, t'as aidé, là.
4: C'est le nom d'un plat lyonnais?
0: Ah oui, c'est pas un nom de plat. Ah. C'est ainsi qu'on appelle effectivement ce casse-croûte, repas matinal dans la région Rhône-Alpes.
8: Et on est censé savoir que si on est lyonnais ou c'est un mot qui s'est démocratisé?
0: Ah bah, si on est lyonnais, ça aide, mais vous l'avez déjà entendu.
4: Un peu comme le trou normand, quoi.
0: Voilà, c'est de la cochonaille, des tripes, tout ça arrosé d'un pot de Beaujolais, vous voyez. Et ça vient évidemment d'un verbe qu'on utilise en gastronomie ou en alimentation.
2: Une ripaille?
0: Non.
8: Ouais.
0: Non,
3: bombance.
0: Comment vous dites?
3: Une bombance.
0: Bombance, non.
4: Une tripaille?
0: Une tripaille, non. Non, non, non. Ça vient directement des canuts, des tisserands, hein, de la Croix-Rousse, un quartier lyonnais, qui partageaient des repas traditionnels dès l'aube, après des heures et des heures de travail.
3: Une dalle?
0: Non, la dalle, non. Et c'était convivial, vous voyez, cervelle de canut, tablier de sapeur, tripes, graton lyonnais, andouillette beaujolaise.
4: Le casse-croûte?
0: Pas le casse-croûte, non, non, non. Qu'est-ce qu'on fait quand on mange?
4: Eh ben, on mâche.
8: On mâche.
2: On mâche.
4: Une mâchouille.
3: Une mâche.
4: Des mâcherons.
3: Une mâche nordique.
4: Des mâcherons.
0: Comment vous dites?
4: Des mâcherons.
0: Non.
2: La mâchaille.
4: Des manchons.
0: Non.
8: Mâchouille.
2: Ça commence par mâche?
0: On peut rien vous cacher.
2: Ah oui, puisque j'ai dit mâche.
3: Karine Le Machant.
2: Mâche.
0: Je suis surpris que vous ne connaissiez pas ça. Vous êtes tous passés par Lyon en tournée.
4: Une mâchouille.
0: Non. Vous êtes tous passés par...
3: Ah, mais on joue le soir, Laurent.
8: Une mâchonnade.
4: Un mâchon.
0: Quoi?
8: Une mâche.
4: Un mâchon.
0: Un mâchon. Bonne réponse de Charlotte de Turquheim. Un mâchon.
4: Mais ça se dit même chez nous, on dit un petit mâchon.
0: Vous aussi, vous le dites?
4: Bah oui, un petit mâchon, bien sûr.
3: La France de mâchon.
4: Emmanuel Mâchon.
0: Eh bien oui, un mâchon, c'est un repas qu'on prend le matin dans la région lyonnaise avec saucisson, vin rouge et tout le reste qui va avec. Lui, il n'est pas lyonnais, il est plutôt breton. Une tête de breton qui s'appelle Marc-Antoine Lebré qui nous rejoint maintenant. Et on va parler football avec Didier Deschamps puisque... Quasiment chaque jour, pendant cette Coupe du Monde de football, nous serons en duplex avec le sélectionneur français. Il est à Boston encore, Didier. Didier, comment se passent les premiers entraînements des Bleus à Boston?
12: Bonjour.
0: Bonjour, Didier.
12: Bon, écoutez, super, Laurent. Hein. Sauf que là, je vous avoue qu'avec le décalage horaire, ici, il est 4h du matin. Donc, vous me réveillez un peu. Hein.
0: Ah oui.
12: pour pas dire beaucoup même. Donc si je vous emmerde pas trop, monsieur Ruquier, je vais aller me recoucher.
0: Ah d'accord.
12: Si vous avez envie de rappeler, surtout, n'hésitez pas une seconde, le faites pas.
0: Ben justement, pendant cette Coupe du Monde, on voit bien qu'il y a des soucis sur le territoire américain avec des arbitres, des supporters. Par exemple, les supporters de la Côte d'Ivoire qui n'ont pas été autorisés à entrer sur le territoire américain pour soutenir leur équipe.
12: Fake news, fake news. Non, non, non.
0: Monsieur Trump, vous voulez donner votre version sur cette histoire de supporters ivoiriens?
12: It's not because visa, because they are black. Ivoirians are very, very black. I don't like black, except black card. My dream is a World Cup, but in a world without black people, and yellow people, and Arab people, and Mexican people, European people. My dream is a world with just American people. Because it's the only solution for America win the World Cup.
0: Vous trouverez la traduction sur rtl.fr. Mais parlons plutôt de Patrick Bruel qui a été mis en examen pour agression sexuelle, harcèlement sexuel, viol. Alors évidemment, il a des obligations dans son contrôle judiciaire. Et pour y voir plus clair, on va se tourner vers notre spécialiste police-justice en France. Bonjour Monsieur Sarkozy.
13: Bonjour Monsieur Ruquier.
0: Bonjour Nicolas.
13: Effectivement, Patrick Bruel a des obligations liées à son contrôle judiciaire. Alors déjà, il a dû remettre son passeport à la justice et sera gardé dans un tiroir avec le mien. Et il n'a pas le droit de quitter le territoire. Ce qui, je vous le cache pas, a fortement rassuré toutes les hôtesses de l'air. Il a aussi une obligation de suivi psychologique. Ce qui, contrairement aux hôtesses de l'air, ne rassure pas du tout les psychologues à l'idée de se retrouver seul avec lui dans une pièce avec un divan.
0: Mais encore, alors?
13: Ben, il n'a pas le droit de rentrer en contact avec les plaignantes. Logique, vu que ce qu'on lui reproche, c'est d'être beaucoup trop rentré en contact avec les plaignantes.
0: Mais il a payé une caution?
13: Oui, 500 000 euros. Bon, d'un côté, ça paraît beaucoup, mais d'un autre côté, ça tient dans une valise, croyez-en mon expérience. Il a aussi interdiction de fréquenter des salons de massage.
0: Ah oui.
13: C'est comme si moi, j'avais pas le droit de fréquenter des dictateurs ou des vendeurs de Samsonite. Et enfin, le plus important,
0: monsieur. Oui, c'est quoi le plus important?
13: Patrick a pas le droit d'écouter la chanson « Fais-nous voir tes baloches, patoches
0: ». Ah ben, on rejoint l'association des Patrick dont on parlait tout à l'heure. L'ARCOM a mis en demeure Radio France pour une histoire de sous-représentation du Rassemblement National pendant la journée. En effet, nos confrères de France Inter auraient surtout accordé du temps de parole au RN pendant la nuit au lieu de la journée. Et évidemment, c'est un problème. 70% du temps de parole sur France Info aurait été diffusé pour le RN entre minuit et 5h59 du matin. Marine Le Pen, vous voulez, vous devez réagir.
14: Excusez-moi, monsieur Ruquier, excusez-moi
0: de
14: bailler.
0: Ah oui, vous baillez, oui.
14: Oui, je suis crevé, je n'ai pas dormi de la nuit, car j'ai été interviewé sur France Inter et France Info.
0: Vous confirmez donc les reproches de l'ARCOM.
14: Oui, j'ai même deux preuves évidentes. Les deux cernes que j'ai sous les yeux. Non mais 5h du mat, monsieur Ruquier, c'est pas une interview, c'est un after.
0: Oui.
14: Si ça continue, pour se faire interviewer sur France Inter, on va devoir demander aux députés LFI de nous dépanner de la cocaïne pour tenir le coup. D'ailleurs, je vous laisse, monsieur Ruquier. Oui. Il faut que je me repose. En plus, cette nuit, je suis invité sur France 3 à 4h du mat pour parler de mon programme dans une rediff de Capitaine Marlowe.
0: Bon courage. Alors, Euromillion, maintenant un Belge. Ah, c'est pour vous, ça, monsieur Vizorek.
15: J'ai joué, en plus.
0: Un Belge a remporté le jackpot de près de 175 millions d'euros. C'est pas vous.
15: Ah, bah, je vous confirme, je serai pas là, je peux vous dire.
0: Un nouveau record en Belgique, hein, 175 millions d'euros. François Damiens, vous avez entendu parler de ce record?
16: Bonjour. Vous savez ce que fait un Belge qui gagne 175 millions à l'Euromillion?
0: Non.
16: Hein? Bah, il réinvestit tout et il se rachète 58 millions de tickets à 3 euros pour tenter de gagner une deuxième fois. Coucou, Vizorek. D'ailleurs, Vizorek, c'est quoi ton pronostic pour notre Belgique au Mondial, hein? Hein? On va gagner la Coupe et on va encore avoir le seum contre la France, c'est ça? Espèce de trêve, hein. Qu'est-ce que tu fous là? T'as cru que parce que la couleur d'RTL, c'est le rouge qui supportait les Diables Rouges? T'es vraiment un Belge, là, hein?
0: Allez, on peut applaudir Marc-Antoine Lebray.
15: On va gagner!
0: Et on se retrouve évidemment lundi avec des nouvelles grosses têtes, des best-of pendant tout le week-end.
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5: Et avec l'ami Alex Vizorek que vous avez entendu dans la rediff des grosses têtes et qui, je vous le rappelle, était quand même notre invité ici même dans ce studio la semaine dernière. Bienvenue à tous et à toutes, bienvenue sur RTL, bienvenue avec, écoutez, cette forte agréable nouvelle qu'il devrait faire très beau aujourd'hui sur la quasi-totalité du pays. Oui, ça veut dire un temps propice au sport, aux balades, au barbecue, évidemment une météo en tout cas qui donne envie de prendre du bon temps en famille et entre amis, et ça, il faut en profiter. Mais comme le jour, à l'heure où je vous parle, c'est-à-dire 4h30 et 44-45 secondes, eh bien, comme le jour n'est pas encore levé, moi, je vous propose de profiter de cette petite fraîcheur nocturne pour passer un bon moment de radio ensemble. Et puis, en plus, vous savez qu'il ne reste quand même, mine de rien, plus beaucoup de week-end dans cette année radiophonique, hein, car la grille des programmes d'été va bientôt entrer en action, et nous, partir en vacances, eh bien, je vous le dis d'ailleurs tout à fait entre nous, mais nous devrions nous retrouver fin août pour une nouvelle saison de matinale du week-end, mais chut, je ne le dis pas trop fort, je vous en reparlerai officiellement un petit peu plus tard. Pour le moment, en ce samedi 13 juin, j'ai à vous proposer un joli programme et puis des cadeaux également, alors la montre collector RTL bien sûr, mais aussi un exemplaire du dernier livre de mon camarade Laurent Deutsch, Entrée dans l'histoire jusqu'au bout du monde, avec différents portraits, mais pas que de personnalités, parce qu'on y trouve aussi l'Orient Express, vous voyez, le portrait d'un des trains les plus célèbres du monde. C'est aux éditions Michel Lafond, c'est super documenté, comme toujours avec Laurent, et très intéressant, 250 pages passionnantes. Je vous en reparlerai également. Et puis, il y a aussi le nouvel album de la violoniste Isabelle Durin et du pianiste Michael Erscheid, intitulé Exil à Hollywood. Alors, en résumé, dans ce RTL Petit Matin Week-end. Un tube de la matinale qui risque fort de vous donner le vertige. L'horoscope de Christinas, le premier journal du matin, ce sera à 5h pétante en direct, évidemment. L'année du jour, ça c'est le premier jeu avec l'un ou l'une d'entre vous. Pourquoi pas vous, aujourd'hui? Soyez mon candidat ou ma candidate. Il y aura la rediff de Laurent Gérard, Mademoiselle Jade. Et puis, dans C'est ça la France. Alors, vous saurez tout sur un produit que nous aimons tous. Le beurre. Le beurre et sa célèbre crème d'Isigny avec un producteur de lait normand qui sera tout à l'heure au téléphone avec moi. Et la montée des marches aujourd'hui, eh bien, vous vous doutez que ce sera la violoniste Isabelle Durin qui viendra nous expliquer, à l'occasion de la sortie du disque dont je vous parlais tout à l'heure et qu'elle vous offre aujourd'hui, pourquoi un grand nombre de musiciens d'Europe de l'Est sont partis s'exiler à Hollywood et y ont fait des carrières absolument incroyables. Bon, si tout ça vous intéresse en gros, eh bien surtout restez avec nous, venez jouer, gagner, soyez mes candidats, je vous le disais. Perrine vous attend au standard, c'est le 3210. Pour les SMS, 74 900 code matin, bien sûr. Et commençons en musique, parce que si les soirées mondaines d'Oria sont, paraît-il, très courues, perso, je préfère avec vous quelques nuits intimes comme celles que nous vivons en ce moment. Allez, c'est parti jusqu'à 6h.

Eh bien, revenons, si vous le voulez bien, à nos nuits intimes pour nous dire, par exemple, que Isabelle, en ce moment, est sur la route. Nous sommes partis, enfin, sur la route, elle m'explique qu'elle est partie hier soir de Beaune en direction des montagnes et nous envoie un petit bonjour du magnifique parc des Écrins. Eh ben, je sais pas si vous y êtes allé, moi j'en ai beaucoup entendu parler, mais je n'ai jamais vu le glacier de la Meige, par exemple, qui nous salue, les marmottes qui sifflent au loin. Ah, ça fait rêver tout ça. J'espère même voir quelques chamois bouquetins, nous explique Isabelle au 64 900 code matin. Merci d'être avec nous, en tout cas, en ce samedi 13 juin. Et tiens, si notre ami Laurent Deutsch entre dans l'histoire, et nous allons, je vous l'ai dit tout à l'heure, vous faire gagner son livre aujourd'hui, entrons-nous aussi dans l'histoire des 13 juin pour vous dire et peut-être vous apprendre qu'en 1884, le manège Gravity Pleasure Witchback Railways était inauguré à Coney Island du côté de New York et il s'agit en fait des premières montagnes russes de l'histoire dans un parc d'attractions. Alors, elle devait pas être aussi montagneuse et aussi vertigineuse que ce qu'on connaît aujourd'hui, mais mine de rien, ça avait fait évidemment sensation. C'était en 1884. Je ne pensais pas ça si vieux. C'était un 13 juin comme en 1948 lorsqu'un Américain de Los Angeles est pris d'une crise de hockey. Alors pourquoi je vous dis ça? Parce que ça a priori vraiment rien de très exceptionnel, mais c'est surtout que la chose a été avérée par l'intervention d'une centaine de médecins. Sa crise de hockey a duré 8 ans à avoir le hockey. Vous imaginez, nous, au bout de 3 minutes, on n'en peut plus. C'était quand même incroyable, c'est resté un record de l'humanité. C'était un 13 juin que la chose avait commencé. Et puis alors, plus ça, évidemment, ça nous rappelle à tous des choses, parce que en 2003, lorsque nous avions appris ce 13 juin, le décès de Guy Lux, le célèbre producteur, animateur de télévision, bah, c'était quand même un homme qui a marqué l'histoire de la télé, avec des émissions comme Interville, Jeux sans frontières, mais n'oublions pas qu'il avait produit La Classe, Cadence 3, Cadet Roussel, toutes ces grandes émissions de variété. C'était vraiment un des pionniers de la grande télévision des années 60, 70, 80. Souvenir de Guy Lux. Aujourd'hui, nous sommes le samedi 13 juin. C'est le 164e jour de l'année. Un lever du soleil, oh, c'est pas dans très longtemps, hein. C'est prévu pour 5h47. Vous voyez, nous allons y assister tout à l'heure, juste avant de passer la parole à Stéphane Carpentier. Bonne fête au Antoine. On dit d'ailleurs que qui sème sa salade à Saint-Antoine en aura la barbe d'un moine. C'est joli, hein, ce dicton, pour dire que la salade sera aussi fournie que la barbe d'un moine. Nous pouvons souhaiter un bon anniversaire à l'acteur Chris Evans, à Olga Lutinier, évidemment, à la cinéaste et écrivaine Virginie Despentes, et tiens, à l'acteur Malcolm McDowell, qui avait été révélé par le film de Stanley Kubrick Orange Mécanique, et également à DJ Snake. Et tenez, une fois n'est pas coutume, c'est pas une type de musique qu'on entend beaucoup sur RTL, mais voici quand même un petit extrait de Paradise. C'est DJ Snake avec Bipolar Sunshine sur RTL. Et ensuite, RTL, c'est vous, avec une auditrice, Françoise, qui est partie faire un beau et long voyage.

0: Et oui, c'est une reprise de la célèbre chanson de Phil Collins par DJ Snake, dont c'est l'anniversaire aujourd'hui. Tiens, Jérémy, qui est à Cogolin, m'écrit ce matin en me disant « Nous avons revu le film Le Passage avec Alain Delon. » Ah mais oui, avec Christine Boisson, un petit garçon très émouvant, c'est ce qu'il m'écrit concernant ce film à redécouvrir. Très belle journée. Merci beaucoup, mon cher Jérémy. Alors, comme je vous le disais, RTL, c'est vous aujourd'hui, puisque bon, il n'y avait pas vraiment d'anniversaire à souhaiter particulièrement aujourd'hui. J'ai préféré passer un petit coup de fil à Françoise qui, j'espère, si elle est à notre rendez-vous, risque de nous raconter un beau voyage. Allons-y, je te propose de faire le numéro, Béa. Vas-y, si tu veux bien.
1: Oui, allô?
0: Et ça répond dès la première sonnerie. Bonjour, pourrais-je parler à Françoise, s'il vous plaît?
1: C'est moi-même, bonjour Vincent.
0: Je suis démasqué.
1: Oui, bonjour. J'ai reconnu votre voix.
0: Bonjour Françoise, je ne vous dérange pas?
1: Non, pas du tout.
0: Bon, vous devinez un petit peu pourquoi je vous appelle, je suppose.
1: Eh bien, oui.
0: Hein, j'aimerais que vous me parliez de l'Islande. Alors, je vais expliquer quand même à nos auditeurs, oui. Françoise, oui. Qu'il y a quasiment un an, bientôt, c'était le 29 août 2025, vous aviez joué dans Les Grosses Têtes et vous avez gagné un séjour en Islande. Vous avez fait le voyage tout récemment avec votre sœur,
1: oui.
0: Je crois.
1: Hein. Oui, on l'a fait courant mai.
0: Ok, alors je ferme les yeux, nos auditeurs aussi, faites-nous rêver, racontez-nous.
1: On a donc visité Reykjavik avec évidemment l'église, alors j'espère que j'ai bien le prononcé, Hallgrímskirkja.
0: Pas mal.
1: C'est un bâtiment qui est assez récent et qui fait à peu près 75 mètres de haut. Et il représente une éruption volcanique avec la lave qui retombe, donc voilà. On s'est promené dans une grotte de glace dans laquelle il faisait 15 degrés, qui faisait à peu près 100 mètres de long.
0: Ah oui,
1: voilà.
0: Mais c'est le dépaysement complet tout d'un coup. Hein.
1: Au planétarium, on a vu des aurores boréales magnifiques.
0: J'allais vous demander justement.
1: Ouais, parce que c'était pas la saison là pour qu'on les voit en vrai.
0: Mmh.
1: Donc on les a vus au planétarium. Et puis il y avait un spectacle interactif aussi sur un volcan. Donc on descendait, on était au milieu de la lave et tout, c'était très très intéressant. Donc ça c'était pour la visite de Reykjavik. Et puis on a fait une excursion, on a fait le Cercle d'Or, donc c'est peut-être ce qui est le plus connu dans les excursions. Mmh. On a visité des serres dans une ferme où ils utilisent la géothermie pour faire pousser leurs légumes.
0: Ah oui.
1: Donc là-bas c'était principalement des tomates.
0: Mmh.
1: Voilà, et après on est allé à Gézir, où on a vu les sources d'eau chaude, les geysers et les mares de boue effervescente. Et il y a un geyser toutes les 10 minutes qui était pas en éruption, mais qui jaillissait.
0: Bien sûr, donc, ça doit être impressionnant quand même, mine de rien.
1: C'est impressionnant, mais c'est complètement dépaysant. Hein.
0: Vous avez été engagé par l'office du tourisme de Reykjavik, parce que vous connaissez tout par cœur, vous pouvez nous guider maintenant.
1: Hein. Tellement régalé que voilà, oui.
0: Ben, vous savez que vous nous donnez envie, hein.
1: Si vous pouvez, allez-y, parce que c'est vraiment un très très beau voyage.
0: Bon, écoutez, la prochaine fois que les Grosses Têtes remettent un voyage en Islande comme ça, en jeu, je pense que beaucoup de nos éditeurs vont se dire « Oh, je vais faire comme Françoise, je vais tenter ma chance. »
1: Parce que vraiment, c'était une réussite,
0: Merci beaucoup de nous l'avoir raconté, Françoise, c'est très gentil à vous.
1: Voilà.
0: À bientôt sur RTL, alors.
1: Bien sûr, je suis une fidèle auditrice.
0: Ne changez rien, surtout. Ne changez rien.
1: Non. Et si je suis réveillée les week-ends avant de me lever, je vous écoute.
0: La preuve, puisque vous êtes là.
1: Voilà.
0: Merci, au revoir.
1: Au revoir.
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0: Et nous voyageons dans RTL Petit Matin Week-end. Voyez, nous passons de l'Islande, nous irons tout à l'heure dans la Manche, en Normandie, ça bouge beaucoup. Mais pour le moment, nous allons voyager à travers une grande chanson. Oui, ça s'appelle le tube de la matinale.
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0: Alors cette chanson nous ramène en 1981, c'est Alain Bachung et son célèbre Vertige de l'amour. Cette chanson, c'est le fruit d'une collaboration vraiment idéale entre un chanteur, compositeur et un parolier atypique, autrement dit Alain Bachung et Boris Bergman. Cette chanson, elle a été le premier single du troisième album de Bachung, ça s'appelait Pizza, et ils ont enregistré le disque dans un studio du Pays de Galles, histoire de se dépayser un petit peu, et si plus tard les ventes ont avoisiné les 700 000 singles single, vous imaginez. Je suis certain que les paroles un peu étranges y étaient pour beaucoup, parce que le duo a utilisé dans la chanson ce qu'on appelle un langage d'écriture automatique, avec des images abstraites, des propos souvent un petit peu surréalistes, faits de calembours. Par exemple, reprenons une des phrases les plus connues. Si ça continue, je vais me découper. Ben, c'est évidemment une espèce de métaphore de si ça continue, je vais me casser. Et puis il rajoutait après, suivant les pointillés. Forcément, on se découpe suivant les pointillés. Et cette phrase est une des plus célèbres de la chanson, je vous le disais. Comme quoi, voyez, certains tubes naissent parfois d'un éclair de génie et surtout d'un parolier aussi talentueux que Alain Bashung et en l'occurrence Boris Bergman. Notez au passage, tiens, je vous le dis, que Johnny Hallyday en a chanté une version anglaise, Casualties of Love, mais avouons que ça ne veut pas dire grand-chose sans les mots français savoureux de Boris. Donc voici la version originale de Vertige de l'amour, comme vous l'écoutiez en 45 tours vinyle en 1981 sur RTL.

0: Et si ça continue, eh bien découpons-nous en suivant les pointillés. C'était Vertige de l'amour, c'était le tube de la matinale.
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0: 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Il est maintenant l'heure de votre horoscope. Elle est en super forme et surtout de très belle humeur, Christine, ce matin. L'heure de l'horoscope de ce samedi matin a sonné. Et fidèle au rendez-vous, bien sûr. C'est Christine. Merci d'être avec nous, Christine. Bonjour.
3: Mais de rien, c'est moi qui suis contente d'être avec vous, Vincent. Bonjour à tous.
0: Gémeaux.
3: Ah ben, Gémeaux, oui. Et il y a Vénus qui rentre en Lion, justement, et qui va vous apporter davantage de chaleur dans vos échanges, vos rencontres. Votre séduction sera accentuée. Vous vous servirez habilement de votre humour pour plaire.
0: Bon, Cancer.
3: Et après le passage de Vénus dans votre signe, son entrée en Lion déplace ses énergies vers vos ressources, vos besoins, tout ce qui vous rassure concrètement. Et bon, en plus de ça, vous aurez envie de vous faire plaisir, hein, à vous tout seul.
0: Lion.
3: Vénus entre dans votre signe et vous remet immédiatement en lumière. Charme, pouvoir d'attraction, envie d'aimer ou d'être aimé reviennent au premier plan et surtout pour le premier décan pour l'instant.
0: Vierge.
3: Avec cette Vénus dans l'ombre de votre signe, votre charme discret séduira. Vénus favorisera les protections invisibles, les sentiments gardés secrets ou le besoin de vous offrir une petite retraite.
0: Vénus, toujours Vénus pour la Balance également.
3: Ah ben pour tout le monde, hein, aujourd'hui. Elle est donc entrée en Lion et vous en serez ravis. Elle favorise les amitiés, les projets qui vous enthousiasment, les invitations et les liens qui vous redonnent de l'élan, premier décan.
0: Bon, c'est pas mal pour les scorpions non plus, d'ailleurs.
3: Bah, c'est-à-dire que l'entrée de Vénus en Lion attire l'attention sur votre image, scorpion. Votre position aussi, ou une évolution importante. Vous pourriez être davantage remarqué, valorisé ou observé dans un cadre socio-professionnel.
0: Sagittaire.
3: Vénus chez l'ami Lion vous dynamise, vous redonne le goût et l'envie d'aimer ou de croire en demain. Ce signe de feu vous stimule et réveille vos désirs d'évasion, de voyage ou de découverte.
0: Capricorne.
3: La planète d'amour valorise vos liens les plus profonds, vos attachements et ce que vous partagez réellement avec quelqu'un. Vous pourriez ressentir davantage d'intensité affective.
0: La planète d'amour, c'est joliment dit ça. Verseau, pareil.
3: Oui, Vénus se place face à vous, de l'autre côté du zodiaque, en Lion. Signe qui met vos relations au premier plan. Une rencontre, un rapprochement, une meilleure entente devient possible, surtout pour les natifs du premier décan.
0: Poisson.
3: Vénus, en signe de feu, embellit votre quotidien, vous donne envie de vivre dans un cadre plus agréable. Vous pourrez aussi prendre soin de votre corps ou retrouver une meilleure entente avec des collègues.
0: Et on dirait que aujourd'hui quelque chose se rallume chez le bélier.
3: Oui, votre feu intérieur grâce à cette Vénus.
0: C'est pas rien.
3: C'est pas rien, oui. Amour, désir, créativité et surtout envie de séduire ou de profiter davantage de la vie, tout cela revient au premier plan pour le premier décan jusqu'au 22.
0: Et enfin pour le taureau.
3: Et l'entrée de Vénus, votre planète dans le signe du lion, concerne votre vie privée, votre foyer, la famille et tout ce qui vous sécurise affectivement. Vous pourriez donc avoir envie d'embellir votre intérieur, par exemple.
0: Bien, l'avantage du samedi, c'est que je sais que je vous retrouve
3: le dimanche.
0: C'est qu'on a le dimanche, mais le dimanche ensemble, hein, voilà.
3: Mais oui,
0: c'est ça,
3: Vincent,
0: qui sera sympa.
3: Je serai ravie de vous retrouver tous demain. Bonne journée.
0: À demain matin, Christine. Et Daniel nous écrit en nous disant « Oh, mais quel super programme ce matin aujourd'hui. Il fait 13 degrés bénévole pour le trail de Lucas cet après-midi. » C'est Daniel qui nous envoie tout ça. Merci de nous donner des nouvelles. Alors, vous dites super programme. Et puis, alors, attendez, Daniel, hein, vous allez voir, ça n'est pas terminé. Ça continue maintenant en musique avec Christophe Maé et cette lune magnifique dans un ciel généralement bien dégagé sur l'ensemble de la France aujourd'hui. Écoutons Christophe Maé. Et ensuite, je vous donnerai une petite indication concernant le premier jeu, l'année du jour, après le journal de 5 heures.

0: Sourions sous les étoiles. Où que vous soyez en France, au sud, au nord, regardez le ciel. Les étoiles sont absolument magnifiques. Dans cette jolie nuit au ciel dégagé, c'était Christophe Maé avec la Lune. Je ne vous ai pas dit tout à l'heure, évidemment, que si vous vouliez un petit peu plus d'horoscope, c'était facile. Vous allez sur le site de Christine, c'est l'astro.com. En revanche, en ce qui nous concerne, avant de passer la parole à Nathalie Michet, que je salue pour le journal de 5 heures. Bonjour Nathalie.
1: Bonjour Vincent.
0: Eh bien, juste avant ça, écoutez cette chanson qui va peut-être rappeler quelque chose à certains d'entre vous. Ah, c'est pas tout récent, mais bon. Elle s'appelle Véronique Jeannot, elle était l'héroïne de Pause Café et c'était une des séries phares de la télévision cette année-là. Mais quelle année? Voici la question que je vous poserai justement tout à l'heure en direct. Si vous avez envie de venir jouer avec moi, vous appelez Perrine au 3210. Mais tout d'abord, place à l'info, RTL, il est 5h. Vous l'avez compris, l'essentiel de l'info en 3 minutes, c'est avec Nathalie Michet ce matin. Rebonjour Nathalie.
1: Rebonjour Vincent, bonjour à tous. Au lendemain des obsèques de la petite Liana dans le Gers, Gabriel Attal appelle dans une interview au Figaro à traiter les pédocriminels comme des terroristes. Candidat à la présidentielle du parti Renaissance, l'ancien Premier ministre propose de créer un parquet spécialisé dans les affaires pédocriminelles. Dans le cas de Liana, il estime que l'État a failli, que quelqu'un devra payer. Selon Gabriel Attal, tous ceux qui ont exercé des responsabilités doivent s'interroger, y compris lui-même. À Lyon, Jean-Michel Aulas se met en retrait du conseil municipal et de son poste d'opposant en chef. L'ancien patron de l'OL a pris cette décision sous pression en raison d'une plainte pour viol par soumission chimique qui a été déposée contre celui qui était le directeur de sa campagne électorale pour les municipales. La plaignante, une jeune militante, assure en avoir informé Jean-Michel Aulas dès le mois de février sans que le conseiller mis en cause ne soit renvoyé. Lui, le premier intéressé, conteste fermement les faits. À nouveau, des signaux contradictoires au Moyen-Orient concernant une éventuelle sortie du conflit. Les États-Unis affirment avoir abattu plusieurs drones iraniens qui visaient des navires commerciaux dans le détroit d'Ormuz. De nouvelles hostilités alors que les deux camps se montrent optimistes sur la possibilité de conclure un protocole d'accord dans les prochains jours. Sur le nucléaire, l'Iran propose de diluer ses stocks d'uranium enrichi sur son propre sol. Et un bémol dans ces négociations, Téhéran accuse Israël de chercher des prétextes pour les faire dérailler. Dans le sud du Liban, l'armée israélienne a lancé un nouvel ordre d'évacuation pour 3 villages et le Hezbollah rapporte de nouveaux combats. À Wall Street, décollage historique pour Elon Musk et SpaceX. Après son entrée en bourse, le groupe spatial a vu son action terminer en hausse de 19%. À l'instant T, la valorisation boursière de SpaceX atteint 2000 milliards de dollars et la fortune personnelle d'Elon Musk 1000 milliards, soit le PIB annuel de la Suisse ou de la Pologne. Le football, la Coupe du Monde aux États-Unis désormais avec les Américains qui sont entrés en lice. Cette nuit, on est à la fin des arrêts de jeu et les États-Unis mènent 4-1 contre le Paraguay. Auparavant, dans la soirée, le Canada et la Bosnie-Herzégovine ont fait match nul 1-1. Ça fait un point chacun, c'est historique pour les Canadiens qui jusque-là avaient perdu tous leurs matchs de Coupe du Monde, 6 au total depuis 1986. 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

0: 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La météo ce samedi, un temps chaud et ensoleillé sur la plupart des régions, un léger voile nuageux toute la journée des Pyrénées au Grand Est, mais ce sera quand même très lumineux et un temps bien dégagé de la pointe bretonne à la Belgique, mais aussi dans le sud entre l'Auvergne et la Méditerranée. Température minimale 11 à 20 degrés, cet après-midi 19 au Havre, 22 à Cambrai, 27 degrés à Paris et à Grasse, 30 à Annecy, jusqu'à 33 à Porto Vecchio et même 35 à Béziers. Les courses à Enghien, Soisy aujourd'hui, départ 15h15. Dominique Cordier vous conseille le 5, le 9, le 7, le 11, le 3, le 8, hélas, et le 11, Jazzman, c'est l'outsider de RTL. Il est 5h03, c'est à vous Vincent.
1: Alors je ne sais pas si c'est un bon cheval, mais Jazzman, ça me donne envie de jouer tout de suite.
0: C'est prometteur.
1: Parce que ça doit swinguer logiquement avec un cheval comme ça.
0: C'est bien vu.
1: Merci beaucoup Nathalie.
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1: Eh bien ça y est, c'est reparti pour une heure. Qu'est-ce que vous aviez prévu, vous, là, je ne sais pas, entre 5h et 6h? Parce que moi j'ai des choses à vous proposer, hein. Des invités à vous faire écouter. Nous allons parler de grande musique de film avec une violoniste. Nous allons partir étudier et peut-être goûter le beurre et la crème d'Isigny dans la Manche en Normandie. Nous allons jouer ensemble dans un instant, ce sera l'année du jour, aussitôt après avoir écouté Marine Escroc et surtout après vous avoir salué, si jamais vous nous avez rejoint pendant le journal de Nathalie Michet. Soyez les bienvenus sur RTL, c'est la suite d'RTL Petit Matin Week-end.

0: s'appelle Marine, cette chanson s'intitule Escroc. C'est la première de cette dernière heure de RTL Petit Matin Week-end, mais c'est également l'annonce et l'arrivée du premier jeu.
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0: Ça réveille, vous savez, ça met les neurones comme ça en effervescence de jouer un petit peu pour trouver quelque chose. Et c'est Manu qui nous a appelé, alors qu'apparemment, il est sur la route du travail. Bonjour Manu.
2: Bonjour Vincent.
0: Merci d'être avec nous, vous êtes dans le nord de la France, c'est bien ça ?
2: C'est ça, oui, dans les Hauts-de-France.
0: Ok, dans les Hauts-de-France. Et alors là, j'essaie de vous imaginer, vous êtes arrêté sur le bas-côté, dans le noir, dans la nuit, dans votre voiture, c'est ça ?
2: C'est ça, sur le côté, voilà, pour pas conduire en étant au téléphone.
0: Oui, c'est ça, parce que vous imaginez une émotion, une embardée, et puis après, ça pourrait être ennuyeux. Non, non, il faut faire ça en respectant les consignes de sécurité quand même. Vous allez faire quel job ? Qu'est-ce qui vous anime la nuit comme ça, Manu ?
2: Ben moi je suis parti pour monter une grue là au Tréport.
0: Ah oui, carrément.
2: Ouais, je suis parti pour monter une grue et lundi je serai sur Chinon.
0: Bon, ben dis donc, vous bougez en tout cas.
2: Hein. Ah ouais, je bouge beaucoup. Oui.
0: Ok, super. Et vous écoutez du coup beaucoup la radio si vous êtes en voiture, ce qui est tout à fait bien.
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0: Eh ben, ne changez rien, continuez comme ça. Alors aujourd'hui, c'est vous qui faites la radio, puisque vous êtes en direct avec moi. Et pour vous aider à trouver l'année du jour, eh bien, je vais vous rappeler que le 12 février, c'était la première diffusion d'une série qui allait devenir un gros carton cette année-là. Pour Véronique Jeannot notamment, qui en était l'interprète principale, ça s'appelait Pause Café. Voici un petit extrait.
3: Ah, pauvre petite. Avoir un père comme ça. Mais qu'est-ce que tu vas faire ?
4: Je voudrais la sortir de là. Mais c'est pas facile.
5: Dans ce cas-là, nous sommes un peu désarmés.
4: Mais on peut tout de même pas la laisser comme ça.
5: S'il n'y a pas de plainte, si la petite elle-même refuse de parler, je ne vois pas bien ce que nous pouvons faire.
0: Et vous voyez, hein, Manu, déjà des histoires de plaintes, des enfants qui refusaient de parler, déjà à cette époque-là, je vous donne pas l'année, mais ça existait déjà, et voilà, force de bienveillance et de gentillesse, c'était le principe de Pause Café. Ça fonctionnait très bien, mais ces histoires sont... Ouais, c'est bien ancien, malheureusement, tout ça. Alors, Manu, le 13 mai, c'est pas très gai non plus, mais c'était surtout une nouvelle qui était tombée sur ce qu'on appelait encore, je pense, à l'époque, les téléscripteurs. Eh bien, un attentat contre le pape venait d'être perpétré et la nouvelle évidemment était relayée par l'antenne. Écoutez.
6: RTL, 17h41, attentat contre le pape Jean-Paul II. Des inconnus ont tiré des coups de feu contre le pape Jean-Paul II alors qu'il pénétrait sur la place Saint-Pierre à Rome pour l'audience générale de mercredi. Le pape est blessé. Il est blessé au cou. Des témoins viennent de déclarer qu'ils ont vu donc du sang jaillir du cou du pape. Les gardes du Vatican ont appréhendé un suspect qui avait un pistolet.
0: Et voilà, ça c'était le 13 mai de l'année en question, d'où la création de la Papa Mobile, après, hein, pour quand même essayer de le protéger, parce que, mine de rien, c'était dramatique ces histoires-là. Attentat contre le pape Jean-Paul II, hein, je vous le redis, parce que ça c'est quand même une indication précieuse, Manu. Et puis, côté musical, après la télévision et l'actualité, l'un des tubes de cette année-là était signé Quincy, Monsieur Quincy Jones. Ah, on a pu danser un petit peu là-dessus. Hein. Je ne sais pas, vous, si ça vous rappelle quelque chose. Bah oui, vous vous souvenez, forcément. Hein. Bon, je vous résume les choses, Manu. La série télévisée Pause Café, l'attentat contre Jean-Paul II le 13 mai, le tout rythmé par cette mélodie de Quincy Jones, I No Corrida. Et vous avez une idée de l'année où nous nous trouvons ou pas ?
2: Oui, j'étais encore jeune, mais je m'en souviens très bien.
0: Et alors, dites-moi, proposez-moi quelque chose.
2: 1981.
0: Oh bah oui, non, bah là vous êtes en plein dedans, inutile même de vous proposer une deuxième solution. Vous avez la bonne. Mais comment se fait-il que vous soyez à ce point précis ? Ça vous rappelle des souvenirs ou vous avez...
2: Ah oui, franchement, oui, surtout Pause Café, c'était une série que je loupais pas, même jeune, je m'en souviens très bien.
0: Et oui, c'est vrai, elle était tellement délicieuse, Véronique Jeannot, hein, vous vous souvenez ?
2: Ouais, c'est vrai.
0: Eh ben, je vais vous dire un truc, elle n'a pas changé. C'est toujours la même, elle est vraiment toujours aussi jolie et sympa. C'est une femme formidable, Véronique. J'aimerais bien qu'elle soit d'ailleurs à la moindre occasion notre invitée. Ça va être un peu court d'ici la fin de la saison, mais l'année prochaine. Bon ben Manu, je vous souhaite courage pour le travail.
2: Merci.
0: Montez votre grue. C'est impressionnant de dire je pars monter une grue. Dites donc.
2: Eh oui, il faut bien les monter hein, pour qu'elles travaillent.
0: Mais oui, évidemment. Mais c'est des engins tellement impressionnants. Bon, ouais, merci Manu d'être fidèle de RTL et à très bientôt.
2: Merci à vous bien, Vincent. Merci beaucoup. À très bientôt.
0: Ne quittez pas, je vous repasse Perrine Orantaine et nous vous envoyons évidemment tous vos cadeaux. Le disque d'Isabelle Durin, le livre de Laurent Deutsch et la montre RTL. C'est pas mal tout ça.
2: Merci beaucoup, c'est gentil.
0: À bientôt Manu. À bientôt, Vincent. Kim Carnes avec Bette Davis Eyes. Ça aussi évidemment, ça a été un très gros tube de l'année. Brillamment découverte par Manu, 1981. Ensuite, la rediff Laurent Gérard.

0: Les yeux de Bette Davis, mais quel tube, quel succès de 45 tours là aussi. Tiens, il faudra en faire absolument un tube de la matinale très bientôt. Qu'est-ce qu'on a comme envie au moment où tout ça va s'arrêter? Mais oui, ça fait déjà des bonnes idées pour la rentrée prochaine. Bonne idée, c'est évidemment d'écouter Laurent Gérard et Mademoiselle Jade, rediffusion. Je crois qu'il y a MC Bâtard dans le programme de ce matin.
1: Parcoursup, la plateforme qui gère l'accès des lycéens français aux études supérieures, a fait de nombreux déçus. Bonjour MC Bâtard.
2: Bonjour Madame Merkel.
1: Est-ce que vos choix ont été validés cette année?
2: Moi, toujours pas. C'est de l'arnaque ce truc. En choix numéro 1, j'avais demandé l'école de guérilla urbaine de Bobigny. Option tir de mortier d'artifice. J'ai pas été pris.
1: D'accord. Et en choix numéro 2?
2: Bon, choix numéro 2, je voulais faire une licence de victimisation. À l'université Rancaya Diallo d'Aubervilliers. Il n'y avait plus de place non plus.
1: Décidément, c'est pas de chance. Et votre choix numéro 3, c'était quoi?
2: Ouais, votre choix numéro 3. Un master inclusif de photographie bienveillante, option chance pour la France à l'université du vivre ensemble de Yann Arthus Bertrand. C'était complet aussi.
1: Bah, alors du coup, vous allez faire quoi?
2: Ouais, bah, je vais redoubler mon année en espérant que mes choix soient validés l'année prochaine. Parce que j'ai déjà 37 ans.
1: Bah hein, oui.
2: On va bien rentrer dans la vie active, si on s'arrache.
1: Oui, il serait temps.
3: Bonjour les amis.
1: Ah, bonjour Patrick Balkany. Vous vouliez ajouter quelque chose?
3: Oui, j'invite tous les lycéens déçus par Parcoursup à rejoindre la BHSB. Il reste encore plein de places.
1: La BHSB? Mais qu'est-ce donc?
3: La Balkany High School of Business. Une école que je viens de monter à Levallois.
1: Oui.
3: C'est un peu comme Subdeco, mais en version Subdecoque.
1: Alors ça m'étonnerait.
3: Mais si, je vous assure, les cours de gestion seront assurés par Abdel Le Teigneux, l'expert comptable de la DZ Mafia. Les cours de proxénétisme par Fredo Le Balafré, un ancien de la rue de Picard. Et les cours de recel par Doudou Crosbitume, le chef des braqueurs du Louvre.
1: Eh ben, quelle équipe! Ça coûte combien l'inscription?
3: 50 000 euros l'année.
1: Ah oui, quand même.
0: Abdel Le Teigneux, c'est bien vu. Alors Ernest, lui, nous envoie un petit message parce qu'il voudrait envoyer toutes ses pensées à son pote Stéphane. Et c'est un week-end d'engagement, joyeux mariage, hein, vous avez tout compris. Nous serons avec toi et tes proches, 14 degrés et un ciel dégagé du côté de Bouctot. Nous dit Ernest, merci pour le message au 74 900, code matin, et merci pour votre fidélité Ernest. Voici le programme du journal inattendu d'aujourd'hui.
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0: Et avant de partir en Normandie, dans C'est ça la France, laissez-moi vous dire que dans la montée des marches tout à l'heure, vous allez pouvoir gagner plein de choses, évidemment. 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C'est Perrine qui sera notre interface avant que vous veniez jouer avec moi. Et maintenant, avant C'est ça la France, voici Claudio Capeo.

0: Eh bien mes amis, à 5h23, après les questions existentielles de Claudio Capéo, je préfère vous faire moi une affirmation extrêmement concrète. Du beurre, de la crème, made in Normandie, voici le programme de C'est ça la France.
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0: Isigny, dans la Manche, met en lumière son beurre et sa crème qui fête cette année les 40 ans de leur AOP. Cette appellation d'origine protégée récompense et protège donc un savoir-faire unique et fait rayonner la Normandie presque jusque sur les plus grandes tables du monde. Alors ce matin, direction les prairies normandes pour rejoindre Antoine Le Bourgeois, agriculteur, producteur de lait et même président de l'organisme de défense et de gestion du beurre et de la crème d'Isigny. Il nous ouvre les portes de ce terroir d'exception. Bonjour mon cher Antoine et bienvenue sur RTL.
2: Bonjour Vincent.
0: En premier lieu, est-ce que vous pouvez nous présenter un petit peu votre exploitation, combien vous avez de vaches? Et puis d'ailleurs, à l'heure qu'il est, à mon avis, ça va pas tarder à être l'heure de la première traite des vaches, là. Hein,
2: oui, dans une demi-heure, trois quarts d'heure, on va attaquer la première traite du matin. Donc Antoine Le Bourgeois, je suis installé sur une exploitation agricole, donc sur la commune de Gorges, une petite commune de la Manche, en Normandie, centre-Manche. Mmh. Donc je suis associé avec Richard, et donc on a une centaine d'hectares, en fait, où on trait 100 vaches laitières approximatifs, donc troupeaux principalement de race normande.
0: Alors, cette année, le beurre et la crème d'Isigny, je le disais, fêtent leurs 40 ans d'AOP. Mais enfin bon, ils ont quand même pignon sur rue depuis assez longtemps. Comment est-ce que vous expliquez cette belle réputation que ces produits détiennent déjà ?
2: C'est vrai que quand on regarde un petit peu ce qui se passe dans l'histoire, cette réputation remonte au XVIe siècle. Déjà, il y avait des qualités de beurre qui étaient reconnues sur la zone d'Isigny, à la qualité des herbages, du climat. Donc, ça permettait de produire un lait atypique. Et il y avait des transformateurs qui fabriquaient un très bon beurre qui était très réputé, qui allait jusqu'à la cour de voir Louis XIV. On en retrouvait sur Paris régulièrement et par la suite, c'était même exporté vers l'Europe et les Antilles et même le Brésil.
0: Carrément. Eh bien, dites donc. Oui. Mais alors, avec une si belle réputation, le savoir-faire, les bons produits, pourquoi y a-t-il eu nécessité de protéger cette appellation? Il y a eu des abus, peut-être?
2: Oui, donc c'est vrai que cette réputation donc, a entraîné aussi des convoitises, parce qu'il y avait d'autres fabricants de beurre qui avaient des fois des qualités un peu moindres, qui voulaient utiliser le nom estampillé, le nom d'Isigny, pour vendre leur beurre à des prix un petit peu plus chers.
0: Ah bah tiens.
2: Donc c'était pour ça que les producteurs associés aux transformateurs qui étaient des coopératives à l'époque se sont regroupés pour essayer de protéger ce nom d'Isigny et donc ont entamé des démarches. Ça, c'était au début des années 1980.
0: Ok. Je pense que tous ceux qui nous écoutent connaissent évidemment appellation d'origine contrôlée, d'origine protégée, mais on ne sait pas exactement ce que ça veut dire côté cahier des charges pour vous, les producteurs. C'est contraignant ou pas, finalement?
2: Le cahier des charges de l'AOP, donc, en gros, c'était de valider ce qui était fait à l'époque par les agriculteurs. Donc, c'était pas forcément une contrainte, parce que c'était des pratiques qui étaient très courantes. Donc, c'est-à-dire qu'ils ont commencé à déterminer une zone géographique qui regroupe 175 communes. Donc, cette zone n'a pas du tout évolué depuis la création du cahier des charges. Ensuite, il y avait des méthodes de production. Donc, c'est-à-dire que on est dans une région où on a un climat assez océanique. Donc, c'est un ensemble pour avoir une bonne pousse d'herbe toute l'année et donc faire une bonne qualité de lait pour produire le beurre et la crème d'Isigny.
0: Aujourd'hui, nous sommes le 13, hein, ça ne vous a pas échappé, Antoine, et je crois que c'est une journée importante pour vous, parce que vous ouvrez vos exploitations, vos quatre exploitations, c'est bien ça?
2: Oui, donc pour les 40 ans de l'AOP Beurre et Crème d'Isigny, on a décidé de faire des journées portes ouvertes sur les quatre exploitations, donc qui sont un peu réparties sur l'ensemble du territoire, où les gens vont pouvoir aller découvrir comment travaillent les exploitants, comment ils nourrissent leurs animaux, quel type d'animaux.
0: Discuter avec vous, échanger, poser des questions, c'est très sympa.
2: Ça sera très ouvert. Mmh. Et puis à la fin de la visite, déguster également les produits, donc le beurre et la crème sur les exploitations.
0: Ah oui, le beurre, l'argent du beurre, enfin vous connaissez la formule, hein, c'est ça?
2: Oui.
0: ça va être très sympa, en tout cas, ça c'est sûr.
2: Oui,
0: mais
2: oui.
0: Au-delà de ce dont vous nous parlez là, est-ce qu'il y a des célébrations particulières pour ces 40 ans? Je vous soupçonne d'imaginer plein de choses, moi, non?
2: Sur cette journée-là, donc, il y a les fermes ouvertes et il y aura également la coopérative des maîtres laitiers qui va ouvrir son entreprise donc à Méotis. Une visite qui sera sur inscription également.
0: D'accord. Et puis alors, je signale que le 27 juin, au parc de la mairie d'Isigny-sur-Mer, alors là, ça va être la grande fête gratuite avec des animations, des dégustations, miam miam, des chefs étoilés, des food trucks. Là, vous mettez les petits plats dans les grands, carrément. Hein.
2: Oui, donc on espère que le temps sera de la partie. Mais voilà, donc on va faire une grande fête de l'AOP. Donc avec, il y aura un petit village de reconstitué avec justement le stand de... beurre et crème d'Isigny AOP, où il y aura des démonstrations donc de barattage, comment on fabrique du beurre, où on pourra déguster le beurre qui vient d'être fabriqué. Et il y aura également l'animation, il y aura des chefs cuisiniers qui seront présents pour faire des démonstrations culinaires, où vous pourrez goûter des préparations.
0: Eh bien, ça c'est pas mal. Hein. On n'attire pas les mouches avec du vinaigre, vous savez, hein, mais avec du bon beurre. En tout cas, sachez, Antoine, que les auditeurs d'RTL, par ma voix, vous les souhaitez un très bon 40e anniversaire de cette AOP au beurre et à la crème d'Isigny. C'est chose faite. 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On a dit l'essentiel, il n'y a plus qu'à faire la fête maintenant alors.
2: C'est parfait, il n'y a plus qu'à.
0: Parfait. Merci beaucoup Antoine, à très bientôt.
2: C'est moi qui vous remercie, bonne journée.
0: Au revoir.
2: Au revoir.
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0: Et voilà Antoine qui organise une fête, le jour de sa fête à lui, puisque c'est la Saint-Antoine en ce 13 juin 2026, 164e jour de l'année aujourd'hui. Notez les numéros gagnants du tirage de l'Euromillion d'hier soir. J'espère que vous avez joué le 4, le 7, le 14, le 22 et le 23. 4, 7, 14, 22 et 23, les deux numéros étoiles, l'As et le 7. Un petit message de Nico, 74-900, code matin, qui nous dit bonjour à toute l'équipe d'RTL. Et il me fait penser au sketch des Inconnus. Il m'écrit, j'ai beau être matinal, j'ai mal. Un gros bonjour à Excalibur et à toute son équipe au bras cassé du Big One de Cannes. C'est signé Nico, merci beaucoup. Il y a également un message de Ludmila, de Plan de Cuc, qui me dit merci, j'ai bien reçu la photo dédicacée, ça m'a fait plaisir. Eh bien, tout est bien. Justement, regardez, il est 5h30, l'heure de retrouver Coralie, son qui l'eût cru, ou l'histoire de pigeons assez particuliers qui sont très sensibles à l'art pictural.
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0: Bonjour Coralie.
3: Bonjour Vincent.
0: Dites donc, cette œuvre d'art là sur votre bureau, c'est sublime, hein, le trait, la tension dramatique des couleurs, l'audace de cette composition, waouh.
3: Vous vous emballez parce que j'ai encore gribouillé en téléphonant.
0: Oui, mais comme même quand vous gribouillez, c'est pas mal, forcément je suis jaloux.
3: Alors ne désespérez pas, hein. Et puis en plus, vous savez que vous pouvez devenir critique d'art, vous aussi.
0: Pourquoi?
3: Bah parce que même les pigeons y parviennent.
0: Là, vous me prenez pour un pigeon, arrêtez.
3: Non, je vous jure que je me moque pas de vous. Des chercheurs japonais ont réellement appris à des pigeons à distinguer des tableaux de Monet et de Picasso.
0: Ah mais oui.
3: Oui, oui, ils ont présenté des reproductions de tableaux à 8 pigeons. Mmh. Quand ils reconnaissaient correctement un Monet ou un Picasso, ils recevaient quelques graines en récompense.
0: Ok, ils ont simplement appris des images par cœur.
3: Alors c'est exactement ce que les scientifiques voulaient vérifier.
0: Oui.
3: Alors ils ont changé les tableaux. Ils leur ont montré des œuvres qu'ils n'avaient jamais vues. Et là, quasiment aucune erreur.
0: Bah voyons, j'ai un peu de mal à vous croire, honnêtement. Hein. Et pourtant, vous savez que je vous crois sur parole, toujours. Non, c'est pas possible.
3: Mais si, je vous jure, ils reconnaissaient le style. Les pigeons avaient compris la différence entre l'impressionnisme de Monet et le cubisme de Picasso. Et encore mieux, les pigeons fans de Picasso ont ensuite reconnu des tableaux de Georges Braque, l'autre grand maître du cubisme. Et les pigeons fans de Monet ont identifié des œuvres de Renoir ou encore de Cézanne.
0: J'ai quand même du mal là, avec votre histoire d'arriver à reconnaître des écoles comme ça. Ils seraient capables de classer des artistes par courant artistique. Oh et oh, oh.
3: Non mais si. Les chercheurs ont montré qu'ils savaient catégoriser des images complexes à partir de caractéristiques communes. Les formes, les couleurs, la composition. Mmh. D'autres expériences ont montré qu'ils peuvent aussi reconnaître des lettres, des visages humains et même certaines images médicales.
0: Eh bien, vous savez quoi? Désormais, je ne verrai plus les pigeons tout à fait de la même façon, mais avec plus de respect grâce à vous.
3: J'espère bien qu'il eût cru.
0: À bientôt.
3: À bientôt, Vincent.
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0: Ah, on vit une époque formidable, hein, avec des pigeons qui aiment Braque et Picasso, vous savez. Voilà, comme dirait Benabar, quoi qu'on en dise, point de suspension. Et ensuite, la montée des marches, nous allons repartir dans les grandes musiques du grand Hollywood.
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0: 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Quoi? Ah ben je croyais que c'était lui qui terminait, c'était Benabar sur RTL. Voici l'heure de la montée des marches.
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0: Il se prénomme Martin, il est au travail, il est aide-soignant et surtout, s'il gagne son week-end au Futuroscope, eh bien, le trajet ne sera pas très long parce qu'il est à domicile à côté de Poitiers dans la Vienne. Bonjour Martin.
2: Bonjour Vincent.
0: Est-ce que j'ai bien résumé la situation ?
2: Tout à fait.
0: Voilà.
2: Parfaitement résumé. Mais, effectivement, je suis presque sur place.
0: Mais ne me dites pas, Martin, qu'en tant que régional de l'étape, vous n'êtes jamais allé au parc du Futuroscope à Jaune-Éclan quand même.
2: Si, j'y suis déjà allé, oui. Il y a quelques années quand même.
0: Bon, très bien. Mais ça vous permettrait de continuer, d'y retourner, de voir les dernières attractions, parce que vous savez que ça ne cesse d'évoluer, ce parc. Il y a toujours du nouveau.
2: Oui, pareil, oui.
0: Eh bien, je vous souhaite bonne chance. Nous allons partir en direction de Hollywood avec ces compositeurs d'Europe de l'Est et d'Europe centrale qui, à un moment donné, ont choisi l'exil. C'est le thème du nouvel album de la violoniste Isabelle Durin et du pianiste Michael Erchide. Isabelle sera notre invitée tout à l'heure et nous allons nous plonger dans leur disque. Voici ma première question. Martin, vous êtes prêt?
2: Oui, très
0: alors,
2: bien.
0: Écoutez cette jolie musique-là. Monte un petit peu, Béa, s'il te plaît. Ça, c'est un joli thème. Tadidoudou. Eh bien, parmi ces compositeurs d'Europe de l'Est en exil à Hollywood, il y a un certain Max Steiner qui a composé de nombreux tubes, entre guillemets, pour des films très célèbres produits à Hollywood, que ce soit la musique de Autant en emporte le vent, celle que vous écoutez là, Casablanca avec Humphrey Bogart, La prisonnière du désert avec John Wayne, 26 nominations aux Oscars. Non mais vous imaginez ça, Martin?
2: Oui,
0: vous rendez compte,
2: oui,
0: 26 nominations, il l'a remporté 3 fois en plus quand même. Hein. Mais le film qui a véritablement lancé sa carrière date de 1933. Le héros, c'était un immense animal qu'on arrachait à son environnement naturel pour aller l'exhiber à New York. Il finissait même par grimper en haut de l'Empire State Building dans la première version. De quel animal et donc du coup de quel film, puisque c'est le titre du film, s'agissait-il? Vous connaissez Martin?
2: Oui, vous en avez fait une description parfaite, donc je dirais King Kong.
0: Eh bien, je vais vous répondre que c'est une réponse parfaite. Absolument, bonne réponse, c'était le King Kong de 1933, dont la musique était déjà signée. Max Steiner, bien joué. Nous continuons notre petite exploration. Tenez, cette musique-là est complètement différente. Ça, c'est caractéristique, vous voyez, d'une musique qui est signée d'un des plus grands compositeurs de ce Hollywood des années 20, 30, 40. Une grande figure de la musique de film, Miklos Rocha. Alors, Miklos Rocha, il est originaire de Budapest. Et lui aussi a choisi l'exil parce qu'il sentait le vent tourner à cette époque-là par là-bas. Et il a été ensuite abonné aux super productions des années 40, 50, 60. Le grand spécialiste des mélodies percutantes, percussives, comme celles que vous entendez là. Et son impressionnante carrière lui a valu, alors à lui, petit bras hein, par rapport à Max Steiner et ses 26 nominations. Il n'en a eu que 16, hein, 16 nominations à l'Oscar. Moi, je trouve que c'est un peu juste, quand même. Enfin, mais il a quand même récolté 3 Oscars, mine de rien. Notamment pour le film Ben-Hur en 1960. Et c'est justement cette musique-là dont vous entendiez le piano de Michael et le violon de Isabelle. Mais ce que je vais vous demander, Martin, vous souvenez-vous quel comédien interprétait le rôle de Ben-Hur dans cette version de William Wyler de 1960?
2: Oh oui, parce que j'ai dû le voir 3 ou 4 fois déjà. Au moins.
0: Ah bah oui.
2: L'acteur principal.
0: Oui.
2: Vous voulez...
0: L'acteur principal.
2: Il me semble que c'est Charlton Heston.
0: Eh ben, il me semble bien que c'est à nouveau la bonne réponse.
2: Oui.
0: Et que c'est excellent, c'était Charlton Heston, bah, qui était un petit peu lui aussi abonné à toutes les super productions de l'époque. Hein. Il fallait un beau Moïse pour les 10 commandements, c'était Charlton Heston. Le Cid, c'était lui. Toutes les grandes films quand il fallait un grand héros viril, c'était quand même souvent Charlton Heston. Ou John Wayne, hein, il faut bien le dire. Oui. Voilà. Eh ben bien joué, deuxième bonne réponse.
2: Ben, c'est pas très, merci.
0: Vous... Oui, c'est bien parti. Est-ce que vous allez nous faire un complet et gagner votre week-end au Futuroscope juste à côté de chez vous? Vous habitez à combien du Futuroscope, Martin?
2: Oh, je suis à 40 minutes à peu près.
0: Ah oui, quand... oui, vous n'êtes pas juste à côté de Poitiers, enfin...
2: Non.
0: Dans les parages, quoi.
2: D'accord. Oui, oui, oui.
0: Bon, ben, très bien. 40 minutes de route, ce sera facile. Autant, oui, j'espère que la réponse à la question dans une petite seconde. Voilà d'abord le programme de Ça va beaucoup mieux. À tout de suite, Martin.
2: D'accord, à tout de suite, Vincent. Merci.

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5: Et je pense que certains des auditeurs de RTL Petit Matin Week-end se disent « Oh non, mais il est balèze, Martin. Bon, King Kong, je l'aurais peut-être eu aussi. Charlton Heston, ça commençait à devenir un petit peu plus difficile. Qu'est-ce qui se prépare sur cette troisième question ?» Martin, vous êtes toujours là ?
6: Oui, bien sûr.
5: Eh bien, c'est arrivé près de chez vous, si je puis dire, la création du Futuroscope, puisque vous êtes dans le département de la Vienne, et pour pouvoir y aller en famille ou entre amis, et puis pour une fois, rester à l'hôtel, ne pas rentrer chez soi, même si c'est pas loin, c'est agréable hein, quand même ça.
6: Ah oui, oui, oui, ça c'est quelque chose qui doit être appréciable.
5: Eh bien, vous allez pouvoir, j'espère, en profiter. Voici ma question, et ça commence toujours évidemment par une musique, interprétée par Michael et Isabelle. Ah, cette mélodie-là vous rappelle peut-être quelque chose. Elle a été composée par un certain Dimitri Tiomkin, qui était d'origine ukrainienne, qui lui aussi a choisi l'exil pour Hollywood, comme tous les compositeurs qui illustrent le disque Exile to Hollywood, le disque de Isabelle et Michael. Et Dimitri Tiomkin a beaucoup composé, dont pas mal de westerns, notamment Rio Bravo, ou Le train sifflera trois fois, qui va lui valoir deux Oscars pour le même film. Un pour la musique et un pour la chanson, le fameux « Si toi aussi tu m'abandonnes ». Mais, il a aussi collaboré à plusieurs reprises avec un des réalisateurs stars de Hollywood. Je vous cite quelques films, Martin. « L'ombre d'un doute »,« L'inconnu du Nord Express », »,« La loi du silence » et surtout, le film dont est extrait la musique que vous entendez là, « Le crime était presque parfait » avec Grace Kelly, Rémy Land, quelle histoire! Le crime était presque parfait. Est-ce que vous vous souvenez du nom du réalisateur de ce film?
6: Alors là.
5: Alors, une histoire de... Je vais vous en citer deux, hein, y a pas de problème, mais je me suis dit, comme vous me faisiez toujours des réponses directes depuis tout à l'heure...
6: Je vois le film, alors de tête, le réalisateur, je ne l'ai pas du tout.
5: Non, alors, je vous propose ou Alfred Hitchcock ou Howard Hawks.
6: Oh, bah c'est Alfred Hitchcock, alors.
5: Et pourquoi ce serait aussi évident que ça?
6: Parce que le crime était presque parfait, c'est très Hitchcockien, déjà par le titre, et puis je me rappelle l'avoir vu, il me semble que c'est Alfred Hitchcock. Enfin,
5: ben oui, ça. Vous vous souvenez pas, la tentative d'assassinat
6: oui.
5: Par le mec qui était caché derrière le rideau derrière pendant que Grace Kelly était au téléphone, oui. Et elle finit par lui planter une paire de ciseaux dans le dos. Ah,
6: oui.
5: C'était terrible, évidemment. Oui, c'est Alfred Hitchcock, excellente réponse. Bravo, bien joué. Eh ben écoutez, c'est pas le crime qui est parfait, c'est vous qui avez été parfait ce matin.
6: Hein. Ben merci Vincent.
5: Et je pense que votre séjour au Futuroscope le sera aussi. Profitez-en bien, éclatez-vous bien et merci d'avoir joué avec nous Martin.
6: Eh ben un grand merci pour votre émission et votre accueil.
5: Je vous laisse retrouver vos patients
6: oui.
5: et surtout Perrine hors antenne pendant quelques instants, ok ?
6: D'accord, parfait.
5: À très vite.
6: Oui, à très vite.
5: Merci, au revoir Martin. Voici Gaëtan Roussel avec Tout s'en va et ensuite j'accueille Isabelle Durin dans ce studio.
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0: surprenant, mais c'est maintenant. C'est Gaëtan Roussel sur RTL. Il est l'heure de l'entretien de RTL Petit Matin Week-end avec Isabelle Durin, mon invitée.
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0: Vous savez que dans RTL Petit Matin Week-end, nous aimons accueillir les grands artistes et en particulier les compositeurs et musiciens. Souvenez-vous de Gauthier Capuçon, Carole Beffa, Camille Berthelet, Alexandre Tarot, Jean-Michel Bernard. Et aujourd'hui, c'est la violoniste Isabelle Durin qui vient nous rendre visite. Après deux albums interprétés avec son complice, le pianiste Michael Hertscheid, Isabelle revisite les grandes musiques de films à travers une sorte de devoir de mémoire. Leur troisième album vient de paraître et Isabelle est là pour nous le présenter et nous en parler. Bonjour Isabelle Durin et bienvenue sur RTL.
3: Bonjour Vincent.
0: Ce nouvel album s'intitule Exile to Hollywood. Alors, exil vers Hollywood. Pouvez-vous nous raconter de quel exil vers Hollywood il s'agit?
3: Alors, c'est l'exil de compositeurs de musique de film. Ce sont des compositeurs qui ont connu les traumatismes de la montée de l'antisémitisme à travers toute l'Europe, à cause des totalitarismes qui ont envahi l'Europe tout entière.
0: Évidemment, qu'ils soient originaires d'Autriche, de Vienne, même juifs russes, d'Ukraine, d'Allemagne, de Budapest, ils avaient quand même un petit peu tous le même problème, cette crainte de choses nauséabondes qui commençaient à monter, c'est ça Isabelle?
3: Oui, je pense qu'ils voyaient le vent tourner et à un certain moment, ils ont suivi des compatriotes qui étaient parfois déjà aux États-Unis. Et dans cette dynamique artistique, de l'essor aussi du cinéma qui était un nouveau média à Hollywood, ils ont cru bon aussi de traverser l'Atlantique pour s'exiler, pour trouver aussi une terre d'accueil, une terre d'asile, afin de se réfugier dans un endroit propice aussi pour leur propre travail.
0: Oui. Ces gens-là, j'en cite quelques-uns, Max Steiner, Irving Berlin, Dimitri Tiomkin, qui a fait plein de westerns par la suite, Franz Waxman ou Miklos Rocha. Attention, c'était pas des petits musiciens. On avait quand même affaire à des maîtres qui étaient les héritiers de Wagner, de Mahler, de Strauss... Des sommités de la musique.
3: Oui, parce qu'au départ, pour certains, ils étaient des pianistes prodiges. Ils avaient étudié le piano dans des conservatoires prestigieux et la composition et ce bagage musical qui leur a permis aussi de trouver une terre d'inspiration. Aussi.
0: Oui, des musiciens aux États-Unis à cette période-là, évidemment, il y en avait d'autres. Si je pense qu'ils ont été accueillis à bras ouverts comme ça, c'est forcément un peu grâce à leur talent quand même.
3: Oui, parce qu'au départ, je pense qu'ils ont dû, c'est sûr, avoir des lettres de recommandation de compatriotes qui étaient déjà à Los Angeles. Et parfois, Korngold doit la vie au fait d'être déjà sur le sol américain juste avant 1938, l'Anschluss. Et c'est parce qu'il était sur le film Robin des Bois, ben on lui a dit non, mais il faut pas que tu retournes en Autriche.
0: Restez là.
3: Reste là. Après ça, c'est une boutade. Et puis c'est Billy Wilder. Hein, on le connaît, Billy. Il disait les optimistes ont fini à Auschwitz, les pessimistes ont une piscine à Beverly Hills. Ça veut tout dire.
0: D'ailleurs, à propos d'humour, il y a aussi une phrase de Max Steiner que j'ai trouvée dans votre livret. Gustav Mahler prédisait que j'allais devenir un des plus grands compositeurs de tous les temps. Il ignorait seulement que je finirais chez Warner Bros.
3: Oui, mais on voit qu'ils sont pétris de musique classique puisqu'ils viennent de la grande musique. Et ils se sont démarqués, mais c'est aussi par le hasard de l'histoire aussi. Hein. Ils se sont démarqués de cette, entre guillemets, grande musique pour trouver une espèce de rampe de lancement via la musique de film. Mais je pense aussi quand même que leur goût était proche aussi du post-romantisme de l'époque, mais qui n'était plus dans l'air du temps dans leur propre pays, puisqu'on sait qu'Arnold Schoenberg, le dodécaphonisme, tout ça, c'était la musique la moderne grandissait, s'épanouissait.
0: Ce classicisme.
3: Mais eux, ils étaient quand même de l'ancien l'ancien monde.
0: Oui.
3: Et c'est cet héritage-là aussi que les Américains ont essayé de récupérer, on va dire.
0: Et oui, ce fameux symphonisme hollywoodien.
3: Voilà.
0: Et d'ailleurs, ce n'est pas un hasard s'ils se sont quand même retrouvés sur les très grands films. Nous en parlions avec un auditeur d'RTL là dans mes questions tout à l'heure. Max Steiner, c'est quand même autant N'emporte le vent, King Kong.
3: Bah, c'est...
0: Ce sont les grands films, des chefs-d'œuvre d'Hollywood.
3: Oui, et puis il est considéré comme le père des compositeurs de musique de film, le père de la musique de film. Puisqu'il faut savoir qu'on venait quand même du cinéma muet, on passe au cinéma parlant.
0: C'est ça, c'est une période hyper stratégique.
3: On venait de l'accompagnement improvisé au piano, et puis on arrive avec des grosses partitions, très symphoniques. Donc, ils s'en donnaient à cœur joie, Vincent.
0: Oui.
3: Ils étaient tout feu, tout flamme.
0: Comme on disait, Dimitri Tiomkin qui s'est éclaté sur des westerns.
3: Oui, et c'est pas si étonnant parce que Dimitri Tiomkin, d'origine ukrainienne, c'est aussi les grandes plaines. À l'époque, c'était l'Ukraine, faisait partie sous domination russe. Mais il transpose ça,
0: c'est ça,
3: avec un petit goût d'Amérique. C'était le métissage culturel, l'apport de l'Europe centrale, la Middle Europa. Et ensuite, ils vont mélanger ça à la musique américaine qui est le jazz.
0: Et oui.
3: Puisque c'est quand même le jazz qui est la musique prégnante. Des États-Unis à l'époque. Et donc, c'est ce fin mélange qui fait la particularité de ce symphonisme hollywoodien.
0: Ok, et ce sont ces morceaux-là et ces compositeurs-là que vous avez choisis pour l'album Exile to Hollywood. Vous parliez de jazz à l'instant. Évidemment, ça fait référence immédiatement au fameux film Le Chanteur de Jazz, Jazz Singer, qui est le premier film chantant et parlant de l'histoire du cinéma. Et alors, j'en profite pour dire que avec Michael Hirschfeld, votre complice partenaire pianiste, vous êtes bientôt en concert. C'est le mardi 23 juin à l'Espace Rachi Guy de Rothschild, 39 rue Broca, dans le 5e arrondissement de Paris, et qui a différentes formules très sympas. À partir de 18h, il y a une projection justement du chanteur de jazz, de Jazz Singer. Il faut l'avoir vu une fois dans sa vie, et ça passe pas tous les jours à la télé,
3: oui,
0: ça, hein, donc il faut l'avoir vu. Ensuite, à 19h45, un petit apéro américain, ça doit être très sympa. Et à partir de 20h30, le concert, vous au violon et Michael au piano pour cet exil à Hollywood en plein cœur du 5e arrondissement.
3: Oui.
0: Donc ça s'appelle Exile to Hollywood. Isabelle et Michael, les grandes musiques de films par les compositeurs d'Europe centrale, d'Europe de l'Est. Merci beaucoup Isabelle.
3: Merci Vincent.
0: À bientôt.
3: À bientôt, au revoir.

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0: Et après les grandes musiques hollywoodiennes, pour terminer sur l'actualité de la chanson de cinéma, voici Taylor Swift. C'est la chanson du fameux Toy Story 5 qui arrive et qui va réjouir vos petites têtes blondes. Ça sort dans quelques jours et ça s'appelle I Knew It.

0: Barbecue, figurez-vous.
1: Ah, oh wow.
0: Ouais, parce que là aujourd'hui, c'est vrai que ça donne envie. Un petit barbecue de poisson, pour tout vous dire.
2: Avec des petits légumes.
3: Ah bah voilà, voilà ouais, le rêve qui vient de s'effondrer en une seconde.
0: Avec des courgettes poêlées, façon provençale. Enfin bon, voilà.
3: Ouais. Y a rien qui va dans ce barbecue.
0: Vous l'avez voulu, hein.
2: Ça me rebondit, hein, Vincent Perrault.
0: Que des choses qui sont pas des trucs de barbecue.
2: Profitez bien, à demain, à 4h30.
0: Merci beaucoup, ciao.
2: Vincent Perrault, samedi, dimanche, qui vous accompagne. On prolonge le plaisir jusqu'à 9h15. On est ravis d'être là à vos côtés. Ça a été périlleux, le lever, autant vous le dire.
3: Ouais,
2: il a fallu
3: le
2: tractopelle et compagnie. Mais nous sommes là, en direct, pour vous accompagner, vous informer avec tous vos rendez-vous. On est ravis. Bonjour Valérie.
4: Bonjour.
2: Antoine de Cardella, la carte jaune, bonjour.
5: Bonjour, bonjour à tous.
2: Mesdames, messieurs, il a mis une chemise et il a fait le repassage.
5: Eh oui.
2: C'est des infos essentielles.
3: C'est vrai, il repasse, il nous a dit ça.
5: Eh oui, c'est important.
2: Les vraies infos dans 60 secondes avec Gaël Jordana. Bonjour Gaël.
6: Bonjour à tous.
2: Et toute l'équipe qui coordonne, qui réalise le grand direct jusqu'à 9h15, comme tous les samedis, comme tous les dimanches. On a Guillaume, on a Pierre, on a Perrine, on a Hugo, on a Pascal. Bonjour tout le monde.
7: Bonjour tout le monde.
2: Oh, bah,
3: oula.
2: Oula, on peut faire un vrai truc ou pas? On la refait. Voilà.
3: Et vous faites peur.
2: Les messages sur la page Facebook de l'émission, vous êtes tous les bienvenus, vous êtes à la maison, nous sommes samedi. C'est la Saint-Antoine aujourd'hui.
5: Et oui.
3: Oh, bonne fête,
2: Antoine,
3: Antoine
2: de Carme. Et à tous les Antoine qui nous écoutent, RTL, on est là pour vous. Il est 6h.
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2: 6h, RTL vous informe toute l'actualité, donc avec Gaël Jordana. À la une, la forte émotion aux obsèques de la petite Liana dans le Gers.
10: Ses proches et plusieurs centaines d'anonymes se sont rassemblés pour un dernier adieu à la collégienne, retrouvée sans vie le 4 juin dernier. Dans l'actualité aussi, un nouveau rappel de Léon Infantile. Certains lots de la marque Novalac ont été retirés des rayons. Le flou autour d'un possible accord entre les États-Unis et l'Iran pour mettre fin à la guerre. Et puis la Coupe du Monde. Les États-Unis ont balayé cette nuit le Paraguay 4-1. Le Canada marque le tout premier point de son histoire dans un mondial.
2: L'actualité, ce sont donc plusieurs centaines de personnes qui ont assisté aux obsèques de Liana.
10: Beaucoup d'émotions dans le petit cimetière de Fleurance, dans le Gers, où des anonymes et les proches de la collégienne ont pu lui rendre un dernier hommage. Le corps de l'adolescente de 11 ans avait été retrouvé sans vie le 4 juin dernier. Depuis, les voix s'élèvent pour réclamer justice, Valentin Larquet.
11: Le deuil d'une ville, d'un territoire, d'un pays qui perd un enfant de trop. C'est avec ces mots que le maire de Fleurance résume la pensée collective, celle de plus de 150 anonymes venus des quatre coins de la région pour apporter leur soutien à la famille de Liana. Tous espèrent ne jamais revivre un tel drame.
12: Un petit cercueil comme ça, c'est impensable. Et on pense à toutes celles et tous ceux qui sont passés avant, et j'espère qu'il n'y en aura pas d'autres. J'espère que les politiques vont réagir, parce que là, alors, c'est la fin du monde.
13: La pauvre chérie, elle est partie. Elle aurait pu être encore là. Malheureusement, elle n'a pas été fait ce qui devait être fait. Mais il faut que ça s'arrête. Il y en a assez.
11: À l'issue de la cérémonie, Evelyne et Franz s'écrivent quelques lignes dans le livre des condoléances. Désormais, ils attendent une volonté politique forte.
14: Des lois, des punitions. Je comprends pas qu'encore aujourd'hui se passent des choses comme ça.
15: Malheureusement, la prochaine fois, ça sera la même chose. Et ils remettront ça en priorité, comme ils savent bien le dire.
11: La famille de Liana a remercié les habitants pour leur soutien constant. Le visage de l'adolescente était d'ailleurs affiché sur toutes les voitures de ses proches avec ces mots « Plus jamais ça ».
10: Valentin Larquier à Fleurance, dans le Gers, dans le Figaro ce matin. Gabriel Attal se dit favorable à la création d'un parquet national dédié à la pédocriminalité. Le candidat à la présidentielle souhaite que chaque plainte concernant un viol sur mineur soit suivie d'une enquête urgente réalisée en 3 mois.
2: Toujours au chapitre judiciaire, 30 ans de prison pour celle que l'on a surnommée la veuve noire de l'Oise.
10: Le verdict est tombé dans la nuit pour Delphine Pinto, reconnue coupable d'avoir provoqué le meurtre en bande organisée de son mari, Jean-Christophe Piel, en 2021 à Breuil-le-Vert. Son homme de main, Yacine Zekri, a également écopé de 30 ans de réclusion criminelle, mais avec une peine de sûreté des 2/3.
2: 6h03, on vous parle ce matin de cette nouvelle affaire de lait infantile retiré des rayons.
10: Cette fois, c'est le laboratoire Novalac qui a dû rappeler certains de ses produits. Après des signalements d'effets indésirables chez des nourrissons, le lait concerné s'appelle Alernova AR. L'inquiétude gagne les parents, car déjà, en début d'année, des rappels massifs massif de lait infantile avait été effectué à Gatlandé.
1: Oui, les autorités de santé ont reçu 12 signalements des vomissements ou des diarrhées apparues chez des nourrissons juste après avoir bu du lait infantile. Ces 12 bébés ont tous consommé le même lot de lait en poudre. Le fabricant a lui aussi reçu de nombreux signalements des parents qui ont trouvé que leur lait avait une mauvaise odeur ou

0: bien une couleur anormale. Après analyse, l'industriel affirme n'avoir retrouvé aucune bactérie sur sa ligne de production. Il reconnaît en revanche que ce lot aurait subi une durée de chauffe trop importante dans leur usine. Il est donc impropre à la consommation. Il s'agit d'un lot bien précis de la marque Novalac Expert Alert Nova, un lait destiné aux enfants de 0 à 3 ans, commercialisé en pharmacie depuis le 1er avril. Vous pouvez retrouver le numéro de lot sur le site Rappel Conso et si vous possédez une de ces boîtes, il vous est recommandé de la ramener en pharmacie pour en obtenir une autre ou bien de la jeter.
1: Les conseils d'Agathe Landé, notre spécialiste santé à RTL.
2: Et on vous met toutes les infos en détail évidemment sur notre site rtl.fr. L'actualité à l'étranger, les États-Unis affirment avoir abattu des drones iraniens dans le détroit d'Ormuz.
1: Des drones qui ciblaient des navires selon Washington. Donald Trump répète pourtant depuis près de 48 heures qu'un accord a été trouvé avec Téhéran sur la fin de la guerre, qu'il pourrait même être signé cet accord dès ce week-end en Europe. Karine Auten, on vous retrouve aux États-Unis. On reste pour l'instant dans le flou, même si des fuites dans des médias iraniens et américains montrent bien des avancées.
3: Oui, ce protocole d'accord proposé prévoit la réouverture du détroit d'Ormuz que l'Iran avait fermé après les attaques lancées par les États-Unis et Israël en février, ainsi que la levée du blocus américain contre les ports iraniens, une concession pour chacun des camps en somme. Le texte prévoirait aussi une levée des sanctions américaines pour récompenser l'Iran au fur et à mesure que le plan est suivi, comme la levée des restrictions sur les exportations de pétrole brut ou le dégel des avoirs iraniens à l'étranger. Un accord qui serait donc largement favorable à la République islamique. Dans un deuxième temps ensuite, des négociations concernant le programme nucléaire iranien interviendraient. Washington et Téhéran auraient ainsi 2 mois pour s'entendre sur ces points qui restent épineux, comme le démantèlement du programme nucléaire iranien ou le devenir de son uranium enrichi.
1: Karine Auten, la correspondante de RTL aux États-Unis, est toujours outre-Atlantique. Un mastodonte du cinéma est en train de naître. Le ministère de la Justice a donné son feu vert pour le rachat du studio Warner Bros. Par Paramount. Cette méga-fusion est estimée à environ 111 milliards de dollars, 95 milliards d'euros.
2: Le foot et la Coupe du Monde, ça y est, les trois pays hôtes sont entrés dans la compétition.
1: Après le Mexique et le Canada, les États-Unis viennent de conclure leur premier match cette nuit. L'équipe américaine a balayé le Paraguay 4-1 dans un stade de Los Angeles. Les Canadiens, eux, ont fait match nul 1-1 hier soir face à la Bosnie-Herzégovine. Et c'est historique, c'est leur tout premier point gagné dans un mondial. De quoi ravir les fans dans les bars de Montréal, Alexis Gacon.
4: Oui, des occasions, ils en ont eu. Les Canadiens, ils n'ont pas démérité 13 tirs contre 8 pour la Bosnie-Herzégovine. Shirley a cru à la victoire jusqu'au bout.
5: Mais je pense que tout le monde avait de l'espoir parce que c'est quand même une très bonne équipe, mais c'est pas encore une partie décisive de toute façon.
6: C'est que le début.
5: C'est que le début, ouais, exactement.
4: Claude a tout aimé de la prestation de son équipe, à part les joueurs qui tombent trop facilement. On est loin du hockey, le sport préféré des Canadiens.
7: Ils devraient aller à Hollywood ou à chercher les Oscars ou les Césars, quelque chose de même.
4: Après ce match, le Canada se retrouve donc avec 0 victoire en 7 rencontres depuis sa première participation au mondial en 86.
8: Ils ont gardé le ballon, ils ont dominé apparemment. Ils ont fait un très bon match.
6: Qu'est-ce qui leur manque ?
8: Un peu de confiance en eux, je dirais.
4: Pour Wissal, le prochain match contre le Qatar, le 18, pourrait être le bon.
8: Qu'ils gagnent au moins un seul match, juste pour donner au peuple de la motivation, de l'espoir.
1: Au Canada, la correspondance d'Alexis Gacon.
2: Et les matchs de ce soir.
1: Dans le groupe B, le Qatar justement affronte la Suisse à 21h et à minuit, le Brésil entre en scène face au Maroc dans le groupe C. Ces deux matchs sont à suivre sur M6. Ne manquez pas évidemment RTL Coupe du Monde dès 20h avec nos envoyés spéciaux au plus près de l'équipe de France. Les Bleus, on le rappelle, jouent mardi face au Sénégal.
2: Et ce samedi, il y a également le départ des 24 heures du Mans.
1: Cet après-midi à 16h, c'est la 94e édition de la mythique course d'endurance. 186 pilotes sont engagés et près de 400 000 spectateurs attendus.
2: Rendez-vous mythique évidemment, Frédéric Veil, notre expert, notre spécialiste sera sur place pour RTL. Merci Gaël, à tout à l'heure 7h pour toute l'actualité. Actualité, vous allez cliquer sur notre site rtl.fr. Les premiers messages des auditeurs, on a un salut la bande. C'est Joël qui est avec nous à Villeneuve-Saint-Georges à la 15 degrés. On a un bonjour les enfants, c'est Catherine à Saint-Germain-en-Laye, 15 degrés également. Et puis un bonjour la brigade. Didier est à l'écoute et il souhaite une très bonne bonne fête à tous les Antoines. La météo, premier regard sur notre ciel, on a quand même des bonnes nouvelles qui arrivent là.
9: Bah, j'ai pas grand chose à vous dire, si ce n'est, bon, les températures, ce matin, on part de 9 degrés à Aurillac pour atteindre 23 à Perpignan, il fait 14 à Lille, 15 à Rennes, 16 à Paris et Lyon, 17 à Biscarrosse, 18 degrés à Nice. J'ai un ciel parfaitement dégagé, j'ai trouvé une espèce de petite paquet nuageux en Alsace, entre Colmar et Célestat. Et ben c'est tout. En fait, partout ailleurs, c'est bien bien dégagé. Ça restera toute la journée. Il fera très très beau. Notez qu'il y aura quand même du Mistral encore dans la journée, jusqu'à 50 km/h dans la vallée du Rhône. Et je vous ai tout dit.
2: Ouais, l'essentiel en tous les cas, ce sont des bonnes nouvelles. C'est Valérie Quintin qui attend vos messages. Évidemment, sur la page Facebook de l'émission Les Courses du Samedi, le quintet de l'après-midi, disputé à Anguin-Soisy. C'est du trot attelé. Et c'est le prix de New York.

0: Le départ du Quintet à 15h15, 16 chevaux, c'est Dominique Cordier qui vous propose de miser dans l'ordre sur le 5, le 9, le 7, le 11, le 3, le 8 et l'As, je répète, 5, 9, 7, 11, 3, 8 et As, outsider de RTL numéro 11, bonne chance à vous tous et à tous les parieurs. Je crois que c'est la première fois qu'on met de la musique dans le Quintet, on aura tout fait. Il est 6h09, dans un instant c'est le tour de table.
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8: Et avec toute l'équipe qui vous accompagne, très bon réveil à vous tous. On va vous parler de plein de choses. D'abord avec Antoine, parler d'un événement XXL, c'est le cas de le dire, qui aura lieu à Paris ce week-end. Les Sumo sont de retour dans la capitale pour la première fois depuis plus de 30 ans. La dernière fois, c'était sous Chirac en 1995. Il participe, Antoine, aujourd'hui et demain, donc, à un tournoi de Sumo, c'est à l'Accor Arena.
9: Et c'est rarissime, puisque les Rikishi, c'est comme ça qu'on les appelle, ces lutteurs XXL, ne sortent que très rarement du Japon. Près de 62 sumo-tori ont atterri à Paris en milieu de semaine à bord de deux avions différents. D'abord pour respecter le poids maximal dans l'avion. Ils font en moyenne près de 55 kilos. Et en plus...
10: 155.
11: Parce que là, j'aurais pris peur.
9: Ouais, c'est un peu léger. Et puis en plus de respecter ce poids maximal, il faut qu'il soit vivant, qu'il en reste des vivants s'il y a un problème d'avion. Et ici à Paris, leur accueil a été millimétré. Dans l'avion, c'était deux sièges chacun. À l'hôtel, ils ont des chambres avec des douches, pas de baignoire parce qu'ils ne rentrent pas dedans. Les toilettes ont été renforcées avec des blocs de pierre pour qu'ils ne les cassent pas. Et côté nourriture, il a fallu prévoir des portions une fois et demie supérieures à ce que mangent des gens normaux. David Rothschild est l'organisateur de ce tournoi de sumo historique.
12: Ils sont venus en février pour tout tester, c'est-à-dire les hôtels, la nourriture, les transports et tout. Là, la dimension que ça a pris, c'est juste incroyable. Il y a une folie sumo, tout le monde les cherche dans Paris, tout le monde veut faire des photos. Eux-mêmes, ils font du tourisme.
9: Car depuis qu'ils sont là, ces dieux du Japon ne passent pas inaperçus avec leur tong, leur yukata, c'est le nom du kimono. On les a vus dans des boulangeries pour manger des croissants, devant l'Arc de Triomphe ou même dans un supermarché. Pour certains fans comme Aurélien, c'est historique.
13: C'est comme de voir pour les amateurs de foot, je sais pas, un Griezmann, un Zinedine Zidane ou Mbappé. C'est quelque chose, c'est bizarre de voir enfin leur corpulence face à vous. Moi, j'ai fait le pied de grue devant leur hôtel pour avoir une photo, parce que c'est genre une vie. La dernière fois qu'ils sont venus, c'est sous Chirac.
9: Et face à cette folie, les sumo sont surpris de l'accueil parisien. J'ai pu échanger avec Abi. Il fait 175 kilos.
14: Bah, c'est vraiment...
15: Alors c'est vrai que le sumo est une culture typiquement traditionnelle japonaise. Donc en fait au départ on savait pas trop si cette culture allait être acceptée en France. Mais là on a vu tout cet engouement Et on s'est dit, en fait, là, il faut vraiment qu'on donne toutes nos forces pendant le tournoi et puis qu'on puisse montrer cette culture.
9: Alors, celle qu'on entend, c'est sa traductrice qui la suit partout. Ce tournoi de sumo a nécessité près de 10 ans de préparation et je vous en parle tout à l'heure, juste avant 6 heures.
8: Ou avant 7 heures même, puisqu'il est déjà 6h15, Antoine Decaire. Oui. Lui aussi, il a bien dormi. Il est sur des sumo à 55 kilos et il a 45 minutes de retard. Il est comme ça, c'est Antoine Decaire. Valérie, vous avez déniché des métiers qui pourraient bien faire pencher la balance pour beaucoup d'entre nous, notamment celui qui consiste à tester des lits.
10: Et dont Antoine aurait bien besoin, manifestement, ce matin. Testeur de lits, c'est un vrai métier. On recrute chez les fabricants de matelas et parfois, ça se passe aussi dans les hôtels de luxe afin de garantir le confort absolu des clients. Ce job, en quelques années, est devenu une activité reconnue et lucrative parce que non seulement on passe son temps au lit, mais on peut gagner jusqu'à 3000 euros par mois pour faire ça. Expérience requise, aucune. C'est quand même incroyable. Alors, du fond du lit, vous pouvez aussi cumuler un deuxième emploi, tagueur Netflix. Vous devrez regarder tous les programmes avant leur sortie de manière à créer les catégories, les mots-clés, les tags, quoi, pour que les utilisateurs de la plateforme s'y retrouvent. Après une bonne nuit de sommeil, le lendemain matin, allez, troisième emploi. Testeurs de toboggan de piscine.
8: Oui.
10: Il est bien celui-là. On les appelle aussi les testeurs de glissade d'eau. J'adore. À ce jour, il y a plus d'une centaine d'offres en ligne quand même pour ce métier. Nous trouvons aussi les gumologistes, boulot qui consiste à mâcher du chewing-gum. Les plongeurs ramasseurs, là je vous parle de golf. Toutes ces petites balles qui tombent dans les points d'eau, faut bien aller les chercher. Il y a un job pour ça. Et puis il y a un autre emploi qui recrute.
11: J'y vais.
14: Victor, nettoyeur.
10: Eh oui, des nettoyeurs. On cherche des nettoyeurs de scènes de crime. Alors, contrairement à Victor, qui commence par salir, là, on nettoie seulement.
8: Formidable, hein. Testeur de lit, ça, j'adore.
9: C'est tout pour moi. Ça.
8: Les toboggans de piscine aussi.
10: Oui. Formidable.
8: Message des auditeurs, Perrine, qui arrive sur les réseaux sociaux, oui. Notamment sur notre page Facebook RTL, matin week-end.
16: Oui, effectivement, on a notre fidèle auditrice, Aude Emmanuel, pardon, qui est avec nous. Alors, pour elle, aujourd'hui, c'est du repos. Elle va recharger ses petites batteries après le mariage de sa fille le week-end dernier. Jocelyne est aussi avec nous. Elle a 15 degrés à Saint-Dizier et nous souhaite une très bonne journée. Et puis Claudine est ravie parce que le soleil est en route au rendez-vous pardon, chez elle. Elle nous écrit depuis Valenciennes dans le Nord.
8: Merci Perrine. Les messages sont attendus. La page Facebook de l'émission. Vous êtes à la maison. On est ravis de vous accompagner. On se quitte quelques instants en musique puisque nous sommes au mois de juin, les amis. C'est septembre.

0: 6h19, on est ravis d'être là. On salue tous les auditeurs qui se réveillent avec RTL Matin Week-end. On a Jean-Yves qui est connecté, il est à Mayenne. Il a 17 degrés tout à l'heure avec un ciel un petit peu gris. Il va faire beau aujourd'hui, profitez bien, très bon réveil.
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1: 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Il est bientôt 6h30.
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0: C'est une chance immense de vous accompagner au réveil en ce samedi 164e jour de l'année. Et donc, nous fêtons les Antoine.

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1: Les anniversaires aujourd'hui du diplomate sud-coréen Ban Ki-moon, de Kixley Coman, l'ex-bleu du foot, de DJ Snake aussi, qui mixe avec tout le monde, dont Justin Bieber. Juin 2026 et les astres dans tout cela. On demande le programme du jour à Christine Haas, horoscope RTL. Bonjour Christine.
2: Bonjour Stéphane, bonjour à tous. Gémeaux, l'entrée de Vénus en Lion aujourd'hui apportera davantage de chaleur dans vos échanges, vos rencontres et votre manière de séduire. Vous vous servirez habilement de votre humour pour plaire. Cancer, après le passage de Vénus dans votre signe, son entrée en Lion déplace ses énergies vers vos ressources, vos besoins et ce qui vous rassure concrètement. Vous aurez envie de vous faire plaisir. Lion, Vénus entre dans votre signe et vous remet immédiatement dans la lumière. Charme, pouvoir d'attraction, envie d'aimer ou d'être aimé reviennent au premier plan, surtout pour le premier décan. Vierge, avec cette Vénus dans l'ombre de votre signe, votre charme discret séduira. Vénus favorisera les protections invisibles, les sentiments gardés secrets ou le besoin de vous offrir une petite retraite. Balance, Vénus c'est votre planète, vous le savez, elle entre en Lion et vous en serez ravi. Elle favorise les amitiés, les projets enthousiasmants, les invitations et les liens qui vous redonnent de l'élan au premier décan. Scorpion, l'entrée de Vénus en Lion attire l'attention sur votre image, votre statut ou sur une évolution importante sur le plan professionnel. Vous pourriez vous faire remarquer, être valorisé ou observé dans le cadre de votre travail. Sagittaire, Vénus chez l'ami Lion vous dynamise, vous redonne le goût et l'envie d'aimer ou de croire en demain. Ce signe de feu vous stimule et réveille vos désirs d'évasion, de voyage, de découverte. Capricorne, la planète d'amour valorise vos liens profonds, vos attachements et ce que vous partagez réellement avec quelqu'un. Vous pourriez ressentir davantage d'intensité affective, de désir, l'envie d'approfondir une relation. Verseau, Vénus se place face à vous en Lion, signe qui met vos relations au premier plan. Une rencontre, un rapprochement ou une meilleure entente deviennent possibles, surtout pour ceux du premier décan. Poisson, Vénus en Lion embellit votre quotidien et vous donne envie de vivre dans un cadre plus agréable. Vous pourrez aussi prendre soin de votre corps ou retrouver une meilleure entente avec des collègues. Bélier, Vénus entre en Lion et rallume immédiatement votre feu intérieur. Amour, désir, créativité, envie de séduire ou de profiter davantage de la vie reviennent au premier plan, surtout pour le premier décan et jusqu'au 22. Taureau, l'entrée de Vénus, votre planète donc, en Lion, concerne votre vie privée, votre foyer et ce qui vous sécurise affectivement. Vous pourriez avoir envie d'embellir aussi votre intérieur, de recevoir, de vous reconnecter à un proche que vous n'avez pas vu depuis longtemps. Excellente journée à tous. 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
1: 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Les grosses têtes de Laurent Ruquier animent vos après-midi entre 15h30 et 18h avec le samedi le top du top des sociétaires. La question par exemple de Roselyne Bachelot à Ariel Dombal.
3: Et toi Ariel, quel est ton plat signature ?
4: Le soufflé au fromage.
5: Oh, c'est pas vrai.
6: Avec oui. Une béchamel au départ.
5: Tu maîtrises le soufflé, oui. Toi, Ariel Dombal.
4: Voilà.
6: Parfois, il y a un cuisinier à la maison, oui.
3: Et très souvent, il y a.
4: Mais justement, il faut monter les œufs.
6: Ah oui.
4: Eh ben, c'est ça qui est difficile.
6: Non, il faut monter les blancs.
4: Le blanc de l'œuf et avec le jaune, on le mélange au fromage.
3: On fait des poussins,
6: dans la béchamel.
3: Oui.
4: Ben
6: justement,
4: oui.
6: C'est la base,
4: ah oui,
6: de la béchamel.
3: Mais vous l'avez jamais fait un soufflé au fromage.
6: Elle a vu faire. Elle a
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1: On a Yves qui est avec nous à Saint-Yor, là. Il nous annonce un ciel bleu. Il va bien profiter. Il a 12 degrés au compteur. Qui chante, là?
2: Jérémy Frérot. Hein? Vous savez le titre?
1: Allez.
2: Frérot.
1: Simple.
2: Ouais.
1: Simple et efficace.
2: Vraiment.
1: Un peu comme la météo de ce samedi, hein. Simple et efficace. Dégagé.
2: Il va faire beau. Mmh. J'ai fini.
1: Ah. Bon, et demain?
2: Il fera beau aussi.
1: Ah, bah.
2: Alors aujourd'hui, oui, non, c'est vrai, nous avons des températures déjà bien douces ce matin. On part de 9 à 23 degrés entre le massif central et le sud-est. On a juste un petit paquet nuageux en Alsace entre Colmar et Célestat. C'est pas grand-chose, ça va de toute façon filer. Place au soleil partout dans le courant de la journée. Alors disons que ce matin, éventuellement, on peut avoir des nuages élevés au nord de la Loire. Oh là là, ça ne changera pas grand-chose en fait. Vraiment, la sensation de beau temps sera là. À noter des vents encore assez forts dans la vallée du Rhône, Mistral à 50 km/h. Et puis c'est tout, sinon du soleil, 19 degrés à Cherbourg cet après-midi, température la plus basse. Hein. Partout ailleurs, c'est bien au-delà de 20, 25 à Reims par exemple, 26 à Paris et Nice, 28 degrés à Besançon, 30 à La Rochelle et à Saint-Étienne, 32 degrés à Valence, maximum 35 degrés pour Albi et pour Alès.
1: Et du coup, barbecue chez Denis, notre fidèle du Jura, barbecue ce week-end. Demain, pareil?
2: Demain, c'est exactement la même chose. Alors, en nouveauté, demain, j'aurai peut-être des orages en montagne en fin de journée. Dans les Alpes et les Pyrénées, c'est à peu près tout, vraiment partout ailleurs. Un temps très, très ensoleillé, des températures stables qui le seront aussi lundi. On va garder ce beau temps de toute façon toute la semaine prochaine. Et les températures vont commencer à grimper assez nettement à partir de mardi. Disons que mardi, elles vont gagner les régions de la moitié nord, alors que là, il fait déjà très chaud dans le sud. On va dépasser les 30 degrés sur pas mal de régions, y compris en Île-de-France, en Normandie ou encore dans le Nord.
1: Voilà, la chaleur va s'installer à l'occasion de cette mi-juin 2026. Tiens, on a 1 minute 30 pour jouer juste avant les infos. 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Et puis il y a aussi l'ingrédient préféré de Valérie Quintin. Et puis le message de ce chanteur à Antoine Decarne.
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2: Il est traumatisé.
1: J'ai pas quoi de bruit là. Bon réveil Antoine Decarne, tout va bien. Bon réveil tout le monde. 32-10, le téléphone et le standard Périne. Et là, il est 6h30. h 30, c'est Nathalie Michet qui est à nos côtés pour toute l'actualité. Bonjour Nathalie.
4: Bonjour Stéphane, bonjour à tous.
1: Et donc à la une, le retour de la chaleur évoqué par Valérie, plus de 30 degrés à l'ombre attendu dans plusieurs régions.
4: Notamment du côté de l'Auvergne où le thermomètre a bondi de 10 degrés en quelques jours. Résultat, eh bien ça va chauffer aussi et même griller sur les appareils à plancha et les barbecues. Dans ce journal également, l'adieu à l'IANA, la mobilisation citoyenne qui prend de l'ampleur contre les violences sexuelles. Des drones iraniens abattus par les États-Unis malgré un nouveau vent d'optimisme sur un possible accord de paix. Et puis le mondial de football, les États-Unis vainqueurs 4-1 contre le Paraguay. Folle ambiance dans la fan zone de Los Angeles.
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1: Et donc le grand écart des températures est lancé. On va avoir 30 à 35 degrés aujourd'hui dans le sud, mais aussi en Auvergne-Rhône-Alpes.
4: Avec dans certaines localités 10 degrés de plus de gagnés depuis jeudi. Et Valérie Quintin nous l'expliquera en détail, mais ce nouvel épisode de chaleur va s'intensifier dans les prochains jours. Comme souvent, avant de souffrir de cette chaleur, on s'en réjouit. Et c'est le cas à Clermont-Ferrand, Guillaume Frixon.
6: Oui, avec du ciel bleu, un grand soleil et un peu de temps libre, voici ce que ça donne.
7: Ça met en joie, ça donne envie de faire des choses, ça fait du bien déjà aussi le soleil sur le corps.
8: Ça fait du bien de se détendre un peu.
9: C'est formidable, ça change tout.
6: Et lorsque plusieurs jours de beau temps et de chaleur sont annoncés, c'est toujours le même rituel chez Gaëtan Genestou. Dans sa boucherie, pas question de se tromper, les étals auront une saveur estivale.
10: Ça va être de la brochette, de la saucisse, de la viande marinée. On va pas mettre de bourguignon ni de blanquette, c'est pas le moment. C'est vraiment de la viande à griller 100%. Dès qu'il fait beau, les gens ils attendent que ça, la plancha et boum, c'est parti.
6: plus de 10 degrés pris à Clermont-Ferrand depuis lundi. Alors ça rend certaines habitantes comme Eliane plutôt poétiques.
11: Quand il pleut et qu'il fait sombre, on est plus recroquevillé. Quand il y a du soleil, et ben on s'ouvre. Et puis, tout le monde est beau.
6: Et ce n'est pas prêt de s'arrêter à Clermont-Ferrand, car dès cet après-midi, le thermomètre dépassera les 30 degrés. Et ça devrait rester comme ça jusqu'à la fin de la semaine prochaine.
4: Guillaume Frixon à Clermont-Ferrand.
1: Il est 6h32 au lendemain des obsèques de Liana. Pas question de relâcher la pression pour les associations. Elle prépare de nouveaux rassemblements dès lundi.
4: Et il s'agit même de se mobiliser désormais chaque lundi à 19h devant les tribunaux et devant le ministère de la Justice à Paris pour réclamer l'adoption de la proposition de loi dite intégrale contre les violences sexuelles à l'égard des femmes et des enfants. Dans le même objectif, un collectif a organisé hier à Paris une veillée d'hommage à Liana et à tous les enfants qui n'ont pas pu être protégés. Un petit comité d'une cinquantaine de personnes réunit Léna Ménager dans le 14e arrondissement de la capitale.
12: Oui, et le lieu n'avait pas été choisi au hasard. Place des droits de l'enfant. Les organisateurs accrochent une pancarte en mémoire des enfants que nous aurions dû protéger. Un message qui émeut Marie-Laure venue avec sa fille Camille.
13: C'est tellement pas normal de venir porter des bougies pour le décès d'une enfant. Quoi.
12: Au moment d'allumer à son tour une bougie, les yeux de Marie-Laure se mouillent. Alors Camille, du haut de ses 8 ans, attrape la main de sa maman.
13: Je suis concernée, elle comprend. En même temps, elle me voit triste à la maison, donc il faut bien qu'elle sache aussi pourquoi.
12: Qu'est-ce que t'as compris ?
14: Le monsieur l'a tué.
13: On n'est pas là pour cacher la réalité non plus. Le silence ne protège que les agresseurs.
12: Le problème, c'est que même quand les enfants parlent, la société ne les protège pas, s'indigne cette maman. Alors la présidente du collectif, Claire Bourdi, défend le vote du mot intégral, parce qu'elle promet de s'attaquer aux violences sexuelles par tous les moyens de la prévention jusqu'à la répression.
15: Les familles ont pris leurs responsabilités, ont écouté leurs enfants, les ont crues, elles ont porté plainte, c'est les institutions qui n'ont pas fait le travail. Dans la loi cadre, il y a des articles de manière à ce que ça ce soit plus possible.
12: Claire Bourdi cite par exemple la création d'un parquet spécialisé contre les violences sexistes et sexuelles, mais pour cela la militante insiste. Il faudra des moyens.
4: Un reportage de Léna Ménager et cette proposition de créer un parquet spécialisé est soutenue par Gabriel Attal. Dans une interview au Figaro, l'ancien Premier ministre, candidat à la présidentielle, estime que l'État a failli dans le cas de Liana et qu'il faut donc traiter les pédocriminels, je cite, sur le modèle des terroristes. Il propose donc de créer un parquet spécialisé dans la pédocriminalité. Au Moyen-Orient, l'actualité ce matin, c'est cette éventuelle sortie du conflit. Mais malgré tout, les États-Unis qui affirment avoir abattu plusieurs drones iraniens, des appareils qui visaient des navires commerciaux dans le détroit d'Ormuz, selon Washington. De nouvelles hostilités alors que les deux camps se montrent optimistes depuis quelques jours sur la possibilité de conclure un protocole d'accord dès les prochains jours. Et sur le nucléaire, l'Iran propose de diluer ses stocks d'uranium enrichi sur son propre territoire.
1: On en vient, Nathalie, à nos lycéens. On va les croiser dans nos open space, usines ou encore boutiques, car les stages de seconde en milieu professionnel commencent ce lundi et un tiers des entreprises jugent l'expérience inadaptée.
4: Oui, il y a la durée de 2 semaines et la période choisie juste avant l'été qui cristallise les critiques. C'est ce que dit une enquête du groupe de réflexion Vers le Haut en collaboration avec le MEDEF. 45% des entreprises interrogées déplorent manquer de temps pour bien encadrer ses élèves. Pour Marie-Caroline Missir, déléguée générale de Vers le Haut, il faut donc revoir le dispositif.
16: Une entreprise sur 3 juge la durée et la période inadaptée. 2 semaines dans la même structure, ça peut faire beaucoup. Dans un mois de juin, une fin d'année qui est extrêmement chargée, ça pose des questions dans les organisations qui sont au détriment des jeunes. Qui va s'occuper de ce stagiaire qui arrive lundi? Et c'est pour ça que ce qui me semble très intéressant en termes de proposition, c'est peut-être de réfléchir un petit peu autrement. Il faut absolument qu'on s'appuie sur les établissements et sur leur capacité à réunir autour d'eux ce qu'on appelle une alliance éducative, c'est-à-dire travailler avec des entreprises de proximité, faire des liens qui ne se contentent pas de se limiter à cette période de stage, mais qui sont durables toute l'année.
4: Un propos recueilli par Hortense Crépin.
1: Hortense Crépin qui sera avec nous tout à l'heure à 8h10. On prendra 2 minutes pour comprendre le pourquoi du comment de ces stages d'observation des élèves de seconde. Eux sont encore très éloignés du monde de l'entreprise. Des milliers d'élèves de CP ont désigné leur livre préféré.
4: C'est le prix coup de pouce de Gulli consacré aux premières lectures. Il a été décerné à Alexandre Jusa pour son livre « J'ai toujours voulu un chien » publié par les éditions Didier. C'est l'histoire d'une petite fille qui rêve d'avoir un petit petit toutou, mais qui à la place reçoit un cochon. Le récit a passionné les petits lecteurs que vous avez rencontrés, Mathéo Le Breton, et l'objectif, eh bien, c'est qu'ils continuent à lire.
14: Jana est élève en CP à l'école Routenon dans la ville de Massy. Elle a participé à plusieurs ateliers pour choisir le livre vainqueur, une expérience dont elle garde un excellent souvenir.
17: Moi, j'aimais bien quand on faisait des activités sur les livres parce qu'on apprenait des choses. Maintenant, je sais mieux lire.
14: Pour Sandrine, enseignante dans l'une des classes de CP participant au concours, des initiatives comme celle-ci sont essentielles.
18: Permettre à des enfants qui sont un peu éloignés de la culture et de la lecture d'y accéder, ça leur permet de pouvoir discuter librement, de gagner en estime de soi, en confiance en soi.
14: Un constat partagé également par Alexandre Jusa, le lauréat du prix Coup de pouce Gulli des premières lectures 2026.
19: Pouvoir progresser, apprendre de nouveaux mots de vocabulaire et rattraper le retard qu'ils peuvent avoir à l'école. Donc c'est super, il n'y a rien de mieux quoi.
14: Un bilan très positif aussi pour Brahim, autre élève de CP qui a lui aussi développé son goût pour la lecture.
20: C'est tout le plus là, c'est de tourner les pages et de voir les images et de lire.
14: Et pour cette édition 2026, ce sont plus de 6200 élèves de CP dans 251 villes partout en France qui ont fait partie du jury.
4: Mathéo Le Breton, et on salue notre collègue Thomas Soto, c'était lui le parrain de cette édition du prix Gulli des premières lectures.
1: Le football et la Coupe du Monde. Les entrées en lice réussies du Canada et des États-Unis.
4: Alors pour le Canada, c'est relatif. Match nul, un partout hier soir contre la Bosnie-Herzégovine. Mais c'est le meilleur résultat jamais obtenu en Coupe du Monde par les Canadiens. Jusque-là, en deux participations, ils avaient tout perdu. Et pour les États-Unis, en revanche, large victoire pendant la nuit contre le Paraguay. 4-1 au stade de Los Angeles avec un doublé inscrit par l'attaquant de Monaco, Folarin Balogun. De quoi animer la fan zone de la Cité des Anges, Pierrick Laurent.
21: Dans la foule, des maillots américains, mais aussi mexicains ou colombiens, à l'image de la ville multiculturelle.
22: Ce que j'adore ici, c'est l'ambiance, l'énergie est électrique.
21: Comme beaucoup ici, Stanley, lui, découvre l'ambiance des matchs de foot.
22: En fait, c'est le tout premier événement FIFA auquel j'assiste. On voit littéralement des gens lancer leurs boissons en l'air quand une équipe marque. Franchement, l'ambiance est incroyable.
21: À ses côtés, Gaël est mexicain. Il porte le maillot vert de son pays et une écharpe par-dessus aux couleurs des États-Unis. Ravi de voir les Américains s'intéresser enfin à ce sport.
22: C'est génial de voir les gens à Los Angeles adopter ce sport. Les États-Unis ont besoin de davantage de talent dans le football. J'espère que ce genre d'événement va déclencher une petite révolution dans ce sport.
21: Il faut dire qu'avec un score final de 4-1, les États-Unis ont offert le spectacle. Ali et son frère Rich se mettent même à rêver d'un titre mondial.
23: On est vraiment très forts. Les États-Unis sont impressionnants. L'équipe joue avec confiance et moi aussi j'ai confiance en elle. Je suis tellement enthousiaste en ce moment.
24: Regardez comme tout le monde est enthousiaste. Est-ce qu'on va gagner la Coupe du Monde? Peut-être bien.
25: On croit qu'on va gagner. On croit qu'on va gagner. We believe that
4: we will win. Des fans de soccer aux États-Unis avec Pierry Laurent à Los Angeles pour RTL. Alors ce soir à 21h, le Qatar affronte la Suisse et à minuit, ce sera le premier gros choc de ce mondial, le Brésil contre le Maroc. 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
1: Le rugby, la phase finale du top 14, il y a barrage entre Pau et le Racing 92.
4: Coup d'envoi ce soir, 21h05, le vainqueur ira en demi-finale pour affronter le Stade Toulousain, ce sera le 19 juin à Marseille.
1: J'ai tout noté, j'ai tout compris, merci beaucoup. Nathalie Michet, RTL.fr pour toute l'actualité. On salue Franck qui nous écoute depuis Angers, on a Damien qui est connecté depuis le Calvados, il a 15 degrés, et puis le coucou matinal de Joël aussi, elle est à Lausanne, il y aura du soleil. On adore vos matinales. Il est 6h41, notre focus sur ces Français engagés, solidaires, en bref, ceux qui pensent aux autres.
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1: Ce sont des rencontres que vous nous offrez, Antoine Léris. Bonjour à vous.
26: Bonjour Stéphane, bonjour à toutes et à tous.
1: Aujourd'hui, la France s'engage avec un jeune entrepreneur à succès ouais. qui vit entre la France et les États-Unis, qui a créé une application que des grands groupes comme Disney, Sanofi ou L'Oréal utilisent.
26: Et vous demandez peut-être du coup, qu'est-ce que vient faire Thibaut Duchemin hein, c'est lui l'entrepreneur à succès dans une chronique qui raconte la France qui s'engage.
1: On imagine que vous avez la réponse à cette question-là.
26: Ah ou... ben, la réponse, elle est peut-être dans une autre question plus essentielle. pourquoi, ou plutôt pour qui, Thibaut Duchemin a-t-il créé l'application Ava? Je vous propose qu'on écoute.
0: Mes parents sont sourds et ma sœur aussi. Donc c'est un peu, je suis tombé dans la marmite depuis que je suis petit. Et après, en fait, j'ai grandi et j'ai plutôt été intéressé sur tout ce qui est du côté de la technologie. J'ai fait des études d'ingénieur au Pont-des-Chaussées, j'ai rejoint l'université de Berkeley aux États-Unis. Et en fait, tout m'a rattrapé parce que simplement, j'ai eu une conversation téléphonique avec ma sœur qui souhaitait se diriger vers ses études d'avocat et qui se rendait compte qu'il n'y avait aucun avocat sourd en France. Et aujourd'hui, bah, notre rôle, il va pas que être fonctionnel, il va être aussi culturel. Il va être de pouvoir résoudre et enlever toutes ces barrières.
26: Faire tomber les barrières, voilà la première mission que s'est donnée Thibaut Duchemin. Le faire pour sa sœur, donc, qui voulait devenir avocate, et le faire pour tous les autres. C'est comme ça, donc, qu'est née Ava.
2: Et qu'est-ce que c'est, justement, Ava?
26: Alors ça, j'ai demandé à Thibaut Duchemin de me le dire, mais avec ses mots à lui.
0: Le logo d'Ava, c'est le signe de l'égalité. Et ce qu'on fait, c'est qu'on donne plus d'égalité aux personnes qui sont sourdes et malentendantes, dans la vie sociale, la vie professionnelle, grâce à des outils de communication qui leur permettent de franchir ce pont qui est un peu le mur du silence à cause de leur déficience auditive, à cause de leur surdité. Ils ont du mal à comprendre ce que les autres disent. Et donc, ce qu'on leur dit, c'est qu'on leur offre le meilleur de la technologie actuelle qui permet en fait de comprendre en temps réel qui dit quoi autour d'eux. Donc, chacun va en fait piocher dans cette espèce de couteau suisse qui est Ava, les outils dont il a besoin pour pouvoir mieux communiquer au quotidien.
26: Ouais, pour comprendre ce qu'apporte vraiment Ava, faut faire la différence entre l'accessibilité et l'autonomie. Alors en fait, l'accessibilité, c'est ce qui est mis en place pour permettre aux personnes sourdes ou malentendantes d'accéder à un métier, à un établissement ou un service, par exemple. Ava, c'est un outil d'autonomie.
2: Et Antoine, ça veut dire quoi concrètement?
26: Alors, ça veut dire que l'application permet soit aux établissements de se mettre en accessibilité ou alors aux personnes sourdes et malentendantes d'être autonomes dans des environnements qui ne sont pas accessibles à travers cette application. C'est exactement ce qu'a vécu la sœur de Thibaut quand elle a voulu passer le concours d'avocat, ce qu'ils ont vécu ensemble.
0: S'il y avait un narrateur te menait à ça, c'était le moment où ma sœur a pu faire sa première plaidoirie et a prêté serment. J'étais présent et après tellement d'années à se battre pour en fait briser le plafond de verre, elle a pu être la première à le faire. Et aujourd'hui, elle pratique et elle le fait avec fierté. Et beaucoup de personnes sourdes la voient comme un exemple. Et donc, je pense que ça fait partie en fait de cette marche des libertés, de l'égalité aussi. Il faut pas laisser tomber. C'est une génération qui a besoin d'optimistes, qui a besoin de faiseurs et qui a besoin que les deux soient contenus dans le même ADN. Parce que comme ça, il peut faire de la magie.
26: Une application qui peut donc tout changer. D'ailleurs, si vous êtes une entreprise, un établissement, une institution et que vous voulez devenir accessible, vous connaissez maintenant le chemin.
2: Formidablement positif l'histoire. Hein. Fondationlafrancesengage.org pour toutes les infos. Le rendez-vous du samedi matin, c'est signé Antoine Léris. Merci Antoine.
26: Merci Stéphane, bon week-end.
2: Et on salue Olivier qui nous écoute depuis Joinville-le-Pont. Il va aller bosser, il nous dit top le soleil. Benoît, lui, il va aller surfer, c'est pas pareil. Finistère Sud, il va y avoir beau temps aussi en ce samedi. Profitez. Bien.
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0: petite Genesis quand même. Hein. Jesus knows me. Bah moi aussi.
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2: Bonjour Laurent Ruquier.
3: Bonjour. Alors oui, évidemment j'ai décidé d'arrêter parce que évidemment j'ai découvert que le nombre 18 dans T18 c'était pas le numéro de la chaîne, c'est le nombre de téléspectateurs.
2: Oui, ça fait pas beaucoup hein.
3: Eh oui, il y a beaucoup plus de monde qui m'écoute sur RTL dans les grosses têtes. Ouais. Et pour m'accompagner cet après-midi, la sœur d'Amanda Écrire. Amanda Lire.
2: Bon ben merci Laurent. Je ne vous invitais pas pour annoncer l'émission du jour, mais pour commenter votre départ de T18. J'ai lu que vous arrêtiez aussi Masked Singer sur TF1. C'est fini pour vous la télévision?
3: Évidemment, depuis que j'ai racheté la Comédie des Champs-Élysées, j'ai décidé de me consacrer entièrement au théâtre. Ma prochaine pièce s'appellera Le Sillon Interfessier.
2: Oui.
3: Et les places seront vendues sur Reduc.
2: Mmh. Bien sûr. Oui,
3: c'est et c'est pas tout. Je suis en train d'écrire une pièce pour mon ami Gérard Miller. Ferme les yeux, ouvre la bouche. Et une pièce pour Patrick Bruel au théâtre Édouard Seix. Mmh. Le Tartouffe. Oui. Et en alternance, des souris et des hommes.
2: Oui, bah merci Laurent. Merci, là, c'est le moment, ouais. Beau, l'enseigne de fast-food chic très appréciée des influenceurs à Dubaï, vient d'ouvrir une adresse à Paris. On en parle avec un amoureux de la gastronomie. Bonjour Pierre Arditi.
4: Oui, bonjour, enfin bonjour. Fast-food chic, non mais ça part mal. Ça part mal dès le début, cette histoire. Qu'est-ce que c'est que cette nouvelle connerie?
2: C'est un restaurant où l'on se presse pour manger des nuggets au caviar à 75€ les 10 pièces.
4: Bon, enfin, c'est consternant.
2: C'est comme
4: si les influenceurs ont trop d'argent, qu'ils le donnent à des associations, mais qu'ils arrêtent de maltraiter le caviar. L'esturgeon a mal. Ah. L'esturgeon souffre, il ne mérite pas ça, n'est-ce pas, Olivier?
2: Oui, Olivier, d'accord. J'en déduis que vous n'êtes pas convaincu.
4: Enfin, le caviar, ça se mange seul, sans rien d'autre, avec une gorgée de vodka frappée, puis c'est tout. Demandez à Thomas Soto, il en prend tous les matins.
5: Tous les matins. À la louche.
4: Des nuggets au caviar, et pourquoi pas des testiques roustillés au homard. Avec ça, ils boivent quoi, ces crétins d'influenceurs, hein? Du château Ikem Coca, non mais au secours.
1: Et Laurent Gérard, c'est en replay, évidemment, les prestations de votre humoriste accessibles via l'appli RTL. C'est très facile à télécharger sur vos écrans. N'hésitez pas, il est 7h10 en ce samedi matin. Deux choses à vous dire. D'abord, une nouvelle affaire de lait infantile retiré des rayons. Cette fois, c'est le laboratoire Novala qui a dû rappeler certains de ses produits après des signalements d'effets indésirables chez des nourrissons. Le lait concerné s'appelle Allernova AR. On vous détaille tout dans RTL Matin. On vous dira à l'étranger que les États-Unis affirment avoir abattu des drones iraniens dans le détroit d'Ormuz, des drones qui ciblaient des navires selon Washington. Donald Trump répète pourtant depuis près de 48 heures qu'un accord a été trouvé avec Téhéran sur la fin de la guerre qui pourrait même être signé dès ce week-end en Europe. Nous serons régulièrement dans RTL Matin aux États-Unis. Notre dossier du jour à 6h51, on parle sumo. C'est un événement hors norme. Antoine Decarne, c'est Paris qui accueille ce week-end son premier tournoi de sumo. Depuis plus de 30 ans, ce sont des Golgothes hein, qui débarquent en taille XXL. 25 000 spectateurs sont attendus à l'Accor Arena entre aujourd'hui et demain. Accor Arena, où vous êtes rendu, Antoine?
6: Oui, j'ai pu pénétrer au milieu de l'arène, à côté du cercle où vont lutter tout à l'heure les sumo. On appelle ça le dojo et c'est David Rothschild, l'organisateur de l'événement, qui m'en parle.
7: Là, on est en pleine installation, on a fini le dojo. Ça nous a pris un jour et demi pour le faire, 10 tonnes de terre.
8: Il est juste devant nous, un peu surélevé du sol. Hein.
7: Ouais, il doit être à 1 mètre du sol à peu près.
8: Il faut absolument respecter toutes les traditions.
7: Bah, c'est hyper important dans la mesure où c'est pas uniquement un sport, mais c'est une dimension aussi spirituelle. C'est un mélange de sport et de Shinto. Donc il est vraiment crucial de respecter tous les process de fabrication.
6: Et dans la culture sumo, il y a un élément sacré. Le sel. Les lutteurs l'utilisent pour purifier l'arène de combat et du sel. Ils en ont besoin de 200 kilos. Alors il a fallu le sélectionner très précisément pour qu'il ressemble au maximum à celui utilisé au Japon.
7: Ils nous avaient donné un extrait du sel qu'ils utilisaient là-bas. Donc on a sourcé plusieurs cueilleurs.
8: Et il vient d'où ?
7: Il vient du croisic. Chaque fois avant chaque combat, les rikishis prennent une poignée de sel et le jettent sur le dojo pour purifier en fait l'espace sur lequel ils vont combattre.
6: Et c'est pour ça ensuite qu'ils enfoncent leurs deux pieds dans le sol avant de combattre. Ils enterrent ainsi les mauvais esprits. En tout, 62 sumotori vont s'affronter aujourd'hui et demain. Les plus lourds font autour de 200 kilos, les plus légers font plus de 90 kilos, mais il n'y en a pas beaucoup. Et la moyenne, c'est 155 kilos. Et tous peuvent combattre les uns contre les autres.
7: Dans le sumo, il n'y a aucune catégorie en fait. Parce qu'on considère que chaque humain est égal devant Dieu. Donc un petit de 12 kilos peut combattre contre un gros de 200 kilos. Tout à fait probable ou possible que le petit puisse gagner également. Quoi.
6: Tout est une question de technique, d'expérience et de souplesse. Et j'en ai fait l'expérience.
1: C'est fou ça, 90 kilos face à un 200 kilos, ça pose pas de problème.
6: Exactement, en fait c'est la prise, la technique, la façon de retourner son adversaire qui permet de gagner le combat.
1: On vivra tout ça avec vous bien sûr Antoine, puisque vous avez participé justement à quelques mouvements tout en délicatesse qui vous caractérise à 6h53. Bon réveil à vous, on va parler des écrans, tiens.
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1: La règle d'or numérique, c'est notre quotidien avec ces écrans qui sont omniprésents. C'est bien, mais pas toujours. Benjamin Hu nous alerte et décrypte les choses. Bonjour.
9: Bonjour Stéphane, bonjour à tous.
1: Alors ce samedi, on va faire le point sur ces rumeurs qui circulent autour de nos réseaux sociaux, WhatsApp, Facebook, Instagram, applications que beaucoup d'entre nous utilisent quotidiennement. On commence par un message très relayé sur WhatsApp ces derniers jours.
9: Oui, vous l'avez peut-être vu passer chez vous d'ailleurs. C'est un texte alarmiste qui affirme qu'à partir de samedi, l'intelligence artificielle de Meta, la maison mère de Facebook, pourra accéder à toutes nos conversations, même les plus privées. Elle pourra lire ce qu'on écrit, récupérer nos numéros de téléphone, nos informations personnelles. Et pour s'en protéger, les administrateurs de groupes WhatsApp devraient activer une prétendue option de confidentialité.
1: Forcément, beaucoup d'utilisateurs ont relayé ce message pour prévenir leurs proches.
9: Oui, sauf que ce message est faux en plusieurs points. D'abord, l'intelligence artificielle de Meta n'arrivera pas aujourd'hui sur WhatsApp parce qu'elle est déjà là depuis plus d'un an. C'est le petit cercle multicolore que vous voyez en bas de l'application. En France, il a été lancé au printemps 2025 et à l'époque, déjà, des messages très similaires circulaient sur les réseaux sociaux.
1: Expliquez-nous, cette intelligence artificielle, elle peut lire nos conversations ?
9: Eh bien non, et pour une raison simple, c'est que les échanges sur WhatsApp sont protégés par ce qu'on appelle le chiffrement. C'est une technologie qui garantit que seul l'expéditeur et le destinataire peuvent lire les messages. Par contre, il y a bien un cas où l'IA de Meta peut accéder à vos informations, c'est si vous lui parlez directement. Si vous cliquez sur le petit cercle multicolore pour lui poser une question, elle peut utiliser les infos que vous lui fournissez. Même chose si vous l'interpellez dans une conversation avec un ami en écrivant @meta_ai. Dans ce cas, elle voit le message concerné, mais pas le reste de la discussion.
1: Donc il vaut mieux réfléchir avant de lui confier des informations trop personnelles.
9: Oui, d'autant que l'histoire ne plaide pas en la faveur de Meta. Le groupe a fait de l'exploitation des données le cœur de son business depuis la création de Facebook il y a 20 ans. Donc évitez de trop vous épancher si vous ne voulez pas que vos projets, vos doutes ou vos confessions intimes ne deviennent une mine d'or pour les annonceurs.
1: Autre rumeur, Benjamin, qui revient régulièrement, Facebook, Instagram, WhatsApp vont devenir payants.
9: Alors cette rumeur a longtemps été fausse, mais la réalité est un peu plus nuancée aujourd'hui, parce que Meta a lancé plusieurs abonnements ces dernières années. Depuis bientôt 3 ans, vous pouvez payer 6 € par mois pour supprimer les publicités. Meta propose aussi des offres à 15 ou 20 € par mois pour les professionnels qui souhaitent un compte certifié. Et le groupe prépare de nouvelles options payantes pour les prochaines semaines, par exemple pour regarder des stories Instagram sans apparaître dans les vues ou pour épingler plus de conversations sur WhatsApp. Mais si vous voulez mon avis, gardez votre argent parce que Facebook, WhatsApp et Instagram fonctionnent très bien sans abonnement et il n'y a pas de raison de penser que ça va changer dans l'immédiat.
1: On a appris plein de choses comme d'habitude. Merci Benjamin Hu. La règle d'or numérique, c'est donc tous les samedis matins sur RTL, la vie avec nos écrans. 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On salue Jean-Luc, auditeur de Paimpol. Il a 15 degrés. Pour l'instant, c'est tout gris le ciel. Patientez un petit peu, ça devrait s'arranger. On a le hello du matin aussi de Laurence qui nous écoute depuis la Normandie. Un ciel nuageux, mais là aussi, ça va s'arranger. Valérie Quintin vous dit tout après ceci. Enfin, elle va essayer.
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1: On a Christiane qui est avec nous et qui est ravie de retrouver la joyeuse équipe là au réveil. On a plutôt des bonnes nouvelles

0: À Caen, 25 à Nancy, aujourd'hui 26 pour Paris-RN, 29 degrés à Bourg-en-Bresse, 31 à Rodez, 33 degrés à Gap et à Nîmes, 34 pour Avignon.
1: Voilà, programme du week-end quasi identique. Hein,
0: alors demain c'est pareil, ouais, demain c'est la même chose, beaucoup de soleil, peut-être un petit peu moins de grisaille d'ailleurs sur les régions les plus au nord demain matin. Il y aura des orages en montagne en revanche demain après-midi dans les Alpes et dans les Pyrénées en fin de journée seulement. Et puis les températures resteront largement au-dessus des 30 degrés, 34 à 35 degrés d'ailleurs attendus entre le sud-ouest et la Provence.
1: C'est bien noté, merci Valérie. Vos messages attendus sur la page Facebook de l'émission, on vous a mis une photo de toute l'équipe. Les rendez-vous du samedi à ne pas manquer, le journal il est attendu tout à l'heure 12h30 avec Stéphane Boutsock, face à lui l'écrivain Boualem Sansal, et puis pendant 60 minutes entre 13h30 et 14h30, c'est elle qui viendra dire à Augustin Trapenard ceci. Elle dira ceci, puis plein de choses. C'est Lara Fabian, tout à l'heure, sur RTL, dans Variété avec Augustin, entre 13h30 et 14h30. Si vous ouvrez les yeux, bon réveil, il est 7h.
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1: 7h, c'est RTL qui vous informe. Toute l'actualité avec Gaël Jordana. Bonjour Gaël.
3: Bonjour Stéphane, bonjour à tous.
1: À la une, un animateur de centre aéré mis en examen pour viol près de Lyon.
3: Le trentenaire est soupçonné d'avoir abusé sexuellement de jeunes enfants. L'enquête s'est accélérée dans le contexte dramatique de la mort de la jeune Liana. Dans l'actualité aussi, le flop du retour de la consigne en verre. SpaceX s'envole dans les étoiles pour son entrée en bourse. Un couvre-feu pour les mineurs à Toulouse pour certains matchs de la Coupe du Monde. Et puis le mondial, le foot sur le terrain avec le Brésil qui entre en jeu la nuit prochaine, mais sans Neymar, blessé.
1: L'actualité, c'est donc un animateur d'un centre périscolaire qui a été mis en examen près de Lyon.
3: Il est accusé de viol et d'agression sexuelle sur des enfants à Charly, une petite ville de 5000 habitants. En avril dernier, deux fillettes de 6 et 7 ans ont raconté avoir subi des violences de la part de cet homme âgé d'une trentaine d'années. L'enquête s'est accélérée dans le contexte dramatique du meurtre de la petite Liana dans le Gers. Frédéric Perruche.
4: Oui, l'affaire Liana, mais également la mobilisation d'un père ont permis l'accélération de l'enquête avec la mise en examen de l'animateur de 40 ans fraîchement placé sous contrôle judiciaire, soupçonné du viol d'Emma, 7 ans, dans les toilettes du centre aéré de Charly, ce qui satisfait évidemment son papa, Mathieu.
5: Nous, on est satisfaits en tant que famille de victimes de cette accélération, ou plutôt de cette prise de conscience. Il faut faire du bruit, c'est malheureux, aujourd'hui on en est là.
4: La plainte a été déposée mi-avril et les faits tellement précis racontés par la fillette à son père et aux gendarmes ne laissent guère de place au doute. Pourtant, une première garde à vue début mai s'est soldée par la libération du suspect.
5: C'était très précis, elle le disait en rigolant, en jouant. C'était comme un jeu pour elle. Donc elle me mime des pénétrations avec le doigt. Elle a essayé de me le mimer. Elle décrit des choses très très dures à entendre. C'est très précis, beaucoup trop. Quand on décrit qu'on a des saletés de zizi sur le corps, qu'on essaie de les essuyer, mais que ça ne part pas, que c'est blanc, que ça colle, que ça sèche. Je sais de quoi elle parle. Elle ne peut pas l'inventer. À 7 ans, il y a des choses qu'on dit qui ne s'inventent pas.
4: La médiatisation de l'affaire a également permis la libération de la parole d'autres enfants. En plus d'Emma, l'animateur est également soupçonné de l'agression sexuelle de deux autres fillettes âgées de 3 et 7 ans.
3: Frédéric Perruche dans le Rhône pour RTL. Hier, les parents de Liana ainsi qu'une foule d'anonymes lui ont rendu un dernier hommage lors de ses obsèques à Fleurance. Beaucoup d'émotion et aussi une détermination. Faire en sorte que de tels drames ne puissent plus se reproduire. La collégienne avait été retrouvée sans vie le 4 juin dernier. Son meurtrier présumé, Jérôme Barella, est en détention provisoire.
1: Il est 7h03, cela devait être une révolution. Le retour de la consigne du verre est pour l'instant un échec.
3: Le gouvernement avait lancé un test à grande échelle dans quatre régions, la Bretagne, les Hauts-de-France, la Normandie et les Pays de la Loire. Mais seul un tiers des magasins finalement propose cette consigne. Le but est de ramener sa bouteille ou son bocal afin qu'il puisse être réemployé. Alors pourquoi ça ne marche pas, Virginie Garin?
6: Déjà, il devait y avoir beaucoup plus de choix. En principe, plus de 200 produits devaient être proposés dans des contenants en verre consignés et réutilisables. Pâte à tartiner, petits pois, confitures, boissons. Et bien, dans chacun des magasins qu'elle a visité, l'association on a trouvé en moyenne une dizaine, pas plus, uniquement des bouteilles, vin, bière, eau ou jus de fruits, vendues à des prix dissuasifs très chers. Marine Bonavista de Zero West.
7: On a par exemple un jus d'orange qui était à 1,99€ et qui est finalement en produit consigné à 2,49€. Donc c'est 25% plus cher.
6: Et dans les magasins, il y avait très peu d'informations pour le consommateur.
7: Les citoyens et citoyennes sont à 92% en faveur du développement de la consigne. Et malheureusement, aujourd'hui, les marques, les distributeurs ne jouent pas le jeu, ne sont pas au rendez-vous.
6: Zéro.

0: Ouest demande au gouvernement de leur mettre la pression parce que pour réduire la place du plastique, la loi prévoit 10% d'emballages réemployés en 2027. Or, pour l'instant, en France, on en est péniblement à 1%.
1: Virginie Garin, notre spécialiste environnement à RTL. Prudence, si vous avez acheté du lait infantile du laboratoire Novalac. Certains de ces produits ont été retirés des rayons après des signalements d'effets indésirables chez des nourrissons. Le lait concerné s'appelle Allernova AR. Vous avez tout le détail des lots sur notre site rtl.fr.
2: Aux États-Unis, Gaël, c'est SpaceX qui fait une entrée fracassante en bourse.
1: C'est tout simplement la plus grosse entrée en bourse de l'histoire. SpaceX fabrique notamment des fusées et l'action a décollé de 19% hier, ce qui a fait bondir la richesse de son propriétaire, le très controversé Elon Musk. Il est désormais à la tête d'une fortune estimée à plus de 1000 milliards de dollars, 863 milliards d'euros, Karine Hauten.
3: Succès certain dans le lancement, puisque dès la sonnerie de la cloche au Nasdaq, l'engouement qui a été préparé ces dernières semaines s'est concrétisé. L'action SpaceX est passée de 150 à 161 dollars en quelques heures. SpaceX est de fait la sixième plus grande entreprise cotée en bourse aux États-Unis. Succès personnel pour Elon Musk aussi. Entre ses participations dans SpaceX et dans Tesla, grâce à un montage financier qui lui permet en plus de garder le contrôle de l'entreprise, le PDG est à la tête d'une fortune désormais estimée à 1100 milliards de dollars. Succès financier enfin, car non seulement les objectifs sont ambitieux et à très long terme, on se doute bien qu'il faudra plusieurs décennies pour créer une colonie humaine sur Mars, mais surtout l'entreprise perd pour l'instant énormément d'argent. Elle a perdu 8,7 milliards de dollars l'an dernier. Avec cette première levée de fonds, en tout cas, Elon Musk compte placer des satellites et des centres de données dans l'espace, la première étape de son plan.
1: Aux États-Unis, Karine Hauten pour RTL. Les États-Unis qui affirment avoir abattu des drones iraniens dans le détroit d'Ormuz, des drones qui ciblaient des navires, selon Washington. Donald Trump répète pourtant depuis près de 48 heures qu'un accord a été trouvé avec Téhéran sur la fin de la guerre, qu'il pourrait même être signé cet accord dès ce week-end en Europe.
2: Parlons à présent de Toulouse, où le maire instaure un couvre-feu certains soirs de match de la Coupe du Monde.
1: Oui, Jean-Luc Moudin, classé divers droite, a décidé que les mineurs de moins de 16 ans non accompagnés ne pourront pas être dans la rue du centre-ville de 22h à 5h. Cela concerne les rencontres des Bleus, mais aussi les matchs du Maroc et de la Tunisie. Le maire se justifie en évoquant les débordements nés de la victoire du PSG en finale de la Ligue des Champions. C'était fin mai. Sur 18 interpellations dans la ville rose, 11 concernaient des mineurs. Émilion Esnault est l'adjoint au maire de Toulouse en charge de la sécurité.
4: C'est vraiment un gros signal qu'on souhaite envoyer aux parents pour leur rappeler leur responsabilité. On a tous vu à Toulouse les images qui ont tourné en boucle dans les médias, sur les réseaux sociaux, après la finale du PSG, avec des mineurs qui se mettent en danger. On a eu des tirs de mortier. Évidemment, à chaque fois, ça présente des risques pour celui qui les tire, on doit le rappeler. On a eu des feux de poubelle, des incendies, des affrontements avec les forces de l'ordre. Et encore une fois, on a un risque d'effet d'entraînement, d'effet de groupe par mimétisme. Donc effectivement, on voit à Toulouse comme dans d'autres grandes villes que malheureusement la question des mineurs est une question qui monte. Donc c'est aussi pour ça que on prend cet arrêté.
1: Propos recueillis par l'ENA Ménager pour RTL. Une mesure semblable a aussi été mise en place à Clermont-Ferrand. Les contrevenants risquent une amende de 150 euros.
2: Alors le foot sur le terrain avec les beaux débuts des États-Unis en Coupe du Monde.
1: L'un des trois pays hôtes de ce mondial a balayé cette nuit le Paraguay, 4-1. De son côté, le Canada a fait match nul un partout face à la Bosnie-Herzégovine. Nos Bleus joueront eux mardi face au Sénégal. Le match se jouera près de New York à 21h heure de Paris. L'heure est bien sûr à l'entraînement, Mourad Djabari.
5: Et le public américain était aussi chaud que les supporters français.
6: Give it up to the French national team, allez les Bleus.
5: En plein soleil, sous une chaleur écrasante, les petits Frenchies de Boston s'émerveillent avec ces bleus à quelques mètres de nous. Certains les voient pour la première fois.
7: Hé, maman, je vois Dembélé, là, doué.
8: C'est un rêve. Je joue au foot en club et c'est vraiment ma passion depuis que je suis jeune. Depuis que je suis arrivé aux US, j'ai commencé vraiment voir tous ces joueurs, surtout en vraie vie.
5: Toi, tu joues au soccer.
8: Voilà, c'est ça, soccer. Yeah. Mais non, c'est incroyable de les voir si près.
9: C'est incroyable, il fait très chaud. J'imagine même pas pour eux à quel point ça doit être dur. Mais c'est incroyable, on est aux premières loges, c'est magnifique.
5: Qu'est-ce qui vous impressionne le plus ?
9: Je les trouve précis, puissants, ils ont l'air décontractés et à la fois, tout a l'air facile.
5: Aux États-Unis, la Mbappé mania est en marge depuis quelques temps déjà, mais l'ensemble de l'équipe de France à la cote.
10: C'est vraiment génial de les voir jouer en vrai. C'est assez incroyable. Je les imagine atteindre la finale et pourquoi pas la gagner ? Ils ont une équipe tellement forte.
5: Oui, sans jouer un seul match, sans aucun but, les Bleus ont déjà conquis le cœur des Américains.
1: Morad Jabari, l'un de nos quatre envoyés spéciaux pour ce mondial. 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
2: Et ce soir, ou plutôt cette nuit d'ailleurs, le Brésil entre en jeu.
1: Les quintuples champions du monde vont affronter le Maroc, c'est le groupe C. Et ça commence à minuit, le match est à suivre sur M6 en direct. Les Marocains qui avaient atteint les demi-finales du dernier mondial. Bonjour Gilles Verdez.
11: Bonjour.
1: Vous êtes l'un de nos consultants pour ce mondial. Alors pour vous, le Brésil a un sérieux handicap, il ne pourra pas compter sur Neymar, blessé au mollet droit. L'ancien du PSG reste pourtant dans les joueurs favoris que vous avez sélectionnés.
11: Oui, Neymar, la star brésilienne, est sur une jambe. Alors le monde entier s'inquiète. Certains veulent le voir partir, déclarer forfait, quitter sa sélection par une porte dérobée. Ce serait une hérésie pour moi. Neymar, c'est 79 buts en sélection. Une sélection qu'il ne fréquente plus depuis presque 3 ans. Alors oui, il va manquer le premier choc de ce mondial. Et même, il pourrait manquer les 3 premiers matchs de poule. Et alors, franchement, il y a un staff entier qui le soigne au sein de ce qui est appelé le projet Neymar. Et puis son sélectionneur, Carlo Ancelotti, a compris qu'un génie diminué reste un génie. Pour sa 4e Coupe du Monde, l'ancien de Barcelone et du PSG cristallise les regards et allège la pression sur ses coéquipiers. C'est comme un chef-d'œuvre qui refuse d'être remisé au sous-sol. Il se bat contre son corps, contre son passé, ses sorties, ses frasques. Alors laissez-moi Neymar, même son ombre suffit à me faire rêver. Laissez-moi Neymar et nos amours.
1: Merci Gilles Verdez, on vous retrouve tout au long de ce mondial sur RTL. Dans le groupe B, notez que le Qatar affronte la Suisse à 21h. Le match est à suivre sur RTL et sur M6.
2: Et puis il était l'un des artistes contemporains parmi les plus influents, c'est David Hockney qui est décédé à l'âge de 88 ans.
1: Figure du pop art des années 60, le Britannique s'est illustré par sa capacité à se renouveler, maîtrisant les techniques académiques avant de s'emparer des nouvelles technologies. Il y a 9 ans, il était l'invité de RTL.
12: Je crois qu'il faut de la joie dans les tableaux. J'aime croire qu'il faut de la joie, même si les choses tournent mal.
13: My time is nearly up, isn't it? I'm 80 years old.
12: Mon temps est bientôt fini, n'est-ce pas? J'ai 80 ans. Combien de temps il me reste encore à vivre? Je suis encore fumeur à 80 ans, mais je pense que le temps est le grand mystère.
1: David Hockney, qui était l'invité de RTL en 2017.
2: Merci, vous avez son portrait, bien sûr, sa carrière, immense carrière, en détail sur notre site rtl.fr. Les courses à 7h12, les chevaux, le quintet de l'après-midi, avis aux joueurs, c'est Dominique Cordier qui vous guide avec les pronostics RTL. Bonjour Dominique.
14: Bonjour Stéphane, bonjour à tous. Nous allons à Enghien cet après-midi pour un très joli quintet, le prix de New York, c'est une course de vitesse. Nous sommes sur 2150 mètres avec un départ à l'autostart. Ils sont 16, âgés de 5 ans et plus au départ. Il y a une tête qui dépasse très franchement dans ce quintet, c'est celle du numéro 5, Lancier du Goutier. Il est bien placé en première ligne. Bien évidemment, c'est le cheval de grande qualité au départ, puisqu'il a remporté en septembre dernier le critérium des 4 ans. Ce n'est pas rien. Il sera sans doute d'ailleurs l'un des favoris du prochain prix d'Amérique. En attendant, ce prix de New York lui tend les bras. Il est en tête de la sélection, ce numéro 5, Lancier du Goutier, devant le 9, Phantom Express, le 7, Indusval, le 11, Jazzman, le 3, Ibizabella, le 8, Indie Rock, et enfin l'As, Gilor Viva, le 5, le 9, le 7, le 11, le 3, le 8 et le 1. Pour un départ, Stéphane, à 15h15. Je vous retrouve dans une heure avec l'Outsider de RTL.
2: Nous serons là, Dominique, évidemment. En attendant, pour les parieurs, vous avez les pronostics accessibles en première page du site rtl.fr. On salue Daniel. Elle nous écoute depuis la ville de Blois. Il y a 15 degrés. Et puis Gina nous dit, je vous écoute tous les week-ends matin, 6h, 9h15, 3h15. C'est trop court. Alors, quand même, 3h15.

0: sur du très très beau. Hein.
1: Parfois, il y a des reprises un peu hasardeuses, mais là...
0: Pardon. Hein.
1: Là, ça joue.
0: Aretha Franklin, c'est cadeau, c'est pour vous, pour vos oreilles sur RTL. Il est 7h13.
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2: Le journal inattendu avec Stéphane Boutsock sur RTL.
11: Boualem Sansal a passé un an en prison en Algérie. Détention arbitraire, injustifiée, douloureuse que l'écrivain raconte dans un livre en forme de pamphlet. Il y revient aussi sur la polémique qui a suivi son changement d'éditeur et son arrivée dans le groupe Bolloré. Boualem Sansal commentera l'actualité. Nous écouterons ses archives RTL et les musiques de sa vie. A tout à l'heure, midi et demi sur RTL.
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0: Merci d'être là, merci de nous rejoindre à 7h16. Tiens, on va répondre à une question ce matin. Comment bien acheter son miel? Car figurez-vous qu'une nouvelle réglementation européenne entre en vigueur ce dimanche. RTL vous explique donc ce qui va changer sur les étiquettes avec vous. Virginie Garin, bonjour.
12: Bonjour Stéphane, bonjour à tous.
0: Concrètement, ça veut dire qu'on pourra mieux connaître l'origine.
12: Oui, et c'est important parce que les miels pas chers qu'on trouve en grandes surfaces sont souvent des mélanges de différents pays. Jusqu'à présent, la réglementation européenne, elle était très floue. Elle demandait d'indiquer soit miel d'Europe, soit miel de pays tiers. Alors ça pouvait venir par exemple de Chine, mais on ne le savait pas. Et bien désormais, sur tous les miels mis en pot en Europe, devront être précisés le nom des pays où les abeilles ont butiné. Alors la France avait déjà depuis 2022 pris les devants. Les apiculteurs devaient mettre le nom des pays, mais ce qui change cette fois, ce sont aussi les proportions qui deviennent obligatoires, par exemple 70% Pologne, 20% Chine, 10% France.
0: Après, c'est pas parce qu'un miel n'est pas français qu'il est mauvais, Virginie. Pourquoi cette nouvelle transparence?
12: C'est vrai, il y a très bon miel dans d'autres pays, mais il y a aussi des méthodes douteuses. Une enquête de la Commission européenne a conclu que 46% des miels importés présentent des soupçons de fraude. Par exemple, sont ajoutés des sirops de sucre, de riz ou de maïs pour faire plus de volume. Et il est important de rendre plus de transparence ce qu'on importe parce que en France, nos apiculteurs ne fournissent qu'un tiers de ce que nous consommons. Donc on importe énormément.
0: Quel conseil vous avez à donner pour bien choisir son miel?
12: Bah déjà, regardez donc les étiquettes, l'origine. Vous avez en grande surface beaucoup de miel de mélange, mais aussi du miel 100% français qui va donner plus de garanties, avec par exemple la fleur, tilleul, lavande. Le mieux, c'est de faire les marchés, puis rencontrer les apiculteurs et leur rester fidèle, et puis se méfier des prix bas. Pour un pot de 500 grammes hein, d'un bon miel français, ils font compter au moins 11 € selon le syndicat des apiculteurs. Donc, quand vous trouvez pour la même quantité des pots à 4 ou 5 € dans les rayons, là, déjà, ce sont à coup sûr des mélanges de plusieurs pays où les règles de production ne sont pas forcément les mêmes qu'en France. Donc, la qualité a un prix, particulièrement pour le miel.
0: Merci Virginie. RTL vous explique ce matin avec Virginie Garin. 7h18, si vous ouvrez les yeux, je vous donne les deux résultats de la Coupe du Monde de football. D'abord, hier soir, le match nul, un but partout entre le Canada et la Bosnie-Herzégovine. Et puis ce matin, cette nuit, ce sont les États-Unis qui ont balayé le Paraguay 4 buts à 1. Le programme de votre samedi à 21h, le Qatar face à la Suisse, à vivre en direct sur RTL. Et puis au cœur de la nuit, précisément à minuit, le premier gros choc de ce Mondial 2026 entre le Brésil et le Maroc. Ça, ce sera à vivre en direct sur la chaîne M6. 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Antoine Decarnet est avec nous pour l'événement du jour à Paris. Ce sont les sumo qui sont de retour dans la capitale. Les ambassadeurs nus du Japon, comme on les appelle, sont en France pour la première fois depuis plus de 30 ans. Tournoi de sumo qui est organisé donc tout le week-end à l'Accor Arena de Bercy. Ce sont des demi-dieux au Japon, hein. Et depuis leur arrivée chez nous à Paris, bah, ces sumo, ils sont l'attraction de la semaine.
13: Oui, ils ont débarqué en milieu de semaine à Paris, en tongs, avec leur yukata, leur kimono bleu immense, les cheveux tirés en arrière, le sourire sur le visage. Difficile de passer inaperçu quand on fait entre 135 kilos pour les plus légers et 190 kilos pour les plus lourds. 62 sumotori sont donc arrivés dans la capitale, des véritables dieux. Au Japon, la légende dit qu'ils ont créé le pays. Et devant l'Accor Arena, depuis 3 jours, une cinquantaine de journalistes japonais ne cessent d'enchaîner les directs. Junia travaille pour la télé japonaise en France.
14: Oui, c'est un grand événement, n'est-ce pas, au sumo à Paris. C'est pour ça que, bon, il y a 5 télé, c'est sport national, c'est normal pour nous.
13: Mais pas pour nous, Français. La dernière venue des sumotori en France était en 95, grâce à la passion de Jacques Chirac pour les rikishi. C'est depuis ce jour-là que David Rothschild, l'organisateur de l'événement aujourd'hui, cherche à les revoir.
15: J'étais spectateur en 95, ça fait 13 ans que j'avais essayé de les contacter et 10 ans qu'ils m'ont recontacté. C'est juste incroyable, hein. il y a une folie sumo, tout le monde les cherche dans Paris, tout le monde veut faire des photos.
13: Des photos d'eux, car tout le monde veut immortaliser l'instant, car ces sumotori ne quittent jamais leur pays.
1: Et Antoine, le sumo, c'est un sport qu'on connaît pas très très bien ici. Est-ce qu'il y a des clubs en France?
13: Bien, figurez-vous que oui, il y a 4 clubs et une cinquantaine de licenciés en France, et il y en a un à Paris. Et pour l'occasion, j'ai pris rendez-vous avec le président et l'entraîneur du club.
16: Alors moi, c'est Thibaut Ricci.
13: Bon, vous avez pas l'air d'un sumo, vous.
16: Je fais que 72 kilos, et encore, j'ai pris un peu de poids. Mais justement, nous, on aime bien montrer que le sumo, c'est des techniques, en fait, comme dans n'importe quel art martial, tout simplement.
13: Est-ce que vous pouvez m'apprendre à être un sumo?
16: Je vais vous apprendre. Donc, vous allez vous changer, déjà. Vous allez tester le mawashi, qui est donc cette espèce de ceinture dont on sait pas trop à quoi elle sert, qui est une espèce de grand rouleau de 9 mètres environ, qu'on enroule autour de la taille, et qui, en gros, ça sert comme le kimono des judokas. C'est la prise pour l'adversaire pour réussir à faire les projections, s'accrocher.
13: Je dois me déshabiller?
16: Alors, vous avez le droit de garder les sous-vêtements. Normalement, il faut être complètement nu sous son mawashi.
13: Bon, alors je me déshabille et Thibaut m'enroule ce long morceau de tissu entre les jambes et sur le bassin et nous rentrons dans l'arène.
16: Alors, un combat, ça se passe dans ce cercle de 4,55 m de diamètre. Le but, c'est de réussir à sortir son adversaire du cercle.
13: On est face à face.
16: Voilà.
13: Et la première chose à faire dans le combat,
16: c'est de se saluer. On s'incline devant notre adversaire en posant une première fois les poings au sol. La dernière des 4 mains qui touche le sol, c'est le départ à ce moment-là.
13: Un point, deux points au sol. Et c'est parti. Et donc là, on doit se pousser, c'est
16: voilà,
13: ça?
16: Exactement.
13: Voilà, ouais. Alors là, vous avez peut-être entendu, mais j'ai fait un vol plané en dehors des limites. J'ai donc perdu le combat. Au-delà de l'aspect physique, ce sport, c'est à la fois un mélange de rudesse, de technique et surtout de la spiritualité japonaise. Et donc, les rikishi ont été surpris de l'accueil réservé à Paris. Grâce à une traductrice, j'ai pu échanger avec un sumo. Il s'appelle Abi. Il fait, lui, 175 kilos.
17: Alors, c'est vrai que le sumo est une culture typiquement traditionnelle japonaise. Donc, en fait, au départ, on ne savait pas trop si cette culture allait être acceptée en France. Mais là, on a vu tout cet engouement et on s'est dit, en fait, là, il faut vraiment qu'on donne toutes nos forces pendant le tournoi et puis qu'on puisse montrer cette culture.
13: Cette culture devant près de 25 000 personnes attendues sur les deux jours à l'Accor Arena pour voir près de 84 combats et découvrir surtout un pan entier de la culture japonaise.
0: Formidable, formidable, c'est un événement, hein. Ce week-end, vous allez voir tout ça en images sur les réseaux sociaux, sur les télévisions. On vous en aura parlé grâce à Antoine Decarnet dans RTL Matin Week-end. Il est 7h23.

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13: Week-end. 7h26, on a Wilfried et Sophie qui sont connectés depuis Moneta, c'est dans Lyon, Moneto. Il fait très très beau ce matin, tout va bien. Bon week-end les amis, l'équipe numéro 1 du week-end c'est vous. Bah, c'est tout sympa. Ouais. N'hésitez pas les messages, surtout quand ils sont sympas. C'est sur la page Facebook de l'émission. Les grosses têtes.
14: On supprime les autres, non?
13: Ou on les lit pas. Les grosses têtes, c'est que du bonheur sur RTL. 7 jours sur 7, 15h30, 18h, des rires, des fous rires, des instants culture. Les sociétaires en pleine forme avec Laurent Ruquier, Ali, image de Jean-Fille Janssen.
15: Pour ça qu'il est aussi dégueulasse, le Gange.
16: Ah, vous trouvez que c'est sale, le Gange?
15: Ah, c'est sale, bah, tout le monde.
16: Ah, c'est pas que c'est sale, c'est que... pas si sale que ça. Il paraît qu'Anne Hidalgo est en train de se baigner là-bas. Vous êtes allé en Inde, vous, déjà, monsieur?
15: Bah, j'étais hôtesse de l'air, figurez-vous. Hein. T'aurais dû trouver un riche mari indien. Puis ils ont des yeux verts émeraudes incroyables, ils sont transparents. Ah,
16: dans le regard. Vous avez eu des aventures en Inde?
15: Oui, dans, oui, oui. Vous êtes allé vous baigner dans le...
16: Avec des cochons d'Inde.
17: Il paraît qu'il faut, il faut toujours alterner un doux, un dur.
13: Oh, oh. Les grosses têtes version Laurent Ruquier, incontournable évidemment sur RTL, c'est entre 15h30 et 18h. 7h27, tiens, une deuxième et dernière occasion de jouer avec nous ce matin pour un beau cadeau à l'occasion de l'opération Tous au restaurant dont RTL est partenaire. 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
3: Alors, ce matin, c'est un tout petit peu hasardeux quand même sur le nord-ouest et le long des frontières du nord. C'est pas grand-chose. Il y a quelques brouillards, quelques nuages bas, des nuages élevés également. Mais donc, on a un petit peu de grisaille entre les Pays de Loire, la Normandie, le Pas-de-Calais et depuis le nord jusqu'aux portes nord de l'Alsace. Alors, ça va se lever, on se rassure. Le soleil sera là de toute façon au plus tard dans le courant de la matinée. Pour les deux tiers sud du pays, tout va bien. Le ciel est déjà parfaitement dégagé. Il va le rester évidemment jusqu'à ce soir. On notera qu'il y aura encore un petit peu de mistral dans la vallée du Rhône avec des rafales de l'ordre de 50 à 60 km/h en pointe. Et puis avec tout ce soleil, forcément, les températures sont obligées de monter. On a 14 degrés à Lille ce matin, 15 à Nantes, 17 à Paris, 21 degrés à Nice et à Strasbourg. Dans l'après-midi, comptez 21 à Saint-Brieuc, 25 degrés à Beauvais, 26 à Paris et Verdun, 29 degrés à Bourges, à Bastia, à Dijon, 31 pour Marseille, 32 degrés pour Toulouse et un gros 34 degrés à Angoulême, à Marmande ou encore à Périgueux.
0: Toujours du vent dans le sud, sud-est, Valérie, toujours.
3: C'est ça, Vallée du Rhône. 50 km/h encore toute la journée.
0: Et demain, programme ?
3: Demain, c'est exactement la même chose. Encore un petit peu plus chaud dans le sud, notamment entre le sud-ouest et la Provence, où là, on va dépasser les 35 degrés dans le courant de l'après-midi. Beaucoup de soleil partout. Quelques orages quand même en montagne, le soir, forcément boostés par la chaleur. Ça finira par claquer dans les Alpes et dans les Pyrénées aussi.
0: On a Titou qui nous écoute sur l'appli RTL depuis la Bulgarie. On le salue. Tous ceux qui sont hors de nos frontières sont également les bienvenus à l'écoute de RTL Matin Week-end. Il est 7h30. Toute l'actualité, c'est Nathalie Miché à mes côtés. Bonjour Nathalie.
4: Bonjour Stéphane, bonjour à tous.
0: Et d'abord, le cauchemar de l'ascenseur qui reste bloqué. Les appels d'urgence risquent bientôt de rester sans réponse.
4: Et c'est la conséquence de l'extinction dans 6 mois du réseau 2G qui fait encore fonctionner de nombreux systèmes d'alarme, mais aussi des centaines de milliers d'ascenseurs dans toute la France. Dans ce journal également, plus jamais ça, le slogan dans le GRC hier lors des obsèques de la petite Liana. Évian en état de siège à 2 jours du sommet du G7, RTL vous emmène dans la base secrète d'où l'armée de l'air va protéger les dirigeants du monde. Et on terminera par un burger qui baigne dans le cheddar. Il paraît que c'est la nouvelle tendance.
0: RTL Matin. Ce sera donc dans 6 mois la disparition d'un dinosaure des réseaux mobiles. La 2G, des millions d'appareils qu'il utilise encore risquent de tomber en panne.
4: Par exemple, les dispositifs de téléassistance pour les personnes âgées, mais aussi les ascenseurs. Près de 300 000 d'entre eux utilisent encore la 2G en France pour les appels d'urgence. S'ils ne sont pas mis à jour à temps, eh bien ça veut dire qu'en cas de panne entre deux étages, il n'y aura plus personne au bout du fil. Les ascensoristes appellent les copropriétés à prendre les devants. Flora Granchette.
5: Oui, les professionnels doivent mettre à niveau près d'un tiers du parc d'ascenseurs. Ils sont tous équipés de téléalarmes en réseau 2G. Elles permettent d'appeler une assistance en cas de panne. Alain Mélier est le délégué général de la Fédération des ascenseurs.
6: On appuie sur un bouton d'alarme ascenseur. L'alarme, elle est connectée à un centre d'appel pour qu'on puisse rassurer la personne qui est bloquée en cabine. Et puis, ça permet de, bien évidemment, de provoquer l'intervention lorsque nécessaire.
5: Mais les opérateurs coupent le réseau 2G à la fin de l'année. Et les ascensoristes craignent de ne pas basculer à temps tous les appareils en 4 ou 5G. La faute notamment aux copropriétés dont le processus de décision est très lent.
6: Les décisions doivent être prises rapidement, sans se reporter derrière une assemblée générale. Dans ces cas-là, on va avoir beaucoup de difficultés à aller au bout de la mise à niveau dans les temps impartis.
5: La fédération a pourtant demandé aux opérateurs de repousser la date de clôture du réseau sans succès, car si le boîtier 2G d'un ascenseur n'est pas remplacé, l'assistance ne fonctionnera plus.
6: Ça n'empêche pas l'ascenseur de fonctionner. Le risque qu'on encourt, c'est d'avoir une personne bloquée sans téléalarme.
5: Alain Mélier craint un embouteillage de demandes juste avant la coupure du réseau en décembre.
4: Flora Granchette pour le service économie société de RTL.
0: Des ballons blancs, des colombes et des larmes. Forte émotion hier lors de l'adieu à Liana dans le Gers.
4: Plus de 150 anonymes étaient présents à Florence pour les obsèques de la petite fille dont le nom ne peut plus être dissocié des lenteurs, voire des errements de la justice. justice dans certaines affaires pédocriminelles. Alors face au sentiment de colère, le maire de Fleurance a appelé Valentin Larquier à respecter le temps du deuil.
7: Le deuil d'une ville, d'un territoire, d'un pays qui perd un enfant de trop. C'est avec ces mots que le maire de Fleurance résume la pensée collective, celle de plus de 150 anonymes venus pour apporter leur soutien à la famille de Liana. Tous espèrent ne jamais revivre un tel drame.
8: Un petit cercueil comme ça, c'est impensable. Et on pense à toutes celles et tous ceux qui sont passés avant, et j'espère qu'il n'y en aura pas d'autres. J'espère que les politiques vont réagir, parce que là, alors, c'est la fin du monde.
9: La pauvre chérie, elle est partie. Elle aurait pu être encore là. Malheureusement, elle n'a pas été fait ce qui devait être fait. Mais il faut que ça s'arrête. Il y en a assez.
7: À l'issue de la cérémonie, Evelyne et Franz s'écrivent quelques lignes dans le livre des condoléances. Désormais, ils attendent une volonté politique forte.
10: Des lois, des punitions, je comprends pas qu'encore aujourd'hui se passent des choses comme ça.
11: Malheureusement, la prochaine fois, ça sera la même chose. Et ils remettront ça en priorité, comme ils savent bien le dire.
7: La famille de Liana a remercié les habitants pour leur soutien constant. Le visage de l'adolescente était d'ailleurs affiché sur toutes les voitures de ses proches. Avec ces mots, plus jamais ça.
4: Valentin Larquier à Fleurance pour RTL. Dans le Rhône, un homme de 39 ans, considéré comme un disciple de Dominique Pellicot, a été condamné hier à 15 ans de prison ferme pour avoir drogué et violé sa compagne. Il avait également filmé ses actes, une peine supérieure à la réquisition du parquet.
0: 7h34, Évian, capitale des grandes puissances, plus que deux jours avant le sommet du G7 dans la cité thermale.
4: Emmanuel Macron y est attendu dès demain, avant d'accueillir lundi au bord du lac Léman Donald Trump, le Britannique Keir Starmer ou encore l'Italienne Giorgia Meloni. 14 000 membres des forces de l'ordre vont être mobilisés, dont 900 militaires. Et l'armée de l'air a mis en place une véritable bulle de protection commandée depuis la base secrète du Mont-Verdun, près de Lyon, la BA-942, dans laquelle a pu pénétrer Frédéric Perruche pour RTL.
12: Il faut marcher plus de 500 mètres dans un couloir souterrain, passer deux portes blindées, un sas pour accéder à la salle de commandement où devant des écrans géants, une équipe spécifique G7, une vingtaine de militaires surveillent le ciel autour d'Évian 24 heures sur 24 grâce à des radars et des moyens au sol, explique le colonel David.
13: On a déployé des moyens d'abord de détection en plus, deux personnes au sol avec des jumelles, des radios pour rendre compte d'une observation d'un avion, des radars supplémentaires, jusqu'à des moyens de lutte anti-drone, une des menaces auxquelles on doit faire face potentiellement pour couvrir de tels événements.
12: Si un avion non autorisé, un planeur, drone ou un deltaplane est détecté sur les écrans, la riposte est quasi immédiate. Un hélicoptère ou un avion de chasse est immédiatement envoyé au contact de l'intrus.
13: Dans ce cadre-là, comme on doit réduire vraiment nos délais d'intervention, eh bien on va avoir beaucoup de moyens d'intervention qui seront en alerte en vol, délai de réaction de l'ordre de la minute.
14: Un chasseur est présent à une minute même pas
13: du problème. À partir du moment où on donne l'ordre par radio, il va intercepter l'intrus à grande vitesse, le plus vite possible.
12: Dans cette bulle de protection renforcée, dans un rayon de 50 km autour d'Évian, seuls de très rares avions seront autorisés à décoller et atterrir depuis l'aéroport de Genève.
4: Le reportage de Frédéric Perruche.
0: Et nous serons à Évian dans 10 minutes maintenant pour savoir comment les habitants, comment les commerçants vivent justement sous haute sécurité et la venue des grandes puissances. Ce sera RTL événement dans 10 minutes évidemment.
4: Aux États-Unis, la politique migratoire très controversée de Donald Trump a franchi un nouveau cap. Un premier avion transportant des migrants expulsés a atterri dans un pays tiers. C'est la Centrafrique qui est en proie à des conflits armés avec à bord de cet avion des Iraniens, des Afghans, des Turcs et des Géorgiens. La légalité de ce type d'expulsion est contestée devant la justice américaine.
0: 7h37 et le football. Ça y est, le mondial est pleinement lancé dans les trois pays hôtes.
4: Après le Mexique, le Canada et les États-Unis sont entrés en jeu. Pour les Américains, large victoire la nuit dernière, 4-1 contre le Paraguay. Pour les Canadiens, match nul 1-1 face à la Bosnie-Herzégovine. Et c'est un résultat historique, car le Canada n'avait jamais marqué le moindre point en Coupe du Monde. Alors forcément, les fans de foot étaient ravis, Alexis Gacon, notamment à Montréal.
15: Oui, des occasions, ils en ont eu. Les Canadiens, ils n'ont pas démérité, 13 tirs contre
7: 8 pour la Bosnie-Herzégovine. Shirley a cru à la victoire jusqu'au bout.
15: Mais je pense que tout le monde avait de l'espoir parce que c'est quand même une très bonne équipe, mais c'est pas encore une partie décisive de toute façon.
16: C'est que le début.
15: C'est que le début, ouais, exactement.
7: Claude a tout aimé de la prestation de son équipe, à part les joueurs qui tombent trop facilement. On est loin du hockey, le sport préféré des Canadiens.
17: Ils devraient aller à Hollywood ou à chercher les Oscars ou les Césars, quelque chose de même.
7: Après ce match, le Canada se retrouve donc avec 0 victoire en 7 rencontres depuis sa première participation au Mondial en 86.
18: Ils ont gardé le ballon, ils ont dominé apparemment. Ils ont fait un très bon match.
16: Qu'est-ce qui leur manque ?
18: Un peu de confiance en eux, je dirais.
7: Pour Wissal, le prochain match contre le Qatar, le 18, pourrait être le bon.
18: Qu'ils gagnent au moins un seul match, juste pour donner au peuple de la motivation, de l'espoir.
4: Alexis Gacon au Canada pour RTL.
0: Et les matchs de ce soir?
4: Alors le groupe B à 21h, le Qatar contre la Suisse. Et à minuit dans le groupe C, le choc entre le Brésil et le Maroc. Des matchs à suivre sur M6 et RTL Coupe du Monde. On le rappelle, c'est à partir de 20h pour l'équipe de France. Le premier match, ce sera mardi contre le Sénégal.
0: Oui, et puis les burgers aussi. Comment vous l'aimez, votre burger? La nouvelle tendance, figurez-vous, c'est ceux qui dégoulinent de fromage.
4: Oui, c'est du cheddar qui recouvre tout et qui colle au doigt, symbole de la porn food ou comfort food, concept qui envahit les réseaux sociaux, basé sur des repas très gras avec des textures coulantes. Et il se trouve qu'un Français sur deux se dit influencé par les contenus en ligne pour son alimentation. Et ça se voit dans ce restaurant parisien qui sert des burgers dans une flaque de fromage, Tom Froidefond.
19: Oui, c'est ce qu'a voulu goûter Violaine, un sexy cheesy.
20: Et voilà.
19: Au-dessus du pain, un moule rempli de cheddar fondu. Violaine le soulève pour que le fromage se déverse sur le burger et elle adore.
21: C'est un peu comme les coquillettes au jambon, c'est rassurant quand voilà, on a besoin de soutien.
19: Mais ce sera compliqué de finir son assiette.
21: J'avoue, je réfléchis pas, je fonce et puis je m'arrête quand j'arrive plus à manger.
19: Jérémy est venu avec 3 collègues. Lui assume en ouvrant 2 boutons de chemise. Le retour au bureau va être compliqué.
22: Oui, c'est ça. Le but de se réunir, c'est de replier, quoi.
19: Ils ont commandé un grand bol de cheddar et en rajoutent sur leur burger et sur leurs frites.
23: C'est très écœurant, mais c'est le but avant même d'arriver ici, qu'on regrette instantanément à la fin du repas.
19: Et ce burger qui dégouline à 19€ fait parler de lui sur les réseaux sociaux.
24: Regardez ce cheddar coulé, c'est incroyable. Tu peux même tremper ton burger dans un bol de cheddar fondu.
19: C'est même la stratégie de communication du patron Atlantis.
25: Un client sur deux va prendre en photo son burger, donc une visibilité pour mon restaurant.
19: Et pour ça, il ne lésine pas, il commande près de 90 kilos de cheddar par semaine.
4: Tom Froidefond pour ce burger coulant au petit déjeuner.
0: Ça fait beaucoup de fromage quand même, oui. Hein, votre histoire. Merci Nathalie. RTL.fr à disposition, l'actualité, vous allez cliquer. On a 18 degrés à Champigny-sur-Marne. C'est Philippe qui est à l'écoute. Très bon réveil, il est 7h40 déjà.
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0: 7h43, notre rendez-vous matinal chargé en ondes positives, c'est Inspirez-nous. Les belles histoires, de bonnes idées, vous nous racontez tout ça, Laurie Dezerger, bonjour.
8: Bonjour Stéphane, bonjour à tous.
0: Et la bonne idée cette semaine, c'est une cantine intergénérationnelle.
8: Ça se passe à Onscott dans le Nord. Chaque lundi, la cantine scolaire est ouverte aux retraités de la commune, moyennant 5 euros. Thérèse, 80 ans, son plateau à la main, s'invite toutes les semaines à la table des élèves de primaire.
9: Je peux venir avec vous ?
8: Oui ! Une seule règle, une personne âgée par table. Le senior et les enfants échangent sur tous les sujets, leurs amis, leurs passe-temps et même leurs goûts.
10: Je pense que je t'aime bien comme fruit.
11: Pastèque.
10: Ah ouais.
11: J'aime bien les personnes âgées parce que je m'amuse bien avec elles.
8: Ce que les enfants apprécient, c'est surtout l'écoute des plus âgés, hein, qui est souvent un peu plus attentive que celle de leurs parents.
0: Oui, l'objectif, c'est ça, Laurie, hein, c'est de créer du lien entre les générations, j'imagine.
8: Bah oui, pour les plus âgés aussi, hein, ça fait beaucoup de bien. Thérèse apprécie ce rendez-vous hebdomadaire.
12: Je retrouve les enfants, j'aime bien discuter avec les enfants. Je suis une mamie, une arrière-mamie. C'est le moment qu'ils peuvent se défouler. Sinon, en classe, ils doivent se taire, ils ne doivent pas parler. Donc, ça leur fait du bien de parler un petit peu.
8: Jean-Christophe, lui, vit seul et se déplace en fauteuil roulant. Ces moments autour de la table lui permettent de rompre avec l'isolement.
13: Je suis déjà venu maintenant 7-8 fois. Donc, on commence un petit peu à se connaître tout ça. J'étais un peu intrigué avec le fauteuil. Ils n'en ont peut-être pas vu beaucoup.
8: L'initiative est née il y a un an et demi. Elle a été mise en place par l'ancien maire et elle perdure avec la nouvelle équipe municipale. Des dizaines de personnes âgées viennent chaque lundi. Les repas se terminent souvent par une accolade. Les enfants apprécient les bras de Thérèse. Avant de la retrouver la semaine prochaine.
0: Formidable. Comme chaque samedi, Laurie, vous nous emmenez aussi sur les réseaux sociaux à la découverte de comptes à suivre. Et aujourd'hui, vous nous parlez de jardinage.
8: Oui, je vous conseille de suivre Ophélie Mère Nature. C'est une pépiniériste basée en région parisienne qui nous donne des conseils de jardinage avec beaucoup d'humour. Elle nous explique comment créer un potager, replanter après les fêtes son sapin de Noël acheté en pot, ou alors plus de saison, comment faire pousser des tomates sur son balcon.
14: Un pied de tomate, ça a besoin d'espace. Donc au minimum un contenant de 30 litres environ, un pot percé de 30 par 30 quoi, plus c'est mastoc, moins la plante va galérer. L'idéal c'est de virer les feuilles les plus basses quelques jours avant la plantation pour que la tige ait le temps de cicatriser. Et puis tu plantes ça assez profond. De toute façon la tige va refaire des racines. Sans oublier le paillage. Ensuite tu me choisis le bon spot, à savoir un endroit où le soleil passe minimum 6 heures par jour. Concernant l'arrosage, les tomates faut les arroser stratégiquement, pas un petit pipi d'eau tous les jours, ça sert à rien.
8: Voilà, donc beaucoup d'eau et de soleil si vous voulez planter des tomates. Le compte s'appelle Ophélie Mère Nature.
0: C'est bien noté. Merci pour toutes ces bonnes idées. Laurie, inspirez-nous tous les samedis matins sur RTL. On se dit à la semaine prochaine.
8: À la semaine prochaine.
0: 7h46, merci de nous rejoindre si vous ouvrez les yeux en ce samedi matin. Qu'on vous souhaite excellent. J'ai deux choses à vous dire dans l'actualité. D'abord, une nouvelle affaire de lait infantile retiré des rayons. Cette fois, c'est le laboratoire Novalac qui a dû rappeler certains de ses produits après des signalements d'effets indésirables chez des nourrissons. Le lait concerné s'appelle Allernova AR. C'est Agathe Landais, spécialiste santé de RTL, qui nous dira tout à partir de 8h. Et puis à l'étranger, les États-Unis affirment avoir abattu des drones iraniens dans le détroit d'Ormuz. Des drones qui ciblaient des navires selon Washington. Donald Trump répète pourtant depuis deux jours maintenant qu'un accord a été trouvé avec Téhéran sur la fin de la guerre, qu'il pourrait même être signé dès ce week-end en Europe. Et nous serons évidemment à partir de 8h aux États-Unis.
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0: À 7h47, nous allons d'abord ce matin à Évian, en Haute-Savoie, où à partir de ce lundi, la ville va accueillir le G7, réunion XXL entre les dirigeants les plus puissants de la planète, avec notamment Emmanuel Emmanuel Macron, avec notamment Donald Trump. Un sommet qui, dans le contexte international, va se dérouler sous très haute surveillance, avec la présence de 16 000 hommes, des services de sécurité, des policiers, des gendarmes, des militaires, des douaniers et des pompiers. Bonjour Serge Peillot.
4: Bonjour Stéphane, bonjour à tous.
0: Dispositif impressionnant, Serge, qui place sous cloche Évian et ses 9 000 habitants qui se retrouvent en fait dans un véritable camp retranché.
4: Oui, 16 000 hommes qui sont prêts à faire face à toutes les menaces, comme l'explique Emmanuel Dubé, préfet de Haute-Savoie, qui travaille depuis des mois sur cet événement.
7: Le risque terroriste qui reste majeur en France, un risque lié à des sabotages éventuels, un risque lié à des attaques cyber et des risques de troubles à l'ordre public.
4: Et dans le ciel, la menace principale, ce sont les drones. Gilles Juventin, commandant de la brigade aérienne.
9: On s'est mis en place autour de la ville d'Évian et du lieu du G7 pour être capable de détecter au plus tôt un drone qui volerait et l'intercepter, intercepter le télépilote et neutraliser le drone. Tout ce dispositif est réalisé en parfaite coordination avec l'armée de l'air suisse. Ensuite, une deuxième bulle avec des hélicoptères de combat qui vont assurer une surveillance périphérique et au-dessus encore des chasseurs français et suisses.
4: Et oui, car la Suisse, toute proche, est associée à ce dispositif de sécurité hors norme.
0: Alors Serge, comment les habitants, les Évianais, vivent-ils cette présence policière exceptionnelle dans leur ville ?
4: Alors les habitants doivent avoir un pass G7 pour pouvoir circuler librement à Évian. Et certains sont très énervés par ce dispositif de sécurité, comme Dominique, une mère de famille.
15: Ça me saoule un peu, il y a un peu trop de contraintes, un peu trop de tralala pour trois clampins qui viennent.
4: Les clampins, c'est messieurs Macron, Trump ?
15: Oui, oui, tout à fait, voilà. Oui.
4: T'es pas gentil pour eux ?
15: Ah ben je m'en fous, je suis pas gentil.
4: Là tout est bloqué ?
15: Bon oui, il y a des barrages partout, c'est embêté les gens, ouais tout le monde quoi.
4: D'autres contestent l'organisation même de ce G7, c'est le cas de Yves.
16: Moi ce qui me choque énormément, c'est l'empreinte carbone de toute cette organisation. Quand on imagine le nombre de véhicules, d'hélicoptères qui vont consommer des tonnes d'essence, kérosène, je trouve ça complètement décalé. Les entreprises fonctionnent avec des visioconférences. Pourquoi ces gens-là se permettent de se réunir pendant 3 jours en imposant ce type de contraintes, en dépensant un pognon de dingue? Eh bien, ça donne une image assez lamentable.
0: Voilà, sentiment des habitants et des commerçants, Serge, est-ce qu'ils sont inquiets pour leur activité?
4: Oui, certains redoutent de perdre de la clientèle, mais Marie-Ange, qui tient un magasin de vêtements, veut positiver.
17: Un petit peu par rapport aux frontaliers ou aux Suisses qui pourront pas venir, mais sinon, non, avec toutes les délégations qui vont arriver, on a hâte. Qui viennent découvrir Evian puis nos magasins. Il y a toujours cette part de dire, voilà, ils auront des petites courses à faire ou des choses comme ça. Non, moi je suis contente. Pour Evian, je suis contente. Donc voilà, on espère que ça nous fasse un peu de publicité.
4: Monsieur Trump va acheter une robe pour Mélania ?
17: Sans problème, avec plaisir, il n'y a pas de problème.
4: Vous l'attendez ?
17: Oui, voilà, la porte est ouverte du magasin, pas de problème. Comme ça, on aura le plaisir de le connaître, on verra bien.
4: Pour Josiane Lay, la maire d'Evian, ce G7 est une formidable opportunité.
18: C'est une exposition mondiale, on a tout toutes les télés, et ça c'est des images qui vont être diffusées dans le monde entier, et c'est exceptionnel. En plus il va faire beau, donc la carte postale est belle. Le lac, les montagnes, c'est paradisiaque.
4: De quoi attirer de nombreux touristes dans les années à venir.
0: RTL événement depuis Évian, Serge Puyot, merci Serge, avant le G7 donc qui débute ce lundi, entre les grands de ce monde.
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0: Ça lui va bien son nom, elle s'appelle Nectar Wood.
1: Ah, j'adore.
0: C'est vrai que c'est un nectar sa voix. Et au piano, vous savez qui c'est ?
1: Non.
0: Elton John.
1: Ah bah excusez-moi.
0: Généralement, ça marque bien. Vous pourrez aussi l'avoir en concert, figurez-vous. Cet été, elle sera au festival Blues Passion Festival à Cognac au mois de juillet, début juillet. Et à Paris, à la Bellevilloise, le 27 octobre prochain.
1: Ça, c'est du tout bon. Hein. Merci Valérie, merci Pascal, réalisateur de RTL Matin Weekend. On n'est pas sur l'intelligence artificielle là. Hein. C'est de la vraie voix, c'est de la vraie musique. Il est 7h51.
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15: Ça se passe très bien chez Pascal, auditeur de l'Oise. Là, il a un ciel tout bleu au réveil, ça le met de très bonne humeur. On file jardiner, tiens.
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15: Jardinage le samedi avec notre pro à nous, c'est Pierre le cultivateur qui partage son savoir, qui vous délivre ses astuces. Bonjour Pierre.
16: Bonjour Stéphane, bonjour à tous.
15: Et vous nous dites que c'est la dernière ligne droite pour semer des carottes, hein.
16: Et moi, la carotte, c'est le légume que j'adore. Vraiment le légume que je préfère au potager. On sort la carotte de terre, ça sent super bon. On a envie de croquer dedans, mais on va quand même prendre le temps de la nettoyer avant de la consommer.
15: C'est un légume facile?
16: Oui et non. Alors moi, je trouve que c'est un légume qui est pas si compliqué que ça à partir du moment où on réalise des bon geste, mais beaucoup de jardiniers trouvent que c'est un légume très compliqué. Pour la simple et bonne raison qu'il faut une terre très allégée, très travaillée. Il faut qu'on retire le maximum de cailloux, le maximum d'adventices, d'herbes indésirables pour que les carottes puissent se développer en profondeur. Donc on aère notre terre, on fait attention à ne pas ajouter trop de compost, puisque si on ajoute trop de matière azotée, on va avoir de très belles fans, mais des toutes petites carottes. On va préférer ajouter de la cendre de cheminée, une à deux poignées au mètre carré, si on a une terre pas trop calcaire. Un peu de sable, si vraiment on a une terre très compacte, très argileuse. Et ensuite, ben, on l'affine avec notre râteau, on n'hésite pas à la travailler.
15: Une fois qu'on a la terre qu'il faut, donc c'est quoi? Semer? Comment on le fait avec des graines en plus qui sont minuscules,
16: hein? Ah oui, des graines toutes petites. Alors, on ne peut pas acheter des plants de carottes en jardinerie ou sur le marché. Il faut vraiment réaliser ce semis directement en pleine terre. On ne peut pas repiquer des plants, c'est très compliqué. Donc, on va réaliser des sillons de 2-3 cm de profondeur et ensuite, on va venir mettre quelques graines, un peu comme du sel, on va venir semer ces graines dans le sillon, ensuite on le referme, on tapote pour mettre les graines au contact de la terre et on arrose avec notre arrosoir et la douchette, on n'hésite pas à couder la douchette de l'arrosoir. Alors on peut le mettre dans le sens de la longueur, la douchette, et on peut la retourner pour casser l'eau, pour éviter justement d'enfoncer les graines encore plus en profondeur ou de les déplacer.
15: On arrose, on patiente, et est-ce qu'il y a un entretien particulier ?
16: Alors oui, dès que vous voyez les fans passer les 5 cm de hauteur, il va falloir éclaircir les rangs, ça veut dire laisser suffisamment de place entre chaque carotte. Donc on va laisser dans un premier temps 5 cm d'espace entre chaque pousse, et encore 2-3 semaines après, on va relaisser encore 10 cm entre chaque fan. Alors pourquoi j'aime bien le faire en deux étapes ? C'est que les petites carottes ont le temps de se développer, et comme ça, quand vous allez retirer au bout de 3 semaines après le premier éclaircissement, vous allez pouvoir consommer ces toutes petites carottes. Donc plutôt que de les jeter, c'est quand même plutôt agréable. Donc on n'oublie pas beaucoup d'humidité, on paille pour garder un maximum tout ça en place. Et si on utilise un système d'arrosage goutte à goutte, on n'hésite pas à installer des asperceurs qui vont arroser en surface le substrat.
15: Et on patiente combien de mois en vrai ? Parce que c'est long la carotte.
16: Oui,
15: hein,
16: c'est très long. 4, 5, 6 mois. Si on veut les conserver tout l'hiver, c'est 6 mois. Donc on va les retirer. Là, il faut compter 6 mois à partir de maintenant. Donc on est vraiment en fin de saison. Sinon, 4, 5 mois. Et après, on peut les retirer un petit peu avant si on veut des carottes primeur, mais elle se conserve difficilement, c'est-à-dire qu'au bout de 24-48 heures, la carotte, elle va commencer à ramollir, donc il faut la consommer très très vite.
15: Voilà, vous savez tout pour semer au mieux des carottes. Demain, Pierre, on va parler des tomates et des gourmands, parce que là aussi, il y a des sujet questions sensible, des auditeurs. Hein. Rendez-vous jardinage, à demain Pierre.
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15: Il va faire très beau tout au long du week-end. Valérie va détailler tout cela dans un instant. Les infos des auditeurs, les messages qui nous arrivent sur la page Facebook de l'émission. On va faire un petit tour de France, un petit tour de table d'abord avec Antoine.
18: Oui, avec Hélène qui nous écrit sur la page Facebook. Pour elle, on est une bien belle bande pour nous informer et nous faire rire. Un gros bisou du Lyonnais, il fait 16 degrés là-bas.
15: On a Perrine aussi avec des messages de Brive. Brive nous écoute, hein.
19: Effectivement, il y a Hélène et Philippe qui sont tous les deux à Brive. Ils ont un super soleil sur la terrasse. Ils écoutent RTL, les petits oiseaux. Et ils ont leur petit café.
15: Bonheur absolu, Valérie.
20: Moi, je vais à Capdenac dans le Lot. C'est Nathalie qui nous écrit. Elle a 16 degrés ce matin. Elle adore notre bonne humeur. Elle dit avec vous, même les nouvelles sinistres paraissent rassurantes.
15: La preuve qu'on peut faire les deux. Informer les auditeurs, évidemment, et garder le sourire. C'est tout bon pour le moral. Donc, le moral va bien parce que le ciel est bien dégagé, Valérie.
20: Presque partout, presque. On a encore un petit paquet de grisailles entre les Pays de Loire, la Normandie, les Hauts-de-France et le long des frontières du Nord. Alors c'est pas grand-chose, c'est pas totalement plombé. Et de toute façon, tous ces nuages vont finir.

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1: C'est Gaël Jardana qui m'accompagne pour toute l'actualité. RTL vous informe. Bonjour Gaël.
2: Bonjour Stéphane, bonjour à tous.
1: À la une, plus d'un quart des Français ne partiront pas en vacances cet été.
2: Le pouvoir d'achat est l'une de leurs principales préoccupations. Un pessimisme alors que les congés payés fêtent leurs 90 ans en France. Dans l'actualité aussi, cette question, faut-il changer la loi sur les violences sexuelles faites aux mineurs? Le drame de la mort de la petite Liana relance le débat. Une petite commune du Gard privée d'eau potable, les PFAS sont montrés du doigt. Et puis notre baromètre Odoxa pour Winamax et RTL. Êtes-vous confiant pour l'entrée en lice des Bleus dans le Mondial face au Sénégal? Réponse en fin de journal.
1: Alors la chaleur revient ce week-end, Valérie vous le dit depuis 6h du matin. Certains Français prévoient de renoncer à leurs vacances à cause de leur pouvoir d'achat.
2: C'est le principal enseignement d'un sondage Ipsos pour le Secours Populaire. Plus d'un quart des Français ne partiront pas en vacances cet été et près de la moitié partiront moins de 2 semaines. Les raisons financières sont majoritairement évoquées pour prendre cette décision. À Bordeaux, Denis Grandjou l'a constaté pour RTL.
3: Oui, Anne-Laure a perdu son emploi en début d'année après la cessation d'activité de l'agence immobilière dont elle était salariée.
4: Tout a augmenté plus ou moins, même les hébergements. Partir à 5, c'est trop difficile financièrement. D'ici l'année prochaine, j'espère retrouver un travail qui me permettront de partir en vacances. Là, à l'heure actuelle, c'est pas possible.
5: Et comment les enfants ont-ils perçu finalement de rester à la maison?
4: Assez difficilement, sincèrement, ils ont pris l'habitude de partir tous les ans en vacances. Ouais, c'était un peu une injustice pour elles, mais bon, elles s'y sont fait, et puis on fera des vacances différemment. On partira un jour ou deux, des petites vacances qui nous reviendront pas cher.
3: Emmanuel, elle aussi, a prévu de partir uniquement quelques jours cet été sur la côte landaise en limitant au maximum les kilomètres.
6: Préparation des vacances, oui, avec un petit budget. On peut trouver des bons plans pour partir 4 jours avec 2 enfants.
5: Là, c'est devenu difficile.
6: Très difficile. On compte sous après sous.
3: En 2025, la fréquentation de la saison estivale avait augmenté de presque 4% par rapport à 2024. Les prévisions pour cet été 2026 devraient être nettement moins optimiste.
2: Denis Grandjou pour RTL. Ce sondage a été réalisé à l'occasion des 90 ans du premier décret instaurant les congés payés en France. C'était donc en 1936.
1: 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Les associations de défense des enfants veulent maintenir la pression sur le gouvernement.
2: Elles réclament, ces associations, des mesures concrètes pour lutter contre les violences sexuelles qui frappent les mineurs. Le drame de la mort de la petite Liana dans le Gers a mis en lumière des dysfonctionnements de la justice et ces associations appellent à manifester devant les tribunaux lundi soir. Alors faut-il changer la loi? Bonjour Pauline Thévenot.
7: Bonjour.
2: Le Premier ministre veut légiférer, il a déjà évoqué les nouvelles mesures qu'il veut inscrire dans la loi.
7: Oui, Gérald Darmanin avait commencé par dire qu'une nouvelle loi n'aurait pas permis d'éviter cette tragédie, mais Sébastien Lecornu a repris la main et changé de braquet. Face à l'émoi, le Premier ministre a décidé d'amender le projet de loi protection de l'enfance déjà présenté en Conseil des ministres, avec 2 nouvelles mesures, passer d'une peine de 20 ans à la perpétuité pour les voleurs sur mineurs en série et fixer un délai maximal de 3 mois pour mener les premiers actes d'enquête. Le Premier ministre a par ailleurs annoncé un décret sur la nécessité de motiver les classements sans suite des plaintes concernant les crimes sexuels sur des mineurs. Il propose également d'ouvrir le débat pour modifier les règles de la prescription.
2: Pauline, il y a déjà un texte existant, une proposition de loi transpartisane déposée en décembre dernier à l'Assemblée. Elle contient quoi?
7: Eh bien, elle contient 79 articles, je vous en cite quelques-uns. Définir des actes d'enquête obligatoires pour éviter les classements sans suite, revoir les délais de prescription, instaurer des entretiens dès la maternelle pour détecter des abus ou encore renforcer la lutte contre les mariages forcés. Il faut un texte global sur les enfants, plaident ses défenseurs, mais le gouvernement préférerait en reprendre quelques mesures seulement dans son propre projet de loi. Pourquoi? Déjà parce que ce texte est très long, donc très difficile à examiner au Parlement. Le gouvernement a aussi de gros doutes sur la constitutionnalité de certains passages. Et puis, il coûterait 2,7 milliards d'euros alors que les caisses sont vides.
1: Explication, précision, Pauline Thévenot du service politique de RTL. Notre invitée tout à l'heure à 9h20 sera la députée socialiste Céline Thiébaut-Martinez, qui est à l'origine de cette proposition de loi dite intégrale. On a évidemment plein de questions à lui poser.
2: Raphaël Glucksmann tente de créer une dynamique autour de sa possible candidature à la présidentielle. Il tient son premier grand meeting en fin d'après-midi à Aubervilliers, au nord de Paris. Son but, fédérer la gauche social-démocrate et hors France insoumise.
1: L'actualité à l'étranger à présent, ce sont les États-Unis qui affirment avoir abattu des drones iraniens dans le détroit d'Ormuz.
2: Des drones qui ciblaient des navires, selon Washington. Donald Trump répète pourtant depuis près de 48 heures qu'un

0: accord a été trouvé avec Téhéran sur la fin de la guerre. Karine Autain, on vous retrouve aux États-Unis. Des fuites dans les médias montrent quand même des avancées sur cet accord.
1: Oui, ce protocole d'accord proposé prévoit la réouverture du détroit d'Ormuz que l'Iran avait fermé après les attaques lancées par les États-Unis et Israël en février, ainsi que la levée du blocus américain contre les ports iraniens, une concession pour chacun des camps en somme. Le texte prévoirait aussi une levée des sanctions américaines pour récompenser l'Iran au fur et à mesure que le plan est suivi, comme la levée des restrictions sur les exportations de pétrole brut ou le dégel des avoirs iraniens à l'étranger. Un accord qui serait donc largement favorable à la République islamique. Dans un deuxième temps ensuite, des négociations concernant le programme nucléaire iranien interviendraient. Washington et Téhéran auraient ainsi 2 mois pour s'entendre sur ces points qui restent épineux, comme le démantèlement du programme nucléaire iranien ou le devenir de son uranium enrichi.
0: Karine Autain, la correspondante de RTL aux États-Unis. Et toujours outre-Atlantique, le gouvernement américain a stoppé le développement d'une intelligence artificielle très puissante. La start-up Anthropic a dû suspendre l'accès à ses 2 modèles les plus puissants, Fable 5 et Mythos 5, pour des raisons de sécurité nationale. Washington n'a toutefois pas expliqué les raisons de ce choix.
2: Retour chez nous et dans le Gard en particulier, car l'eau du robinet est impropre à la consommation dans la petite ville d'Aubord.
0: Les 2000 habitants de cette commune ne peuvent plus la boire, ni même s'en servir pour faire du café. L'Agence régionale de santé a détecté un taux anormal de PFAS, des substances chimiques considérées comme des polluants éternels. Alors à Aubord, on distribue de l'eau en bouteille, Rémi Vallès.
3: Sur ce parking d'une zone industrielle, les habitants d'Aubord défilent pour récupérer les précieuses bouteilles.
4: Donc on va vous donner 2 packs d'eau et on part à peu près sur 4 jours et demi de consommation. Vous pouvez vous servir juste ici.
3: Marilyn vit à Aubord depuis 27 ans.
5: On n'a jamais eu de problème avant. Je pense que l'eau dans les villes sera plus du tout potable à la fin. Les gens ne font pas assez attention à l'eau. Quand on voit que ils cassent les pompes d'incendie. C'est précieux l'eau. Donc je trouve que le geste qu'ils font, c'est très très bien.
3: Patron d'un café place de la mairie, Georges vient de charger 10 packs d'eau dans son utilitaire.
6: Quand on dit café, on en fait plus de 200 par jour. Donc il disait une bouteille pour 5-6 cafés ou pour près d'une dizaine de cafés. Quoi. Ça fera juste, ça sera obligé de revenir.
3: Le traitement de l'eau prendra au moins 2 mois. Le temps d'installer de coûteux filtres à charbon, explique André Brindu, le maire d'Aubord.
7: C'est environ 380 000 euros. On a des subventions là-dessus. Mais c'est surtout la distribution d'eau là qui va nous poser problème, parce que si on doit distribuer de l'eau sur 2 mois, ça va faire cher, et parce que nous sommes quand même une petite commune de 1300 habitants.
3: Car pour assurer cette distribution d'urgence, la mairie a dû débloquer 100 000 euros, une sacrée somme à son échelle.
0: Reportage RTL à Aubord dans le Gard, de Rémi Vallès.
2: Le foot, la Coupe du Monde, encore un peu de patience, hein. Les Bleus entrent en piste seulement mardi.
0: La France affronte le Sénégal mardi à 21h heure de Paris. Les deux équipes se sont déjà affrontées lors d'un mondial, c'était en 2002 et c'était les Sénégalais qui l'avaient emporté 1-0. Nous vous avons interrogé sur les enjeux de cette rencontre grâce à notre baromètre Doxa pour Winamax et RTL. Alors les supporters pensent-ils déjà à la victoire des Bleus, Mourad Djabari?
8: Oui, les supporters sont assez confiants à quelques jours de ce premier match, ce premier choc face au champion d'Afrique, le Sénégal. 56% des Français et 77% des amateurs de football pronostiquent une victoire de l'équipe de France, 13% un match nul et 9% une défaite. Les matchs de préparation pourtant assez poussifs des Bleus avant leur départ pour les États-Unis, une défaite et une victoire, eh bien cela n'inquiète pas les supporters des Bleus. Ils sont sereins, mais attention, pour ce premier match, ils espèrent quelques changements. Le 11 qui doit débuter fait débat, et notamment le poste du capitaine Kylian Mbappé. 61% des supporters pensent qu'il n'est pas l'avant-centre idéal pour cette équipe de France. 25% aimeraient qu'il joue à gauche. Et 36% voudraient qu'il soit sur le banc pour ensuite entrer en cours de match.
0: Le baromètre Odoxa pour Winamax et RTL avec Mourad Djabari. Les résultats de la Coupe du Monde la nuit dernière, les États-Unis, pays hôte, ont battu le Paraguay 4-1. Le Canada, autre pays hôte, a fait match nul 1 partout face à la Bosnie. Ce soir à 21h, le Qatar joue contre la Suisse. Puis à minuit, le Brésil affrontera le Maroc. C'est bien sûr à suivre sur M6 et RTL. Ne manquez pas RTL Coupe du Monde de 20h à minuit.
2: 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Merci Gaël Jordana. On vous retrouve tout à l'heure, bien sûr, à 9h pour toute l'actualité. Les courses, le quintet du samedi dans le Val d'Oise pour les amateurs et les parieurs. Les pronostics RTL, c'est précieux. Dominique Cordier de retour pour vous aider. Rebonjour.
9: Rebonjour Stéphane, bonjour à tous. 16 trotteurs nous attendent cet après-midi à Enghien dans une très belle course. le prix de New York disputé sur la distance de 2550 mètres. Les chevaux du premier rideau sont de très grande qualité, autrement dit, ceux qui sont placés derrière eux auront sans doute du mal à rendre la distance. C'est pourtant ce qu'est capable de faire le numéro 11 Jazzman. Il s'élance donc du deuxième rideau, comme l'on dit, il doit rendre de la distance. Mais attention, nous avons là un spécialiste de la piste d'Anguien qui a d'ailleurs déjà gagné sur ce parcours. Il rentre, certes, il n'a pas été revu depuis pratiquement 2 mois et demi, mais il court bien sur la fraîcheur et surtout, il est présenté en mode course étant déféré. Comme à ses plus beaux jours, attention donc à l'outsider de RTL, le numéro 11, Jazzman. Rappel de la sélection, Stéphane, avec en tête un pénalty presque, le numéro 5, Lancier du Goutier, que je place devant le 9, Phantom Express, le 7, Indusval, le 11, Jazzman, qui est donc l'outsider de RTL, le 3, Ibizabella, le 8, Indy Rock, et enfin le numéro 1, Gilor Viva, le 5, le 9, le 7, le 11, le 3, le 8 et le 1, pour un départ à 15h15.
2: 15h15, c'est bien noté, comme assez régulièrement d'ailleurs. Dominique Cordier, les pronostics RTL, vous allez cliquer sur notre site rtl.fr.
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2: 8h11, vous allez sans doute en croiser au travail à compter de ce lundi. Les élèves de seconde débutent leur stage d'observation en entreprise et pour 2 semaines. Un stage qui fait couler beaucoup d'encre depuis maintenant quelques mois. On va prendre 2 minutes pour comprendre ce matin avec vous, Hortense Crépin. Bonjour.
11: Bonjour Stéphane, bonjour à tous.
2: Spécialiste éducation de RTL. D'abord, est-ce que ces stages sont obligatoires?
11: Oui, depuis 2024, tous les élèves de seconde générale et technologique ont l'obligation d'effectuer un stage d'observation pendant 2 semaines. En juin, ce stage peut être réalisé dans une entreprise, une administration, une association et ça dans n'importe quel domaine. Les élèves qui le souhaitent peuvent aussi scinder en deux ce stage et effectuer 1 semaine dans une entreprise et la suivante dans une autre. Pour les jeunes qui ne trouveraient pas de stage, les lycées ont l'obligation de les accueillir et de leur proposer des activités de découverte des métiers. L'an dernier, entre 90 et 95% des adolescents ont réalisé ce stage d'observation selon le ministère.
2: Sauf que ces stages font aussi l'objet de critiques, Hortense.
11: Oui, d'abord sur l'égalité ou plutôt l'inégalité des chances pour trouver une entreprise d'accueil en fonction le plus souvent du réseau de connaissances de son entourage. C'est aussi parfois compliqué pour les entreprises de s'organiser. Selon une étude du réseau Vers le Haut et du MEDEF, 1/3 des entreprises jugent la durée et la période de ces stages inadaptés. 45% manquent de temps pour encadrer les élèves. Conséquence, la sécurité des stages est remise en question. Selon la FCPE, au moins 6 mineurs sont morts depuis 2025 dans le cadre de stages ou de formations. Ce sont bien des stages d'observation, a rappelé hier le ministre de l'Éducation nationale. Le gouvernement a d'ailleurs annoncé une mission flash pour renforcer les conditions de sécurité des stagiaires, mais elle n'a pas encore rendu ses conclusions.
2: 2 minutes pour comprendre les stages des élèves de seconde. Hortense Crépin, spécialiste éducation de RTL. Dans un instant, on va parler de l'environnement et on retourne sur le dossier du G7 justement. Les grandes ce monde qui se rassemblent en Haute-Savoie à Évian à partir de ce lundi et bizarrement qui ont oublié de mettre dans les dossiers à étudier le climat. Vous voulez savoir ce qu'en pense Jean-Marc Jancovici? C'est juste après ça.
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31: Allez, 8h16, bonjour à vous si vous nous rejoignez. Comme d'habitude le samedi à 7h6, nous parlons donc environnement.
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31: Et c'est avec l'expert climat Jean-Marc Jancovici qui nous explique les choses, patron du Shift Project. C'est plus qu'utile, hein. Jean-Marc, bonjour.
32: Bonjour Stéphane et bonjour à toutes et à tous.
31: Allez, on va parler du G7 ce matin, d'Évian et des grandes puissances qui se rassemblent avec un grand dossier qui est absent des débats, c'est le climat.
32: Oui, on reconnaît bien là la patte du président des États-Unis qui n'aime pas beaucoup les questions liées au changement climatique. Dans ses derniers faits d'armes, il a par exemple décidé qu'un réseau d'observation des océans qui était effectué par la NASA allait s'arrêter, prétexte d'économie budgétaire. Et d'une manière générale, on voit bien qu'il fait la chasse à tout ce qui concerne de près ou de loin les questions de changement climatique. Alors, est-ce que ça va permettre d'avoir des discussions plus sereines sur les autres dossiers? C'est même pas sûr. Parce qu'en ce moment, moins qu'on puisse dire, c'est que notre ami locataire de la Maison Blanche, il est un peu virevoltant. Je crois qu'il en est à sa 35e annonce d'un accord imminent en ce qui concerne l'Iran. Voilà, donc c'est même pas sûr, malheureusement, que de ne pas mettre ce dossier à l'ordre du jour, ça permette de discuter plus sereinement des autres. Mais on voit bien que c'est une concession qu'ont fait ses alliés obligés du moment, encore une fois, au président américain et à ses exigences.
31: Donc pas de climat dans les débats, là, au G7 à Évian, se mettre la tête dans le sable comme ça, est-ce que c'est pas la meilleure façon d'éviter les ennuis, Jean-Marc ?
32: Alors, moi je dis effectivement que ne pas parler du problème, c'est un peu comme se mettre la tête dans le sable et en l'occurrence casser le thermomètre. Simplement, sur une évolution comme celle du réchauffement climatique, c'est pas ça qui va empêcher le processus de se dérouler. Ce qui cause le réchauffement climatique, c'est d'émettre du CO2 dans l'atmosphère et d'accumuler le CO2 dans l'atmosphère. Qu'on en parle ou qu'on n'en parle pas, tant qu'on émet du CO2 dans l'atmosphère, ça ne change strictement rien aux conséquences. Et sur un problème comme celui-là, la coopération internationale est absolument indispensable parce que le lieu d'émission n'a pas d'importance. Le CO2 reste tellement longtemps dans l'air que vous l'émettiez à Tombouctou, à Varsovie, à Paris ou à Buenos Aires, ça ne change strictement rien. Donc il faut absolument une coopération internationale et l'absence de coopération internationale ne garantit malheureusement qu'une chose, c'est que le problème se réglera à nos dépens. Donc soit on s'occupe du problème, soit le problème s'occupe de nous. Et malheureusement, la configuration du G7 que nous nous apprêtons à avoir est plutôt du côté, c'est le problème qui va s'occuper de nous.
31: La question environnement, c'est tous les samedis matins sur RTL, c'est avec Jean-Marc Jancovici pour bien comprendre les choses. 8h18, on espère que vous êtes en pleine forme. Bon réveil à vous. Il y a Hervé qui est connecté depuis les plaines des Vosges à Saint-Ouen-les-Parets. Il a 14 degrés. La bonne nouvelle, c'est que le ciel est bleu pour tout le monde. 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

0: 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C'est rien que du bonheur, il est 8h20.
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0: Elle nous instruit, elle nous corrige chez Muriel Gilbert qui est passionnée par les lettres, par les mots, par la grammaire, bref, par les délices de notre langue. Leçon matinale le samedi, donc tous au tableau. Bonjour Muriel.
2: Bonjour Stéphane, ami des mots, bonjour.
0: Alors il paraît que le ministre de l'Éducation n'écoute pas le bonbon sur la langue.
2: Alors ça c'est sûr Stéphane. Alors je voudrais pas tirer sur l'ambulance, mais Édouard Geffray s'est bien pris les pieds dans le tapis orthographique qu'il avait lui-même déroulé dans l'espace médiatique. Puisqu'il avait mis en avant l'exigence de la maîtrise de la langue dans les copies du bac, bah dans son émission C'est à vous, Anne-Elisabeth Lemoine l'a soumis à un test d'orthographe dans lequel, comment dire...
0: Oh, il n'a pas brillé.
2: Voilà. Alors, franchement, qu'il se soit trompé sur l'orthographe de coccyx, C-O-2-C-Y-X quand même, ça me choque pas. C'est typiquement le genre de mot pour lequel on ouvre son dictionnaire, sauf si on est médecin spécialiste du coccyx, mais qui est spécialiste du coccyx. Un coccyxologue, je ne sais pas. Il a fort bien écrit, en revanche, un autre mot sur lequel il aurait été tout excusable qu'il se trompe, rhododendron, hein, ça s'écrit R-H-O. Mais qu'il se soit trompé sur dilemme, et encore pire, sur accueil, qu'on lit 10 fois par jour, y compris à l'entrée de son ministère, alors là, non. Bon, on va dire que c'était le stress de l'examen.
0: Vous avez décidé donc de donner un petit cours particulier au ministre, vous.
2: Et voilà. D'autant que je me suis dit que si le ministre se prenait les pieds dans le tapis, bah, les auditeurs de RTL pouvaient aussi être quelques-uns à le faire. Alors, accueil se finit en U-E-I-L. Ce qui, normalement, on est d'accord, monsieur le ministre devrait se prononcer UEI. C'est vrai que c'est très bizarre et que c'est contre-intuitif. Mais pourquoi cette bizarrerie? Eh bien, parce que le C en français se prononce K quand il est suivi d'un A, d'un O ou d'un U. Mais il se prononce S quand il est suivi d'un I ou d'un E. Donc, si la fin du mot accueil était écrite E-U-I-L, comme dans fauteuil, deuil ou écureuil, eh bien, on devrait prononcer AXEUIL. Voilà pourquoi a été imaginée cette solution original, certes, inverser les lettres E et U.
0: Pour que le C ne soit pas immédiatement suivi du E.
2: Et voilà. Au passage, c'est la même chose pour cercueil, écueil ou cueillir. Hein. Alors, dilemme maintenant. Eh bien non, ce n'est pas comme indemne. Dilemme, c'est 2ME. Alors, le coccyx, franchement, celui-là, ouais, c'est sorcier. C-O-C-C-Y-X. Mais l'origine de cette orthographe est mignonne, alors je vous raconte. Coccyx vient du grec kokoux. K-O-K-K-U-X. Voilà l'origine de nos deux C et du Y, car l'upsilon grec a donné en français ben, le Y. Voilà. Kokoux signifiait coucou, figurez-vous. Pas coucou, là voilà, coucou, l'oiseau.
0: Mais quel est le rapport alors?
2: Eh ben le rapport, selon le dictionnaire historique de la langue française, c'est que la forme de ce petit os triangulaire qui termine le bas de la colonne vertébrale des humains rappellerait celle du bec du coucou. Bon, je suis allée voir des planches d'anatomie. Vous savez que le bonbon sur la langue ne laisse rien au hasard. Et en effet, de coucou spécifiquement, je ne sais pas. Mais oui, ce petit os pourrait ressembler à un bec d'oiseau. Quant au nom de l'oiseau, il vient bien sûr de son chant si particulier.
0: Évidemment. Question finale pour terminer.
2: Alors, c'est celle de Franck de Paris qui se demande quelle est la manière correcte d'écrire « à toutes » dans ses SMS. Effectivement, cette abréviation de la locution « à tout à l'heure », si fréquente à l'oral, ne s'utilise guère à l'écrit que ben, sur nos smartphones. Le problème de Franck, c'est que dans « à tout à l'heure », tout s'écrit T-O-U-T. On entend « tout » grâce à la liaison du T avec le A qui suit. En raccourcissant l'expression « à toutes », eh ben, on devrait donc écrire « à » avec accent et « tout » T-O-U-T. Mais votre correspondant lirait sans doute « à tout ». Alors Franck me dit qu'il a opté pour l'apostrophe, à la fin de tout, T-O-U-T, apostrophe, pourquoi pas. Le projet Voltaire, sur son site, recommande lui d'écrire toute T-O-U-T-E. Moi, je dirais qu'on a le choix, c'est pas dans les dictionnaires. Que ça ne vous fasse pas oublier que, quand on l'écrit en entier, en tout cas, on écrit à tout à l'heure T-O-U-T, hein, exactement comme on écrit à tout de suite.
0: Voilà, les choses sont claires et signées Muriel Gilbert. Elle nous apprend, elle nous instruit. C'est tous les samedis matins, c'est même dès demain, dimanche, Muriel.
2: Dès demain.
0: Vivement demain, on va encore apprendre bien des choses. Le bonbon sur la langue. Langue, c'est sur RTL.
3: Et vivement mardi soir hein, pour vivre l'entrée en lice des Bleus dans ce Mondial 2026. 21h, ce sera face au Sénégal, à vivre en direct bien sûr sur RTL et sur M6. Je vous rappelle que hier soir, le Canada a fait un partout contre la Bosnie, que cette nuit, les Américains ont battu le Paraguay 4-1, qui a un gros programme en ce samedi. On vous dit tout, journal du Mondial, figurez-vous, dans un quart d'heure, tout en direct.
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16: Et les auditeurs, la priorité évidemment, Marlène nous écoute depuis Sèvres, il y a 17 degrés, des gros bisous ensoleillés sur la page Facebook de l'émission, et puis on a 22 degrés déjà ce matin à Saint-Martin d'Ardèche, pas mal de vent, du petit Mistral aussi, nous indique René, il a un ciel tout bleu comme beaucoup de monde d'ailleurs.
17: Ah bah le bleu du ciel là, il est quand même visible pratiquement partout en France. Il me reste quelques petites poches de rien du tout de grisaille, notamment entre le pays nantais et Caen, mais aussi aux abords de Rennes, de Cambrai, le long des frontières du nord-est en général. Plus ça va, plus ça se disloque. Donc avant la fin de la matinée, de toute façon, ce sera réglé. Le soleil s'imposera sur absolument tout le territoire. Le Mistral va continuer de souffler dans la vallée du Rhône avec des rafales de l'ordre de 50 à 60 km/h en pointe. Ce sera le cas absolument toute la journée. Ce sera le cas demain aussi. Il faut être très prudent dans ces régions où il y a un gros phénomène de sécheresse en plus. Les températures de leur côté continuent de grimper. 21 degrés attendus à Amiens cet après-midi. 23 pour Charleville-Mézières. 26 degrés dans la capitale. 27 à Ajaccio comme à Tours. 30 degrés à Clermont-Ferrand. 32 à Grenoble et Agen, 33 degrés à Perpignan et un effrayant 35 degrés à Brive.
16: Valérie Quintin pour la météo, évidemment, les auditeurs. On a Laurent qui nous écoute depuis Terre de Bancalier. Vous savez où c'est, dans quel département?
17: Vendée?
16: Non, pas du tout, dans le Tarn.
17: Perdu. Ah, j'étais pas si loin.
16: Oui. Enfin, vous avez une notion du loin, ça.
17: Une petite diagonale.
16: Une toute petite, oui. Terre de Bancalier, c'est dans le Tarn, il y a 15 degrés. C'est Laurent qui nous donne l'info. Il se réjouit de l'arrivée du soleil car les moissons vont bien se passer. Bon courage à vous si vous êtes au travail et bienvenue, c'est RTL, il est 8h30. Et à 8h30, RTL vous informe toute l'actualité avec Nathalie Michet. Bonjour Nathalie.
18: Bonjour Stéphane, bonjour à tous.
16: À la une, un gros plan sur la famille Barella et en particulier le père Joël Barella.
18: Accusé de viol et d'agression sexuelle sur deux de ses petites filles, vous avez entendu leur témoignage sur RTL. Dans la station balnéaire où le mis en cause passait ses vacances, ces révélations provoquent la stupeur. Dans ce journal, on va également parler de ce nouveau rappel de lait infantile. 6 mois après le scandale de la contamination à la céréulide de SpaceX et d'Elon Musk, l'homme qui valait 1000 milliards de dollars. Et puis les fans français de NBA contraints de se réveiller au milieu de la nuit pour vivre leur passion.
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16: Leur nom de famille ne cesse de façon sordide de revenir dans l'actualité depuis la disparition de la petite Liana. On parle ce matin des Barella.
18: Alors que Jérôme Barella est mis en examen pour l'enlèvement et la séquestration de la collégienne, son frère et son père sont eux aussi mis en cause. Le premier pour viol sur conjoint, le second pour des violences sexuelles contre deux de ses petites filles par alliance quand elles étaient mineures. Ces dernières années, Joël Barella, aujourd'hui septuagénaire, avait l'habitude de fréquenter la station balnéaire de Villas dans l'Hérault. Et là-bas, Simon Marseille, ses voisins d'été sont tombés de leur chaise en apprenant les accusations.
19: Oui, Joël Barella, passionné de pêche, avait l'habitude de poser ses valises l'été dans ce bungalow tout près de la plage. Alors il ne revient qu'en coup de vent hein, depuis qu'il s'est séparé de la propriétaire. Claude habite juste en face.
20: Alors, on l'a aperçu en début de semaine. Comme le mobil-home a été vendu, il venait récupérer ses affaires personnelles.
19: Il était comment ?
20: Non, cool. Je ne sais pas trouver comme une personne qui a, comme malheureux, pas préoccupé.
19: Le visage serein d'un homme pourtant accusé par ses deux petites filles de violence sexuelle.
20: Tout le monde est tombé des nues, sachant que bon, nous avons quand même des enfants, des petits-enfants, il n'y a jamais eu rien que ce soit.
19: Et si nous l'avions échappé belle, s'interroge une autre voisine.
21: J'habitais à moins de 100 mètres de chez moi, donc c'est quelqu'un que j'ai croisé régulièrement. Potentiellement, mon fils ou mes neveux et nièces, ils ont joué avec ces petites filles et ça fout des frissons, ça fout mal à l'aise, parce qu'on ne sait pas en fait vraiment qui vit à côté de chez nous. Quoi.
19: Comment connaître un voisin si discret, puisque lorsque tout le quartier se rassemblait pour un dîner, sa chaise, à lui, est toujours restée vide.
18: Reportage de Simon Marseille. Et tandis que la petite Liana repose désormais au cimetière de Fleurance dans le Gers, le vent de colère continue de souffler face au fiasco judiciaire qui a précédé sa mort. Les présidentiables notamment s'emparent du sujet. Gabriel Attal, candidat de Renaissance, appelle dans une interview au Figaro à traiter les pédocriminels comme des terroristes et il se dit favorable à la création d'un parquet spécialisé.
16: Alors est-ce que c'est une bonne idée ? On va poser la question dans quelques minutes à notre invité en direct, député socialiste Céline Thiébaud-Martinez. Elle a déposé en décembre dernier la proposition de loi intégrale contre les violences sexuelles à l'égard des femmes et des enfants. Elle nous dira sans doute qu'il faut avancer et d'urgence. 6 mois après le scandale des laits infantiles contaminés, un nouveau rappel de lait en poudre.
18: Un lot de lait produit par Novalac et qui a fait l'objet de signalements pour des effets indésirables chez des nourrissons. Un phénomène sans lien, selon les autorités, avec la contamination survenue l'hiver dernier. Mais pour les jeunes parents, forcément, il y a de quoi être inquiet. Agathe Landais, on parle d'une douzaine de signalements.
22: Oui, les autorités de santé ont reçu 12 signalements des vomissements ou des diarrhées apparues chez des nourrissons juste après avoir bu du lait infantile. Ces 12 bébés ont tous consommé le même lot de lait en poudre. Le fabricant a lui aussi reçu de nombreux signalements des parents qui ont trouvé que leur lait avait une mauvaise odeur ou bien une couleur anormale. Après analyse, l'industriel affirme n'avoir retrouvé aucune bactérie sur sa ligne de production. Il reconnaît en revanche que ce lot aurait subi une durée de chauffe trop importante dans leur usine. Il est donc impropre à la consommation. Il s'agit d'un lot bien précis de la marque Novalac Expert Aller Nova, un lait destiné aux enfants de 0 à 3 ans, commercialisé en pharmacie depuis le 1er avril. Vous pouvez retrouver le numéro de lot sur le site Rappel Conso et si vous possédez une de ces boîtes, il vous est recommandé de la ramener en pharmacie pour en obtenir une autre ou bien de la jeter.
18: Agathe Landais, spécialiste santé de RTL.
16: Et voici Elon Musk, premier billionnaire de la planète.
18: Un résultat de l'entrée en bourse absolument spectaculaire de SpaceX hier à New York avec une action qui a bondi, qui a décollé plus 19% en l'espace de quelques heures. Ça fait 75 milliards de dollars de levée pour SpaceX et une capitalisation qui atteint 2000 milliards de dollars. Karine Auton, on peut le dire, Elon Musk a réussi son pari.
23: Succès certain dans le lancement puisque dès la
0: sonnerie de la cloche au Nasdaq. L'engouement qui a été préparé ces dernières semaines s'est concrétisé. L'action SpaceX est passée de 150 à 161 dollars en quelques heures. SpaceX est de fait la sixième plus grande entreprise cotée en bourse aux États-Unis. Succès personnel pour Elon Musk aussi. Entre ses participations dans SpaceX et dans Tesla, grâce à un montage financier qui lui permet en plus de garder le contrôle de l'entreprise, le PDG est à la tête d'une fortune désormais estimée à 1100 milliards de dollars. Succès financier enfin, car non seulement les objectifs sont ambitieux et à très long terme, on se doute bien qu'il faudra plusieurs décennies pour créer une colonie humaine sur Mars, mais surtout l'entreprise perd pour l'instant énormément d'argent. Elle a perdu 8,7 milliards de dollars l'an dernier. Avec cette première levée de fonds, en tout cas, Elon Musk compte placer des satellites et des centres de données dans l'espace, la première étape de son plan.
18: Karine Auton, correspondante de RTL aux États-Unis, et à retenir également ce matin l'intelligence artificielle la plus puissante de la planète qui inquiète l'administration américaine. Trois jours après avoir lancé de nouveaux modèles d'IA, l'entreprise Anthropic vient de recevoir l'ordre de couper les accès pour tous les ressortissants étrangers. Washington invoque des risques pour la sécurité nationale des États-Unis.
16: Elle sera l'invitée de Augustin Trapenard aujourd'hui dans Variété. C'est Lara Fabian qui partage sans doute le rêve de beaucoup d'entre vous.
18: Eh oui, celui de rencontrer Céline Dion, celle qui a été son idole alors que l'interprète de Je t'aime commençait à peine à chanter et à s'imaginer une carrière d'artiste. On écoute Lara Fabian.
1: On sera sur scène en même temps, les mêmes trois soirs.
2: Je pense que l'un des concerts va finir plus tôt, ça serait sympa que vous vous retrouviez, vous passiez.
1: J'adorerais ça.
2: C'est vrai ?
1: J'adorerais.
2: Vous avez jamais chanté avec elle ?
1: Non, c'est un rêve.
2: Ah, c'est vrai ?
1: Bien sûr.
2: Chanter quoi ?
1: On pourrait chanter « S'il suffisait d'aimer ».
2: Oui.
1: On pourrait chanter « Je t'aime ». Et puis moi, je l'aime depuis bien avant encore. Je l'aime, j'ai 10 ans, j'ai 12 ans, et j'écoute ses chansons écrites par Eddie Marnay.
2: Vous l'avez dit tout ça ?
1: Non, j'ai pas eu l'occasion.
2: C'est vrai que vous venez de lui dire, là.
18: Message transmis à Céline Dion, Lara Fabian, invitée d'Augustin Trapenard dans Variété, c'est sur RTL de 13h30 à 14h30.
16: La Coupe du Monde de football entrée en jeu réussie pour les États-Unis. Hein.
18: Victoire 4-1 à Los Angeles contre le Paraguay. Le Canada lui a fait match nul 1-1 contre la Bosnie-Herzégovine. Et le journal de la Coupe du Monde, c'est dans quelques minutes sur RTL avec Johan Tritz.
16: D'abord, les fans de basket et du NBA qui seront devant leur écran la nuit prochaine pour le match 5 de la finale entre les Spurs de Victor Wembanyama et les Knicks de New York.
18: Rencontre potentiellement décisive à San Antonio. En cas de victoire, les Knicks seront sacrés champions. Le coup d'envoi aura lieu au milieu de la nuit chez nous, 2h30 du matin. Mais le public français a l'habitude, il faut vivre la nuit, Steven Taillant, pour assister aux exploits des basketteurs de la NBA.
23: Dans sa boutique de basket rue Rivoli, Melvin accompagne les clients sourire aux lèvres. Entre finale NBA et travail, aucun temps mort n'est permis, ou presque.
24: On va dire, j'essaye de dormir vers minuit max. On met un petit réveil à 2h30 et puis après on regarde le match et on se rendort jusqu'au réveil quoi.
23: Beaucoup de café ?
24: Ouais, un petit café le matin quand même et un autre après la pause déjeuner parce que c'est là où c'est compliqué quand ça digère.
23: Autre stratégie pour Sofiane, habituée aux soirées NBA sans sa copine.
25: Non, si je dors c'est mort.
26: Mieux vaut pas que je le suive de toute façon parce que tes matchs ils sont à 3h.
25: Bah la plupart du temps, ouais.
23: Une tactique en décalage total certes, mais efficace selon Linda Amin, spécialiste du sommeil en région parisienne.
27: On pourrait lui recommander même de se caler sur ce rythme-là. On a besoin de régularité de façon irrégulière. C'est très très très mauvais, hein. Il y a un impact sur la santé qui est avéré. Il peut y avoir des virus, il peut y avoir des bactéries qui s'installent plus facilement.
23: Si les Knicks s'imposent cette nuit, la NBA tirera son rideau jusqu'en octobre. Mais les Spurs comptent bien prolonger les nuits blanches des passionnés.
18: Le reportage de Steven Taillon est pour les fans de Formule 1. Des horaires un peu plus faciles à vivre. Les qualifications du Grand Prix de Catalogne à Barcelone, c'est à 16h cet après-midi. Le Français Pierre Gasly aura le sourire. Hier, la FIA a reconnu l'avoir pénalisé par erreur lors du Grand Prix de Monaco. Le pilote alpine récupère donc sa troisième place.
16: Absolument, et dans la série des voitures qui vont très vite, il y a les 24 heures du Mans aussi, hein, le rendez-vous mythique. À partir de 16h cet après-midi, on vivra tout ça sur notre antenne sur RTL avec notre expert à nous. C'est Frédéric Veil, il est 8h39.
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16: Allez, le mondial avec Johan Tritz. Bonjour Johan.
28: Bonjour Stéphane, bonjour à tous.
16: Après le Mexique, le Canada et les États-Unis se sont lancés dans leur Coupe du Monde la nuit dernière.
28: Et d'abord le Canada qui a fait match nul pour son entrée en lice, 1-1 face à la Bosnie. L'attaquant Kyle Larin a arraché l'égalisation en fin de match, célébré bien sûr par les fans. La joie donc des supporters des Canucks, ce match nul qui suffit à leur bonheur, c'est le premier point de leur histoire en Coupe du Monde. Une fierté pour Ismaël Koné, élu homme du match.
3: Franchement, aujourd'hui, j'ai été agréablement surpris. Le stade était rempli, mais il n'était pas juste rempli. Il y avait de la passion, il y avait de l'émotion, il y avait du support, il y avait du cœur. Au final, on perdait 1-0, il fallait revenir, donc on prend un point. On l'avait jamais fait en Coupe du Monde, donc faut rester positif et il reste deux matchs.
28: Et prochain match pour le Canada, vendredi face au Qatar.
4: Et pour les États-Unis, c'est une entrée en matière parfaite. Hein.
28: Avec une victoire écrasante, 4-1 face au Paraguay, avec notamment un doublé de Follarin Balogun, le joueur de Monaco, très heureux après la rencontre.
5: C'est un jour fantastique. On est content de prendre les trois points. C'est ma première Coupe du Monde, donc marquer deux buts, c'est incroyable. Je suis très heureux.
4: Très très heureux, évidemment. Ouais. Ça, c'était les États-Unis. L'actualité de l'équipe de France maintenant, qui joue son premier match mardi soir face au Sénégal, avec un entraînement public hier et sous la chaleur.
28: Ouais, 38 degrés à Boston au camp de base des Bleus, mais pas de quoi décourager les fans venus en nombre pour voir les joueurs.
6: Et là, les voir jouer, c'est encore plus spécial. Je me sens vraiment très chanceux d'être là. C'est un rêve, ça fait depuis tout petit que j'y suis.
7: Ah, c'est super. Franchement, c'est unique de pouvoir voir ça. Franchement, c'est extraordinaire. Et c'est une chance et on est à fond derrière.
28: Les supporters des Bleus au micro de notre envoyé spécial Morad Djabari. Trois joueurs ont été ménagés lors de cet entraînement. Saliba, Tchouaméni et Théo Hernandez.
4: Et lui était bien sur la pelouse, c'est Jean-Philippe Mateta.
28: L'une des surprises de la liste de Didier Deschamps, c'est sa première grande compétition avec l'équipe de France et sa première conférence de presse aussi hier. Un petit peu timide, mais il savoure chaque moment.
8: Oui, j'ai profité de chaque moment et là, déjà aujourd'hui, j'en profite énormément et j'ai jamais évolué avec autant de talent. Je suis bonheur.
28: Le timide Jean-Philippe Mateta avec Philippe Sanfourche, envoyé spécial à Boston.
4: Boston, justement, qui va accueillir la nuit prochaine son premier match, Haïti-Écosse. Haïti, l'une des attractions de cette Coupe du Monde. Hein.
9: Haïti, lève-toi. Haïti, lève-toi. Nous allons au mondial.
28: L'hymne d'Haïti pour ce mondial, deuxième participation pour les Grenadiers, le surnom de l'équipe. La première, c'était en 1974 et plus de 50 ans après, les voilà de retour. Lenny Joseph, ancien joueur de Grenoble, compte sur le soutien de tout son peuple.
10: Pour le peuple haïtien, c'est une grande fierté. On sent un gros support derrière nous, qu'on perd ou qu'on gagne. Ils sont toujours là à nous encourager, à nous dire oui, on est vraiment content de ce que vous faites, c'est une fierté pour nous. Donc c'est clair qu'ils nous donnent une grande, grande force et faut qu'on se serve de ça en tout cas pour pouvoir exceller durant cette compétition.
28: Les Haïtiens qui ont connu une mésaventure avant le début de cette Coupe du Monde, la FIFA a interdit leur maillot. Sur la tunique, il y avait une image de la bataille Vertière, la victoire face à l'armée française en 1803 qui mènera à l'indépendance de l'île plus tard. Trop politique pour la FIFA, l'équipementier a changé le maillot à la dernière minute, donc tout va bien. Haïti va bien pouvoir jouer cette nuit, c'est à 3h du matin face à l'Écosse donc.
9: Haïti, lève-toi. Nous allons.
4: Il n'y a pas que Haïti-Écosse à la nuit prochaine, programme donc d'une nouvelle soirée Coupe du Monde.
28: Et on commence avec un Qatar-Suisse à 21h et juste après le premier choc de ce mondial, grand choc, Brésil-Maroc à minuit. Les deux matchs à suivre sur M6 bien sûr, n'oubliez pas votre rendez-vous, RTL Coupe du Monde à 20h et bien sûr votre radio digitale 100% Coupe du Monde à retrouver sur le site rtl.fr ou votre application RTL.
4: 21h, minuit, 3h, je crois même qu'il y a un match à 6h du matin.
28: Australie-Turquie.
4: Il y en a tout le temps en fait.
28: Ouais, on peut pas dormir là. Mais... plus il y a la NBA, tout, franchement, on dort jamais.
4: C'est infernal cette histoire. N'hésitez pas à vous écouter RTL, vous saurez tout, vous regardez M6, vous verrez tout. Il est 8h40.

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15: 8h47, merci d'être là. C'est RTL Matin face à l'actualité au lendemain des obsèques dans le Gers de Liana, la collégienne assassinée. Un drame qui suscite évidemment beaucoup d'émotions dans le pays, qui met sous les projecteurs un système judiciaire et d'enquête défaillant, une absence de législation concrète concernant ces violences sexuelles faites aux femmes et aux enfants. Beaucoup demandent aujourd'hui l'adoption d'une loi intégrale et des moyens supplémentaires. Il y aura des rassemblements devant les tribunaux de France lundi soir et tous les lundis jusqu'à nouvel ordre à l'appel d'organisations féministes et de défense des enfants. Bonjour Céline Thiébaud-Martinez.
16: Bonjour.
15: Et merci à vous d'être en direct sur RTL ce matin. Vous êtes députée socialiste. Vous irez voir le Premier ministre Sébastien Lecornu qui veut légiférer. Vous irez le voir ce lundi, il va vous accueillir. La mort de Liana a évidemment ravivé, relancé le débat sur la manière de traiter les affaires de pédocriminalité. D'abord ce matin, Céline Thiébaud-Martinez, au lendemain des obsèques, dans quel état d'esprit êtes-vous? Est-ce que vous pensez que la classe politique est à la hauteur de l'émotion du pays?
16: Alors la classe politique, je ne sais pas si on peut faire un grand paquet de la classe politique, parce qu'on voit bien qu'il y a des réactions qui sont très différentes du côté du Parlement. Et une fois n'est pas coutume, on a un texte qui, donc une proposition de loi intégrale, vous l'avez évoqué, qui a été signée par de nombreux députés issus de 8 groupes politiques différents, qui demandent au gouvernement d'inscrire cette loi à l'ordre du jour de l'Assemblée nationale. Et puis il y a un gouvernement qui est en train de regarder, qui nous reçoit lundi et qui voit peser sur lui une responsabilité certaine, puisque je crois que l'idée selon laquelle les violences, les viols, les agressions sexuelles constituent un problème systémique dans notre société, je crois que cette idée-là maintenant, elle traverse toute la société, les Français, les Françaises l'ont compris, et il y a une attente de réponse qui est très forte.
15: Quand vous dites responsabilité certaine, Céline Thibault-Martinez, ça veut dire que vous faites partie de ceux qui demandent la démission de Gérald Darmanin ?
16: Alors moi, je pense pas que la démission de Gérald Darmanin, elle résolve quoi que ce soit. Je pense que ça rajouterait simplement de la crise à la crise. On peut évoquer ça si on le souhaite, mais en tout cas, ça n'apporte pas de réponse à la situation dans laquelle on se trouve aujourd'hui.
15: Loi intégrale que vous évoquiez tout à l'heure, c'est ce que vous aviez déposé, une proposition de loi dite loi intégrale, qui a obtenu, et vous le soulignez, le soutien transpartisan d'une centaine de députés. D'abord, pour nos auditeurs, vous pouvez nous rappeler ce que ça veut dire loi intégrale ?
16: Une loi intégrale, en tout cas le texte que nous avons déposé, c'est un texte qui embrasse, qui vient traiter des violences, des agressions sexuelles dans de nombreux domaines de la société et qui aborde ces violences du début de la chaîne, c'est-à-dire de la prévention jusqu'à la sanction et à l'accompagnement des victimes. C'est en ça que le texte est intégral.
15: Et pourquoi ça n'existe pas déjà ? Et pourquoi c'est pas déjà le cas ?
16: Alors ça n'existe pas déjà, il y a des choses qui existent, mais on a un travail en silo par habitude en France. Et puis, il y a aussi un autre sujet, c'est que depuis MeToo en 2010, la parole s'est libérée. Depuis MeToo, ce sont les femmes qui parlent. Depuis les travaux de la CIVI, ce sont les enfants ou les enfants devenus adultes qui parlent lorsqu'ils sont victimes, lorsqu'elles sont victimes de violences. Et cette libération de la parole a entraîner un nombre de dépôts de plaintes conséquents, et les moyens de la justice, la façon de traiter ce problème de masse n'a pas été abordée de manière globale. C'est pour ça qu'on réclame cette loi intégrale, parce que compte tenu de l'ampleur de ces violences, on pense qu'il faut une réforme en profondeur de notre institution judiciaire notamment.
15: Ça veut dire que concrètement, vous dites stop, vous, aux mini-propositions, c'est-à-dire aux textes un peu réflexes qui sortent après chaque drame, après chaque fait divers ?
16: Oui, c'est tout à fait. C'est ce que moi j'appelle le pointillisme législatif. Mmh. On prend une mesure et on se dit ben ça va bien se passer. Et puis en fait, une semaine plus tard, un mois après, on se retrouve de nouveau avec une affaire extraordinaire, un procès hors norme, et on se rend compte que la mesure qu'on a prise précédemment n'a absolument rien changé.
15: Est-ce que vous craignez pas, vous justement, que ce que sont en train de faire Sébastien Lecornu, le chef du gouvernement, il a envie de faire son texte plutôt que de reprendre le vôtre là?
16: Ça, on le verra, on en parlera lundi avec lui. Ce qui est certain, c'est que la loi intégrale, la proposition de loi intégrale, c'est pas spécifiquement mon texte ou le texte des parlementaires qui l'ont signé. C'est un texte qui s'appuie sur les propositions, une plateforme de propositions que les associations féministes et les associations de défense des enfants ont présenté dès 2024. Et avec des collègues, nous en sommes saisis, c'est-à-dire que dans toutes les propositions des associations, nous avons regardé ce qui pouvait relever du travail législatif. Donc, ce texte-là, c'est un texte qui émane de la société, c'est un texte qui émane des victimes. Il a une légitimité dans notre société qu'aucune autre mesure ne peut avoir.
15: Alors, il y a des mesures, évidemment. Vous proposez, par exemple, la création d'unités judiciaires et de juridictions spécialisées pour enquêter sur ces crimes et surtout les juger. C'est-à-dire, concrètement, comment vous faites, avec quels moyens, comment ça s'organise, ça, puisque c'est ça qui manque aujourd'hui.
16: Alors, dans la loi intégrale, on dit bien qu'elle n'est pas gratuite. Il y a une estimation qui est faite.
15: Combien
16: 2,7 milliards d'euros pour l'ensemble des propositions formulées par les associations. Dans les juridictions spécialisées, le point que vous évoquez, le principe est que nous aurions dans notre institution judiciaire des juridictions, une chaîne judiciaire qui serait exclusivement dédiée aux questions de violence faites aux femmes et aux enfants, aux questions de violences sexistes et sexuelles dans notre société. Pourquoi ? Parce que ces violences, elles relèvent d'un processus particulier, elles relèvent d'une logique pour les agresseurs, et il est nécessaire que tous les intervenants qui viennent, par exemple, prendre la plainte, qui accompagne une victime quand elle se présente à la gendarmerie ou dans un commissariat, jusqu'au magistrat, il est important que toute cette chaîne-là, tous ces intervenants-là, aient reçu une formation spécifique. Il est important que cette chaîne-là, elle soit exclusivement dédiée à ça, parce qu'il y a des aspects qui ne sont pas les mêmes que dans des problématiques de trafic de drogue, par exemple. C'est très particulier à traiter, et pour entendre la parole des victimes, crime, on a besoin de spécialiser.
15: Ouais, c'est-à-dire qu'il faut réduire en fait le temps des enquêtes, en gros, hein, pour que tout le monde soit à la hauteur et soit formé, comme vous le dites.
16: Alors moi, je ne sais pas s'il faut réduire le temps des enquêtes. Ce qu'il faut, c'est protéger les victimes, déjà. Parce que protéger les victimes, ça veut dire quand on a identifié un auteur présumé, il faut que cette personne, elle ne soit plus en capacité d'être en contact avec des victimes potentielles. Et dans la loi intégrale, il y a des mesures autour de ça, avec des certificats d'honorabilité, avec des ordonnances de protection spécifiques. Donc on a des réponses comme ça. Et après, bien entendu, oui, il faut aller plus vite dans le traitement des affaires, mais il faut aussi se donner les moyens de traiter les affaires. Et notamment, il faut qu'on ait des moyens pour que les policiers, les gendarmes puissent réaliser des actes d'enquête, c'est-à-dire collecter les preuves qui vont permettre de reconnaître ce que la victime a vécu.
15: Merci d'avoir expliqué les choses aux auditeurs de RTL. Céline Thiébaud-Martinez, vous serez dans les bureaux de Sébastien Lecornu. Ce sera lundi le rendez-vous avec le chef du gouvernement pour avancer donc sur ce dossier, ce drame qui a secoué tout le pays. Il est 8h55.
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0: bien ça. J'aime bien la petite.
1: Je vous laisse un petit cri.
0: Allez, la météo, Valérie, que des bonnes nouvelles.
1: Oui.
0: Un peu de patience et que des bonnes nouvelles.
1: Non, mais ça va. C'est vrai qu'on a un petit peu de grisaille dans les pays de Loire, en Normandie, puis le long des frontières du Nord et du Nord-Est. C'est pas grand-chose. Ça va se lever de toute façon avant la fin de la matinée. Le soleil s'impose partout ailleurs, donc ça concerne vraiment une très très grande partie du territoire. Pas l'ombre d'un nuage dans le courant de l'après-midi. Un peu de vent dans la vallée du Rhône avec des rafales de Mistral de l'ordre de 50 à 60 km/h en pointe. Et puis des températures qui grimpent. Alors ça commence à taper un petit peu dans le sud quand même. On attend 35 degrés aujourd'hui à Carcassonne, 32 à Biarritz, 31 degrés à Toulon, 30 à Tarbes et à Lyon, comptez 28 degrés à Strasbourg, 26 à Paris, 23 degrés à Brest et un rafraîchissant 19 degrés à Dunkerque.
0: Et le ciel est tout bleu, c'est confirmé dans la Beauce. C'est Christine qui nous donne l'info. J'ai rarement vu autant de messages positifs de gens qui sont heureux avec cette météo-là. Ça fait du bien à tout le monde et le week-end est formidable.
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0: RTL vous informe, il est 9h.
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0: chaleur pousse les gens à sortir au grand air, comme à Clermont-Ferrand, Guillaume Frixon.
1: Oui, avec du ciel bleu, un grand soleil et un peu de temps libre, voici ce que ça donne.
2: Ça met en joie, ça donne envie de faire des choses, ça fait du bien déjà aussi le soleil sur le corps.
3: Ça fait du bien de se détendre un peu.
4: C'est formidable, ça change tout.
1: Et lorsque plusieurs jours de beau temps et de chaleur sont annoncés, c'est toujours le même rituel chez Gaëtan Genestou. Dans sa boucherie, pas question de se tromper, les étals auront une saveur estival.
5: Ça va être de la brochette, de la saucisse, de la viande marinée. On va pas mettre de bourguignon ni de blanquette, c'est pas le moment. C'est vraiment de la viande à griller 100%. Dès qu'il fait beau, les gens ils attendent que ça, la plancha et boum, c'est parti.
1: Plus de 10 degrés pris à Clermont-Ferrand depuis lundi. Alors ça rend certaines habitantes comme Eliane plutôt poétiques.
3: Quand il pleut et qu'il fait sombre, on est plus recroquevillé. Quand il y a du soleil, eh ben on s'ouvre. Et puis, tout le monde est beau.
1: Et ce n'est pas prêt de s'arrêter à Clermont-Ferrand, car dès cet après-midi, le thermomètre dépassera les 30 degrés. Et ça devrait rester comme ça jusqu'à la fin de la semaine prochaine.
0: Reportage Guillaume Frixon à Clermont-Ferrand.
6: 9h02, un animateur d'un centre aéré est accusé de viol près de Lyon.
0: Cet homme âgé de 40 ans est désormais mis en examen. En avril dernier, deux fillettes de 6 et 7 ans ont raconté avoir subi des violences sexuelles à Charlie, une petite ville de 5000 habitants. L'enquête s'est accélérée dans le contexte dramatique du meurtre de la petite Liana dans le Gers. Frédéric Perruche.
7: Oui, l'affaire Liana, mais également la mobilisation d'un père ont permis l'accélération de l'enquête avec la mise en examen de l'animateur de 40 ans fraîchement placé sous contrôle judiciaire, soupçonné du viol d'Emma, 7 ans, dans les toilettes du centre aéré de Charlie, ce qui satisfait évidemment son papa, Mathieu.
8: Nous, on est satisfait en tant que famille de victimes de cette accélération, ou plutôt de cette prise de conscience. Il faut faire du bruit, c'est malheureux, aujourd'hui on en est là.
7: La plainte a été déposée mi-avril et les faits tellement précis racontés par la fillette à son père et aux gendarmes ne laissent guère de place au doute. Pourtant, une première garde à vue début mai s'est soldée par la libération du suspect.
8: C'était très précis, elle le disait en rigolant, en jouant, c'était comme un jeu pour elle. Donc elle me mime des pénétrations avec le doigt, elle a essayé de me le mimer. Elle décrit des choses très très dures à entendre. C'est très précis, beaucoup trop. Quand on décrit qu'on a des saletés de zizi sur le corps, qu'on essaie de les essuyer, mais que ça ne part pas, que c'est blanc, que ça colle, que ça sèche, je sais de quoi elle parle. Elle ne peut pas l'inventer. À 7 ans, il y a des choses qu'on dit qui ne s'inventent pas.
7: La médiatisation de l'affaire a également permis la libération de la parole d'autres enfants. En plus d'Emma, l'animateur est également soupçonné de l'agression sexuelle de deux autres fillettes âgées de 3 et 7 ans.
0: Frédéric Perruche dans le Rhône pour RTL. Dans le Figaro ce matin, Gabriel Attal se dit favorable à la création d'un parquet national dédié à la pédocriminalité. Le candidat à la présidentielle souhaite que chaque plainte concernant un viol sur mineur soit suivie d'une enquête urgente réalisée en 3 mois.
6: Allez, la politique avec Raphaël Glucksmann qui se lance presque pour la présidentielle.
0: L'eurodéputé, leader de Place Publique, organise son premier grand meeting. Ça se passe à Aubervilliers, au nord de Paris, en fin d'après-midi. L'enjeu est grand, tenter de fédérer la gauche social-démocrate hors France Insoumise. Raphaël Glucksmann est quasi candidat, Arthur Bélier.
9: Oui, c'est maintenant que tout commence, s'échauffe Raphaël Glucksmann dans les colonnes du Parisien ce matin. C'est aussi maintenant que tout pourrait prendre l'eau. Oui, ça peut finir d'enterrer sa candidature, analyse un député socialiste. Si la salle n'est pas pleine, si le discours ne penche pas assez à gauche, s'il ne renvoie pas l'image d'un présidentiable, Raphaël Glucksmann doit rassurer, lever les doutes pour mieux convaincre le PS de rejoindre sa candidature qui reste dans les sondages la mieux placée à gauche pour concurrencer Jean-Luc Mélenchon. L'insoumis qui a réuni 25 000 personnes dimanche dernier. Raphaël Glucksmann vise les 2000. Forcément, la comparaison sera cruelle. Mais au premier rang, les premiers aliments. Quelques 25 parlementaires de gauche seront là. Même si les poids lourds socialistes ou écologistes regarderont de chez eux, scrutant de très près ce 1er août. Car un proche de Raphaël Glucksmann calcule, si on fait les choses bien, il sera l'évidence.
0: Arthur Bélier du service politique de RTL. 2 mois à l'international, les États-Unis affirment avoir abattu des drones iraniens dans le détroit d'Ormuz. Des drones qui ciblaient des navires, selon Washington. Donald Trump répète pourtant depuis près de 48 heures qu'un accord a été trouvé avec Téhéran sur la fin de la guerre. Et puis notez également qu'à l'instant, on apprend que l'armée israélienne annonce des frappes imminentes sur le sud du Liban.
6: Allez, le football à 9h05. La Coupe du Monde est ce soir, ou plutôt cette nuit, le Brésil entre en jeu.
0: Les quintuples champions du monde vont affronter le Maroc, c'est le groupe C, ça commence à minuit. Le match est à suivre sur M6 en direct. Les Marocains qui avaient atteint les demi-finales du dernier mondial. Bonjour Gilles Verdez.
10: Bonjour.
0: Vous êtes l'un de nos consultants pour ce mondial. Le Brésil ne pourra pas compter sur Neymar, blessé au

0: les droits. L'ancien du PSG reste pourtant l'un de vos joueurs préférés.
1: Oui, Neymar, la star brésilienne, est sur une jambe. Alors le monde entier s'inquiète. Certains veulent le voir partir, déclarer forfait, quitter sa sélection par une porte dérobée. Ce serait une hérésie pour moi. Neymar, c'est 79 buts en sélection. Une sélection qu'il ne fréquente plus depuis presque 3 ans. Alors oui, il va manquer le premier choc de ce mondial. Et même, il pourrait manquer les 3 premiers matchs de poule. Et alors, franchement, il y a un staff entier qui le soigne, au sein de ce qui est appelé le projet Neymar. Et puis son sélectionneur, Carlo Ancelotti, a compris qu'un génie diminué reste un génie. Pour sa 4e Coupe du Monde, l'ancien de Barcelone et du PSG cristallise les regards et allège la pression sur ses coéquipiers. C'est comme un chef-d'œuvre qui refuse d'être remisé au sous-sol. Il se bat contre son corps, contre son passé, ses sorties, ses frasques. Alors laissez-moi Neymar, même son ombre suffit à me faire rêver. Laissez-moi Neymar et nos amours.
0: Merci Gilles Verdez, éditorialiste tout au long du Mondial sur RTL. Dans le groupe B, notez que le Qatar affronte la Suisse à 21h, match à suivre sur RTL et sur M6. Et Haïti affronte l'Écosse, c'est à 3h du matin.
2: Les résultats de la nuit dernière?
0: Dans le groupe B, toujours, le Canada fait match nul 1 partout face à la Bosnie. Dans le groupe D, les États-Unis l'emportent face au Paraguay 4-1. 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
2: Le foot, c'est sur le terrain, mais il y a aussi les côté, figurez-vous, avec la mésaventure de l'équipe d'Angleterre.
0: Les Anglais ont été victimes d'un vol. Une partie de leur équipement a disparu. Bonjour Johan Tritz.
3: Bonjour.
0: Cela risque de perturber leur préparation.
3: Ouais, c'est possible en tout cas parce que l'histoire est assez folle. Le staff et les joueurs venaient d'arriver dans leur camp de base à Kansas City en Floride. Et là, surprise, il manquait un lot de crampons et pratiquement tous les ballons. Selon les médias anglais, il n'en resterait même plus qu'un. Les stars Harry Kane et Jude Bellingham se retrouvent sans chaussures pour leur premier entraînement qui doit avoir lieu tout à l'heure. Selon le Daily Mail, le cambriolage a eu lieu avec l'aide d'un van du staff de l'équipe anglaise. Le service de sécurité soupçonnerait les chauffeurs d'être à l'origine de ce vol. La fédération est entrée en contact avec la police locale qui a procédé à 2 arrestations. Reste qu'il va falloir vite remplacer le matériel manquant. Pas facile de s'entraîner en chaussettes et sans ballon. L'Angleterre est l'un des favoris de cette Coupe du Monde et entre en compétition mercredi face à la Croatie, demi-finaliste l'an dernier.
0: Merci Johan pour ces précisions.
2: Et l'événement, c'est aussi cet après-midi le départ des 24 heures du Mans.
0: À 16h, 94e édition de la mythique course d'endurance. 186 pilotes sont engagés et près de 400 000 spectateurs attendus. Certains ne manqueraient ce rendez-vous pour rien au monde, Frédéric Veil.
4: Il a pris son pliant, son sac à dos et depuis mercredi, Michel, la soixantaine, est aux premières loges.
5: Moi c'est une semaine dédiée, je prends une semaine de vacances pour venir aux 24 heures. C'est la passion du sport automobile, on vient en prendre plein les yeux, plein les oreilles et des souvenirs pour toute la vie.
4: Et l'on vient souvent de très loin pour assister aux 24 heures. Earl est australien et chaque année il est là, à Paris Photo, en bandoulière.
6: Le premier est Le Mans, 79. C'est un très bon event. Take photographs and get autographs.
4: Elle aussi fait la chasse aux autographes depuis des années avec quelques belles prises sur son cahier, les signatures de Steve McQueen, Paul Newman, Jackie X ou encore Henri Pescarolo. Il faut dire que Thérèse fait presque partie des meubles.
7: La première année, c'était en 1964. Depuis, je n'ai raté aucune édition, voilà, des 24 heures du Mans. Et si j'étais pas là, tout le monde s'inquiéterait. Il faut le vivre. C'est ma raison de vivre.
4: Oui, car pour beaucoup, les 24 heures du Mans, c'est plus qu'une course. C'est l'événement planétaire qui attire les foules depuis plus d'un siècle.
0: Notre spécialiste sport mécanique, Frédéric Veil, au Mans pour RTL.
2: Et on n'oublie pas Victor Wembanyama, hein, qui joue gros la nuit prochaine en NBA.
0: Oui, le Français, son équipe, les San Antonio Spurs, doivent absolument gagner leur match face aux New York Knicks. C'est le match décisif des finales du championnat américain de basket. Wemby et ses coéquipiers sont menés 3-1. S'ils perdent la nuit prochaine, ils pourront dire au revoir au trophée. Rendez-vous pour les couches tard ou les lève-tôt à 2h30 heure de Paris.
2: 2h30, ok. C'est infernal cette histoire entre le basket, le football. C'est 24-24 en fait. Hein, on dort.
0: C'est ça,
2: très peu, c'est formidable. Merci pour tout. 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Les courses du samedi, le quintet de l'après-midi s'est disputé à Anguin-Soisy. C'est du trot attelé, sachez-le. Figurez-vous que c'est le prix de New York. Le départ, ce sera à 15h15 cet après-midi avec 16 chevaux et Dominique Cordier vous propose de miser dans l'ordre sur le 5, le 9, le 7, le 11, le 3, le 8 et l'As. 5, 9, 7, 11, 3, 8 et As. Et l'outsider de RTL, c'est le numéro 11. Bonjour Stéphane Woodstock.
8: Bonjour Stéphane, bonjour tout le monde.
2: Vous avez vu, on met de la musique dans les courses maintenant. On n'arrête pas le progrès, c'est très, très moderne. 12h30, avec qui tout à l'heure vous?
8: On va se balader entre la France et l'Algérie avec Boualem Sansal. Dans son livre La Légende, l'écrivain raconte son année dans les prisons algériennes, détention arbitraire qui a nourri cet ouvrage vibrant, souvent de colère. Il va revenir aussi avec nous sur les suites de sa libération en novembre dernier, notamment les polémiques sur sa droitisation supposée et puis sa décision de quitter son éditeur Gallimard pour Grasset, changement assorti d'un très gros chèque. On n'oubliera pas nos archives RTL et les musiques de sa vie. Donc rendez-vous à midi et demi.
2: Journal inattendu, 12h30, 13h30. À tout à l'heure Stéphane, juste pour le plaisir, on va écouter la jolie voix de Valérie Quintin nous énoncer quelques températures assez chaudes de l'après-midi, parce que ça remonte le moral de tout le monde là.
9: Hein. Un petit 35 à Carcassonne cet après-midi, à Brive, à Cahors, à Albi aussi, 34 à Angoulême, 33 degrés à Mont-de-Marsan, 32 degrés à Toulouse ou encore à Poitiers. Il fait chaud et ce sera encore un peu plus chaud demain.
2: Voilà, et Valérie sera là pour vous accompagner évidemment tout au long de la journée de ce samedi. Et puis demain en direct entre 6h et 9h15. 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Perrine, on a un gagnant ou une gagnante?
10: C'est un gagnant, il s'appelle Sylvain, il est infirmier libéral, il est actuellement en tournée.
2: Jolie profession. Sylvain est en ligne avec nous, il est en direct. Oui. Bah, tout va bien, bonjour.
11: Oui, bonjour, bonjour.
2: Ça va bien?
11: Ah super, je suis super content de passer à l'antenne. Merci beaucoup à Perrine de m'avoir tiré au sort.
2: Bah écoutez, c'est la chance, c'est comme ça. C'était une belle journée pour vous. En plus, vous avez le cadeau. On jouait ce matin au 3 en 1 spécial Miam Miam, donc à l'occasion de cette opération. Les artistes qui chantent la cuisine, il y avait ça en termes de dessert. Lio avec son banana split. Il y avait aussi l'ingrédient préféré de Valérie Quintin. Ça, c'était du ketchup, hein, Sylvain.
11: Ketchup, la la la la la la la la la la la. Ça met en forme et de bonne humeur pour toute la journée. Ça.
2: Tout va bien. Et puis il y avait un monsieur qui chante évidemment, qui avait un message pour Antoine de Carne et Stéphane Carpentier.
11: Nouveau. Une bête de soucis.
2: On est foutu, Antoine. Et au moins on est prévenu. Hein.
12: Eh ben, c'est
2: Sylvain, bravo, ça va arriver à la maison très vite pour vous.
11: Merci beaucoup, merci. Et vive plaisir. Les 24 heures du Mans.
2: Les 24 heures du Mans, 16h tout à l'heure sur RTL, Frédéric Veil. Merci d'être là, merci de votre fidélité. Demain je tourne la page, on aura encore un super cadeau. On vous offrira un séjour Le Boat, donc soyez au rendez-vous. 6h, 9h15, ce sera un plaisir. Le relais, bah, Jimmy Mohamed va s'occuper de vous avec Flavie Flamand pendant 45 minutes jusqu'à 10h et le grand retour de l'actualité. Les amis, à demain.
13: À demain.
14: À demain.
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31: Bonjour, bonjour à toutes, bonjour à tous. Il est l'heure de vous réveiller. C'est samedi matin, c'est ça va beaucoup mieux. Votre rendez-vous santé, bien-être, bonne humeur, évidemment, jusqu'à 10h. Comment ça va, docteur Jimmy Mohamed?
32: Très bien, et vous, Flavie?
31: Mais je vais très bien, je vous remercie. Est-ce que vous avez reçu plein de mails à Santé à Tertel?
32: Avec des questions qui me mettent parfois dans une zone
31: d'inconfort.
32: Ouais, parce que c'est cool, ça. C'est du quotidien et j'ai dû faire des recherches pour justement avoir la meilleure réponse possible.
31: Est-ce que vous nous avez préparé un bon quiz?
32: Ah, il est un peu corsé aujourd'hui.
31: Un petit peu corsé.
32: Oui.
31: Bon, ben, on vous dira ça
32: c'était
31: dans un instant.
32: Je trouve, la semaine dernière.
31: Est-ce que vous avez rêvé de moi ce week-end?
32: Mais je m'en souviens pas, c'est ça le problème, Flavie. C'est sûr que j'ai
31: rêvé. On va
32: vous
31: parler de nos rêves récurrents et je sais que je suis dans vos rêves récurrents, mon cher Jimmy. Allez, place au sommaire. Rêves, cauchemars, répétitions, somnambulisme. Nos nuits sont parfois le théâtre de phénomènes aussi étranges que fascinants. Que révèlent ces petites bizarreries du sommeil sur notre cerveau et notre santé? C'est notre dossier de la semaine.
32: C'est peut-être la boisson de l'été.
31: Eh oui.
32: Très peu sucrée et permettant une bonne hydratation. C'est l'eau de coco.
31: Et c'est bien alors?
32: Eh bien, on va voir, c'est notre aliment de la semaine.
31: Et c'est Astrid qui nous écoute et qui se dit « Ah ouais, c'est vrai, le quiz, il est corsé cette semaine ?» J'espère que ça va bien se passer pour elle. Elle nous rejoindra tout à l'heure en fin d'émission. Mais on commence tout de suite par vos questions.
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31: Rémi nous est fidèle avec les beaux jours. Il vient de reprendre les randonnées. Il se pose une question. Peut-on combiner l'anti-moustique et la crème solaire? Il nous écrit qu'il est classé 2 fils Patrick. Ça veut dire qu'en fait, il a la peau très blanche. Donc, il doit être prudent avec le soleil. À défaut, je préfère me faire attaquer par des moustiques que par le soleil. Merci d'avance. Alors,
32: c'est vrai qu'il a raison. En réalité, c'est un peu déroutant.
31: Ah
32: mais
31: ouais,
32: on ne peut pas associer dans le même temps de la crème solaire et l'anti-moustique.
31: Ah bon?
32: Parce que
31: ça
32: finalement,
31: s'annule?
32: En fait, oui, il y a un effet annulant de la crème solaire. Elle marche moins bien lorsque vous associez un répulsif en même temps.
31: Ok.
32: Il y a une perte d'efficacité qui, certes, on va pas dire que vous passez de zéro, mais en fait, en réalité, cet auditeur Rémi nous dit qu'il a la peau sensible et qu'il est plutôt blanc de peau et qu'il doit bien se protéger du soleil, il a raison. Et s'il applique dans le même temps la crème solaire et l'anti-moustique, eh bien la crème solaire perdra de son efficacité.
31: Donc il doit choisir, Rémi?
32: C'est pas qu'il faut choisir, c'est qu'il faut le mettre dans le bon ordre et dans le bon timing. Il faut commencer par la crème solaire. D'une manière générale, on avait consacré une émission justement qu'on peut écouter en podcast sur la crème solaire. La crème solaire met 10 à 15 minutes avant d'être efficace. Donc il faut toujours la mettre avant de sortir et pas juste à la plage une fois qu'on est déjà exposé au soleil. Et lorsqu'on laisse la crème solaire 15 à 20 minutes, on peut par la suite appliquer le répulsif pour éviter justement que ça baisse en efficacité. Et puis je vous rappellerai que très souvent les répulsifs, on a tendance à les mettre plutôt sur les vêtements que sur la peau, parce que certains, notamment ceux qui sont très forts, contiennent un insecticide, un répulsif qui peut être absorbé par la peau, donc il y a des effets probablement sur votre santé. Donc quitte à en mettre, autant en mettre plutôt sur les vêtements et à 20 minutes après avoir mis de la crème solaire.
31: Ok, donc ça j'ai compris. Mais d'une manière générale, on va revenir au traitement anti-moustique s'il vous plaît. Qu'est-ce qui marche? Parce que là vous me dites qu'il y a des répulsifs, si on se les met sur la peau, c'est...
32: En fait...
31: Moi, parfois l'été, quand je me fais piquer, ils vont pas piquer mes vêtements, quoi. Ils me piquent la peau, donc je me mets ça sur la peau.
32: Alors il y a plusieurs types de répulsifs.
31: D'accord.
32: Celui le plus efficace, c'est ceux qui sont à base de DEET, DEET.
31: D'accord.
32: C'est une molécule. C'est la plus efficace, notamment contre les moustiques qui vont transmettre, vous savez, la dengue, le chikungunya,
31: oui, d'accord,
32: Zika, les moustiques tigres. Si vous allez dans une zone tropicale à risque, où vous dites là, il y a un
31: c'est
32: vrai
31: risque. C'est les gros anti-moustiques, ça.
32: Donc ça, c'est l'anti-moustique le plus puissant. C'est celui qui a la meilleure efficacité. La concentration varie en fonction du flacon.
31: Okay.
32: Et c'est celle qui est le plus efficace. Et moi, je prendrais, si je dois aller, je sais pas, moi, au fin fond du Brésil, dans la jungle, je prendrais plutôt celui-là.
31: Okay.
32: Ensuite, on a d'autres molécules. Il y en a trois autres. Elles ont des noms compliqués, mais on les trouve en pharmacie. Il y a une molécule qui est à base de icarditine, d'accord,
31: okay.
32: Icarditine. Elle a une efficacité comparable au DEET, le DEET. Elle a juste moins d'odeur, elle a une texture qui est un peu moins grasse et elle est un peu moins irritante.
31: Okay.
32: Ensuite, il y a une autre molécule, IR3535. Ils ont tous des noms un peu bizarres. Mais IR3535, on peut l'utiliser chez les enfants. Donc celle-ci, elle est possible, elle est ok. Et puis, on a une autre huile qui est à base de citrodiol. En fait, c'est un dérivé de l'huile d'eucalyptus citronné. Donc évidemment, c'est celle qui est peut-être la moins chimique, la moins agressive.
31: D'accord.
32: En fait, c'est le seul répulsif d'origine végétale qui a un niveau de preuve correct.
31: Okay.
32: Ça veut dire qu'il est moins efficace que les autres.
31: D'accord, okay.
32: Mais quitte à choisir, eh bien, si vous devez aller dans la jungle, DEET,
31: okay,
32: ou icarditine, et si jamais vous dites je veux un truc peut-être un peu plus naturel, moins agressif, eh bien celui-là, le citrodiol, c'est à base de PMD.
31: D'accord.
32: Dans ces cas-là, ça marche. Moi, le conseil que je vous donne, c'est d'aller à la pharmacie et de dire j'ai besoin d'un anti-moustique pour telle personne, dans telle indication, pour telle période.
31: Mais vous savez, pour les enfants, on leur donne parfois des bracelets de citronnelle.
32: Ça ne sert à rien.
31: Ah bon?
32: À rien. Ça, c'est zéro. Honnêtement, ça n'a aucune efficacité. On a fait des tests, hein, d'ailleurs. On a mis un bracelet de citronnelle avec une personne qui met sa main dans une zone où il y a des centaines de moustiques.
31: Ça fait rien.
32: Ça fait strictement rien, comme une bougie de citronnelle.
31: Ah, je trouvais que c'était plus naturel.
32: L'efficacité, elle est très modérée, ponctuelle. Vous mettez ça sur le bras, le moustique vous piquera de toute façon sur le pied.
31: Okay.
32: Donc la citronnelle, c'est bien pour le placebo.
31: D'accord. Bon, en tout cas, mon cher Rémi, vous l'avez compris, vous appliquez d'abord votre crème solaire, vous attendez 15 à 20 minutes et ensuite le répulsif. Et bonne balade à vous. Merci pour votre fidélité.
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31: On va faire vite pour répondre à Isabelle. Elle a des problèmes digestifs et suite à une consultation en médecine ayurvédique, j'ai pris conscience que je digérais mal tout ce qui était aliments froids. Au début, c'était que de la glace, puis des boissons froides et maintenant même une plâtrée de sushi ou de maquis ou un excès de crudité et j'ai de grosses diarrhées. Je souhaiterais savoir à quoi c'est dû et ce que je dois consulter.
32: Alors en réalité, c'est pas le froid qu'elle tolère pas, c'est une famille d'aliments.
31: C'est ça.
32: En fait, il y a aucune raison que vous ne tolérez pas les aliments froids.
31: OK.
32: C'est pas l'aliment froid en tant que tel, c'est l'aliment en tant que tel. Donc, il faut bien comprendre que dans la glace, on a du lactose et de la graisse, dans les boissons très froides, parfois elles sont sucrées, elles sont gazeuses, elles sont mal tolérées, les crudités en excès vont faire qu'on a peut-être un peu trop de fibres et donc finalement, elle a peut-être une hypersensibilité digestive. Donc, elle a peut-être un trouble digestif qui fait que ces aliments en fait sont pas tolérés et sont responsables parfois de douleurs abdominales ou de diarrhée.
31: Mais c'est un peu comme l'intestin irritable.
32: Oui, elle peut associer plusieurs choses. Elle a le droit d'être intolérante au lactose, ce qui fait que la glace elle le digère mal. Elle peut avoir l'intestin irritable quand on a des aliments qui contiennent des sucres qu'on appelle les FODMAP qui sont présents d'ailleurs dans certains crudités, eh bien on peut déclencher des diarrhées, des douleurs abdominales. On peut avoir une sensibilité aux graisses. La vésicule biliaire travaille un peu plus, on a trop de fibres, on a mal au ventre. Et puis plus rarement, on a le droit également d'avoir une pathologie inflammatoire du tube digestif. Donc on a le droit d'avoir une vraie maladie.
31: Bon,
32: donc en fait, moi la médecine ayurvédique, ok, si ça vous fait plaisir, mais c'est pas le praticien en médecine ayurvédique qui va vous soigner. Moi je vous invite à consulter votre médecin généraliste, le gastro-entérologue. On fait des examens, si c'est une maladie inflammatoire, on vous donne des traitements. Si c'est l'intestin irritable, on pourra vous aider et vous donner une fiche nutritionnelle. Non pas pour interdire tous ces aliments, mais savoir lequel est le responsable des symptômes les plus importants, faire une éviction temporaire, les réintroduire progressivement, donc le message est simple, ok pour la médecine ayurvédique, mais jamais sans l'avis d'un docteur, et pourquoi pas une consultation par la suite avec un nutritionniste, pour faire une enquête, savoir ce qui donne vraiment des symptômes, et qu'est-ce qui pourra être fait, être mis en place pour qu'elle puisse manger, oui, du riz, des glaces, des crudités, voilà, faut surtout pas qu'elle annule tout, parce que souvent les gens sont un peu dans l'excès, ils arrêtent de tout manger, ils ont plus de symptômes. Et dès lors qu'ils vont remanger, le moindre concombre, un peu de chou.
31: Et puis il faut comprendre.
32: Il faut comprendre ce qui se passe. Donc j'invite cette auditrice à consulter son médecin.
31: En tout cas, vous l'aurez compris, on ne peut pas mal digérer.
2: digérer ce qui est froid. Ou chaud. Ça n'est pas là que ça, voilà, ça se situe. Ma chère Isabelle, on espère avoir bien répondu à vos questions. N'hésitez pas à consulter. Tenez-nous au courant. On va se retrouver dans un instant. Vous avez fait des trucs bizarres, vous, la nuit ou pas?
32: Il y a des trucs que je peux pas raconter, Flavie.
2: Mais... Ah, si, vous allez nous les raconter.
32: Ah, non, il y a des trucs.
2: Ah, sous la torture, je peux vous assurer que vous allez me raconter tout ça. Bah, moi, j'ai des trucs à vous dire.
32: Ah, c'est vrai?
2: Ouais, wow. Bien sûr, j'ai des rêves récurrents.
32: Ah, ouais.
2: J'ai fait des crises de somnambulisme. Un jour, je me suis réveillée quand j'étais gamine. Je me suis réveillée en pleine nuit. J'étais en tenue d'équitation allongée sur mon lit.
32: Waouh! La consultation.
2: Voilà. Là, je vois le regard de notre invité qui commence à friser, qui se dit, joli spécimen. On va en parler avec vous dans un instant. Les bizarreries de nos nuits. On va trinquer à l'eau de coco. Jimmy Mohamed va nous dire si c'est bon pour la santé.
32: C'est pas mal.
2: Et puis, ce sera le grand quiz également. Fin d'émission. À tout de suite.
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2: Et si on plongeait dans les secrets des nuits de Jimmy Mohamed?
32: Voilà.
2: C'est le dossier de la semaine. avec un guide.
32: Le professeur Pierre-Alexis Geoffroy, professeur de médecine à l'Université Paris-Cité, spécialiste du sommeil et auteur du livre « La nuit vous appartient, dormir mieux pour vivre plus » aux éditions Robert Laffont. Bonjour professeur.
0: Bonjour.
2: Bonjour professeur. Je tiens à préciser que vraiment votre livre est truffé de conseils, d'informations scientifiques, sérieuses, validées, et que c'est ce genre d'ouvrage qu'il faut lire sur le sommeil.
32: Et même moi j'ai appris plein de choses et pourtant je me documente plutôt pas mal sur le sommeil et vraiment c'est très intéressant et j'ai appris beaucoup beaucoup de choses, même moi en tant que docteur. Accessible à tous d'ailleurs.
2: Donc vraiment, super, super livre, cool. Voilà. Bon, eh ben dis donc, il s'en passe des choses la nuit.
0: Et oui, c'est vrai que la nuit, c'est une deuxième vie finalement, on y passe un tiers de notre temps.
2: Mais ouais.
0: Ce qui est fascinant, c'est que ce qu'on rejoue la nuit finalement, est pour nous au moment où on le vit complètement réel. On ne fait pas la distinction entre le rêve ou la réalité.
2: Ouais, c'est clair. Ouais.
32: Quand vous parlez de rêve, ça veut dire qu'on rêve tous, toutes les nuits, même si on ne s'en souvient pas?
0: Absolument. Il n'y a que 5 à 10% de la population qui vraiment aurait peu de rêves ou pas de rêves au cours de la nuit. La plupart des gens, c'est 80% finalement, font des rêves dont ils se souviennent de temps en temps, on va dire une fois par mois. Donc, vous voyez, c'est assez fréquent finalement de ne pas trop se souvenir de ses rêves et d'en se souvenir une fois par mois. Et il n'y a que 10, 15% là qui ont des rêves fréquents, dont ils se souviennent tous les jours, et parfois malheureusement certains en souffrent, ont des cauchemars ou ont des rêves. Là on a défini une nouvelle maladie qu'on appelle le trouble hyperonirisme, des gens qui rêvent trop, avec des rêves qui sont trop vivides et qui vont vous fatiguer le lendemain. On a une enquête en cours en ligne de recherche.
2: C'est fabuleux. Ouais. Et ça sert à quoi les rêves? Parce que certains disent que c'est comme un reset finalement aussi de ce qu'on a pu vivre dans la journée. D'ailleurs, parfois, quand on se souvient de nos rêves, il y a des éléments qu'on a glanés tout au long de la journée qui a précédé la nuit. C'est quoi un rêve?
0: C'est vrai que c'est une forme de reset. Finalement, les rêves vont nous aider à mémoriser en fonction de ce qu'on va rejouer. On fait des replays globalement au cours de la nuit. Ouais. 90% des rêves sont du replay de ce qu'on a fait en journée. Vous avez joué au foot, eh bien vous allez, au cours de vos rêves, réactiver exactement les mêmes zones dans votre cerveau que celles que vous avez utilisées pour jouer au foot. Et d'ailleurs, le lendemain matin, sur une technique particulière, eh bien, vous allez être meilleur parce que vous avez mémorisé ces actions et cette mémoire procédurale en lien. Donc ça, c'est 90% des rêves. On sait aussi que les rêves vont avoir pour mission de digérer nos émotions, de digérer notre stress. Voilà, vous avez eu un stress particulier, vous êtes fait agresser au cours de la journée, eh bien vous allez rejouer cette scène au cours du rêve et vous allez diminuer les émotions négatives liées à cet événement que vous avez vécu. Et puis enfin, les rêves ont cette propriété finalement qu'on appelle de propriété de simulation à la menace. Vous allez, là c'est plutôt les cauchemars, vous allez face à des situations que vous redoutez, par exemple un examen que vous allez avoir le lendemain, et bien rêver de cet examen que vous allez échouer, rater, vous allez y arriver en pyjama, vous allez, enfin bon bref, toutes les situations très saugrenues.
2: Tout nu
0: en
2: aussi.
0: En fait, ce sont vos inquiétudes tout nus.
2: Non mais c'est vrai, il y a des rêves comme ça, il y a des catégories de rêves aussi.
0: Absolument, il y a des catégories.
2: Ça a vraiment du sens ce truc-là, tu perds tes dents, ça veut dire que tu rêves d'argent. Tout nu, ça veut dire que c'est un peu bidon, non?
0: Oui et non, c'est-à-dire, oui, par exemple, le fait de stresser sur un examen et d'anticiper son examen, en fait, les études montrent par exemple qu'en fait, on a plus de chances de réussir son examen, en fait, en faisant un cauchemar d'échec. C'est que ça nous stresse, c'est que ça nous travaille, c'est que voilà. Et un rêve s'interprète toujours avec la personne et avec le contexte de la personne. On peut pas faire d'interprétation sauvage. Tout à l'heure, on évoquait nos rêves et nos cauchemars ensemble, hors antenne. On était obligé de parler de contexte un peu, d'échanger sur le contexte.
2: Et oui, d'ailleurs, c'est vrai.
0: C'est un petit peu gênant parce que dès qu'on parle du rêve de chacun, en fait, on rentre dans l'intimité de l'autre.
2: C'est vrai.
0: Et des inquiétudes de l'autre et de la vie de l'autre.
2: C'est vrai.
32: Il y a les rêves, mais il y a les cauchemars, du coup. Les cauchemars, est-ce que ça a aussi une symbolique? On digère aussi des émotions quand on fait un cauchemar?
0: Absolument. Alors, le cauchemar, la définition précise scientifique, ce sont des mauvais rêves, donc des rêves négatifs, essentiellement des émotions de peur, mais ça peut être de culpabilité ou d'autres émotions négatives, qui va réveiller le dormeur. Voilà, on se réveille d'un cauchemar pour échapper à un scénario dont le signal de détresse c'est qu'effectivement, ces cauchemars, là aussi c'est très fréquent, les cauchemars, c'est 30% de la population qui en fait une fois par mois, donc c'est tout à fait normal, sert à diminuer l'axe du stress, donc là on est vraiment sur du stress, et donc on éteint ces signaux de stress au cours de la nuit. Malheureusement, dans certaines pathologies, comme dans le trouble de stress post-traumatique, des gens qui ont vécu des traumatismes, eh bien ils vont avoir la maladie des cauchemars, c'est-à-dire et bien heureusement ce stress va les déborder et ils vont être toutes les nuits envahis de cauchemars là qui par contre sont complètement dépassés en termes de fonction. On parle de perte de fonction, comme ces soldats, ces militaires, vous voyez, qui ont vécu le décès d'un de leurs camarades qui a sauté sur une mine ou autre. Ils vont être envahis par cette reviviscence, par ces flashbacks. Et le stress de la journée va nourrir celui de la nuit, celui de la nuit va nourrir celui de la journée. Ouais. Ils sont enfermés dans des boucles comme ça, qui sont dépassées. Donc là, il va falloir les traiter, par contre, hein, sur le plan médical.
2: Je suis sûre que vous parlez dans votre sommeil, vous.
32: Ah oui, des fois, je dis des trucs.
2: Tiens, c'est vrai?
32: C'est vrai.
2: On vous l'a déjà dit.
32: Oui, on me l'a déjà dit.
2: Mais oui, il faut faire attention, hein, ce qu'on raconte, hein, dans son sommeil.
32: Imaginez, je raconte, j'avoue, un truc que j'ai fait dans la journée.
2: Mais non, mais c'est vrai. Il y a des gens qui parlent dans leur sommeil.
0: Ouais, ouais. On parle de somniloquie, c'est le terme médical.
2: Des somniloques, tiens.
0: Et alors, donc ça, c'est 50% des enfants jusqu'à l'âge d'à peu près 12 ans.
2: Mais là, les grands aussi, moi j'ai... Alors pardon, mais j'ai déjà dormi avec des hommes qui parlaient dans leur sommeil. J'ai connu des somniloques, moi.
0: Alors oui, c'est possible. Et là aussi, comme tout événement au cours de la nuit, tout ce qui va fragmenter, hein, ce qui va entraîner des micro-éveils, des ruptures dans cette continuité du sommeil, va pouvoir faire émerger ce qu'on appelle des parasomnies, des troubles du comportement, dont ces somniloquies, donc le fait de parler, ou du somnambulisme, le fait de bouger la nuit.
2: D'accord. Et ça, ça veut dire quoi?
0: Ça veut dire pas grand-chose.
2: Faut pas s'inquiéter?
0: Non, non, faut pas s'inquiéter. Faut s'inquiéter lorsque c'est vraiment trop fréquent, lorsque ça va retentir sur la journée, sur le fonctionnement en journée. Bon. Là, effectivement, on va pouvoir traiter ou...
2: Donc si Jimmy m'appelle toutes les nuits, hein, c'est pas grave.

0: grave, en fait. Il doit pas s'inquiéter, c'est ça?
1: Avec qui je dors, parce que là, je vais avoir des problèmes.
0: Il doit pas s'inquiéter, on est d'accord, professeur.
2: Non, si c'est bon, épisodique de temps en temps, ouais, on retient que bon. Après, ça dépend ce qu'il dit, ouais.
0: On va se retrouver dans un instant, parce qu'on va parler de somnambulisme. Alors oui, ça, vous avez déjà fait des crises de somnambulisme?
1: Non, mais c'est plutôt impressionnant.
0: Et vos enfants, jamais non plus?
1: Non.
0: D'accord.
1: Vous, Flavie?
0: Ah bah oui, moi je vous dis, je me suis retrouvée habillée en pleine nuit, en tenue d'équitation, prête à partir. Vous imaginez quand même. On va en parler dans un instant, évidemment, les bizarreries de notre sommeil. On parlera de l'eau de coco, c'est l'aliment de la semaine. Avant de jouer avec Astrid, qui va peut-être remporter un coffret cadeau pour une nuit pour deux personnes dans un endroit génial. Ce sera dans un instant, à tout de suite sur RTL.
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0: Toujours en compagnie du gardien de nos nuits, Jimmy Mohamed. On croirait une chanson de Francis Cabrel.
1: C'est vrai.
0: Je suis le gardien du sommeil de ces nuits.
1: C'est vrai. Hein?
0: Voilà, on reprend notre dossier de la semaine avant de parler de l'aliment et de partir en quiz. Ce dossier de la semaine sur nos bizarreries du sommeil. On a parlé des rêves, on a parlé des cauchemars. Tout ça, finalement, ce n'est pas bien grave. On va s'attaquer maintenant au somnambulisme.
1: Qu'est-ce qui se passe dans un somnambule? Il est endormi, réveillé, à moitié-moitié?
2: C'est un état dissocié d'éveil, finalement, où il y a une partie du cerveau, finalement, qui va être réveillée pour pouvoir faire des comportements moteurs, qui parfois sont très étranges, hein, on en a décrit. Et en même temps, la personne est complètement absente, dort, finalement.
0: Mais par exemple, moi, dans ma crise de somnambulisme quand j'étais gamine, donc je devais avoir à peu près 12 ans, je pense, je m'endors le soir en pyjama dans mon lit, et je me réveille le matin, je suis en tenue d'équitation, j'ai la bombe sur la tête, j'ai mes bottes, j'ai ma cravache à la main, enfin, wow. Non mais vous imaginez, qu'est-ce qui s'est passé en fait? Ouais. Parce que le réveil était terrifiant quand même.
2: Bah, ce qui est terrifiant, c'est qu'on a fait des mouvements finalement qui paraissent intelligents, parce que en fait, mine de rien, vous êtes habillé.
0: Ah bah j'ai pas mis mes bottes sur mes bras et
2: ouais, c'est ça.
0: Voilà, vous voyez, j'ai tout mis dans le bon sens quoi.
2: Mais ça reste en fait des comportements automatiques qui sont finalement
0: oui,
2: assez réflexes et donc qui peuvent être autorisés sur ce qu'on appelle une sorte de sommeil local avec seulement certaines parties du cerveau qui vont s'éveiller pour faire des gestes complètement automatiques, mais avec globalement la majorité du reste du cerveau qui reste endormi. Et donc on a des comportements moteurs comme ça un peu automatiques. L'équitation, vous deviez en faire beaucoup à cette époque-là.
0: Oui, oui.
2: Et donc ça devait occuper un espace psychique et donc un espace onirique important. Et donc vous êtes habillé pour vous préparer comme vous seriez préparé dans la vie réelle.
0: Mais est-ce qu'on peut faire des choses dangereuses quand on est somnambule, parce qu'on a tous vu ces films, le cauchemar des enfants ou des personnes qui vont sur des balcons ou qui veulent sauter par la fenêtre. On dit toujours qu'il faut pas réveiller un somnambule.
2: Effectivement, faut pas réveiller, bah, parce que il risque d'être encore plus confus, perdu, mais, par contre, il faut le protéger quand même. C'est-à-dire qu'effectivement, il faut verrouiller les fenêtres chez des gens qui font des comportements qui sont trop fréquents ou qui vont être trop complexes comme ça. Si toutes les nuits, la personne se lève, là, il faut bien se rendre compte que la personne, en fait, elle n'est pas elle-même, elle n'est pas en capacité de se protéger, de faire attention à elle. Il faut sécuriser les escaliers. Tout ce qui est clé ou de voiture, de moto, etc., bah, faut les mettre, hors de portée. On a eu des patients qui
0: ont
2: des comportements, qui était vraiment très dangereux. Et évidemment, tout ce qui est couteau ou autre, etc., il faut vraiment protéger. C'est vrai que c'est souvent bénin quand c'est de temps en temps, mais si vous avez un début tardif, que ces épisodes sont trop fréquents, sont toutes les nuits, ou qu'il y a des comportements violents, parfois, des fois, il y a des gens qui vivent leur rêve, hein, qui peuvent taper, qui peuvent se défendre, qui se blessent, à ce moment-là, il faut avoir absolument une exploration au centre du sommeil avec une polysomnographie avec vidéo, où il faut éliminer
0: un nœud pathologique. Donc ça, c'est un examen?
2: En laboratoire du somnolence, épilepsie morphéique au cours
0: d'accord.
2: de la nuit. Et donc, si c'est début tardif, trop fréquent, trop impactant, là, il faut aller consulter un médecin.
1: Parce que c'est plutôt fréquent et normal chez les enfants, la crise de somnambulisme, parce que vous entendre à l'âge adulte, c'est censé disparaître?
2: À l'âge adulte, c'est censé disparaître. Après 10-12 ans, globalement, on n'en fait plus ou très rarement. C'est beaucoup plus fréquent chez l'enfant pour le coup. Mais c'est plutôt du sommeil lent profond en première partie de nuit. Mais si c'est toutes les nuits, si les crises commencent à être étranges, que l'enfant se blesse ou se met en danger, là, il faut absolument aller consulter.
1: Et un côté héréditaire ou pas? Si les parents le sont, est-ce qu'il y a plus de risques que les enfants
0: toute la famille. On se retrouve à 4h du matin dans la cuisine.
12: C'est quelque chose, j'avoue. La fratrie et les parents, voilà, c'est vraiment déchiré.
0: Pardon, c'est pas drôle.
12: C'est drôle quand même.
2: Oui, il y a un poids familial, effectivement, avec certaines familles qui ont plus de parasomnie, notamment, voilà. C'est vrai pour... somnambulisme, c'est vrai pour les cauchemars, on parlait de la maladie des cauchemars tout à l'heure, c'est vrai pour les terreurs nocturnes aussi. Ouais.
0: D'accord, il y a des maisons où il y a de l'ambiance. Hein.
2: Ouais.
0: Mais il y a des personnes qui ne bougent pas du tout dans leur sommeil, et il y a des personnes qui sont très agitées et qui agitent énormément leurs jambes comme s'ils avaient des impatiences. Oui. C'est quoi ça?
2: Alors c'est effectivement, on a ce qu'on appelle le mouvement périodique des jambes, hein. C'est les gens qui... au cours de la nuit, vont avoir, on peut avoir une dorsiflexion hein, du pied ou une flexion tout court. Les gens qui vont bouger leurs pieds, ça peut être juste le pied, ça peut parfois remonter jusqu'à la hanche. Et certains, ceux qui sont très graves, qui ont vraiment des mouvements complexes, ça peut être l'ensemble du corps. Donc on va mesurer ça.
0: Il s'agit,
2: encore une
0: quoi.
2: Fois, en polysomnographie, ils s'agitent, ils ont des mouvements.
1: Mais est-ce que eux, ça les réveille, ça perturbe leur sommeil? Parce que c'est vrai que c'est impressionnant, on se dit ah, ils bougent partout, ils gigotent. Mais est-ce que eux dorment moins bien que les autres?
2: Oui, ils dorment moins bien. Ça les réveille pas nécessairement. Certains ne sont pas réveillés.
0: Mais les partenaires,
2: ça.
0: Oui.
2: Mais quand même, voilà, le partenaire peut évidemment être perturbé, mais quand même, le sommeil est beaucoup plus superficiel hein, et plus fragmenté, et le sommeil profond est abîmé dans sa structure.
0: Et c'est lié à quoi alors? C'est un truc nerveux?
2: Il y a pas mal d'hypothèses. Il y a des hypothèses sur l'axe dopaminergique, il y a des hypothèses
0: c'est
2: aussi sur tout ce qui est traitement du fer. La dopamine, c'est un neurotransmetteur qu'on a dans le cerveau.
0: D'accord.
2: Où il y aurait la même vulnérabilité avec une autre maladie qu'on appelle le syndrome des jambes sans repos. C'est une impatience dans les jambes avant de s'endormir. Là, ce coup-ci, c'est pas une maladie de la nuit. Hein. Si vous avez des impatiences dans les jambes, maximum le soir, soulagé au repos, c'est un syndrome des jambes sans repos. Chez certaines femmes, il faut le dire, c'est plus fréquent. Ça peut être lié à une déficience en fer, un manque de fer. deux fois plus de femmes que d'hommes qui sont touchées par le syndrome des jambes sans repos. Donc comme les femmes ont des menstruations, ont des règles, dit autrement, eh bien malheureusement elles ont plus de carences en fer aussi. Donc et puis certains traitements, certaines situations, et là encore certaines familles sont davantage touchées par ces mouvements périodiques des jambes et par ces syndromes des jambes sans repos.
1: Vous avez dit qu'on peut avoir parfois des mouvements brusques durant le sommeil. Vous avez parlé de troubles dans le sommeil paradoxal, qui est le sommeil des rêves. Ça veut dire qu'on peut être malgré nous violent, agressif ou faire des choses.
0: On peut donner des coups de coude à notre partenaire ou le taper.

0: Là, non. Là, on parle davantage d'une maladie qu'on appelle du trouble du comportement du sommeil paradoxal. Ce sommeil paradoxal, il porte le nom de paradoxal parce que nous avons une atonie musculaire qui est complète, autrement dit un relâchement musculaire complet. Et par contre, là, on a une activité cérébrale qui est un peu plus rapide, on est un peu plus éveillé. C'est pour ça qu'on fait des cauchemars, on fait des scénarios, tous les scénarios un peu complexes, étranges qu'on a le réveil, au réveil, c'est des scénarios de sommeil paradoxal. Et bien, chez certaines personnes, de manière pathologique, cette atonie musculaire va se lever et donc ils vont vivre leurs rêves. D'accord. On appelle ça le trouble du comportement au sommeil paradoxal et malheureusement, on sait même que cette maladie prédit l'évolution vers ce qu'on appelle des synucléopathies, donc Parkinson et démence à corps de Lévy. C'est quasiment tous qui vont évoluer vers une maladie.
1: Donc ça doit amener une consultation, un message derrière ça, c'est que si jamais vous avez un conjoint, une conjointe qui fait ses rêves un peu agités et de façon suspecte,
0: et violente,
1: direction la médecine
0: du sommeil. Et surtout de manière tardive, c'est-à-dire avant, ça n'apparaissait pas, il n'y avait pas de trouble du comportement. Vous, Flavie, si vous avez toujours fait du somnambulisme, toujours des crises et que vous continuez de temps en temps à faire des cauchemars et du somnambulisme, bon bah vous êtes quelqu'un qui a des parasomnies plus ou moins fréquemment, etc. Mais chez quelqu'un qui n'en a jamais fait et qui, à 70 ans, commence à vivre ses rêves et à avoir des comportements violents, là, il faut aller consulter.
2: Très bien.
1: On rappelle le titre de votre livre, professeur. Oui. La nuit vous appartient, dormir mieux pour vivre plus, publié aux éditions Robert Laffont. Merci beaucoup, professeur.
2: C'est merci, moi qui vous remercie. C'était super intéressant, professeur. Bonne nuit, à bientôt.
1: Bonne nuit, avant 10h.
2: Bonne nuit, docteur. Bonne nuit, professeur. Allez, nous, on se retrouve dans un instant. On va parler de l'aliment de la semaine, c'est l'eau de coco. On nous dit que c'est bon pour la santé, mais c'est vrai ou c'est pas vrai? Et puis, c'est Astrid qui tentera de remporter, justement, le coffret cadeau hôtel et préférence. À tout de suite.
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2: Ah là là, je suis sûre que vous êtes en train de vous dire « Ah mais alors attends, mais c'est vrai, toi tu parles la nuit, mais toi t'arrêtes pas de gigoter. » Voilà, c'est sympa de s'intéresser à nos nuits.
1: Surtout, c'est toujours fascinant.
2: Et de comprendre que ça n'est pas trop grave. Vous voyez, nos petites bizarreries en
1: et
2: fait.
1: Et qu'il y a parfois une explication.
2: Exactement.
1: Pas. C'est ok de ne pas c'est avoir d'explication.
2: C'est super, c'est ok. Okay. Est-ce que c'est ok comme l'eau de coco? Est-ce que l'eau de coco est ok? C'est notre aliment de la semaine.
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2: Bah, moi, je trouve ça hyper bon.
1: Bah, c'est vrai. Alors, l'eau de coco, c'est le très bon exemple d'un produit marketing, mais qui a une vraie valeur nutritionnelle et qui est plutôt intéressant.
2: On parle de l'eau ou du lait de coco?
1: Alors là, on parle de l'eau de coco,
2: ouais,
1: mais qui est peut-être un peu surestimée par rapport à son image. Alors déjà, ce qu'elle contient réellement. Pour 100 ml d'eau de coco, vous avez 4 grammes de sucre. 4 grammes de sucre, c'est 2,5 fois moins que dans un jus de pomme, dans un jus d'orange ou d'un cola.
2: Enfin, ça, c'est gavé de sucre.
1: Ça, c'est gavé de sucre. Donc l'eau de coco, elle contient un peu de sucre, mais pas tant que ça. Vous avez pas mal de potassium, pas mal de magnésium, très peu de sel. Donc c'est plutôt une bonne boisson. Elle est très peu calorique et puis elle a un goût un peu sucré. Donc en termes de plaisir et de calories, on va dire que c'est ok.
2: D'accord, mais c'est pas une super super boisson pour autant?
1: Après un effort modéré, pourquoi pas?
2: D'accord.
1: Parce que dans cette eau de coco, vous allez pouvoir compenser les pertes en potassium et en magnésium.
2: D'accord.
1: Parce que quand vous faites un effort prolongé, vous perdez de l'eau, vous déshydratez, notamment pour réguler la température, mais vous perdez également des sels minéraux. En revanche, vous avez peu de sel, notamment peu de sodium. Finalement, après un effort modéré, moi je préfère qu'on consomme de l'eau de coco, que vous savez les boissons qu'on achète au supermarché, dites isotoniques des sportifs, qui sont atroces à boire, qui sont en réalité réservées aux sportifs de haut niveau. Mais si vous avez fait un effort modéré, l'eau de coco, moi je trouve ça plutôt pas mal. Ça hydrate bien, il y a un peu de sucre, un peu de potassium, un peu de magnésium, ça fait l'affaire.
2: Bon, est-ce que c'est donc une super super boisson?
1: Non, alors c'est vrai qu'il y a une allégation, on dit une allégation, pardon, boisson super hydratante, qu'elle permet d'hydrater beaucoup plus que l'eau, que c'est fluide, que ça passe dans le sang, dans ce qu'on appelle le plasma. En réalité, l'eau de coco, c'est une bonne boisson pour s'hydrater, mais on rappellera que la meilleure des boissons, ça reste l'eau normale en réalité. Hein. L'eau de coco, c'est du plaisir, c'est du confort, c'est de l'appoint. Et puis pour toutes les autres allégations, détoxifiants, anti-âge, anti-cancer, je ne sais, en veux-tu, en voilà, aucune base scientifique.
2: Est-ce que la version que je bois, c'est une version hyper traditionnelle ou est-ce que je peux avoir... Ça, je ne sais pas faire la différence.
1: Alors attention,
2: enfin, en pack.
1: Bah oui, on a l'eau de coco fraîche et l'eau de coco en briques industrielles, elles sont vraiment pas identiques. Il faut bien vérifier que sur l'étiquette, il y a marqué 100% eau de coco, pas de sucre ajouté.
2: Okay.
1: Et ça, c'est la bonne version. Donc en résumé, c'est une bonne boisson de récupération après un effort modéré lorsqu'il fait chaud. Elle est naturelle, peu calorique, elle contient du potassium et c'est tout. C'est pas une super boisson comme on pourrait l'imaginer. Rappelez-vous que l'eau suffit largement en temps normal.
2: Très bien. Vous connaissez Astrid?
1: Je crois qu'elle va me défier.
2: Eh bien, vous allez faire connaissance. Justement, c'est l'heure du quiz.
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2: Bonjour ma chère Astrid.
26: Bonjour Flavie.
1: Bonjour Astrid.
2: Astrid.
1: Bonjour
2: Jimmy. Qui nous est fidèle depuis Vannes dans le Morbihan. Astrid, vous êtes une fidèle de l'émission. Vous savez comment ça se passe. Vous avez décidé de défier Jimmy et Mohamed. Qu'est-ce que vous faites dans la vie, vous?
26: Je suis professeur des écoles.
2: Ah, super. Avec des élèves de quel âge?
26: Avec des élèves de 10-11 ans.
2: Ah, sympa.
26: Voilà,
2: donc on est quoi? On est en quelle classe là? On est
1: CM1.
2: CM1, CM2. Bah oui, vous connaissez bien ça, vous, mon cher Jimmy.
1: En plein dedans. Voilà.
2: Vous êtes en plein dedans.
1: CM1, CM2, je maîtrise encore. Ça va.
2: Oh, bravo pour ce que vous faites, en tout cas, Astrid. Astrid, ça vous dirait de partir en séjour dans un hôtel et préférence? Voilà, c'est 150 établissements en fait qui sont emblématiques dans 19 pays. Voilà, et donc château, domaine de caractère, boutique hôtel contemporain. Et vous pouvez remporter un coffret cadeau justement de ces hôtels. Vous allez pouvoir partir une nuit pour deux personnes, accueil VIP et tout et tout, petit déjeuner inclus. Voici le cadeau que vous pouvez remporter aujourd'hui. Est-ce que vous êtes prête?
26: Oui, allez.
2: Tout ça avec une montre RTL au poignet, évidemment. Alors, la première question, c'est une question anatomie. Vous y connaissez en anatomie ?
26: Pas tant que ça, non.
2: Mais vous allez voir, tout va bien se passer. Alors, la question que voici. La colonne vertébrale compte 25 vertèbres. Est-ce vrai ou faux ? 25.
26: Eh ben, j'aurais dit vrai.
1: Et non, effectivement, c'est faux. Il y a 33 vertèbres.
2: Oh, bah moi, je me serais planté aussi.
1: Il y a 7 vertèbres au niveau des cervicales, 12, on parle de vertèbres thoraciques, au niveau du dos.
2: D'accord.
1: 5 pour les lombaires, vous savez, avec le fameux lumbago.
2: Ouais.
1: On a au niveau du sacrum les vertèbres sacrées, il y en a 5. Et puis, on en a 4 au niveau du coccyx qui peuvent fusionner. Donc, enfin, on a entre 33 et 34 vertèbres. Donc,
2: c'est quoi cette question ?
1: Ah, mais il y en a plus que 25. Hein. C'était... J'aurais pu mettre 31. Je me suis dit, je vais mettre 25, mais bon.
2: D'accord. Écoutez, vous allez 33 vertèbres, en tout cas. On ne l'oubliera pas, on le saura. Bon, écoutez, c'est pas grave, il nous reste 4 questions. Deuxième question. Est-ce vrai ou faux ? La couleur de nos urines permet de connaître globalement notre état d'hydratation.
26: C'est vrai.
2: Ah, voilà, pipi clair, oui. Pipi foncé,
1: exactement.
2: C'est pas pareil.
1: Plus les urines sont foncées, plus le rein doit concentrer les déchets et plus vous devez vous hydrater. Et à l'inverse, plus les urines sont claires, plus vous êtes hydraté correctement. Donc c'est une bonne façon de suivre son niveau d'hydratation. Bravo Astrid, vous marquez un premier point.
2: Troisième question, vous êtes prête ?
26: Oui.
2: L'otite. Alors c'est vrai que les enfants font souvent des otites. On va parler de l'otite de baignade. Elle est plus fréquente à la piscine qu'à la mer. Est-ce vrai ou faux ?
26: Je dirais vrai. Fréquente à la mer, à la piscine, pardon.
1: C'est vrai, effectivement.
2: Bah ouais, t'as plus de trucs dans une piscine qu'à la mer.
1: Exactement. Plus de risques dans une piscine.
2: C'est plus filtré,
1: c'est
2: la mer.
1: Et après, c'est l'océan.
2: Mais ouais, c'est ça.
1: Évidemment, dans une piscine, même si elle est désinfectée, il reste toujours des petits agents infectieux, des micro-organismes qui stagnent dans le conduit et qui donnent l'otite de baignade. Et qui est très mal et qu'on traite avec simplement des gouttes et pas besoin de prendre d'antibiotiques en tant que tel.
2: Bon, ça, 2 points pour vous, Astrid. Quatrième question. Est-ce que vous avez le mal des transports?
26: Eh ben, pas du tout.
2: Ah, bon. Alors, attendez, est-ce que vous connaissez des gens qui ont un mal du transport ?
26: Sans doute, autour de moi, oui.
2: Alors, justement, on dit que le gingembre est efficace contre le mal des transports. Est-ce vrai ou faux ?
26: Moi, j'aurais dit vrai, puisque c'est bon pour la nausée.
2: Bravo. Ah, perspicace.
1: Super. Effectivement, c'est une bonne réponse.
2: Bien sûr,
1: t'as le gingembre est reconnu contre les nausées, les vomissements durant la grossesse, parfois dans certains traitements, notamment les chimiothérapies, et c'est efficace contre le mal des transports et qu'on peut prendre soit sous forme de vrai gingembre, de jus de gingembre, de compléments alimentaires
2: ça,
1: de gingembre.
2: Ça pour les enfants qui ont mal des transports, c'est pas joyeux, joyeux hein.
1: Voilà, oui, c'est vrai que c'est horrible, sinon un bon sac à vomi, ça évite quand même quelques catastrophes.
2: Mais bon, bravo. En tout cas, vous venez de remporter donc ce coffret cadeau Hôtel et Préférences. Donc, qui va venir jusqu'à vous et vous pourrez partir avec la personne de votre choix. On vous souhaite un super séjour. Je voudrais quand même vous préciser que vous avez remporté les 3 points en 4 questions et c'est très bien parce que la question suivante comportait un mot que je ne connais pas qui est le chalazion. Est-ce que vous savez ce qu'est le chalazion ?
26: Je sais en plus.
2: C'est pas vrai !
26: C'est quelque chose à l'œil, non ? C'est
2: mais pas... oui, bravo ! Ah bah vous l'auriez eu aussi alors.
1: Bien sûr, la question n'était pas évidente, hein, Flavie.
2: Parce que moi je me plantais, tu vois.
1: On la garde pour la semaine prochaine.
2: Pardon.
1: On la garde pour la semaine prochaine, les auditeurs pourront la travailler d'ailleurs.
2: Exactement.
26: Je dirais rien, alors.
2: Voilà, exactement. Merci beaucoup Astrid, on est
26: merci
2: très heureux
26: pour
2: vous.
26: Bravo pour votre émission. Bravo
1: merci,
26: pour
1: merci.
2: Merci
26: que
2: beaucoup.
26: Vous êtes. À bientôt.
2: Merci, on vous souhaite le meilleur, on vous embrasse Astrid, à bientôt. Au revoir. On se retrouve la semaine prochaine, évidemment, pour un nouveau numéro de Ça va beaucoup mieux, l'hebdo, dans un instant. C'est Eric Jean-Jean.
1: Avec Stop ou encore.
2: Je vous souhaite un très très bon week-end, mon cher Dimitri.
1: Moi aussi, Flavie.
2: Je vous embrasse, prenez soin de vous cette semaine. Aux côtés de Thomas Soto dans la matinale. Passez un excellent week-end sur RTL. Merci pour votre fidélité. 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Les informations, c'est avec vous, Nathalie Miché. Nathalie, bonjour.
0: Bonjour Flavie, bonjour à tous. Bienvenue sur RTL. Si vous nous rejoignez à la une de ce journal, l'appel du large qui se heurte au pouvoir d'achat. Plus d'un quart des Français renoncent à partir en vacances cet été. Un choix inévitable, mais parfois difficile à faire accepter à toute la famille. Au programme également, l'appel sur RTL de la députée socialiste Céline Thiebaud-Martinez a créé un parquet national spécialisé dans les violences sexuelles. Des frappes américaines contre des drones iraniens qui viennent refroidir la pire.

0: Estimation issue d'un sondage Ipsos pour le Secours Populaire. Denis Grandjou, vous avez rencontré deux mères de famille contraintes de se serrer la ceinture.
1: Oui, Anne-Laure a perdu son emploi en début d'année après la cessation d'activité de l'agence immobilière dont elle était salariée.
2: Tout a augmenté plus ou moins, même les hébergements. Partir à 5, c'est trop difficile financièrement. D'ici l'année prochaine, j'espère retrouver un travail qui me permettront de partir en vacances. Là, à l'heure actuelle, c'est pas possible.
3: Et comment les enfants ont-ils perçu finalement de rester à la maison?
2: Assez difficilement, sincèrement, parce que quand ils ont pris l'habitude de partir tous les ans en vacances, ouais, c'était un peu une injustice pour elles. Mais bon, elles s'y sont fait et puis on fera des vacances différemment. On partira un jour ou deux, des petites vacances qui nous reviendront pas cher.
1: Emmanuelle, elle aussi, a prévu de partir uniquement quelques jours cet été sur la côte landaise en limitant au maximum les kilomètres.
4: Préparation des vacances, oui, avec un petit budget. On peut trouver des bons plans pour partir 4 jours avec 2 enfants.
3: Là, c'est devenu difficile.
4: Très difficile. On compte sous après sous.
1: En 2025, la fréquentation de la saison estivale avait augmenté de presque 4% par rapport à 2024. Les prévisions pour cet été 2026 devraient être nettement moins optimistes.
0: Denis Grandjou, correspondant de RTL dans le Sud-Ouest. Après le dernier adieu à la petite Liana, les associations maintiennent la pression. Elles veulent éviter à tout prix de nouveaux ratés judiciaires dans les affaires de pédocriminalité, avec des manifestations prévues désormais tous les lundis à 19h devant les tribunaux et devant le ministère de la Justice. Et hier soir à Paris, quelques heures après l'inhumation de Liana, cette veillée qui a été organisée en hommage à la collégienne de 11 ans, mais aussi à tous les enfants qui n'ont pas pu être protégés. Une cinquantaine de personnes se sont retrouvées les ménagées dans le 14e arrondissement de la capitale.
5: Oui, et le lieu n'avait pas été choisi au hasard. Place des droits de l'enfant. Les organisateurs accrochent une pancarte en mémoire des enfants que nous aurions dû protéger. Un message qui émeut Marie-Laure venue avec sa fille Camille.
6: C'est tellement pas normal de venir porter des bougies pour le décès d'une enfant. Quoi.
5: Au moment d'allumer à son tour une bougie, les yeux de Marie-Laure se mouillent. Alors Camille, du haut de ses 8 ans, attrape la main de sa maman.
6: Je suis concernée, elle comprend. En même temps, elle me voit triste à la maison, donc il faut bien qu'elle sache aussi pourquoi.
5: Qu'est-ce que t'as compris?
7: Le monsieur l'a tué.
6: On n'est pas là pour cacher la réalité non plus. Le silence ne protège que les agresseurs.
5: Le problème, c'est que même quand les enfants parlent, la société ne les protège pas, s'indigne cette maman. Alors la présidente du collectif, Claire Bourdi, défend le vote du mot intégral, parce qu'elle promet de s'attaquer aux violences sexuelles par tous les moyens de la prévention jusqu'à la répression.
8: Les familles ont pris leurs responsabilités, ont écouté leurs enfants, les ont crues, elles ont porté plainte, c'est les institutions qui n'ont pas fait le travail. Dans la loi cadre, il y a des articles de manière à ce que ça ce soit plus possible.
5: Claire Bourdi cite par exemple la création d'un parquet spécialisé contre les violences sexistes et sexuelles, mais pour cela la militante insiste. Il faudra des moyens.
0: Léna Ménager. Alors, cette loi intégrale contre les violences sexuelles à l'égard des femmes et des enfants, elle comprend au total 79 articles. Le gouvernement a décidé d'en reprendre certains, comme l'instauration de la perpétuité pour les violeurs en série. Pour l'instant, la création d'un parquet spécialisé dans les violences sexuelles n'est pas à l'ordre du jour. Pour la députée socialiste Céline Thiébaud-Martinez, à l'origine de la proposition de loi, c'est pourtant indispensable.
9: La proposition de loi intégrale, c'est un texte qui s'appuie sur les propositions, une plateforme de propositions que les associations féministes et les associations de défense des enfants ont présentées dès 2024. Ce texte-là, c'est un texte qui émane de la société, c'est un texte qui émane des victimes. Il a une légitimité dans notre société qu'aucune autre mesure ne peut avoir. Nous aurions dans notre institution judiciaire des juridictions, une chaîne judiciaire qui serait exclusivement dédiée aux questions de violence faites aux femmes et aux enfants, aux questions de violence sexiste et sexuelle dans notre société. Pour entendre la parole des victimes, on a besoin de spécialiser.
0: La députée socialiste Céline Thiébaud-Martinez, invitée de Stéphane Carpentier sur RTL. Et dans une interview au Figaro, Gabriel Attal appelle, lui, à créer un parquet spécialisé dans la pédocriminalité. L'ancien Premier ministre, candidat à la présidentielle, estime en outre que l'État a failli dans l'affaire de la petite Liana et que quelqu'un devra payer. Des ados de 15 ou 16 ans comme voisins de bureau, les stages professionnels commencent ce lundi pour les élèves de seconde. Des stages d'observation de 15 jours, ils doivent permettre aux élèves de découvrir le monde du travail, que ce soit dans le privé, l'administration ou bien auprès d'une association. Alors sur le papier, il n'y a rien à dire, sauf que Hortense Crépin, dans la pratique, ces stages de seconde font l'objet de nombreuses critiques.
7: Oui, d'abord sur l'égalité ou plutôt l'inégalité des chances pour trouver.

0: trouver une entreprise d'accueil en fonction le plus souvent du réseau de connaissances de son entourage. C'est aussi parfois compliqué pour les entreprises de s'organiser. Selon une étude du réseau Vers le Haut et du MEDEF, un tiers des entreprises jugent la durée et la période de ces stages inadaptés et 45% manquent de temps pour encadrer les élèves. Conséquence, la sécurité des stages est remise en question. Selon la FCPE, au moins 6 mineurs sont morts depuis 2025 dans le cadre de stages ou de formations. Ce sont bien des stages d'observation, a rappelé hier le ministre de l'Éducation nationale. Le gouvernement a d'ailleurs annoncé une mission flash pour renforcer les conditions de sécurité des stagiaires, mais elle n'a pas encore rendu ses conclusions.
1: Hortense Crépin, spécialiste éducation de RTL, et pour leur part, les députés insoumis appellent purement et simplement à supprimer ces stages d'observation pour les élèves de seconde. 10h07 sur RTL et ces signaux contradictoires encore une fois sur la possibilité de mettre un terme à la guerre au Moyen-Orient. Alors que Washington et Téhéran, cette fois, parlent d'un protocole d'accord imminent, les États-Unis ont abattu des drones iraniens ces dernières heures dans le détroit d'Ormuz. Le Pakistan, médiateur dans le conflit, assure pourtant que la paix n'a jamais été aussi proche. Le mémorandum qui est en discussion prévoit notamment 60 jours pour trouver une solution au problème du nucléaire iranien. Est-ce que ça suffira ? Réponse du général Dominique Trinquant, expert en relations internationales.
2: 60 jours, eh bien c'est un nouveau délai de négociation, puisqu'il ne s'agit pas d'un accord de paix, bien sûr. Le cadre fixe le cadre des négociations et non pas l'aboutissement de la négociation. Sur le nucléaire iranien, pour obtenir l'accord de 2015, il avait fallu 11 ans. 60 jours me paraissent un peu courts. Peut-être le début d'un processus de négociations avec beaucoup de difficultés, sachant que les Iraniens veulent conserver une partie du contrôle du détroit d'Ormuz et ne sont pas décidés à lâcher le nucléaire, qui sont les deux points clés, bien sûr, pour les Américains. On a tellement envie que ça s'arrange qu'on y croit. Simplement, il faut rappeler que cette négociation n'est pas une négociation directe. Donc la bonne nouvelle, ça serait qu'on reprenne des négociations directes.
1: Le général Dominique Trinquant, interviewé par Pierre Coplo. Et puis sur le front libanais ce matin, il y a eu de nouvelles frappes israéliennes. Elles ont eu lieu après un ordre d'évacuation qui avait été adressé à une vingtaine de localités. Et on vous emmène à Boston. Boston, c'est là que l'équipe de France de football a établi son camp de base pour la Coupe du Monde. L'entrée en lice contre le Sénégal, ce n'est pas avant mardi, mais déjà la ferveur monte autour des Bleus. La preuve hier lors de leur entraînement, Mourad Djabari.
3: Et le public américain était aussi chaud que les supporters français. Give it up to the French national team, allez les Bleus! En plein soleil, sous une chaleur écrasante, les petits Frenchies de Boston s'émerveillent avec ces bleus à quelques mètres de nous. Certains les voient pour la première fois.
4: Hé maman, je vois Dembélé, là, doué.
5: C'est un rêve, jouer au foot en club et c'est vraiment ma passion depuis que je suis jeune. Depuis que je suis arrivé aux US, j'ai commencé vraiment voir tous ces joueurs, surtout en vraie vie.
3: Toi, tu joues au soccer.
5: Voilà, c'est ça, soccer. Yeah. Mais non, c'est incroyable de les voir si près.
6: C'est incroyable, il fait très chaud. J'imagine même pas pour eux à quel point ça doit être dur. Mais c'est incroyable. On est aux premières loges, c'est magnifique.
3: Qu'est-ce qui vous impressionne le plus ?
6: Je les trouve précis, puissants. Ils ont l'air décontractés et à la fois tout a l'air facile.
3: Aux États-Unis, la Mbappé mania est en marge depuis quelques temps déjà, mais l'ensemble de l'équipe de France à la cote.
7: Ah, c'est vraiment génial de les voir jouer en vrai. C'est assez incroyable. Je les imagine atteindre la finale et pourquoi pas la gagner. Ils ont une équipe tellement forte.
3: Oui, sans jouer un seul match, sans aucun but, les Bleus ont déjà conquis le cœur des Américains.
1: Mourad Djabari, envoyé spécial de RTL au plus près de l'équipe de France. Et je vous rappelle les derniers résultats. L'entrée en jeu réussie des États-Unis, 4-1 contre le Paraguay, le Canada et la Bosnie-Herzégovine, 1-1. Et puis la suite ce soir, le Qatar affronte la Suisse à 21h à minuit. L'affiche très prometteuse entre le Brésil et le Maroc. 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
1: Et les matchs du mondial, vous le savez, c'est sur M6. Et la météo, c'est avec Valérie Quintin. Valérie, il va faire beau et on peut dire que c'est un nouvel épisode de chaleur qui commence.
9: Oui, ça commence doucement. Pour l'instant, c'est vraiment que ce sont que les régions du sud qui ont des températures au-delà de 30 degrés. Alors pour le coup, ça va chauffer quand même assez fort, surtout d'ailleurs pas à partir de la journée de demain. Alors pour la moitié nord, on a encore quelques petits nuages qui circulent. C'est le cas entre Rennes, Nantes et Angers. Pas grand-chose, ça va se dissiper avant la fin de la matinée. De toute façon, place au soleil partout en France. Attention au Mistral dans le midi, dans la vallée du Rhône. Les rafales atteignent encore 50 à 60 km/h en pointe. Elles le feront d'ailleurs toute la journée. Et puis pour les températures, il fera un petit 22 à Rouen cet après-midi. Donc là, c'est correct. 26 à Paris, 29 degrés à Nantes et Colmar. 31 à Marseille et Chambéry, 33 degrés à Montauban et 35 degrés à Albi.
1: Et là, ça commence à chauffer.
9: C'est ça.
1: Merci beaucoup Valérie. Les courses à Enghien-Soisy aujourd'hui, départ 15h15. 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Il est 10h12, c'est l'heure de Stop ou encore. Éric Jean-Jean, on vous retrouve en direct de Talence.
10: Exactement, Talence, c'est à côté de Bordeaux, c'est la cité universitaire. Et il fait beau, Valérie, vous aviez raison, merci.
9: Mais
10: à toutes les deux.
9: Mais t'as toujours raison.
10: Voilà, on est au festival ODP, mon festival adoré pour l'œuvre des pupilles des pompiers de France. Hier, on a vécu un moment extraordinaire avec Christophe Maé qui a retourné le parc Peixoto. Et ce soir, il y aura Jean-Louis Aubert, il y aura Skip de Youth, on sera plus rock. Valérie, vous avez le temps de sauter dans un TGV.
9: D'accord. Je tente.
10: Enfin, vous pouvez venir toutes les deux, mais je crois qu'il y a un journal sinon.
1: Et je crois qu'on Valérie, a besoin de Valérie aussi quand même.
9: Un petit peu.
10: Ah, ouais, c'est ça. Non, mais Valérie, je te prête mon, ça s'appelle un Scoopy, c'est un petit appareil qui permet de faire de la radio de partout. Et voilà, on s'organise comme ça.
9: Allez.
10: Non, on peut faire venir la matinale aussi.
9: Bon, oui.
10: Je sais pas, installez-vous, vous êtes les bienvenus. Je vous embrasse toutes les
1: salut.
10: Deux.
1: Au revoir.
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10: Salut tout le monde. En effet, c'est un stop encore, nous le disions tout à l'heure, ici, à Talence. Alors Talence, c'est juste à côté de Bordeaux, c'est la cité universitaire évidemment, et tous les ans, depuis 12 ans maintenant que nous l'avons créé, il y a un festival qui s'appelle ODP, pour l'œuvre des pupilles des pompiers, c'est pour les orphelins des pompiers. Tous les soirs, il y a des concerts. On a commencé mercredi par une très belle ouverture, ensuite il y a eu jeudi Louane, il y a eu d'autres artistes comme Ben Mazuet et Stilto. Hier soir, c'était Christophe May avec un groupe portugais qui s'appelle Kialema. Christophe May qui a mais vraiment fait un concert absolument prodigieux. Et aujourd'hui, ça sera une soirée un peu plus rock. On a le groupe Skip the Use, on a le groupe Lilywood and the Prick, et puis il y aura Jean-Louis Aubert qui va clôturer cette soirée. Demain, une grande soirée qui est offerte par la petite sœur d'RTL, RTL2, que j'aurai le plaisir évidemment de vous présenter. Bref, on est là, on est heureux, il fait beau, et la vie est belle sur ce festival. Aujourd'hui, dans Stop ou Encore, j'ai plein de choses à vous proposer jusqu'à 11h30. Louane, évidemment, on en parlait tout à l'heure. Genesis, ce sera notre classique de la matinée. Peut-être on aura le temps d'aller jusqu'à un groupe sublime, mais de toute façon je vais le garder parce que si on le fait pas aujourd'hui, on le fera la semaine prochaine. J'adore ce groupe qui s'appelle Electric Light Orchestra. Mais on va commencer par le héros de ce soir, Jean-Louis Aubert, qui reprend sa tournée. Ça a été la plus belle et la plus grosse tournée de l'année 2025. Ils avaient fait une pause et là il reprend une tournée de festival qui commence avec nous à ODP. Il y a eu un concert qui a été donné lors des 24 heures du Mans, mais la vraie tournée des festivals commence ce soir pour Jean-Louis Aubert, et ça se poursuivra jusqu'au Vieille Charrue où évidemment nous serons, puisque c'est un partenariat avec RTL. Alors Jean-Louis Aubert, je vous le propose maintenant avec 1, 2, 3, 4, 5 chansons, sachant qu'aujourd'hui à la clé j'ai un cadeau génial à vous offrir. 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Voici maintenant la première chanson de Jean-Louis. J'ai décidé d'ouvrir cette émission avec une chanson un peu moins connue de Jean-Louis. On la retrouve sur son 6e album en 2005. Un album qui s'appelle Idéal Standard. Et cette chanson, je crois que c'est ma préférée de Jean-Louis de tous les temps. Et Dieu sait que, vous savez que j'ai fait un livre avec lui, je connais bien les chansons de Jean-Louis. Et celle-ci, en fait, elle raconte tout. Elle s'appelle On aime. On aime comme on a été aimé. Ça veut dire que si on a été mal aimé, voilà. Et si on a été bien aimé, ce qui est ma chance à moi, on essaye d'aimer les autres. Je voudrais dédier cette chanson à mon papa, à ma maman et à ma petite sœur. Voici On aime pour ouvrir cette émission sur RTL. Allez, 50% d'encore, c'est ce qu'il faut.

avec un bisou à ma petite sœur. 96% d'encore, Jean-Louis, très bien. Alors attention, cette fois-ci tube. Le troisième album s'appelle H. Pourquoi H? Non pas pour l'herbe qui fait rigoler. Quoique, à mon avis, il doit y avoir un troisième ou quatrième degré, mais en fait, c'est parce qu'il a été fait dans un endroit qui s'appelle l'hôpital éphémère, qui était l'hôpital Bretonneau, dans l'ouest de Paris, qui avait été transformé avant rénovation en studio. Et dans ces studios, Jean-Louis était allé travailler certaines chansons, parmi lesquelles celle qui arrive maintenant et qui s'appelle « Temps à nouveau ». Il faut 75% d'encore à cette chanson pour en avoir une troisième. C'est le principe.

0: 97% d'encore pour tant à nouveau. Jean-Louis, lisez un livre qui s'appelle Le Cinquième Rêve, et il était question d'un conte inca ou maya qui explique que l'homme ne serait qu'une espèce pas tout à fait finie, et c'est ça qui a inspiré cette chanson. Tant à nouveau, 97% d'encore. La prochaine sera une ode à l'amitié, elle s'appelle Alter Ego. Écoutez ça. C'est un hommage à son ami d'enfance, Olivier Colomb. Quand Jean-Louis arrive de Nantua à Paris, son papa était sous-préfet, il va rencontrer Olivier qui va devenir sa deuxième partie de pièce, sa deuxième moitié comme il disait. Ensemble à 17-18 ans, ils vont partir traverser les États-Unis en autostop. En parallèle d'ailleurs de Louis Bertignac, c'est Louis Bertignac qui avait eu l'idée, donc ils sont partis deux et deux mais pas ensemble. Et ils vont faire toutes les bêtises possibles et voilà, et Olivier va se perdre, il mourra en 2006 emporté par le virus du sida. Et c'était l'alter ego de Jean-Louis Aubert. On écoute cette chanson sublime sur l'amitié et l'amour de l'amitié, juste après cette pause sur RTL.
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3: On est sur RTL, on est avec Jean-Louis Aubert dans ce Stop ou encore avec une des plus belles chansons qui ait été écrite sur l'amitié. Voici Alter Ego. Alors vous connaissez le principe, la première chanson, 50% d'encore, on en a une deuxième. La deuxième, 75% d'encore, on en a une troisième. La troisième, 90% d'encore, on en a une quatrième. Et on en est là.

98% d'encore. Olivier n'a pas su tout de suite d'ailleurs que la chanson était pour lui. Alter Ego, 98% d'encore. Alors je vous propose maintenant de vous demander, un peu comme une faveur, de faire au moins 95% d'encore, ce qui nous vaudrait une cinquième chanson de Jean-Louis, en nous plongeant dans la nouvelle chanson de Jean-Louis tirée de l'album Pas Fini, qui était sorti il y a quasiment 2 ans maintenant. Et Jean-Louis, il y avait des accords de guitare qu'il se faisait lui-même quand il n'avait pas la grande forme. Ces accords de guitare vont devenir l'intro de cette chanson qui s'appelle La chanson qui guérit. Il dit: j'ai toujours rêvé de faire des chansons qui guérissent. Quelquefois, des gens m'ont dit qu'ils avaient guéri, mais c'était pas avec des chansons que j'avais faites pour ça. Celle-là, je l'ai écrite pour essayer de guérir. Écoutons-la ensemble, votons ensemble, et peut-être que ça va marcher si vous êtes un peu triste. C'est cette note-là qu'il avait l'habitude de faire pour se faire.

0: abris.
1: Mais c'est génial tout cela, parce qu'on est à 95% encore et qu'on n'a pas été en dessous de 95, on a même été très au-dessus. Cela veut dire qu'on va avoir une cinquième chanson de Jean-Louis Aubert. Je vous fais une petite surprise live, histoire de vous replonger dans ce qui va se passer ce soir si vous venez nous rejoindre à Talence pour le festival ODP puisqu'il y joue.
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1: Et une petite dernière de Jean-Louis Aubert. Alors Jean-Louis, je vous l'ai dit, hein, il sera sur la scène ici du parc Peixoto pour le festival ODP, pour l'œuvre des pupilles, des pompiers. Alors je me suis dit qu'on allait vous passer un petit live. Et c'était pas prévu. Donc je demande à Béatrice, qui est la réalisatrice de Stop Encore, de me sortir un live de « Voilà, c'est fini ». Et elle était un peu tombée en PLS quand on a sorti le premier live, parce qu'il dure 12 minutes. Alors c'est pas celui-là qu'on va passer. On va passer le Bercy 2011 de cette chanson, qui ne parle pas de la séparation de téléphone, mais de la première séparation avec une amoureuse de Jean-Louis, qui s'est passée sur un quai de métro. D'où on va pas se quitter comme sur le quai d'une gare. Bref, voilà, c'est fini. C'est souvent le dernier morceau d'un concert de Jean-Louis Aubert et c'est souvent un très grand moment. Le voici à Bercy en 2011 sur RTL.
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0: version de cette fin de concert, une version électrique. Là, c'était plutôt la version acoustique de ce Bercy 2011. Jean-Louis Aubert avec son grand sourire jusqu'aux oreilles qui s'en va. Allez le voir sur scène si c'est du jamais fait. Vous allez tellement vivre une belle expérience. Alors ce soir à Talence, évidemment. Alors, ça va être compliqué à Talence en même temps. On est complet. Mais pour ceux qui vont nous rejoindre, ça va être super. Sinon, il y a Pérouge, il y a Cognac, il y a Albi, Martigues, Boulogne-sur-Mer, Narbonne, et puis les Vieilles Charrues avec RTL. Ce sera le 17 juillet. C'était Jean-Louis Aubert. On finit encore à 95% encore pour cette version live de Voilà, c'est fini. Je propose le temps d'un générique et on va partir avec Genesis.
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0: 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Voici maintenant un groupe de rock anglais qui se fonde en 67. Ils ont tous 17-18 ans. Parmi eux, Peter Gabriel, qui va leader ce groupe pendant quelques temps avant de le quitter en 1976. Et c'est Phil Collins, batteur qui était arrivé en 1970, qui va prendre le relais. Puis au bout d'un moment, ils vont se retrouver trois. Et ça va être le Genesis de la dernière génération. Genesis vous les propose maintenant sur RTL avec 1, 2, 3, 4, 5 chansons. C'est vous qui décidez. On va commencer par une chanson qui s'appelle Abacab. Abacab, ça désigne la structure d'une chanson. A, c'est le couplet. B, c'est le refrain. C, c'est le pont. Donc là, ça donne couplet, refrain, couplet, pont, couplet, refrain. Pourquoi ils l'ont appelé comme ça? Parce qu'ils n'avaient pas de titre et qu'au final, ils se sont dit que c'était un bon titre. La voici, on vote sur RTL. Il me faut 50% encore pour Genesis. C'est parti.

0: Ben voilà, c'est ce qui s'appelle du rock progressif, hein. Abacab, c'est l'album qui porte le même nom, 1991, le 11e de Genesis, du rock progressif, parce que c'est souvent des morceaux qui s'allongent, qui s'étirent un peu, comme c'était le cas pour celui-ci, qui vous plaît, ça me fait plaisir, 96% encore. Ça veut dire que, après la pause et les infos, on va repartir, alors cette fois-ci, 10 ans plus tard, avec un album qui s'appelle We Can Dance, et une chanson qui s'appelle I Can Dance, écoutez ça. Weekend Dance, c'était une manière de se moquer de la dance music ambiante au début des années 90, alors qu'eux étaient plutôt des quinquas qui venaient du rock, et Weekend Dance, là, ils se moquent des mannequins qui dansent à la télé en faisant du playback. Allez, on revient dans quelques secondes. Genesis, groupe de rock sur RTL dans Stop ou Encore.
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0: Un stop encore délocalisé ici à Talence au Festival ODP pour l'œuvre des pupilles des pompiers de France. On y reviendra tout à l'heure. Pour l'instant, merci d'être là. Direction Neuilly pour les infos. Il est 11h. Et l'essentiel de l'information en 3 minutes sur RTL, c'est avec Charles Ducrot. Bonjour mon cher Charles.
23: Bonjour Eric, bonjour à tous. De nouvelles frappes israéliennes dans le sud du Liban. Tsahal assure prendre pour cible le Hezbollah, 20 localités évacuées. Les États-Unis de leur côté affirment avoir abattu plusieurs drones iraniens qui visaient des navires commerciaux dans le détroit d'Ormuz. On ignore encore les circonstances du crash. Un avion de transport militaire de l'armée de l'air indienne s'est écrasé ce matin en plein atterrissage sur la base aérienne de Jorat, dans le nord-est du pays. Sur les images qui nous sont parvenues, l'avion est en plusieurs morceaux et encore fumant. L'armée n'a encore donné de bilan ni le nombre de personnes à bord de l'appareil. Chez nous, au lendemain du dernier adieu à Liana, l'exécutif toujours sous pression à son tour dans les colonnes du Figaro. Gabriel Attal, ancien Premier ministre et candidat à la présidentielle, estime que l'État a failli dans cette affaire. Il se dit favorable à l'ouverture d'une commission d'enquête parlementaire. De nouvelles manifestations prévues lundi à 19h devant les tribunaux et le ministère de la Justice à Paris. 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

0: Les trotteurs nous attendent à Enghien avec Sèche partant dans le prix de New York. C'est le Quintet, une course européenne de très belle facture, longue de 2150 mètres. Confiance à celui qui sera sans doute le grand favori à la cote, le numéro 5, Lancier du Goutier, que je place devant le 9, Phantom Express, le 7, Indusval, le 11, Jazzman. Attention à ce Jazzman, c'est l'outsider de RTL. Le 3, Ibizabella, le 8, Indie Rock, et enfin le numéro 1, Gilor Viva. Le 5, le 9, le 7, le 11, le 3, le 8 et le 1 pour un départ à 15h15. Rendez-vous demain, même endroit, même heure, pour une autre course. Nous irons à Chantilly pour la belle réunion du Prix de Diane.
1: Merci Dominique. On retrouve tous vos pronostics sur RTL.fr et l'appli RTL. 11h03, on retourne à Talence. On rejoint Eric Jean-Jean.
2: Sur la cité universitaire. Vous êtes d'où, vous, Charles, de journalisme, dans le Nord?
1: Non, à Paris.
2: À Paris, oui, parce qu'il y a une chouette école de journalisme ici à Talence. C'est pour ça que je vous posais la question, peut-être que vous auriez pu y passer. Merci mon Charles, à tout à l'heure. À midi sur RTL. À 11h30, on refait la télé avec Éric Dussard, sans Jade, qui était malade lors de l'enregistrement, mais avec Brice Toussaint. À 12h30, le journal inattendu de mon copain Stéphane Boutsuc, encore un Bordelais d'ailleurs, avec qui j'ai fait de la radio ici à Bordeaux, qui reçoit Boualem Sansal. Et puis 13h30, variété, Augustin Trapenard avec Lara Fabian. Et moi, je vous retrouverai à 14h30 avec Mentissa et Camille Yembe dans le grand studio RTL. Mais pour l'instant, retour à Stop ou Encore.
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2: Stop ou Encore avec ici à Talence, au Festival ODP pour l'œuvre des pupilles des pompiers de France, des concerts incroyables, Christophe Maé. Si vous n'étiez pas là tout à l'heure quand on a commencé l'émission, Christophe Maé hier a fait un festival, il y avait 8500 personnes devant lui. Ce soir on sera quasiment 10 000 pour Jean-Louis Aubert, pour Skip the Use. Bref, c'est un festival dont tous les bénéfices vont aux pupilles des pompiers, c'est-à-dire voilà les enfants qui perdent un papa ou une maman au feu et dont on s'occupe avec cette association, dont je suis bénévole, vous en doutez bien. Bref, c'est un beau festival sur la cité universitaire, au parc Pexoto, c'est à la mairie de Talence, et on vous y retrouve d'ailleurs, y compris dimanche, pour un concert gratuit avec la petite sœur d'RTL, RTL2. Il y aura plein d'artistes, Charlie Winston, Oshi ou encore Marine qui vient nous retrouver et d'autres pour ce fameux concert gratuit. Mais pour l'instant, retour à Stop ou Encore. Ce matin, on vous offre des beaux cadeaux, j'y reviendrai tout à l'heure parce que j'ai déjà beaucoup parlé, mais on est avec Genesis. Je vous annonçais I Can Dance, alors c'est le moment de l'écouter. On est à la deuxième chanson de ce Stop ou Encore, donc il faut 75% d'encore pour une troisième. 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

0: 94% d'encore pour Genesis sur RTL. Ça veut dire qu'il va y avoir donc, et c'est tout à fait logique parce que je sais que vous adorez Genesis, une troisième chanson et pas n'importe laquelle. L'album Invisible Touch en 1986 avec Land of Confusion. Land of Confusion, ça veut dire terre de confusion. C'est une chanson politique sur le chaos engendré par les humains, alors qu'initialement on vit sur une planète évidemment incroyablement agréable. C'est ce que dit la chanson. Land of Confusion, ça sent pendant la guerre froide, hein, qui oppose les Américains au bloc soviétique. Et l'auteur de la chanson, qui est Mike Rutherford, bassiste et guitariste de Genesis, parle de chansons un peu protestataires et aussi un peu moralisatrices. Land of Confusion avec cette intro à la batterie absolument dingue. On l'écoute en intégralité juste après cette petite pause sur RTL. Bougez pas, c'est Stop ou Encore.
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0: Alors c'est la troisième chanson de ce Stop ou encore avec Genesis, ça veut dire qu'il faut 90% d'encore si vous en voulez une quatrième. Je rappelle que ce matin on gagne cette super dotation à un Kitok. Vous savez, pendant la Coupe du Monde, on vous offre en fait 4 semaines de boxe Kitok pour 3 personnes avec 4 recettes par semaine. C'est quoi? Bah on vous livre à manger, vous n'avez pas à cuisiner. C'est aussi simple que cela. Allez attention, 3, 2, 1, voici Genesis.

0: 97% d'encore de génial. Ça veut dire, vous savez quoi, qu'on va, là, il nous reste 10 minutes d'émission et on va les mettre à profit pour vous passer une très très longue chanson de Genesis. Ça fait aussi partie d'ailleurs des particularités de ces groupes de rock progressif, hein, pour des longues chansons avec des atmosphères dans lesquelles on se pose. Alors on va aller dans les années 90 contre toute attente avec l'album Weekend Dance et cette chanson qui est bouleversante parce que c'est une chanson en fait qui parle d'un père violent, No Son of Mine, un père violent qui maltraite tantôt son fils, tantôt sa femme, et en disant à son fils, t'es pas mon fils. Écoutez. On va prendre le temps d'écouter.
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0: C'est le choix que je fais dans cette émission, vous passez en intégralité des chansons longues et c'est ce qu'on va faire maintenant. On va écouter une chanson bouleversante. Alors pardon si vous entendez un petit peu de bruit derrière moi, on a rallumé la soul du festival. On va écouter une chanson qui s'appelle No Son of Mine. C'est une chanson dans laquelle Phil Collins évoque une enfance, alors c'est pas la sienne, hein, marquée par la peur, les cris, les pleurs de sa mère dans un climat de violence du foyer, au point que l'adolescent décide de quitter le foyer en jurant qu'il reviendrait plus. Et puis les années passent et il se dit que le temps guérit peut-être les blessures. Alors il revient finalement frapper à la porte familiale pour affronter son passé, tenter un dialogue avec son papa qui le reçoit, qui le regarde dans les yeux et qui lui dit « You're no son of mine, t'es pas mon fils », signifiant qu'il le renie parce qu'il est parti. Voilà ce que raconte cette chanson bouleversante qui arrive maintenant sur RTL.

0: pas que cette chanson vous a autant bouleversé que moi. No Son of Mine, si vous parlez un peu l'anglais ou si vous traduisez un peu l'anglais, c'est il y a Neely du groupe Lilywood and the Prick qui arrive en face de moi. Ouais, t'as vu, on fait de la radio ici. Et donc, voilà, si comme moi, hein, vous avez un peu compris les paroles, mais sinon, voilà, à un moment, il raconte cette scène, il arrive et il lui dit, bah, depuis que t'es parti de la maison, t'es plus mon fils. Cette chanson, elle est bouleversante et on est à 99% encore. Voilà, on va se quitter là-dessus. On se retrouve demain, évidemment, ici, depuis le festival ODP Talence. On sera peut-être un peu fatigué après les concerts de Lilywood, de Skip the Use et de Jean-Louis Aubert, mais on sera là. Juste deux mots pour nos gagnants, trois gagnants pour les montres, Laurence, Claire et Annick dans les Bouches-du-Rhône, la Dordogne et la Loire. Et puis notre grande gagnante pour la box Kitok, c'est Patricia Morol qui habite dans les Yvelines. Félicitations Patricia. On se retrouve tout à l'heure 14h30 dans le grand studio RTL. Mentissa, Camille Yembe, ça c'est une grande découverte, sont à mes côtés. Pour l'instant, Eric en solo, Jade Malade reçoit Bruce Toussaint dans On refait la télé sur RTL. Ciao.
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3: Bonjour à tous, ravi de vous retrouver. Hélas, sans Jade qui n'est pas au meilleur de sa forme, alors on l'embrasse fort, de loin quand même. C'est plus prudent et on la retrouvera samedi prochain. J'imagine en tout cas sa déception de louper une émission exceptionnelle. Bah oui, c'est pas tous les jours qu'on reçoit un sanglier. Alors rassurez-vous, celui-ci va pas faire de dégâts. Il s'agit du gentil sanglier de Mastinger dans lequel se cachait un matinalier qui se lève toujours du bon pied ou presque. Il y a quelques semaines, alors qu'il était dans son jardin, il n'a pas choisi le bon pied. Résultat, deux semaines d'arrêt.
4: Bonjour à tous, très heureux de vous retrouver. Vous m'avez manqué. Donc, quelques jours d'absence, je m'en excuse, hein, auprès de nos téléspectateurs, après une chute. J'aurais adoré vous dire que c'était en faisant un sport extrême. Bon, c'était beaucoup plus ridicule, en glissant
5: bêtement
4: dans mon jardin. Bon, voilà. Donc, ne soyez pas surpris, chers amis, si vous voyez ce bras et cette épaule qui ne bougent absolument pas. Ça ne peut pas bouger.
3: Bonjour, Bruce Toussaint.
6: Bonjour.
3: Ça va mieux? Vous pouvez maintenant de nouveau bouger votre bras gauche ou pas?
6: Je suis en pleine rééducation.
3: Combien de séances de rééducation par semaine?
6: Deux, mais ça peut durer longtemps. Voilà.
3: Double fracture de l'épaule gauche.
6: Ouais.
3: C'est pas rien, hein.
6: Non, c'est idiot parce que c'est une chute absolument bête, accidentelle.
3: Qu'est-ce que vous avez fait concrètement?
6: Concrètement, je n'ai rien fait. C'est ça qui est terrible, c'est que j'ai juste marché sur un sol, sur une terrasse en bois qui était un peu glissante et je savais en plus qu'elle était glissante parce que régulièrement, il nous arrive de faire quelques petites glissades. Et là, malheureusement, la glissade a été incontrôlée et donc je suis parti les deux pieds en l'air et j'ai atterri sur l'épaule gauche et j'ai senti à la seconde où je suis tombé que ça allait mal se passer.
3: On sent à la seconde parce que ça fait un mal de chien.
6: Ça fait très très mal. Oui, c'est pas grave parce que c'est quelque chose qui est très fréquent, mais qui en effet peut faire très mal. Ça m'a fait mal pendant quelques jours, même quelques semaines, et puis maintenant ça va.
3: Vous êtes sûr que c'était pas plutôt une chute dans votre costume de sanglier sur le plateau de Mastinger, un sabot qui dérape?
6: Non, parce que alors je peux peut-être dire, ça se dit pas, mais on va le dire quand même que c'était enregistré quelques temps avant l'émission Mastinger, avant la chute, heureusement d'ailleurs.
3: On va revenir sur cette aventure absolument incroyable. Merci beaucoup d'être avec nous, Bruce Toussaint, pour Bonjour, la matinale de TF1 qui achève une très belle saison. Vous consolidez votre deuxième place des matinales de France, part d'audience en hausse de 25%, une moyenne de 380 000 téléspectateurs tous les matins. Ça veut dire concrètement que presque 13% du public prend son petit déjeuner avec vous et toute votre bande. Alors est-ce que vos très bonnes audiences vous donnent envie de rempiler l'an prochain, Bruce Toussaint?
6: Oui, absolument.
3: C'est signé.
6: C'est tapé dans la main. On a Thierry Tuilier, le patron de l'info de TF1, m'a confirmé il y a quelques jours. Pour être tout à fait honnête, il n'y avait pas un énorme suspense en ce qui me concerne. J'avais très envie de continuer. En ce qui concerne la direction, pas l'impression non plus qu'il y ait eu beaucoup d'interrogations. Enfin, en tout cas, je l'espère.
3: Mais est-ce que vous verriez bien faire une William Lémergie, qui est resté 32 ans à la tête de Télématin?
6: En fait, mettons de côté le chiffre, qui est improbable pour ce qui me concerne, parce que ça m'amènerait à plus de 80 ans.
3: 82.
6: Voilà. Donc bon, 82 ans. J'espère quand même que j'épargnerai ça aux téléspectateurs. Quoique, Michel Drucker, 83.
7: Monsieur Jacques Audiard.
6: Non, j'aimerais faire cette émission le plus longtemps possible, en fait. Parce que quand on a créé un rendez-vous, ce qui est notre cas, hein, en janvier 2024, bah, j'ai une relation particulière à cette émission, à cette équipe. C'est un peu mon bébé, quoi. Voilà. Donc, j'aimerais bien le faire le plus longtemps possible. Si TF1 en a envie, autant que moi.
3: 32 ans de télé matin pour William Lémergie et déjà 32 ans de télé pour vous. Ça a commencé en 94. Ça nous en fait des archives.
1: Archives ou archifaux?
3: Alors, vous me dites archives si vous pensez que je dis vrai. Sinon, archifaux. Vous avez commencé la télé avec une voix d'enfant. Archive ou archifaux?
6: Oui, c'est vrai.
3: C'est une archive en effet. Ouais. La preuve, ce flash info sur Canal+, on est en 1996 et il y avait moins de basses.
4: Bonsoir. La fin de l'année 95 a été catastrophique pour le chômage. D'après les chiffres rendus publics ce soir, le nombre de demandeurs d'emploi a de nouveau franchi la barre des 3 millions. Une aggravation commentée tout à l'heure par le Premier ministre Alain Juppé. Nathalie Yanetta.
3: Nathalie Yanetta, qui elle aussi a fait du chemin depuis. C'était donc avant la MU.
6: Oui, je suis arrivé à 13 ans. Non mais c'est fou, c'est fou. Aujourd'hui encore, je ne m'explique pas comment ces gens ont pu me mettre à l'antenne alors que j'avais une vingtaine d'années.
3: Ça vous avez 20 fou. Ans quand vous arrivez à Canal+, ouais. On est en 1994, vous aviez déjà eu une expérience en radio. Hein.
6: Je l'ai déjà raconté, j'ai menti sur mon âge. Non, il y avait un casting qui avait été organisé, dans lequel il y avait plein de gens d'ailleurs, il me semble qu'il y avait Frédéric Lopez dans ce casting d'ailleurs. Et on était à très très très nombreux, et le casting a eu lieu, et ensuite ils m'ont rappelé pour me dire, mais on a vu votre CV, il n'y a pas votre âge, sur parce qu'évidemment je l'avais caché, j'avais 20 ans, je me disais c'est éliminatoire. Et j'avais dit, non j'ai 23 ans. Et il m'a dit, ah bon, d'accord, ok. Et donc, j'ai été engagé avec ce mensonge.
3: 31 août 1997, le jeune journaliste que vous êtes se retrouve aux premières loges d'un événement qui allait bouleverser le monde entier. La mort de Lee Didi dans un accident de voiture sous le pont de l'Alma. Vous avez été le premier à l'annoncer en France. Et pour cause, vous étiez, par le plus grand des hasards, à proximité du lieu de l'accident.
6: Oui, c'est fou. J'étais avec des copains dans Paris en train de boire un verre. Et puis, pas très loin des Champs-Élysées, et vers 1h du matin, on a traversé l'avenue Montaigne jusqu'au pont de l'Alma, et en arrivant au pont de l'Alma, il y avait beaucoup d'effervescence. Ils étaient en train de bloquer la voie sur berge, et je sais pas pourquoi, j'ai demandé à mon pote de s'arrêter, j'ai senti qu'il avait se passé quelque chose. Et j'ai couru jusqu'à l'entrée du pont de l'Alma, qui venait d'être fermé, et un policier m'a dit, non, n'approchez pas, et j'ai dit, mais qu'est-ce qui se passe? Et le policier m'a dit, c'est la voiture de Lady Di qui vient d'avoir un accident.
3: Donc ils sont en train de la sortir. Vous avez le réflexe de réveiller le directeur de la rédaction en pleine nuit.
6: Le directeur de la rédaction, mais enfin, c'est fou parce que ça paraît être la préhistoire. On est en 1997. Il y a une seule chaîne d'info à l'époque, c'est LCI. C'est un événement d'ailleurs qui va précipiter la création de iTélé. C'est-à-dire qu'à Canal+, ils se disent, mais c'est pas possible que on n'ait pas nous aussi ce genre de réflexe. Et y avait CNN qui était en direct. Donc je réveille le patron de l'info de Canal+, et à l'époque, il y avait la retransmission du tournoi de Flushing Meadows, l'US Open, en direct sur Canal+. Donc il y avait une équipe qui travaillait.
3: Donc en pleine nuit, il y avait des gens.
6: Oui, il y avait des gens qui étaient là, en train de faire des plateaux, tout ça. Et donc j'y suis allé. Ils me connaissaient évidemment, parce que j'étais là-bas depuis quelques temps maintenant. Et on a improvisé avec l'équipe des sports un flash info.
3: L'info chaude, le hard news, comme on dit en bon français, ça a toujours été votre truc, Bruce Toussaint. Ça vous manque pas un peu, précisément, dans Bonjour, ou on est plus dans le magazine?
6: Absolument, ça ne me manque pas du tout.
3: C'est vrai?
6: Non. Mais non, peut-être que je referai un jour de l'info en continu, mais j'en ai fait beaucoup. J'ai eu la chance de travailler sur deux chaînes d'information, iTélé et BFM. J'étais à l'antenne le 11 septembre, j'étais à l'antenne la nuit du 13 novembre, j'ai interviewé des présidents de la République, j'ai eu la chance de faire des choses incroyables. Ça va. Enfin, je veux dire, j'ai eu beaucoup de chance et aujourd'hui, je suis très heureux de faire autre chose. C'est aussi pour ça que j'ai accepté ce challenge.
3: Pour mettre en pause aussi, oui. Ce qui est un peu une lessiveuse, on va se le dire.
6: C'est très dur. C'est très dur. C'est très difficile parce que vous avez une immense responsabilité. À tout moment, vous pouvez dire une bêtise. Vous êtes sur la brèche en permanence. Ce qui est, je dis pas que c'est pas le cas dans une émission de magazine, de talk, comme je le fais le matin, mais c'est différent. Les enjeux sont pas les mêmes. Et j'ai vu aussi à quel point ça devenait de plus en plus dur de le faire. Moi, j'ai beaucoup d'admiration aujourd'hui et de respect pour ceux qui le font aujourd'hui. Bah parce que c'est de plus en plus dur. Vous avez les réseaux sociaux qui vous tombent dessus dès que votre langue fourche, et je vous parle pas quand vous dites une bêtise. Vous êtes scruté en permanence, et c'est vrai que c'est sans filet. Honnêtement, c'est une sorte de sport extrême, c'est une sorte d'alpinisme extrême, donc c'est bien aussi de faire autre chose.
3: Allez, autre archive ou archifaux. Jamel Debbouze vous a fait faux bond à la dernière minute du temps de la matinale d'iTélé. Il n'est pas venu. Archive ou archifaux?
6: Alors, archive, Mais il a fini par venir quand même, avec beaucoup de retard.
3: C'est ça, parce qu'il était là être là. C'est-à-dire, physiquement, il était là. Mais en revanche, le cerveau n'était pas encore totalement allumé. Il avait fini sa nuit sur la table, emmitouflé dans son blouson.
4: Nous avons un invité qui est arrivé dans une position un peu originale.
2: Il fait un petit dodo.
4: Jamel, il faut se réveiller maintenant. Ça va bien?
5: Très bien.
4: Il fait froid dehors, c'est pour ça que vous avez mis le...
5: Il caille et surtout, c'est tôt, c'est très tôt. Les gens, il n'y a personne qui regarde la télévision.
2: Mais
4: des millions de personnes.
5: Sérieux?
4: Toute la France.
5: Et des millions de personnes qui sont réveillées aussitôt.
4: Oui, bien sûr, bien sûr.
5: Mais à quoi ça sert?
4: C'est pour aller travailler en général. Les gens se lèvent et vont bosser.
3: Précision, il n'était pas 6h du matin, mais quasiment 9h.
6: Hein. Ouais,
3: c'est sur les artistes.
6: Oui, il est arrivé avec une heure et quart de retard. Je n'en veux pas une seconde parce que j'adore Jamel. C'est quelqu'un qui a toujours été très fidèle.
3: Il est venu à Bonjour ou pas? Vous avez
6: bien
3: réussi
6: sûr,
3: à faire se lever?
6: Bien sûr, ouais. On l'a fait venir à Bonjour récemment pour la sortie du film Mercato.
3: Vous avez parfois du mal à convaincre les invités, les personnalités de venir de bon matin sur votre plateau ou pas?
6: C'est de plus en plus rare parce que d'abord, bon, en ce qui nous concerne, les invités sont vers 9h. Donc, bon, c'est une heure quand même un peu plus raisonnable. Il y en a certains qui viennent pas.
3: Et qui vous font savoir que c'est pour cette raison-là.
6: On nous le dit diplomatiquement. Voilà, les attachés de presse.
3: On vous dit quoi? Si vous pouviez faire une matinale, mais plutôt vers 18h.
6: Voilà. Non, j'ai eu le cas récemment avec Mireille Mathieu. Je sais pas pourquoi, je m'étais mis en tête. Je voulais absolument recevoir Mireille Mathieu. Comme ça, bon, il y a des gens comme ça qui rêvent de recevoir Spielberg ou, je sais pas, ou Catherine Deneuve. Moi, je voulais absolument recevoir Mireille Mathieu.
3: Vous cherchiez un coach vocal pour Mastic?
6: Absolument. Mmh. Et donc, on me dit, non, mais Mireille Mathieu vient pas à 9h. Bon. Et alors, pour la seule fois de l'émission, on a, pour Mireille Mathieu, c'est génial, on a enregistré. On l'a jamais fait pour quelqu'un d'autre. On l'a enregistré vers 10h30, je crois, un truc comme ça. Ça s'est très bien passé. Elle a été charmante, elle a été adorable. J'étais très content de le faire. Mais oui, c'est rarissime.
3: Vous êtes fou de dire ça? Maintenant, ils vont tous vous demander d'enregistrer.
6: Non, parce que bon, voilà. Mais bon, après, c'est une carrière, c'est Mireille Mathieu, quoi.
3: Bruce Toussaint, dans 2 minutes, on va revenir sur votre vie, ma vie de sanglier dans Masked Singer. Cette phrase est étrange, mais il en est ainsi. On veut tous savoir des coulisses. À tout de suite.
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3: dit quelque chose ce générique, Bruce Toussaint?
6: Oui, bien sûr.
3: Salut, bonjour. Tous les matins, 6h55, TF1 pour 3 heures de matinale. Vous arrivez à quelle heure à TF1 du coup pour être à l'antenne à 6h55?
6: Vers 5h.
3: 5h, ça nous fait un réveil à
6: 4h30.
3: Ah, vous avez réussi à gratter quelques minutes de sommeil, je crois, depuis le lancement de l'émission, puisqu'au début c'était 4h, non?
6: C'est vrai.
3: Tu restais 10 ans de plus.
6: Ce qui signifie que 5h10 ans, oui, ou à 11h.
3: Autour de vous en plateau, une bande de chroniqueurs qui abordent des sujets aussi variés que la santé, la conso, la déco, la beauté, la cuisine, les innovations, le jardinage, la culture. Est-ce qu'il y aura des petits nouveaux dans la bande de Bonjour à la rentrée?
6: C'est pas prévu. Pour l'instant, on ne change pas une équipe qui gagne. Donc, on les garde tous et il n'y a pas d'arrivée prévue.
3: Info ô combien importante le matin, c'est la météo, avec notamment Ange Noiret, que vous partagez maintenant avec les bulletins de,
6: oui,
3: du week-end. Alors lui, il a une pêche le matin. Il est comme ça aussi hors antenne?
6: Oui.
3: C'est quoi son petit-déj?
6: Il prend beaucoup de céréales.
3: Il me rappelle un peu dans sa folie Alain Gillot-Pétré.
6: Oui, bien sûr. Oui.
3: Il y a quelque chose de ça.
6: Un garçon épatant. D'abord, il a une incroyable connaissance de la météo, c'est son métier. Ensuite, il a réussi, en étant météorologue, militaire de carrière au départ, etc., un parcours très éloigné de la télévision, à devenir un personnage à la télévision. Aujourd'hui, à la télé, c'est ça qui est le plus fort, c'est de devenir un personnage. Parce que tout de suite, les gens vous identifient, vous aiment, ou pas, mais en l'occurrence, lui, les gens l'adorent. C'est un peu la mascotte de l'émission. Et il transmet beaucoup de bonne humeur et tout ça, ce qui est absolument primordial le matin.
3: 7h35, c'est en toute franchise l'interview politique qui, elle, va changer de visage à la rentrée.
6: Alba Ventura, en effet, va assurer l'interview politique dans cette année présidentielle. C'est très important pour nous, évidemment, d'être présents dans le match des matinales, évidemment, avec Alba, qui est une éditorialiste de renom, qui a déjà assuré des interviews matinales ici même à RTL, et qui va donc reprendre le flambeau après Adrien Gindre, qui lui est appelé à d'autres fonctions dans la maison.
3: Parmi les candidats déjà déclarés, Gabriel Attal, que vous avez interviewé alors qu'il n'avait que 22 ans. C'était dans une émission dédiée à la jeunesse sur France 2. Un monde si jeune, il était étudiant à Sciences Po et ses camarades misaient déjà sur lui pour la présidentielle.
2: Mais je crois pas que les jeunes soient dépolitisés, absolument pas. Les jeunes, je pense, ont plus de convictions que jamais.
6: Oui.
2: On s'engage dans des associations, peut-être plus que...
19: Est-ce qu'il ferait un bon politique?
20: Moi, je voterai pour lui.
19: J'ai dit Gabi président. Président.
21: C'est lui le futur président?
19: C'est lui le futur. Ouais.
3: Archive qui date de 2011. Si Gabriel Attal est élu l'an prochain à la présidence de la République, elle va valoir de l'or, hein.
6: Oui, absolument. Non, mais je suis très fier d'avoir fait cette émission d'abord, qui était une émission un peu conceptuelle, un peu originale, qui n'a pas eu un énorme succès, c'est le moins qu'on puisse dire à l'époque, mais qui a permis de découvrir, en effet, Gabriel Attal.
3: Mais est-ce que vous avez senti cette détermination, déjà, vous, en lui, qui avait quelque chose de, qui portait quelque chose
6: alors,
3: de particulier?
6: J'ai senti une détermination, une intelligence. Bon, de là à vous dire que j'ai pensé qu'il pourrait être Premier ministre un jour. Non,
3: je suis honnête avec vous. Il avait 22 ans, à l'époque.
6: Il avait 22 ans, c'était un gamin. Il était très sympa, très drôle. Non, et je sentais la passion de la politique. Ça, oui, tout, c'était quelque chose qui était très, très présent, très fort. Alors, quand il a été nommé Premier ministre, je lui ai envoyé un mot. Je lui ai dit, écoute, c'est incroyable. Je le tutoie parce que, voilà, je l'ai connu enfant. Et je lui dis, c'est quand même incroyable que j'ai pu réaliser ta première interview. Il m'a répondu, oui, tu es un peu comme Lynn Renault avec Johnny Hallyday.
3: Je sais pas comment il faut le prendre.
6: Très bien, très bien, ça m'a fait beaucoup rire.
3: Bruce Toussaint, désolé, c'est l'heure des rumeurs.
1: Le c'est ce qu'on dit.
3: C'est ce qu'on dit sur vous, on veut savoir si c'est de l'info ou de l'intox. On dit que vous avez une obsession, passer devant Télématin, que vous y pensez tous les matins en vous rasant. Info ou intox, Bruce Toussaint?
6: Info. En fait, c'est un long chemin. Voilà, on sait qu'on a créé cette matinale, que les débuts ont été compliqués, on s'est beaucoup moqué de nous, tout le monde disait que ça ne marcherait jamais, ça a fini par marcher. Et puis on est monté 7%, 8%, 10%, 12%, 13%, vous le rappeliez à l'instant, parfois 15%. Alors après, ils sont loin encore.
3: Oui, il y a quand même 9 points d'écart,
6: ouais,
3: toujours.
6: En 9, 8, 7 parfois.
3: Si
6: parfois
3: vous restez
6: 6.
3: Sur la même progression, vous le faites en 3 ans et demi.
6: Ça me va.
3: Le succès de Bonjour, c'est aussi bien sûr cette bonne entente dans votre bande avec vos chroniqueurs qui sont toujours très en forme, à la différence de la technique à qui il peut arriver parfois d'avoir quelques signes de faiblesse, comme ce jour où la lumière s'était éteinte en pleine interview.
22: Et c'est toujours, s'il faut le redire tous les matins, nous le ferons, la même priorité. C'est
23: d'abord un petit souci de sur le plateau. Je ne sais même pas si nous sommes encore à l'antenne. J'espère que oui. Mais nous avons plus de lumière et mon oreillette ne fonctionne plus non plus. Mince. Visiblement, la pub est partie. Un voyage du côté de la Californie, des 70s.
0: Que d'émotions sur Nicolas.
23: Rassurez-vous, c'est juste un morceau du plateau qui vient de s'écrouler. Il y a rien, il y a pas de décès.
3: Qu'est-ce qui était tombé, Bruce? Tout ça, un morceau de décor.
6: Mais là, vous savez, en vrai, ça faisait un bruit beaucoup plus impressionnant encore. Je sais plus ce qui s'était passé, mais oui, ça c'est le direct, 3 heures par jour en direct, donc il se passe toujours plein de choses.
3: J'ai une autre bizarrerie. Une fois, on a entendu à l'antenne sous votre voix un micro qu'on n'aurait pas dû entendre. Vous n'êtes pas au courant de cette histoire?
6: Si.
3: Un monsieur manifestement agacé de devoir refaire son passeport.
23: Merci beaucoup, Alba Ventura. Je parlais à l'instant d'émotion, que dire,
5: ça me fait chier,
23: de ce qu'ont ressenti les habitants de Mitry-Mory. Vous étiez sur place hier, François-Xavier Rigaud, parce qu'il y a quelques jours, le 13 janvier dernier précisément, sur les voies ferrées. Elle a été...
3: Qui était cet invité mystère, Bruce Toussaint?
6: Je ne sais plus.
3: C'était en régie?
6: Je ne sais plus. Oui, je crois que c'était en régie.
3: Parce qu'est-ce qu'on appelle des micros d'ordre, faut expliquer. Ouais, hein, faut parler juste dans l'oreillette et puis c'est commuté à l'antenne. Quoi.
6: Je sais même pas si c'est ça ou si c'est pas un micro qui était resté. En fait, vous savez, les chroniqueurs entrent et sortent, les invités. Donc, est-ce qu'un micro était resté ouvert, comme on dit? Je sais plus exactement. Alors, sur le coup, on rit pas. Hein.
3: Mais vous l'avez repéré, ça?
6: Après, ça me fait rire.
3: Vous aviez le retour programme, vous avez repéré qu'il y avait un
6: souci? Non, je m'en suis pas rendu compte.
3: On vous l'a dit après, quoi.
6: On me l'a dit après.
3: Autre rumeur, c'est ce qu'on dit. On dit que vous ne partez plus avant la fin des spectacles. Depuis que vous êtes fait afficher par Pascal Obispo lors de l'un de ses concerts. Info ou intox?
6: C'est vrai.
3: C'est Pascal Obispo lui-même qui a raconté votre mésaventure dans Bonjour.
20: On entame une deuxième partie de tournée beaucoup plus acoustique. Enfin, vous n'avez pas pu le voir puisque vous êtes parti avant.
23: Vache, on balance les dossiers. Ok, d'accord. Mais on raconte ce qui s'est passé ou pas?
20: Non, c'était très amusant.
23: Moi, on raconte.
20: J'allume les lumières et je vois beaucoup de choses dans les salles.
23: Mais attendez.
20: Et tout d'un coup, c'est la fin.
23: Mais je sais, il m'a raconté.
20: Et qu'est-ce que je vois?
0: Bruce qui
23: s'en va.
20: Et je l'appelle et puis il se retourne et il voit que toutes les lumières sont sur lui. Alors il est quand même resté dans le couloir.
23: C'est réussi ça, bravo.
3: C'était discret. Mais comme Pascal Obispo vous a affiché, Bruce.
6: Mais j'ai tellement honte. Il fait un concert pour ses 30 ans de carrière, un concert incroyable à la scène musicale. Il y avait tout Paris. Et le concert, il faut savoir que le concert de Pascal Obispo, qui est vraiment quelqu'un que j'aime énormément, dure 3 heures. Et ça commence à 21h45.
3: Ah, c'est pas bon pour vous, voilà. Ça.
6: Donc, c'était un mardi. C'était génial. Le concert était dingue. Et il sort de scène, noir, et donc on comprend que c'est fini. Je sais bien qu'il risque d'y avoir un rappel, mais je me dis, avant le rappel, je vais réussir à partir. Il était genre minuit et quart, un truc comme ça. Donc moi, je me levais 3h30 après. Donc, je me lève un peu, mais je suis au milieu du rang, je bouscule Eddie Mitchell, la honte absolue. Et là, je descends les quelques marches, la lumière se rallume, il revient sur scène, et là, je vois qu'il... Mais c'est comme si on avait été deux dans la salle.
3: C'est le cartoon, quoi.
6: Un truc de fou. Et je vois que tout de suite... Bon,
3: vous comprenez immédiatement que là, il va vous afficher.
6: 93, c'était déplié, donc c'est vrai que je passais pas inaperçu, donc voilà. Et il me dit, je vois qu'il y en a certains qui partent déjà, Donc j'étais mortifié.
3: Mais qu'est-ce que vous avez fait? Vous avez poursuivi votre chemin?
6: Je suis resté. J'avais tellement honte, j'avais envie de m'enterrer.
3: Vous n'avez pas encore fait.
6: J'ai fait genre, je vais dans la fosse. c'était la honte absolue.
3: Coup de l'opération, vous êtes couché à quelle heure?
6: Je me suis couché, j'ai dû dormir 1h30.
3: Vous avez fait bonjour en
6: Mais
3: master,
6: après, c'était drôle et vraiment, c'est devenu un joke entre nous.
3: La discrétion, ça n'existe pas quand on fait donc 1m92, hein, c'est ça?
6: C'est ça.
3: Ça doit être une souffrance en plus de rester dans des petits sièges de salle de spectacle pendant plus de 2 heures.
6: Le théâtre, c'est quelque chose qui est très compliqué pour moi. Je demande toujours une place sur un côté. Mais c'est vrai que c'est pas évident.
3: Dernière rumeur, on dit que vous avez failli mourir de chaud dans votre costume de sanglier dans Massinger.
6: C'est pas ça l'histoire. L'histoire, c'est que c'est pas que j'ai eu chaud, c'est que je n'arrivais pas à respirer. Mais j'ai vraiment eu, ça a vraiment pas
3: été ça. Vous le sentez tout de suite dès la première fois que vous essayez ce masque, vous leur dites ça va pas le faire.
6: Là, je l'ai pas dit, mais j'ai pas voulu le dire parce que les équipes de production sont extraordinaires. J'ai adoré travailler avec eux sur cette émission, mais je suis sorti de là en me disant je vais pas y arriver.
3: Alors ils ont fait des trous après dans le masque.
6: J'ai demandé à ce qu'on ouvre davantage. Ils l'ont fait hein, parce qu'ils sont super, mais ça a pas changé grand chose. Non, c'était une expérience. J'avais pas du tout. J'avais pensé à tout. Au fait d'être ridicule, au fait d'être peut-être de pas réussir à chanter, j'avais pas du tout pensé au fait qu'on ne pouvait pas respirer dans un masque.
3: En plus, ce sanglier avait une énorme tête, ça devait peser une tonne, non ?
6: Ça pèse une tonne, donc c'est très difficile. Vous ne voyez rien.
3: Vous êtes comme les personnages
6: en parc
3: d'attractions.
6: Vous avez une espèce de grille comme ça devant les yeux qui vous donne un champ de vision de quelques centimètres et vous êtes guidé. Par exemple, sur les tableaux des chansons, comme vous ne voyez pas ce que vous faites, ce sont les danseurs et les danseuses qui vous font bouger. Parce que sinon, vous savez pas où aller, comment faire. Enfin, donc, il y a beaucoup de répétitions. Après, je raconte ça, ça fait partie de l'expérience.
3: Bruce Toussaint, vous savez déjà très bon chanteur, mais alors là, vous avez bluffé tout le monde, que ce soit en français ou en espagnol. Oh

0: fait.
1: Moi, voilà, je voulais mes confidences pour confidence. C'est moi que j'aime à travers vous.
2: Donc, confidence pour confidence, on vous reconnaissait à la seconde, Bruce Toussaint.
3: C'est vrai?
2: Ah, bah oui, votre voix quand même. Reconnaissable immédiatement. En plus, vous faisiez trois têtes de plus que les danseuses. Et il n'y a pas 36 000 personnes de votre taille dans le métier. Vous avez vraiment gardé le secret de votre participation à Masked Singer?
3: Ah, je vous jure, j'en ai parlé à personne.
2: Personne.
3: J'en ai parlé à ma femme.
2: Et elle-même en a parlé à vos enfants.
3: Non, on ne voulait pas le dire aux... Moi, j'ai des enfants qui sont grands, ils ont une vingtaine d'années. On voulait pas le raconter aux enfants parce qu'on voulait faire un peu surprise, voilà. Et en fait, je me suis un peu fait griller parce que ça demande beaucoup de temps quand même de préparation, tout ça. Et un jour, je me suis retrouvé à la plaine Saint-Denis et ma fille s'est rendue compte que j'étais à la plaine Saint-Denis. Elle m'a dit, qu'est-ce que tu fous à la plaine Saint-Denis? Enfin, plus... Et donc, j'étais obligé de lui dire. Voilà. Et donc, comme je l'ai dit à ma fille, je l'ai dit à mon fils. Et on s'est arrêté là.
2: Bruce Toussaint, ici, pas de petit déjeuner comme dans Bonjour. Nous, c'est fromage ou dessert. Et c'est une question à tirer au sort. Ça arrive dans 2 minutes. À tout de suite.
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5: Fromage ou dessert ?
2: On pourrait rajouter croissant, c'était l'un des indices pour vous reconnaître dans Masked Singer. Croissant, paraît-il, ennemi juré du matinalier qui veut garder sa ligne. Hein.
3: C'est vrai que c'est pas l'idéal, mais bon, de temps en temps, pour se faire plaisir.
2: Ah, vous faites plaisir comme
3: bah,
2: tant.
3: Quand même.
2: Ici, pas de viennoiserie, désolé. Ça va être fromage ou dessert. C'est deux enveloppes, dans chacune une question.
3: Dessert.
2: La question dessert qu'il faut nous lire, s'il vous plaît.
3: Alors, est-ce que vous avez déjà eu une panne de réveil depuis le lancement de Bonjour ?
2: Votre réponse dans deux minutes. Merci d'être avec nous. Il est midi. L'essentiel de l'actualité, c'est avec vous, Charles Ducrot. Bonjour Charles.
0: Bonjour Eric, bonjour à tous. Patrick Bruel, visé par deux nouvelles plaintes, information de nos confrères de Mediapart, que vous nous confirmez pour RTL, Maxime Lévy. Plainte déposée vendredi, l'une pour viol et l'autre pour tentative de viol.
14: Oui, la première plaignante dénonce un viol et une agression sexuelle de la part de Patrick Bruel en 2012. La deuxième détaille une tentative de viol ainsi qu'une agression sexuelle en 2007. Selon son récit, les faits se sont déroulés au Festival du film de l'île de la Réunion en 2007. À l'époque, ce n'est pas la première fois qu'elle le rencontre. Elle explique avoir seulement accepté un café avec lui, mais elle raconte que le chanteur lui demande de monter et de l'attendre dans sa chambre d'hôtel. Et c'est là, toujours selon son récit, que le chanteur l'aurait poussé contre le mur en tentant de l'embrasser de force. De son côté, Patrick Bruel, mis en examen à ce stade dans quatre affaires, dont une pour viol, a toujours nié toutes les accusations qui lui étaient adressées.
0: Maxime Lévy du service police-justice de RTL. En Inde, un premier bilan fait état de 5 morts après le crash d'un avion militaire de l'armée de l'air indienne. L'appareil était en train d'atterrir sur la base aérienne de Jorhat dans le nord-est du pays. On ignore encore les circonstances de cet accident. Les victimes sont toutes des soldats. Il s'est donné 3 mois pour officialiser ou non sa candidature à l'Elysée. Raphaël Glucksmann sera en meeting ce soir à 18h près de Paris à Aubervilliers. Plus de 2000 personnes attendues. Le chef du parti Place Publique refuse toujours la main tendue du PS pour une primaire et entend se confronter à la France Insoumise qui se revendique première force de gauche. Et puis la Coupe du Monde de football à vivre sur RTL et M6. Ce soir, le Qatar affronte la Suisse à 21h. Le Brésil fera son entrée dans la compétition à minuit contre le Maroc. RTL Coupe du Monde 20h minuit pour ne rien rater. On ne va rien rater de toute cette actualité avec vous, Stéphane Boutsock. Bonjour.
20: Bonjour Charles, bonjour à tous.
0: Rendez-vous dans une demi-heure pour le journal inattendu avec votre invité.

0: sur RTL. On continue de refaire la télé avec vous, Eric Dussard.
1: Et nous sommes toujours avec Bruce Toussaint, que vous retrouvez tous les matins sur TF1 pour la matinale Bonjour. Alors juste avant les infos, vous avez tiré au sort une question, c'était plutôt Bonjour l'angoisse. Vous nous la rappelez, s'il vous plaît?
2: Vous avez déjà eu une panne de réveil depuis le lancement de Bonjour? Non. Mais c'est mon angoisse, je vous assure, le soir j'ai un peu un toc, je vérifie 3, 4, 5 fois que le réveil est bien, l'alarme est bien inscrite et ensuite j'ai une procédure.
1: C'est-à-dire que le matin, il y a un plan d'urgence si vous réveillez pas.
2: Il y a un plan d'urgence. Non, je vous jure que c'est vrai. Quand je me réveille et quand je suis levé, j'envoie un message à Manon, qui est mon assistante, qui travaille avec moi et qui permet donc de vérifier que tout va bien. Et si je n'envoie pas le message, ce qui signifie que je me suis rendormi par hasard, ce qui m'arrive, etc. Donc là, elle me contacte, elle m'appelle pour me dire est-ce que tout va bien ou ah, donc dans tout ça est assez codifié. Et si jamais je réponds pas, il y a encore d'autres mesures qui sont prévues, arrivée d'hélicoptère au-dessus de la maison.
1: Sans aller jusque-là, je crois qu'il contacte votre épouse.
2: Oui, absolument. Donc non, ouais. Mais c'est parce que c'est mon angoisse et que je pense que je serais mortifié si ça m'arrivait.
1: Et madame, elle en a pas ras-le-bol de se faire réveiller en pleine nuit?
2: Non, parce qu'elle l'entend pas.
1: Elle n'entend pas. Ah bah c'est bien, c'est elle
2: non,
1: qui s'appelle.
2: Non mais c'est pas parce qu'on ne l'appelle pas. Parce qu'on ne l'appelle pas.
1: Des réveils chez vous et puis des réveils parfois aussi sur votre plateau, comme ce jour où Véronique Jeannot était venue vous rendre visite.
3: Vous êtes coloc, comme on dit oui. Maintenant, hein, c'est un peu ça. Jusqu'au jour où vous annoncez donc à votre meilleur pote.
4: Il y a un réveil qui se fait. Je vais éteindre le réveil. Ça fait un moyen.
5: J'éteins
4: le réveil, tout va bien.
3: On va vous expliquer ce qui se passe. Tout à l'heure, nous avons fait une chronique sur les réveils matin et que le réveil s'est donc déclenché de façon intempestive. Voilà.
1: Et le chien de Véronique Jeannot n'avait pas du tout apprécié ce réveil.
2: Non, mais c'était vivant, c'était sympathique, on était en direct.
1: Jamais de panne de réveil depuis Bonjour. En revanche, à vos débuts, sacrée panne de réveil, Bruce Toussaint. Racontez-nous ce jour où vous étiez attendu pour un casting. Et là, ce jour-là, il y a eu un souci de réveil.
2: Mon Dieu. J'ai honte.
1: Toujours? Parce que c'était il y a quand même quelques années.
2: Hein. Oh, c'était il y a 25 ans, mais non, j'ai fait un casting avec Christophe de Chavannes qui était producteur. Et je crois que j'étais avec Alessandra Sublet d'ailleurs pour présenter une émission qui était...
1: Combien ça coûte sans doute, non?
2: C'était pas combien ça coûte, c'était une autre émission qui était faite pour je ne sais plus quelle chaîne. Bref, je vous avoue, j'ai un peu oublié. Mais on était convoqué un samedi matin à 11h à la Plaine Saint-Denis. Et moi, j'habite vraiment à l'opposé, dans la banlieue sud. Et en fait, ce jour-là, je me suis réveillé à 11h30. Bref. Donc là, j'avais un peu abusé la veille. Du dance floor, hein,
1: bien sûr.
2: Pas de choses.
1: À moins que ce ne soit l'inverse, c'était le dance floor qui
2: avait abusé de moi. Et donc, je suis parti en quatrième vitesse et je me revois. Je vous jure, j'ai la scène. Je me vois sur le périph roulant à tombeau ouvert, ce qui est idiot. Donc, il devait être entre temps midi et quart, etc. Et De Chavannes m'appelant en me disant mais qu'est-ce que tu fous? C'est une honte. Tu fous le travail de toute l'équipe. Enfin, il était dans une colère noire assez justifiée. J'avais vraiment merdé. Hein.
1: Vous avez perdu le poste à cause de ça?
2: Alors, on a fait le casting quand même, on a enregistré une émission un peu fictive, comme ça, une sorte de numéro zéro, et on n'a pas été pris.
1: L'ironie de l'histoire, c'est que Christophe de Chavannes, je ne trahis aucun secret en disant cela, est lui-même réputé pour être toujours en retard.
2: C'est ça, c'est ça. Mais là, ce jour-là, il avait assez peu d'indulgence, et encore une fois, il avait tout à fait raison.
1: Ça vous a servi de leçon depuis, plus aucune panne de réveil.
2: Exactement.
1: Sur des horaires bien plus matinaux.
2: Ça vient de là.
1: Il n'y a plus de dance floor la veille, c'est pour ça. Bruce Toussaint a été très calme jusqu'à présent, mais à mon avis, ça va se gâter parce que dans un instant, on va parler de foot. Bah oui, le premier match de l'équipe de France au Mondial de football, ça fera partie des choix de votre plateau télé. À tout de suite.
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12: Et aujourd'hui, c'est le plateau télé de celui qui n'a pas le droit de regarder trop tard le soir, Bruce Toussaint. On va vous proposer des programmes. Vous dites à chaque fois celui que vous préférez. On commence avec la télé de lundi, plutôt le film Camping sur TF1 ou le magazine 100% politique sur CNews. Vous regardez quoi?
13: Oui.
12: Des choix surprenants, c'est le grand écart, on continue. C'est...
13: Camping.
12: Vous avez travaillé pendant de nombreuses années sur l'ancêtre de CNews, ouais. Ça s'appelait iTélé. Quand vous partez en 2016 pour rejoindre France 5, c'est aussi parce que vous sentiez que l'arrivée de Vincent Bolloré allait modifier la ligne éditoriale de la chaîne?
13: Franchement, non. Mais en revanche, ce qu'on m'avait dit de façon tout à fait claire, c'est que il y aurait une sorte de, on appelle ça, vous savez, de la rationalisation. C'est-à-dire qu'en gros, on m'avait expliqué que moi, je présentais la matinale à l'époque, il fallait que la matinale fasse des économies, que ça coûtait trop cher, qu'il fallait sûrement supprimer des chroniqueurs, etc. Donc ça me posait un petit souci. J'avais pas mesuré du tout le changement de ligne qui se profilait.
12: C'était plus une question de moyens.
13: Ouais. Moi, on m'a parlé dans un premier temps de moyens.
12: On revient à l'autre choix. Le film Camping,
13: oui.
12: Ça nous amène à vos vacances, Bruce Toussaint. Ça y est, les dates de congés sont posées.
13: Oui, je serai en vacances à partir du 14 juillet.
12: Qui pour vous remplacer cet été?
13: Christophe Beaugrand et Maud Descamps.
12: Comme tous les ans, vous partez à l'île de Ré?
13: Oui.
12: Vous avez choisi un coin assez calme, vous, je crois, à l'abri précisément de tout Paris.
13: C'est un peu, vous savez, l'île de Ré, c'est un endroit qui est un peu l'inverse de Saint-Tropez, ou c'est pas du tout show-off, hein. C'est vivons heureux, vivons cachés. Vous savez, il y avait une histoire assez marrante qui avait été racontée un jour. C'était Isabelle Adjani qui était rentrée dans une librairie de l'île de Ré avec d'immenses lunettes noires. Et la libraire lui avait dit, Mademoiselle Adjani, vous pouvez retirer vos lunettes ici, personne ne vous reconnaîtra.
12: Quand vous étiez petit, c'était la Dordogne, Rouffignac, c'est
13: oui,
12: ça
13: absolument.
12: Vous passiez vos vacances. C'est là-bas aussi que vous êtes marié.
13: Oui, c'est vrai.
12: Quand on pense que cette union est née d'une engueulade.
13: Oui. C'est vrai.
12: Comme quoi, hein.
13: C'est fou, cette histoire. C'est marrant parce que c'est un souvenir un peu diffus, parce que je sais pas pourquoi, vous avez parfois des choses comme ça que vous oubliez un petit peu, mais en effet, après une engueulade qui était pas non plus très très grave, hein, puisque c'était au sujet d'un jeu de société, une partie de Monopoly, je crois, un truc comme ça.
12: Ah oui, c'était vraiment rien, quoi.
13: C'est une blague. Ouais. Mais il y avait eu un petit moment de tension, et à la suite de ce moment de tension, j'ai en effet demandé à ma future femme si elle voulait bien m'épouser.
12: Donc d'une engueulade naît cette union officialisée, ouais. Du moins ça avait commencé
13: absolument.
12: Avant. L'an prochain, les 30 ans de mariage. Est-ce que Larousseau va revenir pour...
13: Ah
12: l'histoire est folle.
13: Non mais Larousseau, j'adore cette histoire. Quand je me suis marié donc en 1997, il y avait un groupe qui était là pour l'animation musicale du mariage, et voilà, un garçon qui s'appelle Philippe, qui est toujours un ami d'ailleurs, qui dirigeait le groupe, et au dernier moment, il me dit « Ah, écoute, on a une jeune chanteuse qui vient de rentrer dans la bande, dans le groupe, qui s'appelle Laetitia, elle a 18 ans, elle est super, tu vas voir, je dis pas génial, etc. » Donc la fille vient, effectivement, participe au... Elle chante génialement toute la soirée, elle participe à la super fête, parce que c'est un super souvenir. Et un an après, nous voyons à la télévision, comme tous les Français, l'arrivée d'une jeune fille qui s'appelle Larousseau et qui chantait Tu m'oublieras, bah c'était la chanteuse du mariage.
12: Et quand vous l'avez recroisée, elle se souvenait avoir chanté
13: oui,
12: à votre mariage.
13: Oui, absolument,
12: ouais.
13: on en a parlé voilà, on est un peu resté en contact via notre ami commun, et j'ai même eu la chance de la recevoir dans Bonjour il y a quelques
12: mois. Pour les 30 ans de mariage, ce serait
13: une... Mais pourquoi pas?
12: Vous avez eu deux enfants, Lola, 26 ans, qui est elle aussi journaliste, c'est ça?
13: Absolument.
12: Vous avez transmis le virus du journalisme, plutôt de presse écrite?
13: Non, plutôt web.
12: Et votre fils, lui, est dans ce métier aussi ou pas?
13: Alors,
12: du tout?
13: Mon fils, il est apprenti comédien.
12: Ah oui?
13: Au cours Florent.
12: Est-ce que ça, c'est quelque chose que vous l'avez transmis? Vous aviez, vous aussi, en vous, un peu secrètement?
13: Pas du tout. Non, franchement, pour tout vous dire, j'aurais aimé qu'il soit journaliste. Lui aussi. Mais je suis très fier qu'il ait envie de faire cette carrière. Il est jeune, il a 22 ans. Je suis très fier qu'il ait envie de faire cette carrière de comédien. C'est très dur.
12: Théâtre, cinéma, fiction. Bah,
13: quand vous êtes au cours Florent, vous faites une formation un peu générale, mm-hmm. hein. Donc, plutôt théâtre pour l'instant. Ah oui, je lui souhaite le plus grand bonheur, le plus grand succès. Je suis ça de très près. Parce que je suis très proche de mes enfants. Donc, voilà, il passe des concours, conservatoires.
12: Vous imaginez, ça soit un jour, vous allez le recevoir.
13: Ça serait génial.
12: Et aujourd'hui, on reçoit Noé Toussaint pour son nouveau film, sa nouvelle pièce.
13: Ça serait pas l'invité le plus facile.
12: Surtout qu'il connaît bien son
13: père. Il en a des choses à raconter.
12: On retourne à votre plateau télé mardi soir. Plutôt le premier match de l'équipe de France de foot au Mondial 2026, ce sera face au Sénégal. Ou alors un documentaire sur ces stars, les nouveaux coins secrets des naturistes.
13: Bon, sans hésiter, le match. Ouais, non, je suis un grand fan de foot. Là, je sais qu'à partir de cette semaine, de ce week-end, ma vie va un peu tourner autour de ça.
12: Mercredi matin, il faut donc s'attendre à un Bruce Toussaint peut-être un peu fatigué au lendemain de ce premier match de l'équipe de France.
13: Sauf si la victoire m'a galvanisé.
12: Vous êtes quel genre de supporter devant votre télé? Plutôt calme ou...
13: Non, je suis très énervé.
12: Vous explosez.
13: Ouais. Là, pour le coup, je peux un peu... Non, je suis vraiment à fond.
12: Ah, ça, on l'avait vu une fois, BFM TV, lendemain de match, extinction de voix. Hein.
14: Je dois vous avouer que si ma voix est un petit peu éraillée ce matin, c'est en grande partie parce que j'ai regardé RMC Sport hier soir, probablement comme beaucoup d'entre vous, et que j'ai assisté à cette victoire du PSG qui fera date.
12: Mais vous pourriez faire gaffe quand même, Bruce, c'est votre métier, votre voix.
13: Non, mais attendez, ça m'est arrivé plusieurs fois. Et maintenant, je fais vraiment attention. En fait, moi, j'ai la chance d'être abonné au Parc des Princes, donc d'aller voir les matchs du PSG, et donc dans une ambiance qui est de plus en plus folle. Vous savez, tout le monde sait que le club est dans une forme extraordinaire, et donc maintenant, je ferai vraiment gaffe parce qu'en fait, vous savez, en fait, vous cassez la voix en hurlant comme ça de façon un peu inconsidérée. Donc, je fais gaffe. Maintenant, je fais gaffe parce que c'est vrai que là, c'est ridicule.
12: Une chance pour vous que le deuxième sacre des Parisiens en Ligue des Champions ait lieu un samedi soir.
13: Oui.
12: Vous avez tout le dimanche pour récupérer.
13: Mais c'est vrai, mais vous ne croyez pas si bien dire. Après, le match était... Il y a eu assez peu de buts. Il y a eu un partout et puis ensuite, il y a eu les tirs au but. Donc, il y a eu assez peu d'occasions de hurler. C'est un match assez crispant. Mais, j'ai eu 24 heures pour me remettre. Mais effectivement, le dimanche matin, j'avais la voix abîmée.
12: Vous n'êtes pas allé à Budapest là pour la finale?
13: Non, j'ai eu la chance de voir le match au Parc des Princes où la rencontre était... retransmise.
12: L'an dernier, en revanche, vous étiez à Munich.
13: J'étais à Munich.
12: Et un supporter de l'Inter de Milan, on garde un souvenir
13: oui.
12: assez marquant, n'est-ce pas? Puisque vous avez failli assommer quelqu'un.
13: C'était un souvenir génial. J'étais avec mon fils, dont on parlait tout à l'heure. Et effectivement, quand il y a eu, je crois, le deuxième but, il y a eu 5-0 au total, mais au deuxième but, on était tellement surexcités que quand on s'est levé pour hurler, j'ai à moitié assommé le type qui était devant moi. Mais vraiment, vraiment, je vous assure, je lui ai vraiment fait mal. C'est-à-dire que c'était pas, parfois, on peut bousculer quelqu'un, etc. Bon, c'est un stade. Là, je sais pas ce que j'ai fait, j'ai donné un coup de coude, le type est à moitié tombé. Et alors après, j'ai pris des photos, et le type est parti au milieu de la deuxième mi-temps, il était entre le score, donc, qui a fini à 5-0. Donc, c'était très humiliant pour son équipe, et moi derrière, qui menaçais à tout moment de l'agresser à nouveau involontairement, le type en a eu marre, il s'est barré.
12: Mais, et là, au Parc des Princes, pas de blessés à déplorer?
13: Pas de blessés à déplorer.
12: Vous avez fait attention au déployant?
13: Alors, j'étais encore convalescent, donc j'avais encore mon épaule, donc à plusieurs reprises, j'ai dit à mon fils, fais attention, au moment des effusions de joie, à ne pas me casser l'épaule. Donc on a fait attention.
12: Bruce Toussaint, nous aussi on a une enquêtrice comme dans Masked Singer, elle s'appelle Eva et elle va vous démasquer à sa façon.
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12: Bonjour Eva.
16: Bonjour tout le monde, bonjour Bruce.
13: Bonjour.
12: Vous n'avez pas l'impression d'être au boulot quand on vous dit bonjour, Bruce Toussaint?
13: C'est vrai qu'on me le fait souvent.
12: Eva est là pour nous livrer infos et archives improbables sur vous. Alors attention Eva, vous l'agacez pas trop parce que je voudrais pas que ça se finisse comme dans Quotidien. Hein.
17: Bruce, quelle est votre insulte préférée?
14: Espèce de vieille merde. Hein.
12: C'est-à-dire que ça vous est venu si spontanément, je me dis, il doit l'employer assez souvent.
13: Mais non, mais j'ai honte. Non, mais j'ai honte. Mais parfois, on vous prévient quand même, quand vous avez quand t'as des petits questionnaires comme ça, on vous donne quelques questions à l'avance pour que vous ayez le temps de réfléchir un petit peu à un truc un peu spirituel. Et donc, on me demande mon insulte préférée. Mais moi, bêtement, j'ai répondu au premier degré, alors qu'en fait, il aurait fallu que je dise un truc genre crétin des Alpes.
12: Oui, parce que derrière, c'était Vincent Dedienne, très chic.
13: Et voilà, ouais. Vincent Dedienne, lui, a fait une sortie très chic derrière, etc. Et moi, j'ai après, quand je me suis rendu compte que j'avais dit un truc, mais bon, un peu rude, quoi, je me suis dit, mais qu'est-ce que... Bon, heureusement, ça passe inaperçu, la preuve, on m'en parle encore un an après.
12: Première info d'Eva, on commence avec une particularité de Bruce Toussaint.
16: Que vous partagez avec 8% des hommes, vous êtes daltonien, Bruce, une anomalie de la vision qui perturbe la perception des couleurs. Alors pour éviter tout risque de confusion, vous portez toujours les mêmes coloris, du sombre, du bleu, du noir. Là où ça se complique, c'est pour comprendre les couleurs sur les cartes, les graphiques. Par exemple, pendant la météo, vous pouvez être un petit peu perdu, n'est-ce pas ?
13: C'est vrai, le daltonisme est parfois un peu perturbant quand on fait de la télévision. Et surtout, en fait, on résume souvent ça à... on confond le vert, le marron, le rose, le gris, etc. Très bien. Mais il y a parfois des choses que je ne vois pas.
12: Ah, que vous voyez pas
13: par
12: du
13: exemple,
12: tout,
13: des lignes sur un graphique ou des choses comme ça. Non, mais je vous assure.
12: Des morceaux de texte qui disparaissent, quoi.
13: Non, pas des textes, des lignes au sens des courbes, vous savez, sur des graphiques. Non, c'est parfois un peu compliqué.
12: Ça va être compliqué pour la présidentielle avec tous les sondages.
13: C'est ça. Heureusement qu'il y a des chiffres.
12: Et le poisson rouge qui était il y a quelques jours sur le plateau de Bonjour.
13: Oui.
12: Vous l'avez vu de quelle couleur?
13: J'imagine qu'il était rouge.
12: Lui, en tout cas, c'est sûr qu'il a vu rouge, hein, avec toutes les sales remarques qu'il a dû entendre à travers son bocal.
18: Dans un aquarium, on s'ennuie.
19: Il bouge plus à Nice.
18: Il est hyper stressé. C'est pour ça que je vais parler doucement.
14: Écoutez, vous auriez pu remettre un vivant quand même.
18: Attendez. Il bouge. Pardon. Et notre petit Nemo, je vais le ramener tout de suite dans son aquarium parce qu'il est pas bien.
12: Sinon, on peut l'utiliser pour faire un petit sashimi.
19: Karim, on peut le garder.
14: D'une cruauté.
12: Mais voyons, Bruce Toussaint, on ne peut plus faire ce genre de vanne à la télé en 2026.
13: Vous avez raison.
12: Vous êtes pris des mails ou pas?
13: C'est pas venu jusqu'à moi, mais il y en a peut-être qui sont arrivés. Non, mais je m'excuse auprès des amoureux des poissons.
12: Eva, Bruce Toussaint a eu sur iTélé une chroniqueuse au comportement complètement improbable.
16: Elle s'appelle Marie Coleman. Ça le fait déjà rire. Elle s'occupait des chroniques culture dans la matinale que vous co-animiez avec notre camarade Amandine Bégaud. Et avec Marie Coleman, on pouvait s'attendre à tout parce qu'elle n'avait aucun filtre. Premier exemple, ce matin où vous étiez arrivés tous en retard à l'antenne.
20: Alors, petit contrôle.
14: Voilà, nous sommes là. Dites donc, 8h53, désolé. Bon, ce sont des choses qui arrivent, nous sommes un petit peu en retard. Nous sommes à l'antenne, installez-vous.
20: Oh, pardon.
14: Marie Coleman, et on va pouvoir faire l'actualité culturelle. Non mais remontez votre siège parce que là ça va pas le faire. Là, sinon,
20: Je sentais que ça allait merder.
14: Non, c'est... Voilà. Comment vous dites, je sentais que ça allait merder?
20: Oui.
14: C'est bien, c'est chic. C'est chic. Bon, en plus, j'ai pas vos textes, donc vous vous débrouillez, vous attaquez. Non, mais attaquez.
12: J'aime bien les répétitions en direct, c'est intéressant. Vous vous souveniez pas du tout de ça?
13: J'avais oublié cette archive. On a beaucoup, beaucoup ri avec Marie, qui est vraiment un personnage extraordinaire.
12: Ah bah oui, c'est elle aussi qui, une fois.
13: Érudit, mais avec un humour extraordinaire.
12: Pas chez vous, mais une autre fois, elle avait commencé à raconter sa vie parce que elle ne savait pas qu'elle était à l'antenne. Ça, c'était culte aussi.
20: Bonjour Marie, qui s'installe. Allez-y, prenez votre temps, tout va bien.
21: Ça va bien.
20: Eh ben oui, on va parler cinéma.
21: Je me suis dit, j'ai un peu stressé parce que.
20: Qu'est-ce qui vous arrive?
21: Mais parce que tu sais, ils me prennent la tête avec faut vérifier dans le conducteur, etc. Bon.
20: Tout va bien.
21: Donc je vérifie dans le conducteur, putain, rien. Allô. Bon. Et là, je stresse parce que je suis incapable de retrouver les trucs.
22: On est à l'antenne.
21: Et en fait,
22: Marie,
21: je découvre.
22: On est à l'antenne, Marie.
21: Ah, pardon.
12: Moi, je l'adore.
13: Hein. J'adore. Mais... Ce qui est génial, c'est Amandine Bégaud que j'adore, que j'embrasse, que j'écoute souvent dans les auditeurs en la parole le midi sur RTL, qui, elle, a compris. Je sais bien qu'elle a compris ce qui se passait, mais elle la laisse faire, parce qu'elle sait que ça va être un moment magique.
16: En tout cas, ces chroniques étaient excellentes. De là à avoir envie d'entendre la même deux jours d'affilée.
20: Et puis, une autre info. Regardez ça, c'est une nouvelle façon de faire du journalisme. Regardez, ça s'appelle la revue illustrée. Pardon, qu'est-ce qui se passe?
13: Non, rien.
20: Qu'est-ce que vous avez? Non, je ne l'ai pas avec moi, parce qu'il était dans mon tiroir, si vous voulez tout savoir, et je l'ai perdu. Voilà,
13: vous n'avez pas raconté hier, ça?
21: Je l'ai raconté hier.
1: Oui.
21: C'est pas vrai. Oh la vache. Son Alzheimer prédose.
1: Donc là, vous êtes en train de nous raconter un truc que vous nous avez déjà raconté hier.
19: Mais quel dommage qu'elle ait arrêté la télé.
1: Oui.
19: Vous avez ses nouvelles ?
13: Oui, bien sûr. C'est quelqu'un que j'aime vraiment beaucoup, qui...
19: Un vrai personnage, voilà. Une vraie fraîcheur. Ah, ouais. Et au-delà de ça, l'érudition, vous le disiez.
13: Ah oui, oui. Qui a fait une carrière exceptionnelle, Canal+, Télérama, Libé, voilà, donc je l'embrasse.
19: Ce sont des personnages comme ça aussi que vous aimez. Dans votre bande de Bonjour, il y en a plusieurs aussi, oui, de vraies personnalités.
13: Oui, moi je pense que ce qu'on attend d'un chroniqueur ou d'une chroniqueuse, c'est que ce soit quelqu'un avec une personnalité très forte, quelqu'un qui s'impose, quelqu'un qui soit un peu dingue, voilà. Moi, j'adore ma normalité à côté de tous ces fous. Voilà, et c'est vrai, je suis le premier fan des chroniqueurs de mes émissions.
19: Bruce, tout ça dans un instant, on va découvrir grâce à Eva Kruver votre archive la plus improbable, ou plutôt un bouquet d'archives.
13: Oh là là, je crains le pire.
19: J'aurais, vous avez raison.
13: Oui, bah oui.
19: J'aurais même envie de dire un bouquet final.
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19: C'est un Bruce Toussaint rongé par l'inquiétude qui nous fait face. Il se demande bien ce qui va lui tomber dessus, car nous y voilà, Bruce. Nous allons enfin découvrir ce qu'Eva Kruver a trouvé de plus improbable chez vous. Ça pourrait être quoi, d'après vous?
13: Je crains le pire, en effet. Je ne sais pas.
19: Eh bien, nous allons rire de bon cœur, puisqu'il s'agit de vos blagues.
16: Vous ne manquez jamais une occasion de faire une petite blagounette à l'antenne. Parfois, ça passe et d'autres fois, vos vannes ne rencontrent pas leur public. Petit panier garni composé de jeux de mots.
13: J'adore.
16: Petit panier garni composé de jeux de mots sur les noms de famille, parce que c'est un peu votre péché mignon, Bruce. Et ça commence avec le chanteur Seal.
37: Merci beaucoup, Karima. Et on passe de Seal au maquillage. Vous l'avez ou pas, non? Toujours pas.
38: Allez, Seal.
37: Allez, Seal.
0: Puis ils prennent, ils se droguent même plus, c'est terrible, regarde ça, il est apathique.
2: Jean-Michel apathique.
0: Non, c'est pas drôle ça.
3: On dit merci, Michael Olysée.
37: Il pourrait presque remonter les champs, Olysée.
4: Oh là, waouh.
5: Celle-ci, elle est toute fraîche, c'était mardi matin. C'est la collection printemps-été 2026.
6: Oui, j'avoue que
5: je suis pas fier là. Mais vous pensez que vous allez vous en sortir comme ça? Parce que celles-ci, elles étaient relativement réussies par rapport à celles qu'on va écouter maintenant. Sachez, Bruce Toussaint, que vous ne ferez jamais vanne aussi puissante que celle-ci face à François-Xavier de Maison.
37: Autre question vraiment essentielle. Vous avez vraiment deux maisons? Voilà.
5: Est-ce que vous aviez eu un peu honte ou même pas?
6: J'ai failli arrêter ma carrière. ce jour-là.
5: Et lui aussi, la sienne.
6: Bah, lui, sa carrière a failli être brisée par cette... Oui, non, mais je vous avoue que j'aime bien le bide. Il y a quelque chose de vertigineux dans le bide à la télévision en direct. Quand vous faites une vanne, effectivement, il faut quand même se préparer à la possibilité.
5: Parce que vous savez que vous sautez à l'élastique sans élastique. Oui, vous le savez,
6: c'est
5: ça.
6: Exactement ça.
5: C'est exactement les sacrés des moments de télé, vous voyez, dont on se régale, nous.
6: Vous savez, ce qui est fou, c'est que quand je fais ça dans Bonjour, je vois la consternation dans les yeux de mes chroniqueurs et de mes chroniqueuses. Mais vraiment,
5: et il y a quelque chose,
6: vous savez, un peu le tonton honteux, hein, les soirs de réveillon. Il y a un côté comme ça qui, et là, je me dis, bon, je vais attendre un quart d'heure avant d'en faire une autre.
5: Merci beaucoup, Emma Kruder.
16: Au revoir, à la semaine prochaine.
6: Merci, Emma.
5: Bruce Toussaint, merci beaucoup d'être venu refaire votre télé. On vous retrouve dès lundi, 6h55, avec toute la joyeuse bande de Bonjour, la matinale de TF1. Merci encore.
6: Merci, Eric. Merci infiniment. Toujours un plaisir de venir vous voir.
5: On se retrouve samedi prochain avec Jeanne, de retour, pour refaire la télé. Tout de suite, c'est le journal inattendu de Stéphane Boutsock qui reçoit aujourd'hui Boualem Sansal. Très bon week-end. Ciao, ciao. Merci d'écouter RTL. Il est midi et demi.
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9: Bonjour à toutes et à tous. Merci d'être fidèles à notre rendez-vous du samedi. Celui que nous accueillons cette semaine est né dans la région montagneuse du nord-ouest de l'Algérie en 1944. L'Algérie, un pays où il a été emprisonné durant près d'un an jusqu'en novembre 2025. Un pays où il est désormais persona non grata. Un pays qui est le véritable héros tragique de son dernier livre intitulé La Légende. Bonjour Boualem Sansal.
10: Bonjour à vous.
9: Soyez le bienvenu. On va largement feuilleter ensemble cet ouvrage de près de 250 pages paru chez Grasset. Récit touchant, cinglant, militant, dans lequel vous racontez votre arrestation, votre détention, votre libération et là où les polémiques qui ont suivi jusqu'à 13h30. Nous reviendrons aussi sur votre parcours d'écrivain grâce notamment aux archives RTL. Après 13h, on va accueillir votre invité, Pierre Gattaz, l'ancien patron du MEDEF, parce que vous avez souhaité dialoguer avec lui de la manière dont le monde de l'entreprise s'investit ou pas, hein, pas assez selon vous, ouais, dans les grands enjeux de notre société. Vous allez aussi commenter l'actualité du jour et puis nous écouterons quelques-unes des musiques de votre vie. Vous les avez choisies, mais la première chanson, Boualem Sansal, c'est moi qui l'ai choisie. La voici.
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0: Ne tuez pas la liberté, Johnny Hallyday, 1984. La liberté dont vous avez été privé, Bonhem Sansal, lors de votre détention. Liberté retrouvée depuis 8 mois, liberté d'écrire, de parler. En vous lisant, j'ai eu le sentiment que cette liberté était parfois écrasante et vous enfermait en fait dans un personnage, cette fameuse légende qui donne le titre de votre livre. C'est ça, vous avez été même surpris du poids de cette liberté?
1: Mais de toute façon, pour tout le monde, la liberté est difficile à vivre. Pour tout le monde, même dans les meilleures des situations, c'est difficile. On est amené, on est dans des réseaux sociaux, on fait partie d'un pays qui a, voilà, il est structuré. Il faut essayer de se faire sa place dans ce, c'est toujours remis en question par d'autres éléments qui arrivent. Bon, mais là, on n'est plus dans le champ de la liberté. On est dans le champ de la cabale. La liberté, c'est, voilà, je suis dans une société que je ne connais pas. J'ai jamais vécu en France, hein. J'ai toujours vécu en Algérie. J'arrive dans des mauvaises conditions, en tant qu'ancien prisonnier, sans beaucoup de moyens, ne sachant pas trop ce que ma vie va être dans les jours et les mois et les années à venir, avec ma femme. C'est vraiment, on y pense et c'est très, très difficile.
0: Vous dites cabale contre vous?
1: Oui, bah oui. Cabale, d'abord. Une cabale du côté algérien. Le gouvernement algérien fait tout pour me faire taire. Il fait pression sur le gouvernement français, et il joue sur le cas de Christophe Glaize. Faites taire sans salle, sinon, voilà, si vous voulez qu'on libère Christophe Glaize, faites taire sans salle. Bref, voilà.
0: On va très largement reparler parce que c'est aussi au cœur de votre livre et en effet de votre et de vos actualités. C'est donc le journal inattendu de Bonhem Sansal jusqu'à 13h30 sur RTL. Ça commence par les infos de ce samedi 13 juin 2026. Et tout d'abord, la météo de votre samedi après-midi. Bonjour Valérie Quintin.
2: Bonjour Stéphane.
0: Le soleil et la chaleur donc de retour.
2: Voilà, tout est dit, j'ai rien d'autre, j'ai pas l'ombre d'un nuage cet après-midi. Un petit peu de mistral quand même dans la vallée du Rhône, donc faut être prudent avec des rafales de l'ordre de 50 à 60 km/h en pointe. Sinon, un temps ensoleillé sur tout le territoire et des températures qui grimpent. 21 degrés à Lille cet après-midi, 27 pour Orléans comme à Paris, 28 à Strasbourg, 31 degrés à Grenoble et Marseille, 32 pour Bordeaux et Toulouse et un très gros 34 à Montpellier.
0: Et donc merci Valérie Quintin.
2: Avec plaisir.
0: La Coupe du Monde de football, 3 rencontres au programme ce samedi. Le Qatar face à la Suisse à 21h pour les supporters passionnés et un petit peu insomniaques aussi. Haïti opposé à l'Écosse, ce sera à 3h du matin. Et surtout, à partir de minuit, Johan Tritz, le vrai premier choc de la compétition, Brésil-Maroc.
3: Oui, c'est le premier grand rendez-vous de cette Coupe du Monde 2026. Les Brésiliens qui joueront sans Neymar, forfait pour cette entrée en lice, mais qui peuvent compter sur leurs autres stars, notamment Vinicius Junior, joueur du Real Madrid. Mais les Marocains, demi-finalistes de la dernière édition, n'ont pas peur. Le capitaine Achraf Hakimi compte bien prouver qu'il faudra compter de nouveau sur les siens cette année.
4: On a des joueurs de qualité avec notre force. Je pense qu'on est prêt pour faire quelque chose de grand.
3: Les deux nations qui sont dans le même groupe que l'Écosse et Haïti qui s'affronte à 3h du matin. Haïti, l'une des attractions de ce mondial. Le petit pays des Caraïbes participe pour la deuxième fois à cette compétition, plus de 50 ans après sa première en 1974. Les Grenadiers de Lenny Joseph, soutenus par tout un peuple.
5: On sent un gros support derrière nous, qu'on perd ou qu'on gagne. Il nous donne une grande, grande force et il faut qu'on se serve de ça en tout cas pour pouvoir exceller durant cette compétition.
3: Et pour cette grande occasion, un hymne a même été créé, de quoi donner encore un peu plus de force aux Haïtiens.
0: Qatar, Suisse, Brésil, Maroc à suivre ce soir et cette nuit sur M6. Rendez-vous aussi, comme chaque soir, chez nous, 20h minuit pour RTL Coupe du Monde, présentée par Eric Silvestro, avec nos spécialistes et nos envoyés spéciaux aux États-Unis, au Canada et au Mexique. 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Bonhem Sansal, vous m'avez dit ne pas être un fan assidu de football, mais regarder de temps en temps des matchs. Je vous signale que nos deux pays jouent la semaine prochaine. La France contre le Sénégal, c'est mardi soir. Et l'Algérie face à l'Argentine, ce sera mercredi à 3h du matin. Vous comptez jeter un œil?
1: Bah oui, je pense que ça va être dans le contexte de l'élection présidentielle, tout est important, le foot, le tennis, tout va être occasion évidemment de débats importants, de tensions, de conflits. Oui, je vais suivre. Oui, maintenant je vis en France, donc je suis un observateur de la société française. J'ai besoin de. Je vais essayer de. Au-delà de. Je vais m'y intéresser en tant qu'intellectuel, en tant qu'écrivain, mais je vais quand même essayer de prendre du plaisir.
0: Ah, voilà.
1: Je vais essayer.
0: France-Sénégal, donc. Et le match d'Algérie face à l'Argentine la semaine prochaine. Un mot de sport automobile, départ des 24 heures du Mans tout à l'heure à 16h. 186 pilotes et éboliers engagés pour une 94e édition. Ferrari a remporté les trois dernières. On attend jusqu'à 400 000 spectateurs pour suivre la plus grande course auto du monde que Frédéric Veil suivra pour nous. 12h36 sur RTL. Après les obsèques de la petite Liana hier dans le Gers, l'heure est maintenant aux suites judiciaires ou législatives à donner à cet épouvantable meurtre et plus globalement aux violences faites aux enfants. Des collectifs féministes et de défense des enfants appellent à des rassemblements. Ce sera chaque lundi soir, 19h, devant les tribunaux partout en France. Et ils militent pour une loi intégrale contre les violences sexuelles faites aux femmes et aux enfants. Bonjour Léna Ménager.
6: Bonjour.
0: Vous étiez hier soir, Léna, place des droits de l'enfant dans le 14e arrondissement de Paris pour un premier rassemblement.
6: Oui, et le lieu n'avait pas été choisi au hasard, vous l'avez dit, place des droits de l'enfant. Une cinquantaine de personnes étaient réunies autour d'une pancarte en hommage aux enfants que nous aurions dû protéger. Parmi elles, Rémi, la quarantaine, se tient debout, les bras croisés.
7: Il y a une colère qui ressort à chaque fois qu'il y a des événements comme ça, à chaque fois qu'on entend des récits de femmes qui portent plainte et ces plaintes sont classées sans suite. Enfin, je veux dire, là, on est en plein dedans, quoi. On a des chiffres, on a des témoignages, et puis il se passe rien.
6: En colère aussi, car les mots du président de la République n'ont pas plu à ce père de famille qui confie avoir subi des abus quand il était enfant.
7: Quand il parle du fait qu'il ne veut pas entendre parler d'arguments financiers, par exemple, puis cette phrase scandaleuse, on n'aborde pas un drame par des cris. Moi, je suis outré par ces propos. Et quand on a été soi-même victime, à un moment donné, ce cri, il est salvateur, en fait.
6: En réponse, les associations réclament l'adoption d'une loi intégrale, parce qu'avec une seule grande loi, elle promet de s'attaquer aux violences sexuelles par tous les moyens, de la prévention jusqu'à la politique pénale, au lieu de multiplier les textes à ce sujet. Claire Bourdi préside le collectif enfantiste.
8: Le problème dans l'IANA, c'est qu'il n'y a pas eu de suite en fait à la parole des enfants. Les familles ont pris leurs responsabilités, ont écouté leurs enfants, les ont cru, elles ont porté plainte. Et en fait, c'est les institutions qui n'ont pas fait le travail. Dans la loi cadre, il y a des articles de manière à ce que ça, ce soit plus possible. Par exemple, des parquets spécialisés contre les violences sexistes et sexuelles.
6: Et pour défendre son adoption, la militante a déjà prévu de se déplacer lundi soir devant les tribunaux.
0: Précision de Léna Ménager. Notez que demain midi, le grand jury de RTL, présenté par Olivier Boss, sera consacré à cette affaire Liana avec deux invités. La réalisatrice et comédienne Andrea Bescon, auteur des Chatouilles, très investie sur ces questions, et Rémi Hetz, procureur général près la Cour de cassation, président du Conseil supérieur de la magistrature. J'ajoute que vous pouvez lire cette semaine dans l'hebdomadaire Le Point, partenaire de cette émission, une enquête intitulée « Liana, le manque de moyens ne justifie pas tout ». Deux nouvelles plaintes déposées contre Patrick Bruel, plainte pour viol, tentative de viol et agression sexuelle, ce qui porte le total à 15. Rappelons que l'artiste a été mis en examen dans 4 de ses dossiers cette semaine à l'issue de sa garde à vue. La politique, avec un meeting dont l'affluence sera scrutée, Raphaël Glucksmann, probable candidat à la prochaine présidentielle, souhaite réunir la gauche hors LFI. Il rassemble ses partisans à 18h au Dock d'Aubervilliers, c'est en Seine-Saint-Denis. À l'étranger, toujours pas d'accord annoncé entre les États-Unis et l'Iran après plus de 100 jours de guerre. Pendant ce temps, l'armée israélienne a repris ses frappes sur le sud Liban ce matin autour de la ville de Nabatieh, affirmant viser des positions du Hezbollah. Direction Évian, à la veille du sommet du G7 qui va rassembler à partir de demain les gouvernements des pays les plus riches du monde. Emmanuel Macron accueillera notamment Donald Trump, le britannique Starmer ou l'allemand Merz. Et vous imaginez bien que la région est sous très très haute protection. 14 000 policiers, gendarmes ou militaires mobilisés, notamment au sein de ce qu'on appelle une bulle de protection du ciel. Elle est installée sur la base aérienne du Mont Verdun, près de Lyon. Frédéric Perruche a pu la visiter pour RTL.
9: Il faut marcher plus de 500 mètres dans un couloir souterrain, passer deux portes blindées, un sas pour accéder à la salle de commandement où devant des écrans géants, une équipe spécifique G7, une vingtaine de militaires surveillent le ciel autour d'Évian 24 heures sur 24 grâce à des radars et des moyens au sol, explique le colonel David.
10: On a déployé des moyens d'abord de détection en plus, deux personnes au sol avec des jumelles, des radios pour rendre compte d'une observation d'un avion, des radars supplémentaires, jusqu'à des moyens de lutte anti-drone, une des menaces auxquelles on doit faire face potentiellement pour couvrir de tels événements.
9: Si un avion non autorisé, un planeur, drone ou un deltaplane est détecté sur les écrans, la riposte est quasi immédiate. Un hélicoptère ou un avion de chasse est immédiatement envoyé au contact de l'intrus.
10: Dans ce cadre-là, comme on doit réduire vraiment nos délais d'intervention, eh bien on va avoir beaucoup de moyens d'intervention qui seront en alerte en vol, délai de réaction de l'ordre de la minute.
11: Un chasseur est présent à une minute même pas du problème.
10: À partir du moment où on donne l'ordre par radio, il va intercepter l'intrus à grande vitesse, le plus vite possible.
9: Dans cette bulle de protection renforcée, dans un rayon de 50 km autour d'Évian, seuls de très rares avions seront autorisés à décoller et atterrir depuis l'aéroport de Genève.
0: Reportage de Frédéric Perruche, correspondant de RTL en région Rhône-Alpes. Walem Sansal, vous qui avez été isolé, emprisonné de novembre 2024 à novembre 2025, comment regardez-vous ce monde en ébullition, ce monde en colère, ce monde tragique, je pense à l'affaire Liana qu'on a évoquée, depuis votre libération?
1: Ben, ça s'aggrave, ce qu'on constate, mais je ne l'ai pas constaté quand j'étais en prison, évidemment j'étais en dehors du monde, mais c'est une tendance depuis plusieurs années, il y a un affaiblissement du politique, des dérèglements de l'économie, et la société qui se cherche du sens et qu'elle ne trouve pas. De tout ça, agité, ça crée une situation de désarroi total.
0: Et de colère.
1: Hein. Et de colère. La colère est en train de monter. Et personne ne semble pouvoir répondre à cette colère pour l'atténuer, pour la contrôler, et surtout pour en tirer des leçons. Parce que bon, on peut toujours contrôler une colère par des interdictions de manifester et tout ça. Mais il faut travailler sur deux choses, c'est la prévention, parce que les conflits vont arriver de plus en plus nombreux, de plus en plus durs, de plus en plus durs, et avec de plus en plus d'acteurs. Donc la prévention, c'est quasiment peut-être repenser la société. Et puis il y a la sanction. Les sanctions, la justice, je crois, elle est très en retard sur ce plan-là. Peut-être elle arrive encore à étudier convenablement ces dossiers.
0: Je dis, on ne le jurerait pas. Dans l'affaire Liana, c'est absolument le contraire qui est...
1: C'est absolument le contraire. Et puis, je crois que la justice aujourd'hui n'est plus la justice. C'est une idéologie, voilà. Une idéologie s'est emparée de cet appareil de souveraineté hyper important. Et on peut le déplorer. Et plus que déplorer, il faut absolument démanteler ce système et en construire un autre. Vraiment. Si je le dis comme ça brutalement, ça demandera beaucoup de temps, mais il faut le faire. Parce que par ailleurs, la France est très, très, très affaiblie dans tous les secteurs. Sur le secteur économique, évidemment, c'est évident. Sur le plan social, sur le plan philosophique, il y a des régressions au sein de la société qui sont énormes. La violence, maintenant, a été socialisée. Elle fait partie, maintenant, de la règle, du fonctionnement normal des... Il ne peut plus se passer maintenant une manifestation quelconque sans qu'il y ait des dérapages. On a vu ça avec la dernière manifestation de jeunes, les casseurs qui ont... C'est vraiment terrible. Alors, l'élection présidentielle à venir, je crois qu'elle sera la plus importante de l'histoire de France depuis la Première Guerre mondiale. Voilà, c'est... Il en sortira une France qui accepte maintenant de se regarder, qui accepte aussi ces évolutions, on va pas revenir en arrière, mais en même temps qui tient les rênes, et avec des hommes d'État et des...
0: Alors ça, c'est presque un discours militant, Walem Sansal.
1: Ouais, je suis militant.
0: Discours intellectuel mais militant, ça veut dire que en prévision 2027, vous avez déjà l'idée, alors soit de vous engager, soit de soutenir ouvertement un ou une candidate.
1: Oui, de toute façon, maintenant je vis en France, je suis français, donc. Moi, je suis pas un spectateur. Je déteste cette position. Je vais apporter ma contribution. Dans quel domaine? Je sais pas. D'abord par mes livres, par mes rencontres. Je fais des rencontres littéraires un peu partout. Et puis moi, culturellement, je suis pas sectaire. Moi, je pense qu'il faut travailler avec tout le monde. Tout le monde doit travailler avec tout le monde.
0: Sauf qu'il faut
1: travailler. Je travaille avec des socialistes.
0: Ah, voilà.
1: Mais voilà, on est un secteur. On est dangereux pour la société. Ça contribue à diviser la société. Il faut travailler avec tout le monde. Alors moi, en ce moment, tout le monde me reproche mes amitiés, mes trucs. Hier, j'étais dans les territoires de Belfort. J'ai fait un débat public où il y avait un monde fou et ça s'est formidablement bien passé. On a parlé de beaucoup de choses. Qui a organisé cette rencontre? C'est Guillaume Bigot du Rassemblement National. Et du coup, voilà. Mais et alors? Et alors, on a parlé librement, les gens dans la salle ont posé leurs questions, et j'ai répondu, et c'était très libre, c'était formidable.
0: Et ça veut dire aussi, alors...
1: Est-ce que ça sert le Rassemblement National? Je sais pas, moi...
0: Je vais aller au bout de votre argumentaire. Si ce rassemblement avait été organisé par la France Insoumise, est-ce que vous auriez participé?
1: Mais bien entendu, mais alors je suis tranquille. La France Insoumise, les socialistes, les écolos ne m'inviteront jamais. Voilà. Regardez, il y a 20 ans, j'étais vraiment le loup blanc de la gauche. Hein, tout m'invitait, Le Monde, Libé. Mais alors, c'est tout le temps. Mais c'est vraiment à écrire des articles, des interviews. Bon, maintenant, c'est fini. Ils m'ont complètement rejeté. En revanche, je suis plutôt sollicité de l'autre bord.
0: Ça veut dire qu'en 2027, Bonhomme Sansal, il faudra faire un choix. Il y aura un deuxième tour. Il restera deux candidats. Votre choix. Quoi, vous l'avez déjà fait dans votre tête?
1: Oui, je pense, oui.
0: Vous pouvez nous le dire?
1: Oui. Ouais, mais qui sera
0: Imaginons que ce soit un second tour, comme certains sondages commencent à le dire, entre le Rassemblement National et la France Insoumise.
1: Je voterai la France Insoumise.
0: Vous voterez la France Insoumise?
1: Mais pour moi, la France Insoumise, vraiment, c'est un parti extrêmement dangereux. Je le mets au même niveau que les partis islamistes.
0: Mais vous me dites que vous voterez pour la France Insoumise, vous venez de me dire.
1: Hein?
0: Vous venez de me dire que vous voterez pour la France Insoumise.
1: Non.
0: Contre la France Insoumise, c'est pas pareil.
1: Non. Je voterai contre
0: la... Vous ferez barrage à la France Insoumise.
1: Je ferai barrage à LFI.
0: Donc vous voterez Rassemblement National.
1: Tout sauf LFI. Voilà, c'est mon idée aujourd'hui. Mais je peux évoluer. Je peux changer dans les semaines à venir. Mais dans l'état actuel des choses, c'est tout sauf LFI. Je me demande si LFI est encore un parti français. Je ne sais pas.
0: Alors on va reparler politique parce qu'il est au cœur de votre livre. On marque une pause. 12h48 et justement ensuite, nous ouvrons cet ouvrage publié chez Grasset qui s'appelle La Légende avec Bonhomme Sansal.
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0: La légende, titre de votre nouveau livre, Boualem Sansal, paru chez Grasset, c'est le récit d'une arrestation, d'une détention, puis d'une libération. Novembre 2024, novembre 2025, près d'un an passé en prison en Algérie, votre pays d'origine. Vous êtes interpellé à votre descente d'avion à Alger, accusé d'atteinte à l'unité nationale, après avoir défendu la thèse selon laquelle une partie de l'Ouest algérien aurait appartenu historiquement au Maroc. Thèse considérée comme un outrage, une trahison par le pouvoir du président algérien Tebboune. Vous êtes condamné à 5 ans de prison ferme. Vous dites « Le futur venait de disparaître de ma vie ». Vous racontez ces détentions, votre cellule, les vexations, les humiliations, le rite répétitif de l'incarcération, moyen de vous évader la poésie, notamment Verlaine, et surtout, quand elle le peut, les visites de votre épouse Nazina le mardi, une semaine sur deux. Alors, vous racontez aussi les péripéties de votre détention. Ce séjour à l'hôpital où vous découvrez souffrir d'un cancer, ce procès expéditif, sans avocat, sans témoin. J'étais un otage du clan Tebboune, donc le président, déguisé en prisonnier de la République. Ce livre, Boualem Sansal, c'est aussi un pamphlet, un réquisitoire contre l'actuel pouvoir en Algérie. Vous appelez la France à être ferme avec l'Algérie. Vous trouvez que Paris est trop mou face à Alger. Concrètement, ça veut dire quoi? Alors que l'on sent, là, ces derniers jours, ces dernières semaines, qu'il y a l'ébauche d'un réchauffement entre Paris et Alger. Pourquoi sommes-nous trop mous?
1: Alors, écoutez, d'abord, je voudrais corriger deux ou trois petites choses.
0: Dites-moi.
1: Donc, j'ai d'abord été accusé d'espionnage et de terrorisme.
0: Oui.
1: Qui valait la peine de mort. Et en troisième position, l'atteinte à la sûreté de l'État qui, pour laquelle on peut être condamné à 30 ans de prison. Mm-hmm. Donc, si on m'a condamné à 5 ans seulement, en raison de mon âge, de mon état de santé, et que peut-être, le gouvernement a pensé que ce serait un immense scandale. Déjà, c'était un scandale de m'arrêter, un scandale un peu international. Imaginez s'il m'avait condamné à 30 ans de prison, ça aurait été pour le régime algérien. Entre l'Algérie et la France, je ne sais pas comment les qualifier. Ce ne sont pas des relations d'État à État. L'histoire a voulu que ce soit comme ça. La France a colonisé l'Algérie pendant 132 ans. Elle y a implanté sa langue, sa culture, son imaginaire, etc. Donc, l'idée que pour beaucoup de Français, l'Algérie, c'est encore quelque part la France. Mmh. Et, moi, je constate, je le vérifie tous les jours, j'ai l'impression que tous les Français ont une relation avec l'Algérie quelque part. Soit parce que le papa a fait le service militaire là-bas, soit parce que ils ont, etc. Enfin, mille et une raisons, ils sont nés là-bas, ou, etc. Donc, et inversement, l'Algérie a 6 millions d'Algériens ici, elle a aussi une histoire des intérêts économiques importants. Donc, ces deux pays, on ne peut pas les séparer. Et donc, la relation sera toujours à qui va dominer l'autre, nécessairement.
0: Rapport de force, quoi.
1: Rapport de force, parce que c'est pas une relation apaisée. Elle ne sera jamais avec le président Tebboune. Elle pourrait l'être avec par exemple avec l'ancien président. Bon, c'était plutôt calme. Les choses fonctionnaient. Bouteflika est un homme politique, il savait et il savait faire. Bon, voilà. Alors, et de plus en plus maintenant, l'Algérie, parce qu'elle a une diaspora importante, parce que elle est gênée par une, par exemple, la reconnaissance de la marocanité du Sahara occidental par l'État français a beaucoup, beaucoup, beaucoup dérangé en Algérie. Donc, il y a une sorte de tentation d'ingérence algérienne en France qu'on n'a pas su arrêter. Et donc aujourd'hui, c'est presque normal que l'État, le gouvernement algérien s'ingère dans toutes les politiques françaises au nom de l'histoire. Au nom de la diaspora. Oui, on voudrait que, par exemple, que on enseigne l'arabe dans les écoles. Mais c'est normal, il y a 6 millions d'Algériens là-dedans. Et on veut aussi qu'ils gardent leur culture. Donc vous voyez qu'il y a une situation qui fait que il est impossible de sortir de cette relation comme ça, hyper collée, et donc forcément conflictuelle.
0: Mais ça, c'est le constat, Boualem Sansal. Ouais. Mais quand vous dites on est trop mou, donc il faut être plus fort, c'est ce que je comprends. Mais oui, mais on fait comment, concrètement?
1: Je pense que le problème vient au départ avec Macron. C'est que Macron est arrivé avec l'idée, et il a naïvement, parce qu'il est jeune, parce qu'il ne connaît pas l'histoire, il a pensé naïvement qu'il pourrait faire réaliser la paix des braves, comme on disait à l'époque, entre l'Algérie et la France.
0: Et il s'est trompé.
1: Il s'est trompé parce que on fait la paix et on construit l'avenir pas avec des dictateurs. Enfin, ça me paraît tellement évident. Imagine, je suis un businessman.
0: Là, vous parlez du président Tebboune, hein, du président algérien.
1: Je vais pas m'associer avec un bandit. Je vais essayer de m'associer avec quelqu'un qui est un minimum de respect pour la loi et la parole donnée, etc., etc. Aussi.
0: Bon. Ça, c'est pas du tout le portrait que vous dressez du président Tebboune dans votre livre, hein. Le livre est au vitriol contre le pouvoir algérien.
1: Mais après, je vais vous dire, ce livre, quel est son statut pour moi?
0: Oui.
1: Voilà. Et donc, emporté par son élan, il a fait le premier pas. Il s'est dit, si je veux dégeler le gouvernement algérien, il faut que je prenne les devants. Alors oui, je reconnais crimes contre l'humanité, ceci, cela. Évidemment, en Algérie, c'était du putulé, c'est formidable. Enfin, un président, la France, reconnaît les crimes qu'elle a commis, crimes contre l'humanité, les génocides qu'elle a commis en Algérie. Bon, mais Macron, je pense, dans sa naïveté, attendait un retour. C'est que on essaie de bâtir des passerelles et on les connaît toutes. C'est au niveau de la loi d'abord des échanges économiques, le statut des Algériens. Est-ce qu'on continue sur la convention 68? Est-ce qu'on reste encore dans l'esprit des accords d'Évian 70 ans après? Je pense que nous sommes très exactement dans la relation et qu'il y avait entre la France et l'Algérie, la France et l'Allemagne, au lendemain de la deuxième guerre. Qu'est-ce qu'on fait? C'est on y va et on continue de castaner à bas les Boches, à bas les Français, et on serait encore aujourd'hui en train de faire des guerres. Ou est-ce qu'on dit, allez, on arrête tout ça, l'histoire c'est fini. Et oui, il y a eu des morts, des génocides, et tout ce que vous voulez. Et la Shoah, et même des exterminations, les camps de la mort. Très bien, ça, c'est on refile ça aux historiens. Hein, et on repart sur deux
0: nouvelles.
1: C'est réussi. C'est réussi.
0: Donc vous dites qu'il faut appliquer ce modèle-là à la relation franco-algérienne.
1: Je me bats depuis que j'écris, depuis que je peux m'exprimer sur ces relations-là. Voilà, construisons quelque chose. Arrêtons de regarder le passé. C'est l'affaire des historiens, des romanciers éventuellement, des artistes pour faire des tableaux, des films, enfin, ce qu'ils veulent. Mais mettons-nous sur...
0: Boualem Sansal, dans le journal inattendu sur RTL jusqu'à 13h30, on va marquer une pause. Le rappel des titres à 13h et ensuite on accueille votre invité, Boualem Sansal, oui. L'ancien patron du patronat, Pierre Gattaz. À tout de suite.
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0: Deux nouvelles plaintes déposées contre Patrick Bruel. L'une pour viol, l'autre pour tentative de viol, ce qui porte le total à 15. L'artiste a été mis en examen cette semaine à l'issue de sa garde à vue pour des faits de viol, tentative de viol, agression sexuelle et harcèlement sexuel. Il est actuellement sous contrôle judiciaire. La politique, le meeting de Raphaël Glucksmann, 18h au Doc d'Aubervilliers en Seine-Saint-Denis. Le député européen s'est donné 3 mois pour annoncer ou non sa candidature à l'élection présidentielle. L'affluence de ce rassemblement sera scrutée pour celui qui souhaite réunir la gauche, hors la France insoumise. Le sport, la Coupe du Monde de football à vivre évidemment sur RTL et M6 avec ce soir le Qatar qui affronte la Suisse à 21h. Premier choc, Maroc-Brésil à minuit et puis pour les couches tard ou les leftos, ça dépend. L'Écosse face à Haïti à 3h du matin. 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

0: Avant l'écriture, celle d'un ingénieur de l'école polytechnique d'Alger, docteur en économie, haut fonctionnaire au ministère du Travail et de l'Emploi, chef d'entreprise aussi. Vous avez donc souhaité parler de la manière dont le monde de l'entreprise s'investit ou pas, à vos yeux, c'est pas assez, dans l'avenir de nos sociétés. C'est donc le moment d'accueillir votre et notre invité. Bonjour Pierre Gattaz.
1: Bonjour.
0: Merci d'avoir accepté cette invitation.
1: Un grand honneur.
0: Vous êtes l'ancien président du MEDEF, principal syndicat patronal. Vous êtes le PDG de Radial, entreprise fondée par votre père Yvon et son frère, spécialisée dans la fabrication de composants électroniques. La thématique choisie par Boualem Sansal vous intéresse doublement parce que d'abord vous êtes vous-même chef d'entreprise, mais aussi parce que vous travaillez sur ces questions de l'investissement de l'entreprise dans la société. Vous publiez d'ailleurs chez Fayard le livre Gagner plus, c'est maintenant, que vous avez sous-titré Votre travail mérite d'être bien payé.
1: Oui.
0: L'investissement de l'entreprise dans la société et dans les grands débats, on évoquait avec Boualem Sansal la présidentielle, c'est demain, hein, c'est l'an prochain.
1: Oui.
0: L'entreprise doit y être extrêmement présente.
1: Fondamentalement. C'est, en fait, l'entreprise, c'est d'abord ce que je dis souvent, la plus belle communauté humaine derrière la famille. Ensuite, elle a une vertu, c'est qu'elle travaille sur l'écologie, sur l'environnement, à fond, puisqu'on essaye de trouver par la recherche, l'innovation, des substituts au gaz, au kérosène, enfin, toutes les innovations écologiques viennent de l'entreprise et de la recherche. Ensuite, elle travaille sur le futur. Elle construit le futur. Donc, le progrès, c'est quand même l'entreprise qui fait ça. Donc, elle a une triple atout. L'homme, qu'elle essaye de maintenir, de motiver, de former toujours et encore, et la planète bien sûr, et le progrès, ce que j'ai résumé par les 4 P, Profit, People, Planet and Progress. Mais le premier P des profits est fondamental pour faire ça, et je crois que dans nos civilisations, et notamment en France, on a beaucoup de mal avec le terme de profit, de compétitivité. Mais vous voyez, plus moi j'ai vécu à Radial des crises, et depuis 40 ans, des 35 ans, 4 crises assez importantes, et des périodes de croissance. Dans les périodes de crise, pendant 1 ou 2 ans, on fait attention, les salaires sont réduits, il n'y a plus de primes, il n'y a plus de dividendes, on s'occupe moins de l'environnement. Quand vous êtes en période de croissance, donc avec des profits qui sont revenus, des marges qui se sont dégagées, quand vous avez des belles marges, vous pouvez vous occuper
0: là, vous pouvez.
1: Vous pouvez vous occuper du futur. Votre horizon se s'éloigne en fait. Et je pense que il faut absolument, si vous voulez, faire que la France ait un environnement qu'on appelle business friendly, c'est-à-dire qu'on arrête de nous emmerder entre guillemets, excusez-moi le gros mot, et qu'on comprenne que l'entreprise est extrêmement vertueuse. Je dirais presque qu'elle est humaniste, l'entreprise. C'est le moteur fondamental de la démocratie.
0: Boualem Sansal, pourquoi souhaitiez-vous recevoir Pierre Gattaz et comment recevez-vous ce discours qu'on arrête d'emmerder l'entreprise?
2: C'est du petit lait. Hein. Il faudrait que on souhaiterait que tout le monde entende ce discours et puis y réfléchisse. L'entreprise, c'est vraiment une trouvaille extraordinaire. C'est nouveau. Parce qu'on a, pendant des siècles et des millénaires, on a confié le pouvoir plutôt aux militaires, plutôt aux avocats comme la Grèce, l'Agora, on vient, on parle, c'est par le verbe, on gouvernait par le verbe. Ensuite, c'était le commerçant pendant un certain temps. Le commerçant, cet aventurier qui va chercher le monde, et il ramène le monde, et qui fait donc les liens entre, et puis l'entreprise. J'ajoute à tout ce qu'il a dit, c'est que l'entreprise apporte de la sécurité à la société. Parce qu'elle a besoin de planifier. C'est le seul endroit où on planifie. Voilà, oui. Reste, on parle.
1: Oui.
2: L'entreprise planifie. Et c'est important au détail, parce que ça coûte cher. On n'a pas le droit de se tromper. C'est le sens de la responsabilité. Un chef d'entreprise est vraiment, il est à la fois président, ministre, juge d'instruction, écologiste, il est tout à la fois. Et puis c'est le papa de ses travailleurs. C'est un notable aussi. Il ancre quelque chose.
0: Il représente quelque chose dans la société.
2: C'est énorme. Et bon. Mais c'est que l'entreprise n'est entreprise que quand elle est dirigée par un chef d'entreprise. Quand elle est gérée par des gestionnaires, c'est la catastrophe. Parce que là, ils parlent en statistiques, etc. Je crois à l'entreprise familiale qui se crée. Quand je dis familiale, c'est pas forcément le père et les enfants et tout ça. C'est qu'elle crée une famille, comme vous l'avez dit.
1: Et elle dure. L'entreprise familiale veut durer.
2: Mais c'est incroyable comment on détruit cela.
1: Oui.
2: Et qu'est-ce qu'on a fait? Eh ben, on a poussé les chefs d'entreprise à partir, à délocaliser, et ben, il n'y a plus rien.
1: Cher Boulem, je rajouterais deux avantages de l'entreprise.

0: entreprise, c'est que elle génère sa propre richesse pour créer. Elle n'a pas besoin de les autres institutions, notamment publiques, ont besoin d'impôts pour vivre. Oui. Nous, on développe la richesse, on crée la richesse pour financer nos investissements, etc. Quand elle est bien gérée, et elle crée la richesse pour le pays. Donc je dirais c'est ça qui est extrêmement vertueux. C'est l'organe de création de richesse, contrairement à plein d'autres institutions qui ne créent pas de richesse. Alors qui dépensent l'impôt que l'on crée. Donc je crois que c'est extrêmement vertueux. Et deuxième gros atout, c'est qu'une entreprise qui est mal gérée tombe, elle fait faillite. Ce qui n'est pas le cas d'une administration. Voilà. Vous avez une administration, elle peut durer éternellement. Alors que nous, on est en survie. Moi, ce que j'aime beaucoup, c'est on est en paranoïa joyeuse. On est en survie, en fait. Et on essaye de survivre par la qualité de nos hommes, par la formation de nos hommes, par notre stratégie. Et les boîtes familiales, si vous voulez, ont ça un peu plus ancré dans le corps parce qu'on veut durer quand il y a une boîte familiale.
1: C'est votre cas. Hein.
0: C'est mon cas. Nous, ça fait 50 ans, 70 ans même qu'on est familial. Et je le revendique, et en fait on fait très attention à nos équipes parce que on veut c'est capital, et dans les périodes de croissance on les traite bien, très bien, on leur donne 2-3 mois d'intéressement, de participation. Dans les périodes de crise, ils sont derrière le bateau, derrière le capitaine, parce que nous on veut continuer, on veut durer, on veut être là dans 10 ans, 20 ans, 30 ans. Et on ne peut plus pas, on essaye de faire attention à la planète, parce qu'une boîte familiale, comme elle veut durer, elle va pas polluer le petit ruisseau du coin, la rivière du coin, c'est pas possible. Donc si vous voulez, tout ça c'est extrêmement vertueux. Mais l'entreprise, déjà, a toutes ses atouts, si vous voulez, qu'il faut réhabiliter.
2: C'est le discours socialiste, au fond, qui a abîmé cette trouvaille. L'entreprise, en plus, l'entreprise moderne, c'est extraordinaire. On a tenu un discours qui... c'est à haut sur l'entreprise. C'est la vache à lait. Tout le monde, et on la charge comme un mulet. Et le résultat... Et là, c'est grave. Parce que, en ce moment, l'entreprise devient un poids... C'est très grave pour la société.
1: Oui. Alors, Pierre Gattaz, j'ai une question.
2: On met une entreprise en faillite quand elle licencie 2000, 3000 personnes, mais c'est un choc psychologique dans la région.
0: C'est terrible. Oui.
1: Pierre Gattaz, votre livre et votre réflexion, c'est aussi une banque d'idées. Il n'échappe à personne qu'on vote dans moins d'un an pour la présidentielle. Est-ce que ça veut dire que cette réflexion, ces travaux, vous allez les porter à tous les partis politiques, parce que il y a quand même sur les retraites, sur l'économie, sur la taxe des profits, entre les Républicains et les LFI, le RN ou le Bloc central, il y a de grosses différences.
0: Alors c'est très très important ce que vous dites, et c'est pour ça que j'ai créé un think tank qui s'appelle l'Institut des Solutions, depuis quelques semaines, quelques mois, avec quelques amis entrepreneurs. Mais c'est un think tank de force vive, parce que je m'aperçois que tout le monde est d'accord, en fait, à maintenir l'outil de travail. Nos salariés sont à fond derrière moi, parce qu'ils veulent l'outil de travail, ils veulent un travail, ils veulent un métier, ils veulent un métier rémunéré. Donc, il faut protéger l'entreprise, il faut la remettre au milieu du village. Donc, cet Institut des Solutions va proposer 15-20 réformes en expliquant aux jeunes et à monsieur et à Michu les vertus de l'entreprise, telles qu'on vient de se le dire, pour l'expliquer, le redire, le proposer un programme économique et social à tous les candidats, et expliquer surtout l'argumentaire. L'argumentaire, c'est que, en fait, l'entreprise peut être profondément humaniste. Il faut aller jusqu'à... L'entreprise est humaniste. Alors après, il faut pas nous emmerder. Le problème, c'est ça, c'est que...
1: Ça fait deux fois, hein, vous insistez.
0: Je vous dis ça parce que plus on veut nous ratiboiser nos marges, vous voyez, et ce que je dis, c'est que j'ai entendu un ministre de monsieur, d'un de nos premiers ministres, il y a quelques mois, disant, il faut que les entreprises s'habituent à avoir des marges plus faibles pour financer la transition écologique. Il faut qu'on gagne de l'argent, il faut que nos marges soient importantes.
2: C'est comme si on disait, un oiseau, on va lui enlever quelques plumes, il va être plus léger pour mieux voler. Ben non.
0: Parce que plus vous avez de marge, plus vous pouvez avoir ce rôle humaniste, de formation, d'épanouissement, de planète. Si vous n'avez pas de marge, vous ne faites plus tout ça. Et donc, je pense que tout ce discours très de bon sens, si vous voulez, et qui fonctionne dans plein d'autres pays, la Suisse, l'Allemagne, le Singapour, le Canada, et des pays socialistes, d'ailleurs, du nord de l'Europe, ils ont juste compris ça. Et si on arrive à faire comprendre ça à tous les partis, c'est gagné, c'est un de mes combats très fort. Ce n'est pas un combat que d'entrepreneurs. C'est un combat de force vive. Vous voyez, moi, j'ai même des fonctionnaires avec moi pour dire ça. J'ai des professeurs agrégés d'économie. J'ai une magistrate avec moi pour reprendre l'outil de travail. L'outil de travail, c'est tellement important. J'ai été 7 ou 8 fois en Afrique quand j'étais président du MEDEF. Les dignitaires africains qui me recevaient, ils me recevaient beaucoup avec un faste incroyable. Monsieur Gattaz, vous savez, pour nous, l'emploi, c'est notre sécurité. C'est notre sécurité. Parce que l'emploi, c'est le combat contre la pauvreté et contre le terrorisme. S'il n'y a pas d'emploi, si vous avez un chômage très élevé, eh bien, il y a de la délinquance, il y a tout ce que vous voulez. Donc, on a un rôle, si vous voulez, de la pyramide de Maslow. Vous reprenez les six couches de la pyramide de Maslow. On est à tous les étages. Ah, oui. L'entreprise est à tous les étages.
2: C'est extraordinaire qu'on, voilà, qu'on se soit écarté de cette vision des choses.
0: Bien sûr.
1: Merci beaucoup, Pierre Gattaz, d'être passé, je rappelle.
0: Merci.
1: Le titre de votre livre chez Fayard, Gagner plus, c'est maintenant. On va écouter un tout petit peu de musique parce que Boilem Sansal, je vous ai demandé aussi de choisir quelques chansons, quelques musiques. Et il y a un artiste que vous vouliez entendre. C'est Léo Ferré.
2: Ah, oui. C'est extraordinaire.

0: C'est extra, Léo Ferré sur RTL, 13h14, on marque une pause et ensuite, Boualem Sansal, on reprend la discussion autour de ce livre, La Légende, et allez, des polémiques qui suivent et de ce que vous appeliez tout à l'heure une cabale. On en parle dans un instant.
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0: Et je voudrais maintenant qu'on évoque, Boualem Sansal, les suites de votre libération. Vous y consacrez de longues pages d'explications dans ce livre, La Légende. Parmi ceux qui vous ont soutenu tout au long de votre détention, de cette terrible épreuve, il y a Antoine Gallimard, votre ancien éditeur. Écoutez, c'est une archive RTL. Elle date du 13 novembre 2025. La date est importante parce que c'est juste après votre libération.
18: Il a beaucoup lu, il a lu Dostoïevski, tout Victor Hugo, c'est étonnant, hein. Il a pris sûrement des notes dans sa tête, et en tout cas, c'est vrai qu'il a été très occupé. Je sais qu'il a déjà un livre dans la tête, il a été suffisamment en santé pour pouvoir travailler. Je crois qu'il a noué des relations avec les gens qui l'environnaient.
0: Alors, sauf que ce livre d'après, vous n'allez pas le publier chez Gallimard, mais chez Grasset, c'est donc La Légende dont on parle. Alors j'ai compilé, on vous a accusé d'ingratitude, d'avidité financière avec cette avance d'1 million d'euros, de basculement à l'extrême droite pour avoir rejoint le groupe Bolloré, auquel Grasset appartient. Vous nous racontez en fait que ce départ de chez Gallimard vient d'une blessure. Le jour où Antoine Gallimard vous dit qu'il faut quitter l'appartement qu'il vous a prêté pour quelques semaines.
19: Mais c'est simple, voilà, c'est une vérité biblique, c'est toute simple. Hein, tout vient de là. C'est une phrase malheureuse de sa part. Moi, quand je suis arrivé, je m'étais posé la question, mais quel va être mon statut, voilà. Je suis un ancien prisonnier, bon, je suis français, donc je peux vivre en France, mais quand même, mais je n'ai rien. Je sais pas quoi, où ça s'est décidé, je pense entre le Quai d'Orsay et Gallimard, ils se sont entendus sur, voilà, il faut l'héberger en attendant que, voilà, c'était une, il y avait des propositions qui ont été faites par les AE, j'aurais pu être, non mais, dans un poste et immédiatement démarrer une vie active. Enfin bref. Et bon, bah, très bien. Moi, chez mon éditeur, c'est des amis de longue date, vraiment, comme je le raconte dans mon livre, 27 ans de vraiment sans nuages. Et voilà, c'est tout. Et un matin, Antoine, que je croise dans la cour avec ma femme et avec des amis, notamment Jean-Paul Scarpita, qui a toujours fait le lien entre moi en prison et la France à travers ma femme. Il dit, voilà, j'ai besoin de mon appartement et il me faut une date. Je lui dis, peut-être que d'ici l'été, je suis en train de chercher un logement. Et donc, dès que je trouve, alors, il me dit, sous huitaine. Antoine, ça s'appelle une expulsion. Non, elle est sous quinzaine. Antoine, c'est pas sous huitaine, c'est pas sous quinzaine, c'est tout de suite.
0: Vous êtes parti.
19: Je m'en fais. Je monte pour ramasser mes affaires. Voilà ce qui s'est passé. Bon, après, il a regretté. Expliqué après qu'il avait un problème et qu'il avait besoin de cet appartement de manière immédiate. Bon, enfin, oui, tu as besoin de ton appartement, mais si tu mets celui qui l'occupe, tu le mets dehors, ça fait un peu bizarre.
0: Je précise quand même pour celles et ceux qui nous écoutent que les éditions Gallimard ont répondu en fait à votre livre. Ils rejettent vos propos et ils affirment, les cite, hein, que vous n'étiez ni SDF ni sans sou quand vous avez quitté l'appartement, quand vous avez prêté.
19: Évidemment, maintenant, avec tout ce qui s'est passé, que je suis parti. Je suis à l'auteur de la maison. J'ai quand même beaucoup rapporté à cette maison, en termes de prix, en termes de vente, etc. Donc, voilà. Moi, j'étais tellement humilié que c'était pas possible. J'aurais pu aller vivre sous les ponts. C'est une question de dignité. Alors, au lieu de le reconnaître, je vais vous donner maintenant une information.
0: Oui.
19: Donc, elle est d'ailleurs dans mon livre, je crois, je l'évoque comme ça. Une semaine après, il m'écrit. Boilem, écoute, pardonne-moi, je reconnais que j'ai été ceci, etc. Et tu reviens, on va faire ceci. Et il me propose même de me salarier. Non seulement on va se trouver un logement, mais je vais même te salarier.
0: Chez Gallimard.
19: Oui, ouais. Directeur de collection, je sais pas quoi. Comme ça, tu seras tranquille. Et tu auras l'esprit. Antoine, je suis déjà parti. Il fallait le dire avant. Il fallait pas faire ce que tu as fait. C'est fini. Je suis parti. Je viens de signer avec Grasset. Et en plus, à des conditions mille fois meilleures. Ouais. Lui m'avait envoyé un contrat que j'ai reçu alors que j'étais déjà parti de 100 000 euros et Grasset m'a fait un avaloir d'un million, dans un rapport de 1 à 10, et en plus il y a un logement et j'ai été logé dans la journée. Donc alors au lieu de reconnaître qui s'est trompé, puis la polémique, moi j'ai pas envie de polémiquer, ça ne m'arrange pas. Au lieu de reconnaître, dit bon, c'est tant pis, je me suis trompé, pardon. Et quand je suis parti, je suis allé vers lui, j'ai dit Antoine, sans rancune. Tu m'as mis dehors, mais c'est sans rancune. Salut.
0: J'ai une question qui a quand même attrait à la politique, Boilem Sansal. Vous rejoignez donc Grasset, qui est une très belle maison d'édition, qui appartient au groupe Bolloré, est un groupe aussi de médias, dont l'orientation politique est plutôt à droite, et même de façon parfois assez radicale. Est-ce que ça veut dire que vous, vous validez aussi cette idéologie, cette orientation politique?
19: Mais pas du tout. Je suis un des auteurs de la maison, il y en a des centaines. Hein. Donc, regardez par exemple tous ceux qui ont, à la suite du limogeage
0: d'Olivier Nora, qui sont partis de chez Grasset.
19: Ils ont quitté, ils ne sont pas... Aucun, à ma connaissance, n'est de l'extrême droite. Ils sont tous... un de mes amis, Daniel Rondeau, académicien, on ne peut pas le classer à l'extrême droite. La plupart des écrivains qui sont chez Grasset sont des gens de gauche. BHL, on ne peut pas dire que c'est l'extrême droite, quand même. Et ainsi de suite. Certains peut-être avaient des petits penchants, mais ils ne sont pas encartés. C'est faux de dire cela. C'est faux. Et puis, je vous rappelle que Grasset appartient à Gallimard depuis, à Bolloré, depuis plus de 4 ans. Pourquoi ils ne sont pas partis avant? Pourquoi, moi, tout d'un coup, on découvre, Grasset appartient à Bolloré, et Bolloré est de l'extrême droite. Mais qui vous dit qu'il est de l'extrême droite? Moi, j'ai toujours entendu dire qu'il était, de démocrate chrétien. de quelqu'un qui a eu une... il est très proche, il est très religieux, très croyant, et il est plutôt dans cette voie. Alors, par certains côtés, en tant que businessman, évidemment, peut-être que par ce côté-là, peut-être qu'il est capitaliste. C'est du capitalisme, c'est pas l'extrême droite.
0: Alors, ça va quand même...
19: Je le connais pas, donc je le défends pas.
0: Je vais prendre un exemple très précis, Boualem Sansal. Ouais. Parmi les filiales du groupe Bolloré, il y a le Journal du Dimanche, et le Journal du Dimanche publie depuis quelque temps un magazine qui s'appelle JD News. À la une, par exemple, de ce JD News récemment, il y a l'idée qu'il faut absolument renouer le dialogue avec Vladimir Poutine, qui est un autocrate. Or, vous, dans ce livre, comme depuis longtemps, vous critiquez un autre autocrate qui est le président algérien Tebboune. Est-ce que vous êtes confortable? Est-ce que ça vous gêne?
19: C'est une question de principe. Un État démocratique n'a rien à faire avec des États voyous ou des États de dictature. Voilà, c'est tout. C'est une position de principe simple. Que Poutine donne la preuve qu'il est, c'est un démocrate et que d'abord qu'il libère tous les prisonniers politiques. Avant, il faut poser quand même des conditions. On se marie pas n'importe comment. J'aime une femme, pour me marier, on va quand même poser des conditions. On va s'évaluer. On se marie pas comme ça. C'est comme entre la France et l'Algérie. Ça me choquerait beaucoup qu'on reçoive Monsieur Tebboune, par exemple. Et c'est dans l'air. Hein. Il est possible.
0: Oui, puisque les relations franco-algériennes sont
19: C'est le pire. Écoutez, je suis algérien. Je suis né en Algérie. C'est le pire des dictateurs que nous ayons connus depuis 1962. Vous vous rendez compte? Et vous allez le recevoir là à Paris?
0: Alors, c'est pas encore fait, hein.
19: Oui, mais à partir du moment où on laisse planer l'idée que c'est comme si c'était fait. Non. La clarté, c'est dire, nous ne recevrons jamais M. Tebboune. Ça ne veut pas dire qu'on ne travaille pas avec lui. On va acheter du pétrole. S'il veut acheter des voitures, on lui vend des voitures. Vous voyez, s'il veut des armes, on peut aussi. Si c'est des armes, enfin, ça dépend quelles armes. On peut commercer avec. On a aussi des intérêts communs. On est obligé. Il y a des Français qui vivent en Algérie, des Franco-Algériens, des Algériens qui vivent ici. Voilà. Là aussi, on imagine que, notamment pour la question des OQTF, c'est un problème. C'est un problème humain pour la France, et qu'elle veut. C'est normal qu'elle veut le résoudre. Et que voilà, on ne veut pas mettre les gens dehors, on ne veut pas les jeter à la mer. On dit, tu retournes dans ton pays. Mais le pays doit le reprendre.
0: Boualem Sansal, le journal inattendu, on marque une toute dernière pause. Je vous signale que, juste après cette émission, Augustin Trapenard, aujourd'hui, dans Variété, reçoit Lara Fabian. À tout de suite.
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0: Merci, Boualem Sansal, d'avoir été notre invité pendant une heure sur RTL. Je rappelle la sortie de votre livre La Légende chez Grasset. Merci à Boris Pierdu qui a réalisé cette émission, à Marie-Caroline Mandon qui m'a aidé à la préparer. On se retrouve samedi prochain dès midi et demi. Nous serons en compagnie d'Antoine Decaune. Tout de suite, vous avez rendez-vous avec Augustin Trapenard que je salue.
9: Salut Stéphane, bah écoutez, elle a ce sourire et ses longs cheveux qui lui donnent des airs de madone ou de sirène. Souvenez-vous, elle chante les sirènes d'une voix puissante et ensorcelante. Elle est en train de s'installer comme ça devant moi et ce que je remarque d'abord, c'est le fait qu'elle salue tout le monde dans le studio. Et je le note parce que certains ne le font pas. Elle a ce collier d'argent absolument magnifique qui l'a fait briller de mille feux. Bonjour Lara Fabian.
21: Bonjour Augustin.
9: Merci d'être avec moi aujourd'hui. Vous savez, ça fait 20 ans que je fais ce métier, je dois le dire hein, tout de suite, c'est la première fois que je vous interview, et je suis un peu fébrile, je dois le dire. Bah oui, parce que je suis un peu fan, et je suis venu vous voir en concert, j'ai des disques, je connais nombre de vos chansons par cœur. Je me suis demandé comment est-ce que vous les traitez, vos fans. C'est juste pour savoir, quand on vous arrête dans la rue, quand on vous hèle comme ça, quand on vous dit bonjour, tout simplement.
21: Avec amour, avec tendresse, parce que c'est une immense chance que d'avoir ce lien, et qui s'est tissé au fil des décennies comme quelque chose d'indéfectible.
9: Vous arrivez à voir, à déceler le moment où ça a commencé, quand il y a eu un lien en fait qui s'est créé.
21: Alors c'est sûr qu'au démarrage, il y a un lien fort, mais moi j'observe que c'est au moment où j'ai mis un genou à terre que ça s'est renforcé. C'est au moment où ils ont vu la peine ou la détresse, et à partir de là, ça ne s'est plus jamais démenti.
9: Vous avez déjà été fan, vous?
21: Bien sûr.
9: Fan de qui?
21: Jean-Jacques Goldman. Je me souviens que c'était mon premier billet de spectacle à Forêt Nationale à Bruxelles. J'avais mis de côté tous mes dimanches, mon papa me donnait 100 francs belges. Et je les avais mis tous de côté pour acheter un billet de spectacle. Ouais.
9: Vous l'avez rencontré?
21: Oui, plusieurs fois, ouais.
9: Je vous laisse lancer l'émission?
21: D'accord. Lara Fabian, variété, c'est parti.
9: Elle peut être basse ou blanche, forte, faible, fluette, flûtée, frêle. On l'a dit parfois grave ou grêle, sèche ou stridente, pointue, aiguë, perçante, vibrante. La voici argentine ou harmonieuse, la voilà métallique, mélodieuse, ici traînante, la zézayante, tantôt claire, tantôt caverneuse, criarde ou cristalline, grinçante, gutturale, nasale, nasillarde, rauque, rocailleuse, j'en passe, c'est des meilleurs. D'autant qu'il faut ajouter ce qu'on lui apporte à la voix, selon les jours et les humeurs, cajolante ou cassante, tout simplement cassée. Et puis, suivant ses origines, son territoire, son caractère, chantante, sifflante, ça dépend des moments, d'abord timide, et puis tendue, tremblante, trébuchante, fatiguée les lendemains de fête, un peu pâteuse et même plaintive, ou bien tout à fait posée, vous me connaissez, je pourrais très bien continuer. Ce que dit la richesse du lexique de la voix, c'est que du timbre à l'émotion, chacune est à la fois unique et toujours changeante. Et cette incapacité qu'on a à la saisir, la voix, bah c'est peut-être ça qui fait sa beauté, la beauté de nos voix.
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9: Je me suis demandé, qu'est-ce que c'est pour vous une belle voix, tiens Lara Fabian?
21: Celle qui nous raconte sans mentir.
9: C'est une remarque que vous vous faites quand vous parlez avec quelqu'un, tiens il a une belle voix lui.
21: Oui, oui. La voix et les mains, pour moi c'est très important.
9: Après tout, c'est votre instrument de travail, quelles sont ses qualités à votre voix, à votre avis?
21: Elle est courageuse, cette voix. Elle est résiliente. Elle a une faculté d'adaptation réelle. Dans le temps, je l'ai observée. Et puis probablement, un peu comme la couleur de mes yeux ou la densité de mes cheveux, elle n'est qu'à moi et elle me représente.
9: Elle a des défauts aussi.
21: Oh mon Dieu, plein. Elle est fragile.
9: Je suppose que vous la travaillez énormément, tous les jours?
21: Oui, oui, ça reste un instrument pour moi, au sens le plus simple du terme. Mais comme c'est un muscle, il répond à certains critères, comme répondent les muscles, c'est-à-dire un réchauffement, c'est-à-dire musculaire, à une façon de la programmer de manière neuromusculaire.
9: Ce sont des exercices de diction, des exercices de réchauffement, vous disiez?
21: Ça dépend du besoin. Il y a plein de choses. Il y a des exercices vraiment strictement musculaires, des exercices de respiration, il y a des exercices de diction, mais il y a aussi des exercices vraiment très classiques, en fait. Quand je dis classique, je parle de musique classique, au sens vraiment de la voix classique.
9: Alors, une fois qu'elle est bien échauffée, ben, on veut l'entendre, on veut l'écouter, cette voix. Vous êtes chez vous, dans votre salon, dans votre cuisine, dans votre chambre à coucher, au volant de votre voiture ou de votre vélo, qui sait, vous savez très bien ce que je vais faire, parce que vous me le demandez, quelque part. Je vais lancer mon bras, là, maintenant, et j'aimerais qu'on entende cette voix, Lara, qui dit quoi? Qui dit « je t'aime », par exemple.

0: Qu'est-ce que ça vous fait d'écouter ces chansons aujourd'hui, ces chansons qui ont marqué une époque de la chanson francophone?
1: Je me dis toujours qu'il y a d'incroyables convergences dans la vie qui créent des alignements d'étoiles, qui créent de grandes rencontres et qui finissent par nous précéder toujours, en fait. Et qu'on est, on est au service de cette convergence. Et donc, quand ces chansons deviennent plus grandes que nous, parce qu'elles deviennent plus grandes que nous...
0: Elles ne vous appartiennent plus.
1: Elles ne nous appartiennent plus. Et cependant, elles continuent de nous définir.
0: Voilà. C'est intéressant d'ailleurs. Et là, c'est vraiment à la technicienne que je m'adresse. Qu'est-ce que vous entendez dans la voix de celle que vous étiez à l'époque, quand vous retombez sur ces enregistrements?
1: Du désir. J'entends ce désir, j'entends cette enfance aussi. Ce courage, ça, je l'ai vraiment toujours eu. J'ai toujours été beaucoup plus courageuse que talentueuse.
0: Vous trouvez qu'elle a beaucoup évolué?
1: Oui, ouais, ma voix s'est posée, s'est imposée aussi dans le temps.
0: Vous vous souvenez de moments où elle vous a lâché?
1: Oui, bah, alors ça, bien sûr.
0: Par exemple.
1: Oh, mais j'ai déjà eu des choses très très compliquées. J'ai déjà même eu des paresthésies vocales, enfin une qui était très sévère en particulier.
0: Donc c'est progressif ou un jour on se réveille, on peut plus parler?
1: Les signes sont là, mais on a du mal à les entendre et à les écouter quand nos responsabilités sont grandes.
0: J'aimerais ensemble, si vous le voulez bien, qu'on dresse comme une biographie de votre voix au fond. Quelle voix est-ce que vous aviez quand vous étiez enfant? On vous l'a forcément raconté. Peut-être même que vous en souvenez, Lara Fabian.
1: Alors, je ne suis pas certaine de m'en souvenir. Je me souviens, par contre, de l'effet qu'elle faisait. C'est-à-dire, moi, je me rappelle de l'émotion de ma grand-maman quand j'ai 8 ans, ma grand-mère Marie Vanove, qui se met à pleurer pendant que je chante. Et là, je comprends qu'il se passe quelque chose.
0: Vous chantiez quoi?
1: C'était Liberté, de Nana Mouskouri. Que la paix soit sur le monde pour les 100 000 ans qui viennent. C'était ça. Avec tous les enfants qui chantaient. Donc moi, je me faisais une joie d'être à la fois le chœur et le chant lead. Et je me souviens de l'émotion de ma grand-mère. Et je me souviens lui avoir dit, mais tu es triste, mamie. Elle fait, non, mon amour, je suis pas triste, je suis émue. Et j'ai 8 ans. Donc, pour moi, c'était très, très grand, en fait.
0: Vos parents, ils entretiennent ça? Ils vous soutiennent tout de suite dans cette voie-là?
1: Mes parents chantent aussi. Donc, mon papa chantait très bien, ma maman aussi. Et donc, c'est quelque chose qui était, par contre, au cœur de notre famille comme une joie partagée. C'était pas un objectif, le chant. C'était une enceinte.
0: Oui, parce que vous vouliez être ballerine, j'ai lu.
1: Oui, à la base, oui, moi je voulais être danseuse, ouais.
0: Alors le concours d'entrée au conservatoire de danse est cruel,
1: un peu
0: terrible même pour une gamine de 8 ans. Qu'est-ce qui se passe?
1: Oh ben, il me dit que je suis grosse, en fait, et que personne ne pourra jamais faire un porté avec cette chose-là. Enfin, voilà,
0: Dieu soit loué, on est en 2026, Lara, ça existe plus, ça. Je pense pas ce genre de commentaire.
1: Oui, et puis j'étais toute jeune, j'avais 8 ans.
0: C'est n'importe quoi.
1: J'avais 8-9 ans, je pense, et puis j'avais les pieds plats, et donc il prendra son bâton et il écrasera son bâton sur un de mes pieds en disant « tu as les pieds plats et tu es grosse, personne ne pourra jamais faire un porté avec ça ». Moi, je suis fan de Nureyev, de Baryshnikov, je ne fais que regarder les grands ballets dès que c'est possible, à la télé, mais je ne suis pas du tout faite pour ça, je n'ai même pas l'esprit en fait d'une danseuse.
0: Ça serait quoi l'esprit d'une danseuse par rapport à celui d'une chanteuse?
1: Il y a un sens du sacrifice qui est complètement inné.
0: Enfin, à vous entendre, Lara Fabian, il y a un sens du sacrifice aussi dans l'histoire d'une voix.
1: Oui, mais comme étymologiquement, le sens du sacrifice, c'est faire le sacré, je ne suis pas certaine que notre art, aussi beau soit-il et aussi populaire soit-il, est capable vraiment du sacré, comme peut l'être pour moi celui d'un corps qui est prêt à se détruire, en fait, au service d'un art. Je suis pas certaine qu'une chanteuse peut aller jusque-là.
0: Alors c'est d'autant plus intéressant que vous commencez par le chant lyrique. Lorsque plus tard vous êtes étudiante au Conservatoire Royal de Bruxelles, quelle école est-ce que c'est, justement, le chant lyrique?
1: C'est une école plus astreignante. D'ailleurs, en ça, elle a peut-être quelques appartenances avec la danse. Et c'est une école où les limites sont très vite posées. Donc c'était une école qui était très peu pour moi, finalement. Mais elle m'a énormément appris, et encore aujourd'hui, j'étudie les préceptes du chant classique.
0: Oui, parce que ce qu'il faut dire, c'est que vous étiez fan de Barbara Streisand et de Freddie Mercury en même temps.
1: Oui, absolument.
0: Il y avait un petit clash, quand même. Mais c'est vrai qu'on évoque souvent votre voix comme puissante. Qu'est-ce que vous en dites?
1: Qu'en fait, elle est en adéquation avec mon intensité, et que c'est juste. Donc, ma voix utilise, en fait, cette intensité, et la met au service de la puissance. Parfois, c'est même l'inverse. Et puis, j'ai dû trouver dans le temps un équilibre pour ne pas m'épuiser, en fait, au travers de ce besoin que j'avais de traduire mon intensité.
0: C'est-à-dire que moi, ce qui me frappe dans votre voix, en réalité, au-delà de sa justesse, de sa technicité, c'est toujours la fêlure. D'où elle vient, au fond, cette fêlure?
1: Des doutes, de l'insécurité. Donc, je pense que la fêlure, elle vient de là, et elle vient de tout le petit âge, hein, avant les 12 ans. Il y a eu des moments où il a fallu vraiment que je comprenne pourquoi l'amour est exprimé d'une certaine manière et pas d'une autre.
0: Mais c'est fou que tout ça, ça s'entende dans une voix, même des années plus tard, encore aujourd'hui.
1: La voix est le décodeur absolu de notre vérité. Parfois, elle est trop mignonne, parce qu'elle fait que des bêtises, en fait, cette fêlure. Même quand on est plus grand et beaucoup plus mature, elle continue de faire des bêtises.
0: Direz-vous que vous l'aimez de plus en plus?
1: Oui, absolument.
0: On reste ensemble, Lara Fabian, jusqu'à 14h30, et on va avoir notre lot de surprises, de rendez-vous immanquables, à commencer par l'indiscret questionnaire de variété, inspiré du questionnaire de Proust, mais à notre sauce. Puis aussi la capsule temporelle, votre carte blanche de fin d'émission, sans compter les chansons, les souvenirs, les succès, mais pas seulement. Restez avec nous, variété avec Lara Fabian ne fait que commencer.
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0: Et Lara Fabian, surtout, on s'est plongé dans les secrets de votre voix. Lara, on a écouté quelques-uns de vos plus grands tubes, quelques-uns seulement, parce qu'il faudrait toute une émission pour les entendre tous, et toute une saison de variété pour qu'on écoute mes préférés. Ce qu'il faut rappeler, c'est que vous avez quand même vendu près de 25 millions d'albums dans le monde. 25 millions, ça représente quoi pour vous?
1: C'est drôle, cette représentation qu'on peut faire de ce chiffre, hein, ouais. Parce qu'en réalité, ce que ça représente, ce sont des gens qui nous choisissent à un moment donné et qui parfois nous choisissent pour les autres, parce que parfois ils nous prennent et ils nous offrent.
0: Et surtout des gens qui viennent de partout. 35 ans de carrière, 35 ans que vous traversez le monde et les frontières, parfois même dans des pays où les spectateurs comprennent pas forcément les paroles, exact. Je suppose. Ça doit être une drôle d'expérience, ça, non, pour
1: elle,
0: vous?
1: Elle est belle, c'est une belle expérience. C'est un endroit où on se rend compte que la musique est un grand passeur, bien au-delà de la culture ou de la langue qui peut la définir. La musique a cette faculté immédiate de nous transmettre une émotion, au-delà même des mots que l'on peut comprendre.
0: Vous parlez combien de langues, vous? Parce que je me souviens de l'album Mademoiselle Zivago en 2010, qui mêlait des chansons en français, anglais, italien, espagnol et même russe.
1: Je parle correctement 3 langues.
0: Oui, c'est la question que j'allais vous poser. Vous les parlez vraiment ou vous connaissez que les paroles de vos chansons?
1: Voilà, j'en parle correctement 3 et j'en baragouine nous 2 autres.
0: Au fond, ce qui est très beau, c'est que c'est la voix seule, en fait, là. On comprend que c'est la voix seule qui fait le sens d'une chanson. Je pense notamment à votre reprise de Je suis malade de Serge Lama, succès planétaire, que de nombreux internautes non francophones ont redécouvert ces dernières années. Alors la vidéo est dingo, en fait. On voit des personnes du monde entier se filmer sur Internet en train d'essayer de pas pleurer. Et spoiler, tout le monde pleure, Lara. Vous l'avez vu, évidemment, cette vidéo.
1: Ouais, c'est très, très, très troublant.
0: C'est très impressionnant, ouais.
1: Ouais. Mais, et c'est là, en fait, que je dis toujours quelque chose, lorsqu'on est inspiré par une chanson telle que celle-là, quelque chose de plus grand nous traverse, on est au service d'une émotion, et peut-être à ce moment-là, on est vraiment utile.
0: Dites-moi, votre public, en France et au Japon, c'est le même? Sont les mêmes gens?
1: Moi, je vous dirais que oui. J'ai tendance à vous dire que oui. Ouais.
0: Mais typiquement, les chansons qu'on vous réclame, Lara Fabian, sont les mêmes ou certains pays sont attachés à un album, un tube, une musique en particulier?
1: Il y a des chansons qui traversent d'un pays à l'autre, indépendamment de la langue qu'ils parlent ou de leur culture. Des chansons comme Je t'aime, par exemple.
0: Bah, c'est-à-dire que c'est la langue de l'amour, Lara.
1: et voilà.
0: Vous avez permis que voilà. Tout le monde sache comment on dit je t'aime.
1: Français. Exactement. Et c'est devenu un peu ce je t'aime-là est devenu un peu un I love you, un ti amo.
0: Ouais.
1: Tout le monde sait que je t'aime, ça veut dire ce que ça veut dire.
0: Donc ça veut dire que celle-là, vous la chanterez de toute façon. Toutes les interventions, tous les concerts, tout le temps.
1: Oui, avec joie, vraiment. J'adore chanter cette chanson. Oui.
0: Je me souviens un jour, j'interviewais Vanessa Paradis, qui me disait que ne pas chanter Joe le Taxi, ce serait une insulte.
1: Mais bien sûr, elle a raison. Elle a raison, le public nous choisit sur quelque chose qui devient plus grand que nous, et on oublierait de leur dire merci. On ne leur ferait pas le cadeau de leur montrer, leur faire miroir à quel point ça a été important pour nous. Franchement, ce serait très irrévérencieux. Oui.
0: Bah de la même façon que vous, si vous alliez voir un concert de Jean-Jacques Goldman, vous seriez furieuse s'il ne chantait pas.
1: Ses grands titres, oui, tout à fait, absolument. Il y en a beaucoup, hein. Il y en a vraiment beaucoup.
0: 35 ans de carrière, c'est quand même énorme. Si je vous demande de me raconter un moment, en concert, un titre ou même une note, où le public vous a bouleversé, où il s'est passé quelque chose entre vous deux, pensez à quoi, là, tout de suite?
1: Quand ils entendent « Je t'aime à ma place », un soir de 2001 au Zénith de Paris, et que Pierre Grimard commence simplement les deux premières notes de l'harmonie, plaque l'harmonie, et 13 000 personnes font « D'accord, il existait !» à ma place.
0: C'est-à-dire qu'ils connaissent pas seulement le refrain, ils connaissent toute la chanson.
1: Toute la chanson. Et ils l'ont chantée d'un bout à l'autre, parce que moi, j'ai pas été capable de...
0: Bah, à un moment donné, faut chanter, Lara, quand on vient, quand on vient voir le concert.
1: J'ai fini par le faire, mais ça m'a pris un moment.
0: À quel moment vous avez pris conscience, justement, que vous aviez, j'aime pas trop le mot, et en même temps, on peut le questionner, réussi?
1: Ah oui. Jamais, Augustin. J'ai pris conscience qu'un jour, j'ai eu du succès. Réussir, pour moi, c'est être heureux de ce que l'on vit au travers des décennies. Ça, c'est réussir une vie. Et c'est pas réussir un métier seulement. Donc pour moi, la réussite, je la contemplerai, j'espère, peut-être avec vous, dans 20 ans, dans une autre interview, en vous disant, vous savez...
0: On sera vieux, Lara.
1: Voilà, j'ai plus de 75 ans, et là, je peux dire que peut-être j'ai réussi ma vie parce que j'observe ce parcours dans lequel il y a eu des parenthèses de grand succès, des parenthèses d'insuccès, mais au travers de ça, j'ai réussi à continuer d'aimer ma vie et d'aimer ce que je vivais.
0: C'est le travail de toute une vie.
1: Pour moi, oui, la réussite, oui.
0: Mais pour autant, le sentiment de légitimité, il a mis longtemps à s'installer.
1: Oui, très. Ça s'en vient, Augustin.
0: Peut-être qu'il n'est pas encore.
1: Ça s'en vient doucement.
0: Contre quoi vous luttez?
1: Contre moi.
0: Mais quand vous voyez les salles remplies, Lara Fabian, des gens qui connaissent votre voix, qui connaissent tout, du Brésil jusqu'au Québec, en passant par l'Asie, vous n'êtes jamais rassurée?
1: Je suis enveloppée, je suis bouleversée, par moments rassurée. Mais je questionnerai toujours la légitimité de cette place.
0: Et quand Johnny vous fait un compliment, quand il vous dit d'être Johnny au féminin.
1: Là, la petite en moi n'en revenait pas, parce que là aussi, pour de bon, il fait partie de ces gens que j'écoutais quand j'étais enfant. Sur le moment, il y a une manière de se camper qui nous permet d'affronter 80 000 têtes 3 jours d'affilée. Quand Johnny dit ça, on se dit, c'est bon, je peux être à ses côtés. J'ai le droit pour ce moment-là.
0: Votre dernier album, Lara, il s'appelle Je suis là.
1: Oui.
0: Ça veut dire quoi, je suis là?
1: Je suis là pour toi. Je suis là où je devrais être, enfin.
0: Une place.
1: Oui. Je suis là, posée, simplement. Je suis là, c'est un peu tout ça.
0: Vous avez grandi en Italie, en Belgique, vous êtes parti au Québec très jeune, à 20 ans. On va peut-être y revenir. Qu'est-ce que vous emmeniez toujours avec vous?
1: J'ai toujours essayé d'emmener mon piano.
0: C'est compliqué au Québec.
1: Au travers de mes voyages. En fait, le jour où j'ai pu m'acheter un piano, pas celui que mes parents m'ont offert avec tant de sacrifices, mais celui, le premier que j'ai acheté, j'ai toujours essayé. Et d'ailleurs, encore aujourd'hui, ce piano a beaucoup voyagé.
0: Ça voyage bien, piano?
1: C'est compliqué, mais il faut un bateau déjà pour commencer, surtout quand on part de l'autre côté du continent. Mais mon piano, j'ai toujours essayé de l'emmener.
0: Aujourd'hui, Lara Fabian, où est-ce que vous vous sentez chez vous?
1: Partout où j'ai les gens que j'aime. Partout où ceux que j'aime sont avec moi. Bon, la Sicile, c'est sûr que c'est un retour aux racines immense que j'ai eu la chance de faire il y a quelques années. Mais partout où les gens que j'aime sont là.
0: On a envie de vous connaître plus intimement, de découvrir votre livre de chevet, par exemple, votre plat préféré, votre pire mensonge, votre plus grand crime aussi. Le questionnaire de variété s'invite dans le studio de RTL dans un instant, dans quelques minutes. Restez avec nous, ça va dépoter.
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0: Variété avec Lara Fabian aujourd'hui. On se demande évidemment ce qu'elle cache derrière son sourire, sa générosité, sa gentillesse. C'est évidemment suspect des crimes épouvantables. Évidemment, découvrons son vrai visage avec le questionnaire de Variété. Lara, vous répondez en une anecdote, une phrase, un mot, comme vous voulez. Est-ce que vous êtes prête?
1: Oui.
0: Quels sont vos surnoms?
1: La Ruzza, La Ruzza.
0: À l'arrête.
1: L'Aretta.
0: L'Aretta.
1: Mais d'accord. C'est La Ruzza. Le vrai, c'est La Ruzza.
0: Tout le monde vous appelle comme ça?
1: Bah, ceux qui m'aiment, généralement. Ou bien ma petite Lara, mais c'est plutôt La Ruzza.
0: La Ruzza. Quel était votre rêve d'enfant?
1: Devenir chanteuse.
0: Quel a été votre plus grand mensonge?
1: Celui de me faire croire que les limites qui étaient imposées à ma voix étaient une réalité pour ma voix.
0: Votre plat préféré?
1: Un plat de pâte à la tomate avec des feuilles de basilic fraîches et un filet d'huile d'olive.
0: Mais je sais qu'elles sont bonnes, là. Rien que la façon dont vous en parlez, je sais qu'elles sont bonnes. Dans quelle époque est-ce que vous auriez rêvé de vivre?
1: Fin du 19e siècle, l'époque steampunk, à Paris probablement.
0: Pourquoi?
1: Pour la beauté et pour le réveil de tout ce qui allait nous attendre.
0: Qui est votre héros, Lara Fabian?
1: Je vous aurais dit ma maman, mais je vais vous dire Juliette Binoche.
0: Quel est votre animal totem?
1: La girafe, parce que c'est le mammifère qui a le plus grand cœur de tous les mammifères.
0: Quel est votre livre de chevet?
1: Juillet, de Marie Laberge.
0: Pourquoi?
1: Parce que c'est une histoire d'amour incontournable, qui au-delà d'un drame finit par une éternité.
0: J'ai l'impression que c'est tout pour vous, l'amour.
1: Ouais, c'est vrai, complètement.
0: Et si vous n'aviez chanté que là-dessus?
1: Presque. Je n'ai presque fait que ça, finalement.
0: Qu'est-ce que vous détestez chez vous?
1: Mon impulsivité.
0: Quel est votre mot préféré?
1: Je t'aime.
0: Ça fait trois mots.
1: C'est vrai, alors amour.
0: Quel défaut est-ce que vous ne supportez pas chez les autres?
1: La cruauté et la méchanceté.
0: Vous l'avez beaucoup connu?
1: Pas mal.
0: Comment vous réagissez face à ça?
1: Je reste assez interdite, malheureusement. J'aurais aimé avoir la répartie de mon impulsivité face à la méchanceté. Mais les mots ont fini par me manquer à certains moments.
0: Est-ce que vous refaites la scène après, quelques minutes, quelques heures après, en trouvant la bonne phrase? Ça m'arrive tout le temps, moi.
1: Oui, oui, absolument. Absolument.
0: C'est que ça sert à rien.
1: Complètement. Donc, voilà, autant pas se mettre la rate au courbouillon, hein. Juste, se dire que c'est fini et que ça a dû nous apprendre quelque chose. C'est ce que je me dis toujours. Ça a dû t'apprendre quelque chose sur toi.
0: Vous êtes rancunière?
1: Non, zéro. Alors, zéro.
0: Comment est-ce que vous aimeriez mourir là?
1: Heureuse. Heureuse, Augustin, heureuse.
0: Si vous deviez choisir un pseudonyme, quel serait-il?
1: Celui que j'ai failli prendre, c'était Cathy Keller, mais ça me va vraiment pas bien.
0: Ah non, je préfère Lara Fabian.
1: Voilà, voilà. Donc j'ai gardé Lara. Et puis
0: Cathy Keller.
1: Ouais. Non, ça, oui, voilà.
0: Alors ce qu'il faut dire, c'est que Fabian, ça vient du nom de votre oncle.
1: Oui, Fabiano.
0: Fabiano. Vous pensez à lui tout le temps?
1: Oui, ça m'arrive régulièrement de penser à lui.
0: C'était un grand chanteur, lui aussi?
1: Non, c'était le maréchal des Carabinieri, du pays, du petit village de ma maman.
0: Et alors pourquoi lui? Parce que vous aimiez bien les sonorités de son nom,
1: parce
0: c'est tout?
1: Parce que je l'aimais, lui. Parce que c'était l'être humain le plus généreux et le plus lumineux que j'ai rencontré dans ma vie.
0: Il vous a porté chance?
1: Oui, ah, définitivement. Et son amour m'a porté aussi. Il m'aimait beaucoup.
0: Quelle est votre réplique de film favorite?
1: Un jour, j'aurai un lac avec un canard dessus. Un canard, c'est con, mais ça fait cossu.
0: Ah, il faut dire de quoi c'est tiré.
1: Ah ben Jean-Paul Belmondo, 100 000 $ au soleil de Verneuil.
0: Vous savez que vous le faites bien. Hein?
1: Ah oui, ouais. J'adore.
0: Ça, c'est vraiment le truc, on s'y attendait pas, l'imitation de Belmondo par Lara Fabian. Et ça marche.
1: J'adore.
0: Contre toute attente.
1: Un canard, c'est con, mais ça fait cossu. Je sais pas pourquoi ça, mais cette réplique, elle m'a bouleversée.
0: Allez, une troisième fois, juste pour moi.
1: Un jour, j'aurai un lac. Sur le lac, il y aura un canard. Un canard, c'est con, mais ça fait cossu.
0: Quel est le parfum ou la saveur de votre enfance que vous n'oublierez jamais?
1: La fleur d'oranger, pour le parfum. La saveur, le basilic.
0: Quelle est la qualité que vous auriez aimé avoir?
1: La patience. La patience.
0: Quelle promesse est-ce que vous n'avez jamais brisée?
1: Celle de l'amitié. En tout cas, moi, je ne l'ai jamais brisée.
0: Ça tient à quoi, un bon ami?
1: Cette réplique n'est pas de moi, et c'est une de mes répliques préférées aussi, d'ailleurs. C'est qu'un véritable ami vous connaît très très bien, et vous aime quand même.
0: Quelle chanson d'un ou d'une autre est-ce que vous auriez rêvé écrire?
1: Voir un ami pleurer de Jacques Brel.
0: Que vous avez chanté magnifiquement d'ailleurs, je dois dire, si. Dans un concert où je me trouvais, qui s'appelait En toute intimité, si je me souviens bien.
1: Oui.
0: Enfin, quel est le plus grand crime que vous ayez commis?
1: Ne pas écouter mon instinct un soir de novembre 1997 à San Francisco. Ouais.
0: Alors il va falloir être un tout petit peu plus précis.
1: Malheureusement, je vais pas pouvoir. Je vous dirais que ne pas avoir écouté mon instinct, qui était précédé d'un grand conseil que j'ai reçu.
0: Et c'était un crime?
1: Ça a été un crime pour moi. Voilà, ça s'est terminé dans quelque chose qui n'aurait jamais dû arriver. Ouais. Mais bon, j'ai beaucoup appris. Voilà, nos plus grandes douleurs sont nos plus grands maîtres.
0: Lara Fabian, on reste ensemble jusqu'à 14h30 sur RTL, mais tout de suite, c'est l'heure des nouvelles. 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L'essentiel de l'information en 3 minutes avec Charles Ducrot. Bonjour Charles.
3: Bonjour Augustin, bonjour à tous. Les températures en hausse, la chaleur remonte par le sud ce week-end et va continuer de s'intensifier dans les prochains jours. Trois départements du sud, l'Aude, l'Hérault et le Gard, sont en risque élevé. Feux de forêt, vigilance orange sur la carte de la météo des forêts, première vigilance de la saison estivale. Par ailleurs, si vous avez prévu de vous baigner dans l'Atlantique, prudence, la préfecture de Nouvelle-Aquitaine déclenche une nouvelle alerte face au courant de Baïne ce week-end. De nouvelles plaintes déposées contre Patrick Bruel, l'une pour viol, l'autre pour tentative de viol. Le chanteur est donc visé à ce jour par 15 plaintes au total. L'artiste a été mis en examen cette semaine à l'issue de sa garde à vue pour des faits de viol, tentative de viol et agression sexuelle et harcèlement sexuel. Il est actuellement sous contrôle judiciaire et nie les faits qui lui sont reprochés. Un accord pour mettre fin à la guerre entre l'Iran et les États-Unis, probablement finalisé dans les 24 heures. C'est ce qu'affirme cet après-midi le Pakistan, principal médiateur dans ces négociations. Le premier ministre pakistanais anticipe même des discussions techniques à venir la semaine prochaine entre les parties. Les sports, c'est dans 2 heures le top départ des 24 heures du Mans, la plus grande course automobile au monde, près de 400 000 spectateurs attendus, 186 pilotes, et parmi eux, parmi elles, la française Doriane Pin, Frédéric Veil.
5: Elle a 24 ans, c'est ce qu'on appelle dans le milieu un phénomène, car elle ne cesse d'impressionner. Après son titre l'an passé en F1 Academy, le championnat réservé aux pilotes féminines, Doriane Pin, qui sera peut-être la prochaine femme en Formule 1, est aux 24 heures du Mans avec des étoiles plein les yeux et la volonté de donner espoir aux jeunes adolescentes qui rêvent un jour d'être au volant d'une voiture de course.
6: Je suis très contente, c'est une des courses les plus mythiques du sport automobile et une course qu'on veut gagner en tant que pilote, c'est sûr. La F1 reste toujours un objectif, mais en tant que femme dans un sport dominé par les hommes, ça fait parler aussi, et j'espère qu'à travers mon histoire on inspire un maximum de jeunes filles qui pensent que ce sport n'est pas accessible. Et je pense que le fait d'être là aujourd'hui et des seules femmes à partir sur un départ des 24 heures du Mans, qu'on ouvre de plus en plus de portes aux femmes, c'est vraiment chouette.
5: Dorian Pain, qui n'est pas la seule femme au départ des 24 heures cette année, non, elles seront deux, avec la miennoise Lilou Adou, engagée pour la quatrième fois au volant d'une Ferrari.
3: Merci Frédéric Veil. 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Match à suivre aussi sur M6. Et puis à minuit, ce sera l'entrée en lice du Brésil contre le Maroc.
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3: La météo pour cet après-midi, du soleil pour tout le monde, quelques orages sur les Alpes et les Pyrénées en fin de journée. Pour les températures, 17 à 27 degrés dans la moitié nord, 17 au Havre, 20 à Lille, 27 à Paris et Rennes, 35 dans la moitié sud, la maximale pour Cahors. 14h03 sur RTL. Augustin Trapenard, vous revenez pour Variété.
0: Merci Charles.
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0: RTL Variété, en compagnie de Lara Fabian aujourd'hui, qui nous a déjà confessé quelques secrets inavouables sur sa voix, sur ses concerts, sur son parcours, mais aussi contre toute attente, son plat préféré, les pâtes à la sauce tomate avec un filet d'huile d'olive et quoi d'autre ?
1: Et du basilic frais.
0: Son petit surnom, la Rucha. Son

0: en réalité pour vous dès votre plus jeune âge?
1: En fait, comme c'était pas mon objectif, je ne me suis jamais posé la question de savoir si ça devait être un gagne-pain ou c'était en moi, ça, je dis toujours ça chante en moi, ça m'a choisi.
0: Ce qu'il faut dire, c'est que tout s'emballe un soir dans un bar où vous chantez. Ouais. Et vous avez 17 ans. Ouais. Qu'est-ce qui se passe ce soir-là?
1: Une grande bagarre. Il y en a deux qui se...
0: Une baston
1: et deux qui décident de se mettre sur la tronche, mais malamente, on dit en italien, vraiment terrible.
0: Mais dites pas que vous êtes au milieu.
1: Non, moi je suis debout sur une petite scène, un petit proscenium, enfin, et là les tabourets commencent à voler.
0: Il faut toujours que ce soit chaotique avec vous.
1: Et donc je pars aux toilettes, je reviens, ça s'était légèrement calmé, légèrement, hein, et j'ai repris mon micro, j'ai fini Somewhere Over the Rainbow de Judy Garland, et après, je suis retournée aux toilettes me rafraîchir un peu. Et dans les toilettes, il y avait un monsieur qui s'appelait Hubert Regan, qui était le patron de RTL à l'époque.
0: Il ressemblait à quoi?
1: Tout à fait la caricature du producteur. Chaud, la gueule un peu de travers, un peu burinée, un cigare. À l'époque, on pouvait encore fumer dans les endroits publics et fermés. Et il me dit, avec son petit accent luxembourgeois, il me dit, vous m'avez beaucoup impressionné, mademoiselle. Vous avez eu l'aplomb de terminer cette chanson malgré la bagarre. Eh bien, je crois que vous êtes faite pour les grandes crises et les grandes pressions. Je vais vous demander quelque chose. Est-ce que vous seriez prête à faire l'Eurovision pour le Luxembourg cette année? Et je me retrouve à l'âge de 17 ans, à Paris, dans les bureaux d'RTL, où pour la première fois, on me proposera des chansons pour que je représente le Luxembourg à l'Eurovision en 1988.
0: Et vous irez, hein, effectivement.
1: Le 30 avril.
0: Et face à vous, il y aura Gérard Lenormand pour la France, Céline Dion pour la Suisse, oui, qui remportera le concours. Alors, on comprend pas très bien les nationalités, effectivement, mais bon.
1: Mais parce qu'à l'époque, l'unique restriction était de chanter dans la langue du pays, dans une des langues du pays.
0: Alors, vous arrivez quatrième, ouais. C'est pas rien. Quel souvenir vous avez de cette soirée?
1: J'ai le souvenir de Jacques Cardona qui me tient la main et qui voit que progressivement les points montent, 12 points Luxembourg, et de temps en temps on arrive premier, on redescend dixième, on repasse deuxième, et puis la fierté en fait de toute cette équipe. J'ai le souvenir d'une équipe qui se tenait la main et qui était fière d'être là.
0: Mais vous parliez entre vous, entre candidats?
1: Oui, moi je parlais beaucoup avec les candidats, j'étais très proche de l'Irlandais dont j'étais tombée éperdument amoureuse.
0: Ah bon?
1: C'est pas un secret. J'en écrirai même une chanson qui s'appelle Si tu m'aimes.
0: Ah, c'était pour l'Irlandais?
1: Ouais.
0: Ah, j'ignorais.
1: Ouais.
0: Ah, vous avez dit, il est question d'un ciel d'Irlande dans cette chanson.
1: Voilà, absolument.
0: Attention, je suis technique, Laura. Moi, je peux sortir les...
1: Ah oui, je vois que...
0: À tout moment, je peux sortir les paroles.
1: Ah oui, vous faites fort. Donc, vous avez compris tous les sens cachés. Enfin, pas si caché que ça, finalement. Et donc, je suis à la fois ultra amoureuse de ce garçon et en même temps très heureuse d'être là. J'ai mes parents qui sont avec moi. Enfin, c'était une histoire d'amour et de famille à la fois.
0: Mais les francophones, Céline Dion, Gérard Lenormand, vous leur parlez?
1: Bien sûr, on est allés se parler tous. Moi, je me souviens d'une ambiance très très bonne enfant. Les Irlandais étaient particulièrement accueillants.
0: Ah bon, on a compris que les Irlandais étaient accueillants. Là, Fabien, l'Eurovision, ce sont des centaines de millions de téléspectateurs. Alors, c'est intéressant parce que chanter à la télé, c'est pas pareil que chanter sur scène, je suppose.
1: J'ai jamais rien fait d'aussi grand. Ce sera la première fois de ma vie que je chante devant un stade, avec une telle envergure autour de moi. Donc moi, c'est comme si on venait de lâcher le chaton du 49e étage.
0: Allez, vas-y.
1: Et tout d'un coup, il s'est découvert des ailes.
0: Vous avez flippé ou pas?
1: Ouais, à fond, complètement. Je pense d'abord que j'étais extrêmement inconsciente aussi. On ne sait pas. Si j'avais pu mesurer ce que ça représentait comme responsabilité et ce que c'était vraiment d'être là, je pense que j'y aurais jamais été, tout simplement.
0: Alors après l'Eurovision, vous partez au Québec, Lara Fabian. Pourquoi tentez votre chance là-bas, à 20 ans?
1: C'était déjà un pays de la musique francophone qui mettait vraiment souverainement à l'honneur le français dans la musique.
0: Alors, vous chantiez là-bas énormément, et c'est encore la télévision qui va être un élément déterminant de cette carrière, y compris au Québec, lors d'une tempête de neige, je crois. Qu'est-ce qui s'est passé? Vous chantiez du Whitney Houston, je crois.
1: Ouais, je chante « I Will Always Love You » de Whitney Houston, et ce soir-là, il y a une tempête de neige historique, mais vraiment historique.
0: À chaque fois avec vous, c'est le chaos.
1: Je vous jure, c'est le chaos complet. Je ne sais pas tout ce qui s'aligne dans les cieux, mais ça s'aligne, et ça devient impossible de circuler. Et donc, il y a 4 millions de francophones au Québec. Ce soir-là, il y a 4 millions de téléspectateurs. Je vous le jure, c'est historique.
0: Alors ça lance complètement votre carrière en fait.
1: Oui, le lendemain, dans la semaine, on vendra 100 000 albums de cet album éponyme. Et puis il se passera aussi quelque chose de très touchant en direct, c'est que mon manager de l'époque me demandera en mariage en fait, juste après I Will Always Love You. Il m'offrira cette bague ce 12 février 93.
0: Alors c'est intéressant parce qu'en France, c'est seulement en 1997 que tout se précipite avec votre troisième album qui s'appelle Pur, où on trouve des titres comme Je t'aime, Tout, Si tu m'aimes, La différence, Humanas, il y a presque 30 ans d'ailleurs.
1: Ouais.
0: C'est fou quand même. Quand
1: ouais, c'est fou, moi j'ai l'impression que c'était hier.
0: Vous saviez que c'était un gros album déjà?
1: Je savais que ce single se vendait vraiment. Je me rappelle d'un moment, je vous fais sourire peut-être, où Pascal Nègre, avec trois cigarettes dans la bouche, deux dans les mains, faisait remplir

0: remplissez les camions, parce que le single partait par camion, en fait.
1: Le tout, c'était tout.
0: Oui, oui, et il disait en rigolant, debout, comme ça, le soir du show, remplissez les camions, remplissez les camions.
1: C'est tout, pourquoi trois cigarettes? C'est ça qui est fou.
0: Parce qu'en fait, il en éteignait une avec celle qu'il avait dans la... Il allumait une cigarette avec celle qu'il avait dans la bouche. Je me souviens de combien il fumait, cet homme génial.
1: Je vais vous en faire écouter une, moi, parce que je la trouve très belle, puisqu'elle parle de vous, comme rarement vous parlez de vous aussi. C'est une chanson de l'album Nu, en 2001, une chanson qui s'appelle Bambina, et que vous avez chantée en 2003 dans une version acoustique, dans un concert en toute intimité. Ça m'aime beaucoup parce que j'y étais. C'est une chanson sur laquelle je suis beaucoup revenu personnellement. Vous êtes sur RTL avec Lara Fabian. Vous écoutez Variété.

0: RTL, Lara Fabian chante Bambina dans une très belle version live en toute intimité. C'était en 2003. Chanter dans un tel dépouillement à l'époque, pour ce concert, je me souviens, on vous attendait pas là. C'était comme une réponse. J'ai l'impression, à l'image de la chanteuse à voix qui vous collait à la peau.
1: Est-ce que chanteuse à voix est vraiment une expression qui se tient?
0: Oui. Vous avez raison.
1: Orateur à voix, cycliste à vélo. on peut y aller, je pense. Donc, je l'ai jamais vu comme une
0: insulte. Un stylo.
1: Ouais, exactement. Je l'ai jamais vu comme une insulte. Bien que chaque fois que ça a été prononcé, c'était une façon de me restreindre ou de me limiter dans les yeux de celui qui le prononçait.
0: Ça vous a mis en colère? Ça vous a attristé?
1: Non, ça m'a attristé. Moi, la colère, j'y crois pas trop. C'est mauvais pour le foie. Faut éviter.
0: Oui. Voilà. Un concert de Lara Fabian, c'est quand même un show. Les prochains qui auront lieu en octobre en France, vous prévoyez quoi?
1: Ben, c'est, je suis là, c'est la suite de cette tournée qui existe déjà.
0: Vous allez inviter des gens ou pas?
1: Oui, je vais inviter des gens.
0: Un scoop?
1: Non.
0: Ah, d'accord. Jamais on m'a refusé un scoop de façon aussi limpide.
1: Non.
0: Parce que j'essaye toujours à ce moment-là de trembler Lise Lucet, d'aller chercher quelque chose. Ça fonctionne pas, évidemment. Vous savez que Céline sera dans les parages?
1: Oui, je sais. Le même soir, d'ailleurs, on sera sur scène en même temps, les mêmes trois soirs.
0: Je pense que l'un des concerts va finir plus tôt. Ça serait sympa que vous vous retrouviez, vous passiez.
1: J'adorerais ça.
0: C'est vrai?
1: J'adorerais.
0: Vous avez jamais chanté avec elle?
1: Non. C'est un rêve.
0: Ah, c'est vrai?
1: Bien sûr.
0: Chanter quoi?
1: On pourrait chanter S'il suffisait d'aimer.
0: Oui.
1: On pourrait chanter Je t'aime. Ouais. On pourrait faire un mash-up de Je t'aime et S'il suffisait d'aimer.
0: Parce qu'elle reste un modèle, justement, de chanteuse.
1: Une pionnière. Et puis moi, je l'aime depuis bien avant encore. Je l'aime, j'ai 10 ans, j'ai 12 ans. Et j'écoute ses chansons écrites par Eddie Marnay. Oh. Mon ami m'a quitté. Je sais pas si vous connaissez cette chanson de... Mon ami m'a quitté. Je vous le dis, c'est arrivé à moi aussi. C'est une chanson d'une douceur que lui a écrite Eddie. Et elle chantait ses chansons comme ça avec un, mais toujours avec ce cœur qu'on lui connaît, avec cette sincérité. Et donc, moi, c'est depuis là. En fait, je suis môme. Et j'écoute ces chansons-là. Et puis, un jour, je la découvre lors de ses premiers Drucker. Et puis, un jour, je pars au Québec. Et puis, un jour, je la rencontre. Et puis, bon, après, il y aura cette carrière incroyable.
0: Vous l'avez dit, tout ça?
1: Non, j'ai pas eu l'occasion, parce qu'il y a toujours des chasses gardées autour des artistes qui ne nous permettent pas de le faire.
0: C'est vrai que vous venez de lui dire, là. On reste ensemble, Lara Fabian, jusqu'à 14h30 sur RTL, et on n'est pas au bout de nos surprises. Variété revient dans un instant.
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0: RTL Variété avec Lara Fabian. On a parlé de votre carrière, de vos albums, de concerts mythiques, de performances télévisuelles, d'anthologie. Aujourd'hui, vous êtes aussi coach pour de jeunes interprètes qui tentent leur chance lors de l'émission The Voice diffusée sur TF1, un rôle que vous aviez tenu aussi au Québec il y a quelques années. Quel genre de coach est-ce que vous êtes, tiens, à votre avis?
1: Présente. Très à l'écoute.
0: Non, mais ça, c'est dans les caméras, Lara. Mais
1: non.
0: En coulisses, dans l'ombre, c'est cruel.
1: Cruel. C'est la chose que je déteste le plus chez l'être humain, c'est la cruauté.
0: Non, mais quand il y a une fausse note, par exemple, vous dites quoi?
1: Qu'il y a un problème musculaire. Il va falloir qu'on travaille sur les aryténoïdes, enfin sur les muscles tenseurs du larynx.
0: Ça vous arrive, vous?
1: Bien sûr.
0: Ah, c'est vrai?
1: Mais quoi?
0: J'ai l'impression que ça vous arrive jamais,
1: moi. Si, croyez-moi. Si vous voulez, on fera une compile, Augustin, on vous l'enverra, c'est très rigolo. Mais bien sûr que ça arrive. On peut être déplacé vocalement, on peut être mal échauffé, on peut être contrarié, bouleversé par quelqu'un qui nous regarde, donc intimidé.
0: J'ai le sentiment, si je suis honnête, pour vous avoir beaucoup observé, qu'au-delà de conseils techniques, et Dieu sait si vous pourriez, là encore, être coach, pour vous, ça relève surtout du soin, de la volonté de protéger ces jeunes qui arrivent dans une industrie qui, pour le coup, elle, peut être très cruelle.
1: Elle est très cruelle. Alors oui, les protéger, oui, je vous dirais, c'est ma prérogative première.
0: Pourquoi? Parce qu'on vous a pas suffisamment protégé, vous?
1: Mais peut-être que ceux qui ne l'ont pas fait n'avaient pas les moyens à ce moment-là ou n'avaient pas les connaissances. Moi, je suis pas dans la rancœur et chaque douleur m'a appris quelque chose.
0: Je suis là. Je suis là, c'est le titre de ce dernier album où vous confiez, je dois dire, avec une sincérité désarmante, vous racontez par exemple vos années à lutter contre des troubles alimentaires. Il y a une période où vous mangez qu'une pomme par semaine, un quartier par jour. C'est fou.
1: J'ai été très stupide à cette période-là. Mais la maladie, elle, était l'intelligence que moi je n'avais pas, parce qu'elle me racontait quelque chose.
0: Vous dites la maladie, diriez-vous que l'industrie musicale a pu faire pression sur vous, comme elle a pu, on le sait, faire pression sur le corps des femmes, des artistes?
1: Dans mon cas, à moi, ça a été un doux mélange de plein de choses, parce que je n'ai pas laissé le pouvoir à cette maladie seulement parce que le métier m'imposait certains critères. J'ai laissé le pouvoir à cette maladie de me raconter l'histoire qu'elle devait me raconter, parce qu'il y a eu beaucoup de précédents. Il y a eu beaucoup de choses avant ce métier qui ont joué un rôle déterminant dans le fait que j'ai choisi cette stratégie tragique qui a été le désordre alimentaire pour me guérir d'autre chose. Mais cette maladie n'est pas un hasard. Elle est la convergence de beaucoup de douleurs.
0: Ce qu'il faut dire, c'est que ça a failli vous coûter la vie. Lara Fabian, vous avez fait une crise cardiaque et au-delà des questions de troubles alimentaires, vous en parlez de cette période effectivement comme le symptôme d'un mal beaucoup plus profond. Toujours. Il ne faut pas vous excuser d'avoir vécu ça.
1: J'ai eu l'impression de devoir le faire parfois, c'est vrai, vous avez raison. Aujourd'hui, j'en parle plus comme on tend une lettre ouverte à ceux qui auraient besoin de la lire. Voilà.
0: Vous savez, on a commencé cette émission par la voix, c'est-à-dire par le corps, qui est central dans votre métier. Accepter son corps, quand on est sans cesse exposé, jugé, critiqué. Diriez-vous que ça aussi, c'est l'expérience d'une vie?
1: Si vous me demandiez aujourd'hui si je suis complètement guérie par rapport à cette manifestation qu'est le trouble alimentaire, je vous dirais que je le gère très bien et que je le regarde avec, là aussi, beaucoup de tendresse et beaucoup de compassion.
0: À quel moment vous avez ressenti le besoin de mettre des mots dessus? Ou peut-être même mieux, de le chanter?
1: Quand j'ai compris que j'étais loin d'être la seule à en souffrir et que c'était extrêmement tabou et que parfois il fallait vulgariser ce propos pour rendre accessible sa compréhension. Parce qu'on ne comprend pas toujours ce que c'est un désordre alimentaire et surtout ceux qui nous entourent en souffrent parfois autant que nous. Parce qu'ils se sentent totalement démunis, totalement impuissants face à cette façon qu'a la vie de nous quitter tout doucement, en refusant la joie, en refusant le partage, en refusant...
0: En disparaissant. Oui.
1: En disparaissant, oui.
0: Ça a pu vous aider, une chanson? Ici, là, vous avez pu entendre?
1: Bien sûr. Il y en a plein qui m'ont aidé dans la vie.
0: Pensez à quoi?
1: Moi, je reviens toujours à celle-là, enfin, je reviens toujours à cet album écrit par Bergman et Legrand, chanté par Streisand, parce qu'il a été, ça a été une clé qui m'a défini, qui m'a déterminé dans la vie. C'est Yentl et c'est A Piece of Sky. C'est cette phrase quand elle dit « What's wrong with wanting more ?»
0: Qu'est-ce qu'il y a de mal à vouloir plus?
1: Ouais.
0: Qu'est-ce que ça a changé en vous, puisqu'on parle de transmission, de devenir mère?
1: Absolument tout.
0: Ça a changé la chanteuse aussi?
1: Physiologiquement, un temps, oui. Ma volonté peut-être aussi de demeurer forte au travers de ce qu'est ce métier pour pouvoir être, ma foi, une inspiration. Et je m'aperçois quand je la vois à 18 ans que peut-être une partie de ce désir a réussi à devenir une réalité pour elle.
0: Elle chante aussi?
1: Ouais. Elle fait pas que ça. Hein.
0: Vous l'avez quand même dit avec un soupir. Elle chante, ouais.
1: Ouais, parce que je m'y attendais plus. Parce que j'ai eu le sentiment, j'ai eu la peur longtemps d'être le miroir de ce qu'elle estimait être impossible. Elle est tellement tout, cet enfant, mais pas parce que c'est ma fille.
0: Bah, vous n'êtes pas du tout objectif quand même, là.
1: Les enfants, c'est une loterie. Hein. On peut être très beau, très intelligent, mettre au monde un parfait con. Vraiment, un parfait idiot. Et laid, en plus. C'est possible. Enfin, tout est possible. Donc, je vous dis juste, c'est une loterie. Mais dans cette loterie, elle a été chercher des choses que je trouve tellement personnelles, parce qu'on ne se ressemble absolument pas sur tellement de choses qui définissent, à mon sens, l'artiste qu'elle est.
0: On reste ensemble, Lara Fabian, jusqu'à 14h30, encore quelques instants pour une petite surprise que vous avez préparée pour les auditeurs de Variété et que vous dévoilerez là, tout de suite, maintenant. Vous écoutez RTL avec Lara Fabian, évidemment.
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0: Et avec encore quelques minutes, Lara Fabian. Alors vous le savez, Lara, c'est la tradition de fin d'émission. L'invité prend ma place, mon micro, l'antenne de RTL pour délivrer pas le message de son choix. Ça peut être une lecture, un poème, une chanson, tout est autorisé. C'est la capsule temporelle de Variété. Votre carte blanche, Lara Fabian, c'est à vous.
1: Si vous le permettez, Augustin, je vais vous offrir un texte de Issa Padovani, qui est mon guide depuis plus de 12 ans et qui m'accompagne. Et qui a écrit un livre qui s'appelle « Au cœur du vivant ». C'est un de mes textes préférés, c'est un recueil de plus de 300 pages avec des textes magnifiques. Et voici un des textes que je préfère de ce livre. « Se déposer dans les bras du vivant. J'aimerais tant pouvoir une fois m'abandonner complètement dans les bras de quelqu'un qui me soutiendrait de sa force aimante. Comme elle, d'autres m'interrogent. Où sont les bras du vivant ?» demande celle qui n'a jamais reçu le tendre soutien de la mère. « Où sont les bras du vivant ?» demande celui qui n'a jamais reçu la force soutenante du père. Où sont les bras du vivant ? Demande celle qui n'a jamais reçu le regard aimant de son compagnon. Où sont les bras du vivant ? Demande celui qui n'a jamais reçu l'accueil bienveillant de sa compagne. Moi-même, j'ai longtemps cru que je ne pouvais me laisser aller et m'abandonner parce que je ne trouvais pas en face de moi celui ou celle qui avait la force, l'amour, la capacité de me tenir, de me soutenir, de me contenir, de m'offrir cet espace où je pourrais en toute sécurité me poser, me déposer, me reposer, enfin. Puis un jour, allongée au sol dans un champ, regardant le ciel, j'ai vu passer toutes mes pensées et j'ai choisi juste là de lâcher toute idée que je dois faire, que je dois gérer, que je dois porter, que je dois tenir bon. À l'instant même, de tout mon corps, de tout mon cœur, de tout mon être, je me suis laissée aller, je me suis abandonnée sur le sol. De chaque fibre de mes muscles, de chaque cellule de mon corps, je me suis donné le droit de ne plus me soutenir moi-même, de ne plus rien porter de moi. Là, Pour la première fois de ma vie, j'ai senti les bras du vivant qui m'entouraient, qui me portaient, me soutenaient, me câlinaient. Et j'ai entendu la voix du vivant qui murmurait à mon oreille. Tu ne peux sentir mon soutien que lorsque tu cesses de te tenir. Tu ne peux sentir que je te porte que lorsque tu cesses de vouloir porter. Tu ne peux sentir que je t'entoure que lorsque tu cesses de me chercher ailleurs, quand la sensation globale de tout ton corps. Je suis toujours là. Tu es toujours dans mes bras. Depuis toujours. Pour toujours. Pour un instant. Perçois-le.
0: Quel texte formidable, merci infiniment Lara Fabian, merci. Je rappelle que vous serez en concert en octobre prochain pour 3 dates à la scène musicale, mais aussi à Lille, à Montpellier, Limoges, en passant par la Suisse et la Belgique. On y entendra très certainement sur scène votre nouveau single « Je veux danser » ainsi que vos plus grandes chansons revisitées. Ne traînez pas pour prendre vos billets, moi en tout cas j'y serai, ça vous pouvez me faire confiance. Tout comme la belle équipe de Variété, ma productrice Marie-Caroline Mandon, Raphaël Nivoy et Yann Lemarchand au son, Manon Grandière pour la préparation de cette émission. On se retrouve la semaine prochaine dans Variété pour un entretien inédit, je vous en dis pas plus. Pour l'heure, c'est le grand studio d'Éric Jean-Jean qui accueille aujourd'hui notamment une certaine Mentissa. Salut Éric.
3: Merci infiniment. Rendez-vous la semaine prochaine pour Variété. Mais non, mais vous avez le droit de bavarder. Vous vous connaissiez. Mais non, vous vous connaissiez. Bonjour Camille.
4: Hello. Comment vous allez?
3: Ça va. Ah non, faut pas me vous voyez en zitu, d'accord. Ah, oh, mais non, en zitu. T'as passé l'été avec ma fille. Je ne peux pas te tutoyer. Tu ne peux pas me vous voyez. Ça marche. Camille Yembe est avec nous. Mentissa, nous, on se connaît bien. C'est pas la première fois que tu viens. Alors, comment t'as vécu, d'ailleurs, cette soirée avec Renaud? Enfin, ces soirées avec Renaud?
4: Bah, ça reste intimidant, quand même, hein, de chanter, des chansons qui ont autant compté pour le public français, et avoir un artiste comme Renaud qui est là et qui est hyper impliqué, forcément t'as envie de bien faire. Donc c'était des belles soirées, c'était émouvant de voir que c'est encore un artiste qui est aussi passionné, il a encore cette envie de donner à son public.
3: Ouais, pour ceux qui n'avaient pas suivi, en fait Renaud a donné 3 concerts au Zénith, il y avait plein d'artistes qui sont venus chanter Renaud, dont Vianney, ton ami, et du coup vous êtes allé monter sur scène avec lui et chanter. Alors toi tu cites souvent Aznavour comme référence, Camille, est-ce que Renaud en fait partie?
4: Franchement, oui, hein. En vrai, Renaud, c'est un peu il est dans les références de tout le monde, je pense, toute personne qui chante en français. Mais j'ai suivi, j'étais à la page, j'ai vu que t'avais fait ça avec Renaud, donc trop bien. Félicitations, parce que c'est vraiment une expérience de fou. Il y avait Youssef Swat aussi, un rappeur belge, donc, mais oui, je connais très bien ce qu'il fait.
3: Bon, on commence l'émission dans quelques toutes petites minutes. Je suis vraiment très heureux de te recevoir. C'est Camille Yembe et Mentissa. L'émission commence juste après ça sur RTL. C'est le grand studio RTL de ces 2 jeunes femmes très talentueuses.
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30: 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Comment organise-t-il sa vie et son métier pour rester libre? Il nous dira tout. Il est notre invité en tête-à-tête. Et puis nous aussi, on jouera au foot. On vous a préparé une sélection de livres passionnants sur le ballon rond. À demain, 9h15 pour Laissez-vous tenter.
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0: Mentissa dans le grand studio RTL. Bam. Et bam.
1: Et
0: merci d'être là.
1: Merci.
0: Ça va?
1: Merci à toi, Eric Jean-Jean. Merci pour l'invitation.
2: Elle est jolie, cette chanson. Je sais que c'est souvent que tu la chantes.
1: Je sais que je la chanterai jusqu'à la fin.
2: Tu te rappelles de la première fois où tu l'as créée?
1: Alors, c'est pas moi qui. La première fois que je l'ai chantée.
2: Ouais.
1: Oui, je l'ai chantée à The Voice en 2021. C'était pendant la finale. Je l'ai pas très bien chanté d'ailleurs parce que c'était la première fois et j'avais le trac et tout, mais je me souviens juste de l'émotion que cette chanson m'a procurée et de l'émotion qu'elle a procurée au coach, notamment je me rappelle Florent Pagny qui était très ému, mes camarades aussi finalistes de The Voice qui étaient très très très émus. J'ai compris à ce moment-là que cette chanson, c'était le début de quelque chose qui me dépassait moi-même à ce moment-là.
2: Ouais. Mais aussi parce qu'au fond elle raconte ton histoire, cette chanson.
1: Oui, en vrai c'est
2: très simple.
1: Enfin, je
2: veux dire pour ceux qui te connaissent connaissent de loin, c'est ton histoire.
1: Oui, mais et finalement, non, ça marche moins comme ça. Sans
2: ça marche moins bien sans les oreilles.
1: Bah, je m'entends pas.
2: Ouais, pareil.
1: En fait,
2: c'est bien tenté.
1: Oui, non, mais j'ai essayé, mais écoute, c'est pas grave. C'est mon histoire et en fait, c'est aussi l'histoire de plein d'autres personnes.
2: Bien sûr.
1: C'est ça que j'ai pu comprendre et je pense que c'est pour cette raison que cette chanson, elle a autant parlé aux gens. C'est qu'en fait, oui, il y a plein de personnes en fait qui arrivent mal coiffées en novembre et qui veulent se
2: chanter. Il y en a d'autres qui arrivent du sud-ouest mal coiffées en août. Hein.
1: Exact.
2: Et qui sont là 35 ans plus tard, tu vois ce que je veux dire. D'ailleurs, à quel moment tu te rends compte que t'es capable de chanter aussi bien?
1: Ah, bonne question. Je pense à l'âge de 11-12 ans.
2: Ouais.
1: Je comprends qu'il y a quelque chose. Je comprends que quand je chante, visiblement, il se passe quelque chose chez les gens. Quand j'étais plus jeune, je chantais pour ma maman et je vois que ça, tout d'un coup, elle était émue. Je chante pour mes profs et aussi je vois à chaque fois qu'il y a ce truc où ça crée une émotion chez les gens. Je me dis, waouh, c'est un peu un super pouvoir de pouvoir faire ça à travers sa voix, réussir à éveiller comme ça chez des gens des émotions. Et c'est à ce moment-là que j'ai compris. Quand je voyais la réaction des gens, quand je me mettais à chanter n'importe quelle chanson que je chantais à l'époque, quoi.
2: Et moi, quand je te fais écouter ça, c'est quoi ta réaction?

0: cette note, est-ce qu'elle fout la, est-ce qu'elle fout des complexes à toute chanteuse normalement constituée?
1: Je sais pas si elle nous donne des complexes, mais on a surtout, on essaye de le faire et on, parfois on se casse un peu les dents, quoi.
0: Ouais.
1: C'est vraiment la chanson où quand tu veux montrer, prouver que tu sais chanter, tu le fais et c'est souvent très risqué.
0: Whitney Houston, puisque c'est elle qu'on vient d'écouter pour la BO de Bodyguard, c'est vraiment un peu la valeur étalon de ce que t'avais envie d'être, ou en tout cas de ce que t'avais envie de tenter de toucher, ton inaccessible étoile à toi.
1: Peut-être, hein. Franchement, ouais. Je sais pas. J'avais envie d'être beaucoup de personnes différentes. C'est quand vrai. J'étais jeune, mais oui, Whitney en fait partie. Céline Dion aussi, Adèle. Il y avait beaucoup de chanteuses qui m'inspiraient et je me disais, oh, j'espère un jour, comme elle, pouvoir avoir des belles chansons qui parleront aux gens. Et j'espère que moi aussi un jour j'aurai une scène et que je vais pouvoir chanter et faire des notes de malade.
0: Et lui aussi, t'a inspiré. Baby Michael, ça c'est avec ses frères, les Jackson 5. Ça te parle, Michael Jackson?
1: Oui, c'est une chanson assez importante pour moi parce que c'est la chanson que moi j'ai chantée aux auditions de The Voice Kids à mes 14 ans. Ouais. C'était la première fois en fait que je montais sur scène et que je chantais. C'était une des chansons préférées de ma maman. Et en fait, souvent quand on commence à chanter, en fait, la vérité, on chante les chansons que nos parents veulent qu'on chante. Ouais. Donc ma mère, elle disait, apprends ça. Je dis, ok. Et donc pour mon audition, elle a dit, ce serait bien que tu chantes cette chanson de Michael Jackson. J'ai dit, ok, oui, maman. Et donc c'est comme ça que je me suis retrouvée à chanter à Want You Back de Michael
0: 2014,
1: Jackson.
0: 2014, The Voice Kids, ouais. Belgique. C'est toi ou c'est ta maman qui t'inscrit?
1: C'est ma meilleure amie à l'époque qui m'inscrit. Ouais.
0: Et tu gagnes?
1: Et je gagne, ouais, c'est vrai, j'avais oublié ça.
0: Et à un moment, t'as une mauvaise expérience. Pourquoi tu tournes le dos à la musique pendant quelques temps?
1: Parce que quand je gagne The Voice Kids, je m'attends pas au lot de mauvais commentaires à ce moment-là. Je me dis, très naïvement, j'ai 14 ans, je me dis, oh, je viens gagner The Voice Kids, ça va être incroyable, toutes les portes vont s'ouvrir à moi. Et en fait, c'est pas du tout ce qui se passe. Déjà, je suis pas contactée par des maisons de disques, donc je suis complètement délaissée, en tout cas par l'aspect production ou autre qu'on a pu me promettre à l'époque, qui était aussi en plus dans le contrat. Mmh. Et donc ça, c'est une chose. Et
0: ah oui, on respecte pas la parole. En plus.
1: Ben, normalement, on te promet un an de suivi, et en fait, tout ça n'est pas arrivé. Et puis, deuxièmement, en fait, je lis tous les commentaires sur Facebook, parce que oui, à 14 ans, je faisais ça, je lisais tous les commentaires, et je suis tout d'un coup confrontée à beaucoup de commentaires de personnes qui n'avaient pas envie que je gagne, parce que je ne ressemblais pas physiquement à la gagnante de The Voice Kids que eux avaient envie de voir.
0: Ah,
1: et ils me le font bien comprendre, hein, ils me disent, bah, ici, The Voice, c'est The Voice Flandre, quoi. Donc, comme elle dit ça, elle est bien gentille, mais.
0: T'es pas assez blonde, et tes yeux sont.
1: J'ai pas assez.
0: Tes yeux sont pas assez bleus et ta peau est pas assez blanche.
1: Exactement.
0: C'est dingue ça.
1: Bah, à 14 ans, c'est violent.
0: Ouais.
1: C'est quelque chose dont j'ai toujours eu conscience. Hein. J'ai grandi en Flandre, du côté flamand de la Belgique. Je sais que les gens ont tendance à être un peu...
0: Mais t'es en train de me dire que t'as grandi dans un racisme latent.
1: Je l'ai pas ressenti au début,
0: ouais.
1: Parce que j'ai grandi en Flandre et j'avais jamais, en tout cas moi, été confrontée au racisme comme ça, de manière aussi frontale. Et là, ben, je l'ai été, et tout d'un coup, je me suis rappelé que oui, ma couleur de peau pouvait être un sujet et serait peut-être un sujet tout au long de ma vie. Là où avant, je me disais en fait que ce soit moi ou une fille blanche à côté, peu importe. En fait, on va être jugé uniquement sur notre talent. Et là, j'ai compris que non, le monde pouvait être un peu plus injuste.
0: Mais à aucun moment, tu t'es dit que t'étais trop belle.
1: Ah non. À ce moment-là, en fait, ben, malheureusement, on lit ces commentaires et on y croit. C'est ça qui est dangereux quand on a des réseaux sociaux aussi jeunes, même d'ailleurs aujourd'hui, hein, c'est toujours un peu c'est difficile de pas croire ce qu'on lit.
0: Ouais, mais alors je sais, ah, je suis
1: oui.
0: Pareil que non, mais je suis complètement
1: aussi,
0: pareil
1: toi
0: que toi.
1: Aussi, tu es
0: mais bien
1: moi.
0: Sûr, c'est-à-dire qu'il y a 100 commentaires super bien, il y a le 101e qui te défonce,
1: tu penses
0: évidemment que tu penses que ça et pourtant il faut pas le faire. Mais n'empêche qu'il faut beaucoup de courage après ce que tu viens de me raconter pour en 2021 recommencer, remettre le couvert cette fois-ci chez la grande sœur, les Français.
1: Ouais.
0: Et là pour le coup, ça s'est bien passé.
1: Là ça s'est super bien passé.
0: Ouais, et puis un grand frère qui te couvre du regard via d'ailleurs la maison de disques, un super label qui s'appelle Tôt ou Tard. Si on chantait les enfants difficiles maintenant.
1: Ah ben, let's go.
0: Qu'est-ce qu'on dit de la chanson avant de la chanter?
1: Qu'est-ce qu'on dit de la chanson? C'est une chanson que j'avais envie d'écrire à la petite moi. Voilà. J'étais une petite fille avec un fort tempérament et on me l'a souvent reproché. Et aujourd'hui, j'avais besoin de raconter son histoire aussi. Mmh. Et c'est ce que j'ai essayé de faire avec cette chanson.
0: La voici dans le grand studio RTL. Mentissa, les enfants difficiles.
1: Je vous présente Ellie à la guitare.

0: Mentissa.
1: Merci.
0: L'album est sorti le 12 juin. Son deuxième album, il porte le nom de cette chanson, Les Enfants Difficiles. Applaudissez Alex Perrou au piano et Elisa Norachina à la guitare. La tournée va commencer à partir du 1er octobre, on en parlera tout à l'heure. Elle est belle et elle est forte, cette chanson.
1: Oui, merci.
0: Non, mais faut vouloir le faire, faut vouloir le dire, faut vouloir y aller, quoi.
1: Oui, c'était important pour moi, je pense, à ce stade de mon projet, de raconter cette histoire-là.
0: Eh ben, en tout cas, c'est fait et c'est vraiment une grande chanson. Je te remercie d'avoir chanté avec nous dans le grand studio RTL. Vraiment, c'est très chouette. Merci infiniment. Voici une autre artiste. Il se passe des trucs incroyables en Belgique, hein. Autant vous le dire tout de suite. Voici une autre artiste qui vient de Belgique. Elle est, ça fait un moment que je la pisse. Ça fait un moment qu'on me parle d'elle. Ça fait un moment que j'avais envie de la recevoir dans le grand studio. Elle est là maintenant. C'est Camille Yembe. Et la chanson s'appelle Rien à fêter.
2: Bonsoir tout le monde.

0: Elle s'appelle Camille Yembe. Viens. Les applaudissements pour Jonathan Capella à la batterie. Anso Ambroisine à la basse. Merci à tous les deux. Rien à fêter, extrait de l'album Jeune et laide. Rien que le titre de l'album interpelle. Évidemment, il y a un jeu de mots sur Jeune et Jolie, mais pourquoi appeler un album Jeune et laide?
1: Parce que, bah, pour ça, finalement.
0: Pour interpeller, non, mais
1: pour interpeller,
0: raison.
1: Mais parce qu'en fait, Jeune et laide, c'est un album qui parle de ma jeunesse, intégralement. Mmh. Et dès qu'on pense à la jeunesse, je pense encore plus quand on est une femme, on pense directement à Jeune et Jolie. Et moi, quand je regarde ma jeunesse, je la trouve assez dure, assez cabossé, assez laide finalement. Et je trouve ça intéressant de ramener un angle différent sur la jeunesse, tout simplement.
0: Ça commence par la première chanson, Vol 1701-97, qui est ta date de naissance. Alors, maman belge, tu grandis à Molenbeek, c'est ça, hein? Et ton papa congolais, mais il est resté au Congo, ton papa, et ta maman a refait sa vie.
1: Il est resté au Congo, mais il est venu à un moment donné quand même. J'existe. Donc c'est qu'il est venu, mais il est reparti.
0: Il est reparti au Congo. Et toi, tu pars de chez toi à 16 ans, parce que c'est plus possible.
1: En fait, je suis mise dehors plus que partir de chez moi en réalité, et parce que oui, c'était plus possible visiblement, et je pense que c'est un endroit, un âge assez clé dans ma vie qui fait que je fais cet album. Je pense qu'il n'aurait pas existé sans cet événement qui a tout bousculé dans ma vie.
0: Mais d'abord, comment on peut foutre un enfant dehors de chez soi à l'âge de 16 ans, et surtout, qu'est-ce que toi tu fais à ce moment-là de ta vie?
1: J'étudie encore. Heureusement. Et en vrai, à ce moment-là, j'ai la chance de pouvoir vivre quelques mois chez ma grand-mère avant qu'elle tombe malade. Et c'est vraiment, je pense, ma bouée de sauvetage à ce moment-là. Et puis un peu de toi en toi jusqu'à mes 18 ans. Je suis un peu de canapé en canapé chez des amis. Avec le recul, je me dis, mais comment les parents et tout, ils ont accueilli comme ça une jeune mineure à la maison. Mais en vrai, j'ai eu beaucoup de chance quand même dans mon parcours, parce que j'ai vraiment eu des miracles sur mon chemin qui ont fait que j'ai pu sortir la tête de l'eau.
0: Mais d'ailleurs, je trouve qu'il y a un parallèle à faire entre vos deux vies. Toi aussi, tu rêves fort et tu vis seule avec ta maman. Il y a ce parallèle-là aussi, Mentissa.
2: Ah oui, mais je me reconnais vachement.
0: Bah oui.
2: Dans la vie de Camille, enfin je vois tellement ce que c'est de quand ton chez toi n'est pas du tout l'endroit où tu te sens vraiment en sécurité, parce que c'est pas stable, parce que c'est conflictuel, et que bah t'as qu'une envie, bah c'est de t'échapper de ça, et la musique te permet presque de fuir ailleurs. Moi, la musique m'a beaucoup aidé justement à ne pas sombrer à des moments où bah la vie était juste trop compliquée à supporter, quoi, forcément.
0: Comment elle arrive dans ta vie d'ailleurs, la musique, parce que toi aussi je suppose que ça a été une forme d'échappatoire, puis aujourd'hui c'est ton futur et ton présent, et c'est chouette. Mais comment elle arrive, la musique, dans ta vie, Camille?
1: La musique, tu sais, c'est toujours une question qu'on me pose, et je donne toujours des réponses différentes. Est-ce que je mens? Non, mais la musique est toujours présente dans ma vie. Je suis très passionnée de ça. Je rêve beaucoup par procuration. Je suis assez fan des télécrochets quand je suis jeune adolescente. Je suis plus en fait inspirée par des gens lambda qui essayent d'arriver à être artistes que des artistes déjà accomplis. Et ça va vraiment venir me nourrir. Et puis je pense qu'à 16 ans aussi, c'est quand même de nouveau un âge clé, parce que je quitte le foyer familial et je me réfugie beaucoup dans le son, dans la musique. Et puis voilà, progressivement, j'en suis là.
0: Avec ce mélange génial. D'ailleurs, on en parle dans tes influences. On l'a évoqué vite fait tout à l'heure. Charles Aznavour, qui est un déclic.
1: Ouais.
0: La musique aussi, j'allais dire un peu d'électro, un peu de hip-hop. Les musiques africaines aussi, au fond, font partie de ton univers ou pas?
1: Musique plus congolaise, peut-être encore plus. Mais c'est pas quelque chose que j'ai intégré dans ma musique pour l'instant. À tout moment, peut-être sur le prochain projet, on va entendre du Seben.
0: Ouais.
1: Mais là, pour l'instant, oui, je pense qu'il y a un grand croisement entre le rock, la pop, le rap aussi, dans ma manière parfois de découper les morceaux ou dans le récit. Donc ouais, il y a plein de choses qui se mélangent.
0: Et puis surtout, ces prestations scéniques que t'es capable de faire, t'es vraiment incroyable.
1: Merci beaucoup.
0: Sur scène, et j'ai vu beaucoup d'images. Tu commences ta carrière grâce à un rappeur qui s'appelle Gandhi, qu'on connaît pas en France. Qu'est-ce qui t'amène, et pourquoi il est aussi important pour toi?
1: Gandhi, c'est un rappeur belge, et en fait dans mes moments de recherche, je me suis dit, mais je veux percer, mais comment faire? J'étais à la maison et tout, je me disais, mais comment je peux faire? Et j'écoutais beaucoup Gandhi, et je lui ai envoyé une vidéo, un peu comme une bouteille à la mer. Il a kiffé, il a aimé ce que j'ai fait. Donc c'est la première fois que je rencontre un artiste à ce moment-là, à mes 18 ans, et c'est lui qui me pousse à écrire. Je lui raconte ma vie et il me dit mais comment avec une vie pareille tu chantes les chansons des autres et tu chantes pas tes propres chansons. Et donc c'est à ce moment-là que je commence à ouais, il a raison. Et en vrai c'est aujourd'hui, je pense que l'écriture c'est l'étape de mon art qui me donne le plus de plaisir. Donc il a été vraiment clé dans ce développement-là.
0: Mais puis surtout cet album, je déteste le nom Jeune et laide parce que c'est pas vrai en plus.
1: Mais Jeune et laide, mais quand je dis laide, je parle pas de physique, hein, je parle de vie. Et en vrai, la laideur, ça fait partie de la vie. Donc
0: t'as raison, t'as absolument
1: raison. Il faut embrasser
0: raison.
1: Ça. Ouais.
0: Oui, t'as raison, faut l'embrasser. Et en fait, cet album est une forme de catharsis qui te permet, j'allais dire, de soigner, et peut-être aussi de fermer une page. Exactement, d'ailleurs, comme la chanson que tu nous as interprétée tout à l'heure, Mentissa. C'est-à-dire que voilà, on a fermé la page et maintenant t'es devenu quelqu'un d'autre.
1: En tout cas, je pense que déposer son récit sur papier et en chanson, ça crée d'office un truc. Je pense que ça participe à me soigner, à me comprendre. Et se comprendre, c'est déjà passer un peu à autre chose. Donc je suis déjà dans l'après, mais ça fera toujours partie de moi. Mais oui, je pense que c'est une manière aussi de dire ok, c'est passé, c'est là, c'est bloqué sur un CD. Voilà.
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0: 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Les informations avec Charles Ducrot.
14: Bonjour. Y aura-t-il un accord ce soir ou la nuit prochaine entre l'Iran et les États-Unis? C'est ce que laisse entrevoir le Pakistan. Le premier ministre pakistanais assure que les négociations pour mettre fin à la guerre pourraient être finalisées dans les 24 heures sans donner davantage d'explications. Les réactions des deux parties se font attendre alors que les frappes avaient repris de part et d'autre cette semaine. Cela fait maintenant 2 jours que Patrick Bruel est sous contrôle judiciaire. On apprend ce samedi que le chanteur est visé par 2 nouvelles plaintes. L'une pour viol, l'autre pour tentative de viol. Le chanteur est donc visé par 15 plaintes au total. Il continue de clamer son innocence. Besoin de perspective et de stabilité. Yaël Braun-Pivet, dans une interview accordée à nos confrères de La Provence, plaide pour un budget 2027 adopté rapidement à l'aide d'un 49-3, c'est-à-dire sans vote, mais en mettant en jeu la confiance du gouvernement. La présidente de l'Assemblée estime qu'il faudra assurer un budget à la rentrée, à 9 mois qui plus est de la prochaine présidentielle. Allez, direction Le Mans à présent. C'est dans 1 heure maintenant le départ des 24 heures sur le circuit de la Sarthe. On retrouve en direct Frédéric Veil, notre spécialiste des sports mécaniques ici à RTL. Frédéric, un début de 24 heures sous le soleil, c'est important.
15: Ah oui, sous le soleil et avec une foule immense, des tribunes bondées qui sont en train d'assister à la cérémonie de protocole. Vous l'entendez derrière moi, le drapeau officiel va arriver tout à l'heure par les airs. Le trophée des 24 heures, lui, est attendu d'une minute à l'autre à bord de la voiture qui avait gagné l'épreuve en 1924. Quant aux 62 voitures de cette 94e édition, eh bien, elles sont depuis plus d'une heure maintenant alignées en épi sur la grande ligne droite de départ et attendent d'être libérées par le starter, celui qui cette année aura le grand privilège de lancer la célèbre phrase « Pilote, démarrez vos moteurs ». Eh bien, après Brad Pitt, LeBron James, Zinedine Zidane, Roger Federer l'an passé, c'est le champion du monde de cyclisme Mark Cavendish qui va officier tout à l'heure peu avant 16h et ainsi donner le coup d'envoi de la plus célèbre course automobile du monde qui accueille encore cette année plus de 400 000 spectateurs. Il y a des casquettes, il y a des bobs vissés sur les crânes, il y a des gens qui s'abritent sous les parasols et les ombrelles car il fait ici très très chaud, et je peux vous dire qu'entre le béton des bitumes et le bitume qui va être très très chaud, eh bien les moteurs, tout ça vont tourner, c'est pas prêt de se rafraîchir.
14: 400 000 spectateurs attendus, merci à Frédéric Veil. On vous retrouve Frédéric tout à l'heure à 16h pour vivre le départ. La Coupe du Monde, troisième jour de compétition, deux affiches ce soir à suivre sur RTL et M6. Qatar-Suisse, 21h, Brésil-Maroc à minuit. 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La météo pour demain, des nuages persisteront une bonne partie de la journée le long des frontières du Nord. Partout ailleurs, ciel largement dégagé. À noter toutefois quelques orages possibles sur les Alpes et les Pyrénées en fin de journée. Pour les maximales, on dépassera les 30 degrés sur la moitié sud, jusqu'à 35 sur le pourtour méditerranéen, entre 18 et 29 ailleurs. Enfin, les courses dans un quart d'heure à Enghien. Dominique Cordier vous conseille de miser sur le 5, le 9, le 7, le 11, le 3, le 8. Hélas, l'outsider de RTL, le numéro 11. 15h03 sur RTL, la suite du Grand Studio.

0: L'album est sorti le 22 mai. Rendez-vous à la Cigale le 2 novembre. Entre-temps, il y a des dates de concert quand même. Tu vas pas arrêter de tourner tout de suite.
1: Entre-temps, oui, il y a les festivals, mais le 2 novembre à la Cigale, faut venir. Sinon, vous allez rater.
0: Ah bah oui, et puis surtout là, je sais qu'il y en a quelques-uns comme moi qui ont pris une claque de te voir comme ça à chanter ce que t'as chanté. Cette fille est formidable. L'album, le premier, est sorti le 22 mai. Il s'appelle Jeune et laide. Camille Yembe, merci infiniment d'être venue. Vraiment, je suis hyper touché que tu sois là. Rendez-vous le 2 novembre à la Cigale. Salut Camille, merci infiniment. Waouh, la claque. Je propose une petite pause et puis Mentissa.
2: Ne voudrais surtout pas.
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0: On était encore en train de parler de Camille Yembe avec Mentissa, le temps qu'elle s'installe. Voici une nouvelle chanson qu'attendez-vous de moi dans le grand studio, en live, Mentissa.

0: Merci.
1: Merci. Mentissa, qu'attendez-vous de moi? Viens. Cet extrait du nouvel album de Mentissa, Les Enfants Difficiles, ça vient juste d'arriver le 12 juin.
2: Ouais.
1: On va se plonger dedans, tu veux bien?
2: Bien sûr, allez.
1: La fille de ma mère.

0: l'as écrite toute seule, celle-là.
1: Oui.
0: C'est la seule de l'album que t'as faite toute seule. Elle est bouleversante. Tu sais rien de ton papa?
1: Non, très peu. Un peu, ben, c'est pour ça que je disais que je m'identifiais.
0: Mais oui, c'est hyper touchant.
1: Non,
0: de...
1: mais on a la même vie en fait. On pourrait même changer et changer nos répertoires, ça marcherait très bien.
0: Ouais.
1: Mais oui, non, je connais pas grand chose de lui, mais par contre, je connais toute ma maman. Et j'ai jamais finalement, ça m'a jamais manqué parce qu'elle a vraiment réussi à être la maman et à la fois le papa et à nous transmettre à moi et mes frères des très belles valeurs. J'ai vu une femme se battre, j'ai vu une femme survivre et voilà.
0: Pardon, non, je veux pas là.
1: Non, c'est pas grave.
0: Parce que l'album, il est hyper profond, hyper touchant. Écoutez la deuxième que j'ai sélectionnée, pour le coup, c'est pas mieux. Comme un loup.

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1: Alors là, pour le coup, c'est sur un compagnon violent, celui de ta maman.
0: Exactement, ouais.
1: C'est, mais vraiment. Non, je veux pas te.
0: Non, mais ça va, tout va bien.
1: Non, mais c'est un album hyper profond, c'est un album hyper intime. Mais vraiment, enfin, tout à l'heure, en discutant avec Camille, je me disais, l'interview qui vient après, ça va être exactement la même.
0: C'est, je vais très bien, je vous assure. Merci, c'est gentil. J'ai les larmes très faciles, et quand ça coule, ça s'arrête pas.
1: Voilà, il y a une dame qui tend.
0: C'est une rivière,
1: un
0: le truc. N'importe quoi.
1: Mais non, mais c'est. Je suis désolé, je.
0: Non, mais c'est pas grave, c'est comme ça, il faut assumer les choses qu'on écrit. Hein. Merci beaucoup.
1: C'est enfin, je veux pas de détails, mais c'est arrivé.
0: Exactement.
1: Et ta maman t'a défendu. Ta maman a défendu, globalement, s'est défendue.
0: Oui, on a été victimes toutes les deux, en fait. Ma mère a été victime en premier lieu, c'est surtout elle. Et moi, j'ai été témoin de ça. Et c'est très difficile quand on est jeune de vivre juste ce genre de scène, en effet. Et de voir sa vie aussi basculer, parce qu'il y a eu un avant-après. Je n'ai pas grandi, moi, avec cet homme-là à la base. Donc en fait, j'avais une enfance, un environnement plutôt stable à la maison, et puis du jour au lendemain, ta vie bascule et elle est plus du tout la même, et t'as plus du tout le même rapport à la vie, le même rapport aussi à l'homme, aux hommes et au papa. Et donc c'est vrai que ça a été très violent, et c'est quelque chose qui m'a marqué tout au long de mon adolescence. Et moi, avec ma maman, on s'est battu et on a fini par s'en sortir.
1: Bah je vois, et c'est chouette.
0: Oui, parce que je suis là.
1: Une chanson écrite avec Vianney maintenant, mais on est un peu quand même dans cette thématique facile à dire. C'est le titre de la chanson.
0: C'est mieux ça. Ça me fait pas chialer.
1: Raconte-moi.
0: C'est une chanson justement qui... C'est facile parfois de dire aux gens, oui, il faut lâcher prise, il faut faire ci, il faut faire ça, mais en fait, de fait, c'est parfois très compliqué de guérir de ces traumas, de passer à autre chose, de s'aimer, de ne pas trop se mettre la pression. Moi, je suis quelqu'un, je parle beaucoup, je donne beaucoup de conseils aux gens, blablabla, mais en fait, pour les appliquer sur ma propre vie, je trouve ça très difficile. Et donc, j'avais envie d'écrire cette chanson avec ce second degré. Donc, oui, en fait, c'est toujours facile de dire qu'on va faire des choses. Et puis, en théorie, en pratique, c'est beaucoup plus compliqué.
1: Comment ça se passe de travailler avec Vianney, là, pour le coup, c'est une espèce de grand frère ou de grand parrain?
0: C'est intimidant. C'est comme si.
1: C'est vrai?
0: Mais oui, bien sûr. Mais c'est comme si. Vianney, c'est quelqu'un que, à un moment donné, j'ai mis sur un piédestal parce que Mamma Mia, parce que tout ce qu'il a fait pour moi. Et donc, tout d'un coup, tu te retrouves à devoir travailler avec ton mentor. Mais c'est quelqu'un que tu idolâtres et que tu idéalises. Et donc, on est en studio comme ça. Et à chaque fois, je me disais, bon, il vient. Alors, j'ai écrit un petit truc, mais je ne sais pas. J'avais beaucoup de mal à complètement me lâcher parce que c'était Vianney et j'étais très intimidée, quoi.
1: Et surtout dans les séances de créativité comme ça, il ne faut pas avoir peur de dire une connerie. C'est ça qui est un peu difficile.
0: En fait, il faut y aller. Ouais, il faut proposer plein de trucs. Et bien évidemment qu'il y a plein de choses qui sont très nulles. Mais c'est ça, c'est toutes ces propositions très nulles qui, à la fin, la dixième proposition, tu dis, ah, ça c'est bien. Et Vianney, il est très honnête. Quand il trouve que c'est pas bien, il dit non, maman, tu sais, ça c'est pas très bien.
1: Il y a un autre garçon que j'aime beaucoup, qui est belge d'ailleurs, lui aussi, qui s'appelle Noé Préchoff, qui a travaillé avec toi, qui est sur ton label aussi, tôt ou tard. Ouais. J'aime beaucoup ce garçon, il a un talent fou. Et il a écrit avec toi une chanson qui s'appelle Close to You. Alors déjà, attends, on la laisse tourner parce qu'elle est très jolie. Pourquoi en anglais?
0: Parce que j'ai toujours eu envie de chanter en anglais. Okay. Moi, quand j'ai commencé à chanter à l'âge de 11 ans, en fait, je chantais des chansons en anglais. J'ai toujours été fan de toutes ces pop stars américaines ou anglaises. Et je me projetais à la base, quand j'avais 12 ans, je me disais, moi, un jour, je serai comme ces chanteuses-là, je serai une pop star américaine. Enfin, ça s'est pas passé comme ça.
1: Attends.
0: Non, c'est pas fini. Mais justement, en fait, j'ai découvert le français, j'ai découvert la chanson française, et j'ai découvert que c'était aussi une langue dans laquelle on pouvait s'exprimer, et que, en fait, finalement, c'était une langue qui m'allait presque encore mieux que l'anglais, parce que c'était ma langue maternelle, et que tout d'un coup, il y avait des choses que je disais qui étaient très fortes et qui venaient aussi vraiment toucher des endroits en moi que je ne connaissais pas. Et donc, c'est pour ça que j'ai fait le choix de chanter en français. Mais je sais qu'un jour, je retournerai peut-être à mes premiers amours, et je ferai peut-être un petit EP un jour en anglais, j'aimerais beaucoup.
1: Ça serait chouette. Ouais. Allez, une petite dernière, elle s'appelle Lâcher prise.

0: Autoportrait.
1: Eh oui.
2: Ah, ça continue le truc.
0: Non.
2: Je savais pas si ça continue.
0: Non, non, laisse tourner la chanson, elle est jolie.
1: Ah, merci, merci beaucoup. Oui, c'est une chanson que j'ai écrite pour me faire une petite piqûre de rappel. Non, mais vraiment, je suis arrivée à un stade de ma vie où je me disais, tu essayes tellement d'être parfaite tout le temps quand tu montes sur scène, tu veux être à la hauteur tout le temps, des belles performances, des belles prises de parole. Et en fait, de temps en temps, on a le droit d'être jeune et d'être incohérente, d'être maladroite, c'est quelque chose que je ne m'autorise pas, parce que moi j'ai toujours l'impression que j'ai pas le droit à l'erreur, et j'ai pas non plus envie de passer à côté de ma vie dans 10 ans et de me dire, là tu vivais les meilleurs moments de ta vie, mais en fait t'en as pas vraiment profité parce que tu te mettais tellement la pression pour être parfaite. Et donc c'est quelque chose, c'est un vrai travail là que je fais depuis quelques mois, de me dire vraiment il est temps que tu profites de ta vie.
0: Et
1: on n'y est pas encore. Mais la musique aide, et je sens que je suis beaucoup plus à l'aise et que j'ose être beaucoup plus moi-même, et voilà, je me mets moins l'impression et je me laisse un peu tranquille. Voilà.
0: C'est un album qui vient d'arriver, il est sorti le 12 juin dernier, il s'appelle, c'est ton deuxième, Enfant difficile. Tu vas le porter sur scène, alors ça commence le 1er octobre à Nancy, il y a un Olympia le 5 novembre, entre-temps tu vas faire un petit tour de France, Mérignac, ça c'est à côté de chez moi, Toulouse, Angers, Bruxelles.
1: Tu vas venir alors.
0: Lille, Ville, bah, y a intérêt. Non mais alors, à quoi elle va ressembler? Tu sais déjà à quoi elle va ressembler cette tournée?
1: Alors je sais qu'elle va ressembler un peu à la première, hein, déjà, ouais, parce qu'on va reprendre une partie du répertoire. Mais non, je pense que la première tournée, la mentissa du premier album était très solennelle. Il y avait quand même quelque chose de très sérieux.
0: Mais maintenant elle lâche prise
1: et j'ai envie de m'amuser. Je pense qu'il y aura un côté plus pop, il y aura un côté plus dansant. Moi je trouve que il faut avoir un bon équilibre entre pleurer et danser, et donc c'est ce que je sais très bien faire moi sur scène, et j'ai vraiment envie de donner aux gens beaucoup de fun, et qu'on s'amuse et qu'on passe un vrai moment et qu'on est tous connectés les uns aux autres le temps d'un soir, quoi.
0: La dernière chanson de cette émission, c'est toi qui vas l'interpréter, elle s'appelle la chanson d'amour. Qu'est-ce qu'on doit se dire sur cette chanson avant que tu la chantes?
1: Bah, que c'est une chanson d'amour qui n'est pas vraiment une chanson d'amour, mais qui est quand même un peu une chanson d'amour, mais voilà.
0: Allez au boulot. Mentissa dans le grand studio RTL qui rejoint Elisa et Alex au piano, Elisa à la guitare.

0: La chanson d'amour, c'était le grand studio RTL de Mentissa. Merci infiniment. Deuxième album. Merci à tous les deux, merci. Deuxième album, Les Enfants Difficiles, vient de sortir une tournée. Vous l'avez vu à partir de la rentrée. Camille Yembe était aussi avec nous. Premier album, Jeune et Laide, sorti le 22 mai dernier. Deux jeunes femmes formidables. Merci infiniment, c'était hyper touchant de vous avoir toutes les deux. On se quitte là-dessus, les grosses têtes, c'est tout de suite. Je vous retrouve demain, 10h15, dans Stop ou encore. Ciao, merci infiniment. Salut.
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13: Bonjour et bienvenue sur RTL, Isabelle Piana avec vous pour les meilleurs moments des grosses têtes de Laurent Ruquier. Le 14 octobre 2022, c'était le retour de Jean-Marie Bigard, Caroline Diamant et Bernard Mabille aux premières loges.
14: J'imagine, Jean-Marie Bigard, que vous avez un stock d'histoires drôles.
15: Oui, bah, bien sûr.
14: Je sais que depuis votre départ et en votre absence, on a même inauguré une nouvelle rubrique qu'on continuera à faire tout à l'heure, où chacun doit raconter une histoire, gagnera celui qui aura la plus drôle et fera gagner un auditeur, mais on pourra en raconter avant si vous en
15: avez. Bien sûr, bien sûr, mais pourquoi faire raconter par d'autres?
16: En tout cas, il a gardé sa simplicité.
15: C'est pas gonflé, disons.
14: Si vous en avez une maintenant, on la prend maintenant, hein.
15: Ah ben bon, oui. Bah, tu sais, ça se passe dans une grande surface. Le mec, par inadvertance, cogne son caddie dans le caddie d'une dame qui est là, tu vois, il s'excuse. Et elle relève la tête et elle est figée devant lui. Et avec un grand sourire, elle lui dit « Oh, monsieur, vous savez que j'ai un enfant à vous ?» L'autre, son se glace dans ses veines. Il dit, comment ça? Qu'est-ce que vous dites? Oh, mais elle dit, il est gentil, il est intelligent. Et alors, qu'est-ce qui vous ressemble? Je dis, non, mais il dit, qu'est-ce qui vous prend, madame? Un enfant à moi, mais je n'ai jamais trompé ma femme, jamais! Sauf une fois! Dans une partouze! Immonde! Hein? Et là, il se fige à son tour, il regarde la femme, il dit, ah non! Il dit, c'est pas vous que j'ai pris? Sur une machine à laver, pendant qu'un pote me rentrait un concombre dans le cul. Et elle dit, ah non, non, vous y êtes pas du tout, monsieur. que je dis j'ai un enfant à vous et je suis sa professeure d'histoire géo, c'est tout.
14: Alors écoutez, s'il n'y avait pas eu une concombre, elle était très bien cette histoire. Mais c'est le grand retour de Jean-Marie Bigard.
17: Et puis, il y a un truc qui a que le concombre, c'est que j'ai fait l'expérience sur Internet, je disais toujours que si on mettait un concombre derrière un chat, le chat était effrayé.
14: Ah bon?
17: Oui. Mais oui, parce que apparemment, ça fait appel à une peur ancestrale chez le chat. Et ben, j'ai acheté un concombre, figurez-vous. Ouais. Et j'ai dit, tiens,
14: tu parles. Tous les prétextes sont bons.
17: J'ai fait de l'expérience avec ma chatte. J'ai mis le concombre derrière ma chatte. Quand elle mange une croquette, et comme ça, et puis je dis, regarde, elle s'est retournée, comme si c'était un serpent. C'est dingue, hein. Voilà.
18: Je comprends mieux mon désert sexuel.
14: Vous ne connaissez peut-être pas tout le monde ici, Jean-Marc. Marie Picard, puisque ce serait qu'il y a un petit moment qu'on vous avait pas vu.
17: Oui, oui.
14: Alors, Madame Dupanier, je sais pas si vous la connaissez.
15: Mais comment ça, je la connais? Elle a fait ma première partie deux fois.
14: C'est pas vrai,
17: hein? Oui.
14: Dans la même soirée?
19: Non.
17: Non, non, non.
18: Ah non! T'avais deux concombres.
19: Jean-Marie jouait un spectacle qui s'appelait Nous les femmes.
17: Oui. Hein,
19: et il m'avait demandé de faire la première partie. Ça avait pas mal marché, donc il m'avait emmené après avec lui.
14: C'est quand il était habillé en femme,
19: c'est
17: ça? Oui, tout à fait.
19: On faisait les sœurs jumelles après, oui.
14: Yoann Rioux, j'imagine que vous en souvenez quand on l'a croisé une fois.
17: Ça, c'est pour les coutins, hein,
14: on n'oublie pas, c'est comme un concombre.
20: C'est vrai, je ressemble un petit concombre.
17: Un petit marron.
14: Vous êtes content de revoir Jean-Marie Bigard.
21: Extraordinaire, bien sûr, des voyages extraordinaires à Strasbourg, à Cherbourg.
15: À Cherbourg, oui, je me souviens de Cherbourg.
14: Ah oui, oui, on vous avait pas offert de parapluie là-bas.
18: Strasbourg, Cherbourg, tous les coins au Lombourg.
15: Je l'ai toujours, mon parapluie.
19: On va y aller, Jean-Philippe.
21: Mais Laurent, c'est génial, votre fidélité, c'est
14: pardon.
21: Beau. C'est génial, votre fidélité. Bah, franchement, avec c'est magnifique, votre histoire depuis 20 ans, 30 ans. Parce que si moi, un jour, je suis pas bien aussi, vous me rappellerez ou
17: non, pas? Non, vivement que tu sois pas bien.
19: Il est fidèle, mais pas maso, Laurent.
14: Elle a raison. Alors, rien n'a changé ici, enfin presque rien, hein, monsieur Bigard, on commence
15: j'ai
14: toujours.
15: J'ai vu, ils sont toujours aussi cons, il n'y a, pas de... pas de changement là-dessus.
14: On commence toujours par les citations, et on va commencer par cette citation pour Marc Maire, qui habite Arpilly, dans la Oise.
17: Dans la Oise. C'est la Oise qu'elle préfère.
15: On est dans la Oise. On est dans la Herde.
14: Dans l'Oise, je voulais dire, pardon. Qui a dit, même si vous êtes meilleur joueur de tennis du monde, vous serez toujours moins bon qu'un mur.
18: De journaliste sportif.
20: C'est un anémérique.
21: Des proches.
20: Non, Pierre Dac,
14: non.
19: Est-ce que c'est un tennisman?
14: Voilà
19: qui a dit
14: une bonne question, madame Dupanier.
21: Ah, Yannick Noah.
14: Oui, non. C'est un tennisman.
20: Alors, c'est un drôle. Et des drôles, il n'y en a pas beaucoup.
19: Ah, celui qui
21: John
19: fait
21: McEnroe.
19: La publicité du
21: John
19: régime.
21: McEnroe.
14: John McEnroe, bonne réponse de Yoann Rioux. Une citation pour vous, monsieur Rioux. Il vaut mieux se taire et passer pour un con plutôt que de parler et de ne laisser aucun doute sur le sujet.
20: Sacha Guitry.
21: C'est pas Chirac.
20: C'est pas Sacha Guitry.
18: Desproges.
14: Et cette fois, c'est bien Pierre Desproges.
15: Ah, d'accord.
14: Bonne réponse de Bernard Mabille. Une citation pour Jean-Luc Rotter, qui habite Sirdonis, en Charente-Maritime, qui a dit « Je ne prends jamais un avion dont le pilote est un adepte de la réincarnation.
20: » Frédéric Dard. Hare Krishna.
14: Pardon, non.
20: Hare Krishna.
14: Frédéric Dard, non.
17: C'est un acteur qui a dit ça.
14: Un acteur, non.
21: Français.
14: C'est un Français.
18: Un auteur,
14: oui.
18: Humoriste.
14: Qui a fait un peu partie des grosses têtes. Il y a bien longtemps, il n'est plus de ce monde. C'était pas un habitué des grosses têtes, mais Philippe Bouvard l'invitait assez régulièrement. Et j'ai d'ailleurs eu la chance de travailler aussi avec lui à mes tout débuts.
18: Jean Amadou.
14: Bonne réponse. Excellente réponse de monsieur Mabille. Vous connaissez mon parcours par cœur, Bernard. Oh,
18: totalement. Je m'endors le soir en le lisant.
14: Alors, une dernière citation, et cette fois, ce sera pour Odile Clairière. Et j'espère que Bernard Mabille saura répondre, car c'est quelqu'un qu'on cite très rarement aux grosses têtes, qui a dit « J'aime bien quand ma femme m'engueule quand je rentre, ça m'indique la direction de la chambre. »
0: Doris.
1: Olivier de Benoît.
0: Pierre Doris.
21: Non, non. C'est un jeune génération.
14: Alors non, justement.
1: Bah non, à ton avis.
0: C'est Robert Roca.
14: Pas Robert Roca.
0: Jacques Grélot.
14: Mais il était souvent invité au jeu de 20h à l'époque.
0: Jean Valton.
14: Jean Valton. Ah, bonne réponse de Bernard Mabie.
0: Bravo Bernard.
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13: Jérémy Ferrari, Patrick Sébastien, Christophe Beaugrand, le 29 novembre 2023, Laurent pose une question dont personne ne ressort vraiment indemne.
14: Une autre question, et cette fois ce sera pour David Berryer, qui habite Trolly-Breuil. Il y a aujourd'hui un documentaire qui sort dans les salles de cinéma sur la reine de la Morna. Mais qui est la reine de la Morna?
21: La reine de la Morna, bon, c'est un personnage aussi.
14: Ah, un personnage qui a existé.
21: Elle est un personnage historique.
14: J'ai même reçu, moi, dans mes émissions, la reine de la Morna. Ah, mais elle n'est plus de ce monde.
21: Est-ce que ça se passe en Espagne?
14: Ah, non, en Espagne.
0: C'était
14: non.
0: La vieille au chapeau, là, comment ça
14: s'appelle? Qu'est-ce que vous appelez?
21: Geneviève de Fontenay.
0: Geneviève de Fontenay.
14: Ah, j'ai cru que vous parliez d'Amélie Nothomb.
0: Ah non.
21: La reine de la Morna.
14: Est-ce que cette personne est morte? Oui, hélas, elle nous a quittés.
34: C'est quelqu'un qui faisait music hall?
14: Comment vous dites?
21: Du music hall.
34: Alors, non, c'est pas ça, c'est pas une chanteuse.
14: Oui, une chanteuse.
21: Ouais. La Calas. Ah ben non, c'est pas parce que la Calas.
14: Française, Laurent? Française, non.
0: Oum Kalsoum.
14: Sous votre pantaloum.
0: N'importe quoi. Oh, je suis mort de rire. Là.
21: Non, mais elle est bien. Elle est bien.
0: Elle est moyenne, mais...
21: Ça passe.
34: Une chanteuse italienne.
14: Une chanteuse italienne, non.
21: Est-ce qu'elle est américaine?
14: Il y a tout un documentaire sur elle aujourd'hui, 1h34. Non, elle n'est pas américaine. Moi, je l'aime beaucoup.
0: Elle n'est plus là.
14: Non, elle n'est plus là.
0: Césaria Evora,
14: excellente réponse de Bernard Mabille.
0: Chanteuse aux pieds nus.
34: Elle est géniale.
14: Elle nous a quittés en 2011. Et comme l'écrit Olivier Nuc dans le Figaro, elle a appris au monde entier où se trouvait le Cap Vert sur une carte.
18: Voilà, voilà.
14: Car tout le monde ne connaissait pas le Cap Vert. Et c'est vrai.
17: Alors, il chante.
34: Allez, il chante, Bertin.
18: La la la la la la la la la la la
14: la la la la la
18: C'est pas la lambada.
14: Non.
2: Césaria Evora, c'est Saudade.
14: C'est pas la lambada.
34: Non, mais là, il faut mettre un morceau pour qu'elle ait.
14: Exactement. C'était dans son album qui s'appelait Miss Perfumado.
18: Ah oui, Saudade.
14: Qu'on a trouvé Saudade.
17: Et elle a chanté aussi Petit pays, je t'aime beaucoup.
14: On a d'abord Saudade.

0: Et alors, c'est vrai, quoi, j'ai eu la chance de la recevoir à plusieurs reprises.
1: Oh, bah oui, bah, elle venait partout.
0: Non, comme quoi?
1: Bah, elle venait partout.
0: Comment ça, elle venait partout?
1: Bah, moi, j'ai reçu 15 fois aussi, oui.
0: Vous l'avez reçu 15 fois?
2: Non, mais il a redonné la lambada. Hein.
3: C'est pour ça que t'as appris très bien ses chansons.
1: Bah oui, non.
4: Non, mais moi, je l'ai déjà reçu aussi, c'est vrai que c'est pas
0: exceptionnel. Bon, bah d'accord, oh merde!
4: Ça va.
1: Et elle était pas,
4: elle était pas hyper chaleureuse, hein,
0: non,
4: quand même. Elle était pas très sympa.
0: Mais on nous le dit, d'ailleurs, dans l'article, elle était bipolaire.
4: Ah, c'est pas chez ça tombé le bonjour.
3: Pourquoi, en fait? Je pense si.
4: Ah, ben voilà.
0: Vous aussi, vous êtes bipolaire?
3: Oui.
2: Bon, on a vu qu'un côté, nous, hein, pour l'instant.
1: Elle était très, très bipolaire.
5: Ben ouais, parce que les fois où elle est sympa, elle vient pas.
0: Mais Miss Perfumado, Césaria Evora, le droit, c'est quand même chouette d'avoir un documentaire qui lui est entièrement consacré. Ce qui est amusant dans le Figaro, c'est qu'ils disent que dans le documentaire, il y a un problème de rythme dans la première partie. C'est le plus bel hommage qu'on puisse lui rendre. Mais parce c'est... que, de toute façon, effectivement, c'était des chansons.
4: C'est lent, oui.
0: Un rythme plutôt lent. Donc, j'imagine que le documentaire, ça, c'est sûr, c'est pas Claude François, Césaria Evora.
1: Oh, oui. Il regrette qu'elle chante. Non, ils vont pas jusque là, quand même.
0: Non, ils disent que c'est un très bon documentaire. Oh. Quand même, pour expliquer ma question et surtout votre réponse, la morna, c'est un genre musical originaire du Cap-Vert. La morna, c'était effectivement cette musique qu'a promue Césaria Evora partout dans le monde. Saudade, saudade.

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0: Quoi qu'on dise, Benabar, extrait du 11e album de Benabar, Le soleil des absents, qui est sorti en janvier dernier.
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3: 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Il est bientôt 16h.
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0: Le 18 mai 2016, Franz-Olivier Gisbert, Pierre Bénichoux et Christine Bravo se penchent sur un crime vieux de 4 siècles et ça devient compliqué.
26: Qu'est-ce qu'Henri IV a dit à Ravaillac qui incita ce dernier à lui donner un deuxième coup de poignard?
27: Connard.
26: Non.
28: Déjà, il lui a dit qu'il avait rien senti puisque Henri IV s'est pas rendu compte qu'il avait reçu un coup de poignard.
26: Alors ça, c'est la dernière phrase qu'il a prononcée. Effectivement, il a dit, et ça, c'était la dernière phrase, ce n'est rien, ce n'est rien.
28: Ce n'est rien, ce n'est rien. Donc, quelle est votre question exacte?
26: C'est qu'est-ce que Henri IV a dit à Ravaillac qui a incité ce dernier à lui donner un deuxième coup de poignard?
29: Il a dit même pas mal.
30: Non. Il a dit ma poule au pot, tu peux te la foutre au cul.
26: Non, mais on n'est pas loin, évidemment, que, mais il n'a pas dit même pas mal. Il a dit
30: raté.
28: Il était en train de lire une lettre, il était penché dans le carrosse.
30: Ah, il a dit Henri IV, touché.
1: À côté, il y a du pâté.
26: Non, écoutez.
28: Il a dit aïe.
26: Mais non, il a pas dit aïe, enfin,
28: eh ben,
26: voyons.
28: Pourtant, il en bouffait, hein, je peux te dire. Bah oui.
26: Apprends à viser. Mais non.
28: Mais non, qu'est-ce qu'il a dit?
26: L'autre lui donne un coup de poignard. Qu'est-ce que vous dites dans ces cas-là? On vous donne un coup de poignard.
28: Bah, tu dis merde.
26: Non.
2: Alors, ce que tu dis, c'est quelque chose de très fier. Il avait beaucoup de fierté, genre.
26: Non, il avertit quelqu'un. Il dit quelque chose. Et ça,
1: oui, il dit
2: oh ouais, du
28: cocher.
2: Du cocher.
30: Au secours.
26: Du cocher.
28: Non, mais. Au secours.
1: On dit le garde. Il appelle les gardes.
26: Mais non, puisque je vous dis que la phrase a incité Ravaillac à donner un deuxième coup de poignard.
28: Ah, bah, il est con.
4: Désarmez-le.
26: Il a dit quelque chose de très simple, évidemment.
2: Est-ce que c'est quelque chose de très simple faisait en sorte d'appeler du secours?
26: Du tout.
28: Êtes-vous?
2: C'était plutôt méprisant vis-à-vis de Ravaillac.
28: Non, c'est qui êtes-vous? Il est surpris.
26: Non, mais c'est pas. Bah, qui êtes-vous? C'est pas ça qui a incité quelqu'un à vous donner un.
4: Sur toi, pour...
28: Ah oui.
1: Bonjour.
28: Pourquoi maintenant?
26: Mais non. Pourquoi maintenant? Ça incite pas l'autre à donner un autre coup de couteau.
28: Un truc incite vraiment. Je suis vivant.
26: Presque.
28: Je vis.
26: Non,
28: je suis immortel.
26: Non,
28: mais c'est ça.
1: Je suis pas mort.
4: Il a dit vive le roi.
1: Tu ne m'as pas tué.
4: Vive le roi.
28: Non. Omar m'a tué.
30: Non. Même pas mort. Même pas mort.
1: Tu ne m'as pas tué.
30: Même pas mort, il a dit.
28: Non, il a pas dit même pas mort. Il a dit, tout va bien.
26: Mais non, justement.
28: Mais non,
2: vous ne m'aurez pas.
28: Non, il s'en rend pas compte.
30: Il a dit, t'as mis le couteau, mais la fourchette, connard.
5: Laissez-moi passer.
26: Non.
4: Le roi est vivant.
28: Il dit tout. C'est quelque chose de l'ordre de ça va.
2: Je suis immortel.
26: Non.
28: Je suis pas touché.
5: Non. Voulez-vous un café?
28: Ah, il croit que c'est son copain. Il croit que c'est son copain qui a pris.
26: Non mais tant que vous y êtes, il a confondu. Non mais
4: il a cru que c'était son copain. Ah. Et c'est la bonne réponse. Et il a dit, comment ça va toi, non? Arrête tes conneries. Non mais ça va pas.
28: Ah, il était
2: je
28: pas
2: suis tout le seul. Roi de France.
26: Je suis vivant, c'est pas je suis vivant, mais
28: ben, je ne suis pas mort.
26: Alors entre les deux,
28: je suis là.
26: Non.
28: Je suis rescapé.
4: Je suis encore vivant.
28: Je suis un rescapé.
26: Non.
30: Je décède.
26: L'autre lui donne un coup de poignard.
28: Oui, okay. Ben alors
1: vous ne m'aurez pas.
2: On mime pour mieux comprendre. Ok, coup de poignard.
1: Vous ne m'aurez pas.
26: Il donne un coup de poignard. Henri IV, il fait un constat là, à ce moment-là. Et l'autre lui dit, ah, puisque c'est ça.
30: Ah, ça saigne.
26: Non.
28: Ça saigne pas.
26: Mais non.
2: Mais non. Votre poignard est émoussé.
26: Mais non.
28: Mais non.
30: J'espère que je vais pas choper.
26: Voilà qu'elle croit que c'est un rémouleur maintenant.
2: Je vois pas ce qu'il y a entre je suis mort et je suis vivant.
28: Ne vous inquiétez pas.
26: Il vous reste 30 secondes pour trouver la phrase. Vous étiez à deux doigts de la
28: vivant.
26: Phrase.
28: Vivant.
26: Il dit pas je suis mort.
2: Ah, comme Renaud. Toujours vivant. Mais...
30: Toujours debout.
2: J'ai la banane. Toujours debout. J'ai la banane.
4: Il dit, tu veux pas embrasser un roi?
26: Mais non, écoutez, franchement, c'est tellement simple.
28: Je respire.
30: Je me meurs.
26: Vous avez dit je suis vivant.
28: Oui.
26: C'est pas ça.
28: Qu'est-ce qu'il y a
26: entre
28: vous avez
26: dit je suis mort. Oui. C'est pas ça.
30: Je suis Charles Aznavour.
26: Mais non. Bon, écoutez,
4: je suis entre la vie et la mort.
26: Écoutez, franchement, c'est tout simple.
1: Ben je vais bien.
26: Et 300 euros pour monsieur.
1: Je vais très bien.
26: Monsieur Lagnac de Tracy-le-Monde en Loise. Il est content. Notre auditeur, il va toucher un chèque RTL. Et la phrase exacte qu'a prononcée Henri IV, c'est. C'est toi, Nabila? Non.
28: C'est con, toi, j'ai cru en plus.
2: C'est vrai qu'on n'a pas pensé à...
28: Non, mais j'ai cru à c'est toi, je sais pas qui.
26: Mais non, il dit tout simplement, je suis blessé.
30: Ah. Oh.
26: Je suis blessé.
28: Bah non, puisque après,
1: c'est nul.
28: Il dit je suis blessé, mais tout de suite après, il dit je n'ai rien.
26: Vous n'avez rien écouté à ce qu'on vient de
28: mais
26: dire.
28: Mais si. Et
26: pas tout de suite après.
28: Je connais mieux Henri IV.
26: Mais non, justement, pas tout de suite après. Il dit je suis blessé, et là, l'autre dit ah, tu n'es que blessé. Il donne un deuxième coup de poignard. Ah. Et c'est seulement après le deuxième coup de poignard qu'il dit ce n'est rien.
2: Ouais. Vous voulez dire que s'il n'avait pas précisé je suis blessé, l'autre n'aurait peut-être pas
26: rien. J'étais pas, je peux pas vous dire. Je connais pas suffisamment M. Ravaillac pour savoir comment qu'il aurait réagi.
30: Ah, il serait reparti chez lui, hein, tranquille.
26: Non, mais quand même.
28: C'est-à-dire, il se dit, il est blessé, il n'est pas mort.
2: Il aurait mieux fait de faire semblant d'être mort.
26: Exactement.
2: Dès le premier coup.
26: C'est toujours ce qu'il faut faire.
1: Mais oui, il faut s'allonger sur le mort.
28: Tu fais comme si t'étais mort.
26: Ah, mais évidemment. Moindre gifle qu'on me donne, paf, je tombe et je meurs. Et puis vous attendez que le type s'allaille.
28: Mais oui.
26: Vous dites pas, ah, je suis que blessé.
4: Non. Moi, je dis. Vous pouvez partir, je suis mort.
26: Ça, c'est une idée. Bon, en tout cas, il est 16h15, rue de la Ferronnerie, quand Ravaillac surgit et porte trois coups de couteau au final. Ouais. Hein, trois coups de couteau au roi qui finit par s'effondrer. Et il faut dire que pourtant, au départ, il n'avait pas envie de sortir, le roi. Il voulait rendre visite à son ami Sully, qui était malade. Hein, ouais. C'est ça la raison de sa sortie.
28: Mais il savait
26: qu'il faut jamais aller voir un ami malade.
30: Jamais. Il faut attendre qu'il crève.
4: Il faut le laisser Sully crever.
28: Mais il savait. Sa femme lui disait, n'y va pas, t'as un pressentiment.
26: Exactement. Sire, ne sortez pas ce soir.
28: Marie.
26: Il avait reçu un billet anonyme qui lui disait « Sire, ne sortez pas ce soir !»
4: Le nombre de fois où ma femme m'a dit « Ne sors pas ce soir !» Je suis sorti quand même, putain, non. Je suis un miraculé, moi, dis donc.
26: Ah bah oui, mais vous, c'était pour aller trouver la poule au pot, justement. Oh. Et vous savez pourquoi il y va, quand même
30: Pourquoi il y va?
6: Et ben parce que sinon, il serait mort le lendemain.
26: Parce qu'il a été rassuré par un de ses compagnons qui lui a répondu par erreur qu'on était le 15 et on lui a promis du mal le 14.
28: Ouais. C'est fou.
26: Oh bah putain, vous saviez,
28: moi je veux l'adresse de sa voyante. C'est incroyable cette histoire, c'est incroyable. Parce que je me demande s'il est pas mort il est mort bien sûr.
4: Oh, c'est pas sûr qu'il est mort.
30: Mais tu veux dire que le 11 septembre.
4: Ça dépend. Les historiens hésitent beaucoup.
26: Et alors le convoi roule parce qu'il décide d'aller lentement.
28: Mais non,
26: vers 16h15, le convoi s'arrête rue de la Ferronnerie dans l'actuel quartier des Halles, un axe étroit qui depuis longtemps est emprunté par les rois. Un inconnu qui l'a suivi sans se faire remarquer est aux premières loges. En effet, une charrette de foin et une autre charrette chargée de tonneaux de vin bloquent la circulation.
28: Voilà.
26: Sur toute la largeur du passage. Oh. Et tente tant bien que mal de se ranger sur les côtés pour laisser le carrosse royal prendre la file taxi. Mais non. Les valets. Oui, la file taxi, il y avait des files taxi.
30: Il y avait des Uber aussi.
4: Regarde ce que c'est qu'un bon orateur. Oui. Il te dit ça, puis tu laisses passer.
30: Ouais,
4: alors le truc, il a donc pris la file taxi. C'est vrai.
30: Il s'arrête au feu rouge.
1: Ça faisait bizarre, mais c'est le patron.
26: Les valets qui se tiennent sur le marchepied quittent évidemment le carrosse pour disperser la foule. Et évidemment, ils sont plus là pour faire rempart de leur corps à ce moment-là. Ils descendent pour disperser la foule. Et là, que fait Ravaillac, évidemment? Il n'attendait que ça. Il profite de l'aubaine pour surgir un couteau à la main. Il se hisse sur un rayon de la roue, appuyant son autre pied sur un montoir. C'est très précis ce que je vous raconte.
30: Ouais.
26: Hein. Et l'entourage du roi reconnaît François Ravaillac, parce qu'il était wanted.
30: Non. Ah, il s'est recherché.
26: Ah, il était wanted.
30: Il avait même pas eu une fausse barbe, ce con.
26: Il était wanted.
6: Ah oui, donc une vraie embuscade, bien orchestrée.
26: Et Ravaillac a déjà passé le bras par-dessus. Le duc d'Épernon se jette sur le roi. Il porte trois coups de couteau. Un premier touche sans dommage majeur le roi près de l'aisselle. Ouais. C'est là que le roi crie.
28: Voilà.
4: Je suis blessé.
30: Oh, quel acteur.
28: Il n'y a aucun des mecs avec lui qui s'est
4: rendu. Vous rendez pas compte ce que c'est qu'avoir un acteur comme ça.
30: J'espère qu'il descend.
4: Attendez. Si vous lui demandez, il peut peut-être, pas sûr, parce que vous savez comment ils sont les acteurs, capricieux, il peut peut-être recommencer. Il prend le premier coup et qu'est-ce qu'il dit?
26: Eh ben, alors là, au deuxième coup de poignard, que dit Henri IV? Il dit,
4: je n'ai rien.
30: Ah. Oh, c'est génial. J'espère qu'il descend à Cannes. Hein.
26: Mais un flot de sang envahit déjà la bouche du roi.
30: Ouais.
26: C'est la fin. Tout s'est joué en quelques secondes.
7: Pourquoi Ravaillac a essayé de tuer Henri IV?
26: On va pas recommencer toute l'histoire. Oh non.
8: Dans un instant, on se retrouve avec Laurent Ruquier pour la suite des meilleurs moments des grosses têtes. 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L'essentiel de l'info en 3 minutes avec vous Charles Ducrot. Bonjour Charles.
9: Bonjour Isabelle, bonjour à tous. On part au Mans pour le plus grand événement automobile du monde, les 24 heures. 62 bolides au départ, 186 pilotes engagés. Et Frédéric Veil pour nous faire vivre le départ de cette course sur RTL.
10: En direct, justement, le coup d'envoi de cette 94e édition qui vient d'être tenue sous les ordres du champion du monde de cyclisme, le Britannique Mark Cavendish. Les 62 voitures, vous l'avez dit,
11: Eh bien, 22 s'est chauffé, le tour de chauffée terminé, ça y est, c'est parti pour atteindre des vitesses folles. Ils vont libérer les chevaux, car même si les 24 heures sont une course d'endurance, eh bien les hypercars, les 18 prototypes, notamment de la catégorie Rennes, développent près de 700 chevaux et frisent les 370 ou 380 km/h. Alors donc, ça va aller très très vite, malgré la chaleur qui va éprouver la mécanique et les pneus. La BMW numéro 15 est de l'ancien pilote de Formule 1, Kevin Magnussen, s'est élancé en tête devant la Cadillac numéro 12 et l'Alpine numéro 35. Les Ferrari et les Toyota sont déjà loin derrière, mais ça va pas durer. 24 heures, c'est long. On en a conscience dans les stands et on en a conscience dans les tribunes où casquettes, chapeaux et bouteilles d'eau sont de rigueur, car il fait très très très très très chaud sur le circuit de la Sarthe pour le coup d'envoi de cette 94e édition.
9: Merci Frédéric Veil. Frédéric qui ne va pas beaucoup dormir pour continuer de suivre la course avec nous. Toujours en sport du cyclisme, le Tour d'Auvergne-Rhône-Alpes, ancien critérium du Dauphiné, à la veille de l'ultime étape. Paul Sexas, scruté de près, le coureur de 19 ans, victime d'une chute après 30 km de course entre la Bridoire et Grand Colombier. Mais il signe un retour fracassant dans les 15 premières positions du peloton. On va continuer de surveiller la course pour vous. La Coupe du Monde de football, ce sera à vivre ce soir sur M6 et RTL. Dans RTL Coupe du Monde jusqu'à minuit, Qatar-Suisse, coup d'envoi à 21h. Et Brésil-Maroc, coup d'envoi minuit, diffusé également sur M6. Dans l'actualité aussi, la chaleur qui remonte progressivement vers le nord, plus de 30 degrés cet après-midi de La Rochelle à Montpellier en passant par Bordeaux. Trois départements du sud, l'Hérault, l'Aude et le Gard, sont en vigilance orange, risque élevé de feux de forêt. L'espoir d'un accord aura été une nouvelle fois de courte durée. L'Iran exclut toute signature dans les prochaines 24 heures d'un protocole d'accord avec les États-Unis pour mettre fin à la guerre. C'est ce que laissait entrevoir tout à l'heure le Premier ministre du Pakistan, principal médiateur dans ces négociations. Toujours aucune réaction de la diplomatie américaine. Et puis il donne rendez-vous à ses sympathisants dans 2 heures. Raphaël Glucksmann sera en meeting au dock d'Aubervilliers en Seine-Saint-Denis. Le député européen s'est donné 3 mois pour annoncer ou non sa candidature à l'élection présidentielle. L'affluence de ce rassemblement sera un marqueur pour celui qui souhaite réunir la gauche hors la France insoumise. La météo pour demain, des nuages persisteront une bonne partie de la journée le long des frontières du Nord. Ce sera dégagé partout ailleurs. Les maximales dépassent les 30 degrés sur la moitié sud, jusqu'à 35 sur le pourtour méditerranéen, entre 18 et 29 ailleurs. Enfin, les courses étaient à Enghien cet après-midi. Les résultats dans l'ordre à l'arrivée, le 7, le 3, le 4, le 5. 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On vous retrouve Isabelle pour la suite des meilleurs moments des grosses têtes.
12: Merci, on vous retrouve tout à l'heure à 17h. Effectivement, suite des meilleurs moments des grosses têtes de Laurent Ruquier avec Isabelle Mergaud, Marcella Yacoub, Christophe Barbier face à un film qui sent la poudre et la vodka. C'était le lundi 4 mai 2024.
26: Dans la presse aujourd'hui, on reparle d'un film, de Robert Hossein qui était sorti en 1967 et qui s'appelait, oui parce que Robert Hossein n'a pas été que comédien, il fut très peu mais tout de même il le fut réalisateur pour le cinéma, il a surtout été metteur en scène pour le théâtre, bien sûr. D'ailleurs il s'était adjoint...
28: Et très bel homme.
26: Pardon.
28: Et très bel homme.
13: Roi de Perrac.
14: Mais une toute petite bite, c'est dommage. Qui sommes-nous pour juger? Ça fait marrer des youths, hein. Bah c'est ton nombril, t'as vu.
26: Alors écoutez, monsieur...
15: Oui, mais il s'en servait bien.
26: Monsieur Toen, j'ai connu Robert Hossein.
14: Oula, attention. Moi j'ai dit une connerie, c'était pour rigoler. C'était une connerie, moi.
26: Oui, mais le pauvre n'est plus de ce monde. Je pense à Candice Patou, sa veuve qui nous écoute peut-être. Et franchement, elle me l'avait jamais dit qu'il avait eu.
14: Tout le monde a un petit défaut. C'est
26: comment vous pouvez dire des choses pareilles sur un monsieur qui n'est plus
14: là? Mais c'est une rumeur, j'en sais rien.
26: Et qui effectivement a fait rêver toutes ces
14: femmes.
26: Mais
14: je sais même pas qui c'est.
26: D'Angélique, marquise des anges, n'est-ce pas?
14: Ah oui, Susu impératrice aussi.
26: Pardon?
14: Susu impératrice.
26: J'ai vu d'ailleurs qu'Angélique, comment elle s'appelle, Michel Mercier, avait été décorée ce week-end.
14: Ouais, comme un sapin.
26: Mais pas décoré comme un sapin, même
15: c'est
26: si...
15: C'est qui, Michel Mercier?
26: Même si ça commence...
16: Grande actrice.
15: Celle qui a joué Angélique Marquise des Anges, c'est l'actrice, non?
26: Oui, mais je vous jure qu'elle vit encore, Michel Mercier.
14: Pourquoi ça vous étonne? C'est fou, ça.

0: de la Légion d'honneur, la plus haute distinction française.
1: Mais c'est super.
2: Mais oui, c'est moi aussi qui étais honorée sous le par un mec.
3: En plus, tu vois. C'est vrai.
2: Elle l'a pas fait, c'est pas dans Nice ce matin.
0: Oui, je l'avais vue. Alors, vous voyez qu'elle va bien.
4: Elle est sublime. On dirait Caroline Diamant qui a avalé Bernard Mabille. Mais on finira tous comme ça, autant dire, c'est pas grave, elle a une super carrière, elle est sublime, on en parle aux grosses têtes.
0: Et donc elle est toujours vivante, pardon. Bah voilà. Michel,
4: attendez, appelez-la quand même, quelle heure il est là.
5: Mais pourquoi on la voit plus? Ça, je comprends pas. Bon, mais pourquoi les grands acteurs et les grandes actrices, on ne les voit plus?
3: Parce qu'ils sont très moches. Bah,
2: Mais parce qu'ils supportent plus la couleur. On les a vus en noir et blanc. C'est comme le muet et le parlant.
0: Mais oui. D'ailleurs, vous, pourquoi vous tournez encore de pute ces parlants?
2: Mais j'ai jamais dit que j'étais une grande actrice. Moi, j'étais.
0: Alors, écoutez, moi.
2: Alors là, moi, j'essaie de tourner. J'ai beaucoup tourné à poil, mais c'est tout. Ah, non, au théâtre, ça va. J'ai peur de personne, mais au cinéma, j'aime pas ça. Oh. Preuve en est, c'est que je joue pas dans mes propres films.
4: T'es incroyable. Non. T'as une carrière formidable. Dans Interville, t'étais dingue. Quand tu faisais la vachette.
0: Non. Je vous parlais donc de Robert Hossein.
4: Mais qu'est-ce qu'il a? Il est mort.
5: Laurent, est-ce que vous pouvez poser la question parce que j'ai la réponse? Mais ça fait 10 minutes que j'attends.
1: Comment ça se fait qu'il y ait une réponse en avant?
2: Mais comment tu sais la réponse d'une question qu'il a pas posée?
5: Mais parce qu'il parle, il va parler d'un film où il y a un personnage rigolo.
0: Allez, alors je vais vous faire plaisir.
4: Robert, il est content.
5: Je suis content de ma crotte. Allez, dépêchez-vous, Laurent.
1: Je suis content de ma crotte.
5: Parce que je me suis levé comme à 7h pour avoir la bonne réponse. Allez-y, Laurent.
0: Vous avez dit quoi avant?
5: Je me suis levé à 7h pour avoir la
0: bonne. Il a dit
1: quoi? Il a dit, je suis content de ma crotte.
0: Mais ça veut dire quoi, cette expression?
5: Bah, en Bretagne, quand on est heureux d'un petit truc, on dit, oh, je suis content de ma crotte.
0: Ah bon?
5: Vous avez jamais entendu ça?
4: C'est vrai?
5: Mais vraiment, je
4: suis content. Et quand tu sors des chiens, tu dis quoi, là, du coup? C'est ça qui est problématique.
5: Mais j'adore être chiant.
0: Ça arrive, remarquez, qu'on soit alors, au sens premier du terme.
5: Très heureux.
0: Content de sa crotte.
4: Comme disait Talleyrand, il faut regarder. Talleyrand le disait, il faut regarder son excrément. Ça en dit beaucoup sur quelqu'un.
5: Marcella en Argentine, on dit pas ça. Sono contente.
3: Qui n'empêche que c'est toute ton expression très poétique. Ah. J'aime bien.
4: Mais c'est normal que tu fais des selfies avec tes crottes.
0: Elle fait des selfies.
3: Non, parce
2: Elle fait des selfies.
4: C'est d'un goût, cette émission, c'est d'un goût.
0: Il y en a qui font fi de leur sel alors qu'elle fait des selfies.
2: Non, mais lui, il fait des selfions.
1: Vous savez, bon. Laurent, je crois que je vais partir, moi. Là, j'étais en
5: Laurent, dépêchez-vous de la poser, cette question, bon sang.
2: Allez.
0: La question concerne donc ce film de Robert Hossein, sorti en 1967, dont on reparle dans la presse aujourd'hui, un film qui s'appelait « J'ai tué Rasputin ». Pourquoi on en parle dans la presse aujourd'hui? Parce que dans ce film, Patrick Balkany...
5: Ah, vous m'avez volé la réponse. Il a fait exprès de changer la question en cours de route. Je vous ai vu. Vous avez attendu 2 minutes pour essayer de trouver. Et vous m'avez
0: pas
5: vu.
0: Du tout, parce c'est que honteux, Patrick Balkany...
5: Ouais, mais j'ai lu le papier en entier, donc je saurai la réponse. Il était marié dans le film avec Ina von Fürstenberg et qui est mort récemment.
0: Patrick Balkany jouait le grand-duc Dimitri. Voici donc ma question à laquelle vous semblez avoir la réponse.
5: Vous êtes vraiment méchant avec moi.
0: Non, il y avait une actrice internationale dans ce film, à part Robert Hossein, à part Patrick Balkany, à part
4: Isabelle Mergot,
0: Sacha Briquet, Katia Tchenko. Il y avait aussi celle qui porte un nom célèbre à l'international. De qui s'agit-il?
5: Vous êtes méchant, je vous aime plus. Je viendrai plus. Ben, c'est terminé, je viens plus. Je vais pas le prix.
0: En Normandie, il y a un proverbe qui dit « Faut jamais être fier de sa crotte trop tôt.
3: Est-ce que c'est Sophia Loren?
0: Sophia Loren, non.
2: Mais je sais pas ce qu'on
5: cherche. C'est pas une américaine,
0: Une actrice au nom.
1: Ouais, américaine.
0: Internationale.
3: Une italienne.
5: Miller.
0: Je crois même d'ailleurs qu'elle a fait les grosses têtes, cette actrice, à une époque.
2: Ah,
0: Philippe Bouvard l'aimait beaucoup.
3: Elle est
0: beaucoup.
3: Morte. Elle est française, elle.
0: Elle est née, non, elle est née en Californie.
1: Dalida.
5: Ah, oui. Wilson.
0: Non.
3: Ah oui.
0: Elle a 79 ans, là, aujourd'hui.
4: Corinne Tuesday.
3: Ah non. Oui.
4: Mais tu une vedette internationale.
3: C'était l'une des épouses de Roger Vadim.
0: Mais elle a fait l'essentiel de sa carrière chez nous en France. Elle est surtout la fille d'un acteur. Et

0: réalisateur.
1: Ah, j'ai trouvé Chaplin. Oui,
0: non,
1: c'est Chaplin.
0: Non, Géraldine Chaplin. Bonne réponse de Yoann Rioux.
1: Je vous ai eu. Na na na.
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22: Fin août 2023, Paul Elkarat, Bernard Mabille et Caroline Diamant en grande forme pour les histoires drôles.
23: Un copain dit à un autre, je connais un mec qui s'est fait voler sa carte de crédit et il n'a même pas fait opposition. Alors l'autre dit, mais pourquoi? Parce qu'il s'est aperçu que le voleur dépensait moins que sa femme. Vous voyez, courte et bonne.
0: Caroline Diamant.
24: C'est une femme qui, accompagnée de son fils de 6 ans, consulte un gynécologue. Et alors, le môme, il se trouve que c'est un petit génie qui est très informé sur tout ce qui est médical.
0: Ça pourrait être Paul Elkarat, en fait.
24: Exactement. C'est un petit génie. Rien de ce qui est médical ne lui échappe. Alors, le médecin questionne le gamin. Il lui dit, qu'est-ce que je suis en train de faire, là? Le petit gamin lui répond, bah, vous faites une palpation mammaire, mais une mammographie serait préférable. OK, et là, qu'est-ce que je fais? Bah, une palpation des ovaires, mais une échographie serait plus prudente. Alors, il en peut plus le gynéco, donc il se met à baiser la mère. Et il regarde le gamin, il lui dit, là, qu'est-ce que je suis en train de faire? Et le petit lui répond, ben, vous attrapez une chaude pisse, puisque c'est pour ça que ma mère est venue consulter. Il n'est pas de moi.
23: Elle est bonne, elle est bonne.
0: Monsieur Barbier, on va faire plus subtil, j'espère, Christophe.
24: Oh, dites donc, c'est pas moi qui l'ai choisi.
1: Au paradis, les candidats se présentent à Saint-Pierre. Le premier dit, je suis Picasso. Très bien, répond Saint-Pierre, mais il faut prouver que vous êtes Picasso. Le type fait un dessin et très vite, ça ne fait aucun doute, il s'agit bien de Pablo Picasso, Saint-Pierre s'incline. Le deuxième candidat entre alors et dit, je suis Marguerite Duras. Oui, très bien, mais il faut prouver que vous êtes bien Marguerite Duras. La femme écrit une page entière de récit et les doutes de Saint-Pierre sont vite dissipés, c'est Marguerite Duras. Le troisième entre à son tour, je suis Mireille Mathieu. Ah oui, mais il faut le prouver. Et moi, répond-elle, je n'ai rien à prouver, tout le monde me connaît. Oui, oui, mais avant vous, j'ai reçu Marguerite Duras et Pablo Picasso, et ils ont dû prouver leur identité. C'est qui Marguerite Duras et Pablo Picasso? Demande alors la nouvelle candidate au paradis. Ok, c'est bon, vous pouvez entrer, vous êtes bien Mireille Mathieu.
24: Allez, top!
0: Maintenant, Paul Elkarat se lance dans les histoires vulgaires.
2: Ah, donc. Super. Alors, un mec demande à une fille, tu baises? Championne de judo, la fille lui colle une dérouillée d'enfer. Le type se relève et dit « Suppose que tu suces pas non plus.
24: » Oh, dans la bouche du petit Paul. Dans la bouche du petit Paul, ça va.
1: Dans les campings, ça peut servir.
0: Valérie Mérès.
24: Dans les campings.
3: Trois mecs discutent de leur femme. Le premier, « Moi, ma femme a acheté une Ferrari alors qu'elle a pas de permis, c'est ridicule. » Le deuxième, moi c'est encore pire, elle a acheté plein d'outils, elle sait même pas bricoler. Et le troisième, moi ma femme elle est encore plus conne, j'ai trouvé un préservatif dans son sac, elle a même pas de bite.
0: Et on termine par celui sur lequel vous avez misé, Anthony, donc il faut tout donner, Jean-Philippe.
24: Mais tout donner. Alors, c'est un locataire, il téléphone à son propriétaire, il dit « C'est inadmissible, c'est un scandale, il y a des rats partout dans l'appartement que vous me louez !» Et ben, le propriétaire dit « Non, c'est pas possible, on a fait tout ce qu'il fallait faire, il n'y a pas de rats. » Il dit « Venez voir, je vais vous le démontrer !» Alors le propriétaire, il va chez son locataire, et il dit « Je vais vous montrer !» Il prend un morceau de gruyère, il coupe du gruyère, il en met partout dans l'appartement. Et il dit au propriétaire « Mais regardez !» Effectivement, deux minutes après, il y a un rat qui arrive, qui va chercher un morceau de gruyère, il s'en va, un petit morceau de gruyère, il s'en va. Deux secondes après, il y a un autre qui suit, il va chercher un deuxième morceau de gruyère encore plus gros, et il part avec. Et le propriétaire, il est effaré, quoi. Et puis, il a un troisième rat qui arrive, et qui va chercher le troisième morceau de gruyère, un gros morceau comme ça, il part avec la meule, quoi, comme ça. Les rats, ils sont forts, les rats, tu sais. Le propriétaire, il dit, mais c'est incroyable, il est effaré, tu sais. Et puis, il dit, mais puis c'est quoi le gros poisson, là, dans le coin? Il dit, bah, pour l'humidité, on verra après, hein.
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0: Jean-Marie Frérot avec le titre Frérot, extrait de la réédition de son album Gamma des Sables qui est sorti le 22 mai.
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0: Max Boublil, Paul Elkarat et Valérie Trierweiler face à un roman américain du 19e siècle, ça c'était le 12 septembre 2023.
2: C'est un livre qui s'appelle « Pierre ou les ambiguïtés ». Voilà un roman qu'on connaît moins parce qu'effectivement, l'auteur qui a publié ce roman en 1852, vous voyez, ce n'est pas d'hier, l'auteur a publié des romans bien plus célèbres que celui-là. C'est même un roman qui a créé la polémique à l'époque parce qu'il a été condamné pour sa moralité autant que pour son style. Mais quel est l'auteur de Pierre ou les ambiguïtés?
3: C'est pas Gautier?
2: Gautier, non.
4: Les ambiguïtés, on peut savoir ce que c'est à peu près de Pierre? comme ça, ça nous axe un peu la recherche.
5: Un peu comme Dorian Gray. Ouais.
2: Ce sont des histoires amoureuses.
3: De Musset?
2: Entre lui et trois femmes.
6: Mais il est français.
2: Y compris une demi-sœur. Oui. Ce que je peux vous dire, c'est que ce livre a été adapté au cinéma par Léos Carax et que ça a donné un film qui s'appelait Paula X avec Guillaume Depardieu, Catherine Deneuve et Laurent Lucas.
3: D'accord.
7: Paula X, ouais, voilà, je connais.
4: Donc ça nous aide.
8: Il est français, voilà. Demandez Valérie.
2: Ah non, le romancier en question n'est pas français. D'ailleurs, le titre original, c'est Pierre of the Ambiguities.
7: Charles Dickens,
2: non.
6: Oscar Wilde,
2: non.
5: C'est un homme.
2: Alors oui, c'est un homme. Un romancier, il n'est pas britannique.
7: Il est américain?
2: Il est américain.
7: Herman Melville?
2: Et c'est Herman Melville. Bonne réponse de Paul Elkarat. L'auteur de Moby Dick. Évidemment, il est plus connu pour Moby Dick ou même pour Bartleby.
7: Bartleby, le scribe.
2: Voilà.
7: J'ai lu.
2: Herman Melville, romancier, moins connu pour Pierre ou les ambiguïtés.
7: Ah, je vais l'acheter.
2: Ah ben voilà, vous voyez, voilà un conseil de lecture.
7: Ah ouais, prends un 3, j'achète direct.
2: Hein. Ah ben voilà, parfait.
7: Non, je rigole, c'est pas vrai.
5: Vous avez entendu ce qu'il a dit avant.
4: Polo.
2: Qu'est-ce qu'il a dit?
5: Il a dit un plan à 3, c'est j'achète.
7: Non, c'est le livre. C'est Boublil qui m'a soufflé.
4: Mais me mets pas dans tes galères. Je me suis déjà fait engueuler, toi. Garde tes emmerdes. Garde tes affaires.
2: Vous voulez faire un plan à 3 avec Max Boublil. D'accord, je viens.
4: Oh, la gueule du plan à 3.
7: C'est dégueulasse.
2: Je suis d'accord, même moi je suis dégoûté par ce que je viens de dire.
4: Il faut pas filmer ça.
2: Pardon Paul. Ouais. Lui là-bas, je m'en fous avec lui, pourquoi pas. Mais...
7: Mais c'est vrai.
2: J'ose même pas l'imaginer.
7: Je suis votre fils.
2: Ouais. Eh oui, c'est exactement ça, je vous conseille.
4: Et moi, c'est comme mon petit cousin un peu bizarre.
2: Oui, on sait ce qu'on fait avec les cousins et les cousines.
7: Hein. Quoique.
2: Non, tandis que Paul, c'est comme mon fils. Et vraiment, je retire ce que je viens de dire. C'est une horreur. C'est de votre faute, tout ça.
4: Il y a des régions où ça se fait. Hein. Regarde la Belgique. Pardon. Hein. Le Guillaume, il bouge pas. C'est tout à fait normal. C'est naturel.
8: Mais je ne comprends toujours pas ce qu'il y a de choquant dans la discussion.
2: Avec toutes les grosses têtes présentes, sauf avec Paul.
8: En attendant, si je ne suis pas votre fils, ça veut dire qu'on peut coucher ensemble.
2: Pardon?
8: Si je ne suis pas votre fils, ça veut dire que moi, je peux rentrer dans le plan à 3 avec
7: Valérie. Tu peux être ton fils.
8: Comment ça?
7: 92, frérot, qui fait le calcul.
2: Ici, il n'y a pas de frérot.
8: Je me disais bien. Je me disais bien.
2: On n'est pas une émission de Jones.
4: Il n'y a pas de wesh.
2: C'est vrai qu'entre Guillaume. On n'est pas sur Fun Radio.
8: Il n'y a pas de frérot.
2: Il n'y a pas de frérot.
4: Il y a pas de wesh.
2: Il y a des questions littéraires. On parle de romans. Vous voyez,
7: et j'y réponds, monsieur Ruquier.
2: En tout cas, Paul, j'espère que vous avez bien noté le titre du roman.
7: Wesh, frérot, j'ai bien noté.
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29: Jean-Phi monte des meubles, Marcella travaille allongée, tout un programme. C'était le 1er septembre 2017.
2: Et la question est assez difficile, mais j'espère que vous saurez y répondre. On a beaucoup parlé pendant l'été de Monsieur Donald Trump, le président américain, vous le savez. Mais comment appelle-t-on le bureau derrière lequel s'assoit le président des États-Unis?
30: Le bureau ovale.
2: Alors non, le bureau ovale, c'est la pièce, puisqu'elle a une forme ovale.
7: Oui, c'est le Lincoln, il me semble.
2: Non plus. Là, je vous demande le nom du bureau.
31: Ticoglu d'IKEA.
32: Ah, celui-là, c'est un bureau d'angle.
31: Ah merde.
33: Ah ouais, non.
2: Ah, vous achetez mon bureau chez IKEA, vous?
31: Ah oui, ils font des bons meubles. Oui.
2: Et vous montez vous-même?
31: Ah, j'adore monter. Je comprends jamais rien à la notion.
7: Surtout des...
31: Mais j'aime bien monter mes meubles.
2: Ouais. Ah oui, oui. Vous montez le suédois régulièrement?
33: L'étagère Billy.
31: C'est surtout Billy qui monte. Ouais.
2: Qu'est-ce que vous avez acheté chez IKEA?
31: Un dressing, tiens, j'ai fait un dressing.
33: Oh, t'as fait un dressing?
31: Avec
33: un tiroir,
31: plein de petits casiers que tu peux mettre tes ceintures, tes cravates.
33: Mais ça, tu l'as fait toi-même?
31: Tous tes accessoires. J'ai fait moi-même, ouais.
2: Oh là là.
31: Ah, c'est compliqué.
7: Quel homme.
32: T'as mis combien de temps?
31: Bah, j'étais tout seul. Alors, pour monter les pans de l'armoire qui me finissaient par me tomber sur la gueule et qu'il fallait les remettre, c'était compliqué, hein. Bah, après, j'aime bien faire des brocantes et retaper les meubles, restaurer.
33: Mais c'est bizarre parce que ça implique une certaine forme d'intelligence.
31: Qu'est-ce qu'elle a dit, la grosse dame?
32: Est-ce que ce meuble porte le nom d'un animal?
2: Du tout.
33: D'un président des États-Unis?
2: Non plus.
32: Il a été baptisé en quelle année, ce meuble?
2: Ah non, mais on l'appelle, en fait, le desk. Desk qui veut dire, évidemment,
33: le bureau.
31: Monica Lewinsky desk.
2: Ah non.
33: Le important desk.
32: Non. Depuis quand on l'appelle comme ça?
2: Depuis un moment, et je dois avouer,
32: quel
2: c'est vrai que j'avais oublié, moi, qu'on appelait ainsi le bureau du président des États-Unis, parce que c'est vrai qu'on dit toujours le bureau ovale, mais le bureau ovale, c'est la pièce qui est de forme ovale, alors que le bureau derrière lequel ça soit le président, c'est le...
33: Le president guest desk?
31: C'est un nom propre?
2: Non. Et oui, c'est dans Libération, grâce à Guillaume Gendron, que j'ai pu me rappeler qu'on appelait ainsi le bureau du président américain, parce qu'il dit Monsieur Trump, l'homme qui s'assoit derrière le desk,
0: le main desk.
2: Le main desk, non.
33: C'est le même bureau dans lequel s'est assis les premiers présidents des États-Unis.
2: C'est un cadeau de la reine Victoria au président américain Rutherford B. Hayes en 1880.
31: Il doit avoir un nom à la con, le bureau.
2: Construit à partir du bois d'un navire qui portait justement ce nom.
31: Le Queen Marie II.
2: Non.
0: Mayflower.
2: Mayflower, non plus.
1: Intouchable.
2: Alors, il y a un grand plateau.
1: Insubmersible.
2: Vous voulez que je vous décrive le bureau
31: j'aurais bien.
2: Alors, il y a un grand plateau avec un bord sculpté, dessus recouvert de cuir tendu, reposant sur deux caissons sculptés. Ça permet d'avoir deux personnes assises l'une en face de l'autre.
31: Ouais, vis-à-vis quoi.
2: Mais plus maintenant. Au début, c'était comme ça. Mais Roosevelt a fait rajouter un panneau central sur l'avant qui empêche la personne qui est face à vous de mettre ses genoux sous le bureau.
31: Pour que quelqu'un puisse être en dessous du bureau sans qu'on le voit.
2: Voilà.
0: Mais elle a été enlevée,
2: c'est à partir de là qu'on a appelé ça le bureau à Val.
0: Mais il y est plus, il y est plus.
32: Est-ce que le tissu est en toile de jute?
2: Ah non.
0: Depuis Clinton, oui.
2: C'est un navire baleinier américain qui a une sorte de bateau dont on a récupéré le bois pour faire le bureau.
1: Alors, est-ce que ça ressemble à Incredible, Formidable, etc.
2: Non.
0: Le cook desk.
2: Non plus.
31: Ça veut dire que le bateau n'existe plus finalement puisqu'on l'a démonté pour faire le bureau.
2: Il y a plusieurs répliques de ce bureau, des répliques par exemple dans la bibliothèque présidentielle, à la John Fitzgerald Kennedy Library de George Chester, à la Ronald Reagan Presidential Library, à la Clinton Presidential Center and Park Little Rock, à la George W. Bush Presidential Library de Dallas.
1: Insubmersible.
2: Non plus.
0: Ça a le nom d'une ville?
2: Une ville, non.
0: Est-ce que ce mot veut dire quelque chose?
2: Oui, bien sûr, ça veut dire quelque chose en américain, et puis si on le traduit, ça veut dire quelque chose en français.
1: Ah ouais, c'est formidable.
0: Est-ce que ce mot est passé?
33: C'est féminin, les noms, ou c'est masculin?
2: Ah, c'est plutôt masculin, vous voyez. Et en fait, c'est Jimmy Carter qui a fait réinstaller ce bureau dans le bureau ovale au début de son mandat.
0: Est-ce qu'il porte un nom de bateau de la Nina
2: Non, oubliez le bateau, je pense que c'est une indication.
0: Ça fait une heure que vous nous pétez les couilles avec ce bateau. C'est vrai. Et vous nous dites maintenant, oubliez le bateau.
31: Vous avez dit, si on trouvait le nom du bateau, trouvez le nom du bureau.
2: Non, mais vous me demandez
0: une heure que vous nous pétez les roustons. Pour nous dire oubliez.
2: Mais non, mais écoutez, vous me demandez des
0: deux heures.
2: Vous me demandez des précisions sur le bureau. Je vous en donne, moi.
1: Incroyable, il s'appelle le bureau.
2: Ah, le Incredible Desk.
1: Incredible Desk.
2: Non, c'est plus quelque chose qui montre que le président a du pouvoir.
31: Le Power Desk.
2: Le
31: Power Desk.
2: Power Desk. Non, mais on n'est pas si loin. Ah.
0: Le Red Button Desk.
2: Non plus.
31: C'est une boîte, ça.
2: Écoutez, je pense qu'on va donner 300 euros.
31: Non.
0: C'est deux syllabes.
2: À Monsieur Corpetti, il va être très content.
33: C'est deux syllabes.
2: C'est trois syllabes.
33: American Desk.
2: American Desk, non, ce serait trop facile.
0: Le Bikini Desk.
2: Le quoi?
0: Bikini Desk.
2: Retournez dans le Médoc, vous.
31: Tu sais, un champignon.
2: Vous l'imaginez bien derrière son bureau.
0: Non, ouais. non, justement.
2: Et souvent, on dit, voilà, regarde.
1: Intouchable.
2: Non, l'untouchable. Non.
33: Invincible.
2: Pardon.
33: Invincible.
2: Non, mais c'est pas mal, ça.
0: Indestructible.
31: Imposant.
2: Indestructible non plus.
0: Suprématie desk.
2: Le suprématie desk, pas du tout.
0: Oh là. Je croyais gentil, mais vous êtes une merde.
2: Eh bien voilà, 300 euros pour Damien Corpetti aux Fenouillères en Vendée. Il va recevoir un chèque RTL, ça lui fera plaisir. Et tout ça grâce au Resolute Desk.
0: Resolute Desk.
2: Avouez que vous aviez déjà entendu ça, Marcella Yacoub.
33: Ah non, franchement.
2: Oh mais vous faites tout pour me contredire.
33: Ah non mais franchement, jamais j'ai entendu ça. Et même, je ne lis pas Libération, vous voyez, c'est pas ça le truc.
2: Ben oui, mais pourtant vous écrivez dedans.
33: Non mais on lit, on écrit, on ne lit pas forcément là où on écrit.
0: Elle a écrit sur DSK, elle n'a pas écrit dedans.
2: Vous avez un joli bureau chez vous, Marcella Yacoub.
33: Magnifique.
2: C'est vrai, il est comment votre bureau? Parce que c'est important un bureau pour bien travailler.
33: Ah, oui. Mais moi j'ai travaillé qui couché, comme Proust.
2: Ah, vous travaillez qui couché?
0: Oui, on appelle ça une pute.
2: Non mais c'est intéressant, vous travaillez.
33: Mais je suis pas la seule. Il y a beaucoup de gens qui travaillent couchés.
2: Que je comprenne. Ouais. Quand vous dites à quelqu'un venez me voir passer au bureau, c'est dans votre lit alors.
33: C'est ça.
2: Non, c'est quand même bizarre ça. Alors, et vous avez un beau bureau monté par Ikea aussi alors.
31: Oui, mais moi c'est pas dans mon lit, hein. Mais je peux faire l'amour sur le bureau aussi. Pas de problème.
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29: Du latin, du pain et Jérémy Ferrari avec Adil Rami le 25 mars 2024. Une expression antique prend une tournure inattendue.
2: Sûr que le professeur Rollin connaît le poète satirique romain Juvénal, poète de la fin du 1er siècle et du début du 2e siècle.
36: Oui.
2: Il est l'auteur Juvénal de 16 œuvres poétiques rassemblées dans un livre unique composé entre les années 90.
36: Oui, c'est pas une image,
37: les années boys band. Oui.
2: Voilà,
37: oui.
2: 0090 si vous préférez.
36: Ah, j'adorerais noter 0090.
2: Et 0127, ça s'appelait les satires. Et ce poète Juvénal, on lui doit une expression de mépris d'ailleurs au départ.
36: Ah oui.
2: une expression qu'on connaît encore aujourd'hui.
36: Pouki pouki.
37: Ferme la porte. J'allais pouki dans le sas.
2: Laquelle expression
37: connaît... L'expression de mépris.
36: De mépris.
2: Alors pas une expression de mépris. Attention, quand il l'a prononcé lui, c'était par mépris. Nous, on ne l'utilise pas pour mépris. Qu'est-ce qu'il raconte Adil?
36: Eh ben, Adil me dit si c'est en 90 après Jésus-Christ, je crois que j'ai la réponse.
2: Allez-y.
38: Non, je lui ai menti.
36: Je t'ai cru!
38: Mais non!
36: Ah, dis-moi que je suis belle, ça t'a fait croire!
39: T'es vraiment, vraiment amoureuse pour avoir tout ça. Hein.
36: Mais non, je me suis dit, ça se trouve, c'était un grand sportif.
2: Mais
36: non,
2: mais un grand sportif de 90 après Jésus-Christ.
36: Mais les Jeux Olympiques n'ont pas été inventés à peu près à cette époque?
2: En même temps? grâce à vous, on brûle.
0: Ça parle de sport ?
2: Indirectement, oui.
1: Est-ce que son expression est une comparaison ?
2: Alors, une comparaison, non.
3: Oui ! Ah. Je l'ai !
0: Ah, ben voilà.
36: Je pense que c'est la phrase qu'on a attribuée à Coubertin, qui en fait n'a pas été prononcée par Coubertin.
0: C'était Juvénal.
36: Mais c'était Juvénal.
0: Absolument.
36: Et rien ne sert. Non, c'est pas ça. L'important, c'est de participer.
2: Eh ben, écoutez, je vais vous répondre la même chose, hein, parce que c'est pas ça du tout.
0: Alors, est-ce que c'est lié à une victoire, cette
2: non, non.
0: Ou à une défaite?
2: Alors, c'est effectivement une phrase. Attention, ne vous méprenez pas. Quand je dis que c'est du mépris, quand vous prononcez cette phrase, vous ne la prononcez pas forcément avec mépris.
0: Donc
2: mais
0: c'est
2: lui,
0: l'ironie.
2: Lui, quand il l'a prononcé, c'était effectivement par mépris, et c'est une phrase qu'on utilise encore de façon péjorative, ça c'est vrai de toute façon.
0: Est-ce que c'est pour désigner quelqu'un ?
2: Quelqu'un, non, mais...
7: Une situation.
36: Est-ce qu'on s'adresse à quelqu'un ?
2: Ou on va dire le peuple en général.
36: Je vous ai compris.
18: Le peuple en général.
0: Voilà, les Français sont des veaux.
7: Le vulgus pécus.
2: Comment vous dites ?
7: Le vulgaire pécus.
1: Vulgum.
2: Et elle dit ça en agitant du papier.
0: Vulgum pécus.
2: Comme si elle sortait des toilettes.
0: Là, on cherche une phrase.
2: Pardon.
0: On cherche une phrase.
2: Oui.
0: Ah, mais... je l'ai.
2: Allez-y.
0: Fais du bien à Bertrand, il te le rend en chiant. C'est pas ça?
1: C'est marrant parce que moi j'ai travaillé Juvénal et j'ai pas du tout le souvenir de. Fais chier Bertrand.
36: T'as travaillé Juvénal. Moi j'ai travaillé Juvénil. Alors, et après moi.
0: T'aimerais bien travailler.
2: C'est une expression latine qui a été forgée.
7: Ah bah alors il n'y a pas vulgus pecus
2: Non, non, non.
1: Vulgum.
2: Qui a été forgée dans la Rome antique et c'est une expression tirée du vers 81 de la satire du poète Juvénal qui lui donne un sens.
36: Je me suis arrêté au 80 moi.
2: Un sens péjoratif et je vous jure qu'on entend régulièrement et c'est vrai qu'à propos.
7: Et on le dit en latin.
2: C'est vrai qu'à propos des JO qui vont se passer chez nous en France, le fait qu'on les organise, on a réentendu cette phrase régulièrement.
36: Ah oui, ça veut dire que on va investir beaucoup pour vivre une période
7: de merde.
2: C'est-à-dire que ceux qui sont contre l'organisation des JO l'utilisent
18: beaucoup de. Tout ça pour pas grand chose.
2: Non, pas tout ça pour
0: pas grand chose. Beaucoup de bruit pour rien.
2: Non,
36: ça c'est Shakespeare.
7: Mais on cherche. En latin ?
2: Non, on cherche en
36: oui,
2: français.
36: Oui, toi, cherche en latin.
7: Non, mais non.
36: Nous, on va partir plutôt sur la traduction française.
0: En tout cas, ça signifie quoi qu'il va y avoir ?
7: Etc. C'est du latin idiote.
36: Mais c'est pas vrai.
0: Ça, la phrase.
36: Elle a dit deux fois, etc. On peut pas dire deux fois, etc. Puisque etc.
7: Mais
36: ça veut dire.
7: Et etc. Ça a un point et pas trois petits
36: points. Exactement.
7: Parce que sinon, je le sais ça.
36: Alors pourquoi tu m'as dit etc. etc.
7: Non mais parce...
2: regardez la tête d'Adil Rami au milieu des deux.
0: Est-ce que ça signifie qu'il y a beaucoup de choses, il va se passer beaucoup de choses?
2: Non, c'est autre chose, c'est le fait qu'on dise que, voilà, les JO, ça...
7: C'est le bordel.
2: Ça a un but bien précis. Et c'est...
36: Ah oui, remplir les caisses de l'État?
2: Non, ça non.
0: Les vider.
1: Panem et Circensès?
2: C'est-à-dire?
7: Du pain et du jeu!
2: Bonne réponse du professeur Rollin et d'Isabelle Mergo.
36: Non, du professeur Rollin.
18: Ah oui, celle-là, elle a fait que traduire.
7: Attendez.
0: Parce que le professeur, il est là. Dans sa réponse, et tu l'as coupé.
7: Non, ouais, moi j'ai juste demandé, vous le voulez en latin ou en français?
18: Oh, comme si tu avais les deux.
0: Ah bah là, elle a
18: parce que moi, si j'ai les deux, je dis les deux.
7: Preuve en est,
2: on a eu les deux.
7: Le latin.
2: Ce qui est formidable, ça prouve qu'on a des vraies grosses têtes ici. Ah ouais. Panem et Circenses, effectivement, c'est en latin. Et la traduction en français, du pain et des jeux.
7: De moi-même.
2: D'Isabelle Mergo.
0: Bravo
2: au professeur et bravo à Isabelle.
36: Mais
0: bravo.
36: C'est incroyable le nombre de gens qui sont jaloux de mon tambour. Mais demande-en un.
7: Eh ben non, moi j'ai pas de tambour, j'ai rien. De toute façon,
18: tu veux quoi, tu veux une trompette?
36: Vous avez pas une petite flûte traversière?
2: Et pourquoi vous voulez un tambour, vous?
7: Bah parce qu'il y a quelqu'un qui a une musique et moi je ne sais rien dès que j'ai un truc.
36: Faites-lui un jingle, quelque chose.
7: Anecdote bien passionnante.
2: Non, mais vous n'avez pas compris que c'est l'inverse. Là. Le tambour, c'est pour foutre la gueule de Caroline pour expliquer qu'elle va donner une réponse qui n'est pas du tout celle-là. En
18: mais si Isabelle, elle veut aussi qu'on
7: moi aussi, j'aimerais bien qu'on se foute de ma gueule.
18: Bah, mettez-lui une musique.
36: Mais en fait, dès que tu te casses. Hein.
18: Bah oui, bah bien, faites-le.
2: Lui dites rien.
1: C'est un droit de l'homme de se faire foutre de sa gueule. En fait.
2: Il y a une bonne chose pour se faire foutre de sa gueule, c'est de venir ici.

0: Petit souvenir en 1979, les Buggles, Video Kill the Radio Star sur RTL.
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0: Jérémy Ferrari, Paulette Carat et Mela Bédia réunis le 10 novembre 2022 autour d'une question qui aurait pu sembler sérieuse.
21: La question littéraire concerne Alexandre Dumas. Au moins, vous avez le nom du romancier, c'est déjà pas mal. Et je vais vous demander quels sont les trois romans d'Alexandre Dumas, donc vous l'aurez compris, qui forment ce qu'on appelle la trilogie des Valois.
22: La Duchesse de Langeais.
21: La Duchesse de Langeais, non.
23: Montpensier, non.
22: 20 ans après?
21: 20 ans après, non.
22: La Trilogie des Valois.
21: Ah oui, la Trilogie des Valois.
23: Valois, il n'y a pas une Marguerite ou une Margot?
21: Ah!
23: Oui, Marguerite de Valois.
22: Non, Margot tout court.
23: Margot, la Reine Margot.
21: La Reine Margot, ah ouais. S'en fait un, c'est déjà ça, bravo. Il vous en manque deux.
1: Charles X, le prince de quelque chose, le prince.
21: Comment vous dites-vous?
1: Le prince de quelque chose.
21: Non, c'est pas le prince.
1: La duchesse.
21: Non, la duchesse. Non, mais c'est là quelque chose. Oui.
2: La marquise.
21: La marquise.
1: La comtesse.
21: Non, c'est un roman historique d'Alexandre Dumas, publié en 1846, qui fait suite à La Reine Margot. Et il y a eu évidemment des séries, des feuilletons, des films qui portaient aussi le nom de ce roman de Alexandre Dumas.
1: C'est la favorite. La
23: c'est
1: favorite.
23: Pas la nuit de quelque chose.
21: La nuit, non. Non,
3: c'est la... un titre un peu comme ça, la princesse.
21: Quelque chose
3: comme
21: ça. C'est pas princesse.
1: La comtesse,
3: la duchesse, la baronne.
21: Non, la baronne.
2: La
21: non.
2: Salope. La...
3: oui, c'est vrai que ça fait très film porno tout de suite.
21: La simple.
1: La noble. La bourgeoise, la bourgeoise.
23: Non,
1: la reine.
23: La vie.
1: La
23: princesse.
1: Le roi.
21: Non.
1: La femme, la femme de.
21: Pas la femme.
2: La demoiselle.
3: La
21: pas la demoiselle.
23: La dame de Montsoreau.
21: La dame de Montsoreau, c'est le deuxième. Bravo, Caroline.
3: Et sans roulement de tambour. Hein.
21: On a ouais. quand même eu du mal, mais ce qui est dommage, c'est que c'était les deux plus faciles, ceux-là. Ah. La Reine Margot et la Dame de Montsoreau. Troisième et dernier roman de cette trilogie des Valois, écrite par Alexandre Dumas. Et là, on n'est plus du tout dans le nom d'une femme. Ce n'est plus la Reine Margot, ce n'est plus non plus la Dame de Montsoreau. Quel est le titre de ce troisième roman?
1: Ouais, c'est un nom
21: c'est
1: propre.
21: 13 ans après le massacre de la Saint-Barthélemy.
3: Est-ce qu'on peut le deviner par déduction?
1: La naissance
3: titre,
1: de Richelieu.
3: Avec des indices ou...
21: Ah, si je vous aide vraiment grossièrement, oui, mais...
23: Allez-y,
3: nous, ça nous va. Hein.
21: Mais j'aurais honte pour vous.
3: Ouais,
21: voyez.
3: Mais nous on fera
1: massacre.
23: On n'a pas des, on n'a pas d'honneur.
21: Le titre, c'est ce qui désigne les gentilshommes gascons.
1: Les mignons.
21: Les mignons. Non, engagés par le duc d'Épernon, favori du roi. Pour une mission dont ils ignorent tout à leur arrivée dans Paris.
3: Ça, c'est une aide grossière.
21: Oui.
23: Les mousquetaires.
21: Non, ils sont destinés à former la garde rapprochée du roi. Ils vont le protéger.
1: Les lancunés.
21: Non, contre les Guises. Et
2: les soldats.
21: Et la duchesse de Montpensier, parce qu'elle est dans le coup, celle-là aussi.
23: Oui.
21: La duchesse de Montpensier, la sœur du duc de Guise, va comploter pour faire enlever le roi, le tondre. On les compte un peu. Le tondre.
23: Oh là là.
3: Moi, je réponds pas, c'est trop facile, j'aurais honte.
1: Les insurgés.
21: Voilà, tondre le roi, le forcer à entrer dans un monastère afin de s'emparer du pouvoir. Ça c'est le complot qui est ourdi, comme on dit, n'est-ce pas?
23: Ah oui,
3: on dit ça. Ouais.
21: Mais grâce au... Ben, eh bien, le roi va échapper à ce complot. Grâce à qui? Grâce au...
2: James Bond!
21: James Bond! C'est pas James Bond.
23: Non, c'est donc grâce au pluriel.
21: C'est les quelque chose.
2: Grâce aux mousquetaires!
21: Les mousquetaires, non. Les traîtres, non.
3: C'est le nom d'un groupe de garde royale.
21: Pas tout à fait, pas le nom. Mm.
3: Pas le nom de l'appellation.
23: Le surnom.
21: Je ne peux pas vous donner exactement plus d'indices que ça, là, déjà.
3: Un petit surnom, comme les.
21: Pas
3: comme
21: un petit surnom, non.
4: Les chevaliers du Zodiac.
23: Ah, ok. Ok, je crois que j'ai une idée.
21: Non,
23: ce sera pas là.
3: Ça va être...
23: Je vous le dis tout de suite, ce sera pas là.
3: Mais crois en toi.
23: Vous l'avez fait tourner pour
3: rien. N'écoute pas les autres.
23: Est-ce que ce serait pas le nom d'une arme?
21: Non, n'insistez pas.
1: Les gardes écossais.
21: Les gardes écossais, non. Mais demandez si c'est leur nom. Je vous ai dit non, ce n'est pas leur nom.
23: Ben oui, mais alors c'est quoi?
21: C'est un gros indice.
3: Ah, leur
23: c'est
3: prénom.
23: Leur oui non.
4: Les non, tuniques bleues, les tuniques bleues.
21: Les tuniques bleues,
1: est-ce que c'est leur accoutrement?
21: Non.
23: Ah, voilà. Ah, c'est pas bête.
21: C'est un groupe de personnes, je vous ai dit. Bon, alors comment on peut parfois désigner...
3: Les bandes?
21: Non, comment...
23: Ah, mais on...
3: Les boys band.
21: Comment parfois on peut désigner un nombre...
23: Une horde.
1: Les noms.
21: J'ai failli vous dire.
1: Les nombres.
21: Quoi?
1: Les nombres.
3: Les 1, les 2, les 3.
23: Les 4.
1: Les conscrits.
23: Les 5.
21: Ah bah,
23: les 6.
1: Les chiffres.
23: Les
1: 2, les 3.
21: Alors, vous avez effectivement.
1: Les chiffres.
21: Grâce à mon lapsus, vous avez trouvé qu'effectivement, on les désigne par leur nombre.
3: Ah, mais ils sont
23: les
3: combien?
23: Les 4 fantastiques.
21: Mais vous n'avez pas le nombre et on n'est pas arrivé.
3: Alors, c'est parti. 4, 5, 6.
1: Les 1000. Les 10. Les 1000.
23: Les 10. Alors, entre 10
1: et 100. Les centurions.
23: Entre 10 et 100.
3: Les 300.
21: 30 secondes.
23: Les 300.
21: Comment vous dites combien?
1: Les 300.
21: 300. À ma gauche.
1: Les 700.
21: Entre 10 et 700.
1: Plus ou moins.
21: Non, c'est moins que ça quand même.
1: Les 50.
21: Les 12. Non.
3: Les 10. Faites-moi un peu Philippe Risoli. Vous ne faites plus, moins.
21: Ah bah
3: moins.
21: Oui, mais vous donnez tous des nombres en même temps.
1: Alors, les 50. 20.
21: Les 20 plus.
3: 23.
1: Les 30.
21: Les 23.
1: Les 39. Les 35.
21: Vous l'avez raté. Est-ce qu'on a quelqu'un qui a lu le roman d'Alexandre Dumas dans la salle?
23: Oui, il y a une main là.
21: Déjà 300 euros s'en vont de RTL.
5: Ah, c'est le monsieur là. À mon avis, lui, il a carrément rencontré Alexandre Dumas.
21: Et peut-être 100 euros de plus. Il y a un monsieur là-bas.
5: Ne cours pas, Johan. Ne cours pas, tu vas te blesser ou tu vas blesser quelqu'un.
21: Et peut-être qu'après la Dame de Montsoreau, après la Reine Margot, on va avoir le troisième roman qui clôt la trilogie d'Alexandre Dumas.
6: Bonjour monsieur, comment vous vous appelez ?
7: Bonjour Laurent.
6: C'est votre première fois aux Grosses Têtes ?
7: Non, je suis déjà venu.
6: D'accord, alors votre réponse ?
7: Je suis pas sûr, je tente les 45.
21: Eh bien, c'est les 45. Excellente réponse !
2: C'est juste les 45 !
21: Les 45, roman d'Alexandre Dumas. 100 euros pour vous, monsieur.
8: Dans un instant, suite des meilleurs moments des Grosses Têtes de Laurent Ruquier. Puis notez que demain, vous retrouverez de 9h15 à 10h15, Laissez-vous tenter, présenté par Anthony Martin. Et au programme, entre autres, la saga Toy Story, qui fête ses 30 ans avec un cinquième volet qui arrive en salle mercredi. Stéphane Boutsock l'a vu en avant-première. Et puis, l'invité en tête-à-tête, Christophe Willem, qui est de retour. Le chanteur s'est confié à Marie Jiquel sur sa vie loin du star system et sa façon de rester libre. Un thème qui sera au cœur de son prochain album. 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L'essentiel de l'info en 3 minutes. C'est avec vous, Charles Ducrot. Rebonjour Charles.
24: Rebonjour Isabelle et bonjour à tous. L'Iran a rapidement réfuté l'affirmation du Pakistan dont le Premier ministre indiquait tout à l'heure qu'un accord pour mettre fin à la guerre serait signé dans les prochaines 24 heures entre le régime de Téhéran et celui de Washington. Ce n'est donc pas le cas sur la diplomatie iranienne qui n'exclut toutefois pas de parvenir à un accord dans les prochains jours. 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Un gendarme est mort et deux autres blessés dans un accident de la route en Haute-Savoie, accident de la route en marge du G7 qui démarre lundi à Évian. Ces trois motards de la gendarmerie étaient déployés pour assurer la sécurité du sommet. Ils ont été percutés par une voiture proximité de la commune de Lully. Cela fait maintenant deux jours que Patrick Bruel est sous contrôle judiciaire. Sous le coup d'une mise en examen, on apprend ce samedi que le chanteur est visé par deux nouvelles plaintes. L'une pour viol, l'autre pour tentative de viol. Le chanteur est donc visé par 15 plaintes au total. Il continue de clamer son innocence. Le sport, un tour aux 24 heures du Mans. On vient de passer la première heure de course, Frédéric Veil.
25: Exactement. Et petite surprise, bon, même si il y a déjà pas mal de changements hein, en haut du classement puisque certaines écuries sont déjà rentrées au stand pour ravitaillement, d'autres pas encore, ce qui nous donne un classement provisoire. C'est une Toyota qui est en tête alors qu'elles étaient parties en fond de grille. Eh bien, c'est la Toyota de Sébastien Buemi qui a déjà remporté à plusieurs reprises ses 24 heures du Mans, qui est en tête devant la BMW numéro 20 et l'Alpine numéro 35 actuellement pilotée par l'Autrichien Ferdinand Habsbourg. À noter pour l'instant la belle 22e place du prototype LMP2 du type Duquesne. Et si je vous parle de cette voiture, c'est celle où la jeune Française Doriane Pain est l'une des trois pilotes. Elle devrait d'ailleurs prendre le prochain relais d'ici quelques minutes. Pas d'incident pour l'instant en piste. Les 62 concurrents défient toujours la chaleur qui règne sur le circuit de la Charte parce que je peux vous dire qu'il fait très très chaud ici au Mans.
24: Frédéric Veil en direct du Mans pour RTL. 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
24: Et puis en cyclisme, le Tour d'Auvergne, Ronald Paul Sexas, 7e à l'arrivée aujourd'hui. Dernière étape demain. La météo pour demain, justement, des nuages qui persisteront une bonne partie de la journée le long des frontières du Nord. Partout ailleurs, ce sera très beau. À noter toutefois quelques orages possibles dans les Alpes et les Pyrénées en fin de journée. Pour les maximales, on dépassera les 30 degrés sur toute la moitié sud jusqu'à 35 sur le pourtour méditerranéen. Entre 18 et 29 degrés ailleurs, ce sera près de la Manche qu'il fera le plus frais. 17h03 sur RTL, c'est le retour des meilleurs moments des Grosses Têtes avec vous Isabelle.
8: 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Effectivement, retour des meilleurs moments des Grosses Têtes de Laurent Ruquier. Avec Gérard Jugnot, Adil Rami, Joy Jonathan, c'était le 12 février 2024. Une première rencontre, une chanson et une mairie de province qui s'invite dans la conversation.
21: pour Jeanne Russel, qui habite Saint-Cyr-l'École dans les Yvelines. Une question d'actualité, une question, j'allais dire politique, n'exagérons rien, mais quand même, il s'agit d'élections qui auront lieu le week-end prochain, ces élections, samedi, pour être très précis même, dans le village de Thiron-Gardais, dans l'Eure-et-Loire. Mais pourquoi parle-t-on d'élections municipales à Thiron-Gardais?
9: Ah, c'est Stéphane Bern qui se présente?
21: Bonne réponse de Florian Gazan. Eh oui, ce sont des élections municipales partielles, il faut le dire. Je crois que le maire précédent a démissionné. Et effectivement, Stéphane Bern se présente au municipal de ce village d'Eure-et-Loire. Il y est installé depuis 3 ans. Alors, comme en plus, il a acheté, je dois dire, des propriétés du patrimoine français, oui. Il se dit, bon, quitte à être là-bas, autant être maire du village, j'imagine.
9: Il sera même reine-mère, hein, s'il est...
21: Alors ça, écoutez, monsieur Gazan, cette homophobie latente.
9: Mais pas du tout, ça. C'est une question d'orthographe.
21: Ce qui est un pléonasme. C'est pas bien de votre part.
9: Désolé, Laurent.
21: Moi, je sais pas, j'habiterai le village de Thiron-Gardais, je voterai pour Stéphane Bern, c'est toujours bien d'avoir un... Non, vous voulez pas être maire de votre village, vous, monsieur Arbelaise?
10: J'adore, si, en plus, il m'invite à cuisiner, pourquoi pas, Stéphane, on l'adore.
21: Hein. Ah, vous l'aimez bien, vous, Stéphane Bern?
10: Je l'adore, bah. Alors, je préfère aller dans sa maison en Grèce que dans la Loire, mais sinon...
21: Comment ça, vous préférez aller dans sa maison?
10: Non, mais je sais qu'il adore la Grèce. Ah. Il adore la Grèce, il adore l'huile d'olive grecque, il adore les olives.
21: Ah oui,
10: c'est qui se mange, pas celle qui se met, attention.
9: On est en train de déraper.
10: Pas celles qui se mettent. Hein.
21: On apprend ces trucs alors.
11: Ah ouais. Ouais,
10: bah alors.
11: Parce que nous, on la connaissait pas, la maison en Grèce.
21: Ah non, non, non, mais non plus. Hein.
12: Mais tu sais qu'il y a un dicton en France sur la Grèce.
10: C'est lequel?
12: Bah, tu ne les connais pas?
10: Non, lequel?
12: Mais que, moi, je vais pas les prononcer.
21: Allez-y, allez-y. Allez-y, quoi? Marcella.
10: Ça parle de quoi?
21: Allez-y, Marcella.
12: Va te faire enculer chez les Grecs.
10: Ah oui, je la connais.
21: Pas du tout, c'est va te faire voir chez les Grecs.
10: Ah oui.
9: Ouais, ça c'est dans un deuxième temps.
21: C'est le dicton, c'est pas du tout va te faire.
12: Ah oui.
21: Ah non.
12: Oh non, mais moi je l'ai appris dès

0: Alors, ça fait 10 ans que je suis là, et on m'a dit les premiers jours que je ne savais pas, et là, je suis condamnée à cet appareil.
1: Mais il te
0: à
1: va
0: vie,
1: trop bien.
0: Comme une peine de prison à vie. Hein,
2: c'est
1: il
2: pas
1: te
2: faux,
1: va trop
2: même.
1: Bien, moi.
3: Bah
1: j'adore.
3: Oui, ça fait diva, je trouve.
1: Ah ouais,
3: ouais. Ou Thierry Roland.
1: Tu es la Britney de
4: ben, c'est bien, on t'entend bien. On comprend pas, mais on t'entend bien.
5: Mais petit à petit, vous apprenez les grosses têtes au fur et à mesure, monsieur. D'ailleurs, c'est pareil pour Juan Arbelez, parce qu'aujourd'hui, on a deux de nos dernières recrues avec monsieur Ramy et monsieur Arbelez. Et c'est vrai que vous ne connaissez pas encore toutes les grosses têtes.
6: Non, pas encore tout le monde.
5: Marcella, c'est la première fois.
0: Non, c'est la deuxième.
6: C'est la deuxième, mais c'était un pétard mouillé parce que je suis venu et je me suis trompé de jour.
5: Ah oui. On ne dit pas de madame Yacoub, c'est un pétard mouillé.
6: Non, j'ai pas dit, non, j'ai pas dit ça. Je parlais de notre rencontre, de oui. L'émission.
5: Ah oui.
6: Je pensais la faire et je l'ai pas faite, donc un pétard mouillé.
5: Ah oui, vous êtes venu et vous êtes reparti.
6: Vous vous rappelez plus? Je suis venu, j'ai pris le café gratuit. Hey, salut tout le monde.
7: Ça s'est déjà arrivé à Clairefontaine, ça?
6: Tout le temps.
5: Donc en fait, c'est votre première fois avec Marcella à l'antenne et pareil avec Joyce. Alors.
4: Restez sur le banc.
6: Là, ouais, là.
5: Vous connaissez Joyce Jonathan ou pas?
1: Oui, on s'est rencontrés à une soirée autour du tennis, une soirée associative il y a 6 mois.
5: Et alors, qu'est-ce qu'elle chante Joyce Jonathan à Deal?
6: Là, elle n'avait pas chanté, je la voyais un petit peu bouger là, comme ça.
1: Ouais, moi je l'ai vu bouger comme ça aussi.
7: Mais vous avez bougé comme ça
4: vous ensemble? Vous avez bougé ensemble?
1: On n'a pas bougé ensemble, mais je l'ai vu bouger avec d'autres gens.
6: Bah oui, j'étais avec ma copine.
5: Et qu'est-ce qu'elle chante alors Joyce?
6: Qu'est-ce que tu chantes d'abord?
1: Je chante plein de choses.
3: Mais moi, chansons sur le trouble alimentaire déjà.
1: Ah, voilà,
5: ça, c'est
1: dernière.
5: Sa dernière.
6: Oui. Et la gourmandise.
5: Vous pouvez pas lui faire juste pour moi et pour Adil
1: un petit Saïra.
5: Oui, ou Saïra, ou alors la chanson que vous faites en duo avec Vianney.
6: Mais moi, je suis un hypersensible. Hein.
5: Ah bah, vous allez voir, vous allez le faire craquer là. Vous allez voir.
1: Elles sont énervantes les filles d'aujourd'hui et malheureusement j'en fais partie. Elles sont trop hésitantes les filles d'aujourd'hui. Elles savent pas ce qu'elles veulent, elles savent pas dire oui.
6: Bravo. Ah ouais.
5: Ça vous plaît?
6: Alors, ça me plaît.
5: Par rapport à Yann Folli.
7: Ouais, sur l'échelle de Yann Folli.
5: Puisque je vous présente toutes les grosses têtes les unes après les unes.
6: C'est vrai. Mais ça me plaît. Tu as une très belle voix.
1: Ok, mais...
6: Non, il n'y a pas de mais.
1: Ah. En plus.
6: En plus.
1: Qui plus est.
6: C'est quoi ce mot-là?
1: C'est trois mots.
6: En plus, je trouve que tu chantes vrai, ça veut dire que c'est la vérité, tu vois. Et tu devrais faire un Disney.
1: Ah, merci. Ah. C'est, je le prends comme un grand compliment.
4: C'est vrai qu'il est fou de Disney.
5: Parce qu'il est fou de Disney. Il adore les films de Walt Disney.
0: Mais toi, t'es de quelle origine?
6: Est-ce que vous savez, pardon?
0: T'es né où, en fait?
6: Alors, je suis né en Corse. J'ai grandi à Saint-Raphaël.
0: Ah oui.
6: Et je suis d'origine marocaine.
0: Ah, d'accord.
7: On est bien sur le droit du sol.
1: Moi aussi.
5: Quoi, vous aussi?
1: Le père de ma fille est corse, donc je vais très souvent là-bas.
5: Oh là là, c'est chaud ici aujourd'hui.
4: Et Jonathan, ça vient d'où ça?
1: C'est le nom de mon père qui est moitié égyptien, moitié belge, et ma mère a des origines tunisiennes.
6: Oh, le bon.
1: Mais Jonathan, c'est mon vrai nom de famille.
4: Ah, oui.
5: Dis donc, c'est bien éloigné de Stéphane Bern là.
4: Oui.
5: En tout
0: parce
5: cas,
0: que Stéphane Bern, il a un problème, c'est il parle bizarrement, enfin.
7: C'est toi qui dis ça.
0: Pardon.
7: Oh,
0: pourquoi?
5: Écoute, alors franchement, s'il y a bien une émission où on doit pas se moquer de la façon dont parlent les gens, c'est nous, hein.
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11: Souvenir du grand studio RTL de la rue Bayard, avec Bernard Mabille, Gérard Jugnot et Laurent Baffy en mars 2018.
12: Je crois que vous allez détruire en même temps que les murs ici.
13: Bah oui, absolument. J'ai vécu.
14: Il n'y a même pas de plaque.
13: Non, il n'y a pas de plaque encore, non.
12: Ah, il y en aura une après ICJ, Fabrice.
13: ICJ, oui, oui. oui, c'est 35 ans, mais enfin au moins 20 ans dans ce grand studio quand même.
15: Et c'était dans celui-ci en fait, hein.
13: Oui, mais il n'avait pas cette allure-là.
15: Non, parce qu'il fallait monter sur un truc comme une
13: scène. Je sais pas sur qui il fallait monter, mais.
15: J'avais été invité une fois, tu m'avais invité, il fallait monter.
13: Et j'étais monté?
15: Non, mais il me semblait que les trucs étaient en hauteur.
12: N'écoutez pas ce qu'elle dit, de toute façon, il sait même pas de quoi on parle.
15: Les sièges étaient en hauteur.
13: Les sièges étaient en hauteur.
15: Vrai ou faux?
13: Je n'ai pas de souvenir, mais bon.
15: J'avais ramené un saucisson au jour-là.
13: Ah, ça c'est possible.
15: T'amenais plein de choses.
16: Et qu'est-ce que ça va devenir, ce bâtiment?
12: Ah, ici, ça va être un supermarché,
17: Un truc comme ça, un Franprix, oui.
15: Un Zara, peut-être.
12: Un Zara,
16: Vous savez pas?
18: Un kebab?
12: Je pense que ça va devenir ici.
19: Ça va redevenir un bordel, le panier fleuri.
12: Peut-être.
13: Ouais. Mais il paraît que c'est faux, cette histoire-là. Que c'est une légende.
18: Ah non. Non, non, ça a existé.
19: Pourquoi on a trouvé Chantal dans les locaux?
12: C'est bien une preuve que c'était pas un bordel.
17: C'est pas le panier fleuri, c'est le panier fané. Hein.
12: Une citation pour Anne-Marie Murugan, qui habite à Cher, dans les Yvelines, qui a dit « L'avantage de la maladie d'Alzheimer, c'est que nos vieux amis deviennent de nouveaux amis, et ensuite vous pouvez cacher vos propres œufs de Pâques. »
15: Des proches.
12: Ferrari. Des proches, non.
17: Ferrari, le mec sait qu'il l'a écrit, ça.
12: Oui, quand même.
19: Jean-Yann. Il est vivant.
12: Pardon.
15: Jean-Yann.
12: C'était Jean-Yann. Bonne réponse de Chantal là-dessus.
17: On parlait déjà d'Alzheimer.
12: Oh bah oui, quand même, Alzheimer, c'est pas nouveau. Je vous signale que Ronald Reagan souffrait déjà d'Alzheimer.
16: Oui, mais on savait pas bien ce que c'était.
15: Oui, mais on disait que les gens étaient gâtés.
16: 15 ans, gâtis,
19: Et Rocco Siffredi, il a Parkinson. Moi, je l'ai vu, il bougeait.
17: Ah oui, il fait arrosage municipal.
12: Une autre citation pour Stéphane Drapquin, qui habite Cizun, dans le Finistère, qui a dit « Mon meilleur ami est parti avec ma femme. Il me manque.
17: » C'est Pierre Doris.
15: Pierre Doris.
12: Pas Pierre Doris.
19: Guitry.
12: C'est pas Coluche. C'est quelqu'un qu'on cite moins régulièrement.
18: C'est un Français.
12: Assez
15: ancien.
12: Mort. Alors, assez ancien. Mort en 94 à Bougival.
15: Ah, Bougival.
17: Vébel,
12: non. Mais pas loin.
17: Ah oui,
16: Pierre Jean-Amadou.
12: Jean-Amadou, non.
15: Pas loin de Bougival.
13: Maurice Roca.
12: Pardon.
13: Roca.
12: Robert Roca. Bonne réponse de Laurent Baffie. Une citation pour Dominique Devorex, qui habite Marbois, qui a dit « On n'imagine pas le mal que l'éléphant donna à Noé, surtout pour calculer la gîte. »
19: C'est vieux, ça.
12: Ah oui, ça c'est plus vieux.
13: Kersauzon,
12: non.
15: Tristan Bernard.
17: C'est mort aussi, ça?
12: Ça c'est mort, oui.
13: Début 20e?
12: Alors c'est effectivement du 20e siècle. Il est né en 1901 et mort en 1971.
19: Cohen?
12: Cohen, non.
17: C'est un Français?
12: Un Français. tout ce qu'il y a de plus
17: humoriste,
12: français.
17: Humoriste, très drôle.
12: Alors, drôle, critique, écrivain, traducteur.
15: Alphonse Allais.
12: Ah, Alphonse Allais, non.
19: Jean-Louis Borry.
12: Jean-Louis Borry, non.
17: Critique de cinéma ou de théâtre?
12: Non, de presse, traducteur, critique littéraire. Mm-hmm. Si je vous disais le journal pour lequel il a travaillé, Jean-Jacques Perroni donnera la réponse tout de suite, donc je vais éviter.
18: Yvan Audouard.
12: Yvan Audouard, non.
17: Dans l'équipe?
12: Dans l'équipe, non.
17: Dans les alcooliques
19: associés.
12: Donc, vous savez, Gérard, que Jean-Jacques Perroni. Perroni lit très peu l'équipe, hein, quand même.
17: Oui, oui. Ah, ben bah, oui, c'est Charlie Hebdo. Il non, est dans Harakiri.
12: Non, non plus. Harakiri.
17: Harakiri. Henri Darol.
19: Le hérisson.
12: On n'imagine pas le mal que l'éléphant donna à Noé, surtout pour calculer la gîte.
18: C'est pas Prévert, donc.
12: Ce n'est pas Prévert.
18: Alors, attendez. Il a écrit, c'était un hebdomadaire dans lequel il sévissait.
12: Non, c'était un quotidien.
13: Et c'est, il était dialoguiste, Laurent. Vous avez dit.
12: Il a été aussi. Il a été. Mais pas, ouais. Mais surtout critique et journaliste.
17: Ouais. Et il était dans l'Aurore.
12: Il avait un œil blessé depuis un accident d'enfance.
17: Le Pen.
12: Enfin. Une mauvaise vue qu'il
18: Jean
12: a.
18: Jean-Édernalier.
12: Non. Qui l'a contraint à renoncer à, à l'école navale.
17: Ah, il écrivait dans la cause du peuple.
12: Non, du tout.
19: Il était plutôt à droite.
12: Ah, il était plutôt à droite, oui.
17: Il écrivait dans Minute.
12: Non, du tout.
17: Le crapouillot.
19: Je suis partout.
12: Non, alors, je voulais que je vous donne une de ses œuvres.
17: Ah, ouais.
12: Les fruits du Congo.
13: Oh, c'est
17: Tintin. C'est Hergé.
18: Alexandre Bréfort, peut-être.
12: Non, non.
15: Il écrivait des pièces de théâtre.
12: Des pièces de théâtre, non.
19: Mais alors, c'est Alexandre le prénom.
12: Oui, bravo.
17: Un jardin.
12: Non plus. Non, mais d'habitude, Perroni nous donne son nom tout de suite. Mais c'est vrai que j'ai pas donné le nom du journal. Alors.
17: C'est pas Alexandre Dumas, mais
12: non.
17: Il était mort.
12: Non.
17: Oh, Astruc.
18: Non, c'est Alexandre qui travaillait à la montagne.
12: Exact.
18: Voilà. Alzheimer, j'avais bien fait d'en parler. Je retrouve pas, putain. Ah non, de Dieu.
19: Oui, Alzheimer, sais, c'était Aloïs son prénom, pas Alexandre.
18: Oh là, oui, bien sûr.
12: Et oui, il écrivait pour le journal La Montagne.
18: Bien sûr.
17: Oui, je vois.
19: Alexandre
18: Vialatte. Pardon.
12: Vialatte. Alexandre Vialatte. Bonne réponse de Jean-Jacques Perroni.

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1: Stevie Boulet, Bernard Mabille et Fabrice Eboué, le 4 mai 2016, une visite à domicile vire au grand n'importe quoi. Jamais vous nous apportez un pot de rillettes.
3: Non, c'est vrai. Stevie.
4: Bientôt, je m'y attelle.
1: Ah oui, ah, vous y... on a vu hein, les progrès en vocabulaire. Je m'y attelle. Oh, Isabelle Mergo a très très chaud. Je ne sais pas ce qui lui arrive, mais alors elle est bras nus.
5: Mais lâchez-moi regarder comment tu t'appelles?
6: Gazan.
5: Oui. Gazan, il a un petit t-shirt pareil.
1: Vous pourriez faire un effort et vous souvenir déjà du prénom et du nom de vos camarades, Isabelle Mergo. Faites un effort. Lui, c'est Florian Gazan. Elle, la blonde, là. Enfin, la blonde. L'ex-blonde. Dites donc, ça fait combien d'années que vous n'avez pas fait vos racines, vous?
5: Mais enfin,
7: c'est vrai que...
5: Vous savez très bien, j'ai des racines espagnoles.
7: Elles sont bien enterrées, là.
8: Faut pas changer les habitudes des poux.
1: C'est les racines d'une veuve espagnole.
5: Enfin,
1: il n'y a pas un petit shampoing à la maison.
5: Mais enfin, mais arrêtez avec ça. Vous savez très bien que je viens avec un casque sur la tête.
1: Ah bah, c'est pas le casque qui vous graisse les cheveux.
5: Ça graisse pas les cheveux, c'est pas gras, mon pote. C'est juste.
1: Je ne suis pas votre pote.
5: Non, oui, ça c'est vrai, vous êtes mon ami.
1: C'est vrai. Ils vous ont jamais proposé, L'Oréal, de vous donner des petits échantillons?
5: Oh, écoute, je voulais
1: que je fasse une réunion de produits Avon à la maison.
8: Ça existe encore,
1: vous
8: produits Avon?
1: Ah
8: oh, bah oui, ma mère vendait du Avon.
1: Ah oui, moi, mais c'est ma grand-mère.
5: Non.
8: Mais vous, c'était du Avon de Marseille.
1: Non, du Havre, monsieur. Ah, les produits Avon, c'était génial.
7: Ah, c'était mieux, comme on dit, c'était mieux Avon. Hein.
1: Vous connaissez pas ça, Stevie?
5: Alors, si, on avait une mallette.
8: Oui, avant, elle faisait Tupperware en général. Hein.
1: Alors, l'après-midi, c'était réunion Tupperware et le soir, réunion des produits Avon.
8: Et maintenant, c'est God.
7: Oui,
8: il y a des réunions de...
7: Sextoy, ouais.
1: Mais pas chez ma grand-mère.
5: Mais oui, oui.
1: Jamais vous faites des réunions comme ça, vous, Isabelle Mergo?
5: Moi, je me réunis pas. Hein. Ah oui, ça, c'est sûr. Alors, avant de voir quelqu'un... C'est vrai qu'on me fout la paix. Je me fais même pas livrer à domicile, pour vous dire.
1: Pourquoi vous faites pas livrer à domicile?
5: Parce que je veux pas qu'on sonne.
1: Ah oui.
8: Tu veux pas qu'on décharge chez toi, alors?
7: Mais du coup, elle se fait livrer ailleurs et elle mange jamais, en fait.
1: La seule réunion que vous acceptez, c'est celle-ci, rue Bayard, pour les grosses têtes. Et voici pour vous, chère grosse tête, une première citation. Madame Julia Eisenman, qui habite Cagnes-sur-Mer, espère évidemment 300 euros. Certains hommes n'ont que ce qu'ils méritent, les autres sont célibataires.
9: Sacha Guitry!
1: Bonne réponse d'Isabelle Mergo! Plus difficile, ce sera pas dur, remarquez. Qui a dit, et ce sera une citation pour Benjamin Potet, qui habite Fontaine et Toupefour. C'est dans le Calvados. Les femmes devinent tout. Elles ne se trompent que quand elles réfléchissent.
5: C'est pas Sacha Guitry.
1: Ce n'est pas Sacha Guitry.
8: Molière.
1: Ah non, c'est bien après Molière. Ah,
5: 19e.
1: Non, 19e, ah oui, 19e siècle, oui.
5: Alors Hugo. Arrondissement, oui.
4: Rousseau.
5: Zola, Hugo.
1: Non, mais en plein 19e en plus. Bravo, Christine.
7: Hein, vraiment. En plein milieu, vous voulez dire.
1: Vous trouverez jamais son nom, mais au moins vous avez trouvé le siècle.
5: Pourquoi je trouverai jamais
1: son
5: nom?
1: Parce que vous le connaissez pas.
5: Et moi?
1: C'est un romancier, un journaliste. Il est mort à Saint-Raphaël. Il était né le 24 novembre 1808 et il est mort en 1890. Quand même, vous voyez, il est mort vieux, hein, 80, 82 ans.
7: Il a écrit des trucs un petit peu connus qu'on aurait étudié à l'école?
1: On peut pas dire ça.
8: Il est dans la Pléiade.
1: Il a surtout été journaliste, hein, pour tout vous dire. C'est pas ses romans qu'on a retenus principalement.
5: Mais il était chroniqueur.
1: Mais non, il était pas chroniqueur. À l'époque, les gens travaillaient.
4: Allez. Beaumarchais?
1: Non, pas Beaumarchais. Non, mais cherchez pas vous non plus. Je peux vous dire qu'avec Victor Hugo, ils appartenaient à la Ligue populaire contre la vivisection. Ça devrait vous aider.
7: Brigitte Bardot.
5: Alphonse K.
1: Vous savez ce que c'est la vivisection, Stevie?
4: Oui, c'est quand on coupe.
1: Voilà. Ça, c'est la Stevie-section.
8: Il a une rue.
1: Oh, une rue, n'exagérons rien.
8: Une impasse, un cul-de-sac.
7: Un parking, il a un parking.
1: Alors ça, des parkings, il en a, croyez-moi.
5: Vinci.
1: Non.
5: Géodis.
8: Sous-sol.
1: Non.
7: Moins 3.
1: Non, enfin écoutez, là je vous ai donné une grosse indication.
5: Alors,
1: tout de même.
7: Gustave Parking.
1: Mais non.
7: René Char.
1: Mais non. Ah, ça c'est pas bête alors, René Char. C'est pas ça, mais
5: oui,
1: c'est pas bête.
5: Oui, bien sûr, il y a des chars dans les parkings.
1: Oui, au Québec, on dit
7: Québec,
1: les chars.
8: Charrette. Pierre Charrette.
1: Pierre Charrette, non.
8: Vélo.
1: Mais non, enfin écoutez.
7: Jean-Michel Cabriolet.
1: Mais non.
5: Caddie, un caddie.
1: Quoi, caddie?
7: Camion.
0: Eh ben, il y a des caddies dans les parkings.
3: Il y a des caddies dans les parkings.
0: Ah ouais? Sur les parkings.
1: Eh ben, c'est pas des caddies.
0: Si.
6: Au rodateur.
1: Ben non, enfin, écoutez.
4: Monsieur Caisse.
1: Bernard, je vous ai.
7: C'est un nom de véhicule.
6: J'en suis rien, Laurent.
1: Je vous ai connu plus en forme, Bernard.
6: Ben non, mais je suis très en forme, mais je n'en sais rien.
4: Barrière.
1: Quoi, barrière?
4: Eh ben, monsieur Barrière.
7: Alain Barrière.
1: Voilà, déjà 300
7: Bernard,
1: euros.
7: Bernard, merde.
1: 300 euros pour Benjamin Potet. C'était Alphonse Carr.
0: Je l'ai dit.
3: Je l'ai dit, Alphonse Carr.
1: Alors, 150 euros pour Monsieur Potet et 150 euros pour Isabelle Mergo.
0: Regardez Laurent, il te représente quoi pour
1: Je vous jure, je n'ai pas entendu Alphonse Carr, ma chère Isabelle.
6: Elle l'a dit.
1: Regardez, je vous donne même des questions sur Sacha Guitry pour que vous puissiez me dire Sacha Guitry.
0: Oui.
1: Et c'est pour ça que j'ai été surpris. J'ai dû entendre Sacha Guitry.
0: Oui, voilà, c'est ça. Je suis tellement bête. Voilà.
6: Non, mais tu l'as dit. Moi, j'allais le dire et comme tu l'avais dit, on a dit
7: pareil,
6: non.
7: Pareil. On s'est tous regardés. Voilà, on a dit, elle a dit.
0: Parce qu'on
7: oublie quoi. Voilà.
0: On y a tous pensé Alphonse Carr.
6: On était tous Carr à fond.
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21: Un bouffon de Victor Hugo, un air d'opéra et Ariel Dombal avec Laurent Baffy. Ça, c'est une séquence de mars 2016.
1: Une question pour Thierry Lodivenac qui habite La Rochelle. Et cette question permettra peut-être à Ariel Dombal de briller une fois de plus, car il s'agit d'une question opéra, qui concerne d'ailleurs l'opéra Rigoletto, que vous connaissez sûrement, chère Ariel.
0: Rigoletto
1: de Giuseppe Verdi. Et évidemment, l'opéra de Verdi est tiré, en fait, au départ, ça vous le savez peut-être, adapté, tiré cet opéra d'une œuvre de Victor Hugo qui s'appelle Le Roi s'amuse. Et d'ailleurs, le héros, le bouffon de Rigoletto, celui qui doit amuser le roi, s'appelle dans cet opéra Paillasse. Mais dans l'œuvre originale de Victor Hugo, comment s'appelle le bouffon dans Le Roi s'amuse ? Il ne s'appelle pas Paillasse comme dans l'opéra. Oui. Quel est son nom ?
0: Paillasson ?
1: Non.
7: Non. C'est proche ou c'est très, ça n'a rien à voir ?
1: Ah, ça n'a rien à voir.
0: Ouais. Tapis ?
3: Est-ce que c'est dans le langage courant ?
1: Ou bon...
3: dans certaines expressions ?
1: Non, non, mais c'est un nom de bouffon.
0: Surtout que ça se dit beaucoup maintenant dans les banlieues. Ouais, bouffon.
7: Ouais. On sent qu'elle y va souvent. On sent qu'elle y va souvent.
4: Quitter Saint-Germain pour la place de la Concorde.
1: Mais Ariel, tout est bon alors.
0: On s'y serait cru. Non, ouais.
8: Tout est bon dans le bouffon.
0: Moi, j'étais dans le 93.
4: Ariel a une passion pour le 9-3.
1: Ah non, mais moi, j'ai cru que je me faisais agresser. Là.
7: Écoute, 9-3, souille ta mère.
1: Mais comment vous connaissez ce langage, Ariel ?
0: Non, mais parce que c'est une étrangeté quand même. Parce que on ne disait plus beaucoup bouffon.
1: C'est vrai, elle a raison après tout.
0: Et tout à coup, c'est tout à coup en banlieue,
1: mais oui,
0: tout le monde se traite de bouffon. Alors c'est un mot quand même vraiment
1: un peu désuet.
3: On dit comme Ziva la tepu.
7: on dit bien daron pour le père. Et en banlieue, on ressort les vieux mots.
8: Est-ce que ça commence par un F ?
1: Désormais. Sachez-le bien, chère grosse tête, je ne donnerai plus jamais, car j'ai des plaintes d'auditeurs qui espèrent 300 euros, je ne donnerai plus jamais l'initiale de la réponse.
0: Ah oui.
3: Bon, d'accord, bien, mais ça commence par quelle lettre?
7: Parce qu'il y a des voyelles.
4: Farfadé?
1: Farfadé, ça c'est pas mal.
0: Oui, c'est
1: malin,
0: assez mignon.
1: Ça, de la part de Stevie. Ça il réfléchit,
0: c'est
1: Stevie.
0: C'est vrai que c'est joli.
1: Et d'ailleurs, je vais vous dire, s'il y en a bien qui devrait trouver la réponse, c'est Stevie, et plutôt trois fois qu'une.
8: Attendez, plutôt deux fois qu'une, c'est
1: non,
8: parce qu'il
1: j'ai
8: aime...
1: J'ai pas dit plutôt
8: trois,
1: deux fois.
8: Trois fois qu'une.
4: Triboulet.
1: Triboulet. Bonne réponse. Bonne réponse de Laurent Baffy. C'est Triboulet. Alors là, bravo Laurent. Bravo.
3: Et il y avait un comique français qui s'appelait Triboulet.
1: C'est ce que je vous ai dit, un artiste qui faisait les cabarets qui s'appelait Triboulet. Et effectivement, c'est un nom célèbre de bouffon, le bouffon Triboulet. Donc, qu'est-ce qu'il y a ?
8: Mais non, mais c'est pas de bol.
4: Je suis trois en un.
7: Un seul, ça suffit. Hein.
0: Mais oui, pourquoi Stevie ?
1: Mais parce que il s'appelle Boulet.
7: Oui.
1: Boulet.
0: Ah, c'est vrai.
4: Il y a une qui s'appelle Diamant.
7: Parce que Tridombal, ça marche pas.
3: Ariel, t'as fait un compliment sur celle qui s'appelait Diamant. Tu dis quoi sur le Boulet ?
0: Oui. Non, mais.
1: Ariel adore Stevie, je le sais.
0: J'adore Stevie.
1: Elle pourrait l'adopter.
4: Le canon qui parle du boulet.
0: Et puis ce sourire tellement craquant.
4: Oh, merci Ariel.
1: Avec les dents du bonheur.
0: C'est
4: un
0: vrai.
4: Un petit peu légèrement. Ouais. Mais elle a la stature d'une déesse. Le genre d'elle est magnifique.
0: Le modèle. Je vous aime, là.
4: Bah, si tu pouvais reculer un peu, ouais.
0: Non, mais ça va être très lourd ce que je dis, mais Stevie est tout sauf un boulet.
4: Oh, merci Ariel.
7: Ce sens de la formule.
4: Plaire à une personne comme Ariel, ça peut désarmer toute une armée.
8: Oh là là.
4: À toi Ariel.
1: À toi.
8: C'est les nouvelles battles.
1: J'ai une battle.
8: La battle de grosse tête.
7: Ouais, Ariel, réponds-y.
8: Vas-y.
1: Ariel, wouah. Vas-y, claque-lui le panier, va.
4: Wesh, Ariel.
0: Ouais, Stevie, au moins toi, t'es pas bouffon.
8: Après quelques mois avec nous, on va la prendre pour Joestar.
1: Pagliacci.
3: C'est vrai qu'on les confond.
1: Pagliacci, vous connaissiez ou pas Paillasse? Alors, le personnage de Paillasse dans Rigoletto, Ariel.
0: Oui, it sounds familiar.
1: Alors, autant le dire, l'air le plus connu dans Rigoletto, je vous le dis, cher Ariel, si vous ne connaissez pas bien cet opéra,
0: oui.
1: Après tout, je peux moi aussi vous donner quelques informations supplémentaires. Il faut d'ailleurs dire que le rôle du fameux bouffon a été joué très souvent par Caruso lui-même. Oui. Rendez-vous compte, un célèbre ténor. Et alors, l'air le plus connu, c'est Vesti la Giuba, ce qui veut dire mets ta veste.
7: C'est un texte engagé, hein.
1: Mets ta veste, je ne l'ai pas, mets un par-dessus, si tu en as.
8: Mais c'est en italien, putti ta veste.
1: Putti ta veste.
0: Mais est-ce qu'on peut l'écouter, puisque c'est le hit?
1: Il y a un air plus célèbre dans Rigoletto, quand même, que donne-moi ta veste.
8: Oui, c'est prends ma main.
1: Non, c'est celui-là, quand même, écoutez.
3: C'est Guy Carlier qui chante.
1: C'est beau quand même. Écoutez, c'est beau.
3: On dirait qu'il s'est tapé le gros orteil sur la table basse un peu.
1: C'est la chanson du duc,

0: Ouais, c'est coincé une couille, écoute.
1: C'est magnifique.
2: Ah, il manque le backshot. Barilla, tout simplement parfaite.
1: Pom, pom, pom.
0: Qu'est-ce que vous chantez bien, chef?
1: Pom, pom.
2: Ah, on lui a piqué sa voiture, il y a l'alarme.
1: Avouez que c'est beau quand même.
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20: Sébastien Touen, Michel Bernier et Roselyne Bachelot. Le 9 février 2023, ils ont leurs enseignes préférées et celles qu'ils ne supportent pas.
1: J'ai une question à propos des marques préférées des Français.
21: Mais des marques, les prénoms ou les marques?
1: Non, les marques, les entreprises, les magasins préférés des Français.
21: Ah bah c'est assez simple, il y a Sephora,
22: je sais.
21: C'est
22: sûr. Alors, il y a Decathlon,
21: il y a Picard,
22: il y a la Fnac et Picard.
1: Alors oui. Decathlon, la Fnac et Picard, c'est les trois magasins préférés des Français. Ça a un peu changé hein, classement par rapport aux années précédentes. Il y avait le Roi Merlin l'année dernière. Bon bah ils sont un peu descendus. Le Roi Merlin, c'est.
21: Mais ils ont fait
1: ça.
21: N'importe quoi.
0: Est-ce
21: avec les boulons.
0: Russie,
1: ah qu'est-ce qu'ils ont fait?
21: Une histoire de, ils ont se manqué avec les boulons, les clés de 13. Et Bricorama en a profité pour... Te marre pas, Michel Faux, te marre pas, Faux.
2: Thomas, j'aurais ta peau, faux. J'ai eu la peau de Philippe Bouvard, j'aurais la tienne.
3: En fait, alors, c'est quoi la question?
1: Bah, attendez, là, il nous explique pourquoi le roi Merlin est descendu dans le
2: tapon. Martine Aubry, ça
1: pour une fois, ça m'intéresse. Alors.
2: Il y a une clé de 13. Mais ils ont sorti une clé de 13. Ah, mais en fait, qui n'est pas modulable. Ah. C'est-à-dire qu'à un moment, la clé de 13 pouvait faire clé de 14 et clé de 12. Tous les Portugais le savent. Et Bricorama, c'est tant, du coup, a pris la brèche et a sorti une clé de 13 qui est très modulable.
1: Voilà, donc, Décathlon, hein, la Fnac en 2.
2: Ça vous intéresse pas, la bricolage?
1: Finalement, non. Picard en 3. Et oui. Alors justement, il y a deux petits nouveaux dans le top 10.
2: Ah oui.
1: Alors j'ai entendu le nom d'un des deux magasins.
2: Il y a Sephora.
1: Sephora.
2: Ah ouais,
1: effectivement.
2: J'adore.
1: Ah, vous allez chez Sephora.
2: Ah, pour les mascaras, pour tout.
5: Ah oui. Et les masques. Et puis ils ont des produits phares.
2: Ah ouais. Et ils font un sérum pour le gland.
3: Repulse pas.
2: Ah, Michel.
3: Le salon beau. Le salon
2: ouais,
3: beau.
2: Ouais, ouais, j'aurais ta peau, faux.
1: Monsieur Fabrice, vous qui êtes à côté de toi, vous pouvez pas le faire taire.
2: Ah oui, c'est très bien. J'ai un mal de crâne.
23: Je renonce parce que comme je suis sourd, je m'en fous.
2: C'est pour ça qu'ils m'ont mis à côté de toi. Lui, il pense que je chuchote depuis tout à l'heure.
1: En dixième position, alors quel magasin?
24: Alors, c'est un magasin de...
1: Alors, moins connu. Hein. Moi, j'avoue, je suis jamais rentré dans ce magasin-là.
24: Aldi.
1: Autant tous les autres, j'y suis allé.
3: C'est de la bouffe?
1: À part Grand Frais, je crois que je suis jamais allé chez
24: c'est
1: Grand Frais.
24: C'est de la bouffe ou pas?
1: Mais non, c'est pas... Ah oui, oui, oui, il y a de la bouffe. Oui,
5: ah,
1: oui,
5: ah
1: oui,
5: donc
1: oui.
5: C'est ça fait tout.
2: Lidl?
5: Ça fait
1: pas
2: que
1: de la bouffe. Lidl, non.
24: C'est pas
1: non.
24: Aldi.
1: C'est pas Aldi,
24: qui est,
1: non.
24: Qui est en train de cartonner.
3: Donc, c'est pas une grande surface.
1: Ah, quand même.
2: C'est Intermarché?
1: Ah si, quand même, c'est des grands magasins quand même.
2: Félix Potin?
1: Ah non, Félix Potin, non, non.
3: Mais ils vendent d'autres choses que de la bouffe.
1: Mais c'est essentiellement de la bouffe, ah bon, comme vous dites. Oui, oui.
23: C'est pas la grande épicerie.
1: Ah, c'est pas
3: Cora.
1: Cora, non, non, non, non.
2: Mammouth.
1: Ah, Mammouth. Oh,
5: c'est un hypermarché.
1: Ça n'existe plus, Mammouth.
24: C'est
1: ils
24: des hypermarchés.
1: Avec la fonte des glaces, ils ont disparu. Qu'est-ce qui est à mode en ce moment, oui.
2: Ah, Cojon.
24: Bio, c'est bon.
3: Bio, c'est bon.
2: Bio, c'est bon. Biocop. Ah,
1: Biocop.
2: Yeah.
1: Bonne
2: yeah
1: réponse.
2: Non, arrêtez, sérieux. Non, mais ça me gêne par rapport à Michel. J'aurais ta peau, faux. J'ai eu la peau de Jean-Loup d'Abadie, j'aurais la tienne.
1: Vous êtes déjà allé chez Biocop, vous connaissez Biocop?
2: Ah, j'aime bien, moi, les magasins bio, il faut quand même, c'est important.
1: Bah, Biocop a fait son entrée dans le
2: top. Et puis on peut voler facilement là-bas.
24: Ah oui,
2: parce qu'ils sont tellement cons, les écolos, oui, l'autre, il est en train de vendre ses fromages, il a une toute petite tête, il est derrière son truc, il coupe son comté, il regarde même pas. Et moi, je mets tout dans les poches.
5: Moi, c'est des allumés.
1: Ouais. Comment ça, c'est des allumés?
5: Bah, ils sont ailleurs.
24: Oui, ils sont ailleurs.
5: C'est comme, ils sont vegan, tout ça, alors ils ont pas de force, comme ça.
2: Ouais, ils sont tout mous.
5: Ils sont tout mous à la
24: tête.
2: Le pire, c'est, le pire, c'est le boucher. Le pire, c'est le boucher de Biocop.
5: Vous voulez un sac?
2: On dirait un fleuriste.
1: Il est comment le boucher de Biocop?
2: On dirait un fleuriste. Il a la main comme ça, une théière, une vraie théière. Alors qu'il te coupe un morceau de beefsteak, t'y crois pas une seconde, c'est un fleuriste.
1: Le boucher de Biocop, c'est un fleuriste.
2: Mais oui, il est tout mou, il est tout...
24: Quand tu fais la queue chez Naturalia à la caisse, c'est des heures. Hein.
2: Ah c'est oui, des heures.
5: Mais
2: parce que les antillaises, elles sont plus infirmières, elles
5: sont
2: caissières à Naturalia. Non.
5: Ils mangent que des graines et ils sont mous.
1: Racontez-nous, Michel.
24: Alors, mais une fois, je vais chez Naturalia, comme ça, en me disant, bon, allez, sois un peu à la mode, va chercher des trucs bio. Et là, donc, j'achète, je sais pas, un pain à la je sais pas quoi, ou au châtel.
1: Des graines en vrac.
24: Des graines en vrac, enfin, tout un tas de trucs dont je me suis jamais servi, évidemment. Et donc, j'arrive à la caisse en me disant, bon, ça devrait être assez rapide, hein, un paquet de graines, un bout de pain et deux tranches de jambon de bio. Donc, et là, c'est des heures. C'est des heures parce qu'en fait, ils font plein de trucs. Ils sont tout seuls à la caisse et ils font plein de trucs
2: mais
24: en même temps.
2: Ils te coupent
24: donc,
2: le pain.
24: Ils vont
2: mal.
24: Couper le pain. Après, ils vont peser autre chose. Après, ils reviennent. Mais après, il y a toujours quelqu'un qui a dit bah non, je cherche les graines de thym au miel.
2: C'est combien? Les cajoux, les cajoux bio. Pour te dire comme ils sont cons, ils ont mis les noirs à la caisse et les blancs à la sécu. Mais oui.
5: Mais y a pas de sécu dans ce magasin, si tu veux voler quoi.
2: Si, mais t'as un petit blanc, genre un portugais avec un chien, il fait rien.
5: Ah oui.
24: Mais c'est un chien végan. Ah
2: mais c'est un chien végan.
5: C'est
2: bah
5: tout
2: oui
5: bizarre, c'est toujours tout bizarre dedans. T'as l'impression de rentrer dans une
2: secte. C'est n'importe quoi, alors que Sephora.
24: Ah.
1: Écoutez, on n'est pas prêt d'aller. Moi, je vais vous dire. On va tous être interdits de Naturalia, Biocop, à cause de vous, Toen.

0: I Just Might. C'était Bruno Mars sur RTL.
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23: Je vais vous me dire quel célèbre roman a été écrit par Henri-Pierre Roche en 1953. Un roman qui fut d'ailleurs ensuite adapté au cinéma avec succès, si bien qu'on pense souvent au film, mais on oublie...
24: Top Gun ?
23: Non, pas Top Gun, mais on oublie que ce fut d'abord un roman.
24: Premier de cordée.
23: Ah non, vous confondez avec un monsieur Roche.
24: Avec Frison.
23: Il s'agit d'Henri Pierre Rocher.
25: C'est avec Jeanne Moreau. Ça.
23: Oui, exact.
26: C'est
25: Jules et Jim.
23: Jules et Jim, excellente réponse. Bravo, Roselyne Bachelot.
1: Eh, on est pas con, la ministre.
23: Ah oui, parce que, effectivement, Jules et Jim, tout le monde connaît le film avec Jeanne Moreau, mais peu de gens se rappellent que c'était d'abord un roman écrit par un écrivain nommé Henri-Pierre Rocher. C'est lui, Henri-Pierre Rocher, qui a écrit Jules et Jim en 1953. Hommage et postérité à Henri-Pierre Rocher, l'auteur de Jules et Jim. J'aimerais maintenant vous donner le titre d'un livre que vous connaissez tous, mais en connaissez-vous l'auteur? Qui a publié Manhattan Transfer en 1925?
25: Dos Passos.
23: Dos Passos, excellente réponse.
1: Hey, putain, cette Martine Aubry, elle est incroyable.
3: Moi, je suis sûre qu'elle pourrait être ministre de la Culture.
1: Ah ouais, c'est fou. Ouais.
23: Alors attention pour Kelly Salandro, qui habite dans le Nord, à lui encore une question littéraire. Et cette fois, je vous donne le titre. Il faut retrouver l'auteur qui a publié en 1907 Les Vagabonds du Rail.
1: Oh là là.
23: Parfois alors... traduit aussi sous les titres La Route ou encore Le Trimard.
1: Ah oui.
4: Ah ouais.
3: Donc c'est pas un français.
23: Non, non.
1: C'est pas Kiroir.
23: En version originale, d'ailleurs, c'est The Road, La Route. Mais
1: ah oui,
23: chez nous, c'est sorti sous le titre « Les Vagabonds du Rail ».
1: Mais c'est un Américain ?
23: C'est un Américain.
1: C'est Kerouac. C'est pas Kerouac, c'est sur la route.
23: Ce n'est pas Kerouac.
1: Mais c'est la même bande, là, avec Burroughs.
23: Alors, c'est un Américain qui n'a pas un nom d'Américain, si je peux, évidemment.
1: Ah, Jean Valjean ?
23: Non, vous, comment vous dites ?
1: Jean Valjean ?
23: Jean Valjean, enfin, écoutez.
1: Mais vous dites un Américain qui n'a pas un nom d'Américain ?
23: Non, non, il n'a pas un nom d'Américain. Ça sonne plus européen.
1: Non, Philippe Rizzoli.
23: Non, pas.
25: Mais ça ne veut pas dire que ça sonne français.
23: Ça sonne pas pour autant français.
1: Ça sonne portugais, Luigi da Costa.
25: Ça sonne un peu italien. Ça sonne un peu Europe du Sud.
23: Non. Mais c'est un grand romancier, évidemment. Vous êtes plus capable de citer d'autres livres de ce romancier que Les Vagabonds du Rail, qui n'est pas, c'est vrai, je dois le reconnaître, son plus connu.
25: Steinbeck.
23: Steinbeck, non.
3: Ça sonne italien.
23: Ah, ça sonne pas italien du tout. Non, c'est un voyage à bord de train comme passager clandestin pour traverser l'Amérique du Nord et rejoindre Oakland en Californie, le point de départ, voyez, c'est quelqu'un qui reprend sa liberté pour trimarder, d'où l'autre titre parfois utilisé, le trimard.
4: On en fait un film.
23: Se faire arrêter pour vagabondage à Niagara Falls dans l'état de New York. Et évidemment, ça a été traduit chez nous par le titre Les Vagabondages du Rail.
3: Jack London, hein.
23: Jack London, bonne réponse de Valérie Trierweiler.
4: Ah, les femmes politiques sont cultivées.
25: Ah oui, si on avait dit Cro-Blanc, c'était plus facile.
23: Eh ben oui, Jack London, on le connaît plus, évidemment, pour L'Appel de la Forêt. Cro-Blanc, bravo, effectivement. Ou encore, évidemment, Martin Eden. Comme pour la question précédente, je vais vous donner le titre d'une œuvre que tout le monde connaît, adaptée au cinéma, d'ailleurs, aussi. Histoire d'eau. Un roman.
25: Pauline Réage.
23: Ouais. Comment vous dites?
25: Pauline Réage.
23: Pauline Réage, excellente. Oui, alors, Monsieur Mabie.
4: Il y a un doute, maintenant.
23: Monsieur Mabie, franchement, dire oui, c'est facile. Alors, vous n'avez pas répondu à une seule question littéraire.
25: Non, on l'a dit.
4: Oui. J'ai dit c'est facile à chaque fois, c'est déjà pas mal.
23: Pauline Réage, qui est un pseudonyme. Ah
25: oui, d'ailleurs. On m'a dit que c'était Jean Paulhan qui avait écrit Histoire
4: d'eau. Ben oui.
1: Mais non, c'est Faustine Bollard.
23: Non. Anne-Cécile Desclos, dite Dominique Horry, alias Pauline Réage.
1: Oula,
23: eh bien, l'auteur d'Histoire d'eau, qui fut, évidemment, vous le savez, adapté au cinéma, que j'ai pas vu. C'était bien, c'était érotique, Histoire d'eau. Ah oui, vous l'avez vu.
25: Ça cassait pas quatre pieds un canard.
1: C'est dans un ministère, il y a une nana qui arrive là. Elle est là en fait, elle voulait la santé, la culture et puis.
25: Ce qui avait de mieux, c'était Sylvia Christel quand même.
1: Ah, oui, non, ouais, le rôle pas très bien, il a mal vieilli. C'est pas Emmanuel qui est mythique comme ça, c'est vraiment un sou Emmanuel.
23: Quoi, ah, c'est moins bien qu'Emmanuel.
25: Emmanuel. Alors, mais qui jouait dans
3: Histoire d'eau?
23: L'actrice s'appelait Corinne Cléry dans Histoire d'eau. C'est pas du tout Sylvia Christel.
25: Et oui, je confonds avec Emmanuel.
1: Je confonds avec Emmanuel, c'est pas que je suis parlé de ça.
23: Et c'est bien le réalisateur d'Emmanuel qui a fait Histoire d'eau.
25: Juste Jacquin.
23: Mais en revanche, ce n'est plus Sylvia Christel. C'est une jeune femme qui s'appelait Corinne Cléry, qui fut par la suite James Bond Girl aussi dans Moonraker. Voilà pour la petite histoire cinématographique. Mais là, on sort du champ littéraire où vous avez particulièrement brillé, Roselyne Bachelot. Je tiens à le dire.
25: Ouais!
7: ouais.
8: C'est terminé avec les meilleurs moments des grosses têtes de Laurent Ruquier. 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Très belle soirée à vous. 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Bonsoir Vincent.
9: Bonsoir Isabelle et bonsoir à toutes et à tous. Oui, c'est parti pour RTL Soir, donc une heure d'info avant de refaire le match à 19h avec Julien Ababou. En tout cas, merci de votre fidélité à RTL. Au cœur d'un week-end estival, Valérie Quintin, un week-end beau et chaud.
10: Bien chaud, oui, surtout entre l'Aquitaine, le Languedoc et l'intérieur de la Provence où les 35 degrés seront souvent dépassés demain. Moyenne de 31 degrés pour la moitié sud, 27 pour la moitié nord et du soleil pour tout le monde.
9: Merci Valérie, à tout à l'heure. 34 pour Bordeaux et le bassin d'Arcachon. Nous y serons à l'heure d'une alerte maximale aux baïnes sur le littoral de Nouvelle-Aquitaine. Les baigneurs sont appelés à la plus grande prudence. L'actualité de ce 13 juin, c'est l'accord de paix entre l'Iran et les États-Unis, probablement finalisé dans les 24 heures, disait le Premier ministre du Pakistan, qui joue les intermédiaires. Sans doute dans quelques jours, corrigent les Iraniens. En tout cas, après des semaines de négociations laborieuses, l'optimisme est quand même de mise, mais également la prudence. Pour Donald Trump, qui fêtera ses 80 ans demain avec un show de MMA à la Maison-Blanche, tout en célébrant les 250 ans de l'indépendance américaine avant d'aller à Evian lundi, pour le G7 et en pleine Coupe du Monde, évidemment, cette paix serait la cerise sur le gâteau. On en parlera avec le spécialiste des États-Unis, Romuald Sciorra. Donald Trump, qui sera, c'est désormais confirmé à l'Élysée, l'invité d'un grand dîner de gala à Versailles, mercredi soir. À la une également, ce soir, deux nouvelles plaintes déposées hier pour viol et tentative de viol contre Patrick Bruel. Raphaël Glucksmann au pied du mur de la présidentielle, ce soir avec son premier meeting à Aubervilliers dans moins d'une heure, objectif du candidat de place publique, s'imposer comme le candidat légitime de la gauche face à Jean-Luc Mélenchon. Tout le sport, bien sûr. La Coupe du Monde de foot avant le choc Brésil-Maroc à suivre à minuit sur M6, comme la rencontre Qatar-Suisse à 21h. 300 000 spectateurs, un soleil de plomb, les 24 heures du Mans. La course est partie depuis 2h. Cadillac et BMW veulent renverser Ferrari et Toyota dans la chaleur de l'asphalte du circuit Bugatti. On y sera. En cyclisme, le Tour Auvergne-Rhône-Alpes et un coup dur pour Sexas qui a chuté dans l'avant-dernière étape. Il a dû batailler ferme le Français pour refaire son retard. Tout se jouera évidemment dans la dernière étape demain. Et puis le grand rendez-vous de l'élégance et des courses à Chantilly demain, le Prix de Diane, édition spéciale. Dans moins d'une demi-heure maintenant, on sera avec Dominique Cordier, monsieur course sur RTL. Et l'invité sera le patron du PMU, Cyril Girauda. Enfin, avant 19h, ce sera Destination Reims avec Bernard Sabat.
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9: Il a donc fait chaud aujourd'hui, je ne vous l'apprends pas, et ça va continuer. Ceux qui le peuvent vont prendre le frais, par exemple dans les vagues de l'Atlantique, dans le sud-ouest, avant-goût des vacances, mais aussi grande prudence impérative. Les Pyrénées-Atlantiques, les Landes, la Gironde et la Charente-Maritime sont placés en alerte maximale aux baïnes. Vous savez, ces courants marins qui emportent chaque année des nageurs vers le large et peuvent entraîner des noyades. Un samedi, donc, entre crème solaire et vigilance sur les plages de Mimizan. Philippe de Maria.
12: Exactement, et première précaution prise par Luna à peine sa serviette posée sur le sable.
26: Mets de la crème solaire, hein. Pas qu'un peu, déjà que je suis rouge là, à l'épaule.
12: Et vous avez pris ces coups de soleil où ?
26: Là, ce matin.
12: Ah, vous étiez ici ce matin, oui. Vous avez déjeuné, vous êtes revenu.
26: Oui, on profite.
12: Et maintenant direction les vagues. David, Quentin et Kelly restent au bord tout en appréciant la fraîcheur océane.
27: C'est trop cool la plage. Quand il fait chaud, au moins on se baigne.
28: Ça me fait du bien.
27: Faut faire gaffe pour pas qu'on soit loin aussi.
28: Faut écouter les parents.
27: Écouter les parents.
28: Faire attention.
12: Pas aller trop loin.
27: Pas trop aller trop loin des parents.
12: En termes de consignes de sécurité, ils sont au taquet. Hein.
29: Oui, bah, on essaye hein, de faire de notre mieux pour qu'ils soient le plus prudent possible. Quoi, hein.
12: Alors, il existe un autre risque bien connu sur les plages, le parasol arraché par le vent.
30: Ah ben, ça vient de s'échapper.
12: Quoi ?
30: Le parasol.
12: C'est envolé.
30: Eh ben oui, bah, là, on a failli tuer quelqu'un. Quoi.
12: Heureusement, le parasol n'a blessé personne. Luna, David, Quentin, Kelly, tous leurs amis se baignent encore en cette fin de journée surchauffée qui prédit un été hors norme.
9: Merci Philippe de Maria et sachez-le, on ira aussi à Quiberon à la fin du journal Quiberon où il fait également beau et chaud.
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9: Deux nouvelles plaintes ont donc été déposées hier contre Patrick Bruel, le chanteur acteur de 67 ans, vous le savez déjà, et ça depuis mercredi soir, mis en examen pour viol et agression sexuelle. Il a été placé sous contrôle judiciaire pour 4 affaires. Ces deux nouvelles plaintes, Maxime Lévy, portent sur des faits qui se seraient produits en 2007 et 2012.
5: Oui, d'abord, il y a cette plaignante qui dénonce un viol et une agression sexuelle de la part de Patrick Bruel en 2012. Et puis, il y a cette deuxième plaignante. Elle décrit une tentative de viol ainsi qu'une agression sexuelle en 2007. Selon son récit, les faits se déroulent lors d'un festival du film sur l'île de la Réunion. La plaignante connaît Patrick Bruel depuis 7 ans. Elle l'a rencontré épisodiquement les années précédentes. En tant que fan du chanteur, elle décrit, je cite, « une emprise et surtout un passage obligé à chaque fois qu'elle le rencontre, sur scène ou en backstage, finir dans son lit. » Et donc, en 2007, elle le recroise à ce festival. Elle raconte avoir seulement accepté de boire un café avec lui. La star lui demande de monter et de l'attendre dans sa chambre d'hôtel. Et c'est là qu'il l'aurait plaqué contre le mur, tentant de l'embrasser de force, toujours selon son récit. De son côté, Patrick Bruel, mis en examen à ce stade dans 4 affaires, dont une pour viol, a toujours nié toutes les accusations portées contre lui.
9: Maxime Lévy du service police-justice d'RTL. À 11 mois de la présidentielle, c'est l'heure du défi pour Raphaël Glucksmann. Défi à relever pour convaincre la gauche non insoumise qu'il est bien l'homme de la situation pour porter ses couleurs et s'imposer comme le candidat légitime du PS et de la gauche social-démocrate. C'est pour ça qu'il sera en meeting dans moins d'une heure maintenant au Doc de Paris à Aubervilliers. Bonsoir Arthur Bélier.
7: Bonsoir Vincent, bonsoir à tous.
9: Vous êtes sur place pour RTL et une semaine après l'entrée en campagne de Jean-Luc Mélenchon à Saint-Denis, eh bien Raphaël Glucksmann va maintenant devoir faire taire les doutes.
7: Oui, il sait qu'il joue gros ce soir, Raphaël Glucksmann, pour prouver qu'il peut gagner en 2027. C'est le slogan affiché sur l'énorme toile jaune tirée en fond de cette salle à Aubervilliers, juste au nord de Paris. Devant la salle, les militants patientent encore. Isabelle

0: La gauche qui pourrait rassembler, je crois que c'est un des mieux placés.
1: 2500 convaincus et curieux sont attendus, c'est 10 fois moins que lors du meeting de Jean-Luc Mélenchon dimanche dernier. Forcément la comparaison sera cruelle, mais comparé à la petite taille de son parti, c'est inédit, souligne un proche. C'est pour ça qu'il a besoin d'alliés du Parti Socialiste notamment, qui attend ce soir que Raphaël Glucksmann lève les doutes sur son programme, sur sa carrière de président, sa capacité aussi à faire vibrer une telle salle. Raphaël Glucksmann qui est attendu sur scène dans moins d'une heure maintenant.
2: Arthur Bélier au Doc de Paris à Aubervilliers, où donc Raphaël Glucksmann va tenir son premier grand meeting de campagne. Ah, c'est un chaud et froid permanent, un ascenseur émotionnel pour les diplomates, mais aussi peut-être pour tous ceux qui espèrent un déblocage du détroit d'Ormuz avec à la clé la baisse des prix du pétrole. En tout cas, l'accord de paix entre Iran et États-Unis, on le dit depuis plus de 24 heures maintenant, serait à portée de main. L'optimisme est de rigueur, malgré quelques échauffourées, notamment des drones iraniens abattus selon Washington, justement au-dessus de ce détroit d'Ormuz. Un optimisme qui a même amené ce matin le Premier ministre pakistanais Shehbaz Sharif, dont le gouvernement, vous savez, assure la médiation entre iraniens et américains, à dire qu'un accord de paix serait probablement finalisé dans les 24 heures, paraffé avec des signatures électroniques, sans même besoin de trouver un lieu en Europe pour ça. Et puis, cet après-midi, eh bien, nouveau coup de froid. Ce ne sera pas demain, disent les Iraniens, qui tablent plutôt sur les prochains jours. Alors, l'invité d'RTL Soir est Romuald Ciora. Bonsoir.
3: Bonsoir.
2: Spécialiste des États-Unis, merci d'être avec nous sur RTL. Une signature demain, ce serait pourtant le scénario idéal pour Donald Trump, car cette journée de dimanche, elle sera très spéciale pour lui.
3: Écoutez, idéal, oui, ça fait quand même des semaines qu'il supplie les Iraniens de lui accorder ce bout de papier, hein, cette feuille de route, ce mauvais accord, mais qui lui permettrait de garder un petit peu la tête haute face aux États-Unis en clamant victoire. Et oui, ça aurait été formidable pour lui de pouvoir voir ça demain, jour de son 80e anniversaire, juste après ce succès de l'équipe des États-Unis lors de cette ouverture de Coupe du Monde. Ça aurait été un beau cadeau. Malheureusement, il va sans doute devoir attendre quelques jours. Alors, on table, on murmure ici ou là, puisque Trump sera au G7 en Europe, qu'il pourrait éventuellement se rendre à Genève, peut-être pour signer un accord.
2: Ce qui est certain, c'est qu'il aurait sans doute aimé que ça soit demain, parce que vous le disiez, ce sera son anniversaire demain dimanche. Il va fêter cela d'une manière assez spéciale. Ça sera très masculiniste, cet anniversaire, non ?
3: Demain, écoutez, il y a plusieurs choses de spectaculaires. D'abord, c'est quand même la première fois, on parle des États-Unis d'Amérique, hein, qu'un président américain fête de cette manière son anniversaire. On a un petit peu l'impression d'assister au jubilé de la reine d'Angleterre. C'est quand même une première dans l'histoire de cette démocratie. Deuxièmement, effectivement, il le fait avec beaucoup de virilisme, de masculinisme, puisque nous allons avoir un match de gladiateurs MMA sur les pelouses de la Maison Blanche, ce qui choque beaucoup d'Américains, ce qui plaît à beaucoup d'autres. En tout cas, c'est une première dans l'histoire américaine.
2: Et puis, il cherche aussi à faire coïncider l'événement avec le 250e anniversaire des États-Unis.
3: C'est sans doute, selon moi, le plus scandaleux de l'affaire. Effectivement, demain débutent les festivités du 250e anniversaire de cette grande démocratie. N'oublions pas que la Maison-Blanche a été bâtie avec modestie, car justement, l'objectif des pères fondateurs était qu'aucun président ne puisse se prendre pour un roi ou pour un empereur. Et non, ce 250e anniversaire débute avec l'anniversaire, justement, de notre empereur d'Amérique, Donald Trump Ier.
2: Est-ce que selon vous, on est pour cette journée de dimanche, de cette fête de Donald Trump, à l'abri d'une provocation, à savoir d'une opération iranienne, par exemple, pour tenter de gâcher le moment?
3: À titre personnel, je ne pense pas. Les Iraniens n'ont aucun intérêt à ce que la guerre reprenne. Et gâcher l'anniversaire de Donald Trump serait une provocation tout à fait inutile. Trump veut se sortir du guépier iranien. Il avait besoin de ce bout de papier. Il veut absolument que les hostilités cessent. Mais si il était provoqué, si les Iraniens tirait vraiment trop sur la corde, il y a quand même toujours un danger que Trump redevienne méchant. N'oublions pas que c'est quand même l'homme qui a bombardé l'Iran en juin 2025 et qui a déclenché cette guerre.
2: Alors après, il y aura à partir de lundi le G7 à Évian. S'il pouvait arriver auréolé d'un accord avec l'Iran, ça donnerait le ton des discussions du sommet, d'après vous ?
3: En tout cas, on est certain que pour les autres participants, l'humeur serait un peu plus agréable. Si on a un Donald Trump qui apprend lundi que son accord est encore repoussé ad vitam aeternam, je plains les autres dirigeants du G7, ils vont passer deux jours terribles.
2: Donald Trump, il n'aime pas, il l'a dit, il n'aime pas les réunions, les grandes réunions multilatérales, ces grands messes du G7. Pourquoi vient-il alors ?
3: Trump, vous avez tout à fait raison, hein, la politique internationale de cette administration l'administration pourrait se résumer en quelques mots. Mettre à bas le système multilatéral, le poste 45, et effectivement, Trump honnit l'ONU, la justice internationale.

0: tout ce système, toutes ces grandes agences. Alors le G7, c'est quand même un petit peu différent. Oui, ça touche au multilatéralisme, mais c'est quand même une rencontre entre quelques dirigeants. C'était, n'oublions pas que cela a été créé dans les années 70 pour être un club un peu informel, où vous pouvez se retrouver sans cravate, en jean basket, voire dans une piscine, comme Giscard avec le président Ford, autour d'un verre pour discuter. Voilà, exactement, pour discuter des grandes affaires du monde. Donc, c'est un petit peu différent. Mais effectivement, Trump n'aime pas trop ce genre de réunion. Il y va parce qu'il pensait y arriver auréolé de sa victoire en Iran. Il pensait y arriver auréolé après son 80e anniversaire et d'autres succès qu'il n'a pas connus sur le plan national. Mais une fois encore, c'est un président grognon qui pourrait arriver lundi si l'accord traîne.
1: Et un dernier mot, justement, sur cet accord. Vous parliez de bout de papier. Qu'est-ce qu'il va y avoir dans cet accord? Est-ce que ça sera définitivement la fin de la guerre avec un certain nombre de points très clairement affirmés, ou simplement un accord qui dit maintenant on va discuter pour essayer de trouver un accord?
0: C'est une feuille de route. Trump avait besoin d'un papier, comme je vous le disais, pour se sortir de ce guépier iranien dans lequel il s'est jeté lui-même contre l'avis de son administration et surtout de la base MAGA. La première fois en plus de 10 ans que cette base, le cœur de l'électorat de Donald Trump, s'est éloigné de ce président qui avait promis de ne pas entraîner le pays dans une guerre style Irak, Afghanistan. Bref, c'est une feuille de route et on pourrait dire tout ça pour ça. Dans cette feuille de route, il va être stipulé sans aucun doute que le détroit d'Hormuz est rouvert. Tour de passe-passe extraordinaire des Iraniens. Ils auront réussi à faire que les raisons de la guerre, le nucléaire, passe en second et que les causes de la guerre, Hormuz, passe en premier. Ensuite, il sera question de négociations qui vont s'étaler sur des mois, voire peut-être des années concernant le nucléaire. C'est un très mauvais accord. En tant qu'Américain, on peut se dire pourquoi tout cela pour ça. Il s'agit quand même d'une défaite diplomatique, voire géostratégique des États-Unis.
1: Merci beaucoup d'être intervenu ce soir sur RTL, Romuald Ciora.
0: Merci à vous.
1: Ah, et puis c'est d'ailleurs maintenant confirmé, officiel, hein, Donald Trump sera l'invité d'un grand dîner de gala mercredi soir au château de Versailles. L'Élysée précise que ce sera à l'occasion du 250e anniversaire de l'indépendance des États-Unis d'Amérique, dans ce haut lieu de l'amitié franco-américaine. C'est là où a été signé en 1783 le traité qui a consacré l'indépendance des États-Unis. Donc illustration sans doute de la volonté française de marquer le rôle qu'a joué la France dans l'indépendance américaine. Allez, une courte pause dans un instant. Un couvre-feu à Toulouse pour le Mondial, la Coupe du Monde justement, et puis on ira au Mans aussi. À tout de suite.
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1: À Toulouse, les moins de 16 ans vont devoir rester chez eux la nuit prochaine, comme lors de 6 autres soirées jugées à risque par les autorités en fonction des affiches de la Coupe du Monde de foot. Décision prise après les débordements lors de la finale de la Ligue des Champions remportée par le PSG. Et pour ce soir et cette nuit, donc à partir de 22h, cette mesure de couvre-feu pour les moins de 16 ans a été prise en raison du match Brésil-Maroc dont le coup d'envoi sera donné à minuit. Les jeunes Toulousains pourront donc regarder le match sur M6, évidemment, mais ensuite pas question de sortir. La mairie précise que l'objectif, c'est de protéger les mineurs et de responsabiliser les parents, mais ça ne fait pas l'unanimité, Valentin Larquier.
15: Surtout auprès des principaux concernés.
16: Tout le monde est perdant, alors qu'il n'y en a pas beaucoup qui ont fait des bêtises.
15: Lucas, 14 ans, maillot du Maroc à Hakimi sur le dos, il espère sortir après 22h avec ses amis.
16: Ouais, ça dépend si ma mère m'autorise ou pas, mais je pense. Hein. Mais sans faire de la merde, fêter normal. Est-ce qu'il y aura une amende, c'est vrai ?
15: Oui, c'est 150 euros.
16: C'est beaucoup quand même.
15: Et il sera raccompagné chez ses parents par la police. Toulouse ne veut pas revivre les dégradations après la finale de la Ligue des Champions. 45 000 euros de dégâts, 11 mineurs parmi les 18 interpellations. Gabriel a 17 ans, il était présent ce soir-là.
17: Certes, il y avait un peu de casse, comme on l'a vu sur les vidéos qui circulent sur TikTok et tout, mais après, c'était pas si déplorable que ça partout. C'était vraiment à certains endroits et... C'est pas parce qu'on a interdit les mineurs, les moins de 16 ans, que ça va pas se reproduire. Quoi. On trouve plus des 17, 18 ans et plus dehors que des moins de 16 ans. Il faut prendre des mesures pour empêcher justement les jeunes de faire ce genre d'action, que ce soit plus encadré, plus sécurisé.
15: L'arrêté vise principalement l'hypercentre et sanctionne les moins de 16 ans qui ne seront pas avec leurs parents. L'opposition de gauche est scandalisée. Elle dénonce une mesure discriminatoire et à caractère raciste, puisqu'en dehors des matchs des Bleus, ce sont uniquement les rencontres du Maroc et de la Tunisie qui sont concernées.
1: Valentin Larquier à Toulouse pour RTL. Brésil-Maroc, c'est donc la grosse affiche. Coup d'envoi minuit, je vous le rappelle. À suivre sur M6, en direct de New York, où vous êtes, Raphaël Vantard, New York, où le match a déjà commencé dans les rues.
18: Oui, ici en plein cœur de Manhattan, trois couleurs dominent ce soir. Le orange d'abord, parce que les Knicks, l'équipe de basket de New York, espère remporter ce soir son premier titre NBA. Le rouge du Maroc et puis énormément de maillots jaunes brésiliens aux 6 étoiles qui déferlent de Central Park à Ground Zero. Des Brésiliens impatients comme Ernesto de commencer cette compétition face au Maroc.
19: C'est un grand jour pour nous les Brésiliens. C'est un match très difficile face au Maroc, mais je pense qu'on peut gagner 2-0. Vini Junior et Hendrick vont faire un super match, vous allez voir, ce sont des gars super.
18: Il y aura fort à faire pour les Brésiliens face au Lion de l'Atlas marocain, demi-finaliste de la dernière Coupe du Monde. Ibrahim savoure cette notoriété grandissante de son pays sur la planète football.
20: C'est le Brésil, c'est un grand pays de football, mais le Maroc, on a une grande équipe et je crois qu'on va faire très très bien ce soir.
18: D'ici quelques heures, ses supporters marocains et brésiliens vont quitter Manhattan, direction le MetLife Stadium dans le New Jersey, à quelques kilomètres de New York. Un stade de foot américain qui va, pour cette Coupe du Monde, changer de crèmerie.
1: Raphaël Vantard à New York pour RTL, Brésil-Maroc, minuit, mais aussi 21h, Qatar-Suisse, sur M6 également. Et à 3h du matin, Haïti-Écosse, un match au cœur de la nuit. Pas de quoi refroidir les Haïtiens de France qui vont veiller pour encourager leur équipe nationale qui a disputé sa dernière Coupe du Monde en Allemagne en 1974. Alors évidemment, 52 ans après, pas question de manquer cet événement. Et vous l'avez constaté, Léna Ménager, avec des Haïtiens de Paris à la sortie de l'église Saint-Georges dans le 19e arrondissement.
21: Oui, ces adolescentes sont tellement impatientes qu'elles ont toutes gardé le maillot bleu de l'équipe d'Haïti sur les épaules pendant la messe avec une prière.
22: Allez Haïti !
23: Tête
0: 2-1, 2-0, oui, je sais pas.
2: Pour qui ?
0: Pour Haïti.
21: Ashley, 14 ans, se tourne pour me montrer le dos de son maillot, l'adolescente. Et fière, eh bien oui, parce que c'est le nom de son oncle qui y est inscrit.
0: Mon tonton, il joue Jean Richner Bellegarde. C'est le frère de mon père. C'est mon joueur préféré de Haïti parce que c'est mon tonton quand même.
21: Alors pour l'occasion, Ashley et ses copines ont toutes reçu l'autorisation de veiller tard cette nuit. Après 3h du matin, Malika, la maman, sort à son tour de l'église.
22: C'est la fête pour nous aujourd'hui. C'est une fierté aussi. Haïti, c'est notre pays, on va gagner.
23: Vous êtes sûre ?
22: Sûre et certaine. On croit en ça. Allez Haïti, vive Haïti !
23: Il est tard le match.
22: Oui, mais c'est pas grave. On va rester jusqu'à 3h du matin.
23: Allez les Grenadiers !
22: Allez les Grenadiers !
23: Dire quoi ?
22: C'est-à-dire aller Haïti.
21: Vous l'avez dit, Vincent, ça fait plus de 50 ans que ces Haïtiens n'avaient pas vécu un match de Coupe du Monde. Alors il y aura sans doute une émotion particulière au moment d'entendre l'hymne et la ferveur des supporters résonner devant la télé.
24: Nous allons au mondial. Haïti, lève-toi. Nous allons au mondial.
1: Ah ben voilà, il y aura de l'ambiance ce soir, ou plutôt cette nuit, hein, Haïti face à l'Écosse. Merci beaucoup, Léna Ménager. Le sport est aussi automobile, évidemment, ce week-end avec les 24 heures du Mans, encore un peu plus de 21h30 de course. Dans la chaleur du circuit Bugatti, sur cet asphalte chauffé à blanc, qui doit trembler, j'imagine, Frédéric Veil, au passage des voitures, on vous retrouve.
25: Eh oui, et preuve que la pole position, on peut pas dire grand-chose hein, ici au Mans, puisque rappelez-vous, c'est la BMW numéro 15 qui l'avait décroché et qui à 16h s'était lancé en tête. Eh bien, cette BMW pilotée par l'ancien pilote de Formule 1, le Danois Kevin Magnussen, est actuellement 11e. Et en tête, on retrouve, eh bien, c'est une Toyota, elle aussi pilotée par un ancien pilote de Formule 1, Brandon Hartley, triple vainqueur des 24 heures du Mans. C'est cette Toyota qui est en tête. Et je sens que vous allez me poser la question, mon cher Vincent, du classement des Ferrari, qui sont quand même les grandes favorites. Eh bien, pour l'instant, elles sont en 4e, 7e et 14e place. Tout ça, évidemment, à peine 40 secondes du leader. On attend également toujours sur la piste les deux seules femmes de cette 94e édition. Hein, Dorian Pain qui doit prendre le prochain relais sur le prototype LMP2 du team Duquesne. Ils sont actuellement 22e au classement. Quant à la miennoise Lilou Wadou sur sa Ferrari, la Ferrari numéro 150, elle non plus n'est pas encore entrée en piste. Et puis je me dois de vous tirer les oreilles, mon cher Vincent, car les 24 heures du Mans, ce n'est pas sur le circuit Bugatti.
1: Allons bon.
25: Que ça se dispute, ce sont les motos qui courent sur le circuit Bugatti. C'est le circuit de la Sarthe.
1: J'ai mal aux oreilles. Et il y a toujours la ligne droite des Hunaudière quand même.
25: Ah oui, ça ne change
1: pas. Ça n'a pas changé.
25: Cherchez pas la ligne droite des Hunaudière dans le circuit Bugatti, vous ne la trouverez pas.
1: Ça s'appelle un pan sur le bec en direct sur RTL. Merci mon ami Frédéric Veil au Mans. Tiens, en Formule 1, deux Anglais en tête demain au départ du Grand Prix de Catalogne sur le circuit de Barcelone. Ça, c'est certain. Ce sera George Russell en pôle sur sa Mercedes devant Lewis Hamilton sur sa Ferrari et l'Italien Antonelli sur l'autre Mercedes partira troisième. De la chaleur avec le bruit des moteurs au Mans, on passe à la chaleur avec le silence et le calme de la mer en Bretagne. C'est un peu mieux pour se préparer à passer le bac pour les élèves de terminale. Lundi, ce sera la philo. Axel, 17 ans, cherche inspiration sur la grande plage de Quiberon pour décompresser surtout. Écoutons-le.
26: Ça se prépare de par les révisions, mais aussi en passant quand même du temps libre pour se décompresser, pas trop stresser non plus. C'est facile de perdre ses moyens sinon.
27: Là, vous êtes sur la plage.
26: Exact. En train de bronzer avec les copains, il fait chaud. Psychologiquement, ouais, ça aide beaucoup. Ça permet de décompresser, ça permet de pas trop stresser pour le bac, de changer les idées, de pas penser à ça. Enfin, ouais, et surtout de bronzer.
27: Quel sujet vous redoutez ?
26: Y en a beaucoup qui aiment bien l'art, mais moi j'aime pas du tout. Ni la liberté, je trouve ça un peu trop compliqué.
27: Et vous seriez à l'aise sur ?
26: Le travail. Le travail, ouais, je serais beaucoup à l'aise là-dessus. Mon frère l'a passé l'année dernière vu qu'il avait sauté de classe. Et il l'a eu, avec mention bien, il a frôlé la mention très bien. Moi j'espère avoir le bac déjà, sinon rattrapage. Hein.
1: C'est le minimum qu'on lui souhaite, en tout cas, évidemment, à Axel, quand le bac se prépare à la plage. C'était avec Nicolas Bobby. Le soleil et la chaleur, c'est donc le régime général pour tout le pays. Demain, on va même monter d'un cran, Valérie Quintin, après une nuit climatisante.
28: Paradoxalement, la nuit prochaine sera un petit peu plus fraîche. Il s'agira d'en profiter parce que les 30 degrés seront souvent atteints et même largement dépassés dans le sud demain après-midi. Côté ciel, du soleil, sauf tout près des frontières du nord. Depuis le département du nord jusqu'à l'Alsace, les nuages seront un petit petit peu plus dense, mais sans dégradation. Le Mistral restera modéré dans la vallée du Rhône et puis il pourra y avoir quelques averses orageuses en fin de journée seulement en montagne. Dans les Alpes et les Pyrénées restent les températures fourchettes de 18 à 36 degrés du nord au sud, 21 pour Cherbourg, 27 à Paris, 29 à Lyon, 31 degrés à Marseille comme à Nantes, 33 à Toulouse, 34 degrés à Bordeaux et 36 degrés pour Cahors et Carcassonne.
1: Merci Valérie Quintin. Ça veut dire qu'il fera beau et chaud demain à Chantilly pour le prix de Diane. Ça veut dire également que les belles élégantes devront peut-être mettre un beau chapeau.
2: Chaplin, hein.
1: Ben voilà, Bibi, pour se protéger Panama. Du soleil. Vous l'avez reconnu, il est là, Dominique Cordier, Monsieur Course sur RTL, parce qu'on va vous présenter maintenant une édition spéciale course à la veille de ce prix de Diane. Et puis cerise sur le gâteau, on sera avec le patron du PMU, le nouveau patron, il est arrivé en janvier, Cyril Giraudat. À tout de suite sur RTL. Je vous précise également qu'avant 19h, eh bien on prendra la route de Reims pour destination RTL avec Bernard Sabat. À tout de suite.
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1: Eh oui, une édition spéciale à veille de ce prix de Diane. On est avec Dominique Cordier, monsieur course sur RTL, qu'on a déjà entendu.
2: Bonsoir Vincent.
1: Rebonsoir. Et dans quelques minutes, Dominique, on accueillera l'invité événement de cette émission, le patron du PMU, le directeur général Cyril Giraudat, nommé en janvier dernier. Évidemment, on va parler avec lui de ce prix de Diane, mais aussi de ses 6 premiers mois au PMU et de ses projets. Tout d'abord, donc, ce prix de Diane, la course demain, Dominique. c'est une course mythique. Elle a été créée en 1843, c'est ça?
0: Oui, c'est pas pour ça qu'elle est mythique. Elle est mythique parce que on est très féminin au Prix de Diane.
1: Ouais.
0: On est féminin sur la piste avec une course qui réunit, on en reparlera tout à l'heure, les meilleures pouliches du moment. Elles sont anglaises, elles sont irlandaises, elles sont bien évidemment françaises.
1: Pouliches de plus de 3 ans.
0: Elles
1: ont forcément 3 ans. D'accord.
0: Et les pouliches ont tous les droits, parce que les pouliches auraient pu disputer, il y a 15 jours, le prix du Jockey Club, déjà à Chantilly, sur la même distance. Mais on évite d'affronter les mâles. On en reparlera aussi. Course mythique, parce que, au fil des ans, cette course est devenue la journée de l'élégance, la journée de la femme.
1: Ouais.
0: Et mythique, parce que, lorsqu'on était parisien, au 19e siècle, aller à Chantilly, c'était pas comme aujourd'hui une expédition. On y allait à pied, à cheval, en calèche. Et puis est arrivé ce que l'on appelait le chemin de fer, le train, à peu près à la même époque. D'ailleurs, la ligne Paris-Creil a été créée dans les années 40, 1840, en même temps que ce Prix de Diane. Et c'est le train qui a permis à Chantilly de prendre son essor.
1: En tout cas, c'est l'un des grands événements hippiques de l'année, au même titre que le Prix d'Amérique pour les trotteurs, le Prix de l'Arc de Triomphe, le Grand Steeplechase, etc.
0: Mais avec
1: ça fait partie
0: touche,
1: des grands
0: avec
1: rendez-vous.
0: Mais avec cette touche d'élégance, il fait beau, il fait chaud.
1: Les femmes avec leurs chapeaux.
0: Les femmes sont belles, bien, vous le dites, bien coiffées, des bibis, des panamas, des caplines.
1: Ambiance garden party.
0: Ambiance garden party, on pique-nique sur la pelouse centrale. Donc, bref, une course qui laisse pas indifférent lorsqu'on y est allé une fois.
1: Bon, alors maintenant qu'on a planté le décor, tout en élégance, on va quand même s'intéresser à ce qui va se passer sur la piste.
0: Ah, sur la piste. Alors, on va dire, oui, alors il y a que 11 partants. Alors, c'est vrai, vous allez être déçus, ce n'est pas le quintet plus. Mais des courses de ce niveau-là, lorsqu'il y a beaucoup de partants, ça veut dire que le niveau est faible, puisque chacun considère qu'il a sa chance. Moins vous avez de partants, cela veut dire que, eh bien, il y a des épouvantails.
1: Et ça veut dire qu'on a la crème de la crème.
0: Là, on a la crème de la crème. Mmh. On a même une pouliche, elle va être ta favorite, elle s'appelle Diamond Nicholas. Elle est irlandaise, elle a couru 4 fois, elle a gagné 4 fois, elle a gagné en dernier lieu à Longchamp, le prix Marcel Boussac, et derrière, elle s'est adjugée la poule d'essai des pouliches. C'est manifestement une grande championne, confirmation attendue sur le coup de 16h à Chantilly. Elle est irlandaise, entraînée du côté de Ballydoy, elle sera montée par le premier jockey d'Aidan O'Brien, qui s'appelle Ryan Moore.
1: Il est irlandais lui aussi ?
0: Il est irlandais, ils sont tous irlandais. Voilà.
1: Ah oui.
0: On est à 100% irlandais. On a 3 nationalités au départ, des anglaises, des irlandaises et seulement 4 petites françaises.
1: C'est tout.
0: Mais il n'est pas écrit que la surprise ne vienne pas d'une française. On va en parler aussi avec une certaine Pink Pantera. Pink Pantera, elle porte le numéro 5. Elle a beaucoup couru cette année. C'est ça. Elle a couru à 5 reprises. Elle a gagné 3 fois. Elle présente la particularité d'avoir battu les mâles. Et lorsque vous avez une pouliche de 3 ans qui, au premier semestre, bat les mâles, ça veut dire qu'elle a vraiment une énorme qualité.
1: Ouais.
0: Un mot sur cette Pink Pantera. C'est une petite nièce d'un certain peintre célèbre qui gagna le prix du Jouet Club à Chantilly dans les années 90. Et qui derrière,
1: dire peintre célèbre, c'est pas, voilà, c'est le cheval s'appelait peintre célèbre.
0: Peintre célèbre.
1: D'accord.
0: Il appartenait à une grande famille des courses, aujourd'hui disparue. La Kazakh n'existe plus. C'est la famille Wittgenstein. Le nom vous dit sans doute quelque chose.
1: Bien sûr.
0: Daniel Wittgenstein, qui était le propriétaire dans les années 70 d'Allée France. Et cette Pink Pantera, eh bien, elle descend justement de cette grande lignée de chevaux de course. Et quant au père de Pink Pantera, il a été élevé par Hervé Morin via la EARL Vallée de Martigny.
1: Hervé Morin, l'homme politique normand. Désormais.
0: Normand, bien évidemment, qui fait également de l'élevage de chevaux.
1: Alors, vous êtes en train de nous dire qu'il y a les Irlandais, il y a les Anglais, on va dire. Exactement. Mais il y a quatre chevaux français qui peuvent se faire leur place, et notamment Pink Pantera.
0: À mon sens, cette Pink Pantera. Ensuite, on a Christophe Soumillon qui est associé à une pensionnaire de Carlos et Yann Lerner.
1: Christophe Soumillon, c'est vraiment le jockey star.
0: Meilleur jockey français. Il a tout gagné, bien évidemment. Aujourd'hui, âgé de 45 ans, mais il est toujours là. Il faut compter avec lui. Alors, on a Christophe Soumillon qui est là. Tony Picon sur Pink Pantera, je l'ai dit. Et on a la famille Vertem, également avec Green Spirit. Elle porte le numéro 10. Au papier, cette Green Spirit, c'est la meilleure chance française par rapport à ce qu'elle a pu faire. Mais attention, vraiment, il va y avoir des surprises à l'arrivée de cette course.
1: Alors, on le rappelle, ce ne sera pas le support du quintet.
0: Bon, non.
1: Ça, c'est une petite déception.
0: Mais il y a un quintet quand même.
1: Le quintet, on en parlera tout à l'heure, évidemment, après avoir reçu le patron du PMU. Si je devais vous demander comme ça, allez, vos vos trois, enfin, vos favoris pour demain, pour ce prix de Diane?
0: Eh bien, écoutez, on va prendre Diamond Necklace, imbattable, le numéro 8. Nous mettrons Pink Pantera, le numéro 5, propriété d'Alain Jatière et de Jean-Pierre Dubois. Et nous mettrons, pourquoi pas, je vous ai parlé de Green Spirit, pourquoi pas, on va mettre une autre française, on va mettre Habibi, qu'entraîne Jean-Claude Rouget et qui est associé à Christiane Demureau, Christiane Demureau étant la cravache d'or en titre.
1: Très bien. Vous y serez, évidemment, demain, Jean-Pierre. Mais vous y allez habillé comment, vous?
0: Alors, c'est... Une femme, c'est à peu près facile, mais oui. Un homme, c'est très compliqué.
1: Comment oui, bien avec un petit bip sur la tête.
0: Quintin, Valérie Quintin, il l'a dit, il fait chaud.
1: Oui, hein,
0: on fait 27-28 degrés à Chantilly.
1: Oui.
0: Donc, je me déciderai à la dernière minute, comme d'habitude, demain matin.
1: Bon, voilà. Vêtements légers, de toute façon, c'est certain pour vous. Vous restez évidemment avec nous, parce que dans un instant, grand invité, le directeur général du PMU, Cyril Girauda, il sera avec nous. Et puis, vous n'oublierez pas, Dominique, avant de nous quitter, de nous donner vos pronostics pour le quintet, cette fois.
0: Si je suis partant, dans le quintet. Là, pour le coup, là, il y a du monde, c'est ouvert.
1: À tout de suite.
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1: C'est la suite de cette édition spéciale course avec Dominique Cordier à la veille du prix de Diane. Et comme nous vous l'annoncions, nous sommes avec le directeur général du PMU, Cyril Girauda. Bonsoir.
19: Bonsoir.
1: Bienvenue sur RTL. Patron du PMU depuis le mois de janvier, hein, depuis quelques mois. Il y a 15 jours, Chantilly accueillait le prix du Jockey Club. Demain, donc, le prix de Diane, sommet de la saison pour les pouliches de 3 ans. Grand rendez-vous, on en a parlé, des élégantes, des dames au chapeau. Alors, il y aura moins de 13 partants, ce ne sera pas le support du quintet. Mais quand même, ça reste un rendez-vous important pour le PMU.
19: Ça reste un rendez-vous essentiel. Ça fait partie des grands rendez-vous de l'année avec le prix d'Amérique, le prix de l'Arc de Triomphe et tant d'autres. Et c'est vraiment des grands rendez-vous de Paris. C'est des grands rendez-vous sportifs. En l'occurrence, c'est un grand rendez-vous également événementiel, pour pas dire mondain, à Chantilly.
1: Alors justement, d'ailleurs, vous dites mondain. C'est vrai que les belles tenues, les femmes en chapeau, ce qu'on appelle les élégantes, ça tranche un peu avec l'image, alors sans doute ancienne du PMU. Hein, vous voyez ce qu'on pouvait imaginer du bar-tabac PMU. Ça tranche un petit peu.
19: C'est un mélange de tout ça. C'est ça qui est extraordinaire dans les courses et dans le PMU. C'est que c'est une communauté de passionnés avec un S. Il y en a beaucoup. Et donc, c'est vrai que là, il y a un rendez-vous où tous les spectateurs, on attend pas loin de 30 000 spectateurs, je crois, sur l'hippodrome, se prêtent au jeu. Et à côté de ça, dans nos 14 000 points de vente, nous avons tous nos parieurs, tous nos partenaires distribution qui seront mobilisés avec une opération et une tirelire de 1 million d'euros à gagner. Donc, des animations dans nos points de vente. Donc vraiment des temps forts pour faire vivre ce rendez-vous incontournable de l'année.
1: Ça sera évidemment demain. Dominique.
0: Ce sera demain. Cyril, est-ce que le fait que ce soit pas, que Speed Diane ne soit pas Quintier Plus, ça retire un peu du sel à la Réunion Quintilienne?
19: Bah, c'est toujours dommage quand la plus grande course ne peut pas être support du Quintet. C'est pas la première fois et c'est pas la seule fois de l'année où malheureusement la plus grande course sportive ne peut pas être support du Quintet. Je dirais, donc on compose et on rythme la journée du mieux possible et on va donc où on peut le regarder différemment. On va dire il y a et la course du Quintet sur laquelle il y aura 1 million d'euros à gagner et puis le prix de Diane, donc on va regarder le positif.
1: Bon, en tout cas pour le Quintet, on aura votre pronostic, Dominique.
0: Bien sûr.
1: Tout à l'heure à la fin de l'émission. Parlons du PMU quand même. Je disais, vous êtes arrivé en janvier. Quel premier bilan vous tirez de ces premiers mois de gouvernance?
19: Bah, le premier bilan très enthousiasmant pour ma part, parce que comme je le pensais avant de rejoindre cette maison que je connais bien, puisque j'y avais travaillé il y a de ça une dizaine d'années, il y a énormément de choses à faire.
1: Parce que le PMU était en crise.
19: En crise ou en difficulté, ou en tout cas il y a besoin de relancer, et c'était vraiment la conviction que j'avais avant d'arriver dans l'entreprise, et c'est une conviction qui se renforce, je dirais presque jour après jour, parce qu'il y a énormément de choses à faire en termes d'offres de produits, d'offres de jeux sur le digital, en termes de communication, en termes d'animation promotionnelle. Le champ du possible est énorme.
0: Est-ce qu'il n'est pas dangereux quelque part de faire avancer autant de chantiers en même temps, parce que tout avancer en même temps, on peut pas les points de vente, on en parlait avec Vincent, on parlait de la rénovation des points de vente, l'offre digitale, il faut la faire avancer. Vous avez lancé, vous nous avez déjà parlé de PMU Play. Est-ce que c'est pas compliqué de faire tout avancer en même temps?
19: C'est l'ambition, c'est la feuille de route qu'on a tracée avec le comité de direction. C'est vrai qu'on a beaucoup de chantiers, mais on se donne toutes les possibilités, les conditions pour les réussir. Et c'est vrai qu'il y a déjà des marqueurs. Vous l'évoquiez à l'instant, le lancement de la nouvelle application PMU Play fin mars. Donc une nouvelle application de jeu multi-jeux où on mélange hippique, sport et poker, et les résultats sont vraiment très très bons, puisqu'on a des croissances de plus de 50% sur notre activité. On a un taux de mixité entre les univers de jeu qui se renforce. Donc vraiment,
1: la priorité, c'est le digital. C'est d'ailleurs le secteur d'où vous venez.
19: J'ai travaillé et sur dans le digital et sur le ce qu'on appelle le retail dans les points de vente. La priorité, en fait, elle est sur nos différents canaux de distribution. Évidemment, le digital est un levier essentiel de croissance du marché, aussi bien sur le sportif, c'est pour ça que on va être très offensif pendant la Coupe du Monde, que sur le hippique. Mais les points de vente sont absolument essentiels, hein. Nos 14 000 points de vente sont le poumon de notre activité. Et puis à l'international aussi, je voudrais en dire un mot, notamment sur le prix de Diane. Il y aura 43 pays qui vont prendre des paris sur le prix de Diane. L'activité internationale, c'est près de 20% de notre activité, donc c'est aussi un axe de développement fondamental.
1: Vous parlez de la Coupe du Monde, évidemment, c'est l'actualité, et là, pour le coup, c'est le grand concurrent des paris hippiques. Comment les chevaux vont résister aux millions d'euros générés par les footballeurs?
0: Milliards.
1: Oui, je parle de millions.
0: Mais justement, franchement, avant toute chose, est-ce que vous avez une estimation des sommes qui vont être jouées sur la Coupe du Monde de football?
19: Ce qu'on peut dire, c'est que, avec certitude, c'est que la dernière fois, il y avait eu 600 millions d'euros de jouer sur l'ensemble du marché online. C'était il y a 4 ans. Le marché s'est développé. Il y a beaucoup plus de matchs cette année, hein, puisqu'il y a beaucoup plus d'équipes. À peu près, ça fait 60% de matchs en plus. Donc, est-ce que le 600 va devenir 800, 900, 1 milliard, je sais pas.
0: Certains parlent d'un milliard,
19: exactement. Donc c'est pas impossible. Donc ça va aussi beaucoup dépendre sur le marché français de la performance de l'équipe de France. On l'avait bien vu il y a 4 ans. Ça va dépendre aussi des surprises. C'est vrai que il y a 4 ans, il y a eu des éliminations de grosses équipes qui avaient, et puis des équipes un peu inattendues comme le Maroc. Bon, les surprises sont toujours bonnes pour stimuler l'intérêt pour le pari. On verra. Donc oui, on a une concurrence pour revenir des paris sportifs sur le pari hippique, on y est préparé. Il faut dire que les horaires des matchs cette année, qui ont lieu plutôt en soirée, sont moins défavorables que quand la Coupe du Monde a lieu en Europe. Mmh. Mais néanmoins, on le sait qu'on a de la concurrence. C'est pour ça qu'on a lancé cette semaine une opération en point de vente pour mobiliser nos points de vente, nos parieurs, avec une opération qu'on appelle le PMU à la cote, où on fait un parallèle entre les paris sportifs et les paris hippiques, en valorisant un élément essentiel, et c'est pas Dominique Cordier qui ne démentira, que souvent les rapports sont très intéressants sur une course hippique par rapport à un match de foot.
1: Ah oui, on gagne plus en pariant sur les chevaux que sur le foot.
19: Absolument, les rapports, en particulier quand c'est des favoris, c'est très intéressant sur le
0: pari hippique. Match d'ouverture 1,40 pour le Mexique qui a gagné, et un favori de Quintet Plus, je crois que celui d'hier soir, on a dû le payer 10 euros.
1: Ouais. Question de Béotien, est-ce que c'est plus simple de parier sur des matchs de foot que de parier sur des courses de chevaux? Parce que entre...
0: Ça a l'air plus simple.
1: Oui, parce que c'est. Ça a l'air très compliqué aussi de parier sur les courses de chevaux.
0: Non, c'est très simple parce que finalement, tout, vous avez 18 partants dans une course, les 18 peuvent pas gagner.
1: On a énormément.
0: Dans un match de foot,
1: on a énormément d'offres qui
0: tout le monde peut gagner.
19: Je reprends les termes de Dominique. C'est beaucoup plus simple que certains
0: que ça
19: peuvent dire ou ça n'y paraît. En fait, choisir un cheval parmi 18 partants ou 15 partants, c'est assez simple. Après, on a des éléments d'information qui sont la cote. Donc finalement, il y a beaucoup de parallèles avec le monde du pari sportif. Et d'ailleurs, on a beaucoup de nos parieurs qui parient sur les deux univers parce que les logiques sont les mêmes. Et j'insiste, les rapports au pari hippique sont très attractifs.
0: Une dernière question qu'on peut poser à Cyril, parce qu'on parlait de tous ces chantiers qui doivent avancer en même temps. Le parieur demande aussi la nouveauté. Est-ce qu'il y a dans les cartons du PMU quelques nouveautés à venir avant de la fin d'année, par exemple?
1: Des nouveaux jeux, vous voulez dire?
0: Voilà, je voulais pas dire comme ça, mais bravo Vincent.
19: Alors, il y a des nouveautés, oui, absolument. Il y a des nouveaux jeux ou des évolutions de jeux qui vont arriver avant la fin de l'année. Mais pour moi, quand on fait des opérations promotionnelles comme celles qu'on fait en ce moment, ça contribue aussi à animer le marché et l'intérêt de nos parieurs. Donc, et c'est vraiment l'esprit de ce plan qu'on est en train de déployer. C'est comment on peut surprendre le plus régulièrement possible nos parieurs actuels et nos futurs parieurs.
1: Vous voulez dire qu'il faut qu'on se prépare à une surprise?
19: Absolument, préparez-vous.
0: Miguel, le compte à rebours est commencé.
1: Merci beaucoup Cyril Girauda, directeur général du PMU. Merci d'être venu sur RTL dans cette édition spéciale course.
19: Merci à vous.
1: Avant le prix de Diane.
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1: Et avant de conclure, justement, Dominique, avant le prix de Diane, demain, sur l'hippodrome de Chantilly, il y aura donc le Quintet.
0: Il y a le Quintet. Et il y a le Quintet qui a réuni 18 partants. Autrement dit, il va y avoir de forts rapports qui seront en plus assortis. Le Quintet étant assorti d'une tirelire d'1 million d'euros. Alors, l'ordre vient intéressant. Une course extrêmement compliquée. On est sur 1800 mètres, dans un bon terrain, une lisse à zéro. Autrement dit, les numéros à la corde au départ auront leur importance. Ce qui peut faire les affaires de mon favori, il s'appelle Big Log. Oui. Il porte le numéro 12. Il est en pleine forme. En toute logique, on est en droit de l'attendre dans les 5 premiers. L'inverse serait assez décevant. On retient le numéro 7, Alfalf, qui vient de faire à Longchamp quelque chose d'assez exceptionnel. C'est un autre concurrent en forme. Wapi, le numéro 13, vient de s'imposer sur les hippodromes de Lyon à la mode. Il a enfin compris, ce Wapi, qui n'était pas très gourmand, comment on faisait pour gagner une course. Espérons qu'ils s'en souviennent à Chantilly. Le numéro 2, Calas. Alors lui, il court plus vite que le handicapeur, puisqu'il vient de remporter 2 Quintet Plus. Autrement dit, sa valeur a flambé, comme on dit. Ouais. Le numéro 14, Double Up. Alors attention à Double Up, entraîné à Deauville par Stéphane Vatel. C'est l'outsider de RTL. C'est un cheval qui reste sur des zéros. Il est assez régulier, on peut pas lui en vouloir. Mais je le soupçonne, quelque part, d'être en mesure de se réveiller dès demain à la faveur du bon terrain et d'un bon numéro à la corde. On retient le 15, ouais. La bonne étoile, un nom qui va vous plaire. Ouais, et on termine avec le numéro 3, Thiego The First, qui revient dans la catégorie des handicaps.
1: Alors je résume.
0: Les numéros
1: 12, 7, 13, 2, 14, 15, 3.
0: Exactement, avec un départ à 15h20.
1: Eh ben voilà, c'est noté, il n'y a plus qu'à faire nos jeux. Alors, il nous reste quelques secondes, parce que c'était une émission spéciale consacrée au prix de Diane. Et vous m'avez dit, je veux terminer avec une petite histoire,
0: oui,
1: une petite anecdote.
0: En 74-75, pas 1900, 1800.
1: Ah oui, quand même.
0: Deux fois coup sur coup, il y a Didit à l'arrivée. Didit, c'est qu'on a vraiment deux pouliches sur la même ligne. Et vous savez ce qu'on faisait à l'école? Aujourd'hui,
1: bah,
0: on partage la location. Voilà.
1: D'accord.
0: À l'époque, on recourait la course.
1: C'est pas vrai.
0: On recourait la course.
1: Tout le monde recourait.
0: Les propriétaires avaient le choix. On partage ou on recourt. Et les deux, non, c'était un contre un. Ah oui, il y avait les deux, à la fin de la réunion, elle recourait l'une contre l'autre.
1: Incroyable.
0: Ça aurait été drôle aujourd'hui.
1: Ça serait inimaginable, mais effectivement, ça aurait été drôle. Merci beaucoup. C'était un bonheur de faire avec vous cette émission Dominique Cordier, édition spéciale avant le prix de Diane de demain. Une courte pause et puis dans un instant, ce sera Destination RTL. Bernard Sabat nous emmène à Reims. À tout de suite.
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26: 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Il est bientôt 19h.
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1: Destination RTL, c'est parti, comme tous les samedis soirs avec Bernard Sabat, votre rendez-vous tourisme, voyage. Bonsoir Bernard.
35: Bonsoir Vincent.
1: Et aujourd'hui, destination...
36: Les rois du monde font tout ce qu'ils veulent.
1: Alors... c'est une destination royale, peut-être.
35: Exactement, on va à Reims, Vincent. C'est une ville située au cœur de la Champagne, une ville où l'on célèbre les rois de France, où l'on produit l'un des alcools les plus célèbres du monde.
1: Bon, je vous arrête tout de suite. À consommer avec modération, évidemment. D'ailleurs, Reims, c'est pas forcément comme ça la première destination à laquelle on pense pour un week-end.
35: Et pourtant, Reims, c'est l'une des villes les plus importantes de l'histoire de France. On la surnomme la Cité des Sacres. Pendant près de 1000 ans, les rois de France venaient ici recevoir leur couronne. Et sous ces rues se cachent plus de 250 km de caves où vieillissent des millions de bouteilles de champagne.
1: Bon alors, ça, pour le coup, on y va facilement à Reims.
35: Oui, très facilement. On comptait à peu près 45 minutes de TGV depuis la gare de l'Est. C'est probablement une destination les plus dépaysantes et accessibles depuis Paris.
1: La meilleure période pour découvrir Reims.
35: Printemps et l'été, c'est parfait. Les terrasses sont animées, les vignes sont magnifiques et les caves accueillent les visiteurs dans les meilleures conditions, bon, mon Vincent.
1: À part les caves et les vignes, quels sont les lieux incontournables à Reims?
35: Il est venu le temps, Vincent.
1: Le temps de quoi?
37: Il est venu le temps des cathédrales.
1: forcément.
35: Ouais. Et oui, c'est la cathédrale Notre-Dame de Reims. C'est un chef-d'œuvre de l'art gothique, construite à partir de 1211. Elle a accueilli le sacre de 33 rois de France, je vous l'ai dit tout à l'heure. Ouais. Rien que ça, hein, ça vous étonne, non?
1: 33, le plus célèbre.
35: Ben, Charles VII en 1429, parce qu'il y avait Jeanne d'Arc qui était là.
1: Ah oui,
35: et puis aussi Louis XIV.
1: Ah, quand même, le roi soleil, en personne.
35: Ah oui, en personne. Oui, chaque pierre ici raconte un morceau de notre histoire nationale.
1: Alors, dites-nous, qu'est-ce qui impressionne le plus quand on la visite, cette cathédrale?
35: Ses dimensions. Ouais. Ses vitraux, mais surtout, ses 2300 statues. C'est parmi elles que se trouve l'ange au sourire, devenu le symbole de la ville.
1: Et alors, justement, est-ce qu'on peut la voir de haut, la ville? Est-ce qu'on peut monter dans les tours?
35: Bah, enfin, calmez-vous, on va dans les tours comme ça, mais il faut grimper 249 marches. Mais ouais. Une fois là-haut, on découvre une vue exceptionnelle sur toute la ville.
1: Et après l'histoire, maintenant, passons à quelque chose de très intéressant également pour tout le monde, nos auditeurs.
35: Surtout pour vous.
1: Voilà, la gastronomie.
35: Eh oui, à Reims, elle occupe une place essentielle. Ici, on déguste le jambon de Reims, les célèbres biscuits roses, mais aussi une cuisine moderne qui revisite les traditions champenoises.
1: Ah ouais, vous avez une adresse?
35: Oui, la Grande Georgette, juste en face de la cathédrale.
1: Et pourquoi la Grande Georgette?
35: Parce qu'elle offre une des plus belles vues de la ville et une cuisine qui met à l'honneur les produits locaux. C'est une adresse conviviale et puis c'est la richesse gastronomique de la Champagne.
1: Et qui est aux commandes de cette adresse alors?
35: Alors, un jeune chef talentueux qui s'appelle Julien Raffanel.
1: Il est rémois lui-même?
35: Oui, mais alors il n'était pas fait pour cela. Son papa, lui, était un grand restaurateur, mais lui, il a fait un bac scientifique, il faisait de la 3D, et puis il est revenu à cette passion première que lui a inculqué son papa.
1: Donc, changement de carrière radical.
35: Absolument. Donc, son papa était un grand chef, il l'envoyait partout pour faire des grandes écoles, et puis à un moment donné, il a voulu prendre les commandes d'une cuisine, et donc il est arrivé, évidemment, dans cette institution des Crayères.
1: Et donc, il a repris les commandes de la Grande Georgette.
35: Oui, vous savez qu'en 2023, il a même reçu le trophée de jeune talent de Goemio.
1: Et comment vous définissez sa cuisine?
35: Cuisine moderne, très ancré dans le terroir champenois, il travaille beaucoup les produits locaux, cherche toujours à créer un dialogue entre l'assiette et le champagne.
1: Donc on visite Reims à travers sa cuisine.
35: Exactement, et c'est ce qui est très bien réussi par Julien Raffanel.
1: Alors Reims est aussi une ville de sport, voyez-vous.
35: Et oui, on parle sport à Reims, impossible de ne pas évoquer Raymond Coppa.
1: Évidemment, le grand Coppa.
35: Oui, c'est le joueur préféré de mon papa.
1: Ouais, le premier grand footballeur français.
35: Oui, c'est l'un des plus grands, Ballon d'Or en 1958, il a joué dans les plus grands clubs évidemment, c'est la légende du football français, il a porté le stade de Reims au sommet de l'Europe et le club a disputé deux finales de Coupe d'Europe dans les années 50 grâce à lui.
1: Il a joué au Real hein, aussi.
35: Si oui, il a joué au Real, oui.
1: On ressent encore l'héritage de Coppa à Reims.
35: Oh, oui, il y a carrément une statue de Coppa qui accueille les visiteurs près du stade Auguste Delaune pour les Rémois, il reste une véritable icône.
1: Bon, alors, on est en Champagne, donc on parle de Champagne maintenant.
35: Eh oui, évidemment, dès le XVIIIe siècle, le Champagne était déjà servi dans les cours royales européennes.
1: Il est né à Reims, d'ailleurs, le Champagne.
35: Il est né dans cette région, les sols crayeux, le climat, le savoir-faire des vignerons et Dom Pérignon, hein, qui était donc le fameux curé qui a donc amené ce produit unique au monde.
1: Vous disiez tout à l'heure qu'on peut visiter les caves. Évidemment.
35: Oui, les grandes maisons ouvrent leurs portes aux visiteurs, mais je vous conseille d'aller rencontrer les petits vignerons indépendants dans les villages autour de Reims. On découvre d'abord le champagne autrement. On travaille sur les histoires de familles transmises depuis plusieurs générations.
1: Donc on ira effectivement voir les petits vignerons indépendants. Et côté bon plan maintenant, Bernard.
35: J'ai trouvé un plan idéal pour vous le week-end. D'abord, le TGV. Si vous le réservez à l'avance, aller-retour, entre 35 et 50 euros par personne.
1: Parfait.
35: Donc ça vaut le coup.
1: Ouais, très bien. Et ensuite, on dort où?
35: Alors moi, j'ai trouvé un hôtel extraordinaire qui s'appelle l'hôtel de la caserne Chanzy. Il est installé dans une ancienne caserne des pompiers, juste en face de la cathédrale. Il propose des chambres à partir de 220 euros la nuit au mois de juin. Mais attention, c'est un hôtel de luxe. Il est incroyable.
1: Bah, juste en face de la cathédrale, emplacement exceptionnel.
35: Oui, puisque ses balcons donnent carrément sur, évidemment, la cathédrale.
1: Ouais, avec, j'imagine, les restaurants, les attractions de la ville au pied de l'hôtel. Votre chiffre du jour, Bernard?
35: 300 millions.
1: Mais 300 millions de quoi?
35: Bah, c'est le nombre de bouteilles de champagne produites chaque année dans la région Champagne, une production exportée dans plus de 190 pays qui fait rayonner le savoir-faire français dans le monde entier.
1: Merci Bernard. Et puis alors je rappelle à nos auditeurs qu'on vous retrouve chaque samedi sur M6 dans le Mag du samedi et puis en replay sur M6+. D'ailleurs justement cette semaine l'épisode est dédié à Reims forcément.
35: Oui, j'y étais donc, vous auriez pu le voir donc ce matin, mais vous pouvez le voir sur M6+, vous allez voir, je me suis baladé, j'ai découvert des gens et j'ai beaucoup ri.
1: Merci beaucoup sur M6+. À la semaine prochaine Bernard.
35: Avec plaisir mon Vincent.
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1: Voilà, on vient de parler du Stade de Reims et de Raymond Coppa. Et bien, dans un instant, ce sera la grande soirée foot. Dans 3 minutes, avec Julien Ababou, on va refaire le match. Et puis, à partir de 20h, RTL Coupe du Monde, ce sera avec Cédric Sacheur. Il est pile 19h. Et l'info, c'est avec Charles Ducrot.
9: Bonsoir à tous. Les températures vont continuer de grimper dans les prochains jours. 6 départements seront demain en vigilance orange, risque élevé de feux de forêt dans l'ouest, les Deux-Sèvres et la Charente-Maritime, mais aussi dans le sud, l'Aude, l'Hérault, le Gard et le Vaucluse. Par ailleurs, si vous avez prévu de vous baigner dans l'Atlantique, prudence, la préfecture de Nouvelle-Aquitaine déclenche une nouvelle alerte face au courant de Baïne ce week-end. Donald Trump à Versailles. L'Élysée confirme à RTL ce soir l'invitation du président américain à un dîner de gala mercredi soir. À l'occasion du 250e anniversaire de l'indépendance des États-Unis. La veille, le président américain s'entretiendra avec le président ukrainien Volodymyr Zelensky lors du sommet du G7 à Évian. Un sommet qui compte aussi ses détracteurs. Les anti-G7 ont installé leur campement à Genève. Ils ont prévu de manifester demain. Les organisateurs espèrent 10 000 personnes. Les commerçants eux redoutent la casse et protègent leurs vitrines. Bertrand Frachon.
10: C'est dans un parc ombragé situé juste derrière la gare de Genève que les opposants au sommet ont installé leur cantine No G7. Antoine fait partie de la quarantaine de volontaires qui assurent la cuisine et le service pour 4000 repas quotidiens.
11: C'est un mélange de débrouille, de contact avec des gens qui produisent de la nourriture, enfin qui produisent des denrées alimentaires, des fermes ou d'autres. Le menu aujourd'hui c'est un chili sans viande, du coup avec sauce haricots, légumes, il y a de la salade, il y a du riz et voilà.
12: C'est une bouffe pop pour moi. Et c'est super dans les parcs, d'investir les parcs, de faire un repas à prix libre pour tout le monde, G7 ou pas, nous G7 ou pas. C'est toujours super, les bouffes pop.
10: Entre deux assiettes, c'est aussi l'occasion pour ces militants d'échanger et de préparer la manifestation de demain contre la venue des chefs d'État à Évian.
13: Ce qui me motive, c'est de me mobiliser en Suisse concernant les questions rapport Nord-Sud. Les inégalités des pays du Sud face aux pays du Nord sont des questions qui doivent mobiliser également en Suisse.
10: Demain, la manifestation partira à 15h. Depuis le parc Mont-Repos à Genève. Le trajet devrait durer environ 2 heures. Les organisateurs espèrent réunir 10 000 personnes.
9: Bertrand Frachon, un motard de la gendarmerie est décédé et 2 autres ont été blessés aujourd'hui dans un accident de la route en marge de ce sommet du G7. Une voiture s'est déportée sur une route près de la commune de Fessy, percutant une colonne de la gendarmerie et tuant donc un gendarme âgé de 38 ans. Les sports, la Coupe du Monde, 3 affiches à venir. Qatar-Suisse à 21h à suivre sur RTL et M6. Brésil-Maroc à minuit sur M6 et Haïti-Écosse à 3h du matin. 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En rugby, du top 14 au programme avec le match de barrage ce soir 21h05 entre Pau et le Racing 92. C'est une place en demi-finale qui se joue face au Stade Toulousain. Les 24 heures du Mans, c'est la BMW numéro 20 qui est en première position. Il reste 21 heures de course. Et puis la Formule 1, George Russell sur Mercedes partira demain en pole position du Grand Prix de Catalogne. La météo pour demain, des nuages persisteront une bonne partie de la journée le long des frontières du Nord. Partout ailleurs, ce sera très beau pour les températures au meilleur de la journée. On dépassera les 30 degrés dans la moitié sud jusqu'à 35 sur le pourtour méditerranéen, entre 18 et 29 degrés ailleurs. 19h03 sur RTL. On refait le match tout de suite avec vous, Julien Babou.
1: Et merci Charles Ducrot. On vous retrouve à 20h pour un nouveau point sur l'information. Et pour nous, c'est dans quelques secondes pour refaire le match à 3 jours de France-Sénégal. L'entrée des Bleus dans la compétition. Pas mal de débats à venir, c'est promis, à tout de suite.
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21: Bonsoir à tous, bienvenue dans On refait le match, 19h-20h chaque samedi pendant la Coupe du Monde. Le coup d'envoi de 5 heures de foot sur l'antenne de RTL. De 20h à minuit, Cédric Chasseur prendra les rênes de RTL Coupe du Monde et sera, comme chaque soir, au plus près des Bleus. Nous aussi, messieurs, mais en mode On refait le match à 3 jours de France-Sénégal. On débattra de Kylian Mbappé. Les Français sont-ils trop durs?

0: toutes les sélections sur le bout des doigts. Bonsoir Xavier.
1: Salut Julien, bonsoir à tous.
0: Et puis François Malardo, celui qui a vécu les Bleus de l'intérieur. Comment ça va François?
2: Ça va pas mal, mais moi en 2002, j'étais au Japon.
0: Ah, au bon endroit.
2: L'autre côté de la mer.
0: Mais ça dansait moins et ça sortait moins, a priori. En tout cas, c'est ce que disent les suiveurs des Bleus et les Bleus eux-mêmes. Après 19h30, les débats flash, la Coupe du Monde est lancée, les polémiques s'effacent. Le fameux show must go on, est-ce que vous le comprenez tout simplement? Le Maroc qui entre en lice ce soir contre le Brésil, est-il l'un des favoris de ce mondial? Finalement, on en parle assez peu. Et puis eux le joueront pour la première fois, Curaçao, le Cap-Vert, la Jordanie et l'Ouzbékistan. Mais est-ce que ça vous plaît ou est-ce que ça vous effraie? On est ensemble jusqu'à 20h, Oriane et Léa à la réalisation. On refait le match, c'est parti.
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4: Chirurgical, Kylian Mbappé, une seule occasion dans cette rencontre, il la met au fond, 56e but en 95 sélections pour le capitaine des Bleus à une longueur d'Olivier Giroud et donc d'égaler le record de buts en équipe de France.
5: Ousmane Dembélé qui a déclaré « Les critiques envers Mbappé sont injustes, certains abusent un peu des critiques sur lui. »
6: Il faut sauver le soldat Mbappé, le ballon d'or s'y colle.
7: Les Français ont toujours été exigeants avec leurs grands joueurs. Ça fait partie du jeu, ça fait partie de la culture, ça fait partie de... Il faut avoir la connaissance d'où on est. Quand tu retraces l'histoire des plus grandes légendes, ils ont tous été chahutés à un moment donné par le public. Ça n'a pas entaché leur légende pour autant. C'est des moments de turbulence qui arrivent, qui sont parfois nécessaires. Parfois non, mais on n'est jamais... Nous les joueurs, on peut pas être arbitre du public. Nous, ce qu'on doit faire, c'est juste à chaque fois nous mettre à l'endroit et écrire l'histoire, parce que c'est notre meilleur des avocats.
0: L'histoire, le meilleur des avocats, le bientôt meilleur buteur de l'histoire des Bleus interrogé cette semaine pour M6 par Ophélie Meunier et Smaïl Bouabdellah. Et oui, messieurs, il est critiqué, même s'il dit prendre du recul. Question simple, est-on les Français, les amateurs de foot, les médias trop durs avec Kylian Mbappé? François Malardo.
2: Ouais, trop ou pas assez, c'est pas de mon idée. Je trouve que ça fait partie du jeu médiatique, certainement. Et donc, ça a une résonance auprès du grand public que de critiquer ce qu'on aime bien, parce qu'on châtie bien, voilà. Et c'est le cas avec que ce soit Michel Platini en son temps, puis Zinedine Zidane. Et je pense que Kylian Mbappé, évidemment, fait partie de ce trio. Voilà, il s'y colle. En 2018, c'était plus un espoir, mais c'était une grande promesse qui s'est confirmée. Et puis tout le monde, les médias compris, jouent le jeu de le soutenir et de louer ses qualités. Maintenant, c'est le capitaine de l'équipe de France. Il est tombé un peu de l'autre côté de la barrière.
8: Moi, je suis pas tellement d'accord par rapport à la comparaison. Parce que là, ce qui est contesté chez Mbappé, c'est plus profond. C'est pas seulement le joueur, c'est aussi l'homme. C'est-à-dire que par rapport aux Français, il est devenu une sorte de star qui non seulement fait perdre le Real Madrid ou ne le fait pas gagner, mais a eu des comportements extra-sportifs qui ont déplu aux Français. Donc pour moi, la remise en cause, elle est non seulement légitime, je pense pas qu'elle vienne des médias parce que les gens, ils sont pas bêtes, ils voient eux-mêmes, ils entendent. Oui, ils lisent aussi, mais ils se forgent leur propre opinion. Et donc la remise en cause, elle est profonde pour moi.
1: Ouais, moi je rejoins effectivement ce que vient de dire Gilles à l'instant. Je pense qu'il y a un rejet des tous les dirigeants, tous les gens haut placés en général. Et Mbappé aujourd'hui a basculé dans cette catégorie. Il a basculé dans cette
0: catégorie. C'est le tous pourri.
1: Parce qu'il le veut bien, mais il l'assume en plus. Ça, faut lui reconnaître cette qualité. Il assume ce qu'il dit. Il le revendique même. Je me souviens d'une interview il y a quelque temps. Je crois que c'était sur France Télévisions. Il y a longtemps, avant que M6 ait les droits de la Coupe du Monde. Et il avait dit mais moi je peux plus sortir dans la rue parce que on me saute dessus. Mais j'ai voulu cette vie. Et le problème, c'est qu'effectivement, bien surtout en France, on préfère les poulies d'or aux Anctil, on préfère les challengers aux grands vainqueurs.
8: Moins maintenant.
1: Un peu moins, mais Mbappé.
2: C'est toujours un peu ancré quand même.
1: Oui, il y a quand même ce fond-là. Mbappé, il incarne justement ce je réussis tout parce qu'il a beaucoup de talent et pas seulement un talent de footballeur.
8: Mais il réussit moins quand même. Il ne réussit plus tout. Ça a changé aussi. Là, c'est l'aspect jeu. Il a conduit le Real au fossé, ou alors en tout cas il n'a pas redressé le Real Madrid.
1: Il n'a pas redressé, ouais.
8: Donc là, vraiment pour moi, si cette Coupe du Monde là, elle va déterminer son avenir et la trace qui restera. Alors il s'est déjà un immense champion. S'il réussit cette Coupe du Monde, il remonte dans l'opinion des gens. S'il échoue, là ça va être compliqué.
2: Oui, mais ça c'est le jeu. Encore une fois, après tu parlais de l'homme, Gilles, je vois pas, sauf si.

0: Je suis amnésique, mais je pense pas que ce soit encore le cas. Je vois pas en quoi son comportement en tant qu'homme, pas en tant qu'athlète, et
1: en tant qu'homme engagé, la Fernelle, le petit ange parti trop tôt, les prises de position louables ou non anti-IRM.
0: Ça en fait pas un joueur qui a, on en a connu quand même des types, pas qu'en équipe de France, qui avait des comportements à la limite, des comportements sulfureux. Moi, je l'ai jamais vu insulter un sélectionneur. Je l'ai jamais vu avoir en dehors des terrains un comportement absolument exécrable ou inadmissible. Après, bon, moi, je veux pas jouer les perles à morale, hein, mais je trouve pas que l'homme soit sujet aux critiques, mérite les critiques qu'il reçoit en ce moment. Après, le joueur, c'est différent, et je pense qu'il connaît la musique mieux que nous.
1: On va parler de l'opinion des Français dans un instant, mais on en parle encore plus depuis hier du fait de cette déclaration. Ousmane Dembélé à Marca, il parle plutôt des Espagnols hein, quand il cible le joueur du Real Madrid. Parfois, dit Dembélé, ils vont trop loin dans leurs critiques simplement parce que c'est Kylian Mbappé. Mais parce que c'est une star ou parce qu'il clive ?
2: Bah parce que Ousmane Dembélé, il en sait quelque chose puisque lui aussi a joué en Espagne. Bon, il jouait pas au Real, il jouait au Barça et enfin il a pas joué beaucoup d'ailleurs et il a eu énormément de critiques à cette époque pour son comportement. Alors c'est pas le même catégorie de reproche qu'on peut faire à Mbappé parce qu'il est très professionnel, on le sait. Mais même s'il sort, il va en Sardaigne, je crois, sur des jours de repos. Soi-disant il est blessé, mais l'entraîneur leur laisse quartier libre. Bah, même quand il se déplace à l'étranger pendant ses jours de repos, il est critiqué. Parce qu'il est sous les feux de la rampe et parce qu'on attend effectivement de gens qui ont des comportements parfois un peu moralisateurs, enfin qui prennent en tout cas certaines positions, on attend une forme d'exemplarité. Et donc, dès que les choses se savent aujourd'hui, et c'est le cas avec les réseaux sociaux, on sait qu'il va en Suède, on sait qu'il va en Sardaigne. Autrefois, les joueurs dont on parlait, François Manardo, l'époque Platini, ou même plus récemment l'époque Deschamps-Zidane, on savait pas tout ce qu'ils faisaient. Ils pouvaient avoir une vie privée à peu près cachée. Aujourd'hui, c'est plus possible.
0: Oui, un peu plus. En 98, et Gilles, tu as couvert cette Coupe du Monde en 98 chez nous. Moi, je sais un petit peu pour avoir travaillé avec l'équipe de France après, mais je sais qu'en 98, s'il y avait eu les réseaux sociaux, on jouerait un peu plus encore les perles à morale et il n'y aurait pas de sondage qui suffirait à critiquer les Bleus. Quand on parle des grands joueurs qui sont assujettis à ce traitement, Zinedine Zidane, qui est, ok, on est tous d'accord, un des plus grands joueurs de l'histoire du football et un des plus grands joueurs forcément de l'histoire du football en France. Moi, je rappelle juste son bilan disciplinaire à Zinedine Zidane. C'est l'équivalent de Cyril Roll, hein, pour ceux qui se souviennent de Cyril Roll. 14 cartons rouges. Ça en faisait pas un joueur sulfureux, ça en faisait pas un homme particulièrement violent en dehors des terrains, parce que tous les cartons rouges de Zidane, c'est pas pour des tacles mal placés, c'est pour contestation ou pire comportement inacceptable sur un terrain avec un adversaire, il se vengeait. Le dernier en date contre Materazzi, tout le monde s'en souvient, c'était une Coupe du Monde. Donc, je trouve que Kylian Mbappé, on en fait un peu trop sur lui et un peu trop à jouer la morale. Et moi, ça me plaît pas.
1: Mais vous l'avez entendu dans l'interview livrée à M6, tous les grands joueurs sont critiqués par les Français. Ce qui compte, c'est d'écrire l'histoire. C'est la meilleure des avocats. Est-ce que c'est tout simplement pas le petit melon qu'on lui reproche, c'est-à-dire quand il avait 20 piges, c'était de la confiance en soi, et à 27, c'est devenu le boulard.
3: Oui, mais il y a le melon, mais ça, je pense que les Français maintenant savent que certaines de nos stars se sont américanisées, c'est-à-dire que Mbappé, lui, il adore les sports américains, et dans les sports américains, les gars disent « je suis le meilleur », en tout cas, moi, je l'affirme, etc. Donc, la melonite, ça va si vous êtes formidable dans le jeu, si vous nous faites gagner, là, les gens oublient. Mais n'oublions pas quand même qu'il a fait aussi une année catastrophique. Alors c'est quelqu'un qui clive sur le plan personnel. Effectivement, Julien, vous soulignez ses prises de position politiques, ses escapades, etc. Mais il y a aussi dans le jeu. Alors on me sort ses stats flamboyantes. Mais si c'est pour avoir des stats flamboyantes, il faut pas faire du foot. Le foot, c'est fait pour que votre équipe gagne. Et là, son équipe n'a rien gagné, si ce n'est des trophées annexes. Donc c'est catastrophique.
0: Il peut pas être tenu seul responsable de l'échec du Real Madrid.
3: Mais c'est le phare du recrutement.
2: La coïncidence est terrible. Il arrive au Real Madrid. Le Real Madrid enchaîne deux saisons blanches et sèches. Il part du Paris Saint-Germain. Le Paris Saint-Germain est deux fois champion d'Europe. Donc, les gens, effectivement, comme disait Gilles Verdès tout à l'heure, ils n'ont pas besoin de lire des éditos pour constater ça. Tout le monde le voit.
0: Mais ça, c'est pas du journalisme.
2: Non, mais c'est un constat simple. Oui. C'est que avec Mbappé, le PSG gagnait pas. Sans Mbappé, il gagne. Que le Real Madrid avant Mbappé gagnait. Et avec Mbappé maintenant, il gagne plus. Donc, le constat, il est implacable. Alors après, on peut lui trouver des excuses. Oui, Vinicius, machin. machin, truc, il y a plus Kroos, il y a plus Modric. Bon, on peut trouver plein d'explications. Effectivement, il n'est pas le seul dans un sport collectif, mais le fait qu'il se mette en avant et qu'il l'assume d'ailleurs, pour ça on peut rien lui reprocher. Encore dans l'interview d'M6, il l'assume très bien, ce rôle de leader. Il encaisse les critiques, il y répond parfois, mais c'est vrai que pour un footballeur, on attend d'abord une réponse sur le terrain. Et cette saison, elle n'y est pas jusqu'à présent. Elle le sera peut-être en bleu, on le souhaite.
1: Et les Français l'attendent, et les Français dans tout cela, on va appeler quelqu'un qui a l'habitude de sonder l'opinion. On a eu un baromètre Odoxa pour RTL et Winamax publié ce matin, et plusieurs chiffres nous interpellent. Bonsoir Émile Leclerc.
4: Bonsoir Julien, bonsoir à tous.
1: Les chiffres, quand vous demandez aux amateurs de football, où doit jouer Kylian Mbappé lors de la Coupe du Monde ? Question qu'on avait travaillée ensemble. 38% disent avant-centre, c'est son poste actuel. 25% disent ailier gauche, c'est un débat foot, ça se défend. Sauf que surprise, 36%, plus d'un sondé sur trois, répond que sa meilleure place, c'est sur le banc. Émile Leclerc, vous qui sondez depuis des années, des mois, la cote de popularité, l'image d'Mbappé auprès des Français, on peut dire qu'il a connu des jours meilleurs, non ?
4: Oui, exactement. Alors Mbappé est depuis longtemps assez clivant, et je vais faire un peu la synthèse de tout ce que vous avez dit précédemment. En fait, ce que les Français reprochent à Kylian Mbappé, c'est son côté soliste. Alors certes, il y a l'humilité, mais ça, comme vous l'avez dit, il l'assume. Mais quand même, 72% des fans de football considèrent que ce n'est pas un homme humble. Il y a 25 points de moins en 5 ans sur cet item-là, donc ça a beaucoup évolué. Et surtout, 70% des fans de football considèrent que Mbappé n'est pas tourné vers le collectif. Et c'est ça, à mon avis, le gros reproche qui est fait à Kylian Mbappé. Comme vous l'avez dit précédemment, s'il marque des buts et qu'il fait gagner son équipe, pas de problème. Mais quand c'est pas le cas, eh bien, c'est double peine pour Kylian Mbappé. Et donc, quand on a en plus profusion d'attaquants comme on a aujourd'hui, quand on a un Ballon d'Or qui, dans son club, joue avant-centre, eh bien, ça fait que Kylian Mbappé, son poste aujourd'hui est remis en cause. Non seulement le poste d'avant-centre, mais vous avez, comme vous l'avez dit, 36% des amateurs de football qui veulent le voir sur le banc pour qu'il entre en cours de match. Donc il y a un vrai divorce entre une partie du public, pas tous, mais une grande partie du public, et le capitaine de l'équipe de France.
1: Gilles Verdez, le soliste Mbappé, il porte pourtant le brassard de capitaine, il se présente comme leader, comme ciment du groupe et comme garant finalement d'une cohésion vers la victoire qu'il connaît. C'est contradictoire.
3: Ah, c'est totalement contradictoire. Alors on espère, et je le pense quand même, parce que sinon je pense que Didier Deschamps aurait agi, mais on espère qu'à l'intérieur du groupe, il joue ce rôle de courroie de transmission entre les générations, qui parle à tout le monde, qu'il assume en tout cas son leadership. Mais à l'extérieur du groupe, la vision qu'on a de lui, elle est terrible. Et ce chiffre, il est marquant, mais à un point incroyable, reléguer Mbappé sur le banc, parce que Mbappé, c'est quand même un très bon joueur. Donc le reléguer sur le banc, c'est le rejet de ce qu'est le joueur, mais surtout de ce qu'il est effectivement, de ce qu'est l'homme Mbappé. Et pour lui, c'est une gifle.
1: Émile Leclerc, on parlait des prises de position hors terrain politique qui a Mbappé. Ça joue sur sa cote de popularité ou les Français s'en moquent ?
4: Non, les Français s'en moquent pas. On avait effectivement sondé les Français à l'époque du petit ange parti trop tôt, et effectivement, il y avait une grande partie du public qui n'appréciait pas. Et la toute récente prise de position aussi sur le Rassemblement National a déplu à une partie du public, bah forcément aussi parce que il y a une grande partie des Français qui s'apprêtent à voter pour le Rassemblement National lors des élections à venir. Donc ça déplaît, et ça déplaît d'autant plus qu'il s'exprime en tant que capitaine de l'équipe de France. D'une part, une partie du public considère effectivement qu'on peut s'exprimer en tant que joueur de football, il n'y a pas de raison. Mais quand on est joueur de l'équipe de France et qui plus est capitaine, eh bien, ça pose aussi un problème. Comme l'a dit, c'était un peu la position de Michel Platini. Hein. Donc, effectivement,
1: sur l'antenne d'RTL, au micro de Thomas Soto.
4: Ça participe aussi de la dégradation de son image. Mais je pense qu'il n'y a vraiment pas que ça. Il y a aussi le terrain, et ce que je disais tout à l'heure, sur un joueur qui n'est pas suffisamment considéré comme un joueur collectif dans un sport qu'il est parfaitement. Et donc c'est aussi ça qui doit corriger sans doute pour améliorer son image auprès du public.
1: En vous remerciant Émile Leclerc, et à la semaine prochaine pour un nouveau joli baromètre Odoxa spécial Coupe du Monde. François Malardo, 3 jours de France-Sénégal, Kylian Mbappé en difficulté. Ça fait à peu près 20 minutes qu'on parle de lui. Les Français, ou en tout cas un tiers des Français, peuvent le voir sur le banc. Bon, c'est de l'inconscience. Il va jouer, il va briller, il va retourner la table.
0: Il va jouer, évidemment. Il y a 35-36% des Français qui souhaiteraient le voir sur le banc, c'est ça ?
1: Ouais, 36.
0: Bon, je pense que c'est surtout les sélectionneurs sénégalais, irakiens et norvégiens qui souhaiteraient le voir sur le banc. ce qui n'arrivera pas, évidemment, pour une bonne et simple raison, je vais enfoncer une porte grande ouverte, c'est que c'est le meilleur attaquant de cette équipe de France, le joueur évidemment le plus dangereux lorsque l'équipe de France va attaquer, et elle va beaucoup attaquer. Le fait est que Kylian Mbappé, il est absolument indispensable au bleu. Je veux dire, c'est même pas un sujet pour moi. Je comprends la question évidemment, hein, Julien, mais il y a pas de sujet comme en son temps Thierry Henry, d'autres grands attaquants de l'équipe de France. Voilà, c'est pas un sujet.
2: Après, le problème, c'est on l'a vu par séquence lors du dernier match amical, c'est que vous avez aujourd'hui des joueurs du PSG notamment qui se trouvent les yeux fermés, par exemple Ousmane Dembélé et Désiré Doué, et du coup Mbappé, avec Michael Olise, ça passe très bien, avec Cherki quand il était là aussi, et puis Mbappé, on sent qu'il est pas dans le mouvement collectif, et c'est ça qui, d'un point de vue technique, donc est un peu étrange. Alors il y avait peut-être qu'un manque de préparation pour recréer des automatismes, mais c'est vrai qu'on a vu quelques actions où Mbappé essaye de faire la différence tout seul, alors que les autres joueurs, ils jouent vraiment collectif.
0: Oui, mais on l'a vu sur deux matchs de préparation. On a déjà oublié les matchs qui ont été disputés contre la Colombie et le Brésil. Il est buteur dans le jeu collectif et même dans le repli défensif, il fait le travail. Mais c'est comme ça. On est dans une époque où on est très rapidement amnésique et on se polarise d'une manière extrêmement, voilà, tout est noir et tout est blanc. Et pour lui, je le comprends, avant notamment le début de cette compétition, on est plutôt dans, on voit tout noir, on broie du noir.
1: On va pas se polariser, on va se projeter, on va se mettre dans la tête de Didier Deschamps. Kylian Mbappé sera-t-il titulaire dans 3 jours pour France-Sénégal ? On peut dire oui, mais là on va penser aux autres. Le sélectionneur des Bleus semble se questionner autour de son 11 type, on va dire. Alors avant d'en débattre, les infos en direct de Boston, camp de base de l'équipe de France. Bonsoir Nicolas Georgerot, l'Américain.
5: Bonsoir à tous.
1: Alors dites-nous, Dédé, doute, info ou intox ?
5: Bah des doutes, oui, évidemment il y en a des doutes, parce que sur certains postes rien n'est évident. Et alors d'abord, il y a de fait la situation médicale de William Saliba et ses douleurs au dos. On aura quelques informations tout à l'heure avant la séance du jour, mais là on parle d'un titulaire de la défense qui est toujours dans cette incertitude, et cette séance à huis clos, à mon sens, dira beaucoup sur sa présence ou non mardi prochain face au Sénégal. Et puis le chantier majeur, ça reste l'animation offensive, parce que Deschamps a bien vu, comme nous tous contre l'Irlande du Nord principalement, et bien que les uns et les autres devant se marcher sur les pieds par moment, d'où l'intégration ou pas, réflexion en cours, de Bradley Barcola dans le 11 de départ, pour proposer un autre profil, pour proposer autre chose, un joueur capable d'avoir le ballon dans la profondeur et ne pas avoir forcément le ballon dans les pieds, avec des profils comme Mbappé, Olise ou Dembélé qui ont besoin d'avoir cette balle pour créer quelque chose. Et il faut pas aller bien loin, hein, pour voir que ce chantier-là, il peut être complexe. Regardez à l'Euro 2024, 6 matchs, 6 animations offensives différentes, et ça n'avait pas toujours été très simple donc pour Didier Deschamps.
1: Merci Nicolas Georgerot, on sera avec vous avec Mourad Djabari au plus près des Bleus à partir de 20h pour notre quotidienne RTL Coupe du Monde, avec comme chef d'orchestre ce soir jusqu'à minuit Cédric Chasseur. Messieurs, ce que je retiens là, c'est qu'il y a Désiré Doué et Bradley Barcola qui sont en balance. Si on m'avait dit il y a une semaine qui débutera la Coupe du Monde, je vous aurais dit, dans un positionnement à voir, Olise, Mbappé, Dembélé, Doué, c'est clair, net et précis, bien non ?
3: Oui, mais c'est vrai que Doué n'a pas éminemment convaincu lors de ses dernières sorties, et que tout le monde ne peut pas attendre le ballon dans les pieds, donc il faut un peu de profondeur. Et Barcola, avec son expérience, malgré son jeune âge, un peu plus grande que celle de Doué chez Léa, Barcola incarne un recours qui prend de l'épaisseur au fil des heures. Alors moi, personnellement, je pense quand même que Doué tient la corde, mais c'est vrai que l'option Barcola semble là s'élever grandement.
2: Après, c'est une concurrence qui existe toute la saison au Paris Saint-Germain, puisqu'ils sont 4 pour 3 places.
1: Mais il y en a un qui a réglé le problème, c'est Désiré Doué.
2: Oui. Pour Luis Enrique, absolument. Mais pour Deschamps, il peut y avoir effectivement des nuances qu'évoquait Gilles d'ailleurs. Moi, je pense surtout que la France a beaucoup de chance d'avoir un tel réservoir offensif. Il faut rappeler qu'Ekitike, qui était titulaire lors des matchs de préparation du mois de mars, est blessé forfait. Donc il faut trouver une autre animation. Personnellement, je pense que Doué a une gamme un peu plus large dans, au niveau technique et dans la, sa capacité à créer des situations dangereuses de, devant le but adverse. Mais Barcola est un joueur très intéressant aussi.
1: On se retrouve dans un instant pour refaire le match avec une question clé. Hein. France-Sénégal, craignez-vous de revivre le remake, le fiasco de 2002? À tout de suite.
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1: Et avec François Malardo, Xavier Barré et Gilles Verdez, on continue à refaire le match jusqu'à 20h et on refait la composition possible, probable de Didier Deschamps pour affronter le Sénégal. On a évoqué, messieurs, les problèmes de Rich, on va dire, dans l'animation offensive, Bradley, Barcola ou Désiré Doué. Il y a aussi des inquiétudes d'appauvrissement et notamment en défense autour du sort de William Saliba, François Malardo.
0: On sait qu'il a ses problèmes de dos, il avait écourté son temps de jeu hein, contre l'Irlande du Nord. Après, évidemment, c'est le jeu de la communication de l'équipe de France de dire qu'il est parti pour être titulaire mardi soir, mais c'est récurrent, ces problèmes de dos depuis plusieurs mois. Je pense qu'il y a un doute véritablement pour mardi soir. Donc le remplaçant, on le connaît. C'est Konaté.
3: Maintenant, oui, c'est ça le problème, c'est qu'on le connaît.
0: Le problème, c'est que c'est un peu le même profil que Upamecano, mais en moins bon.
1: En récemment beaucoup moins bon. Saison à Liverpool d'Ibrahima Konaté, ses derniers matchs en équipe de France, c'est pas foufou.
0: Elle est compliquée et on sait tous comment cette équipe de France va être amenée à défendre. Hein. Ils vont pas jouer en bloc bas, ça va être des comptes qui vont se prendre dans la tronche.
2: Mais c'est même Maxence Lacroix qui est rentré au dernier match, plutôt que Konaté. Donc je suis pas convaincu que ce soit Konaté qui soit titulaire. Maxence Lacroix qui a fait une grosse saison avec Crystal Palace, c'est d'ailleurs le joueur de l'équipe de France qui a joué le plus de minutes cette saison, 5009 minutes, puisque Crystal Palace a gagné la Ligue Europa Conference, a été également en finale de la Cup, a joué le Community Shield, le Charity Shield. Donc ça a été une saison très complète. Il a su faire face, il a su répondre sur la durée. Moi je suis pas certain que Konaté soit titulaire si Saliba peut pas jouer.
1: On refait le match, on refait le 11 et on va élargir un peu ses doutes dans la tête de Didier Deschamps sur son effectif, sur son animation offensive. Mais qu'est-ce qui se passe en ce moment? Est-ce que les Bleus qui arrivaient hyper lancés à cette Coupe du Monde commenceraient pas à frémir, Gilles Verdez?
3: Bon, déjà, eux-mêmes tentent désespérément d'amoindrir ce statut de favori que le monde entier leur donne.
1: Ah, ça tire le frein à main, là.
3: Voilà, dans la communication, on voit, oh là là, non, pas du tout. Didier Deschamps en a recadré certains. Ils tentent d'amortir parce que quand on est favori, on peut s'éparpiller un peu, c'est pas trop notre truc. La mentalité française s'accommode assez mal de ce statut de favori, même si les temps ont changé. Mais là, du coup, ils essayent d'amortir. Et c'est vrai qu'à force d'amortir, on commence à se demander où ils vont vraiment. Et moi, je le dis, la blessure potentielle de Saliba, pour moi, c'est pas une catastrophe, mais c'est un énorme problème. Il n'y a pas l'équivalent. Donc déjà que notre défense me paraît pas notre point le plus abouti, si en plus, pour moi, le meilleur joueur de cette défense ne devait pas évoluer, là, waouh, ça
2: j'irais pas tape. Jusqu'à dire que c'est le meilleur joueur.
3: Ah, c'est qui le meilleur en défense?
2: C'est Upamecano. La clé de voûte de la défense, c'est Upamecano. Et l'association, la charnière centrale, c'est ça qui dirige une défense, la complémentarité. Ah, et oui, c'est vrai qu'il y a une vraie complémentarité entre Upamecano, qui est plutôt libéro, et Saliba, qui est plutôt stopper. Et avec Konaté, ça marche moins bien, et avec Lacroix, c'est à éprouver. Donc, je comprends qu'on puisse avoir quelques inquiétudes en raison de l'absence de Saliba, mais pas parce que c'est le meilleur, parce qu'il forme une complémentarité parfaite avec Upamecano. Maintenant, si Upamecano était absent, je serais inquiet, mais c'est pas le cas.
1: Messieurs, puisqu'on frémit un peu, on va jouer à se faire peur maintenant. On refait le match ce soir et on refait un peu l'histoire, celle des Bleus et celle de RTL, mais on va la mettre au goût du jour, vous inquiétez pas.
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20: Le but sénégalais, oh là là là là là là, extraordinaire but marqué par le Sénégalais, donc Bouba Diop qui reprend lorsque Barthez repousse seulement le ballon. Et bien voilà la grosse surprise, et l'équipe de France a été battue. Les occasions d'égaliser se sont multipliées par Trezeguet, Thierry Henry, Vieira sur corner, rien n'y a fait. Et l'équipe de France donc entame de la plus mauvaise des manières cette Coupe du Monde, alors que tous les observateurs voyaient la France battre facilement le Sénégal.
1: Eugène Saccomano, la voix historique dont refait le match le 31 mai 2002. Ça s'est terminé, pour rappel, pour les plus jeunes, par une élimination au premier tour des champions du monde et champions d'Europe en titre. Mais ça n'est pas à vos souvenirs que j'en appelle, messieurs, c'est à votre expérience, votre expertise. France-Sénégal 2026, peut-il ressembler à France-Sénégal 2002, Gilles Verdez?
3: Ce qui ressemblera pas, c'est l'approche que les Bleus en auront, parce que là-bas, on avait les meilleurs buteurs de tous les championnats du monde, on faisait la fête dans les hôtels, il n'y avait pas des chiant pour cadrer tout ça se passerait plus comme ça au niveau de l'approche du match qui avait été lamentable, voilà, faut le dire. En revanche, sur la qualité de l'équipe sénégalaise, à mon avis, elle est encore meilleure qu'en 2002, donc c'est un redoutable adversaire pour démarrer. Les Sénégalais ont fait le plein de confiance, ils s'estiment encore champions d'Afrique, ils sont forts, donc il y a un risque, et c'est pour ça aussi qu'on retrouve chez notamment Deschamps la volonté d'amoindrir ce truc qui nous voit champion du monde avant même de jouer. Là, lui, il se dit, attendez, s'il y a ça dans la tête de mes joueurs, c'est compliqué. Et comme ces joueurs français-là, sont persuadés eux-mêmes qu'ils sont les meilleurs parce que c'est leur mentalité, parce qu'ils ont gagné la Ligue des Champions, parce que si, parce que ça, y a un risque, oui.
0: Ouais, c'est vrai. Moi, je souscris complètement à ce que vient de rappeler, de décrire Gilles. Alors, le rappeler, oui, tu disais que Deschamps est un sélectionneur solide et Roger Lemaire, aussi bon sélectionneur adjoint qu'il ait été en 98, il était hors sol en 2002 et ça avait pas aidé l'équipe de France. Bon, l'équipe de France, il faut aussi le rappeler à nos plus jeunes auditeurs, n'avait pas Zinedine Zidane qui s'était blessé en préparation et avait un autre joueur carrément forfait pour la Coupe du Monde qui était sur un nuage toute la saison avec Arsenal, Robert Pires. Donc on n'est pas dans les mêmes conditions. Effectivement, ce Sénégal est très fort, il est, pour moi, c'est le champion d'Afrique, hein,
2: sur le terrain.
0: Et sur le terrain, voilà. Et cette équipe de France comprend tout à fait, à un détail près, que Deschamps veuille refroidir un petit peu les velléités françaises, leur forfanterie même, parce que c'est exactement le genre de choses que ferait Didier Deschamps s'il était sélectionneur d'un adversaire. Il mettrait dans le vestiaire, il placarderait quelques déclarations de joueurs français pour motiver encore plus ses troupes pour aller en découdre avec les Bleus qui peuvent arriver avec un petit peu de suffisance.
2: Il faut rappeler aussi que la France a perdu contre la Côte d'Ivoire en match de préparation. Et c'est, je pense, le meilleur rappel. D'ailleurs, tout le monde s'est empressé de le dire. Bon, est-ce que c'est pas la bonne piqûre de rappel, cette défaite contre la Côte d'Ivoire en amical? Et la Côte d'Ivoire et le Sénégal, c'est deux équipes assez proches. Le Sénégal est un peu au-dessus puisque ils ont gagné sur le terrain la dernière Coupe d'Afrique des Nations. Mais le Côte d'Ivoire avait gagné la précédente. Ils étaient en quart de finale de la dernière. Donc c'est des équipes, effectivement, qui sont capables de tenir la dragée haute au bleu. Donc la méfiance, elle est évidente. Et Didier Deschamps, comme le rappelait fort justement François Manardeau, il n'était pas là en 2002 quand les Bleus se sont fait éliminer.
1: Oui, il a mal dire. J'avais pris ma retraite un peu plus tôt, sous-entendu au bon moment.
2: Voilà. Et donc, du coup, il sait que cette le discours qui va tenir, justement, c'est pour pas que la France se fasse piéger cette fois-ci, comme elle avait pu se faire piéger à la Coupe du Monde 2002 en Asie.
1: Un piège se reproduit-il parfois deux fois, Gilles Verdez? Moi, j'ai envie qu'on se mette dans l'état d'esprit des joueurs français 2002. Bof, ils connaissent pas trop. Et les Sénégalais?
3: Les Sénégalais, eux, ils connaissent très bien. Parce que même si beaucoup n'étaient pas nés à l'époque et Sadio Mané avait 10 ans, mais depuis qu'ils sont nés, on ne fait que leur rappeler ça, que leur décrire le but du regretté Papa Bouba Diop. Ils l'ont vu des dizaines de fois. Ils savent pertinemment que c'est presque un jour érigé en fête nationale, ce 31 mai 2002. Donc ils savent ce que ça représente. Et il y a tout un peuple avec eux. Donc effectivement, les Sénégalais vont être transcendés. Ça, n'en doutons pas une seconde. Pour les Sénégalais, alors la seule différence, c'est qu'en 2002, pour les Sénégalais, ils avaient battu la France, ils avaient gagné la finale de la Coupe du Monde.
4: Ils sont quart de finaliste quand même.
3: Oui, mais pour eux, voilà.
4: Belle compétition.
3: Ils avaient bien fêté ça. Voilà, oui. Belle compétition, mais ils auraient pu aller plus loin. Alors que là, ces joueurs-là, pour eux, champions d'Afrique dans leur tête, ils sont programmés pour aller très très loin. Voilà.
1: On se retrouve dans un instant, messieurs, pour refaire le match avec nos traditionnels et engagés débats flash. À tout de suite.

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17: Avec Gilles Verdez, Xavier Barré et François Malardeau jusqu'à 20h. À 20h, RTL Coupe du Monde pour 4 heures d'infos et de débats autour du Mondial. Et ça commence comme tous les jours, vous le savez maintenant, par une séquence on plus près des Bleus en direct de Boston avec toutes les infos de nos reporters. Mais c'est parti maintenant pour nos traditionnels débats flash.
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17: Notre premier débat flash est consacré à la Coupe du Monde hors terrain et c'est pas toujours joli joli, en vrac mais pas en bref. L'arbitre somalien refoulé, l'Iran éloigné, les visas de nombreux supporters refusés. Ça a fait la une il y a quelques jours, mais depuis que la Coupe du Monde est lancée, les polémiques s'effacent. Comprenez-vous ce show must go on? Gilles Verdez, vous avez 45 secondes.
18: Totalement. Maintenant, on regarde les matchs. Chacun a son petit tableau de chaque groupe et inscrit fébrilement les résultats. On se demande si Mbappé va marquer, si Yamal et Neymar vont se rétablir, si Messi et Ronaldo vont nous faire rêver. Alors on parle de la chaleur et du taux d'humidité, c'est normal, comme à chaque compétition en juin. Mais les polémiques sur les visas, l'arbitre refoulé, vous le soulignez, tout ça c'est fini. Même la politique migratoire du président Trump, on l'oublie. L'empreinte carbone, à demain. En fait, ce qui nous intéresse maintenant, ce sont les matchs. Toutes les polémiques, tout ce qui est extra-sportif s'est envolé comme une volée de moineaux. Alors oui, la sécurité est renforcée, mais qui s'en plaindra? Très franchement, parfois il y a la trêve olympique, bah là c'est la trêve footballistique et c'est tant mieux.
17: Tour de table, convaincu, pas convaincu, on argumente ensuite et désormais messieurs, je vote aussi. François Malardeau.
19: Pas convaincu.
17: Xavier Barret.
20: Totalement convaincu.
17: Eh bien, moi aussi, j'ai envie de vous dire que c'est tous les 2 ans, voire tous les 4 ans, pareil, trêve olympique ou trêve mondiale. François Malardeau, le poil à gratter.
19: Une question tout de suite pour Gilles. Thomas Partey du Ghana, tu sais où il va l'avoir le match parce qu'il va le voir, il va pas le jouer le match Ghana-Panama.
18: Oui, mais là, attention, là on parle d'un cas individuel d'un joueur qui a des dossiers derrière lui qui n'ont pas été tranchés tous par la justice.
17: D'agression sexuelle.
19: Achraf Hakimi, il est bien avec le Maroc aux États-Unis, on est d'accord, on l'a laissé rentrer.
18: Non, mais attendez, là, vous êtes en train de réduire la Coupe du Monde à la problématique d'un joueur. C'est ce que je disais.
19: C'est du jamais vu.
18: Mais on en a parlé ici. Les visas aux Ivoiriens, aux Sénégalais non accordés, ça pose problème. Mais moi, je fais un mur. J'érige un mur. Pour moi, tout ça, c'est fini.
19: Et les
18: oui,
19: murs.
18: Mais je suis pas aveugle.
19: Les murs, ça n'a pas bonne presse.
18: Il y a des problèmes. Il y a des problèmes. Mais pour moi, maintenant, c'est fini. Place au jeu, place au match.
19: Alors moi, je peux vous dire une chose, mais ça, c'est pas un point de vue, c'est une info. C'est que la FIFA a le doigt sur la couture, que le stress, ils sont pas prêts de l'effacer jusqu'à ce que la finale se soit disputée dans les meilleures conditions.
17: Le doigt sur la couture, mais qui porte le flingue, Donald Trump?
19: C'est la Maison Blanche. C'est la Maison Blanche.
18: Ah, mais on sait ça.
19: Et il faut rappeler, ça ne s'est jamais vu dans de telles proportions qu'il puisse y avoir des problèmes dans une Coupe du Monde.
18: Les Jeux Olympiques à Pékin, la Coupe du Monde en Russie, au Qatar, c'est pareil, à chaque fois.
19: En Russie, tu avais une accréditation, tu pouvais circuler librement. Le Qatar, c'était l'État et sa constitution qui posaient des problèmes et pendant des années, ça fait couler de l'encre. Là, aujourd'hui, la crainte, elle vient des pouvoirs publics eux-mêmes.
20: Tu oublies une chose, François. Tu oublies une chose, François, c'est que le Qatar.
19: Qu'est-ce que j'oublie?
20: Ils ont organisé cette Coupe du Monde pour faire leur publicité. Donc, ils avaient tout organisé pour qu'on parle d'eux.
19: Tu as raison, c'est cinquième sport aux États-Unis.
20: La Russie, ils ont organisé la Coupe du Monde en 2018, pour faire sa publicité, surtout Poutine. Et donc, effectivement, ils ont facilité pour que les gens viennent. Les États-Unis, ils n'ont pas besoin de la Coupe du Monde pour faire de leur publicité. C'est la FIFA qui a voulu organiser cette Coupe du Monde aux États-Unis pour convaincre le plus grand marché du monde, 300 millions d'habitants, le plus riche, de venir s'intéresser au soccer. D'ailleurs, il faut rappeler les choses, c'est très important pour les auditeurs d'RTL, c'est très important. Lorsque la commission d'évaluation de l'attribution des Coupes du Monde en 2010 rend son dossier avant les votes, c'était je crois au Nicaragua, ils mettent pour la Coupe du Monde 2018 en tête les États-Unis. Ils voulaient déjà que la Coupe du Monde 2018 soit organisée aux États-Unis. Finalement, on sait qu'il y a eu des magouilles et c'est les Russes qui l'ont emporté. Ensuite, 2022 avait été attribué au Qatar. Et donc, dès 2026, il y a eu entre-temps un changement de gouvernance. Ils ont remis ça sur le tapis avec un objectif très simple, que la Coupe du Monde 2026 soit aux États-Unis.
19: 94,
20: aux États-Unis. Et elle a été votée, cette Coupe du Monde, elle a été attribuée par 134 voix pour les États-Unis contre 60 pour le Maroc.
19: Mais ça,
20: ça a été un large vote et ça a été il y a 8 ans. Donc c'est pas maintenant qu'il faut se réveiller en disant
19: c'était
20: il y a 8 ans.
19: En 94.
18: Les Américains ont quand même le droit de voter pour qui ils veulent.
19: Exactement. Moi, je suis entièrement d'accord. Et qui ils veulent. N'importe qui. Mais en 94, elle se déroulait où, la Coupe du Monde?
20: Aux États-Unis.
19: Aux États-Unis, avec un marché également qui devait retrouver une seconde jeunesse après l'échec de la NASL dans les années 70. Est-ce qu'il y a eu un dixième des problèmes qu'on a avant même le début de la compétition?
20: Mais il y avait déjà beaucoup moins de pays, il y en avait que 24, il y avait la moitié de ce qu'il y a maintenant.
19: Parce que tu penses que c'est le fait qu'il y ait un 48
20: forcément
19: la Maison Blanche
20: parmi les 48
19: à se comporter
20: parmi les 48 t'as des pays qui posent problème.
19: Enfin, on sait un que arbitre envoyé chez
20: l'Iran ça pose problème.
19: On lui trouve c'est pas des poules dans la tête, des accointances avec des terroristes somaliens. Là, c'est même on est au-delà du ridicule.
17: Et on en parle et on va continuer à en parler si besoin ces 5 prochaines semaines. Deuxième débat flash.
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17: Le terrain, maintenant, messieurs, avec l'immense affiche du soir, Brésil-Maroc à minuit, et ce sera sur M6, petit coup de com', le Maroc qui semble avancer masqué, et pourtant un demi-finaliste du Mondial 2022, finaliste de la dernière Coupe d'Afrique des Nations, 7e équipe au classement FIFA, c'est pas rien, de quoi faire ou pas du Maroc, l'un des favoris de ce Mondial. Xavier Barret, vous avez 45 secondes.
20: Est-ce que ça suffit d'être demi-finaliste d'une Coupe du Monde pour être favori de la suivante ? On peut citer plein d'exemples d'équipes qui se sont cassées la figure à l'édition suivante et parfois même qui ne s'en sont même pas qualifiées. Les Pays-Bas étaient dans le dernier carré en 2014 et ils n'étaient pas en Russie en 2018. Donc c'est pas un élément suffisant. Et le Maroc, d'ailleurs, pourrait capitaliser sur une forme d'expérience, mais si vous regardez les listes de joueurs, et je les ai épluchées, il n'y a que 8 joueurs de la sélection de Walid Regragui qui ont fait les demi-finales en 2022 au Qatar, qui sont encore dans ce groupe. Alors bien sûr, il faut rajeunir. Bien sûr, et il faut en permanence amener du sang neuf. Mais là, il y a non seulement eu beaucoup de sang neuf, mais il y a surtout un changement de sélectionneur. Un changement de sélectionneur, il y a 3 mois, Walid Regragui a dû céder sa place. Donc, à mon avis, manque d'automatisme pour ce Maroc-là.
17: Le Maroc n'est pas l'un des favoris, grands favoris de cette Coupe du Monde. Gilles Verdez.
18: Trop long, mais j'accorde quand même le point.
17: François Manardo.
0: Oui, trop long, mais je donne le point aussi.
17: Ok, grand chelem, c'est pareil pour moi, Xavier Barret. Premier grand chelem de la soirée. D'accord, Gilles Verdez?
18: Oui, je suis assez d'accord. Ce Maroc-là m'inspire moins que le précédent. Alors attendez, avant la précédente édition, on voyait pas le Maroc peut-être aller si loin.
17: Première équipe africaine de l'histoire, demi-finaliste d'un mondial.
18: Absolument, là il y a eu beaucoup de changements. On verra si le Maroc est finalement désigné vainqueur de la CAN, mais pour moi, là, en ce moment, le Maroc n'est pas forcément la meilleure équipe africaine. Alors je souhaite me tromper, ce serait formidable pour le Maroc, mais je les sens un peu moins bien, je sens plus qu'il y a une reconstruction, des changements qui se sont opérés. Je sens moins cette équipe comme capable de séduire, d'enchanter et de surprendre. Et comme elle ne peut plus surprendre, elle doit assumer quelque chose qui, à mon avis, peut la dépasser.
17: J'ai écouté plutôt la conférence de presse d'Achraf Hakimi hier. Alors lui, il est pas du tout de cet avis. Le Brésil, on va le regarder les yeux dans les yeux. Il ajoute même, on nous appelle les Brésiliens d'Afrique. Eux, ils savent ce qu'ils veulent.
18: Absolument. Et puis, ils croient en leur étoile. C'est la moindre des choses. Mais moi, je crois un peu moins en leur étoile.
20: Ouais, ils ont...
19: Non, les sélections africaines ou aussi en Asie qui changent tout leur staff à quelques mois d'une phase finale de Coupe du Monde, ça n'a jamais, ou très rarement, souri à ces sélections. Je pense que la plus grande erreur, évidemment, c'est d'avoir présenté la porte à Walid Regragui. Pour moi, c'est un outsider, évidemment, mais de là en faire dans les 5 favoris de cette Coupe du Monde, 5, je vois un petit peu large. Non, j'inclus pas le Maroc.
17: Troisième débat flash, c'est parti.
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17: Et ce débat flash est placé sous le signe de l'ouverture. Si je vous dis Curaçao, le Cap Vert, la Jordanie ou l'Ouzbékistan, 4 nations qui joueront ces prochaines heures ou ces prochains jours leur premier match de Coupe du Monde, un mondial à 48 équipes. Alors ça vous plaît ou ça vous effraie? François Manardo, vous avez 45 secondes.
19: Alors je vais commencer par une question. Capitale de Curaçao, les amis?
20: Wilhelmstad,
19: bonne réponse.
20: Quel talent.
19: Mais sinon, à part ça, au niveau foot, moi, ça m'effraie. Alors, j'ai gardé mon âme d'enfant pour la géopolitique et la géographie surtout. C'est super intéressant. J'apprends les capitales, je les positionne sur une map monde. Après, une fois que l'arbitre siffle le coup d'envoi, franchement, au niveau de la qualité du football, et on va voir ça avec le Haïti-Écosse, même si vous ne l'avez pas cité, parce que c'est la deuxième phase finale de Haïti dans une Coupe du Monde, au niveau du foot, je crains que ce soit indigeste. Ça m'effraie.
17: Xavier Barret.
20: Totalement d'accord avec François Manardo.
17: Ouh là là, Gilles Verdez.
18: Pas du tout d'accord, qu'est-ce que c'est que ça?
17: Ok, je vais devoir trancher. On diffuse des matchs de ces 4 équipes sur les antennes des groupes RTL et M6. je vais être hyper neutre et objectif. Non, moi ça me fait triper, on découvre plein de choses.
18: Ah oui.
17: Ouais, vous lui avez accordé un point qu'il a pas gagné, cher Léa. Xavier Barret pourrait dans le même sens que François.
20: Vous prenez la sélection de Curaçao, 26 joueurs, 25 nés aux Pays-Bas. 17 qui ont été internationaux espoirs au moins de 20 ans des Pays-Bas.
17: Alors, mais ça veut dire qu'ils sont nuls?
20: En fait, c'est une sélection des Pays-Bas B. C'est pas une sélection de Curaçao.
18: C'est réglementaire ou pas?
20: C'est réglementaire parce que justement la fédération de Curaçao a profité d'une fenêtre et a décidé avec le concours de 10 advocates et de quelques autres personnes de s'engouffrer dedans et de créer une sélection avec.
19: Mais ça fait pas pour autant qu'ils ont mal joué.
20: Si, et là je rejoins François Manardo, c'est très inquiétant. Je me souviens en 2002, Philippe Troussier avait essayé de construire une sélection du Qatar avec des Brésiliens naturalisés et il s'était fait retaper à l'époque par la FIFA. FIFA qui avait dit non, c'est pas possible, il faut garder l'esprit du jeu. Aujourd'hui, il n'y a plus de barrière. Vous êtes Curaçao, vous mettez un peu d'argent, vous vous débrouillez avec quelques sponsors, vous montez une sélection.
18: C'est légal ou pas
20: avec...
18: vous êtes... mais
20: parce
18: vous êtes...
20: que la réglementation de la FIFA a ouvert les portes à toutes les possibilités.
18: Excusez-moi.
20: Pour finir, en 2002, il y avait une île. Je finis. Il y a une île des Caraïbes. Les îles Caïmans.
17: Le
20: parfait. Les îles Caïmans.
18: Mais on
20: qui
18: s'en
20: sont...
18: fout.
20: Mais non, on s'en fout pas. Les îles Caïmans. Les îles Caïmans. Paradis fiscal. Avec beaucoup d'argent. Les îles Caïmans étaient venus en première ligue. Et ils avaient scouté un certain nombre de joueurs anglais qui n'étaient pas internationaux pour créer une équipe nationale à partir de rien du tout.
19: Si.
20: Donc aujourd'hui, les paradis fiscaux, Singapour, pour le sultanat de Brunei, vont pouvoir constituer une équipe nationale et participer à la prochaine Coupe du Monde.
19: Je vote.
20: Et Gilles Verdez pourra s'amener.
17: La Coupe du Monde à 64 dans 4 ans. Non, je rigole évidemment. 48. Gilles Verdez.
18: J'ai pas retenu des 12 minutes, mais quand même, je trouve que je sais pas qui vous êtes pour dire que Curaçao est dans l'illégalité.
19: Bah, c'est pas là, moi qui l'ai dit. Mon avis tranché, je disais qu'au niveau foot, on va s'emmerder.
18: Non, mais ils sont là, ils ont mérité. Et moi, ce qui m'énerve, c'est que votre vision là, de dire ah bah la Jordanie, parce que vous vous attachez à Curaçao, mais la question c'était Jordanie ou
19: Je sais pas dans quelle confédération ils jouent.
18: Non, mais je vous connais par cœur.
20: C'est différent pour eux.
18: Vous êtes le football des riches. Pour vous, il n'y a que quelques pays européens et quelques stars sud-américaines qui ont le droit de jouer à la Coupe du Monde.
19: Je vais faire très
18: court.
19: Je vais donner un chiffre. Je vais donner, Xavier Barret, je vais donner un chiffre. 48 équipes, ça représente 25% des fédérations enregistrées à la FIFA. D'accord? 32 équipes auparavant, les éditions depuis 98, c'était environ 15%. 15% d'une élite qui ne sont pas les 32 meilleures équipes, ni les 48 meilleures équipes, c'est par confédération. Ah,
18: heureusement.
19: Donc l'élite qui était d'environ 15% de ces pays où on joue au football dans le monde, aujourd'hui cette élite s'est diluée et elle représente un quart de toutes les fédérations dans le monde. Tu as cité le Brunei, on pourrait penser au Vanuatu, etc. Ils ont le droit s'ils se qualifient.
18: Bah oui,
19: la question, c'est sur la qualité du foot.
18: Bah heureusement qu'ils ont le droit.
17: On est au courant, et l'Italie aussi. Mais nous, on vous parle de découvrir, c'est une Coupe du Monde, des nouveaux footballs.
19: Mais on découvre rien.
20: Le cas de la Jordanie, intéressant.
17: Ça joue mal.
20: La Jordanie est vice-championne d'Asie.
18: Vous faites l'Euro d'un côté, après vous faites le championnat d'Amérique du Sud de l'autre. Et puis vous aurez les équipes que vous aimez.
20: C'était le principe de la Coupe des Confédérations. Mais la Jordanie est vice-championne d'Asie. Donc la Jordanie travaille bien dans le football. C'est une équipe pas spectaculaire, mais leur qualification est logique. L'Ouzbékistan, c'est pareil. Ils ont été champions d'Asie il y a quelques années. C'est des anciennes républiques d'Asie
19: centrale. Mais dans le jeu.
20: Après, ils ont des jeux.
19: Canada, Bosnie, c'est du football.
20: Si tu veux que du football spectaculaire, tu prends 16 équipes et ça suffit largement, t'as pas besoin
18: de 48. C'est ça qu'il veut, Manardo.
20: Le rôle de la FIFA, avec ses programmes de développement, c'est de permettre aux pays de développer de donner leur chance aux jeunes de ces pays-là. Et quand Curaçao, sur 26 joueurs, vous en avez un seul qui est à Curaçao, c'est pas normal.
18: Qu'est-ce qu'on en a à faire de Curaçao? Laissez-les.
20: Bah, justement, c'est pas normal.
18: La question, c'est qu'on va découvrir, moi, je suis enchanté. Je vais découvrir du foot que je connais pas.
20: Mais non, vous regardez le championnat des Pays-Bas et vous avez l'équipe de Curaçao.
18: Le championnat des Pays-Bas, vous arrêtez.
20: Je regarde de temps en temps la Jacques Foyenoord. Mais je vous dirai pas où, mais il est diffusé sur DAZN. Et donc, vous regardez une équipe hollandaise, vous avez la sélection de Curaçao. C'est pas la peine d'aller à la Coupe du Monde.
19: Ouais,
18: justement.
19: Quel match tu as vu avec
18: Jordanie ou Uzbékistan? Je voudrais Jordanie ou Uzbékistan.
19: La Jordanie, Canada, Bosnie.
20: Vous avez raté la finale de la dernière Coupe d'Asie.
19: Même Paraguay qui s'est terminé par 4-1. Les Sud-Américains
18: là pour Canada-Bosnie, c'était passionnant, hein.
19: Mon Dieu, Canada.
18: Mais vous êtes blasé, c'est ça le problème, monsieur Manardo. Vous êtes blasé.
17: Je pense à l'auditeur de RTL qui se branche maintenant parce qu'il attend avec impatience Cédric Chasseur à RTL Coupe du Monde et qui se dit, mais quel est ce débat? Je vous rassure, on a parlé des Bleus pendant 45 minutes à J-3 de France-Sénégal. On remercie Xavier Barret, François Manardo et Gilles Verdez. On refait le match. Revient la semaine prochaine. Cédric, quel est le programme de ce RTL Coupe du Monde? 4 heures d'antenne. Hein.
3: On parlera des Bleus, évidemment, les conférences de presse de Warren Zaïre-Emery et de Manu connaît à partir de 20h nos envoyés spéciaux à Boston pour le plus grand plaisir de Gilles. Qatar Suisse ce soir à partir de 21h en fil rouge évidemment avec Michael Lefebvre. On parlera également de la sans doute la première grande affiche de ce mondial Brésil-Maroc. Et tout ça va nous accompagner jusqu'à minuit.
19: Voilà.
17: Excellente soirée foot sur RTL. À tout de suite.
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17: Il est 20h, les informations, Charles Ducrot.
3: Bonsoir à tous. Faut-il croire une nouvelle fois les affirmations de Donald Trump ce soir après l'annonce d'un accord imminent par le Pakistan, aussitôt démenti par l'Iran? Le président américain assure ce soir que la signature d'un accord de paix avec l'Iran est prévue demain, que le détroit d'Ormuz sera ouvert immédiatement après le régime iranien plus tôt dans la journée, écarté toute possibilité d'accord dans les 24 heures. Raphaël Glucksmann sur scène, premier meeting pour le potentiel candidat place publique à la prochaine présidentielle. Le parti revendique 4000 personnes en ce moment même à Aubervilliers près de Paris. Le presque candidat qui se donne 3 mois pour annoncer sa candidature espère créer la dynamique pour se faire une place devant le PS et la France insoumise. L'actualité, c'est aussi l'amertume ce soir de la famille du journaliste de sport français Christophe Glaise, détenu en Algérie en pleine Coupe du Monde de foot. Sa mère et son beau-père regrettent sur le plateau de France 5 que les stars du foot français ne s'impliquent pas pour le faire libérer. Sollicitation pour un soutien officiel auprès de Kylian Mbappé, Karim Benzema ou encore Zinedine Zidane qui sont restés lettres mortes selon eux. La Coupe du Monde, dans une heure, le Qatar affronte la Suisse à Santa Clara en Californie. C'est à vivre sur RTL mais aussi sur M6. Match également à minuit entre le Brésil et le Maroc à suivre sur M6. Et puis on fait un tour du côté du circuit de la Sarthe, les 24 heures du Mans, le point après 4 heures de course avec vous Frédéric Veil.
29: Oui, déjà 4 heures de course. C'est pour l'instant, c'est très calme sur la piste puisque sur les 62 voitures qui ont pris le départ à 16h, eh bien les 62 voitures sont toujours là. On est chopé au pire par contre, il y a une petite demi-heure de cela quand la Ferrari d'Alexandro Pierguidi a harponné un prototype LMT2. Heureusement, contact sans dommage pour les deux hommes, mais sinon tout se passe bien. Au classement, c'est la Toyota numéro 8 qui est en tête, qui est actuellement pilotée par le triple vainqueur de l'épreuve et ancien pilote de Formule 1 Brennan Hartley devant la BMW et la Cadillac, là aussi d'un autre pilote de Formule 1, un ancien pilote de Formule 1, Jack Aitken. Il fait toujours chaud sur le Mans. Les écuries attendent bien évidemment avec impatience la tombée de la nuit pour avoir des conditions plus clémentes et ainsi forcer un petit peu plus sur les mécaniques et les pneus qui depuis cet après-midi sont mis, il faut dire, à rude épreuve. Mais bon, comme vous le savez, rien n'est terminé. Ça dure encore très longtemps, mon cher Charles.
3: Merci à vous Frédéric Veil. On vous retrouve aux aurores demain pour faire de nouveaux points sur la course. La météo pour demain, des nuages persisteront une bonne partie de la journée le long des frontières du Nord. Partout ailleurs, ciel largement dégagé. À noter toutefois quelques orages possibles dans les Alpes et les Pyrénées en fin de journée. Pour les températures au meilleur de la journée, on dépassera les 30 degrés sur la moitié sud, jusqu'à 35 sur le pourtour méditerranéen. Entre 18 et 29 ailleurs, ce sera près de la Manche qu'il fera le plus frais. Les courses seront à Chantilly, 15h20. Dominique Cordier vous conseille de jouer le 12, le 7, le 13, le 2,
2: le 14, le 15 et le 3. L'outsider de RTL, c'est le numéro 14, double up, 20h03 sur RTL. RTL Coupe du Monde, tout de suite avec vous Cédric Chasseur.
3: Merci Charles Ducrot, les infos reviennent à partir de la minuit pour la boucle de la nuit. Et puis demain matin avec la matinale de Stéphane Carpentier. Bonne soirée à vous.
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3: Bonsoir à tous et bienvenue sur RTL, RTL Coupe du Monde, jusqu'à minuit, 4 heures d'antenne ensemble. Je suis ravi de vous retrouver avec Léa Quignot, présent à mes côtés, comme d'habitude, avec Eric Silvestro qui prend un petit jour de congé. Le droit quand même à un petit jour de congé par semaine. Bonsoir Léa.
6: Bonsoir Cédric, bonsoir tout le monde.
3: Programme très chargé, on va le développer dans quelques instants. Pour ces deux premières heures d'émission avec moi, je retrouve mon acolyte habituel du samedi, Dave Apadou. Salut Dave.
7: Comment allez-vous Cédric Chasseur? Bonsoir à tous.
3: Ça va bien.
7: Mais en pleine forme, cette Coupe du Monde a enfin démarré.
3: Parce que ça n'a fait que commencer la Coupe du Monde. On verra dans 2-3 semaines dans quel état nous serons.
7: Je serai encore meilleur.
3: Bruno Constant également est là et Bruno va réussir la performance d'être là 4 heures ce soir également. Salut Bruno.
8: Bonsoir Cédric, je me suis préparé physiquement, j'ai fait une bonne sieste et je suis prêt.
3: Dominique Baïf nous rejoindra à partir de 22h. En programme, je vous le dis, très chargé. Cette première heure d'émission notamment, on va s'intéresser évidemment, comme tous les soirs sur RTL, entre 20h et 22h au bleu, et plus particulièrement ce soir entre 20h et 21h à ce qui se passe du côté de Boston, les bleus qui sont dans leur centre d'entraînement, les conférences de presse qui démarrent, celle de Manu Koné et de Warren Zaïre-Emery. On se connectera dans quelques instants avec Boston pour écouter justement les joueurs. On va rejoindre Mourad Djabari, Nicolas Georgerot qui nous attendent du côté également de l'université de Bentley. On se posera une question concernant la déclat du jour, c'est celle de Cyril Moine dans l'équipe aujourd'hui. Kylian Mbappé est une véritable locomotive pour le groupe. Est-ce qu'on se trompe finalement sur le capitaine des Bleus? Est-ce qu'on n'a pas tort depuis le début, nous, les médias, en pointant du doigt peut-être le caractère de Kylian Mbappé, le profil choisi pour être le capitaine des Bleus?
7: Bruno, il a un avis dessus.
3: J'ai hâte de l'entendre.
7: Ça vaut son pesant de cacahuètes.
3: On fera également un point sur les compositions de Qatar Suisse, le match en fil rouge à partir de 21h. Et puis les réseaux en folie, ça c'est un petit truc qu'on a en fin d'heure qui fait à chaque fois mouche et qui sera présenté par Léa Quignot. Oriane et Léa, elles, sont en régie pour vous faire vivre ce RTL Foot spécial Coupe du Monde qui démarre maintenant.
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3: Et on va saluer du côté de Boston Mourad Djabari qui nous attend à l'université de Bentley. Bonsoir ou plutôt bonjour Mourad.
9: Bonjour à tous, bonsoir.
3: Toujours ces 6 heures de décalage horaire, évidemment, avec la côte est des États-Unis. Je le disais, programme assez classique finalement pour ce qui sera la suite de la Coupe du Monde. Fini les entraînements ouverts au public, conf de presse et entraînement fermé. C'est ça, Mourad, aujourd'hui.
9: Exactement, conférence de presse avec Warren Zaïre-Emery qui devrait débuter cette conférence de presse dans quelques minutes. Il sera ensuite suivi par le milieu de terrain Manu Koné. Et puis, 1h30, il y aura un entraînement des Bleus, mais il sera cette fois-ci à huis clos, à l'abri des regards.
3: Est-ce qu'on a 2-3 petites infos sur ce qui s'est passé depuis 24 heures? On va rappeler peut-être Mourad déjà et ce qu'on va surveiller notamment sur ce qui va se passer cet après-midi du côté de l'université de Bentley. C'est ceux qui ne se sont pas entraînés hier. Et évidemment, on aimerait bien que notamment William Saliba, pour ne citer que lui, fasse au moins une petite apparition.
9: Exactement, William Saliba qui est resté au repos hier pour le deuxième entraînement de suite. Théo Hernandez et Aurélien Tchouaméni sont eux restés aussi. C'est plus option de Bobo visiblement, c'est plutôt dans une idée de les ménager.

0: Maxence Lacroix a de la qualité, mais présente quelques, enfin un peu d'inexpérience. J'ai pas trouvé ses entrées en match de préparation très pertinentes. Et puis il souffre le martyr en fait depuis plusieurs semaines. Je crois qu'il a aggravé quand même ses maux au dos lors de la finale. Et maintenant c'est vraiment une lutte contre la montre, une course contre la montre, pour essayer de faire en sorte non pas qu'il soit guéri, non pas qu'il soit à 100%, mais que la douleur soit supportable et qu'il puisse défendre à peu près normalement, c'est-à-dire ce qu'on lui voit faire, c'est-à-dire des courses, des tacles, des choses comme ça. Ce qui, sur les derniers semaines, était un peu plus compliqué. Donc voilà un peu l'enjeu. Mais quand je vois l'état des remplaçants, et je me dis, il faut vraiment quand même que Saliba, même à 70-80%, soit présent, parce que moi, le reste m'inquiète.
1: Oui, parce que Bruno, on avait, notamment si on prend simplement l'exemple de la finale de la Ligue des Champions, on n'a pas vu un William Saliba forcément dépassé malgré ses difficultés physiques.
2: Oui, parce que c'est une blessure qui traîne avec Arsenal depuis plusieurs mois. Il joue avec des douleurs, c'est pas le premier joueur à jouer avec des douleurs, ça c'est pas le problème. Le problème c'est dans quelles conditions il était avant de disputer cette finale. On a par exemple l'exemple de Dimitri Payet avec l'OM quand il avait disputé la finale de la Ligue Europa en 2018, il était blessé, il a forcé pour se revenir à temps pour jouer cette finale, il a joué, finalement il s'est blessé à nouveau, il est sorti sur blessure, il avait pas pu disputer la Coupe du Monde. Et c'est un peu le risque quand on force un petit peu sur une blessure. Maintenant, c'est le flou quand même sur sa blessure. On ne sait pas exactement quel est le degré de blessure de William Saliba. Est-ce qu'il se gère, on va dire, avec le staff médical de l'équipe de France pour arriver dans les meilleures conditions pour ce premier match? Est-ce qu'il force un petit peu pour absolument disputer ce premier match au risque de manquer la suite de la compétition? Moi, je prendrais pas de risque sur le premier match, par exemple.
1: 20h10, vous écoutez RTL, RTL Coupe du Monde ce soir, comme chaque soir sur RTL jusqu'à minuit. On parle des bleus de l'équipe de France, les conférences de presse qui ont commencé. Mourad nous en parlait avec Manu Koné actuellement qui répond aux questions de la presse. Il sera suivi dans quelques minutes par Warren Zaïre-Emery. On entendra d'ailleurs Warren, on prendra une ou deux questions.
0: Ça va sujet lui.
1: Ça fait partie des débats que je vous ai préparés pour cette première heure d'émission, mais c'est vrai que sa présence ou non d'ailleurs dans l'effectif pour jouer ce premier match, ou au moins les matchs de préparation, et son positionnement aussi interroge depuis plusieurs jours maintenant. Est-ce qu'il y a un secteur, messieurs, qui vous inquiète plus qu'un autre à trois jours de ce premier match face au Sénégal?
0: En fait, pour moi, c'est un ensemble qui m'inquiète, c'est peut-être pas le mot, mais qui m'interroge. C'est-à-dire qu'en l'état, ce fameux, allez, appelons ça un 4-2-3-1, 4-2-4, mais avec la position de Kylian Mbappé en pointe, tu as l'impression que ça annule un petit peu Dembélé, tu as l'impression que le niveau de pression est pas suffisamment fort pour rendre valide, rendre valable ce 4-2-4, protégeant un petit peu la défense, les milieux, etc. Bref, leur permettre d'être suffisamment en bloc. Moi, je les ai vus se faire percer par des Nord-Irlandais dont je connaissais à peine l'existence. Donc moi, évidemment, ça m'interroge. Je trouve que les latéraux posent question, notamment le suppléant de Saliba, s'il devait y avoir un problème pour le joueur d'Arsenal. Ça pose question. Bref, ça pose question. Et il y a le cas Ousmane Dembélé. Moi, je me demande si, en l'état, aujourd'hui, c'est-à-dire dans cette position où il n'est pas en neuf, eh ben, j'ai l'impression qu'en fait, tu annihiles quasiment le potentiel du Ballon d'Or France Football.
1: Donc, ça fait beaucoup quand même d'interrogations.
0: Mais moi,
1: au final,
0: je trouve que ces deux matchs-là, je trouve, ont soulevé plus de questions que n'ont apporté de réponses.
2: C'est fou comme le temps passe vite et en l'espace de 3 mois, on est passé du tout au tout. On était sorti de ces matchs amicaux face au Brésil et la Colombie. On allait plier tout le monde. On avait deux équipes pour disputer la Coupe du Monde. On était en finale avec l'équipe A et l'équipe B. Et trois mois après, on a plein de doutes dans toutes les lignes. Et c'est étonnant. Est-ce que c'est parce que l'équipe de France n'est pas vraiment la championne du monde des matchs amicaux, des matchs de préparation, et que c'est plutôt une équipe un peu à l'image de Deschamps qui commence à jouer quand elle rentre dans la compétition? On aura forcément la réponse que lors de ce premier match. Il y a moins de risques que lors des compétitions précédentes, parce que là, même si tu perds le premier match, t'as évidemment de la pression, mais pas pour la qualification. Mais c'est quand même embêtant d'avoir passé 2 ans quasiment avec un système et de se retrouver à la veille du premier match de la Coupe du Monde avec autant d'incertitudes sur les

0: l'équilibre de l'équipe, quoi.
1: Morad, juste, est-ce que ces inquiétudes que nous on peut avoir en France, elles sont perceptibles ou compréhensibles par le staff, les joueurs est-ce que ce semblant d'inquiétude peut traverser l'équipe de France ou depuis que toi tu es arrivé à Boston, c'est feel good, c'est la vie va suit son cours et tout va bien.
2: Moi, j'ai l'impression que pour l'équipe de France et le staff de l'équipe de France, ils sont assez hermétiques à ce genre de considérations et de questions. On a l'impression quand même d'avoir un groupe.
1: On a perdu Morad Jabari. Ça,
3: on a l'impression d'avoir un groupe.
1: On va finir la phrase. Voilà. Vous savez quoi? On va écouter Manu Koné, vous allez l'entendre au micro RTL de Nicolas Georgerot. Et prêt à disputer les minutes que Didier Deschamps acceptera de lui donner.
4: Je pense que c'est un peu tout, mentalement, physiquement, toujours se tenir prêt, puisqu'on sait que la compétition, on espère qu'elle soit très longue, donc on sait jamais à quel moment on va être appelé pour jouer. Donc je me dis que si je dois jouer 90, 120 ou 10 minutes, toujours se tenir prêt pour servir à l'équipe, parce que forcément on aura besoin de moi à un moment et je dois tout faire pour être prêt à ce moment-là, donc... Voilà, on avance et on verra comment ça va se passer par la suite.
1: Manu Koné au micro de Nicolas Georgerot. Il faut être prêt à tout, même quand la ligne saute. Voilà, c'est les impondérables du direct. On a retrouvé Morad Jabari, qui était en pleine explication de ce qu'était un peu la vie des Bleus et l'état d'esprit de l'équipe de France, hermétique. Hein, tu le disais, Morad, à tout ce qui se passe à l'extérieur.
2: Hermétique à tous ces questionnements. Là, on aura aussi évidemment les questions lorsque Warren Zaïre-Emery va arriver, va se poser sur son positionnement. Est-ce qu'il peut remplacer Jules Koundé? Jules Koundé hier a été très bon, voire excellent sous la chaleur à l'entraînement, de ce qu'on a pu voir. Il y a eu plusieurs oppositions et Jules Koundé, je peux vous dire qu'il a quand même marqué les esprits pour cet entraînement, et on voit difficilement comment il pourrait bousculer la hiérarchie Warren Zaïre-Emery avec un Jules Koundé qui est visiblement très en forme à l'entame de cette compétition et qui va donner énormément de gages défensifs lorsqu'on voit l'armada offensive devant qui vont faire le boulot défensivement mais qui vont aussi rechigner parfois et créer des déséquilibres. Et donc on voit par exemple difficilement comment Jules Koundé peut être embêté, en tout cas au début de à l'entame de ce premier match des Bleus, par exemple.
1: Vous êtes rassuré, Dave? Voilà, au moins une bonne nouvelle. Il a performé, Jules Koundé.
3: Il avait l'air en forme à l'entraînement, mais c'est jamais complètement anodin. On se souvient qu'à l'Euro 2024, il avait été très très bon, un des tout meilleurs joueurs de l'équipe de France. C'est plutôt ce qu'il a montré sur ces derniers mois. Alors, c'est vraiment plus peut-être pas aidé dans le contexte barcelonais par moment où la défense a été un peu folklorique, on va dire. Lui, à l'intérieur, n'a pas été très très bon. En plus, il a eu des blessures, des absences. Moi, c'est vrai qu'il m'a pas rassuré sur les matchs de préparation, mais un petit peu dans l'idée que vous formuliez tout à l'heure sur un peu ce qu'est l'identité de l'équipe de France finalement depuis plusieurs années sous Deschamps, c'est-à-dire une espèce d'équipe qui en phase finale redevient une bête de compétition et belle ou laide, elle fait le boulot. Donc peut-être que Jules Koundé, il est aussi imprégné de cet ADN là. On va voir, hein, parce que c'est pas des câlins, hein, ceux qu'on va affronter là, les Sénégalais. Ils vont nous bouger, ils vont nous bousculer. C'est un double vainqueur de CAN sur les trois dernières éditions. Ils avaient passé le premier tour de la Coupe du Monde, ce qui est toujours quelque chose qui est significatif pour notamment les sélections africaines. C'est-à-dire que ils savent qu'ils peuvent le faire. Cette année, ils arrivent avec des grosses ambitions pour avoir discuté avec Kylian Ndiaye. Je peux vous dire que dans le groupe, eux, ils se voient aller très très très loin. Et pourquoi pas encore plus loin que le Maroc. Donc voilà, on va avoir une équipe décomplexée face à nous, qui en plus se nourrit un peu de manière mythologique, mais un petit peu du rendez-vous de 2002, et je pense qu'il nous referait bien le même coup. On va être assez vite fixé, quoi. Il y aura pas, vous savez, les matchs où vous pouvez monter en puissance, faudra être prêt assez vite, quoi.
1: Vous avez dit quoi comme expression?
3: C'est pas des câlins.
1: C'est pas des câlins. Bien ce qui m'avait semblé entendre. 20h17, on revient dans quelques instants de RTL Coupe du Monde avec Bruno Constant, avec Dave Apadou, avec Morad Jabari à Boston, avec Léa Quignot, équipe complète ce soir. Warren Zaïre-Emery au micro de la salle de presse de Bentley University dans quelques instants. À tout de suite.
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1: 20h19, vous écoutez RTL, RTL Coupe du Monde jusqu'à minuit avec Dave Apadou, avec Bruno Constant, avec Léa Quignot, Morad Jabari à Boston et les premiers mots de Désiré, de Warren Zaïre-Emery. C'est le problème de regarder le Paris Saint-Germain régulièrement en conférence de presse.
15: Alors, on veut une compétition similaire.
16: C'est toujours frustrant de pas jouer. Tout joueur veut jouer, veut avoir des minutes. On a une concurrence qui est très forte avec de très bons milieux. Et ça passe par des moments comme ça. Je suis ici, j'apprends, je prends de l'expérience. Et c'est avant tout une chance d'être ici et un plaisir. Quand on peut pas jouer, on est là pour ses coéquipiers, on les aide. Et ça passe par les entraînements, les poussant à être encore plus performants. Je pense que au club j'ai cette concurrence tout au long de la saison et mes coéquipiers ils me poussent et moi je les pousse et c'est ce qui fait qu'on est tout le temps à notre meilleur niveau.
1: Warren Zaïre-Emery en conférence de presse, on le rappelle, ce soir du côté de la Bentley University. On va écouter une deuxième question.
17: Sur quels aspects de votre jeu vous considérez avoir progressé cette saison et à quel point la journée du 30 mai a été difficile à vivre dans un premier temps et joyeuse dans un second? Merci.
1: 30 mai, finale de la Ligue des Champions où il a été remplacé.
16: Je me suis posé les bonnes questions. J'ai essayé de regarder ce qui allait moins bien. Je sais que j'ai les qualités. Je me rappelle au club, on est venu me parler et on m'a dit les qualités, on peut pas te les enlever. C'est les tiennes et ils partent pas du jour au lendemain. Et j'ai analysé, j'ai bossé et j'y suis revenu. J'ai essayé de mettre le plus d'intensité possible. Je pense que ça avait changé. Je prenais moins de plaisir à être sur le terrain et une fois que c'est reparti, j'ai repris ce plaisir, cette confiance, et ça a ensuite déroulé. Et pour la journée du 30 mai, c'est toujours frustrant de pas jouer, d'être sur le banc. Mais comme je l'ai dit, c'est le choix du coach. Et quand on voit qu'on gagne, que tout le monde fait, c'est un plaisir et moi j'ai pris plaisir à rentrer sur le terrain et jouer pour cette équipe.
1: Voilà pour les quelques mots de Warren Zaïre-Emery qui continue de répondre aux questions de la presse. On va devancer un tout petit peu le thème du pour ou contre de ce soir aux alentours de 20h40 sur Warren Zaïre-Emery. Est-il sous-estimé par tous les entraîneurs qui le dirigent, que ça soit à la fois Luis Enrique ou Didier Deschamps en équipe de France et encore plus là avec la sélection de l'équipe de France? La première information, c'est déjà un qu'il a, il est plus à l'aise que Jean-Philippe Mateta devant le micro par rapport à la conf d'hier. C'est difficile de faire pire, mais et surtout, il est très transparent.
3: Oui, il a laissé filtrer comment dire, le fait qu'il avait été qu'il est frustré par ce qui s'est passé, par le dénouement d'une saison où lui pouvait espérer mieux compte tenu de sa présence, de son attitude et surtout de son rendement, parce que franchement il a complètement renversé la table. Warren Zaïre-Emery, moi il y a un moment où je me disais moi pour moi ça avait l'air d'être plié l'an dernier pour lui au PSG, il est arrivé en 4e, 5e position parfois au milieu, là je me dis mais là il est vraiment déclassé. Il a eu cette force de caractère de revenir, de faire la saison qu'il a faite. Alors c'est vrai que l'épilogue il plaide pas pour lui, et à la limite Luis Enrique s'en expliquait quand il a dit ben ouais, je lui ai même présenté mes excuses parce que franchement peut-être qu'il aurait mérité aussi de jouer. Je sais pas si c'est du management ou s'il le pense vraiment, bon peut-être un peu des deux, mais on sent qu'il a pas envie de cacher non plus que d'accepter son sort en souriant, etc. Alors il le dit sans animosité, mais il le dit. Je pense que c'est aussi une stratégie de communication, parce que à force d'être, et c'est un peu terrible d'ailleurs dans le football, mais peut-être même dans la vie d'une manière générale, parfois être trop sympa, trop scolaire, trop bon camarade,
1: trop polyvalent.
3: Ouais, aussi un petit peu, mais c'est-à-dire que on vous êtes un peu la variable d'ajustement. Et peut-être que, alors dit avec ses mots à lui, c'est-à-dire très très très gentiment et très du bout des lèvres, mais dit quand même, je pense qu'il y a un peu le côté je suis là, mes états de service plaident pour moi, ce serait bien un moment de me considérer à la même hauteur que certains autres, peut-être pas tous les autres, mais certains autres. Je pense qu'il a dû être un peu conseillé. Ça, c'est un avis, c'est pas une info, mais c'est un avis. J'ai l'impression qu'il y a aussi une stratégie quand je le dis de communication. Il y a pas de malice, mais un petit peu qu'on lui a dit, attends, fais valoir que tu peux prétendre à ça et que tu es légitime. C'est parfois bien de pas être juste le doigt levé.
1: Il est sous-estimé ou pas du coup?
0: Non, moi je pense pas qu'il soit sous-estimé par ses entraîneurs, sinon il serait pas titulaire au PSG les trois quarts du temps avec Luis Enrique, il serait pas dans le groupe France comme il a été à l'Euro et comme il est pour cette Coupe du Monde. Après, faut pas oublier qu'il a que 20 ans, il a déjà vécu un vécu assez incroyable. Moi j'ai l'impression qu'il a déjà deux ou trois vies en fait. Zaïre Emery, il fait ses débuts en 2023 avec l'équipe de France, il se blesse très rapidement, cette blessure-là l'a un peu fauché dans son élan, dans sa carrière, il a mis du temps à revenir, à digérer tout ça, et il revient encore, il revient dans un rôle au PSG où il est capable de jouer 4-5 postes, et à chaque fois il est très bon. Peut-être que ça le dessert un peu aussi, mais moi je me dis que Jules Koundé va peut-être débuter la Coupe du Monde, mais peut-être que c'est Zaïre Emery qui la finira. Parce que pour moi, entre Malo Gusto qui est très offensif, mais des soucis défensifs, et un Jules Koundé qui peut être très fort défensivement, mais qui apporte pas grand-chose dans son couloir, bah lui il fait un peu les deux, et il peut boucher pas mal.
3: Il est le meilleur compromis, tu
0: ouais,
3: penses.
0: Ouais, je pense.
1: Et tu parlais, Dave, de sa capacité à jouer un peu à tous les postes. Morad, tu me dis si je me trompe, mais il a été mis un peu arrière-gauche, c'est ça, à l'entraînement hier, si je me trompe pas?
2: Oui, alors c'était sur des terrains réduits avec deux équipes où il y avait énormément de mouvements, mais c'est vrai qu'il se plaçait plutôt dans cette zone-là hier. Et moi je vous rejoins sur cette idée. Le problème de Warren Zaïre-Emery, c'est qu'il est bon partout et qu'il est un peu trop sympa en fait. Il est jeune, certes, il a 20 ans, mais ça reste le petit gars à qui on met une tape dans le dos. Bon, t'as pas joué, mais t'inquiète pas, ça viendra, et puis voilà, on s'arrête là, c'est suffisant pour le rassurer. En fait, à un moment donné, je pense que comme Dave Abavdou, en fait, on lui a dit bon, à un moment donné, maintenant, il va falloir sortir un peu les crocs. T'es un peu le type qu'on peut mettre partout, et pour l'instant, parfois, on te met nulle part. Donc, va falloir s'imposer et montrer un peu ses muscles aussi pour prouver qu'il est capable d'intégrer un 11 et d'être titulaire sur toute une saison. Et j'ai l'impression que là, on voit quand même un changement. Et vous le voyez, ça reste un jeuneau de 20 ans. Il est pas très offensif, mais pour la première fois, j'ai l'impression, il dit quand même les choses. Mais c'est quand même un revirement.
0: Il peut pas à son âge, même s'il a du vécu, même s'il est double champion d'Europe.
2: Mais d'autres s'en privent pas parfois.
0: Non, mais
2: joueurs, il a quand même un certain statut aujourd'hui, même s'il a 20 ans.
0: Je trouve pas qu'il ait un statut en équipe de France. Il a encore beaucoup à prouver.
2: On est d'accord, il manque de référence.
0: Il peut pas se permettre, surtout médiatiquement et publiquement, de réclamer quelque chose, parce que ça serait mal perçu. Je pense que médiatiquement, je pense qu'on lui tomberait peut-être un petit peu dessus quand même, et dans le groupe vis-à-vis du groupe,
3: sans réclamer.
0: Je pense que ça serait déplacé. Non, moi je pense que
3: non, sans réclamer, mais dire moi je suis prêt.
0: Oui, mais
18: c'est justement là qu'il est intelligent. Moi je trouve
0: c'est
18: que
0: ça.
18: Justement,
0: moi, je pense aussi,
18: il attend le moment où il va devoir briller, et moi je trouve qu'il est intelligent dans ses prises de parole, mais aussi dans le jeu, parce qu'on pense souvent que c'est un petit pion qu'on va mettre arrière gauche à l'entraînement, arrière droit, mais finalement Warren Zaïre-Emery, quand il va avoir son moment peut-être au mondial, si ce moment arrive.
0: Il le lâchera peut-être pas.
18: Et il sera sûrement au rendez-vous.
0: Et il grignote chaque année un peu plus, il grignote un petit peu. Et lui, il convainc en fait par le terrain en fait, et pas par la parole. Et moi, je trouve ça magnifique.
1: Warren Zaïre-Emery, qu'on réécoutera sans doute un peu plus longuement tout à l'heure avec Nicolas Georgerot dès que la conférence de presse sera terminée. Il est encore en train de parler. On fait une courte pause dans RTL Coupe du Monde et on va à la fois parler de la décla du jour, je vous en parlais, autour de Kylian Mbappé dans l'équipe de Cyril Moine, le préparateur physique de cette équipe de France, qui parle d'un véritable moteur pour l'équipe, d'une locomotive pour l'ensemble du groupe. Et puis on s'intéressera
3: ça
1: aussi
3: vous a plu, ça.
1: Dans le début de cette prochaine demi-heure au match Qatar-Suisse qui démarre à 21h avec Mickaël Lefebvre au commentaire. À tout de suite sur RTL.
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1: 20h31 sur RTL, d'Eva Padou, avec également Bruno Constant, Mourad Jabari à Boston, Léa Quignot juste à côté de moi, sur ma gauche, dans ce studio à Neuilly, pour évoquer à la fois l'actu des Bleus jusqu'à 22h et également l'actu de la Coupe du Monde, l'actualité des États-Unis. Pardon, je me suis arrêté quelques instants parce que vous êtes fan de NBA un peu ou pas? Vous regardez
3: ah,
1: un peu
3: oui,
1: NBA
3: oui, oui, oui.
1: J'ai une dépêche AFP qui vient de tomber.
3: James
1: et
3: Harden.
1: Ça c'est James Harden arrêté au Texas pour port illégal d'armes. Voilà, c'est la dernière dépêche qui est tombée sur mon ordinateur. J'ai un peu buggé, mais c'est les États-Unis. Hein, en même temps, c'est
3: de la folie quand même.
1: Vous pouvez circuler avec des armes, mais pas toutes, et vous pouvez utiliser des armes, mais pas tout le temps. Voilà,
3: c'est... Dire, quand t'es James Harden, que t'es multimillionnaire, voire milliardaire, à quel moment tu fais... Enfin bref, c'est un autre débat.
1: Oui, on va pas commencer. Il y a un match très important.
3: Ah, moi je te fais une minute pour convaincre, là.
1: Avec Wembanyama et les Spurs. On va reprendre évidemment notre dialogue sur les Bleus dans quelques instants, mais il y a un match à 21h. Le match entre le Qatar et la Suisse. Match que nous fera vivre à partir de 21h. Mickaël Lefebvre. Salut Mika. Est-ce que Mika nous entend? Mickaël Lefebvre, qu'on va retrouver dans quelques instants, c'est pas très très grave.
25: Bonsoir, bonsoir,
1: voilà,
25: bonsoir
1: voilà,
25: Cédric, bonsoir
1: Mickaël
25: à toutes et à tous.
1: Match bonsoir. Entre le Qatar et la Suisse à Santa Clara. D'ailleurs, il y a une petite histoire sur ce stade de Santa Clara, qui est le stade, on parlait de NBA, de NFL, des 49ers de San Francisco.
25: Oh, c'est vrai?
1: Qui s'appelle habituellement le Levi's Stadium, de la marque Levi's, la marque des jeans, mais... on est en Coupe du Monde, c'est un événement FIFA, il n'y a pas le droit aux marques, donc c'est le stade de Santa Clara.
3: D'accord.
1: Et Levi's a recouvert sur le stade le logo de Levi's, mais a juste recouvert le logo. Donc on ne voit pas le nom Levi's, mais l'emblème de la marque est tellement connu que finalement on reconnaît le logo sans le nom. Et,
3: c'est vrai que c'est la franchise de mon enfance, ça.
1: Les 49ers.
3: Oui, il y avait Joe Montana qui était la superstar.
1: Et dans les années
3: 80, c'était les 49ers. 49ers, on parlait que d'eux.
1: J'ai découvert avec Tom Brady et les Patriots.
3: Vous voulez dire que vous êtes un poil plus jeune que moi? C'est ça que vous voulez signifier?
1: Mais que j'attends de Morad Jabari et de Nicolas Jorgerot
3: ce soir,
1: un petit souvenir des Patriots. Voilà, c'est tout ce que je voulais dire. Qatar-Suisse, on est très très loin du match de ce soir. Est-ce qu'on a un petit mot des compos de ce match Qatar-Suisse, mon cher Mickaël Lefebvre?
4: Ah, bien évidemment, avec du côté de la Suisse des joueurs qu'on connaît dans le championnat de France qui évoluent, comme Brel Mbolo, comme Denis Zakaria qui est titulaire, sa petite surprise du côté de la Suisse, et comme l'ancien niçois également Dan Endoy, Granit Xhaka évidemment, la légende de cette équipe suisse, le capitaine et titulaire au milieu de terrain, tout comme Kobel dans les buts, Elvedi et Manuel Akanji, le joueur de l'Inter de Milan, également titulaire sur les côtés, Abisher donc et Ricardo Rodriguez, Freuler aux côtés de Xhaka, et donc Vargas, Mbolo et Endoy pour l'équipe de Suisse. Du côté du Qatar, eh ben on connaît pas beaucoup de joueurs, juste pour vous dire que eh bien la légende de cette équipe, Akram Afif, est bien évidemment titulaire.
1: Ah bah c'est la soirée des coupures, dis donc. C'est les connexions sont difficiles ce soir avec.
3: Il avait réussi à placer l'essentiel.
1: On va retrouver Mickaël Lefebvre évidemment dans quelques instants. On aura besoin de lui notamment pour nos paris Winamax du soir qu'on va démarrer dans quelques instants. 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
1: Paris très déséquilibré ce soir. La victoire de la Suisse est cotée à 1,19, le match nul à 7,50 et la victoire du Qatar, si vous voulez vous faire une grosse cote ce soir, elle est à 14,50 pour 1 euro. Imaginez en mettre 10, ça fait 145 euros.
3: Ah, le pouce au crime.
1: Mais pour ça, il faut que le Qatar gagne. C'est pas fait. Mickaël Lefebvre.
4: Alors, moi je vois évidemment une victoire de la Suisse avec les deux équipes qui marquent, je crois, pourquoi pas un petit but du Qatar avec un buteur dans cette équipe de Suisse, c'est évidemment Brel Mbolo, un écart de au moins deux buts quand même dans cette victoire suisse, et puis un joueur décisif qui n'est pas titulaire pour le moment mais qui est Al-Mouez Ali, qui est le meilleur buteur de cette équipe du Qatar, qui pourra entrer en cours de jeu. Voilà, un joueur décisif, buteur Brel Mbolo, les deux équipes marque et la Suisse gagne par au moins deux buts d'écart, ça nous fait une cote de 12,50, grosse cote quand même.
1: Oui, une belle cote. De toute façon, ça aurait été un crime de lèse-majesté de ne pas devoir miser sur Brel Mbolo.
4: Évidemment.
1: Évidemment, du bon vieux temps à Monaco. Mon cher Bruno Constant.
0: Je vais monter un petit peu, je vous annonce déjà la cote, elle est de 21.
1: Ah oui.
3: Ah ouais.
0: J'ai étudié le Qatar. Hein. Franchement, j'ai regardé leurs 13 derniers matchs.
1: 21, donc il y a 17 objets dans le.
0: Non, ça va aller assez vite. Mais j'ai regardé les matchs du Qatar. Les 13 derniers, il y a une seule victoire.
3: En intégralité.
0: En intégralité, évidemment.
18: C'est le seul qui peut nous citer les noms des 11 joueurs titulaires.
0: Bien sûr. Non, mais surtout, moi, c'était surtout la Suisse qui m'intéressait parce que c'est une équipe dont on parle généralement très peu parmi les équipes européennes, et c'est une équipe souvent qui réussit des bons tournois. Je me souviens qu'au dernier Euro, par exemple, c'est eux qui éliminent l'Italie en huitième de finale. Ils emmènent l'Angleterre en quart de finale jusqu'au tir au but en faisant trembler l'Angleterre. Et c'est une équipe dont on se méfie pas assez. Là, ils ont un groupe très abordable. Évidemment, je pense qu'ils vont finir en tête. Mais pour ce match, je les vois évidemment gagner. Et même avec un score exact multichance de 2-0 ou 3-0. Et je vois évidemment un joueur doublement décisif. Brel Mbolo, buteur et passeur décisif. Donc ça fait une cote de 21. Mais c'est 10 euros.
1: 210 euros de gagner. J'espère que vous avez bien tout noté, hein, pris une feuille, un stylo. Au pire, vous replacez l'émission pour essayer de ne manquer rien de du pari. Vous me rappelez le pari de Bruno, Dave?
3: Merci, score, Dave. Score exact 2 ou 3-0. Brel Mbolo, buteur ou passeur?
0: Et passeur.
3: Buteur et passeur. Et la Suisse 2 ou 3-0, donc quoi, il va cœur la Suisse.
1: Il a réussi à retenir quand même.
3: Ouais,
1: bravo.
3: Si,
1: au dévoté comme ça, il a bien réussi.
3: Si, j'ai bu ses paroles.
1: On vous rappelle que parier responsable, de faire attention évidemment en pariant.
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1: Et d'ailleurs, puisqu'on va rester dans les paris, on va rester sur les paris des réseaux aussi. C'est une des nombreuses chroniques de ces RTL Coupe du Monde. Écoutez Florian Gazan qui nous a livré son petit pronostic. Peut-être que lui aussi, vous aurez envie de le suivre pour parier sur ce Qatar-Suisse.
9: Mon pronostic pour Qatar-Suisse, je vois quand même les Suisses, victoire des Suisses. Je pense pas qu'ils encaisseront de but, donc je vois bien un 3-0 pour la Suisse.
18: Et les internautes qui ont le droit aussi de voter sur RTL, ils sont même invités à le faire, obligés de le faire. Allez, on y va.
3: Voilà,
18: les internautes voient la Suisse sans surprise vainqueur à 84%, 8% seulement pour le Qatar. Donc voilà, ça prouve que la Suisse est l'une des grandes favorites de ce soir.
1: Dans le sens des cotes. À minuit, il y aura l'un des gros chocs et à partir de 22h, on en parlera. Le premier grand choc de cette Coupe du Monde entre le Brésil et le Maroc à New York. Et c'est Laurent Deutsch, que vous avez l'habitude d'écouter sur RTL, entrer dans l'histoire à 15h, qui nous livre son pronostic.
10: Alors mon pronostic pour Brésil-Maroc, c'est un premier match. Le Brésil est un petit peu sur son continent. Le Maroc doit commencer fort. Après, c'est vraiment un match. Je pense pas qu'il mise une qualification sur ce match-là. Ça peut être un match où ça s'observe, un petit match nul. Avec un petit peu de jeu, donc peut-être un partout. Je vois pas le Maroc non plus marquer, battre la défense du Brésil, mais un partout, tiens.
1: Un partout, c'est vrai que c'est plus mesuré hein, sur ce Brésil-Maroc.
18: C'est complètement démesuré d'ailleurs sur les réseaux sociaux puisque les internautes voient le Brésil gagner pour 57% d'entre eux. Donc voilà, le Brésil est totalement favori pour eux, 24% seulement pour le Maroc.
1: Et en même temps, 57%, c'est il y a des années, une époque où le Brésil c'était 70-80%.
3: En fait, c'est simple, c'est-à-dire que si tu reviens 4 ans en arrière et qu'il y avait eu ce match et qu'on faisait les mêmes pronostics, je parle pas du résultat, mais le pronostic, il aurait été mais écrasant pour le Brésil. Moi, je trouve ça fou. Et ça dit un petit peu que les courbes, à quel point elles se croient, c'est-à-dire entre le déclin progressif du Brésil sur ces dernières années et les accessites du Maroc, c'est-à-dire demi-finaliste de la Coupe du Monde, finaliste de sa CAN, et on connaît un petit peu dans quelles conditions rocambolesques ça s'est passé. Il y a un monde aujourd'hui où les gens se disent mais le Maroc est pas inférieur au Brésil, et voire même il y en a beaucoup, moi j'entends beaucoup ça autour de moi.
18: Le Maroc fait peur.
3: Exactement, le Maroc aujourd'hui ils peuvent se dire on a le Brésil dans notre main quoi. Donc voilà, faudra voir évidemment sur le terrain, ça peut se transformer aussi en pression un petit peu particulière pour le Maroc qui va avoir maintenant un statut à justifier, alors que il y a 4 ans, c'était un peu la surprise, à chaque fois qu'ils jouaient, ils étaient en position d'outsider. Je pense que ça leur allait bien. Là, ils vont jouer avec une étiquette, alors peut-être pas de favori contre le Brésil, mais en tout cas d'équipe attendue. Et ça, ben ça repart à mettre un petit peu la façon d'aborder les matchs.
18: Et je pense que la finale de la CAN joue pour beaucoup.
1: Oui. Beaucoup. Et puis le parcours d'il y a 4 ans de Maroc.
3: Bien sûr, qui a fait péter un plafond de verre. Bien sûr.
1: On en reparlera évidemment à partir de 22h. On en parlera longuement dans cette troisième heure d'émission. Il y a un match à 3h du matin entre Haïti et l'Écosse à Foxborough. On parlait des stades de la NFL. Aussi. C'est le stade des Patriots de la Nouvelle-Angleterre, du New England Patriots.
3: Ça vous parle.
1: Ouais, ça me parle. Oui. Haïti, Écosse, pronostiqué par Olivier Dauvert, notre spécialiste conso que vous entendez tous les matins dans la matinale de Thomas Soto.
11: Haïti-Écosse. Alors, on sous-estime beaucoup les Haïtiens et les Écossais sont connus pour être rugueux, mais corrects. Donc, je dirais un bon 0-0 avec le terrain tout retourné.
18: Eh bien, il y a que 12% des internautes qui ont pronostiqué un match nul sur les réseaux sociaux d'RTL. Je vais y arriver. L'Écosse pour 70%.
1: Ils ont déjà mis un peu de folie dans Boston. On va en parler dans quelques instants avec Nicolas Georgerot, l'un des envoyés spéciaux d'RTL. Le dernier match à 6h, si vous voulez faire une nuit complète de football.
3: On va gêner.
1: Australie-Turquie à 6h du matin du côté de Vancouver, sur la côte ouest de l'Amérique du Nord. C'est Alex Vizorek qui nous livre son pronostic. Alex Vizorek à la tête de Kitou Double, évidemment, à partir de midi en semaine.
12: Australie-Turquie, match nul. Il faut le score. À partout.
18: Et chez les internautes, 57% des internautes votent pour la Turquie.
3: Bah oui.
1: Et évidemment, comme Léa l'a dit,
3: très chouette attaque la Turquie, très très belle attaque.
1: Tous les jours, vous pouvez nous livrer vos pronostics sur les réseaux sociaux d'RTL et nous vous donnerons les résultats de ces sondages dans RTL Foot Coupe du Monde. On revient dans quelques instants, une toute petite pause, et on retrouve notamment Nicolas Georgerot après les conférences de presse des Bleus en direct de Boston. À tout de suite.
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1: Avec Dave Apadou, Bruno Constant, Léa Quignot, et on rejoint après Morad Djabari, l'un de nos autres consultants du côté de Boston, c'est Nicolas Georgerot. Salut Nico.
16: Salut à tous.
1: Tu étais dans la salle de presse de la conférence des Bleus où se sont succédés Manu Koné et Warren Zaïre-Emery. Warren que l'on a entendu sur une ou deux questions tout à l'heure, on le disait avec un petit sourire dans la voix, beaucoup plus à l'aise qu'à Jean-Philippe Mateta par exemple hier au micro, et surtout qui s'est livré assez franchement.
16: Oui, ça c'est vraiment ce qu'il faut retenir de ce passage de Warren Zaïre-Emery devant les micros, devant nous. C'est toujours la fraîcheur de ses 20 ans, on le sait parce que depuis ces dernières années, quand il était interrogé, il y avait ce côté très réservé, cette timidité. Tout le monde l'a trouvé extrêmement à l'aise, et alors au-delà de la quinzaine de minutes où il était devant les micros, ce qu'on peut retenir, les deux sujets principaux, c'est évidemment la frustration qu'il a pu avoir à ne pas être titulaire en finale de Ligue des Champions avec le Paris Saint-Germain, alors que c'est un joueur qui a quand même disputé 54 rencontres tout au long de la saison. Et puis le second, c'est évidemment aussi cette question de poste, milieu de terrain, latéral droit. Et on va l'écouter d'ailleurs parce que il est revenu sur cette polyvalence, sur ce poste-là, et finalement être prêt à jouer à plusieurs postes.
17: Je prends vraiment du plaisir partout. En club, j'ai cette liberté quand je suis latéral droit de pouvoir rentrer à l'intérieur, et au final je me retrouve comme un milieu, et le latéral droit il va chercher haut, donc c'est un poste où j'ai vraiment cette liberté de pouvoir faire un peu ce que je veux. Et le seul truc qui change à peu près, c'est défensivement. Mais je pense que j'ai cette qualité de pouvoir mettre beaucoup d'intensité, de gagner mes duels et de récupérer beaucoup de ballons, que ce soit assez bas sur le terrain et en allant chercher haut aussi.
1: Voilà pour Warren Zaïre-Emery, qui évidemment corrobore les propos qu'on lui tenait sur ce plaisir qu'il prenait à être à la fois parfois milieu de terrain, parfois arrière droit. Ça ne le dérange pas.
3: Non, puis c'est ce qu'il a développé avec Luis Enrique. Non seulement il le fait, mais il le fait bien, très très très très bien. C'est-à-dire que le milieu de terrain, on le connaissait, on l'a redécouvert parce qu'il a repris confiance, notamment dans l'impact, des choses qu'on lui voyait un peu moins faire il y a un an. Il a retrouvé ça. Mais en plus, son expérience, son dépannage parfois prolongé sur le côté droit à la place de d'Hakimi, qui a eu pas mal de soucis de santé cette saison, je trouve qu'il a été bon, voire très très très bon, et dans des matchs de haut niveau, hein, c'est pas dans des petits matchs de championnat où Paris a beaucoup beaucoup de marge, c'est-à-dire que tu le vois faire contre le Bayern, des choses comme ça, c'est-à-dire contre ce qui se fait de mieux en Europe, il s'en est remarquablement sorti la plupart du temps. Donc voilà, ça doit plaider pour lui. Faudrait pas que ça se retourne contre lui, c'est-à-dire ce côté effectivement polyvalent, mais première option nulle part, quoi.
0: Faudrait pas qu'il devienne un Kamavinga, en fait.
3: Exactement. Non mais c'est vrai, il y a un petit peu ce spectre là, c'est-à-dire Kamavinga qui était performant au milieu, qui pouvait dépanner même très fort à gauche. On se souvient qu'en finale de Coupe du monde il y a 4 ans, il était rentré comme latéral gauche. Il y a un moment où il a fini par stagner. Alors peut-être que Warren Zaïre-Emery, peut-être qu'il aura peut-être un autre destin, mais il faut pas, il y a ce spectre là, tu as raison, c'est un bon exemple je trouve.
1: Léa?
18: Oui, moi, ce que je trouve intéressant avec Warren Zaïre-Emery, arrière droit, finalement, c'est que il a quand même été au rendez-vous alors qu'il a appris sur le tas. Il a pas beaucoup de matchs d'expérience en tant que carrière droit et il a fait le boulot. Moi, je pense, il m'avait surpris, notamment, en Ligue des Champions contre le Bayern de Munich. C'était fou de le voir. Il était à 1000 à l'heure. On a l'habitude de le voir au milieu de terrain à pas lâcher les efforts, mais là, il faisait des retours défensifs comme jamais j'avais vu Warren Zaïre-Emery faire ça. Et moi, je trouve que ça pourrait être intéressant de le lancer. Alors, en équipe de France, on n'a pas de référentiel, c'est compliqué. Mais moi, il me plaît à ce poste-là parce que c'est un joueur, on sait que les relances, elles seront propres. Il va jouer dans les pieds avec les milieux de terrain. Il est capable de répéter les efforts. Le seul hic autour de Warren Zaïre-Emery, finalement, c'est selon comment joue le milieu latéral au-dessus de lui, comment ça va se passer, notamment avec Olysée. Je pense qu'il est moins à l'aise que Koundé pour prendre le couloir, par exemple, et répéter les efforts offensifs et défensifs dans ce couloir. Donc, c'est ma seule incertitude par rapport à lui sur ce poste-là, c'est comment il va animer offensivement.
0: Après, en équipe de France, le rôle du latéral droit, c'est pas du tout le même que celui du latéral droit au PSG, où c'est souvent un rôle hybride, de latéral, mais presque milieu de terrain, de quatrième milieu de terrain.
1: Et un temps libre.
0: Qui peut même finir parfois avançante les actions, comme le faisait Nuno Mendes ou Hakimi. Moi, je pense qu'il a grandi. Il grandit encore avec le PSG, avec Luis Enrique. Il emmagasine une expérience dingue. Il est déjà 2 fois champion d'Europe. Là, il vit la Coupe du Monde. Il aura peut-être un peu de frustration. Moi, je pense qu'il jouera. La Coupe du Monde va être longue, la chaleur, et puis les performances des uns et des autres. Après, le problème, c'est quand vous êtes trop polyvalent, ben, vous êtes souvent le premier sacrifié. Parce que si vous êtes polyvalent, c'est que vous n'êtes pas totalement le meilleur au milieu de terrain techniquement ou pour amener un allant offensif. C'était le cas un peu au PSG. Et si vous êtes pas de titulaire latéral droit, c'est peut-être que vous apportez pas suffisamment encore une fois offensivement. Donc il peut en pâtir, mais il est tellement jeune que on va pas s'inquiéter pour lui. Moi, je pense qu'il peut mettre tout le monde d'accord. C'est ce qu'il fait de façon depuis 2 ans maintenant.
1: Voilà pour Warren Zaïre-Emery qui était le deuxième au micro, Nicolas Georgerot. Le premier, c'était Manu Koné, un autre milieu de terrain qui est le troisième dans la hiérarchie de Didier Deschamps.
16: Oui, très à l'aise aussi devant les micros, avec beaucoup de sourires, beaucoup de décontraction. D'ailleurs, au passage, pour clore sur Warren Zaïre-Emery, mais qui montrait qu'il était vraiment à l'aise devant nous. À un moment donné, il y a eu le téléphone de l'un des ingénieurs son de la fédération et qui permet donc de sonoriser toute la conférence de presse. Le téléphone s'est mis à sonner avec quelqu'un qui disait coucou, coucou. Et donc, évidemment, ça fait rire l'assemblée, mais on voyait aussi, enfin, il a été pris d'un fou rire, il a dû se reprendre 2 fois avant de continuer à parler. Je pense qu'il y a quelques temps, il n'aurait pas réagi de cette façon-là. Donc, on voit toute la maturité aussi.
1: Et plus d'assurance.
16: Beaucoup plus d'assurance, effectivement, de la part de Warren Zaïre-Emery. Manu Koné aussi, beaucoup de sourire. C'est quelqu'un qui s'installe de plus en plus en équipe de France, avec ce rôle qu'il aura, qui sera très important. Alors, très probablement derrière Rabiot et Tchouaméni au milieu de terrain, mais aussi avec un rôle de premier entrant, voire au fil de la compétition, de voir ce qu'il est possible de lui, et avec cette question d'être prêt à jouer le plus de minutes possible. Et il a été interrogé sur cet équilibre là, offensivement, défensivement, parce que comme tout le monde, on a vu des fois les difficultés, notamment face à l'Irlande du Nord, défensivement pour cette équipe, et face à la Côte d'Ivoire. Donc il est revenu sur cet aspect lorsque l'équipe de France perd le ballon, comment elle doit se comporter défensivement.
4: C'est simple. Je pense que tout coach demande ça à son milieu de terrain, que ce soit en sélection ou en club, c'est de réguler le milieu de terrain, de faire la transition entre la défense et l'attaque, d'être aussi compatible, dans le sens où faut avoir le juste milieu pour tenir l'équipe en équilibre. Donc je pense que on a toutes ces armes là dans l'équipe. On est 5 milieux de terrain et on est prêt à défendre le pays pendant cette Coupe du Monde.
1: Les propos de Manu Koné.
3: Ouais, moi je trouve il fait partie de ceux qui, à mon avis, ont une carte à jouer. Parce que ce milieu à deux, là, Tchouaméni-Rabiot, dans cette configuration de 4-2-4, pour aller vite, Moi, je me demande dans quelle mesure il manque pas un tout petit peu d'explosivité, un peu de tonicité, un petit peu de cette énergie, de cette agressivité parfois. Je le trouve un peu monorythmique, un peu. On parle quand même du très haut niveau, hein. C'est quand même de très forts joueurs. Et je trouve que Manu Koné a cette dimension en plus, je trouve, sur des appuis, sur une vitesse, sur une espèce d'explosivité qui peut apporter quelque chose, notamment en termes de pressing, en termes de défendre en avançant. Je me dis qu'il peut mettre un rat dans la cervelle du coach, en tout cas, parce que
1: je connaissais pas non plus cette expression.
3: Ah mais je me défends ce soir. Ah mais moi j'ai commencé ma Coupe du Monde, moi je suis parti, moi. Et je trouve que le milieu à plat là des deux Rabiot Tchouaméni, j'ai pas été complètement convaincu encore une fois dans cette configuration là. Donc à voir, Manu Koné, il ferait bien d'être bon à l'entraînement parce que peut-être qu'il aura aussi lui aussi son mot à dire.
1: Le petit lexique du Dave Apadou illustré.
3: C'est pas fini, j'en ai plein.
1: Le rat dans la tête, c'est pas des câlins.
18: Il fera le best-of de l'émission.
1: On va faire un best-of simplement des expressions de Dave Apadou. Voilà. Bruno, sur Manu Koné, est-ce qu'il peut être on voit souvent, et c'est d'ailleurs, je vous invite à aller écouter ou regarder, parce que maintenant c'est en vidéo le podcast dont on fait le match, la quotidienne 7 jours sur 7 pendant cette Coupe du Monde, sur les incertitudes et notamment Didier Deschamps sur sa composition d'équipe. On se disait notamment avec Nicolas Georgerot tout à l'heure, quand on a enregistré ce podcast, que l'équipe qui démarrait une Coupe du Monde était rarement celle qui finissait une Coupe du Monde.
0: C'est une manière de rassurer les remplaçants, ça.
1: Non, mais est-ce que ça peut
3: ça
1: être
3: vérifie, hein,
1: est-ce que ça peut être la surprise?
0: Je sais pas si ça peut être la surprise. En tout cas, c'est le grand sacrifié du nouveau système en 4-2-3, parce que sur les qualifications, même un peu avant, je trouve qu'il impactait, il crevait l'écran. En fait, c'est quelqu'un qui est pas neutre. Et je suis d'accord avec Dave. Moi, je trouve dans la difficulté de l'équipe de France à la perte du ballon, et notamment qui remet un tout petit peu en question ce système avec ses quatre offensifs, je trouve que Manu Koné, c'est quelqu'un qui allait chasser un peu le porteur du ballon adverse très loin, qu'elle est pressée, qu'elle est agressée, qu'elle est déstabilisée. Et si tu arrives à récupérer le ballon très loin dans le camp de l'adversaire, bah tout de suite tu te mets offensivement dans une situation favorable. Et je sais pas si on changera de système au fil de la Coupe du Monde, parce qu'il y a déjà, on n'a pas commencé, il y a déjà des doutes sur ce système, mais je trouve que c'est effectivement quelqu'un qui a beaucoup à gagner et qui, je suis d'accord, Rabiot par exemple, je suis pas sûr que ça soit un milieu de terrain pour jouer dans un milieu à deux. C'est plus un troisième milieu de terrain qui va se projeter parce qu'offensivement il peut apporter, et dans un milieu à trois ce serait peut-être un peu plus équilibré.
1: Voilà pour ce qu'il fallait retenir de la conférence de presse. Place à l'entraînement que tu ne verras pas, Nicolas Georgerot.
16: Non, effectivement, puisque c'est vraiment la première séance qui est totalement à huis clos aujourd'hui, avec un scénario qui se répétera tout au long de la phase de groupe. Hein. Il y en aura plusieurs, mais l'autre jour, il y a eu pour la première séance 15 minutes qui étaient ouvertes, et donc on a pu voir un petit peu les uns et les autres, même si c'était quand même assez bref, et c'est essentiellement sur un échauffement. Et puis hier, une séance totalement ouverte. En revanche, aujourd'hui, huis clos. On est à 3 jours du France-Sénégal, et donc de l'entrée dans la compétition de la part de l'équipe de France. C'est un entraînement qui sera important sur plusieurs aspects, évidemment William Saliba, évidemment sur l'animation offensive notamment.
1: Et on reparlera du huis clos aux alentours de 21h15-21h20 quand Nicolas Georgerot se reconnectera, parce qu'on va lui laisser le temps, on va vous raconter les coulisses, de quitter un peu escorté la Bentley University accompagné gentiment évidemment par le service de sécurité, puisque toute la presse va devoir sortir, hein. Je ne me trompe pas, Nicolas, c'est ça, hein?
16: Oui, on a encore quelques minutes, mais c'est sûr qu'ensuite, évidemment, on n'est pas forcément les bienvenus autour du terrain, ça c'est certain.
1: Donc voilà, donc Nicolas, on va le laisser sortir, retrouver un espace pour se reconnecter,
3: ah,
1: et on retrouvera dans quelques minutes. À tout à l'heure, et ça nous laisse le temps d'aller sur les réseaux en folie.
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18: Et Aquino. Oui, il est bon sur le terrain, je sais que vous savez de qui je vais parler, habile dans ses prises de parole, mais aussi un très bon musicien, vous ne le saviez peut-être pas, mais Kylian Mbappé joue de la flûte traversière.
7: This is okay.
9: Maybe this could be a new celebration
15: for his game against Senegal. Yeah,
1: ça pourrait être une nouvelle célébration, c'est ça. Hein.
18: Exactement. Ce que vous entendez, c'est un extrait en fait d'une vidéo entre Kylian Mbappé et l'animateur américain James Corden, qui lui demande dans cette voiture karaoké, comme il l'appelle, de faire un petit peu de flûte traversière. Et donc Mbappé, en réponse, lui a dit OK, je suis d'accord, pari tenu.
1: Donc s'il marque contre le Sénégal, il va faire de la flûte traversière. C'est un très gros late show. Hein. Aux États-Unis, il y en a 2-3 comme ça. Ça fait partie des très gros late shows américains, très regardés à la télévision.
18: On continue avec Mbappé. S'il est parfois contesté auprès du public français, il a la cote aux États-Unis et le jeune public français scande son nom lors de l'entraînement ouvert au public hier. Voilà pour Mbappé. On va terminer cette petite minute réseaux sociaux avec un autre joueur qui va peut-être devenir la nouvelle coqueluche de ce mondial. C'est Ryan Cherki. Il fait tout et n'importe quoi au milieu des Bleus. Il me fait d'ailleurs penser un peu à Adil Rami lors de du mondial.
1: Mais est-ce que de plus jouer?
18: Et cette fois, il a filmé le repas des Bleus. Attention, ouvrez bien vos oreilles.
20: À côté de moi, il y a JP. Mais je sais pas comment on fait pour filmer. J'ai quoi, JP? Bien. Là-bas, il y a... Comment je fais pour tourner?
21: C'est ça, là.
20: Michael, ça dit quoi? Toujours tout seul, Michael, mais c'est mon frère de ouf. Là, à côté de moi, il y a Dayo, Brice, Marcus, là-bas, là, Ousmane, Kylian. Lucas, il fait n'importe quoi, je crois. Ça va, Lucas?
25: Ça va, toi?
20: N'Golo?
25: Je mange quoi ce midi?
20: Tu nous as fait une assiette bizarre, t'as mis des...
25: Il a pas mis les noix.
20: Ah, il a pas mis... Ah, il mélange tout, N'Golo. Un jour, il a mélangé des sushis avec des noix. C'est une dinguerie.
18: Voilà, il y en a pour tout le monde au sein de cette équipe de France. Ryan Cherki qui est le petit rigolo de la bande, j'ai l'impression.
26: Petit côté Franck Ribéry de 2006.
1: Oui, un petit côté fraîcheur aussi. On en parlera un peu de tout ça. On fait une courte pause et on revient à RTL Coupe du Monde avec le début de Qatar-Suisse. À tout de suite.
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1: Jusqu'à minuit, RTL Coupe du Monde. Et après avoir été au cœur des Bleus, on va refaire l'actu des Bleus avec Dave Apadou, avec Bruno Constant, avec Léa Quignot, nos envoyés spéciaux, Mourad Jabari, Nicolas Georgerot à Boston dès qu'ils se seront éloignés de l'université de Bentley où s'entraîne à huis clos l'équipe de France. Ce soir, on va évidemment reparler de l'équipe de France. On parlera notamment de la décla du jour. On ne l'a pas faite encore, on va déborder un petit peu. Donc on va la faire dans cette deuxième heure concernant Kylian Mbappé. On parlera également de Paul Pogba, qui a laissé une petite carte de visite, disant qu'il rêvait encore des Bleus. une petite Madeleine de Proust. Eric Silvestro n'est pas là, mais on n'en pense pas moins. Évidemment, sur le personnage Paul Pogba, joueur de l'AS Monaco, désormais, est-ce qu'il a encore un avenir avec l'équipe de France? Le coup de cœur du soir de Dave Apadou, qui a adoré le premier match de cette Coupe du Monde face au Mexique et tout ce qui entourait ce premier match de Coupe du Monde. Et puis la Gazette des Bleus en fin d'heure avec Léa Quignot. Oriane et Léa sont toujours à la réalisation.
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1: Et juste avant de parler de l'équipe de France, on va aller faire un petit coucou à Mickaël Lefebvre, le Levi's Stadium. Même si on n'a pas le droit de l'appeler comme ça, mais c'est le vrai nom de ce stade à Santa Clara pour ce Qatar Suisse qui est sur le point de démarrer. On a l'habitude depuis le début de cette Coupe du Monde, mon cher Mickaël Lefebvre, à ce que les matchs ne démarrent jamais vraiment à l'heure à laquelle ils devraient démarrer.
2: Eh ben oui, vous comprenez, il y a les pubs, hein, aux États-Unis, il faut attendre que le diffuseur, eh bien, sorte des écrans pubs. Et donc, du coup, bah, ça prend un petit peu de retard. On les a vus aussi avec les postes fraîcheurs, parfois. Et donc, le coup d'envoi de ce Qatar Suisse dans un stade plein, hein, 68 827, capacité de 68 827 spectateurs. Et le stade, est plein. Beaucoup de supporters suivent, beaucoup de supporters du Qatar dans cette San Francisco Bay Area. Ça, c'est le nom du stade qui a été rebaptisé, donc, pour la Coupe du Monde, on ne peut pas l'appeler, comme tu l'as dit, le Levi's Stadium. Et donc, du coup, eh bien, il y a du monde pour un Qatar Suisse. C'est assez étonnant, mais ça prouve, en tous les cas, que le public américain et autres se passionnent pour le football.
1: Oui, c'est aux couleurs de la Suisse, presque, en plus, hein, les 49ers de San Francisco. Suisse, c'est la Nana Netty, partagent les mêmes couleurs.
8: La pelouse a l'air exceptionnelle. Je sais pas, enfin, en tout cas, visuellement, c'est...
1: Elle a l'air en bon état. On verra d'ici quelques jours si elle le reste, mais pour l'instant, elle est en bon état. Et Mickaël Lefebvre, évidemment, le coup d'envoi va être donné dans quelques instants, mais dès qu'il se passe quelque chose du côté de San Francisco, tu n'hésites pas et tu nous fais signe, micro ouvert, pendant les deux heures qui arrivent pour ce Qatar Suisse. On va d'ailleurs jouer, puisque le match n'a pas commencé, sur le premier buteur. Le hashtag premier buteur, jouez avec nous également sur les réseaux sociaux. Donnez-nous votre premier buteur de ce match Qatar-Suisse. On va pas perdre les bonnes habitudes. Mickaël Lefebvre, tu vas commencer un premier buteur ce soir.
2: Je vais rester fidèle à mon pari. Ça va être Brel Mbolo, évidemment.
1: Là encore, il y a une certaine logique à te voir choisir Brel Mbolo. Brel Mbolo, donc, pour Mickaël Lefebvre. Dave.
2: Et le coup d'envoi vient d'être donné par les Suisses.
1: C'est peut-être la meilleure occasion du match qui vient d'être Dave.
2: Il ne faut pas mésestimer ce Qatar Suisse.
8: Allez, je joue la grosse cote à FIF pour le Qatar.
1: Ah oui, oui, très très grosse cote.
8: Ouais, très grosse cote, on est là pour rêver un peu.
1: Bruno.
10: Ah, j'ai laissé Mbolo à Mika, je vais prendre Ndoye.
1: Ndoye pour Bruno.
18: Et moi je vais prendre Mbolo aussi, comme Mika, parce que c'est un peu le joueur du moment. Il a marqué 8 buts je crois cette saison avec le Stade Rennais, donc voilà, moi je mets une pièce sur Brel Mbolo.
8: Mbolo, il a une cote parmi vous là, parce que
1: moi j'ai, alors attendez, moi je vais vous dire, j'ai été inspiré par le États-Unis Paraguay d'hier.
8: Ouais.
1: Et je vais jouer Pedro Miguel contre son camp.
8: Ah, wow.
1: Joli. Voilà.
8: Joli. C'est ça, beau. C'est original. Ouais. J'aime ce panneau.
2: Ouais. Défenseur central, hein, de cette équipe du Qatar, Pedro Miguel.
1: Voilà. Le Paraguay m'a inspiré.
8: Ouais.
1: Donc je me dis pourquoi pas, puisque de toute façon le Qatar va devoir défendre, va être acculé sur sa moitié de terrain.
8: Il ne faut pas écarter.
1: Voilà.
18: Il y a les prudents et ceux qui prennent des risques.
1: Exactement. On est là pour jouer et on va être joueur. Et donc Mika, évidemment, tu nous fais signe dès qu'il se passe quelque chose. Qatar Suisse, une minute de jeu, 0 à 0. Notre déclat du jour, on n'a pas fait faute de tout ce qui s'est passé, la conférence de presse en direct et notamment les propos de Warren Zaïre-Emery sur le cas Kylian Mbappé qui continue de faire la une de tous les journaux, encore une fois l'équipe ce matin, en France, à l'étranger, c'est évidemment l'homme que tout le monde suit, veut voir, veut avoir son autographe, sa photo. Et eh bien Kylian Mbappé, donc à la une de l'équipe, a fait un peu la revue d'effectifs de l'équipe de France, ouais, a dit un petit mot sur sur tous les joueurs, sur tous les membres du staff également. Donc il a fait quelques petites informations à gauche à droite sur ce qu'il pensait de Dembélé. On en a beaucoup parlé, notamment de sa relation papier, avec. C'était très bien fait. Ouais. Et derrière, il y a un papier de notre ami Damien Degore de l'équipe sur cette foi qui porte l'équipe de France et qui porte aussi Kylian Mbappé, parce que Kylian Mbappé est vraiment vu comme un joueur passionné, plein d'entrain, un peu loin finalement de l'image qu'on pourrait avoir de l'extérieur de l'équipe de France. Et la petite phrase que j'avais envie de ressortir, c'est celle de Cyril Moine, le préparateur physique des Bleus, qui dit que c'est un moteur formidable pour l'équipe dans tout ce qui est animation, ambiance, il est une véritable locomotive pour le groupe. Est-ce qu'on a tout faux, finalement, Deva Padou, Bruno Costant, sur ce que l'on pense, que l'on voit de Kylian Mbappé? Est-ce que c'est pas, finalement, le capitaine idéal pour les Bleus? C'est un joueur collectif, c'est un joueur qui entraîne tous ses coéquipiers.
3: Il y a deux volets, à mon avis, dans cette question. Nous, généralement, ce qu'on juge, c'est ce qu'on voit sur le terrain, c'est-à-dire parfois une implication qui a l'air un peu suspecte sans le ballon. Et là, je fais vraiment de l'euphémisme parce que parfois on est vraiment au-delà de ça.

0: mentionné, c'est aussi les comment dire la façon qu'il a eu aussi de prendre position, d'aller négocier des primes, d'aller négocier les droits à l'image de façon plutôt collective. Ça c'est quelque chose aussi qui est reconnu et apprécié dans le groupe, parce qu'il pourrait jouer le tout pour sa gueule quelque part, oui. Compte tenu de la disproportion de son image compte tenu par rapport à celle des autres. On l'a dit tout à l'heure, aux États-Unis il y en a que pour lui. Ils connaissent pas même Ousmane Dembélé, c'est presque, je dirais pas un inconnu, mais c'est pas quelqu'un qui est connu au-delà du cercle serré du football. Mbappé c'est une vraie star, super star, il participe à des late shows, tout le monde le connaît, il fait la une à peu près partout. Et malgré ça, il a ce côté, en tout cas dans la vie de groupe, assez collective. Très bon esprit, très accueillant pour les jeunes. On sait par exemple la relation qu'il peut avoir avec Ryan Cherki, des choses comme ça. Donc effectivement, il y a deux volets dans cette réponse. Il y a le capitaine, on va dire, de vie dans la vie de groupe, et puis il y a le capitaine sur le terrain qui parfois montre pas tout sur certains aspects ce qu'il devrait montrer en termes d'implication et d'altruisme et de générosité. Donc voilà, c'est pour ça que
1: et la première grosse occasion
0: partagée. Pardon.
2: Michael,
1: la première grosse occasion pour les Suisses dans cette rencontre avec cette frappe, eh bien, de Dan Endoy côté droit de la surface de réparation et la parade du gardien Abunada. Il y avait eu auparavant, tout début de rencontre, hein, je vous ai pas interrompu, une occasion pour les Qataris avec Edmilson Junior et derrière donc la belle occasion là de l'ancien Niçois Dan Endoy qui joue désormais du côté de l'Angleterre et toujours 0-0, mais c'est un match pour l'instant qui est plutôt animé.
2: Ouais, il se passe des choses dans cette rencontre entre l'équipe du Qatar et de la Suisse. Dan Endoy, il en a fait des cauchemars aussi, un petit peu, Michael Lefebvre, à l'époque, avec Bâle.
1: Bah, oui, mais surtout, c'est un joueur qui, à Nice,
2: quart de finale de Ligue Europa Conférence, j'en souviens très bien.
1: Exactement, avec Hamdouni également qui est là et dans cette équipe suisse et il mettait pas un pied devant l'autre à Nice, il est parti à Bâle, il a commencé à bien jouer et maintenant c'est un joueur qui a une belle cote hein, quand même sur le marché européen. Dan Endoy, attaquant de Nottingham Forest, évalué à plus de 40 millions d'euros hein, donc c'est quand même pas mal.
2: Évidemment, tu nous refais signe s'il se passe quelque chose du côté de San Francisco, mon cher Michael Lefebvre. Je vous signale aussi que vous pourrez jouer hein, ce soir avec nous à 21h30, à 22h30, à 23h30. Vous pouvez appeler le 32-10, 50 centimes la minute. On vous rappelle évidemment dans la foulée. 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
2: 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On parlait de Kylian Mbappé. Bruno Constant, on se trompe ou pas sur le capitaine de l'équipe de France?
3: C'est ton moment.
4: Il faudrait prendre alors du principe que ce que nous dit Cyril Moine, évidemment, tout est vrai et qu'on n'est pas du tout dans une entreprise de communication pour sauver le soldat Mbappé qui, depuis quelques semaines, s'est fait un peu tenser suite à ses deux matchs amicaux avec l'équipe de France. Il y a eu Ousmane Dembélé qui a pris également sa défense. Moi, je veux bien le croire, mais j'ai quand même des doutes parce que son comportement dans les vestiaires de club où il est passé, c'était pas exactement ce qu'on dépeignait. Donc, et à Madrid, il y a eu pas mal de problèmes de vestiaire. C'est pas lui qui est responsable de tous les problèmes, loin de là. Mais je dirais pas que c'est quelqu'un qui est entraînant vis-à-vis de ses coéquipiers. Après, en équipe de France, c'est différent. Il a un statut à part. C'est le capitaine.
5: En équipe de France, il sait aussi qu'il sera écouté vu le statut qu'il a. Enfin, je veux dire,
4: il est écouté, bien sûr. Il est écouté. La star. Il prend la parole. On l'a souvent vu dans des documentaires ou des extraits de matchs, notamment à la dernière Coupe du Monde ou même à l'Euro. C'est quelqu'un qui parle, qui prend la parole, qui est responsable, etc. Mais moi, ce qui m'intéresse, c'est le terrain et qui montre l'exemple sur le terrain. Il arrive dans un vestiaire aujourd'hui, il n'est pas contesté, mais où sportivement, il y a des joueurs qui ont un autre statut. Je pense à Ousmane Dembélé, qui est ballon d'or, qui pourrait éventuellement prétendre à un deuxième ballon d'or, qui est double champion d'Europe. On a Michael Olise, qui est peut-être aujourd'hui l'un des deux ou trois meilleurs joueurs du monde. Il y a des joueurs émergents comme Désiré Doué, qui fait beaucoup penser à Mbappé, comme Ryan Cherki, qui a beaucoup de talent. Et à un moment donné, il faut aussi être la locomotive sportive. Et ne pas être le wagon qui s'accroche et qui freine un petit peu le collectif de sa propre équipe. Donc là, il est sous pression. et ça a été assez rare de le voir sous pression, je trouve, en équipe de France avant un grand tournoi.

0: et il va devoir prouver à tout le monde qu'il est encore une locomotive pour l'équipe de France, déjà sur le terrain. Après le vestiaire, c'est une autre chose.
1: Merci Bruno pour cette explication complète.
2: Je l'ai trouvé calme.
1: Et modéré sur Kylian.
2: Il n'est pas encore entré dans sa Coupe du Monde.
0: Si. La nuance, important la nuance.
2: Pourquoi on le fait passer
1: Mickaël Lefebvre, un petit point sur Qatar-Suisse.
3: 9 minutes 30 de jeu, toujours 0-0. La grosse occasion, ça passe juste au-dessus. Encore une fois, c'est Daden Doyle là, sa reprise du pied gauche qui va au-delà de la barre transversale du gardien qatari. Les Suisses qui sont installés dans les 20 derniers mètres du Qatar, et ce plat du pied là, eh bien, qui s'envole juste au-dessus de la cage. Il avait quasiment le but grand ouvert, Daden Doyle. Deuxième occasion pour lui, mais cette fois ça n'est pas cadré.
0: Ça fait deux fois que je passe à côté du premier buteur quand même, avec les deux occasions d'Endoy. Je rappellerai, dans le sens de ce que disait Mika, c'est qu'il sort d'une saison à Nottingham Forest où il était en grande difficulté, il était très attendu, et il n'a pas marqué de but depuis le mois d'octobre. Donc il a peut-être un peu
3: seul
0: de doute.
3: But cette saison, ouais. 14 matchs seulement titulaires dans cette équipe de Forest. C'est vrai qu'il est un peu en difficulté après des saisons précédentes plutôt convaincantes d'Endoy.
1: Merci Mickaël Lefebvre. On a retrouvé, figurez-vous, Nicolas Georgerot, Mourad Jabari, du côté de Boston et l'université de Bentley. Messieurs, vous êtes là.
4: Rebonsoir.
0: Nous sommes là.
1: Voilà, vous êtes mis dehors. Alors, pour tout vous dire, moi, j'ai pas mal aussi suivi l'équipe de France sur les précédentes compétitions. Donc, évidemment, les suiveurs des Bleus se connaissent, s'envoient des messages. J'ai reçu un petit message de Jean-François Pérez, que l'on a vu au premier rang, aux premières loges de la conférence de presse, notre confrère du JDD, qui m'a envoyé une photo, Nicolas, de la rue qui borde l'université de Bentley, avec ses grandes tours. Le couleur de la Fédération Française de Foot qui vous empêche de voir quoi que ce soit, et quelques curieux qui essayent tout de même à travers le grillage de voir ou d'entrevoir quelque chose.
4: Oui, alors les curieux, on va leur dire dans les prochains jours que ça sert à rien d'être là, parce que de toute façon ils sont à un endroit où ils ne voient même pas le terrain de l'équipe de France. Donc au mieux ils verront des joueurs de l'équipe de France dans un bus en train de quitter le centre d'entraînement, mais ils ne les verront pas lors de ce genre de séance à huis clos, évidemment, être sur le terrain. Il y a les bâches à l'entrée de l'université de Bentley, les bâches bleues marquées Allez les Bleus, et puis il y a ensuite à l'intérieur même du campus des bâches noires qui ont été rajoutées. Tout a été pensé. Moi, j'avais visité déjà ce campus au mois de mars, lorsqu'il y avait eu la tournée américaine, et évidemment que le staff de l'équipe de France se préoccupait de savoir de quels endroits on pouvait voir le terrain, et c'est vrai que ça serait un peu fort de dire qu'on n'a pas reconnu les lieux, mais ça avait quand même pas mal changé, avec beaucoup de grilles qui avaient été rajoutées, des bâches noires pour empêcher de voir le terrain, et il y a aussi la végétation qui a beaucoup poussé par rapport au mois de mars, et qui cache aussi une partie du terrain des Bleus. Et puis, pour terminer ce décorum, ce panorama, juste vous dire qu'en fait les rues qui entoure le campus de Bentley, la police est présente, et donc on ne peut pas aller même dans les rues qui jouxtent le terrain d'entraînement, parce que il n'y a que les habitants qui peuvent aller et rentrer évidemment chez eux, mais sinon on ne peut pas y aller, et ils sont là toute la journée pour préserver donc la tranquillité, et surtout évidemment la compo éventuelle de l'équipe de France.
1: Voilà pour ce qui se passe du côté de l'université de Bentley.
3: C'est chaud du côté de San Francisco, et ça sera un penalty.
2: Un penalty
3: en faveur de l'équipe de Suisse, après cette grosse faute d'Abou Nada là dans la surface de réparation. Il reste sonné
1: d'ailleurs, le gardien qatari.
3: Ouais, parce que c'était confus, le ballon a rebondi sur le poteau derrière, et là il est allongé au sol.
1: Position de hors-jeu,
3: Abou Nada. Il y a peut-être hors-jeu au départ sur l'appel de Brahim Bolo, qui remet de la tête, et derrière.
1: Il y a deux fois une position limite d'hors-jeu.
2: Je crois surtout la deuxième sur la remise de la tête.
1: Mais je suis très inquiet de l'état du gardien du Qatar. Gardien, parce que vraiment, il est resté face contre terre, les deux pieds au sol, sans bouger. Ça y est, on voit une petite jambe bouger, mais
3: bouger
1: c'est
3: peu, bref. Ouais.
1: Tu nous rappelles si la VAR intervient pour annuler ou pas ce penalty, et ou sinon on suivra évidemment le penalty dans quelques instants. Michael Lefebvre, je vois des grands gestes de la part de Dave Apadou. Le contact, il était sérieux avec le crâne,
4: genou-nez, j'ai l'impression.
1: Le crâne du gardien qatari qui s'est sacrifié sur cette situation.
3: Sur Fowler là,
1: qui n'aurait peut-être même pas été une action de jeu au final. La réponse dans quelques instants. Juste pour revenir sur le huis clos, et avant de vous entendre Dave et Bruno, Nicolas et Morad, ça va être difficile à craquer hein, ce huis clos. C'est un petit jeu des suiveurs de trouver le petit spot là pour aller chercher des images, pour trouver un endroit pour essayer de voir un peu qui joue ou joue pas dans les jeux d'entraînement concoctés par Didier Deschamps et le staff. Ça va être très compliqué là cette fois.
4: Oui, et puis d'ailleurs, il faut pas le cacher, hein, ce camp de base, ce centre d'entraînement a été choisi en partie pour cela, pas que, mais en partie pour cela, parce que justement, il avait cette discrétion, cette localisation. Par exemple, initialement, celui qui avait été ciblé, c'était le Babson College, qui était à quelques kilomètres d'ici. Et là, le Babson College, au-delà de l'aspect financier qui était primordial, parce que c'était quand même plus cher d'aller là-bas, et on sait que c'est déjà une Coupe du Monde qui coûte extrêmement cher pour la fédération, au-delà de ça, il y avait cette inquiétude, il y avait une route qui bordait le terrain, il était quasi impossible en fait de totalement non seulement sécuriser, mais surtout d'empêcher de voir les uns et les autres ce qui allait se passer sur le terrain. Donc ça a joué forcément, et c'est vrai que quand Didier Deschamps est venu avec son staff en mars et qu'il a fallu prendre une décision assez rapide après la défection au Babson College, il s'est inquiété de deux choses. L'état de la pelouse qui était très mauvaise parce qu'il y avait 20 à 30 cm de neige encore début mars, et donc il leur a posé une question très simple. Il leur a dit voilà, le terrain que vous voyez là, est-ce qu'il est bon pour vous? Et la réponse
3: le pour la
4: tout
3: Suisse
4: de suite
3: est confirmé. Et il va être tiré. Nicolas, excuse-moi de te couper.
1: Michael.
3: Ouais, il y a eu un carton jaune pour Abou Nada, le gardien des Qataris. C'est Brahim Mbolo qui se présente.
1: Ah, ça c'est le moment, Michael. Face...
3: Ah oui, Brahim Mbolo, ça me rappelle les souvenirs, évidemment. Il les mettait pas tous du
1: je
3: côté.
1: Je rappelle que premier buteur c'est Michael et Léa Brahim Mbolo.
3: Allez, on va voir si Brahim Mbolo qui a pris trois pas d'élan, c'est parti contre-pied, c'est dedans. Le but en faveur des Suisses, ouverture du score donc sur penalty de Brahim Mbolo à la 17e minute.
1: Et 1-0 donc pour la Suisse. On vous fait vivre en fil rouge ce Qatar Suisse en direct sur RTL, le premier match de cette longue soirée.
2: Je serais curieux de voir le révélateur sur la remise de la tête. On l'a pas vu, mais
1: ni sur l'appel de Brahim Mbolo, ni sur la remise ensuite.
0: Je pense qu'il n'y est pas si tu regardes la tonte de la pelouse.
1: C'est ça.
2: Sur la remise de la tête.
0: Ouais, tu regardes la tonte. En fait, elle fausse un petit peu la perspective qu'on a. Et effectivement, je pense qu'il n'y est pas.
2: Bah, de toute façon, il ne doit pas y être puisque
0: c'est vérifié. Ouais,
2: voilà, j'imagine, mais j'aimerais bien voir le révélateur parce que à l'œil nu comme ça me paraissait suspect.
1: 1-0 donc pour la Suisse face au Qatar. On retrouve Nicolas Georgerot qui a été interrompu abruptement dans son propos sur le huis clos. On a perdu Nicolas Georgerot, c'est pas grave, on va les retrouver dans quelques instants avec Morad Djabari. Mais
2: t'as
1: c'est vrai que
2: le gars du FBI là qui sont venus les soulever.
1: Nicolas, c'est quoi, c'est la sécurité de Bentley qui vous a demandé de reculer encore un peu?
4: Non, c'est bon, on s'est mis à l'écart, mais c'est vrai que c'est parfois toujours un peu capricieux avec le réseau. Et j'évoquais Didier Deschamps, c'est vrai que la qualité du terrain, c'était sa préoccupation première. Et la réponse qui avait été donnée par l'université à ce moment-là, de dire non, ne vous inquiétez pas, c'est un mauvais terrain qui a beaucoup souffert, mais on va le refaire entièrement, donc ça, ok. Et le deuxième point, c'était évidemment la sécurisation, de voir si les Bleus allaient pouvoir être tranquilles sur ces séances à huis clos. Et quand bien il a été rassuré là-dessus, en gros en un quart d'heure c'était joué, et Didier Deschamps avait dit on prend ce centre d'entraînement. Donc voilà, ça montre aussi que, parce que c'est un peu une spécificité française, hein. Il y a d'autres sélections ou d'autres nations et d'autres presses internationales qui s'intéressent pas forcément de savoir quelle est la compo, ce petit jeu là du huis clos, de connaître un petit peu les uns et les autres qui vont être titulaires, qui a été ménagé, qui finalement a été testé dans telle ou telle position. Ça n'existe pas forcément, ça agace énormément Didier Deschamps. J'ai le souvenir en 2018 par exemple, où il était tellement agacé que le huis clos soit dévoilé et révélé, parce que on peut le dire maintenant, mais on se cachait un peu chez les gens dans des tours qui étaient autour du terrain, et on voyait assez loin, mais on avait une vue sur le terrain, et que ça l'agaçait tellement qu'il y a même des séances qu'il a faites au camp de base, c'est-à-dire à leur hôtel, sur des terrains réduits, pour faire simplement une mise en place, où là c'était sûr et certain qu'il n'y allait avoir personne. Et donc il y a des jours où la presse attendait la sélection au terrain d'entraînement, et finalement les Bleus, on l'a appris par la suite, étaient restés à l'hôtel parce qu'ils avaient un petit complexe où il avait fait une mise en place, et là au moins il était sûr qu'il y avait personne qui pouvait être présent.
2: Et ça a toujours agacé, alors évidemment Didier Deschamps, mais tous les sélectionneurs français qui parfois un peu en off disaient aux journalistes, mais vous croyez que vos confrères ils mettent autant d'énergie que vous? Moi j'ai jamais d'informations sur l'équipe adverse, parce que les journalistes étrangers sont pas aussi à l'affût que nos fins limiers. Et c'est vrai que ça a toujours rendu fou nos sélectionneurs. Bon, je te retrouvais que c'était un peu surfait cette histoire, c'est-à-dire que bon, Ancelotti lui c'est simple, et pourtant il a gagné combien de Ligue des Champions 5, il te livrait la compo dès le jeudi pour le week-end. Bon, il y a pas toujours des mystères à avoir. Après, je peux comprendre qu'il faut un petit peu préserver certains trucs, mais je trouve parfois ça vire à l'obsession. Ils en arrivent presque à organiser.
1: Raymond Domenech 2010.
2: Ouais.
1: Oui. Toute la compétition en huis clos, sauf le jour du bus où les joueurs ne descendent pas.
2: C'est vrai. Alors il paraît que c'était prévu. Moi, je n'ai pas tout compris, mais parfois certains sélectionneurs, je peux vous le dire, ont organisé un faux dispositif pour tromper les gens. Il faut avoir du temps à perdre.
5: Quand même. Et ça se transmet aussi sur les générations plus jeunes, parce que je crois que c'est un peu le mot qui est passé même auprès des U19, des U17, des U16 de l'équipe de France. Ouais, les sélectionneurs ont du mal à lâcher la compo vraiment avant le coup d'envoi quasiment du match.
2: C'est délirant, je trouve.
5: C'est fou.
1: 21h et presque 26 minutes sur RTL. On vous fait vivre dans RTL Coupe du Monde l'actualité des Bleus. On refait les Bleus jusqu'à 22h. On vous fait vivre également Qatar-Suisse 1-0. Donc après 22 minutes de jeu, la pause fraîcheur dans quelques instants.
2: La fameuse
1: cooling
2: break.
1: On va en faire une nous aussi. Non pas qu'il fasse si chaud que ça en studio, mais on a besoin de boire un petit coup. Et on revient dans quelques instants avec Léa Quignot, avec Bruno Constant, Dave Apadou, Mourad Jabari et Nicolas Georgerot, nos deux envoyés spéciaux du côté de Boston. À tout de suite. Oui.

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8: Il est 21h28, vous écoutez RTL Coupe du Monde, on refait les Bleus jusqu'à 22h, RTL Coupe du Monde jusqu'à minuit, évidemment avec Léa Quignot sur RTL et RTL.fr en vidéo, hein, si vous voulez aussi nous regarder débattre de l'actualité des Bleus, ça vaut le coup, avec Dema Padou, avec Bruno Constant, Nicolas Georgerot et Morad Jabari du côté de Boston, ou plus précisément l'université Bentley. Aux abords de l'université de Bentley, puisque l'entraînement se passe à huis clos. Et avant d'évoquer la suite, et notamment une question, et ça vous permet de vous préparer à la fois, messieurs, à Boston et ici en studio, sur à la fois l'avenir de Paul Pogba en bleu. Est-ce qu'il y a encore un avenir, Paul Pogba en bleu? Ça va être notre première question. Et la deuxième, ce sera qui sera, puisqu'on a entendu quand même deux coiffeurs, entre guillemets, à la fois Manu Koné et Warren Zaïre-Emery en conférence de presse. Qui sera le 12e homme de cette équipe de France? Qui sera le coiffeur le plus utilisé par Didier Deschamps dans cette Coupe du Monde? On va essayer de sortir la boule de cristal et deviner ce que sera cette compétition pour l'équipe de France. On va jouer ensemble sur RTL, c'est notre premier jeu du soir. Et on va jouer au... qui a dit?
9: Cap ou pas cap.
8: Ah, cap ou pas cap. Ouh, c'est qui a dit ça?
9: Remarque mon petit Cédric, hein, tous les soirs c'est cap ou pas cap le premier jeu.
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8: M'arrive de m'emmêler aussi un peu les pinceaux, ça peut m'arriver.
9: Excusez-moi.
8: Bon, on essaye.
9: Vous faites tellement bien votre travail.
10: Allez.
8: On accueille Maxime en direct sur RTL. Bonsoir Maxime.
11: Bonsoir à tous.
8: Vous nous appelez d'où?
11: De Anthony, en région parisienne.
8: Anthony, en région parisienne. Fan de foot?
11: Oui, bien sûr.
8: Fan d'une équipe en particulier?
11: Alors moi, je suis breton d'origine, donc c'est plutôt le Stade Brestois de mon côté.
8: Ah, on en avait un avec Nicolas Georgerot, on en a deux désormais sur l'antenne d'RTL. Évidemment, évidemment. Alors, on va jouer au cap ou pas cap pour, je le rappelle, cette réplique, ce ballon réplique de la Coupe du Monde FIFA 2026, l'Adidas Trianda, offert par baldesport.com. 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Cap ou pas cap, rappelle-nous les règles, Léa.
9: Eh bien, tout simplement, Maxime, vous allez avoir le choix de jouer contre un de nos deux consultants présents ce soir, Dave Apadou, ou...
8: Ils ne repartiront pas, eux, s'ils gagnent avec le ballon, je le précise.
12: Ah, il est déjà en train de mettre une main.
9: Et donc le but du jeu, tout simplement, je vais vous poser une question chacun votre tour, et celui qui échoue à la question va malheureusement perdre le jeu. Celui qui fait un sans faute gagnera ce jeu.
8: Et autant dire que si ça perd ici, ça perdra la face aussi un peu ici.
9: Donc Maxime,
8: moi je rajoute de la pression, Maxime, histoire de maximiser vos chances.
9: Soit vous alors vous choisissez de jouer contre qui, Bruno Constant ou Dave Apadou sur notre plateau ce soir?
11: Je vais choisir Bruno Constant.
8: Okay. Allez, Bruno Constant et son maillot du Japon.
9: Un maillot très bariolé, il est beau hein, ce maillot.
0: Magnifique.
9: Je l'avais jamais vu. Alors vous êtes prêts? On va commencer avec notre auditeur du soir si vous voulez bien, Bruno Constant.
0: Plaisir.
9: Maxime, vous êtes prêt?
11: Oui.
9: Alors est-ce que vous êtes cap ou pas cap de me donner le nom au moins de deux défenseurs de l'équipe de France de ce mondial? Je commence facile.
11: Alors je dirais Maxence Lacroix et William Saliba.
9: Très bien, bonne réponse. Il y avait aussi Lucas, Théo Hernandez. Voilà, on va passer à Bruno Constant. Première question pour vous. Donnez-moi le nom d'au moins deux milieux de terrain de cette équipe de France.
8: Tchouaméni et Rabiot.
9: Allez, c'est validé.
8: Bon, c'est facile parce qu'on avait quand même bien bien parlé du milieu de terrain. Il s'est permis de ne pas choisir les deux qui étaient en conf tout à l'heure.
9: Ouais. On m'a souvent reproché que c'était trop difficile.
8: Je m'adapte. Ma question c'était Warren Zaïre Emery. On pouvait le citer dans les deux ou pas?
9: On le met dans les trois. On le met dans les trois. Ou quatre. Mais on ne l'a pas encore vu gardien de but.
8: Un partout entre Maxime et Bruno Constant.
9: Maxime, cap
8: rappelle
9: ou pas
8: ce ballon, hein. Ballon à gagner. Hein.
9: Ballon à gagner, ouais. Maxime, cap ou pas cap de me citer quel est le premier adversaire des Bleus à ce mondial?
11: Le premier adversaire, c'est le Sénégal.
9: Bravo. Mardi prochain, on sera tous au rendez-vous. Bruno Constant, quel est le deuxième adversaire de l'équipe de France?
0: Crac, j'ai un gros doute. Ça serait pas l'Irak?
9: Ouais, c'est l'Irak, bravo. Et le troisième?
0: Oh ouais.
8: Norvège.
9: Ouais, allez, c'est facile celle-là. On va corser un petit peu le jeu.
8: Ah, enfin, de partout.
9: Maxime, quel est le seul joueur des Bleus qui évolue à Crystal Palace?
11: Jean-Philippe Mateta et Maxence Lacroix,
9: en
11: du coup.
9: En plus, il peut donner les deux, c'est magnifique.
8: C'est presque un point bonus, ça.
9: Il est facile, il est facile. Quel est le seul joueur, Bruno Constant, des Bleus qui joue à Monaco?
8: À Cliouche.
9: Bravo. Je crois que j'ai fait trop facile, en fait.
8: Un peu.
9: Allez, quatrième question pour Maxime. Quel joueur a marqué un triplé contre l'Irlande du Nord en préparation?
11: Michael Olivier, bien sûr.
9: Bruno Constant, quel joueur a marqué contre la Côte d'Ivoire?
0: Ah, je crois que je m'en rappelle plus. Ça serait pas un joueur de Manchester City, Ryan Cherki?
9: Ils sont forts. Ils sont
8: mais là, en même temps, on parle aux spécialistes du foot anglais. Donc,
9: Allez,
8: Dave, est-ce que Dave, attends, juste pour voir s'il a fait le bon choix, est-ce que t'avais tous les...
0: Aucune réponse. Ouais.
9: Elles sont vraiment faciles ce soir pour le coup, mais je vais corser. Allez, Maxime, cap ou pas cap de me dire le meilleur buteur de la Coupe du Monde 2022 chez les Bleus?
11: Kylian Mbappé.
9: Est-ce que vous savez combien de buts il a mis?
11: Je dis soit 7, soit 8.
9: Oui, 8. Il est vraiment très fort, Maxime.
8: Il va le mériter,
9: c'était une petite question bonus. Bruno Constant, cap ou pas cap de
8: le meilleur buteur de la Coupe du Monde 66.
7: Et t'as été capable de répondre. Eusebio.
9: Bruno Constant, est-ce que vous pouvez me donner le nombre de buts inscrits par Olivier Giroud lors de la Coupe du Monde 2018?
0: Zéro,
9: c'est un petit...
8: Ouais, même les pièges, il les évite. Bon, on va faire la question subie.
9: Ça va être dur. Maxime, cap ou pas cap de me dire le nombre de Coupes du Monde remportées par l'équipe de France?
11: Deux, du coup, je crois.
9: Trop facile. Je suis obligé de faire sur les Bleus en même temps, sinon je serais parti sur une autre nation. Bruno Constant, cap ou pas cap de me dire le nombre de fois où la France a accueilli la Coupe du Monde?
0: Une.
9: Eh bien non,
8: voilà,
9: c'est deux.
7: Il est bon.
8: C'est gagné, Maxime.
11: Ah, super, merci.
8: Parce qu'il y a 98, mais il n'y a pas que 98.
9: Il n'y a pas que 98, il y a 1938.
8: Ouais, t'es pas né, là. Bruno n'était pas né.
0: J'étais pas né, bah oui. Oh,
7: c'est quoi cet argument? Quand t'es pas né, c'est quoi ce truc?
9: Ça veut dire qu'on s'occupe de rien sur cette
7: Oui, c'est ça, voilà.
0: Non, mais là, on avait pour toute la nuit, là, si on...
8: Ce petit ballon que j'ai dans les mains... Il va partir du côté d'Anthony, de chez Maxime.
9: Exactement. Bravo, Maxime.
8: Bravo, Maxime.
11: Merci.
8: Et il est très, très beau.
7: Bravo, Maxime.
8: Merci d'avoir joué avec nous.
0: Bravo,
8: on rappelle le numéro 3210. Vous pouvez appeler le standard pour jouer avec nous, 50 centimes la minute. Et je vous donne rendez-vous à 22h30. 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
7: Ouais, on peut rien.
8: On peut rien faire pour vous. Le match, 21h36, Qatar-Suisse, avec Michael Lefebvre, 1-0 toujours pour la Suisse.
10: Effectivement, on joue la 32e minute à San Francisco. Les Suisses qui mènent 1-0 depuis ce pénalty de Brelem Bolo à la 17e. On a vu Zakaria tout à l'heure buter une nouvelle fois sur Abou Dada, le gardien qatari. Là, ça s'est un petit peu calmé au niveau des occasions. Les Qataris qui ont montré un petit peu le bout de leur nez, les joueurs de Julen Lopetegui dans la surface de réparation des Suisses avec des coups francs, des corners, mais ça n'a rien donné pour le moment. Les Suisses sont de nouveau à l'attaque là sur le côté gauche avec Ricardo Rodriguez. Mais la sortie d'Abou Dada, donc proprement 33 minutes. Il y a eu la poche fraîcheur, bien évidemment, et la Suisse mène 1-0 face au Qatar.
12: Est-ce qu'on a eu le... enfin, est-ce que tu as vu toi le révélateur?
10: Toujours pas. On n'a pas vu le révélateur sur sur le penalty accordé à la Suisse. Effectivement, il y a deux situations litigieuses, mais il est semi-automatique. Hein, de toute façon, la VAR et le hors-jeu dorénavant, il y a des puces dans les ballons qui indiquent tout ça.
8: Il faut même les recharger, les ballons avant les matchs.
10: Il faut les recharger. Oui, c'est ça. Normalement, il ne devrait pas y avoir d'erreur. Oui, et les deux joueurs suisses.
12: C'est vrai que sur un match, j'ai vu la modélisation du hors-jeu. D'ailleurs, c'était assez bien fait. J'aurais aimé voir s'il était hors-jeu de peu, de
0: pour
12: moi,
0: le public
12: parce que
0: qui regarde.
12: J'avais l'impression qu'il était.
0: Pour le public qui regarde, c'est important de voir.
8: C'est une image à la mi-temps de cette.
12: Le Qatar dérange, manifestement.
8: Moins en Europe.
10: Et c'est la deuxième Coupe du Monde, hein, simplement pour le Qatar. On se souvient évidemment d'il y a 4 ans, ils étaient organisateurs.
12: C'est la première où ils se qualifient. Ouais.
10: Et c'est la première où ils se qualifient. Donc dans ce groupe qui compte aussi la Bosnie et le Canada. Donc la Suisse est le grand favori de ce groupe. Mais voilà, il y aura des places à prendre derrière la Suisse.
8: Un partout hein, entre le Canada et la Bosnie hier.
12: Ça ressemble au groupe où t'as l'air de connaître le premier, c'est-à-dire la Suisse, et t'as l'air de connaître le dernier, le Qatar. Mais à voir, hein, le Qatar, ils sont double vainqueurs de Coupe d'Asie sortant. Ils sont qualifiés sur le terrain et notamment dans un match parmi les derniers, une victoire contre l'Iran qui est un peu le grand taulier de la région. Alors nous, peut-être, on regarde ça un peu de loin, mais pour eux, c'est comme une grosse victoire.
9: À part la Suisse, on a du mal à faire des pronostics, c'est vrai.
12: Exactement. Donc à voir. Mais après, la Suisse a l'air en maîtrise, mais il n'y a jamais que 1-0 hein, finalement.
8: 21h39
10: et la belle talonnade,
8: sur RTL.
10: La belle talonnade de Brelem Bolo pour Dan Endoy. Nouvelle occasion pour Endoy. C'était pour Bruno Constant. Oui. Eh bien, ça n'est toujours pas cadré.
12: Bien délicieux. Enfin, il l'a envoyé dans la bête San Francisco là.
10: Avec les loups de mer là. Non, pas les loups de mer. Comment on appelle ça? Les espèces d'otaries qui sont dans la baie de San Francisco. Oui.
8: Si vous voyagez du côté de San Francisco, on vous invite à aller voir ce spectacle.
10: Vous pouvez pas
8: marin.
10: Les louper.
12: Mais c'est quoi l'animal là? Parce que c'est un loup de mer ou c'est quoi?
8: Non, pas loup. Nom, de... mais
12: on n'est pas National Geographic. Hein.
8: Non, exactement. Vous voyez que moi, je connais les joueurs de foot, un peu moins les noms d'animaux, mais je vois très bien de quoi parle Mika Lefebvre, qui a dû aller faire un tour du côté de San Francisco. Je te laisse le temps de la pause, Mika Lefebvre, pour retrouver ça, et tu nous diras ça dans quelques instants. On continue nos débats autour de l'équipe de France. Il y aura aussi le coup de cœur à venir de Dave Apadou sur cette Coupe du Monde.
12: Il y a un petit cœur qui bat derrière.
8: Et oui, le cœur de cette Coupe du Monde, justement, qui bat côté du Mexique. À tout de suite dans RTL Foot spécial. Bonne

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9: Coup de cœur, coup de boule. Ah oui. Ce soir, c'est un coup de cœur de la part de Dave Apadou. Le coup de cœur pour le Mexique et l'âme de cette Coupe du Monde, finalement.
10: Ouais, parce que la tentation, elle était grande sur tout ce qui a entouré cette Coupe du Monde et qui effectivement nous révolte à différents degrés. On va pas revenir dessus, mais effectivement, ce qui s'est passé pour cet arbitre somalien, le prix des places, les cooling breaks, certains pays qui peuvent pas avoir de supporters, des choses comme ça. Bref, on pourrait les empiler et on aurait raison parce que ce sont des choses qu'il faut dénoncer. Parfois peut-être qu'on l'a même pas assez fait, et je pense que dans d'autres pays ça aurait fait beaucoup plus de scandales si c'était arrivé au Qatar par exemple ou en Russie. Mais une fois qu'on a dit ça, et ça c'est toujours cette espèce de magie qu'on peut apprécier ou pas, mais qui opère, c'est-à-dire qu'à partir du moment où la Coupe du Monde commence, il y a un truc qui se passe. Et ce coup d'envoi au Mexique moi m'a fait replonger en enfance. Parce qu'évidemment, les Coupes du Monde iconiques, ben c'est celle du Mexique en fait. C'est celle de 86 pour ma génération. Et pour les plus anciens,
9: 70.
10: Celle de 70, exactement. Parce qu'il y a quelque chose de l'ordre d'une forme de lumière. C'est lumineux, c'est solaire, c'est la fête. On a vu quelle fête ça avait été avec les supporters mexicains qui t'ont mis un feu pas possible dans une ambiance incroyable. Tout ce qui entourait même autour du stade. Ce stade d'ailleurs, le stade Aztec, qui évidemment représente, je veux dire, c'est un stade où il y a eu
9: Pelé, un peu old school, mais qui a gardé un sort d'âme, quoi.
10: Oui, exactement, et qui vient un peu à rebours, si tu veux, des Coupes du Monde avec des stades surmodernes, surdimensionnés, qui ont peut-être aussi leur qualité. Mais je trouve que ce charme un petit peu à contre-emploi, je trouve, a très bien lancé cette Coupe du Monde. Il y avait quelque chose de l'ordre d'une vraie ferveur authentique. Et je trouve que ça a donné le ton presque pour le reste, parce que j'ai vu le lancement du Canada, qui a aussi réussi son entrée, même si c'est un match nul, mais je trouve qu'ils l'ont réussi avec l'appareil, une vraie ferveur, un vrai quelque chose du nord du... Ouais, on a envie quand même que la fête commence. Et même les Américains, ça s'est bien passé. J'ai regardé ce match-là, et pareil, bon, les Américains... Les États-Unis aujourd'hui, on peut discuter de plein de choses qui peuvent être Cleveland, dérangeantes, etc., que ce soit en foot ou en dehors. Mais le temps d'un match, et ça c'est toujours un peu cette règle qui existe depuis plus de 2000 ans, c'est-à-dire du pain et des jeux, notez que j'ai abusé des deux, et ben ça fonctionne. Et c'est vrai que même pour les États-Unis, cette magie a opéré, cet enthousiasme, je sais pas jusqu'où ça les portera, mais tu sais, dans une Coupe du Monde se joue souvent, tu sais, au coup d'envoi, c'est-à-dire comment ça démarre. Tu sais, ça donne souvent le ton, et je trouve qu'elle a bien démarré. Et encore, on n'a pas eu de grosses affiches encore. Ça va arriver notamment vers minuit.
9: La prochaine.
10: Voilà, exactement. Et on va monter en puissance. Eh ben, je trouve que sur des affiches qui ont l'air comme ça, on va dire, pas toujours concernantes et pas toujours hyper prestigieuses, eh ben, je trouve que la fête opère, la magie opère, Et moi, je suis toujours fasciné de ça. Parce que là, cette année, je suis arrivé, cette Coupe du Monde, j'y allais avec, j'étais un peu remonté, j'étais un petit peu énervé, j'étais un petit peu agacé. J'y allais pas à reculons, parce que tu vas jamais à reculons pour embrasser une Coupe du Monde. Mais il y avait quand même des choses qui me dérangeaient. Et en fait, à partir du moment où c'est parti, eh ben, c'est bien parti. Et je trouve que, on peut le regretter ou pas. Je sais même pas si j'ai raison de ressentir ça, mais en tout cas, c'est ce que je ressens. Et je me suis dit, bah, chouette, la Coupe du Monde a commencé. Et moi, ça m'a fait du bien.
9: Le coup de cœur de Dave Apadou marquera que les Américains, ils sont tellement forts qu'ils ont mis les stars partout, y compris sur le banc pour démarrer, puisque ce n'était pas Mauricio Pochettino, hein, l'entraîneur. C'était Russell Crowe.
10: Et alors, Gladiator, mon pote.
9: Allez voir sur les réseaux sociaux. Hein, l'image a fait le tour du monde. Les comparaisons entre Mauricio Pochettino et Russell Crowe. C'est vrai qu'on dirait le sosie de Russell.
10: Il y avait
9: quelque chose. D'ailleurs.
0: Non, ce que je voulais rajouter, moi je suis d'accord avec Dave, et on le disait déjà jeudi, c'est que cette ambiance de Coupe du Monde, c'est ce qu'on attend finalement d'une Coupe du Monde. C'est les valeurs qu'on a envie de voir, de fêtes, d'ambiance, du monde qui est réuni pour voir un match de foot finalement. C'est ce qui s'est passé au stade Aztec, et en fait moi je disais jeudi que j'aime bien ce côté-là de fête qui me fait penser un peu au Brésil. On a vu beaucoup les Mexicains, les supporters mexicains aller fêter avec les Sud-Coréens dans les bars, dans
10: c'est
0: la
10: vrai,
0: rue
10: exact.
0: Aussi, des journalistes qui se sont fait alpaguer par des supporters, et moi c'est ça que j'aime dans le foot. Ça, rien qu'à en parler, ça me donne un peu des frissons, ouais. Parce qu'on a envie de retrouver ces images dans un foot qui parfois nous déçoit, dans un foot qui nous peine un petit peu avec tout ce qui se passe dans le côté business, si je puis dire. Et en fait, moi, c'est ça qui me plaît. J'ai même vu, pour info, une poule, l'animal, hein, on parlait d'animaux tout à l'heure, oui. Une poule avec le maillot du Mexique se déplacer dans la rue.
9: Puisqu'on est sur les animaux, et ça va me permettre de faire un petit message, c'était pas poule, c'était une oie. Soyons très précis sur le nom des animaux. Et Mickaël Lefebvre a retrouvé le nom de son animal.
11: Eh oui, c'est les lions de mer, les Sea Lions, on peut dire ça, ou les Chunkers comme on les surnomme aussi, mais ça reste quand même des grosses otaries de toute façon sur ce Pier 39, ce quai 39 qui est dans la baie de San Francisco, avec en fond la prison d'Alcatraz, bien sûr, que tout le monde connaît. C'est vrai que c'est une vue magnifique. Le Qatar a fait égaliser quand même, il faut pas l'oublier là, parce qu'il y a une grosse occasion en faveur des Qataris, et l'arrêt d'Abou Dinda de Kobel, pardon, le gardien.
9: Pas très rassurant d'ailleurs, hein, sur son intervention, le gardien suisse. Hein.
11: Ouais, effectivement, et c'était une bonne reprise là dans la surface de réparation de la part de Youssouf Abdourizak, mais les Qataris n'ont pas pu trouver le chemin défilé, et les Suisses vont pouvoir se dégager. Alors il reste 1 minute 20 dans le temps réglementaire, mais vous le savez, il y aura beaucoup de temps additionnel puisqu'on n'arrête pas le chrono avec cette fameuse pause fraîcheur. Donc ça fait terminer les matchs un petit peu plus tard, et les mi-temps également. Donc 44 minutes de jeu, la Suisse qui mène toujours 1-0. Il y a eu le centre-tir également tout à l'heure dans un angle fermé d'Abischer côté droit, sorti par Abou Nada. Les Suisses qui sont dans la surface de réparation, attention là, ça va peut-être ils vont peut-être pouvoir bénéficier d'un corner. Non, les Qataris arrivent à se dégager. 1-0 pour la Suisse face au Qatar.
9: Mickaël Lefebvre pour ce match entre le Qatar et la Suisse. Juste, on va terminer notre petite page coup de cœur, coup de boule. Nicolas Georgeron, on parlait de la fête qui est en train de prendre évidemment au Mexique, au Canada et aux États-Unis, et notamment à Boston où vous êtes. On a la sensation que ça commence aussi tout doucement à monter, non pas avec les locaux, les habitants de Boston, ni avec les supporters français, mais davantage avec les supporters écossais.
12: Oui, c'est vrai que depuis deux jours, on est entré davantage dans cette ambiance de Coupe du Monde. Alors, on a vu 20 000 Écossais arriver à Boston en kilt, avec les cornemuses, à jouer. On voit aussi davantage de supporters d'autres nations. J'ai croisé des supporters haïtiens qui étaient pas très loin de notre hôtel. Et c'est vrai que quand on est arrivé ici, hormis le périmètre autour de l'équipe de France, et on va dire les 50 mètres autour de cet établissement, il n'y avait pas beaucoup de ferveur, on croisait pas, il n'y a pas de banderole, il n'y a pas de choses particulières. Alors la fan zone s'est mise un petit peu en place avec un écran géant qu'on a pu voir hier avec le match des États-Unis notamment. Donc ça commence, et avec donc tous ces supporters là qui arrivent, et par effet, je ne sais pas si c'est par un effet miroir ou pas, mais on en voit du coup d'autres nations, d'autres supporters mettre les maillots. Donc il y a un petit peu plus de brassage. On entre petit à petit dans cette ambiance ambiance Coupe du Monde dans des villes qui certes accueillent des matchs, mais qui ne sont pas non plus forcément l'épicentre de cela, parce que Boston, oui, Boston, mais Boston c'est grand, et le match a lieu à Foxborough, qui est à plus d'une heure de route, donc c'est pas tout à fait la même chose. Et ça me rappelle un peu d'ailleurs la Russie, parce que quand les Bleus étaient à Istra, on était à 70 km au nord de Moscou, il y avait absolument rien, on était dans la campagne, donc il y avait même des Russes qui se demandaient mais qu'est-ce que vous faites là. Il y avait très peu de gens qui parlaient anglais. J'étais tombé sur un étudiant, l'un des rares que j'ai vu en un mois à parler anglais, qui m'avait expliqué mais ici on sait même pas que l'équipe de France, qu'est-ce que vous faites ici. On me dit bah voilà, les Bleus sont là, c'est ils sont énorme. Venus s'installer, et donc voilà, et on ne ressentait pas du tout cette ambiance Coupe du Monde. D'ailleurs, quand les Bleus ont franchi les tours, sont arrivés en demi-finale, on voyait les images qui arrivaient sur nos téléphones, sur nos écrans, on voyait les rues de Paris, ailleurs en France, etc. Et nous, on était dans la Pampa, où il y avait absolument pas une seule banderole, où les Bleus étaient au calme. On était complètement déconnectés. Donc c'est vrai que parfois, c'est assez étrange de voir cette ambivalence.
9: Voilà pour les
10: c'est
9: histoires.
10: Fou, décalage, hein. Tu peux être sur site et moins ressentir une ferveur que le reste du public comme nous a
13: je sais pas si on la ressentira aux États-Unis quand même, la ferveur, parce que c'est pas un pays quoi, c'est une
9: sauf si les Américains vont loin dans la compétition, un peu comme la Corée du Sud l'avait fait en 2002 par exemple.
13: Ouais, mais c'est tellement grand, c'est tellement immense, c'est pas un pays, encore une fois, c'est une constellation d'États. Au Mexique, c'est évidemment, parce que pour moi, je suis d'accord, ce que j'ai là, ça représente la Coupe du Monde, c'est le Brésil, c'est l'Amérique du Sud. Et c'est une ferveur populaire qui est énorme, même si elle est contestable vu ce qui s'est passé sur le prix des billets.
10: Bien sûr.
13: Les populations qui ont été écartées des stades. Mais la Coupe du Monde, c'est autant les matchs sur le terrain, et c'est peut-être encore plus les supporters qui se croisent effectivement autour des stades ou dans les villes. Et sur une Coupe du Monde sur trois pays avec autant de distance, est-ce qu'on va la retrouver vraiment? Je suis pas totalement sûr, moi.
10: Grosse occasion en faveur des Suisses, Vargas qui trouve le petit filet extérieur après la talonnade de Brelen Bolo dans la surface de réparation. Ils ont énormément d'occasions, les Suisses, ils ne mènent que 1-0 dans cette rencontre. Corner à suivre alors qu'il reste 3 minutes dans les 6 minutes de temps additionnel. Ils mènent, la Nati qui mène 1-0 face au Qatar. Le corner, il va être sortant pour les Suisses, tiré par Vargas de la droite vers la gauche, dans la surface de réparation, où ça se cafouille un petit peu, et c'était Zakaria qui avait repris cette balle, et finalement, eh bien, ça a été dégagé. 1-0 pour la Suisse, 3 minutes à jouer dans le temps additionnel.
14: C'est pas si étonnant, c'est le poste faible de la Suisse depuis des années. C'est-à-dire qu'ils ont souvent eu une bonne assise défensive, un bon gardien, un Sommer, bon maintenant il est plus là, milieu de terrain XXL, Granit Xhaka, c'est vraiment un super joueur, un super milieu de terrain. Je trouve même le dernier tiers de sa carrière, je trouve qu'il rehausse encore entre ce qu'il a réussi à Leverkusen et cette année à Sunderland, je trouve. Et mais ça fait longtemps qu'ils ont pas d'Alexander Frey, je parle même pas d'un Chapuisat, etc.
9: Un buteur.
14: Ils ont pas de buteur, voilà. Et c'est peut-être pour l'instant leur limite, parce que souvent c'est une équipe qui joue bien, qui joue très bien, parfois même domine, peut te bouger, par exemple l'équipe d'Angleterre lors du dernier Euro, mais peut-être il leur manque ce type, ce finisseur qui va sur ce fameux ballon la mettre au fond. Là, ils ont beaucoup d'occasions, hein, c'est pas normal d'être à seulement 1-0.
9: Ouais, Stéphane Chapuisat, 25 buts bien pour citer son nom.
14: Ah, c'est les souvenirs, ouais, ça, 25, hein, des années 90, hein, Chapuisat.
9: Ouais, il a fait du les supporters d'Auxerre l'aiment pas trop.
14: Non, c'est vrai. Mais quel joueur à Dortmund et tout, super joueur.
15: Je disais 25 buts pour Brelen Mbolo dans cette équipe de Suisse en 87 matchs joués. Évidemment, c'est déjà bien, hein, pour Brelen Mbolo, mais c'est vrai que ça manque un peu d'un sérieux buteur. Quoi,
9: ouais. On revient te voir dans quelques instants pour la conclusion de cette première période, mais on va profiter des dernières minutes de cette deuxième heure de RTL Coupe du Monde pour faire un tour dans la Gazette des Bleus.
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9: Léa Quignot.
0: Et oui, à la une de l'équipe aujourd'hui avec le titre « C'est une maison bleue ». Ça vous parle, vous
9: c'est
0: avez la référence ?
9: C'est une maison bleue, oh là là, adossée à la colline.
0: Et oui, le titre San Francisco de Maximo Forestier, c'est le capitaine.
9: En plus, le match, il est là-bas, donc...
14: Combien ?
0: C'est le capitaine Mbappé qui fait la une du quotidien. L'équipe entourée des vignettes Panini des joueurs de l'équipe de France dans le quotidien. Il fait la présentation de ses 25 coéquipiers. Toujours en France, dans le journal Le Parisien, on s'intéresse à comment les Bleus affrontent les fortes températures de Bordeaux. Boston. On en parlait tout à l'heure avec nos envoyés spéciaux du côté de Boston, entre hydratation, cryothérapie et entraînement séquencé. Voilà, on apprend tout sur la préparation des Bleus. Sur un média espagnol, Telemundo Nueva Inglaterra, qui traite de l'actu à Boston, un reportage a été diffusé sur les jeunes qui ont participé à l'entraînement des Bleus ouvert au public hier. Et puis pour finir, Séné.news, un média sénégalais, un article a été consacré aux joueurs à l'écart de l'entraînement des Bleus, Saliba, Théo Hernandez et Tchouaméni. Faut-il s'inquiéter, oui ou non? C'était la question du jour. Voilà pour la revue de presse sur nos Bleus aujourd'hui.
9: La revue de presse qui n'a pas été interrompue par Michael Lefebvre.
15: Ça a failli.
9: Mais
15: ça
9: lui était tout proche.
15: Ça a failli. Eh oui, parce que cette fois, c'est un sauvetage sur la ligne d'Ayoub Alloui sur cette frappe d'Abicheur. Le but était vide, mais il y avait les joueurs qataris qui étaient revenus en défense. Et donc, on va en terminer sur cette première période, sur ce score de 1-0 seulement. Mon cahier est rempli d'occasions pour les Suisses, mais il n'y a que 1-0 pour l'instant sur ce penalty de Brel Mbolo à la 17e minute.
9: Merci Michael Lefebvre et bonne pause du côté de ce match entre le Qatar et la Suisse. Avant de terminer cette deuxième heure, on va aller faire un petit coucou une dernière fois à Nicolas Georgerot et à Morad Djabari.
10: L'homme de la Pampa, Nicolas Georgerot.
9: Oui, les deux hommes qui se sont mis un peu au loin de l'université Bentley. Il y a des choses qui ressortent là un peu du début de l'entraînement, ou vraiment là c'est le huis clos est bien respecté.
12: Non, pour l'instant non. Pour tout dire, on va suivre cela, mais on n'a pas d'éléments précis sur ce, pour l'instant la séance. Ce qui sera important pour aussi dans le débriefing de cette séance, c'est de voir combien de temps elle a duré, parce que hier c'était une séance de 90 minutes, donc les Bleus sont quand même sur des longues séances et pas sur des séances d'une heure. Alors là on est à 3 jours de l'entrée en lice dans la compétition, donc ça m'étonnerait qu'on aille aussi loin, même si il y a toujours, on vous a beaucoup parlé de cette chaleur ces derniers jours. On est sur quelque chose de beaucoup plus classique, il fait chaud certes, mais il n'y a plus ce taux d'humidité extrêmement élevé. Donc c'est finalement beaucoup plus supportable, mais c'est sûr qu'il faudra voir combien de temps cette séance a duré.
9: Oui, on va laisser aussi Nicolas reprendre un petit peu de voix, puisque je la sens partir au fur et à mesure. Et on rappelle que c'est une volonté aussi du staff de s'entraîner à l'horaire du match. Le match se jouera à 15h et il faut aussi habituer son corps finalement aux températures et aux éléments qu'ils devront affronter pour le premier match face au Sénégal.
10: Oui, tout à fait. En ressenti, je pense qu'ils vont travailler beaucoup plus sur des séquences courtes d'intensité, etc. Maintenant, on fait plus jamais, surtout en phase finale, des entraînements interminables. Donc voilà, oui, se préparer au mieux, parce que ça arrive vite finalement.
9: Morad.
17: Oui, je disais qu'il va faire un peu plus frais dans les prochains jours aussi, à Boston et à New York mardi, où on attend aux alentours de 24 degrés. Donc les Bleus se sont entraînés, sont acclimatés à cette chaleur, mais ça devrait être beaucoup plus facile entre guillemets mardi pour ce match face au Sénégal.
9: Merci Morad Djabari, merci Nicolas Georgerot. On vous laisse poursuivre votre après-midi de travail avec évidemment les éléments que vous pourrez entendre demain matin, notamment à l'heure française dans la matinale de Stéphane Carpentier. Vous allez quand même essayer de vivre le très gros match de la nuit pour nous et de la fin d'après-midi pour vous entre le Maroc et le Brésil.
12: Oui, forcément, on aura un œil comme les Bleus, comme l'a dit tout à l'heure aussi Warren Zaïre-Emery. Ils seront en sortie de séance d'entraînement et évidemment, c'est l'une des plus grosses affiches de ce premier tour. Et surtout, premier choc dans cette compétition. Donc, beaucoup de gens vont regarder cette affiche entre le Brésil et le Maroc.
9: Merci Nicolas Georgerot, bon après-midi, bonne fin d'après-midi Nicolas et Morad Djabari du côté de Boston. Merci Dave Apadou d'avoir été
10: plaisir
9: avec nous ce soir pour ces deux premières heures d'RTL Foot Coupe du Monde.
10: Ah mais je vous écoute pour les deux prochaines.
9: On sera là pour notamment vivre la suite de ce Qatar Suisse qui est loin d'avoir livré son verdict. Un seul but marqué, 1-0 seulement pour la Suisse face au Qatar. Et on poursuivra nos débats. On va évidemment beaucoup, beaucoup parler de ce Brésil-Maroc, le premier choc de cette compétition dans quelques heures, dans 2 heures maintenant, puisqu'il est 22h sur RTL.
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9: Bonsoir à tous ceux qui nous rejoignent sur RTL. Vous êtes à l'écoute d'RTL Coupe du Monde et on refait désormais la Coupe du Monde jusqu'à minuit avec l'actualité non plus des bleus seulement mais l'actualité avec un S à la fin de toute cette compétition. Léa Quignot est restée dans ce studio. Bruno Constant est aussi resté dans ce studio. Il va faire son marathon de 4 heures en même temps que nous.
13: Pas plus que Léa et toi. Hein, surtout,
0: hein. 4 heures finalement. Pour un marathon, c'est pas mal d'ailleurs.
9: Oui, j'aimerais bien faire 4 heures sur un marathon. Je suis incapable. Déjà, il faudra que je finisse un marathon, de voir comment c'est. Même un semi-marathon, je suis pas sûr de pouvoir réussir. Mais oui, c'est long, 4 heures, et en même temps, ça passe très très vite. On a déjà fait la moitié de cette émission. Dominique Baïf nous a rejoint. Salut Dominique.
19: Salut à tous.
9: Avec au programme dans la prochaine heure, on va beaucoup parler de ce Brésil-Maroc qui va sans doute attiser beaucoup de curiosité. Dans quel état est le Brésil? Est-ce que le Maroc va pouvoir bousculer la Seleção? Il y a plein de questions et on attend beaucoup de réponses sur ce match. Je ne sais pas si on les aura, mais évidemment on essaiera de décrypter un peu tout ça. 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Cette fois, je me suis pas trompé, Léa.
0: Non, vous êtes me confirme fort, ouais. Cédric.
9: Bon, parfait. Et évidemment, on va jouer, on va avoir aussi le visage du jour. Notre visage du jour sera consacré au sélectionneur d'Haïti, Sébastien Migné, qui a un parcours assez étonnant. Vous allez l'entendre grâce à Léa dans quelques minutes. Vous êtes bien à l'écoute d'RTL Coupe du Monde.
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9: C'est la mi-temps du côté de San Francisco Santa Clara avec cet avantage, court avantage pour la Suisse 1-0 face au Qatar, un match assez largement dominé par la Nati, mais on a vu quand même quelques situations en faveur du Qatar qui aurait pu égaliser. Je vous rappelle le programme de la nuit à minuit à vivre à la fois sur la web radio spéciale Coupe du Monde de RTL et sur M6. Brésil, Maroc, et à 3h du matin, Haïti, Écosse, et à 6h du matin, Australie, Turquie. Ce sera d'ailleurs la dernière question de ce RTL Coupe du Monde aux alentours de 23h50-55. Est-ce qu'on est un vrai supporter? Et pour être un vrai supporter, est-ce qu'il faut regarder tous les matchs de la Coupe du Monde, y compris ceux de la nuit ou pas? Vous me direz un peu votre programme de la soirée, messieurs, dames. Mais avant d'arriver là, évidemment, on va parler d'abord de ce Brésil-Maroc. On est tous d'accord pour dire que c'est la première grande affiche de ce mondial?
19: Oui, bah je pense. Hein.
13: Ouais, vas-y.
19: Oui, je pense qu'on est tous unanimes. C'est deux sélections qui sont très, très, très fortes sur la scène internationale. Une qui sort d'une finale de CAN, une équipe brésilienne qui reste sur quelques échecs en Coupe du Monde et qui se doit aussi de réagir avec un grand sélectionneur. Donc forcément, avec les joueurs qui seront alignés ce soir, c'est la première vraie affiche de cette Coupe du Monde.
9: Et on attend évidemment les compos pour voir un peu, notamment du côté du Brésil, ce que va concocter Carlo Ancelotti. Qu'est-ce que t'attends de cette équipe du Brésil, mon cher Bruno Constant?
13: Je l'avais dit hier à Eric et ça avait surpris. Pour moi, la Coupe du Monde, elle commence quand le Brésil joue son premier match, en fait. Parce que le Brésil, pour moi, il incarne totalement la Coupe du Monde. À la fois dans l'histoire, puisque c'est le recordman du nombre de victoires avec 5 Coupes du Monde, mais aussi dans le fantasme, en fait, dans notre enfance, dans nos souvenirs. Les premières grandes Coupes du Monde télévisées, c'est évidemment 70, après il y a 86, et puis il y a ce Brésil de 82. Enfin, il y a des générations marquantes de ce Brésil, et du coup on est porté un petit peu par cet univers, par ce maillot jaune qui pour moi est l'équipement le plus beau, le maillot jaune, le short bleu, les bas blancs, je trouve que c'est vraiment le plus beau. Par ce football aussi, parce que le football, il a été inventé par les Anglais, mais c'est un peu le Brésil qui nous a appris à jouer au foot, avec ce football offensif, ce football un peu champagne. Et du coup, on a toujours des attentes énormes avec le Brésil. Même s'ils ont plus gagné depuis 2002, ça fait une éternité. Et même s'ils sont dans le creux de la vague, on espère toujours un petit peu, on espère toujours qu'il y a un peu de magie qui peut ressortir de cette équipe, même si la génération actuelle est nettement moins talentueuse que les précédentes, qui a quand même connu des Pelé, des Garrincha, des Zico, des Socrates, des Ronaldo, des Ronaldinho, des Rivaldo. Il y a beaucoup, beaucoup, beaucoup de ballons d'or. Et dans la génération actuelle, étant donné que Neymar est blessé, ça fait un peu moins rêver. Mais j'ai l'impression qu'on sous-estime un tout petit peu ce Brésil, qui a quand même l'un des meilleurs entraîneurs au monde avec Carlo Ancelotti, qui a quand même pas mal de qualités avec Vinicius, avec Rafinha et quelques autres. Et je me dis qu'ils sont un petit peu dans l'ombre, sans pression, et peut-être que c'est là où ils peuvent nous surprendre.
9: C'est la première année où on classe pas le Brésil dans les candidats au titre, finalement.
20: Oui, alors ça dépend de quel pays, parce que beaucoup de sur le continent sud-américain, ça reste l'un des favoris, même s'ils ont connu des éliminatoires assez compliquées. Je sais qu'en Argentine, en Colombie, en Équateur, beaucoup de spécialistes, d'anciens joueurs placent quand même cette équipe et cette sélection brésilienne parmi les favoris. Après, effectivement, sur la partie notamment française, on va peut-être aussi se référer au match qu'il y a eu il y a quelques mois, où cette équipe française a battu l'équipe du Brésil. Donc on a vu une équipe brésilienne qui n'était pas forcément très très forte sur cette rencontre-là, et ça peut permettre aux gens de dire que ce n'est plus le Brésil d'avant et qu'elle n'a pas ce statut de favori. Maintenant, quand on regarde un peu plus précisément d'où vient cette équipe et comment elle a été bâtie depuis que Carlo Ancelotti est arrivé à la tête de cette sélection, avec le retour d'un collectif, d'un véritable état d'esprit, d'une véritable défense, cette sélection-là a les armes, a la qualité pour aller au bout. Alors ce sera compliqué, bien évidemment. Peut-être qu'ils vont se trouver et qu'en 16e ou en 8e, ils vont sortir. Mais aujourd'hui, sur ce qu'a pu apporter Carlo Ancelotti depuis un an qu'il arrive à la tête de cette sélection, il y a un véritable enthousiasme, une véritable confiance qui est revenue du côté du Brésil, parce que même au Brésil, avant qu'Ancelotti arrive, on se demandait où allait cette formation, comment c'était possible d'avoir autant de joueurs de qualité individuellement, mais que collectivement on n'avait rien du tout. Et depuis que Carlo Ancelotti est arrivé, on a retrouvé cette confiance et aussi cet espoir d'aller chercher ce
13: septième. Mais d'ailleurs, il serait pas allé chercher Carlo Ancelotti s'il n'y avait pas une grave crise du football brésilien.
20: Ah, il le cherchait depuis déjà deux ans. Il était encore sous contrat au Real Madrid, mais effectivement.
13: Il y a eu d'autres noms, hein. Il y a eu d'autres noms qui ont circulé, comme Zidane, comme Guardiola. Donc ça montre bien qu'il y a un problème de générationnel au Brésil et que la seule solution pour eux, c'est d'avoir un grand entraîneur.
9: Oui, parce que dans le passé, il y a déjà eu des sélectionneurs qui n'étaient pas brésiliens. On pense notamment, le nom m'échappe d'un seul coup, évidemment, Scolari.
20: Ah non, au Brésil, il y avait que des sélectionneurs.
9: Mais que des Brésiliens.
20: Que des Brésiliens.
13: Les Anglais qui ont fait appel à des.
9: Non, j'ai cru que dans le passé, il y avait au moins un Portugais, mais non, pas du tout. Je voulais dire qu'il y avait toujours la langue lusophone, mais.
20: Tout à fait, oui.
9: Mais c'est vrai que passer par Carlo Ancelotti, ça reste quand même le signe que les solutions en interne, même au poste de sélectionneur, on voit que l'équipe du Brésil perd en talent au fil des années, et ça se confirme aussi sur le banc finalement.
13: Après c'est pas les seuls, hein. L'Angleterre a fait appel à un entraîneur étranger avec Thomas Tuchel.
9: Mais c'est pas les entraîneurs anglais qui manquent non plus.
13: Ben il y a une crise aussi au niveau des entraîneurs anglais, il y en a pas un qui a gagné la Premier League depuis 95, je crois, quelque chose comme ça. Donc il y a des pays où les entraîneurs sont pas du tout à la mode, ou à qui on donne pas la chance, ou à qui on a de moins en moins confiance. Les derniers passages des entraîneurs brésiliens, Dominique en parle mieux que moi, mais ça n'a pas été des grandes réussites, et qu'à un moment donné, quand il n'y a plus de solution, on essaie, et comme on est le Brésil aussi, parce qu'on ne parle pas de la Norvège ou du Canada, c'est le Brésil, on peut se permettre d'aller chercher pour trouver la dernière solution.

0: ça fait suffisait d'aligner les noms. Finalement, l'attaque du Brésil dans les années 90-2000, quand on prenait les noms les uns après les autres, ça ressemble un peu finalement, à toute proportion gardée, à ce que l'équipe de France va mettre un peu en place. Hein. Ouais. C'est un peu le festival de Cannes du football.
1: Ouais, mais dans leur histoire, ils ont un nombre d'attaquants de classe mondiale extraordinaire.
0: Bebeto, Rivaldo, Romario,
2: Ronaldo, Rivaldo, donc
0: Pelé, évidemment, pour ne citer que
1: Zico.
0: Enfin bref.
1: Et là aujourd'hui, par exemple, il n'y a pas de réelle avant-centre. Les avant-centres. Pur, hein, je parle de numéro 9. Il y a par exemple Broby, le joueur de Sunderland. Mais comment on en arrive là, quoi? Donc il y a aussi un problème de génération de joueurs, d'avancante qui ne perce pas. Mais moi, ça me rappelle un petit peu la Coupe du Monde 94, en fait. Avant cette Coupe du Monde 94, aux États-Unis.
0: La dernière gagnée par l'avant-dernière gagnée par le Brésil.
1: Le Brésil est en grande difficulté pour se qualifier. Parreira est très critiqué pour son jeu défensif. C'est très compliqué. Il y a beaucoup de défiance et finalement ils vont rappeler Romario pour se qualifier. Ils vont aller à la Coupe du Monde sans être le favori du tout. Il y avait très peu d'espoir sur leur réussite. Et puis petit à petit ils ont grandi dans cette compétition avec des décisions fortes comme celle de sortir Rai qui était le capitaine du 11 de départ. C'était l'équipe de Rai plutôt offensive. C'est devenu l'équipe de Dunga. Très défensif, qui plaisait pas forcément aux supporters. Et puis, grâce à ce duo fantastique Bebeto-Romario, ils ont réussi à monter crescendo dans cette compétition et à la remporter au tir au but, dans une finale qui reste pas dans les annales face à l'Italie, remportée au tir au but. Mais c'est l'équipe qui était dans la défiance et qui, au final, a remporté la compétition. Est-ce que ça peut arriver près de 30 ans après?
0: Avec Bebeto, on s'en souvient de l'image de sa célébration qui a inventé le berceau pour célébrer la naissance de son enfant.
3: Non, mais malgré tout, pour continuer ce que je disais tout à l'heure, même si cette équipe paraît moins flamboyante qu'avant, on a quand même du mal à imaginer que le Brésil ne va pas sortir de cette phase de poule, par exemple. Enfin, ça, c'est...
0: Oui. Si elle sort pas la phase de poule... si
3: mais malgré tout, il y a quand même ce cas Neymar qui pose question aussi, qui, lui, est déjà forfait, ça s'est annoncé,
0: Pour la phase de poule.
2: Pour le premier match, il devrait revenir à l'entraînement dès lundi, normalement, puisque les examens effectués en début de semaine ont été rassurants sur son mollet, mais il devrait...
0: On sait quand même, Dominique, qu'il n'y a aucun risque qui va être pris et qu'il jouera pas un match de poule.
2: Ah, il est possible qu'il puisse entrer, alors, soit contre l'Haïti ou le dernier match.
0: Franchement, vous voyez Neymar jouer un match
1: Est-ce que c'est vrai ça ou est-ce qu'ils entretiennent le mythe pour pas inquiéter les supporters?
2: Non, c'est vrai.
0: Plutôt de l'avis de Bruno.
2: Il a fait les examens médicaux, il a repris l'entraînement collectif, même il n'a pas encore rechaussé les crampons, c'est vraiment un entraînement léger. Mais aujourd'hui, on a pris vraiment toutes les précautions nécessaires médicales concernant son mollet, parce qu'il est blessé depuis quasiment un mois, depuis la convocation de Carlo Ancelotti. Mais aujourd'hui, dans le protocole qui est mis en place, il est censé revenir à l'entraînement collectif avec les crampons. Avec ses partenaires dès le début de semaine prochaine. Il n'est pas impossible de le voir sur les dernières minutes face à Haïti et pourquoi pas sur le troisième match le voir jouer. Maintenant, ce qu'il faut prendre aussi en compte, c'est que Neymar ne sera pas titulaire. C'est ça aussi que peut-être les gens ont cette perception parce que c'est le grand Neymar, parce que c'est le joueur charismatique de cette équipe qui est le leader.
1: C'est plus le grand Neymar.
2: Exactement, plus le grand Neymar. Et aujourd'hui, ce collectif s'est construit sans lui, mais c'est une pierre ajoutée qui pourra aussi apporter sa qualité. Donc c'est pour ça que même s'il rentre en cours de jeu 10 minutes face à Haïti et ensuite en deuxième mi-temps lors du troisième match face à l'Écosse, il n'y aura pas de scandale parce qu'aujourd'hui on ne l'attend plus comme le Messi véritablement.
0: Dominique Baïf, le deuxième adjoint de Carlo Ancelotti, David Ancelotti, son fils qui va entraîner Lille, on le rappelle, la saison prochaine en Ligue 1, et Dominique Baïf, le deuxième, qui nous donne donc toutes les informations. Juste avant de continuer notre débat sur le Brésil, ça a repris, Michael Lefebvre, les joueurs sont revenus sur le terrain, moins les spectateurs en tribune entre le Qatar et la Suisse.
4: Effectivement, depuis 1 minute 15, 1-0 pour la Suisse face au Qatar, le penalty de Brahim Bolo. Et c'est vrai que dans les tribunes, eh bien, c'est plutôt vide pour le moment. Les spectateurs sont certainement restés à la buvette du San Francisco Bay Area. Et du coup, ça fait des tribunes bien clairsemées, des sièges bien rouges là, à faire pâlir les fans de l'AS Monaco qui rêveraient d'avoir ces sièges rouges.
0: Bientôt, ils vont les avoir.
4: La saison prochaine. Ils vont les avoir en entier, effectivement, la saison prochaine.
0: À chaque intervention, il arrive à nous placer là, quoi. Alors c'est vrai que avec Mbolo, avec
4: Zakaria,
0: c'est plus facile, hein. Mais même là, sans citer les joueurs, il a réussi à nous placer Monaco. Bon, évidemment, tu as le micro ouvert. Il y a un coup franc. S'il se passe quelque chose, tu nous coupes, tu interviens, mon cher Michael Lefebvre, pour ce Qatar Suisse 1-0. Donc pour la Suisse face au Qatar, on va reprendre notre discussion sur ce Brésil-Maroc. On parlait de la situation du Brésil et de la façon dont la Seleção arrive dans cette Coupe du Monde. Petite phrase quand même de Carlo.

0: Ancelotti avant cette le début de cette Coupe du Monde sur l'état d'esprit un peu. La peur est essentielle à la vie. Si vous n'avez pas peur, vous pouvez avoir, vous pouvez voir un lien et le prendre pour un chat. C'est ce qu'il l'a dit concrètement. Concrètement, il dit en gros que cette équipe du Brésil arrive avec quand même un petit peu de peur au fond de lui. Le Brésil qui a peur, est-ce que c'est normal?
1: Bah, vu d'où cette équipe sort des éliminatoires, alors comme je l'ai rappelé, hein, c'est vrai qu'avant l'arrivée de Carlo Ancelotti, cette équipe était sixième lors des éliminatoires, donc il n'y avait aucun collectif, aucun jeu. Les deux entraîneurs qui se sont succédés sur le banc, qui étaient Fernando Diniz et Dorival Junior, n'avaient pas su créer cette osmose, notamment avec Vinicius, avec Rafinha, on n'arrivait pas à faire jouer ensemble ces joueurs-là. Donc bien évidemment, on pouvait être inquiet au vu des résultats, au vu du jeu. C'est vrai qu'il n'y avait pas forcément beaucoup d'optimisme pour cette équipe brésilienne. Après, depuis l'arrivée de Carlo Ancelotti, ça a un petit peu évolué, mais bien évidemment, ça reste encore un équilibre assez fragile. On sait que cette équipe-là est dans une nouvelle génération avec peut-être moins de talent que les précédentes, et on connaît aussi le poids de l'histoire du côté du Brésil. On attend toujours que cette sélection, notamment au pays, qu'elle gagne une Coupe du Monde dès qu'elle en dispute une. Donc bien évidemment, avec cette responsabilité-là sur les épaules des joueurs brésiliens qui sont peut-être parfois un petit peu neufs sur certains joueurs dans cette équipe-là, on peut avoir pas des doutes, mais quelques petites incertitudes, parce qu'on ne sait pas véritablement comment elle va pouvoir se comporter. Mais voilà, aujourd'hui, ça reste quand même une équipe solide. Et Carlo Ancelotti, dans son rôle, il sait très bien qu'on va pas arriver avec en gonflant les pectoraux et en disant qu'on va gagner cette Coupe du Monde, parce que le chemin est encore très long.
0: Mais peur et Brésil, Bruno Constant, c'est pas deux mots qu'on avait l'habitude d'associer.
2: Bah, généralement,
0: c'est quand même clair.
2: Généralement, la peur et le Brésil, c'est associé, mais plutôt chez l'adversaire.
0: C'est ça.
2: Parce que le Brésil,
0: c'est un peu la Nouvelle-Zélande du rugby. Dans l'intérêt collectif.
1: Ouais,
0: malheureusement, imaginaire.
1: 2010, c'est les Coupes du Monde brésiliennes. Voilà, on voit que ça s'arrête souvent en quart de finale ou en demi-finale. Bon, il y a eu la demi-finale en 2014, mais sinon, en 2010, c'était en quart de finale, 2018, 2022 aussi. Donc, aussi, ce récent historique ne plaide pas en faveur du Brésil qui n'arrive plus à franchir ce palier-là des demi-finales.
2: Mais moi, je me dis que ça peut être une force, en fait, parce que du coup, on attend moins du Brésil. On n'attend pas à ce que ça soit un football ou une équipe brésilienne ultra offensive. Ça peut être une équipe hyper bien structurée, comme sait le faire Carlo Ancelotti. Le Real Madrid de Carlo Ancelotti, c'était pas le Real Madrid le plus flamboyant de l'histoire du club. Et pourtant, il gagnait. Et quand on regarde l'équipe type, en tout cas attendue de cette équipe du Brésil, il y a quand même beaucoup de bons joueurs dans toutes les lignes. Alisson, c'est un très très bon gardien. Pour moi, c'est un des meilleurs du monde. La charnière Marquinhos-Gabriel, je crois qu'elle a pas grand-chose à envier à la charnière de l'équipe de France. Au milieu de terrain, Casemiro qui fait une super saison avec Manchester United. Bruno Guimarães qui est pour moi un des meilleurs milieux de terrain de Première Ligue. Paqueta, il y a un peu plus de doutes sur lui. Mais évidemment, j'imagine que c'est en attendant Neymar. Et devant, avec un Vinicius, Rafinha, qui font partie ces deux, trois dernières saisons, pour moi, peut-être des cinq meilleurs joueurs du monde. Donc, ça veut dire que sur le papier, en tout cas sur le 11, il y a quand même une équipe qui tient la route. Et avec l'expérience de Carlo Ancelotti, avec une équipe qui sera peut-être un peu plus économe dans l'approche des rencontres, pour moi, elle peut faire mal. Mais évidemment, on le saura ce soir face au Maroc, parce que c'est le premier test énorme de cette Coupe du Monde. Et s'ils repartent premier match, première défaite, bah, les doutes reviendront aussi vite.
3: Et je pense aussi d'ailleurs, pour rajouter, que les gens attendent aussi beaucoup de voir comment cette équipe du Brésil va évoluer sans Neymar, puisque on attendait beaucoup, on se dit Brésil c'est Neymar, mais il n'y a pas que lui, et donc on va voir aussi comment ils réagissent face à cette équipe du Maroc qui va sans doute donner du fil à retordre aux Brésiliens.
4: C'est devenu l'équipe de Vinicius, hein, un peu aussi, ouais. En l'absence de Neymar depuis plusieurs mois maintenant, parce qu'il a, même quand il était revenu à la compétition et qu'il était à peu près en jambes, il n'avait pas été forcément sélectionné, Neymar, donc on a vu aussi ce que ça pouvait être. On a eu des bribes, en tout cas, de ce que pouvait être le Brésil sans la star brésilienne. 22h18, toujours 1-0 pour la Suisse face au Qatar. Le match est en cours, 51 minutes de jeu. Une toute petite pause et on retrouve Mickaël Lefebvre pour suivre en fil rouge ce match de la Coupe du Monde. À tout de suite.
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0: Avec Dominique Baïf, avec Bruno Constant, avec Léa Quignot ici en studio, on reparle de cette belle affiche entre le Brésil et le Maroc à partir de minuit, à vivre évidemment sur M6 notamment, qui vous diffusera cette rencontre. Mais avant cela, un point sur le match en cours entre le Qatar et la Suisse, Michael Lefebvre du côté de Santa Clara. Toujours 1-0 pour la Nati, mais qui n'arrive pas à se mettre à l'abri.
13: Effectivement, malgré plusieurs occasions, eh bien les Suisses mènent que 1-0 face à cette valeureuse équipe du Qatar qui défend beaucoup, hein, bien évidemment, mais qui a eu des opportunités en première période et d'ouvrir le score et d'égaliser. Mais c'est vrai que la Suisse fait le jeu dans cette seconde mi-temps, 54 minutes. Il y a eu deux tirs non cadrés, une tête d'Elvedi qui est passée à côté sur un coup franc, enfin juste au-dessus, une frappe puissante sur surtout de Granit Xhaka à 25 mètres de la cage d'Abou Nada qui l'a frôlé la barre transversale du gardien qatari. Donc la Suisse toujours à l'attaque, mais la Suisse qui mène que 1-0 face au Qatar.
0: Et évidemment le micro ouvert pour Michael Lefebvre pour ce Qatar-Suisse.
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0: Les chiffres qu'il faut retenir de ce mondial. À sa petite calculette pour aussi faire un peu des calculs savants, c'est Léa Quignot qui nous les a compilés.
3: Je peux vous dire que j'y passe du temps quand même. Mais il y en a plein dans cette Coupe du Monde, donc on a toujours de quoi se mettre bien pour cette émission. Je vais commencer avec le premier chiffre, c'est le chiffre 1000. Est-ce que certains d'entre vous ont pu parler de... Ça date d'aujourd'hui, hein. Je vous donne un petit indice, ça concerne les équipements. Voilà.
2: C'est l'Angleterre, non, qui s'est fait voler son...
3: Ah non, non, pas c'est ça, pas l'Angleterre.
0: C'est une autre info qu'on en donnera plus tard, Bruno Constant, qui a devancé.
1: Ah oui, j'ai cru entendre ça. Mais...
3: En fait, 1000, c'est le nombre de maillots emportés par les intendants de l'équipe de France pour cette Coupe du Monde. C'est incroyable, 1000 maillots, vous imaginez, pour mettre
0: joueurs.
3: Tout ça dans les valises. Ça doit être, je sais pas combien ça peut représenter d'ailleurs de bagages, 1000 maillots, parce que pour chaque match, chaque joueur a 3 maillots, et il peut en faire ce qu'il veut. Soit il le garde, soit il le donne à des supporters, des enfants, je sais pas. Multiplié par 26 joueurs, ça fait déjà 234 maillots pour la phase de groupe. Et selon où s'arrêtera l'équipe de France dans la phase à élimination directe, eh bien le staff prévoit large, donc environ 1000 maillots. Et à ça, on ajoute les shorts, les chaussettes et puis les petites pierres porte-bonheur de Marina Ferraro.
0: Bah évidemment, évidemment. Mais c'est vrai qu'il y a à la fois les maillots domicile, les maillots extérieurs, les maillots d'entraînement, de match, les maillots d'entraînement au Bentley University. Ça fait un sacré jeu de maillots.
2: Ils ont combien de jeux de maillots par match? De jeux de maillots de la même couleur?
3: Trois.
2: Donc trois fois la même couleur sur le même match.
3: Trois fois 26. Voilà.
2: Donc ils peuvent, pour changer, à la mi-temps évidemment, vu les chaleurs, et éventuellement...
0: Pour en donner un à la fin du match.
1: Il y en a qui est chialé ou pas.
3: Et à ça, on ajoute dans les 1000, y compris, je pense, un petit stock de secours au cas où, justement, se passe la même chose que ce qui s'est passé pour l'Angleterre qui s'est fait voler. Enfin, ça, on en parlera plus tard. La deuxième stat?
0: La deuxième.
3: 5009 minutes.
0: 5009 minutes.
2: Ça, c'est un joueur compliqué. De l'équipe de France qui a le plus joué cette saison.
3: Bravo, comme ça. Il est fort, hein. Il a bien lu la...
0: Mais il a bien travaillé son émission, surtout.
3: Mais oui, c'est Maxence Lacroix. Maxence Lacroix qui, depuis un an, toute compétition confondue, a disputé donc 5009 minutes de jeu. C'est un chiffre qui a été calculé par la BBC sur les 10 meilleurs pays du classement FIFA. Donc le défenseur de Crystal Palace est en tête, mais il devrait être dépassé par Olise mardi lors du match France-Sénégal. 65 matchs pour Olise pour 4942 minutes de jeu. Et au ranking des sélections, c'est les Bleus qui sont en tête devant le Portugal, l'Angleterre et l'Allemagne. Quand je dis les Bleus, c'est donc toutes les minutes accumulées de tous les joueurs de l'équipe de France.
0: Ça explique aussi la réussite de Maxence Lacroix d'être arrivé en équipe de France. Quand on est un joueur qui a autant joué, qui a autant compté pour son équipe et qui a gagné les trophées...
2: C'est surtout ça. Ouais. C'est qu'il joue dans des clubs, qui notamment les clubs anglais, Aston Villa pour Lucas Digne, Crystal Palace pour Mateta et la Croix qui ont été loin en Coupe d'Europe, qui ont gagné ces Coupes d'Europe, forcément, ça représente beaucoup. Puis en Angleterre, on joue beaucoup, hein. On n'aménage pas le calendrier, on a encore
0: pas de match de la Ligue, on a encore. Il n'y a pas de Noël, il n'y a pas de jour de l'an.
2: Exactement.
3: Et encore, mais ça peut jouer, hein. Qui montre la, jouer, hein. Ouais, la folie des calendriers sportifs, ça, c'est sûr.
0: Pardon, mais je l'ai plus en tête, mais on fait encore des rematchs ou pas en Coupe?
2: Il y a des replays, ouais, pas tous les tours maintenant. Ils ont essayé d'alléger un petit peu, mais oui, il y a des demi-finales, deux Coupes de la Ligue, match aller-retour. Sur les demi-finales de la Coupe de la Ligue, non, c'est fou par rapport à certains pays.
0: Je savais qu'ils essayaient de l'amender pour essayer de gagner un petit peu de matchs dans le calendrier, mais les replays quand même, ça paraît d'une autre époque, quoi.
2: C'est la plus vieille compétition au monde.
0: Ah bah bien sûr.
2: Faut pas y toucher.
1: C'est la tradition.
2: Mais oui.
0: Il y a au moins des choses qui ne se perdent pas.
3: Et la troisième statistique, c'est 16, et ça concerne aussi l'équipe de France.
0: 16. Alors là,
3: c'est un quota. Je vous aide un petit peu. Qui concerne un club en France.
0: 16.
2: Le nombre de joueurs passés par un...
3: Le nombre de joueurs par de Paris l'équipe Saint-Germain. De France qui joue au Paris Saint-Germain, effectivement. Qui participe pas, pardon, en équipe de France, mais dans toute la Coupe du Monde. Pardon, d'accord. J'ai fait erreur. Nombre de joueurs donc du PSG qui sont parmi ce mondial avec rien qu'en équipe de France, ils sont 5. Lucas Hernandez, Bradley Barcola, Ousmane Dembélé, Désiré Doué et
1: Emery.
3: Warren Zaïre-Emery.
0: Et on rappelle que le premier match du PSG sera le 12 août face à Aston Villa pour la Super Coupe d'Europe, qui aura le 15 août le match de la de rentrée du Paris Saint-Germain et de la Ligue 1 avec la Super Coupe de France qui me vient en tête, mais c'est pas ça, c'est le trophée des champions, voilà. Et je commence un peu à fatiguer là, voilà, on est à 2h30 d'émission, forcément il y a un petit trou qui arrive entre le vainqueur de la Coupe de France et le vainqueur du championnat, donc Paris Saint-Germain-Lens, ce sera à Bollard. Certes, il n'y aura pas de grand déplacement, mais quand même, trois jours plus tard.
1: En plus, quoi.
0: Et ensuite, la Ligue 1 qui arrive, et tous ces joueurs-là ne seront peut-être pas disponibles, auront quelques semaines de vacances. Donc,
2: c'est encore un calendrier qui a été bien organisé par les instances.
0: Il y aura trois semaines de vacances, quoi qu'il arrive, pour les joueurs, tous les joueurs du Paris Saint-Germain. Coupe du Monde, pas Coupe du Monde.
3: Et d'ailleurs, le Paris Saint-Germain, qui est le club le plus représenté, le troisième club le plus représenté au mondial derrière Manchester City et le Bayern, 19 et 18 joueurs pour les deux clubs. Quatrième statistique, c'est 71, et ça, c'est une petite stat mignonne que j'ai trouvée.
0: 71,
3: ouais.
0: 71.
3: C'est un pourcentage.
0: Et c'est mignon.
3: C'est un petit peu câlin-câlin, quoi.
0: Ah, comme nous le disait David Panou tout à l'heure.
2: C'est le pourcentage probabilité que Cristiano Ronaldo pleure.
0: Et ça, il n'y avait qu'un spécialiste du foot anglais pour nous trouver une stat de bookmaker.
2: Ça m'a fait beaucoup rire.
3: 61% de chance que Cristiano Ronaldo verse sa petite larme à la coupe.
0: Parce qu'on parie absolument sur tout en Angleterre.
2: Bien sûr.
0: Et que, par exemple, on peut parier, si on a envie, sur Cristiano Ronaldo va pleurer à un moment donné du mondial.
2: Il est très émotif, hein, comme garçon. C'est
3: vrai. Et on va finir avec deux stats qui concernent le choc du jour entre le Brésil et le Maroc.
0: Ah bah allons-y.
3: Eh bien, pour commencer, 5. À quoi ça vous fait penser le chiffre 5 sur le match Brésil-Maroc?
1: C'est une confrontation entre les deux sélections?
3: Non.
0: 5 joueurs 5 joueurs qui jouent dans la même équipe de chaque côté non plus.
3: Ça représente un trophée, je vous aide.
2: Ah,
1: Brésil.
3: Exactement, 5 victoires.
0: Parfois, les réponses les plus simples sont les meilleures.
3: Mais parce que vous cherchez.
1: Bah, c'est ça.
0: On est alambiqué dans notre cerveau.
3: Effectivement, Brésil a remporté 5 fois la Coupe du Monde. Je rappelle les dates: 1958, 1962, 70, 94 et puis la plus récente, 2002 face à l'Allemagne grâce à un doublé de Ronaldo. Allez, petit plaisir.
0: 24 ans quand même.
11: Oh, pourquoi il n'aura pas? Oh, pourquoi il n'aura pas? Ça suffit.
14: But de Ronaldo. Ronaldo, 22e minute.
3: Savez, il avait la petite coupe, le crâne rasé.
0: Combien ont essayé de le faire à l'école, au collège? Moi, je l'ai vu. Hein. Moi, j'étais au collège à ce moment-là. J'en ai vu des coupes ratées comme celle-ci.
1: Allez, vous allez oser, hein.
3: Ouais, c'est vrai. L'époque du Brésil, c'est ça, avec Ronaldo et Ronaldinho, pardon, ça nous manque. Quand même, dernière stat, 3, plutôt côté Maroc, du coup.
0: 3.
3: Elle est difficile, celle-là. Elle est très difficile.
2: Pas la troisième participation à la Coupe du Monde, il n'y en a que deux, non? Non, peut-être trois.
0: Ils en ont déjà une en 98. puisqu'ils étaient dans le même groupe.
1: Ils étaient en 2022.
0: Que le Brésil et l'Écosse d'ailleurs, hein, c'est presque un.
2: Je crois qu'ils ont que deux participations.
1: C'était en 2022.
3: Mais c'est pas ça. C'est le nombre de buts inscrits par le meilleur buteur marocain de l'histoire du mondial. C'est son nom, c'est Youssef N'Nesyri, dont un coup de tête impressionnant face au Portugal en quart de finale du mondial 2022 au Qatar. Je vous rappelle, il avait marqué un but en allant chercher le ballon à 2m78 de haut, prenant le dessus sur le défenseur Ruben Dias. Allez, petit retour en arrière.
15: N'Nesyri! The Moroccan miracle is still on!
3: Et voilà, et en 2022, il avait aussi marqué contre le Canada en phase de groupe. Et lors du mondial 2018 en Russie, il s'était illustré face à l'Espagne. Donc trois buts pour ce Marocain.
2: 2m78, la barre transversale, elle est à 2m44, donc plus de 30 cm au-dessus de la barre transversale. C'est quand même impressionnant.
3: Oui, j'ai revu l'image cet après-midi, c'était ça me fait penser à Cristiano Ronaldo,
2: c'est ça,
3: finalement, quand il prend sa détente verticale dans la surface de réparation, et c'est impressionnant. On a l'impression qu'il vole dans les airs pendant quelques secondes, quelques minutes, alors que nous, quand on saute, ça dure pas très longtemps en général.
0: Moi, j'ai le souvenir du but de Mustapha Hadji,
1: en 98,
0: cette chevaux. Et c'est vrai que le Maroc était passé pas loin à l'époque, avait nourri beaucoup de regrets sur l'élimination en phase de poule.
1: Brésil, contre la Norvège, c'est effectivement, ça avait beaucoup parlé.
0: Ah oui, c'était l'équivalent de ce que l'Algérie avait vécu en 82, face justement avec ces deux équipes qui s'étaient neutralisées en face. Merci pour tous ces chiffres, ma chère Léa. C'était très intéressant encore une fois ce soir. On va retourner voir Mickaël Lefebvre. Qatar Suisse, ça n'a toujours pas bougé puisqu'on n'a pas entendu Mickaël nous appeler.
13: Et non, ça ne bouge pas. Toujours un but à zéro pour la Suisse. Le pénalty de Brahim Mbolo en première période. Trois changements du côté du Qatar, mais c'est toujours évidemment la Suisse qui domine largement au niveau de la possession de balles, encore plus qu'en première période. Mais pour l'instant, il se heurte à une défense qatari bien regroupée qui tient ce 1-0. Pourquoi pas aller conclure un contre dans cette deuxième période. Mais pour cela, il faudrait qu'ils récupèrent le ballon, qu'ils arrivent à enchaîner deux ou trois passes consécutives, les joueurs de Julen Lopetegui, mais c'est compliqué pour eux. Ils sont vraiment acculés là dans leurs 25 derniers mètres. Et puis cette équipe de la Nati, donc, qui tourne autour là avec un Zakaria sur le côté droit qui va tenter de trouver une solution. Il s'infiltre sur ce côté, il va centrer, le centre est contré, le ballon est sorti, ça sera un corner en faveur de la Suisse. 65 minutes, 1-0 pour la Suisse face au Qatar.
0: Merci Mickaël Lefebvre. Évidemment, s'il se passe quelque chose, je n'arrête pas de dire cette phrase, et il ne se passe pas grand chose.
1: Il faut pas le dire alors.
0: Donc, y a une pause fraîcheur qui va pas tarder à arriver aussi. Donc, on aura tout le temps d'entendre Mickaël Lefebvre d'ici quelques minutes, je l'espère. En attendant, on va jouer. C'est notre deuxième jeu du soir.
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0: Notre deuxième jeu ce soir, Léa,
3: c'est le qui a dit.
0: Qui a dit. Il va falloir retrouver l'auteur.
3: D'une déclaration. Avec un petit son, ou alors c'est dans mes mots. Voilà, les joueurs vont devoir trouver quelle personne, quel joueur souvent, voilà, quelle personnalité du mondial a prononcé ces mots.
0: Et on a Julie au téléphone avec. Ils vont jouer en équipe avec son fils qui seront là avec nous. Bonsoir.
17: Bonsoir.
0: Ah, c'est d'ailleurs le. C'est... Quel est ton prénom?
17: Calvin
0: qui est avec nous. Et donc Julie et la maman, vous serez deux pour essayer de décrocher ce très beau cadeau, un coffret Wonderbox Connect pour aller supporter les Bleus. Avec ce coffret, vous allez pouvoir vivre l'excitation unique d'assister à un match de l'équipe de France dans les plus beaux stades du pays. Ce coffret 100% foot à partager à deux. Calvin, je te fais un peu la description pour te donner vraiment très envie de gagner. Parce que au bout du compte, au bout de la victoire peut-être de ce jeu, il y a deux places potentielles pour un match de l'équipe de France de ton choix. Peut-être avec maman, peut-être avec papa, peut-être on verra, il faudra choisir derrière. Pour ça, il faut gagner. Calvin, est-ce que tu quel âge as-tu déjà ?
17: 12 ans.
0: 12 ans. Est-ce que tu supportes une équipe ?
17: Bah, en club Paris.
0: Oui.
17: Et en sélection nationale, l'équipe de France.
0: Ah, ça c'est bien. Donc tu as déjà deux étoiles sur le maillot avec le Paris Saint-Germain, et tu en espères une troisième avec l'équipe de France désormais.
17: Ouais.
0: C'est exactement ça.
3: On fait un match du coup ?
0: On va faire un petit match. On va changer un tout petit peu les règles puisque Calvin va être aidé de sa maman. On va proposer des citations. Je change les règles du jeu, tu ne m'en veux pas, Léa.
3: Non, il n'y a pas de problème.
0: Calvin va devoir répondre aux questions et s'il a deux bonnes réponses, il gagnera ce coffret et il pourra être aidé de. Il aura deux jokers. Ce sera ou Dominique ou Bruno Constant pour essayer de gagner.
3: On fait la maman contre le fils, mais le fils a des jokers. Okay.
0: Non, le fils tout seul dans son jeu. Tu poses des questions à Calvin et Calvin va essayer de répondre et il aura à la fois l'aide à la maison et s'il veut, il pourra être assisté d'un joker.
3: Ok.
0: Tu es d'accord?
3: Ok, c'est parti.
0: Je change complètement les règles.
3: Vous avez compris?
0: C'est moi qui décide. J'ai la direction d'RTL qui est déjà en train de m'appeler pour me dire c'est quoi ce jeu? Tout va bien.
3: Bon, mais
0: Léa,
3: c'est
0: première
3: parti.
0: Question. Calvin, est-ce que tu es prêt?
17: Oui.
0: Alors, Léa, première question.
3: Qui a dit écoutez?
18: Avec Marquinhos, ces derniers jours, on n'a pas parlé beaucoup. Chacun de nous, on est concentré à notre équipe nationale. Ben, c'est vrai, quand on était à Paris ensemble, on a rigolé beaucoup, on a fait beaucoup de blagues. Et après, on a dit que sur le terrain, on n'est pas des coéquipiers. Après, dehors, on va parler, mais sur le terrain, les deux, on voulait gagner et c'était meilleur leader.
0: Un coéquipier de Marquinhos, du coup.
3: Un coéquipier de Marquinhos. Ce n'est pas
0: Nuno Mendes. Est-ce que tu veux utiliser un joker?
17: Oui.
0: On va demander l'aide de qui? De Dominique Baïf pour commencer?
17: Oui.
0: Dominique.
1: Alors, je vous donne
0: peut-être un indice. Un indice déjà?
1: Bah, il va jouer dans quelques minutes face au Brésil avec le Maroc.
0: Ce serait donc un Marocain.
17: Hakimi.
3: Bravo, Hakimi.
0: Et voilà.
3: De Marquinhos, effectivement.
0: Une bonne réponse.
3: Coéquipier au PSG, mais adversaire ce soir.
0: Et oui. Et d'ailleurs, les deux hommes, Hakimi a dit, voilà, ils se sont pas parlé.
1: Rivalité. Là, c'est les pays qui prennent le dessus. Hein.
0: Hâte de voir le moment où on se serrait la main, où on se fait une belle accolade. C'est toujours des moments assez sympas. Un point pour Calvin. On rappelle 2 points. Et c'est le coffret Wonderbox qui part à la maison.
3: Allez, on va compliquer un petit peu les choses. Vous êtes prêts?
17: Oui.
3: Alors, qui a dit « Il n'y a pas de son, ouvrez bien vos oreilles, c'est moi qui parle. On peut aussi avoir une dépression dans le foot, il ne faut pas avoir honte de le dire. »
0: Léa Quignot.
3: Qui a dit ça?
0: Ah, mais c'est pas la bonne réponse, Léa Quignot.
3: C'est pas moi.
17: Juste une question, c'est un joueur retraité?
3: Non, c'est un joueur qui joue le mondial.
17: Il joue le mondial juste dans quelle sélection?
3: En équipe de France.
0: Un joueur français, Calvin.
17: Un joueur français qui a dit.
0: On va répéter la phrase.
3: Vas-y. Allez, je répète la phrase. Yeah. Vous êtes prêts, Julie et Calvin? On peut avoir. Pardon, ouvrez les guillemets. On peut aussi avoir une dépression dans le foot. Il ne faut pas avoir honte de le dire.
0: Pas évidente, celle-là. Hein.
3: Elle n'est pas facile.
17: Il est en équipe de France. Il est dans le 11 titulaire?
3: Ah, ça, on ne sait pas. Allez, je vous aide. Il est défenseur.
0: Ah, ça réduit les choses.
17: Défenseur? Saliba.
3: Ce n'est pas Saliba.
0: Deuxième Konaté. Chance.
3: Konaté.
0: Bingo.
3: Effectivement, c'était juste avant le départ pour Boston, après la saison difficile qu'il a passée.
0: Connaît bien son équipe de France, le petit Calvin, quand même. Hein.
3: Ben, c'est gagné. Ça fait 2.
1: Oui, ça fait 2.
0: T'as envie d'aller voir l'équipe de France, Calvin?
17: Oui.
0: Eh ben, tu vas pouvoir aller voir l'équipe de France, Calvin.
17: Merci.
0: Le coffret Wonderbox Connect va partir à la maison et ça fait plaisir. J'ai un peu d'émotion. J'ai un peu d'émotion d'avoir fait gagner juste ça
3: à un enfant. C'est beau.
0: Julie, est-ce que Julie est au téléphone?
17: Oui.
0: Qui a le plus crié là? C'était Calvin ou c'était toi? On a fait un heureux, non?
17: Oui, il est content.
0: Ouais, le coffret Wonderbox va partir à la maison. Coffret donc qui va pouvoir vous permettre de choisir un match parmi une sélection de 6 rencontres par an à domicile, valable 2 ans et 3 mois et utilisable facilement en quelques clics en ligne pour réserver 2 places donc pour le match de votre choix à domicile avec le futur sélectionneur aussi des Bleus évidemment. Calvin, est-ce que tu as un dernier mot à ajouter?
17: Ben, merci à toute l'équipe.
0: On est très content de t'offrir ce cadeau et ça nous fait très plaisir. Je vois les petits yeux de Léa qui ont un peu d'émotion et c'est aussi pour ça que RTL Coupe du Monde vous accompagne tous les soirs de 20h à minuit pour vous faire vivre des émotions. Merci Calvin, merci Julie. Merci. Et à bientôt
17: dans
0: les stades.
17: Tous les soirs, hein. Et là, ben, il faut vous
0: continuer.
17: Encore.
0: Continuez comme ça et écoutez RTL, ça vous permet aussi, quand vous voulez jouer, de gagner de très beaux cadeaux. Bonne soirée.
17: Et j'ai une question aussi.
0: Bonne soirée, Calvin. Et on vous
17: et
0: suit.
17: Juste une question, monsieur.
0: Oui.
17: Est-ce que vous diffusez ma reprise ce soir?
0: Ce sera sur M6, à vivre en direct et en intégralité. Sur M6, en clair, en direct, comme les principaux matchs de cette Coupe du Monde. Donc ce sera en direct.
17: De regarder le match.
0: Et ben voilà, le programme est fait. Calvin, on sait que lui va faire partie des ceux qui vont veiller tard ce soir.
3: Il n'y a pas école demain.
0: Il n'y a pas école demain et dimanche. Donc tout se fait en bonne intelligence. Bonne soirée, Julie. Bonne soirée, Calvin. Et à très bientôt sur RTL.
17: Merci, à très bientôt.
0: On est ravis de vous avoir fait gagner ce très beau cadeau. Il reste un jeu encore à 23h30. 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D'ici une petite heure maintenant, une page de pub et on revient. Qatar Suisse 1-0, il reste encore une bonne vingtaine de minutes à jouer puisqu'il y a eu la pause fraîcheur il y a quelques instants. Michael Lefebvre nous attend, à tout de suite.
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0: 22h41, on va suivre comme on le fait avec Dominique Baïf, avec Bruno Constant et avec Léa Quignot la suite de ce Qatar Suisse avec des Qataris qui n'ont pas dit leur dernier mot, mon cher Michael Lefebvre.
13: Effectivement, ils sont à l'attaque là dans ce dernier quart d'heure du temps réglementaire, mais il y aura des arrêts dus après la pause fraîcheur. Le ballon dans la surface de réparation, oh, ça cafouille beaucoup. Les Qataris qui gardent cette balle à l'entrée de la surface, une frappe et ça passe au-dessus de la cage de Kobel. Cette frappe là de Fatih qui venait d'entrer en jeu et pour l'instant, eh bien, c'est l'une des premières incursions des Qataris dans le camp des Suisses dans cette seconde période. Attention à ce ballon là récupéré côté gauche, Vargas dans la surface de réparation pour les Suisses, il ouvre son pied, la parade une nouvelle fois d'Abunada qui eh bien vient écarter le danger, trop sur le gardien ce tir là de Vargas sur l'angle gauche de la surface de réparation et du coup ça commence à s'animer un tout petit peu dans cette seconde mi-temps, il a fallu un petit peu de temps, il fait chaud aussi du côté de San Francisco et là eh bien le Qatar sent qu'il y a peut-être un coup à jouer en ayant résisté en étant mené que 1-0, même si là c'est Brahim Mbolo qui est dans la surface de réparation, le ballon entre les jambes d'Abunada, mais ça va aller dans le petit filet du gardien qatari. Les Qataris qui tiennent ce score de 1-0 et qui, pourquoi pas, on l'a vu là, peuvent aller peut-être inquiéter Kobel dans cette fin de match.
0: Brahim Mbolo dans le texte. Il a marqué en plus, je suis dur, il a c'est marqué méchant. Sur pénalty.
2: Mais pénalty, bon. Ouais.
1: Ah, mais il est bon dans le match.
0: Ah, il est en tout cas disponible et engagé.
2: Il est remuant. Mais il ne faudrait pas que les Suisses regrettent cette physionomie, hein, parce qu'ils ont tellement dominé, ils ont eu 5, 6, 7 occasions. Il y a toujours 1-0, il reste un quart d'heure, on ne sait jamais, hein, sur un malentendu.
0: C'est pas ce qui peut se passer. Évidemment, Michael Lefebvre reste avec nous s'il se passe quelque chose. Il reste encore 14 minutes plus le temps additionnel. On est là pas loin pour 20 minutes encore. De match, ça va dépasser 23 heures tout cela. On va essayer de retrouver. Je fais un petit signe à Oriane parce que vous savez qu'on on vous raconte les coulisses sur RTL et dans le casque, Oriane me parle de temps en temps. Et vous l'avez entendu, si vous nous suivez depuis 20 heures, la ligne avec les États-Unis est pas toujours très stable. Michael Lefebvre est là, tout va bien. Raphaël Vantard aussi nous a rejoint, notre autre correspondant aux États-Unis. Qui, lui, est à New York. Salut Raphaël.
23: Bonsoir à tous.
0: Bon, en New York, en périphérie de New York.
23: Oui,
4: plutôt dans le New Jersey, exactement, puisque c'est là que se trouve ce grand stade, le stade de New York New Jersey, qui va accueillir ce match hein, ce soir entre le Maroc et Brésil, stade qui va aussi accueillir dans quelques jours France Sénégal et qui sera aussi le stade de la finale. C'est un magnifique écrin hein, évidemment hyper moderne qui accueille d'habitude du foot américain, qui donc change de crèmerie pour l'occasion, puisque c'est un stade qui d'habitude draine toujours des milliers et des milliers de personnes qui viennent voir notamment ici les Giants de New York et qui donc ce soir
0: moins ces dernières années, je te le dis, parce oui. que les Jets et les Giants qui se partagent ce MetLife Stadium, on donnait les vrais noms des stades puisque c'était le Levi Stadium du côté de Santa Clara, c'est normalement le MetLife Stadium qui donc est renommé pour la compétition, puisque les partenariats n'existent pas avec la FIFA, mais c'est vrai que c'est des stades qui sonnent un peu creux au fur et à mesure que la saison de NFL avance, parce que c'est pas forcément les équipes qui ont les meilleurs bilans au fur et à mesure que la compétition avance, et il y aura sans doute plus de monde ce soir que pour les derniers matchs et des Jets et des Giants, et notamment parce qu'il y a beaucoup de Brésiliens et de Marocains qui ont fait le déplacement, j'ai l'impression, mon cher Raphaël Vantard.
4: Oui, parce que je peux vous dire que c'est un chemin de croix hein, pour arriver jusqu'à ce stade. Effectivement, tous les bus sont complètement saturés. Pareil pour les lignes de train qui sont censées acheminer assez facilement les spectateurs. C'est plus compliqué que prévu. J'ai donc dû me glisser dans un taxi un petit peu au dernier moment pour arriver à rallier ce magnifique stade. Mais bon, ça veut dire qu'aussi cette Coupe du Monde elle attire. Hein. On le voyait aussi toute la journée dans Manhattan, ces flots de supporters à la fois rouge pour ceux du Maroc et à la fois jaune pour ceux du Brésil, même si notamment dans certains quartiers il y avait aussi le orange très présent, parce que ce soir vous savez l'Amérique va vibrer hein, pour la finale NBA qui va débuter d'ici quelques heures maintenant, le match 5 entre les Knicks et San Antonio, et qui va être très suivi, même si le match déroule à San Antonio dans le centre ici de Turc. Et voilà, tout ça pour vous dire qu'ici il y a énormément de monde, c'est en train d'arriver, de s'installer petit à petit dans ces tribunes du MetLife Stadium, et je pense qu'on va avoir sans doute, on l'espère, le plus gros choc de ce début de Coupe du Monde.
0: Et Raphaël, puisque tu as peut-être croisé pas mal de supporters, notamment brésiliens, est-ce que tu sens, parce qu'on s'était un peu tout notre débat de cette troisième heure, on parlait de peur, on parlait de peut-être de manque de confiance de la part de la CLSAO. Est-ce que les supporters brésiliens, eux, continuent de croire à la réussite de leur équipe, ou est-ce que eux aussi sont inquiets?
4: Il y a quand même, c'est-à-dire qu'au début, ils vous commencent à vous dire oui, on va gagner 1-0, 2-0, et puis quand on creuse, on leur dit bon, c'est quand même le Maroc en face, c'est un des grands noms hein, du foot de finaliste de la dernière Coupe du Monde. Voilà. Ça va. Et là, on peut petit à petit,
0: on est en train de perdre Raphaël Vantard. C'est pas grave. On va refaire la connexion. On va à nouveau. Il y a beaucoup de monde. Le MetLife Stadium, c'est un des plus grands stades de cette Coupe du Monde. Et évidemment, ça draine énormément de supporters. Et évidemment, beaucoup de connexions, beaucoup de gens qui essaient de se connecter. On va essayer de retrouver Raphaël Vantard dans quelques instants. On parlait du Brésil avec Raphaël Vantard, et on entendait dans les bribes de ce qu'il restait de connexion ce que disaient les supporters brésiliens sur le Maroc qui est finaliste. J'arrive même pas à dire vainqueur ou non de la finale de la Coupe d'Afrique des Nations. Finaliste de la Coupe d'Afrique des Nations. Qui est demi-finaliste de la dernière Coupe du Monde, qui a un statut. On a entendu dans le jeu de tout à l'heure Achraf Hakimi qui, lui, il n'y a pas par quatre chemins et dit tout simplement on nous appelle les Brésiliens d'Afrique. Il y a une certaine... ils sont décomplexés, quoi, les Marocains. On sent qu'ils arrivent... Alors le Brésil arrive avec peu de confiance, mais alors le Maroc arrive avec le plein de confiance, malgré justement le scénario de la finale de la dernière Coupe d'Afrique des Nations.
1: Oui, après il y a aussi un historique, hein. Ils sont demi-finalistes de la dernière Coupe du Monde, ils sont finalistes de la CAN chez eux, les moins de 20 ans sont champions du monde aussi dans leur catégorie, donc c'est toute une fédération qui a bien travaillé sur ces dernières années, c'est une équipe aussi, on l'avait vu, sous le commandement de Walid Regragui, qui avait une certaine solidité, aussi qui arrivait à remporter des matchs, à aligner une série de victoires assez impressionnantes, même si à la CAN il y a eu voilà, cette finale qui a un peu gâché toute la fête, mais ils ont fait une très bonne compétition aussi sur le terrain. Donc c'est une équipe qui a des certitudes dans le jeu et qui a des hommes forts aussi. On parle d'Hakimi comme le meilleur latéral droit du monde. Malheureusement, ils avaient Abdé, l'ailier gauche, qui s'est blessé, qui était aussi une pièce très importante offensivement.
0: Et Naïef Aguerd.
1: Et Naïef Aguerd aussi, qui lui, bon, a été blessé depuis un petit moment, donc il y avait quand même certains doutes concernant sa présence. Mais cette équipe-là peut s'appuyer sur des hommes forts, sur des résultats qui sont très bons depuis de longues années. Donc bien évidemment, aujourd'hui, ils arrivent dans cette compétition avec plein de confiance.
0: Et c'est vrai que, Dominique, tu as raison, tu as donné le nom de Walid Regragui. Bruno, il y a eu en plus ce changement de sélectionneur entre la finale de la Coupe d'Afrique des Nations et le début de cette Coupe du Monde. C'est Mohamed Wahbi maintenant le sélectionneur. Et malgré ça, il garde cette confiance quasiment intacte, finalement, les Marocains.
2: Oui, on pourrait même rajouter, par rapport à la Coupe du Monde 2022, Boufal qui est sorti du 11, Hakim Ziyech, Romain Saïs qui a pris sa retraite, Amrabat. Il y a beaucoup de cadres qui ont disparu par rapport à la dernière Coupe du Monde. Et pourtant, ça les a pas empêchés d'être performants et de s'avancer comme l'une des toutes meilleures équipes africaines avec le Sénégal. Parce que je les mets, même si on sait pas qui a gagné la dernière CAN, ils sont un peu dans le même lot. J'irais pas que c'est les Brésiliens d'Afrique quand même. J'irais pas jusque là.
0: On va pas jusqu'à pas dire que notre ami Achraf Hakimi a raison.
2: Ils ont pas totalement le football des Brésiliens. Mais par contre, c'est une équipe qui est extrêmement dure à jouer, qui est un peu dans révolution en douceur, on va dire, parce que l'image qu'on avait de la dernière Coupe du Monde, c'était une équipe ultra défensive qui était très difficile à percer. On s'en souvient, l'équipe de France a eu beaucoup, beaucoup de mal à se qualifier en demi-finale face aux Marocains et qui est en train d'évoluer un tout petit peu. Donc moi, je suis curieux de savoir et je me dis, dans les nations, la première nation africaine qui remportera une Coupe du Monde, ben, je me dis que le Sénégal et le Maroc, même s'ils sont pas avancés comme des favoris, peut-être qu'ils ont quelque chose à jouer sur ce tournoi.
0: Bon, vous voyez que j'ai autant de confiance que le Maroc avant le début de cette Coupe du Monde. Je vais retenter une connexion avec Raphaël Vantard. Raphaël, on parlait des supporters brésiliens. Les supporters marocains, déjà, est-ce qu'ils sont nombreux à avoir pu faire le déplacement et est-ce qu'eux aussi arrivent avec le plein de confiance?
4: Alors oui, ils sont assez nombreux. Alors, ils n'ont pas tous fait le déplacement depuis le Maroc. Hein. Il y a des grosses communautés aux États-Unis, mais aussi en Amérique centrale. Hein. Moi, j'ai pris l'avion, par exemple, de Mexico. Il y avait dedans, dans l'avion, des ressortissants du Maroc qui venaient aussi voir ce match-là. Il y a un petit peu des ressortissants de toute l'Amérique globalement qui reviennent parce que c'est effectivement un événement, parce que le Brésil, en premier match d'une Coupe du Monde, vu ce que fait en ce moment le Maroc, c'est effectivement quelque chose qui attire les Marocains, donc ils sont là en nombre effectivement, et oui, il y a une sorte de confiance hein, qui émane d'eux, parce qu'effectivement ils ont vu aussi que quelque part ils commençaient à faire peur à des grandes équipes comme la France, comme le Brésil pour ce soir, et puis voilà, ils ont vu la dernière Coupe d'Afrique des Nations qui s'est mal terminé, mais qui dans l'ensemble a quand même donné l'impression parfois de sérénité de la part de joueurs. Ils voient aussi leur vedette comme Hakimi, comme d'autres qui évoluent aujourd'hui dans des grands clubs européens, et ils se disent effectivement comme vous que pourquoi pas le Maroc pourrait être le premier club africain dans cette Coupe du Monde ou dans la prochaine à soulever cette Coupe du Monde.
0: Merci Raphaël Vantard. Je vous rappelle que on suit en même temps Qatar Suisse, il y a toujours 1-0 et Michael Lefebvre intervient dès qu'il se passe quelque chose. On va retrouver, avant cela, on va faire un petit intermède bleu, puisque Nicolas Georgerot s'est connecté. Je ne sais pas s'il a réussi à craquer le huis clos de la conférence de l'entraînement des Bleus, mais il nous revient avec des informations, mon cher Nicolas Georgerot. Eh ben il est pas, il s'est déconnecté. On a vraiment du mal avec la connexion. Internet ne passe pas l'Atlantique. Visiblement, c'est très difficile ce soir. Et vous savez quoi ? On a un programme qui, on va retrouver Nicolas dans quelques instants, mais on a une petite chronique de la fin de la troisième heure. C'est le visage de cette Coupe du Monde. On va faire donc du coup le visage du soir de la Coupe du Monde.
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0: Léa Quignot, qui est le visage du jour ?
3: C'est Sébastien Minier. Ça vous parle ?
0: Ah bah moi ça me parle, mais la question c'est est-ce que ça parle à Dominique Baïf et à Bruno Constant ?
2: Quand même.
3: Ça ne concerne pas effectivement le match du Brésil-Maroc, mais un match de cette nuit, c'est je vais vous parler de ce grand voyageur qui a travaillé en France, en Asie, en Afrique. Il s'agit donc de Sébastien Minier, le sélectionneur d'Haïti, l'un des petits poussés de cette compétition. Il est né à La Roche-sur-Yon en Vendée, il est ensuite parti à Strasbourg, Lens, avant de voyager vers Oman, la République démocratique du Congo, le Togo, l'Afrique du Sud, le Cameroun et enfin Haïti, avec qui il va vivre son premier match de Coupe du Monde cette nuit face à l'Écosse et il a bien conscience du défi qui l'attend. Sébastien Migné, s'il vous plaît.
0: Mais Aurélien est en train de s'endormir là sur son poste et la réalisation, ça ne va plus du tout. C'est plus ce que c'était
3: plus,
0: la réalisation.
3: On n'a plus la Wi-Fi.
0: Il n'y a plus de connexion, il n'y a plus rien. C'est pas grave. On va continuer comme ça.
3: On va continuer. Et effectivement, c'est un grand globe-trotteur.
0: On me dit que le son est revenu.
3: Ah bah dis donc.
0: Donc on va pouvoir entendre Sébastien Migné
3: sur la Coupe du Monde.
6: C'est un privilège d'être sur la plus grande scène internationale sportive. Ça c'est une évidence, on l'a mérité. Maintenant on va essayer d'être à la hauteur de l'événement. On espère performer dès le premier match, mais qu'il y a 3 matchs à jouer à minima et que tout peut aussi se jouer sur le dernier match, donc de rester quoi qu'il arrive positif.
3: Et je prends pour moi parce que je l'avais pas mis dans la conduite apparemment.
0: Voilà. Bon, ça va, l'honneur de rien est ça.
3: Globetrotter dans l'âme, comme il se définit, le Vendéen a des milliers d'anecdotes de ses expériences à travers le monde, dont l'une qui a retenu notre attention à la lecture d'un article dans le journal Le Figaro. C'est pour ça aussi qu'on lui a consacré le portrait ce soir, parce qu'il faut rendre à César ce qui appartient à César. En mars 2011, il signe en tant qu'adjoint de Claude Leroy pour prendre en main la sélection syrienne, pays dirigé à ce moment-là par le président Bachar el-Assad, alors accusé de crimes de guerre et crimes contre l'humanité. L'aventure a duré 2 mois, confronté à la réalité de la guerre. Il a même rencontré l'ambassadeur français en Syrie. Un dingue de foot, dit-il. Il m'a dit, là, il faut dégager au plus vite, raconte-t-il dans les colonnes du Figaro. Le climat était tellement tendu qu'il a dû partir sans jamais avoir dirigé de match à la tête de la délégation syrienne. Un scénario dont il se souviendra sûrement toute sa vie.
0: Et il arrive quand même à faire à disputer cette Coupe du Monde avec Haïti. Match à 3h du matin face à l'Écosse. Merci pour ce portrait. Léa Quigne, toujours 1-0 entre la Suisse en faveur de la Suisse face au Qatar, et on arrive dans les derniers instants. On va aller rejoindre Mickaël Lefebvre dans quelques secondes. Est-ce qu'on a retrouvé Nicolas Georgerot? Toujours pas. C'est pas grave, on va attendre de pouvoir retrouver la connexion. Tiens, juste une info rugby au passage, pour vous dire qu'on connaît l'adversaire de Toulouse en demi-finale du top 14, puisque le Racing 92 est allé battre Pau à Pau, 33-31, et c'est donc le Racing qui ira affronter Toulouse. Il y a le deuxième barrage demain entre le Stade français et La Rochelle pour savoir qui affrontera Montpellier. Les demi-finales, ce sera à Marseille le week-end prochain et la finale au Stade de France le 27 juin prochain. Nicolas Georgerot a-t-il enfin réussi à passer les lignes et à traverser l'Atlantique?
8: Oui, c'est pas toujours facile, mais on y est, et surtout pour parler de cette équipe de France, puisque au terme de la séance de ce soir, on a une idée un petit peu plus précise du 11 de l'équipe de France pour affronter le Sénégal. On rappelle, c'était une séance d'entraînement à huis clos. Deux informations principales. La première, c'est que William Saliba, qui n'était pas concerné par des séances collectives et qui était dans un programme individualisé depuis que les Bleus étaient arrivés aux États-Unis, s'est entraîné collectivement, et lors de la mise en place, Mike Maignan, en revanche, est resté faire une séance à part. On nous dit pas de simple précaution pour Mike Maignan, mais il y aura aussi là un état à surveiller, même si ça n'inspire pas d'inquiétude pour Mike Maignan pour les jours à venir. Sinon, on a quand même un 11 très proche de ce que l'on disait ces deux derniers jours, avec donc peut-être Maignan dans le but, ou Brice Samba, Koundé, Upamecano, Saliba et Théo Hernandez. Voilà pour la défense qui était alignée lors de cette séance. Tchouaméni, Rabiot au milieu de terrain, Olise, Dembélé, Doué.
0: On a entendu le principal. Oui. On a encore perdu Nico. On a entendu Doué, puisqu'on sait qu'il y avait débat entre Doué et Barcola, et on imagine que c'était Kylian Mbappé en attaque. On a entendu l'essentiel. Je vous questionnerai Dominique Baïf et Bruno Constant dans quelques instants, juste au retour de la pause. On finira aussi le match dans quelques instants et on retrouvera Nicolas Georgerot. Une toute petite page de pub et on revient. À tout de suite.
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0: Avec les dernières infos, évidemment, de cette Coupe du Monde, le match Qatar-Suisse, les dernières minutes, Michael Lefebvre nous attend pour vivre les derniers instants, et Nicolas Georgerot, qu'on va espérer garder les quelques secondes où il est encore connecté, qui nous donnait les dernières infos. Ça s'est arrêté à Douai, Nicolas. Eh ben, Nicolas est reparti. Tant pis, les lignes sont vraiment trop instables du côté des États-Unis. On reparlera avec Dominique Baïf et avec Bruno Constant de ces dernières infos. Mais avant, on va refermer la page Qatar-Suisse. Les dernières minutes, on est dans le temps additionnel, Michael Lefebvre.
13: Effectivement, 3 minutes de temps additionnel de jouer, 6 minutes en tout. La Suisse qui mène 1-0 depuis le pénalty de Brel Embolo en première période. Ce serait une toute petite victoire des Suisses pour leur entrée en compétition. Eux qui visent au moins les quarts de finale. Ils n'ont plus atteint depuis 1954 quand même cette équipe de Suisse. Donc pour l'instant, eh bien ils sont en position favorable avec ce petit but inscrit en première mi-temps, mais on a vu quand même les Qataris dans cette fin de match aller dans le camp des Suisses avec une frappe tout à l'heure d'Alaïdine dans les gants de Kobel. Donc il va rester 2 minutes 30 à jouer dans ce match, et on est dans le camp des Suisses avec une touche en leur faveur et les Qataris qui jouent.
0: Michael Lefebvre, évidemment tu nous coupes s'il se passe quelque chose. On va quand même remercier proprement Nicolas Georgerot. Nicolas, la ligne est revenue.
8: Oui, juste pour évoquer donc cette position de l'équipe de France, pour vous dire que quand même concernant Mike Maignan qui n'a pas participé à cette séance collective, on peut vous...
13: Oh, l'égalisation que... L'égalisation du Qatar dans cette fin de match incroyable. Alors que les Suisses avaient eu énormément d'occasions, et bien dans les arrêts de jeu de cette rencontre, c'est l'égalisation avec le numéro 16 qui est venu là Alaïdos, le capitaine emblématique de cette équipe du Qatar, qui est venu mettre la tête là pour tromper Kobel en toute fin de match, et tous les joueurs du Qatar sont là autour de lui. Et bien Murat Yakin, le sélectionneur de la Suisse, qui est dépité sur son banc, et donc l'égalisation d'un coup de tête rageur du Qatar face à la Suisse.
3: Coaching gagnant pour
0: coaching gagnant, et les Suisses vont pouvoir regretter la flopée d'occasions qu'ils ont eues. Évidemment, si le match rebouge ou s'il y a coup de sifflet final, tu nous préviens mon cher Mickaël, et on débriefera tout ça dans quelques instants. On remercie une dernière fois, on va retenter pour une fois que c'était pas à cause de la ligne qui coupe, Nicolas Georgerot, c'est de la faute de Mickaël Lefebvre.
8: Oui, non, mais c'était simplement pour vous signaler, vous confirmer que dans l'entourage de l'équipe de France, concernant Mike Maignan, ce que je vous disais tout à l'heure, il a fait une séance il n'a pas participé à la séance collective, et bien avec un état qui n'inspire pas d'inquiétude, c'est juste une gestion, et que voilà, il y avait pas la volonté de le mettre dans le but sur l'opposition. C'était Brice Samba. Ce sera évidemment aussi une situation à suivre lors des prochains jours, mais sinon on est vraiment sur une équipe très proche, comme celle avancée, devinée ces 2-3 derniers jours, juste après la rencontre face à l'Irlande du Nord, pour débuter donc face au Sénégal mardi prochain, avec donc plutôt l'option Doué que Barco là, aligné en attaque par Didier Deschamps.
0: Et on avait entendu 10 noms sur 11, tu nous confirmes que le 11e, c'est bien qu'il y a Mbappé à la pointe de l'attaque.
8: Bien Kylian Mbappé en pointe, effectivement, avec Olysée à droite, Dembélé en soutien de Kylian Mbappé et Désiré Doué à gauche.
0: Merci Nicolas Georgerot. On reparle de ça également avec nos consultants en studio dans quelques instants. La fin du match entre le Qatar et la Suisse, ça s'anime, Mickaël Lefebvre.
13: Ouais, c'est Boehm Kuki qui a inscrit ce but de la tête. Et là, c'est un dernier corner en faveur des Suisses. On a dépassé les 6 minutes de temps additionnel. Un but partout entre les deux équipes. Les supporters qataris qui font la fête dans les tribunes. Ça serait leur premier point marqué en Coupe du Monde. Le corner qui n'a rien donné, qui est dégagé au premier poteau. Mais ça va revenir dans la surface de réparation. La sortie d'Abou Nada. C'est pas terminé avec cette frappe du pied gauche qui va aller bien loin de la cage du portier qatari. On est en train de le féliciter pour cette sortie. Lui qui a tenu le choc en première période, il a fait 5 arrêts importants à Abou Nada dans cette fin, dans ce match, même si c'est lui qui avait concédé le pénalty en première période, qui avait permis à Brelem Bolo d'inscrire le premier but de cette rencontre. Et les supporters qatari qui font la fête au San Francisco Bay Area. L'arbitre de cette rencontre, monsieur Seyd Martinez, qui va siffler la fin de la rencontre certainement. Voilà, c'est fait, un but partout. C'est un point historique pour le Qatar dans l'entrée de cette Coupe du Monde, et une grosse déception pour la Nati, l'équipe de Suisse qui a longtemps mené au score, qui a eu des occasions et qui s'est fait rejoindre d'autres dans les arrêts de jeu de cette rencontre. Un but partout entre le Qatar et la Suisse.
0: Quand vous n'arrivez pas à vous mettre à l'abri, forcément il y a un moment donné où vous le payez, et la Suisse l'a pris à ses dépens ce soir. Est-ce qu'on peut dire que c'est la première vraiment grosse surprise, le fait que les États-Unis battent le Paraguay dans une aussi grosse largeur, est peut-être une première surprise, mais là on est quand même sur un match nul. On a quand même j'ai plus la cote en tête, mais on était sur des cotes vraiment largement en faveur de la Suisse avant le coup d'envoi de ce match. C'est la première surprise de ce mondial.
3: Mais le Qatar n'a jamais perdu contre la Suisse. Ça, c'est une info que j'ai regardé, préparé avant le match. Match nul aujourd'hui, ils avaient gagné en match amical en 2018 contre la Suisse 1-0.
0: Comme quoi.
2: Mais la Suisse n'est pas aussi grande nation pour que ça soit une sensation de les voir concéder, enfin de laisser échapper la victoire. Mais c'est quand même une énorme surprise. C'est une énorme surprise. S'il y a 5-0 ou 6-0 à la fin de ce match, il n'y a rien à dire en fait. La Suisse a tellement dominé cette rencontre, ils ont tellement créé d'occasions. Le gardien qatari qui a fait un match exceptionnel. Alors, il est fautif sur le pénalty, mais il fait un nombre d'arrêts sur cette rencontre à lui tout seul qui est juste extraordinaire. Et laisser échapper cette victoire, alors ça n'a pas forcément des conséquences parce que les meilleurs troisièmes seront qualifiés. Mais dans la quête de la première place, la Suisse, avec une victoire, elle s'avançait tranquillement. Et là, elle se met un peu dans le doute et ça va être une énorme désillusion pour eux.
0: Beaucoup de premières hein, dans ce début de Coupe du Monde. Le premier point du Canada face à la Bosnie dans l'histoire de la Coupe du Monde. Le premier point du coup du Qatar avec cette tête formidable. On va essayer de donner un magnifique et un catastrophique pour ce Qatar suisse.
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0: On va commencer par le magnifique, même si j'ai l'impression que Bruno Constant a un peu devancé l'homme du match, Michael Lefebvre. Est-ce que tu le rejoins sur le même
13: sur
0: joueur
13: Abou Nada, sur Abou Nada, le portier évidemment de cette équipe du Qatar qui a maintenu à flot en première période cette équipe qatari en faisant les désarrêts importants et qui eh bien permet au final, grâce aussi à lui, d'obtenir ce point.
0: On est tous à peu près raccord sur le choix du magnifique de ce soir.
2: Bah oui. C'est pour le coup, c'est lui qui a sauvé son équipe à maintes reprises. Et avec, il y a la maladresse évidemment des attaquants suisses, mais il y a aussi les arrêts de Mahmoud Abou Nada qui a été assez exceptionnel, qui joue en Arabie Saoudite, qui joue El Rayyan. Et voilà, ça va être le héros de son pays dans les heures qui vont suivre cette rencontre, c'est évident.
12: Oui, avec le buteur aussi, mais c'est vrai que sans cette égalisation, moi j'avais beaucoup aimé le match d'Embolo, qu'il soit buteur, mais aussi vraiment connecté à ses partenaires dans le jeu. Il a pu mettre ses partenaires et certains de ses coéquipiers quasiment dans de très bonnes conditions. S'ils avaient été beaucoup plus adroits, il y aurait peut-être eu des passes décisives en plus de ce but-là d'Embolo. Malheureusement, avec cette égalisation, bien évidemment, on est obligé aussi de souligner la prestation d'Abou Nada qui a permis à son équipe de rester en vie jusqu'à ce qu'ils arrêtent le jeu.
0: Et c'est là où ça va être intéressant de voir, avec le score qui change et la physionomie du match, si Brelem Bolo va pas passer d'une catégorie à une autre. Léa, j'ai vu que tu avais levé le doigt.
3: Oui, parce que s'il fallait donner le magnifique, donc l'homme du match, j'aurais aussi penché pour le gardien du Qatar. Mais moi, j'ai beaucoup aimé le but de Kuki, parce que quand on regarde l'action, il arrive de tellement loin, il met un coup de boule Vraiment un coup de boule, un coup de tête incroyable. Et il vient surtout prendre le dessus sur le défenseur alors qu'il a au départ 2 mètres de retard par rapport à la trajectoire du ballon. Donc moi j'ai envie de voter.
2: Il en veut plus que le défenseur suisse, clairement. Ouais.
0: Voilà pour le magnifique Abou Nada, place au catastrophique.
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0: Maintenant je suis très très curieux de savoir le catastrophique d'un peu tout le monde. Mickaël Lefebvre.
13: Eh bien moi je vais donner Dan Endoy du côté de la Suisse qui a eu des occasions dans ce match. Il fait partie des joueurs qui ont eu des occasions pour accentuer la marque pour les Suisses et bien trop de maladresse de la part du joueur de Nottingham Forest, comme on le disait tout à l'heure avec Bruno, à l'image un petit peu de sa saison. Donc il a plutôt déçu de mon côté, donc je le mettrai dans les catastrophiques. Dan Endoy.
0: Dominique.
1: C'est malheureux pour lui, mais il est rentré, il a raté son entrée. C'est Muheim, le défenseur suisse, qui se fait prendre sur le but. Et on l'a vu, il a manqué véritablement de physique, aussi d'attention, de concentration, alors que son équipe avait le match en main. Et malheureusement pour lui, il est sur la photo de cette fin de rencontre. Et c'est très dur. Mais...

0: joueur suisse, mais Mbolo, il attise un peu aussi les critiques aussi.
1: Comme quoi, hein. Léa, même
2: chose. Mbolo,
1: Non mais c'est fou comment la physionomie d'un match en l'espace de quelques instants peut complètement changer la perception. C'est voilà, on est passé d'un Brel Mbolo qui aurait en quelques instants pu être le magnifique et passé de catastrophique. On va quand même saluer aussi le travail d'un homme qu'on a beaucoup vu gesticuler sur le banc, c'est Lopetegui, le sélectionneur du Qatar, et qui arrache avec son équipe le premier point de l'histoire du Qatar. Lui aussi a fait un gros boulot avec une équipe qui a pas forcément non plus énormément de talent individuel.
0: Et lui, c'est quand même un entraîneur depuis son passage à la tête du Real, de l'équipe espagnole, ça s'est pas toujours très bien passé. Il a une carrière en club aussi, il est passé en Angleterre, du côté de Wolverhampton, du côté de West Ham, ça a été des échecs à chaque fois.
3: Les esprits, non.
0: Donc il est quand même là, il a redescendu de plusieurs étages hein, pour arriver à la tête de l'équipe du Qatar. Donc il a aussi une carte à jouer individuelle, de redorer un peu son blason, et là en accrochant les Suisses et en donnant un peu d'espoir aussi à tout un pays de qualification, parce que
1: on le disait tout à l'heure, derrière la Suisse, c'est vrai qu'il y avait, on parlait peut-être d'un duel à deux pour la deuxième et peut-être aussi la troisième place, mais c'est vrai que le Qatar s'offre le droit de rêver finalement à un 16e de finale potentiel. Ouais.
3: Oui, surtout que les troisièmes places aujourd'hui sont quasiment qualificatives. Donc aujourd'hui, avec ce point-là accroché, ça va leur donner encore un regain de confiance supplémentaire. On a vu un gardien qui a été, même s'il a été fautif sur pénalty, il s'est très bien repris. On l'a vu vraiment décisif pour ses coéquipiers. Et ça va leur donner aussi ce petit état d'esprit supplémentaire peut-être pour croire en cette qualification.
1: Tout le monde est à un point, en tout cas dans ce groupe B, la Suisse, le Canada, le Qatar et la Bosnie-Herzégovine. Groupe très ouvert. Merci Mickaël Lefebvre de nous avoir fait vivre.
4: Merci à vous.
1: Ce match entre le Qatar et la Suisse, je vous rappelle le score, un but partout avec cette égalisation de Cookie dans les arrêts de jeu. J'en ai juste à côté de moi en plus pour tenir dans les quatre, vous voyez, même si ça ne crie pas pareil, évidemment. Merci Mickaël Lefebvre, et il y a un homme qui risque de passer quelques heures un peu difficiles, c'est Mourad Yakin, le sélectionneur suisse qui va peut-être être un peu challengé.
0: Après, il est
1: bousculé.
0: Pas responsable de la maladresse de ses joueurs quand même, hein. Parce que dans le match, dans le contenu, ils ont été très séduisants. Face à une faible équipe du Qatar, ouais. On va
1: dire. Oui, mais le résultat final, c'est un match nul face au Qatar. Dans les arrêts de jeu.
3: On lui demandera des comptes, bien évidemment. Mais après, c'est vrai que si on regarde vraiment la physionomie de la rencontre, c'était quasiment une attaque-défense aujourd'hui. Et les Qataris ont su saisir cette opportunité sur les derniers instants. Maintenant, dans le jeu, ils ont créé des vraies occasions de but. Ils les ont manquées. Mais à lui de trouver aussi les ajustements et peut-être reconcentrer ses joueurs pour les deux prochains matchs.
0: Je vais donner une stat à Léa parce qu'elle aime beaucoup les stats. Cette Coupe du Monde.
2: Attends, je prends mon stylo.
0: Ce qui est hallucinant, c'est que le Qatar a touché 9 ballons dans la surface adverse contre 42 pour les Suisses. Et avec 9 ballons touchés, ils arrivent à égaliser et à prendre un point, c'est juste énorme.
2: Et la Suisse a tiré 26 ou 27 fois au but pour 7 tirs cadrés. Donc,
1: Mais voilà, c'est pas la faute forcément de Mourad Yakin. C'est lui qui sera évidemment
0: c'est un bon entraîneur pour le
1: comme Brel. Ce que je veux dire, c'est qu'il va être sous le feu des critiques et surtout il va avoir une pression pour des choix à faire. Est-ce qu'il va falloir remettre Brel
0: Mbolo? Si Mbappé rate 4 occasions face au Sénégal, ça sera la faute de Deschamps?
1: Non, mais si par exemple l'équipe de France a 26 tirs face à l'Irak, que ça finit à un partout et que franchement,
3: on dirait que les changements n'ont pas été bons, n'ont pas été efficaces. Bien évidemment, on trouvera toujours des arguments de toute façon.
1: Voilà, on est d'accord. Un partout donc entre le Qatar et la Suisse. On va juste revenir sur les infos que nous a donné Nicolas avant la prochaine pause, mais quand même des infos importantes. La première, Bruno, Dominique, Saliba, ça va.
0: Saliba,
3: ça a l'air d'aller.
0: Ouais, Saliba, ça va. Mais après, moi, je suis pas étonné parce que il traîne ça depuis quelques mois. Il a joué avec, il a joué une finale de Ligue des Champions. Il a joué la fin de saison avec Arsenal, qui jouait le titre en Première Ligue jusqu'à l'avant-dernière journée. Donc, il peut serrer les dents. Après, ça va être les éventuelles conséquences de jouer blessé, d'accentuer la blessure ou de l'aggraver, qui peut être préjudiciable. Moi, celle qui m'inquiète le plus, c'est si Mike Maignan est blessé, parce que là, c'est Saliba. L'absence de Saliba, ça serait vraiment un gros coup dur parce que c'est peut-être même le meilleur défenseur de cette équipe de France où il y a quand même pas mal de doutes. Mais si tu perds Mike Maignan, ton gardien, alors que t'as pas vraiment de remplaçant entre Brice Samba, qui est pas l'assurance touriste.
1: C'est là où on se dit que,
0: et Romain Richard,
1: quel gâchis cette saison de Lucas Chevalier qui était promis pour ce poste de numéro 2.
0: On n'en est pas encore là, hein, mais
1: non, bien sûr.
0: Quand Mac Maignan, il a quand même un historique de blessure qui peut nous permettre de douter un tout petit peu.
1: On peut imaginer que c'est peut-être un problème musculaire au mollet, par exemple. Il est un peu spécialiste pour ça.
3: Ouais. Et on sait que du côté de l'AC Milan, il a eu pas mal de blessures musculaires qui ont empêché un petit peu d'être vraiment référent, même si c'est un très bon gardien. Là-dessus, il n'y a aucun doute. Mais c'est vrai que les blessures entachent un petit peu sa carrière.

0: Et aujourd'hui, certes, on le met au repos, donc forcément, c'est qu'il y a dû avoir quelque chose. Alors, j'espère pour l'équipe de France et notamment pour lui que c'est vraiment minime et qu'il pourra tenir sa place. Mais il y a quand même ce léger doute qui vient en ligne de compte. Et si on doit effectivement se passer lui sur ce premier match face au Sénégal, qui est quand même le plus gros adversaire et qui va te rentrer dedans, bon courage à Brice Samba, quoi.
1: Et la troisième info, donc Désiré Doué dans ce duel pour le poste de milieu offensif gauche, préféré pour l'instant à Bradley Barcola. On reste sur un Désiré Doué. Je vois Dominique dodeliner de la tête, mais ça nous semble logique de voir Doué démarrer, parce qu'il a pas été mauvais d'ailleurs face à l'Irlande du Nord. Hein, il était un des meilleurs offensifs sur le bon, terrain en première période, avant que Michael Olise nous fasse son show, mais il a été un des meilleurs. Et c'est vrai qu'on a été surpris d'entendre que, notamment à l'entraînement, finalement, ce que produisait Désiré Doué laissait un peu sur sa faim Didier Deschamps et son staff, et que finalement, on lui mettrait peut-être Bradley Barcola dans les jambes pour, pourquoi pas, démarrer le premier match. On semble quand même se diriger vers un Désiré Doué titulaire face au Sénégal.
0: Oui, mais après, c'est le jeu aussi de la concurrence. Si à l'entraînement, tu ne donnes pas satisfaction à l'entraîneur, il est normal que tu sois remis en question. Donc, si Désiré Doué, on sait très bien que c'est encore un très jeune joueur, hein, bien évidemment. Donc, aussi que mentalement, parfois, peut-être, il peut avoir quelques déconnexions, même si j'y crois pas trop, vu la saison qu'il a fait avec le Paris Saint-Germain et le match qu'il fait notamment face à l'Irlande du Nord. Mais, bien évidemment, Didier Deschamps aussi est là pour rester attentif. Si jamais il y a un joueur qui se relâche un petit peu, attention, garçon, derrière, t'as des joueurs de très haute qualité qui peuvent te prendre ta place à tout moment. Donc, va falloir être sérieux jusqu'au bout, mais voilà, dans le schéma et dans le système qui semble être mis en place, Désiré Doué part un petit peu avec un petit peu d'avance par rapport à Barcola. On l'a vu aussi sur la fin de saison de Barcola au Paris Saint-Germain, il n'était plus forcément titulaire. Doué avait pris la place aussi, donc il est logique aujourd'hui de le retrouver en équipe de France dans le 11 titulaire.
1: Donc on n'aura pas le droit à l'erreur. Hein.
2: Non, mais c'est, moi pour moi c'est aussi une histoire de profil. C'est deux profils très différents. Barcola, il a cette capacité à prendre la profondeur, à étirer les blocs adverses, à prendre aussi davantage le couloir et par revenir systématiquement sur son pied à l'intérieur. Et Désiré Doué, effectivement, c'est un peu comme Olise, il revient systématiquement sur le pied droit quand il joue à gauche. Donc ça renvoie un peu le jeu de l'équipe de France à embouteiller un petit peu l'axe où il y a déjà Dembélé, où il y a déjà Mbappé qui décroche. Donc ça fait beaucoup de monde. Mais pour moi, Désiré Doué, enfin, il n'y a pas photo entre Désiré Doué et Barcola. On l'a vu sur sa saison au PSG, il a remporté tous les suffrages et il a encore une marge de progression, il grandit vite aussi, un peu comme Zaïre Emery. Je vois pas comment il peut pas être titulaire sur le premier match de cette Coupe du Monde. Après, si son comportement, il y a des soucis, Deschamps, enfin, il se privera pas de le mettre sur le banc. Pourquoi pas dès le deuxième match ou même à la mi-temps, comme il avait fait à la Coupe du Monde 2018 avec Dembélé, par exemple.
1: Évidemment, on en reparlera plus longuement dans au cœur des Bleus demain à partir de 20h avec Eric Silvestro aux manettes de cette émission et nos envoyés spéciaux, notamment Philippe Sansfourche et Nicolas Georgiou. On fait une courte pause et puis au retour de cette pause, le mondial pour les nuls. En tout cas, ceux qui connaissent un peu moins le foot. On va tout vous expliquer. On va parler de la Norvège, un des trois adversaires des Bleus dans ce premier tour de la Coupe du Monde. A tout de suite sur RTL.
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1: Avec Bruno Constant, avec Dominique Baïf, avec Léa Quigno, les dernières infos de Brésil-Maroc à venir, les compos notamment officiels qui sont tombés du côté du Brésil et du côté du Maroc, avec des visages bien connus à la fois du foot français et du foot européen. Mais avant, comme promis. 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Il reste un jeu, hein, 23h30, d'ici une dizaine de minutes. Vous pouvez nous appeler, le 3210, 50 centimes la minute, pour venir gagner. 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Mais avant cela, le foot pour les nuls.
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1: Le mondial pour les nuls, plus précisément. Il va être question de la Norvège aujourd'hui, ouais. Léa.
12: Effectivement, et d'une petite nouveauté que vous allez pouvoir voir sur Irak-Norvège le 17 juin à minuit. Ça va concerner Erling Haaland, qui sort d'une saison impressionnante avec Manchester City. Il a décidé, lui, d'ajouter le nom Braut devant Haaland sur le flocage de son maillot. Et il ne s'agit pas d'un coup de marketing ou d'un nouveau sponsor, c'est pour une simple et bonne raison. Il a souhaité rendre hommage à ses parents. Braut, c'est le nom de famille de sa mère. L'avant-centre de Manchester porte donc désormais sur le maillot de la sélection nationale le nom de son père. Alfinge Haaland, c'est son papa, ex-international norvégien, pardon, et de sa mère Brou, également sportive de haut niveau d'ailleurs en heptathlon dans les années 90. En revanche, Haaland ne pourra porter ce nom, le Braut Haaland, donc, qu'avec le maillot de la sélection, puisque cela est interdit en première ligue. Flocage que verront de près donc les Français, puisque la Norvège est le troisième adversaire des Bleus dans le groupe I, match qui se jouera le 23 juin au stade de Boston.
1: J'espère qu'on ne le verra pas trop. Ça, au moins, ça vous... C'est-à-dire que Erling Haaland est bien cadenassé par les défenseurs.
12: Même Saliba, français. Il va le voir de près, effectivement.
1: Saliba, s'il est aussi en forme qu'on nous le dit, ou Dayo Upamecano, c'est vrai qu'il est... Après, William Saliba a l'habitude, hein, voilà, en première ligue, de se coltiner au moins deux fois par saison, le géant norvégien. D'ailleurs, si vous êtes adepte un peu des réseaux, on a peut-être vu passer cette séquence chez nos amis américains qui ont un plateau 5 étoiles. Hein, les consultants chez la chaîne Fox, qui est diffuseur, ont Thierry Henry et Zlatan Ibrahimovic comme consultants. Pas mal, hein.
2: Pas mal.
1: Il y a du football. Mieux, il y a du bon foot là-dedans. Et vous allez entendre qu'on a essayé de faire une comparaison, en tout cas essayer de savoir qui était le plus charismatique entre Erling Haaland et Zlatan Ibrahimovic. Et la réponse a pas forcément fait très plaisir à Zlatan, parce que c'était pas lui le meilleur, visiblement.
13: If this man has a big World Cup, boom, right to the top. Even over this guy, I love you, Z, but I will take Haaland over you if he has a big World Cup in terms of legendary status.
1: That's
13: a big
1: statement.
14: I'm not sure about that. Yeah,
1: he's a killer in the box,
14: but I saw myself more all round. He's intelligent. He does what he needs to do.
1: He doesn't do more than he's
14: able to do. He doesn't waste energy on that.
1: Il est capable de faire ce qu'il faut.
14: I saw an interview with him. He said, "My dream is to touch two balls." Score two goals.
12: Il a dit mon rêve c'est de toucher.
14: My dream is to touch two balls, score two
1: deux buts
14: goals.
1: Et de marquer deux buts.
12: Et de toucher deux ballons et de marquer deux buts. Moi mon rêve, si je parle de Zlatan, c'est de toucher deux ballons et de marquer trois buts. C'est ça.
1: Du Zlatan dans le texte. Mais évidemment, il fallait qu'il soit plus fort que Erling Haaland, vous l'aurez compris. C'est toujours marrant et ça fait plaisir de voir que Zlatan Ibrahimovic est resté Zlatan Ibrahimovic. Et à mon avis, on n'a pas fini d'entendre des déclarations de Zlatan Ibrahimovic parler des différents attaquants de cette Coupe du Monde. Quel sera le visage d'Erling Haaland dans cette Coupe du Monde? Est-ce que vous pensez qu'il pourra porter l'équipe de la Norvège, qui a déjà réussi des grands parcours, hein, dans cette Coupe du Monde? Ou est-ce qu'il aura plutôt le visage un peu tristoun de l'équipe de Manchester City avec le maillot qu'il portait cette saison?
2: Il a fini meilleur buteur de la Première Ligue quand même cette saison.
1: Oui, mais il a été moins décisif dans le jeu.
2: Décisif, oui, il était peut-être moins aidé par son équipe aussi. Non, mais il joue gros parce que on s'est souvent plaint de certaines stars, malheureusement, qui jouent dans des petites nations, de pas atteindre les grands tournois, de pas pouvoir y briller. Je pense à Ryan Giggs. Oui. Et Erling Haaland, c'était un peu le cas sur sa début de carrière. Le fait qu'il soit présent, qu'il soit bien entouré aussi, parce qu'il est pas tout seul, hein. Il y a Sorloth, l'attaquant de l'Atlético Madrid, il y a Martin Odegaard, le gunner, c'est derrière lui qui peut le servir en bon ballon. Et forcément, il va être regardé de manière importante parce que il doit avoir un impact sur cette Coupe du Monde. La Norvège n'a peu d'espoir de la remporter, peu d'espoir peut-être d'aller se hisser, aller peut-être un huitième ou un quart de finale, même si pour beaucoup ça peut être une des surprises de cette Coupe du Monde. Moi je suis curieux de savoir, avec un jeu peut-être un peu moins de possession, un peu plus une équipe de contre, c'est une équipe qui peut faire mal à tout le monde en fait, avec la qualité d'Erling Haaland, avec la qualité de passe de Martin Odegaard, s'ils sont malins, s'ils sont intelligents, ils peuvent faire à beaucoup de monde, mais ça va évidemment dépendre de l'efficacité d'Erling Haaland.
1: C'est sûr qu'il joue gros et il y a aussi peut-être la suite de sa carrière, les futurs choix qui se joueront pour Erling Haaland, peut-être qu'ils seront décidés par la performance qu'il va avoir dans cette
2: Il y a un contrat très long, hein, Manchester City. Hein. Oui. Je suis pas sûr qu'il soit prêt de quitter City.
1: Oui, mais peut-être que d'autres voudront essayer d'aller.
0: On a entendu du Real Madrid, mais effectivement.
2: Je crois qu'il a signé un contrat de 10 ans, donc il doit lui rester peut-être 8 ans maintenant.
1: Mais dans le foot moderne, est-ce que un joueur qui est 10 ans dans le même club, c'est de moins en moins.
0: Ça dépend.
1: On sait que le contrat a été fait pour que
0: ça dépend
1: se protéger
0: aussi,
1: si jamais il y aurait revendre.
2: Il aurait une clause dans son contrat qui marcherait en dehors de la Première Ligue.
0: Clause libératoire.
2: Et dans l'idée de rejoindre un jour le Real Madrid. Ouais. C'est ce qui se dit. On n'a pas l'information totalement confirmée, mais
1: ça vaut plus que 150 millions. Là, par contre, on est d'accord.
0: J'ai pas. Oh, j'ai l'impression que c'est le prix plancher maintenant pour les très très grandes stars. Je pense que ça, on va arrêter à 150 millions et sera suffisant pour avoir les grands joueurs. Mais après, tout dépendra aussi de la trajectoire de Manchester City. On sait que Pep Guardiola ne sera plus là. Un nouvel entraîneur va arriver. Est-ce que la dynamique sera la même? Est-ce que cette équipe sera encore compétitive? Alors, ils auront les moyens financiers, ils ont les joueurs aussi. Donc là-dessus, je me fais pas de soucis. Mais avec un nouvel entraîneur, comment va pouvoir évoluer cette équipe? Et lui, comment va-t-il se sentir aussi? Est-ce qu'il a encore autant d'importance à City qu'il en a actuellement dans ce rôle de référence numéro 9? Et avec la sélection, faut pas oublier que c'est une première compétition pour cette sélection-là depuis très longtemps. Et on va voir comment ils vont pouvoir réagir aussi à cette pression, peut-être pas populaire, mais cette pression du résultat de cette compétition. Ce sont des jeunes joueurs. Donc à voir si lui, il aura les épaules nécessaires pour accompagner son équipe, pour la mener le plus loin possible. Ou est-ce que, finalement, la pression est peut-être un peu de baisse d'énergie, notamment d'influx nerveux, va amoindrir un peu cette équipe-là, qui pourrait avoir des résultats, mais on l'a vu sur les éliminatoires, face à l'Italie, ils ont fait la différence quand il le fallait, donc ils en ont les capacités. Maintenant, sur une compétition, c'est totalement différent, donc à voir.
1: Dans les grandes largeurs, en plus, quand il le fallait. Quand on voit les difficultés défensives, notamment de l'équipe de France, on se dit que Erling Haaland pourra peser de tout son poids et de toute sa taille pour essayer de gêner les défenseurs français qui n'ont pas toujours été très rassurants depuis quelques mois.
2: D'autant plus que l'équipe de France est une équipe très offensive, qu'elle veut avoir la possession désormais. Il y a quelques années, à la Coupe du Monde 2018, c'était une équipe de contre, l'équipe de France. C'était une équipe qui laissait l'adversaire prendre le ballon et qui jouait dans la profondeur, dans l'espace. Et c'est exactement ce que fait la Norvège avec Erling Haaland. Et si tu perds le ballon au milieu de terrain, comme le fait souvent l'équipe de France avec ce déséquilibre dont on a beaucoup parlé, avec ses quatre offensifs, Erling Haaland, il va pas se priver pour vous punir. Donc c'est un réel danger pour l'équipe de France, évidemment. Et quand je vois pas mal de vidéos, je les suis un petit peu de cette équipe de Norvège, elle a pas du tout de pression, elle a l'air totalement relax, elle a l'air de profiter, de prendre plaisir dans ce moment là, de venir aux États-Unis pour préparer cette Coupe du Monde, et ça les rend d'autant plus redoutables.
12: Mais justement, moi, quand je vois Erling Haaland profiter, aller voir la NHL, etc., je me dis qu'il est déjà, il est heureux d'être là, Haaland. Ça change la donne aussi quand un joueur, il est frais mentalement, il a envie de jouer cette compétition, et puis aussi d'être quelque part, il est déjà l'icône de la Norvège, mais d'être celui qui va peut-être sublimer cette équipe de Norvège qui n'est pas venue jouer à un mondial depuis 28 ans. On en parlait tout à l'heure. Donc moi, je pense qu'il va arriver mort de faim finalement, Haaland, et puis. Je pense que ça va lui faire plaisir aussi de jouer finalement contre l'équipe de France avec des joueurs qui côtoient en première ligue. Il connaît très bien finalement les défenseurs de cette équipe de France. Donc, je pense qu'il va arriver vraiment avec une énergie dingue à Londres sur ce mondial.
2: Et le fait de jouer l'Irak sur le premier match, ça les met dans des.
0: Ça peut les lancer.
2: Une situation la plus positive, quoi. Parce que si, a priori, ils devraient gagner quand même face à l'Irak, j'imagine. Et ça les met dans une position, pas de favori, mais beaucoup plus relaxée pour aborder les deux matchs les plus compliqués du groupe, face au Sénégal et face à l'équipe de France. Donc ça peut les mettre dans des conditions de confiance extrême.
1: Et c'est vrai que tu parlais de cette finale NHL entre les Golden Knights de Las Vegas et les Hurricanes de la Caroline, puisqu'ils sont basés en Caroline. Il a donc pu voir...
12: Parce que c'est qu'à 100 kilomètres de son du camp de base, en fait.
1: C'est ça, donc il a pu aller voir ce match-là pendant que Vinicius, lui, allait au Madison Square Garden voir le match 3, entre les Knicks de New York et les Spurs de San Antonio. Quand la culture américaine se confronte à la culture du soccer, du foot mondial, ça donne du coup dans ces tribunes de sport américain des joueurs de foot qui profitent des derniers moments de relaxation avant le début de la Coupe du Monde pour ces pays. Le Brésil, c'est ce soir. La Norvège sera face à l'Irak mardi après France Sénégal. 23h30 sur RTL. Il reste une petite demi-heure à RTL Coupe du Monde. On continue de refaire d'ailleurs la Coupe du Monde. Et si on jouait ?
12: C'est l'heure du jeu.
1: C'est l'heure du dernier jeu de la soirée.
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1: On a fait gagner des beaux cadeaux depuis le début de cette soirée. On a fait des heureux. On va essayer de faire un dernier heureux pour la soirée. On accueille Jean-Pierre au standard RTL. Bonsoir Jean-Pierre.
16: Bonsoir.
1: Et bienvenue sur l'antenne d'RTL. Vous supportez un club en particulier ?
16: Liverpool.
1: Ah, Liverpool. J'allais dire, ça va faire plaisir à Bruno Constant.
2: Forcément, il a bon goût.
1: Même si Bruno, c'est un tout petit peu plus Arsenal. Ouais.
2: Non, je suis pas supporter de club anglais.
1: J'ai l'impression que c'était un petit truc. Non, rien du tout.
2: Non, jamais supporté un club anglais. Mais j'aime beaucoup Liverpool, surtout pour son stade, la magie de son stade.
1: Anfield, évidemment. Liverpool, qui a quelques représentants, notamment, j'allais dire en équipe de France, presque, puisque Konaté n'est plus un Reds de Liverpool. Mais il l'a été, on le reste à jamais. On va suivre notamment aussi Mo Salah. Lui aussi, il n'est plus à Liverpool. Oui. Bon, bref, il n'y a plus que des anciens de Liverpool qui font la Coupe du Monde.
0: Il y a Alisson ce soir, là.
2: Il devait y avoir Hugo Ekitike, malheureusement.
1: Oui, voilà. Bien sûr. Bref, bon, c'est pas grave. Cette saison a oublié pour Liverpool. Mais, on est certain que ça va repartir dès la saison prochaine. On va jouer avec quoi?
12: Un vrai ou faux, Cédric?
1: Rappelle-nous les règles, Léa.
12: Ben, le vrai ou faux, c'est tout simple. C'est le premier qui échoue a perdu. Bonne réponse, on continue. Mauvaise réponse, ça s'arrête.
1: Jean-Pierre, vous avez joué pour, l'album Panini FIFA 2026 qui dit Coupe du Monde dit forcément la collection traditionnelle et officielle des stickers Panini. D'ailleurs, Panini qui vit son avant-dernière Coupe du Monde. Ça va s'arrêter à partir de 2030. Il restera cette dernière Coupe du Monde. Alors, pour commencer votre collection, ça va devenir collector. Panini et RTL vous offrent ce soir dans RTL Coupe du Monde un album officiel de la Coupe du Monde Panini. Et cette année, il y a énormément de travail parce qu'il y a 48 équipes. Donc, il y a les stickers des 48 équipes à récolter. 980 stickers au total à collectionner.
12: Ça fait du boulot, hein.
1: Ah oui. Ça fait beaucoup de stickers à avoir à la maison. Vrai ou faux, il va falloir choisir un adversaire. Vous avez Jean-Pierre Bruno Constant, qui a perdu tout à l'heure, ou Dominique Baïf.
16: Dominique Baïf.
1: Eh ben, Dominique Baïf face à Jean-Pierre.
12: Comme ça, tout le monde joue ce soir.
1: Comme ça, tout le monde aura joué au moins une fois.
12: Allez,
1: vrai ou faux, et c'est Jean-Pierre qui ouvre le bal, Léa.
12: Vrai ou faux, vous êtes prêt, Jean-Pierre?
16: Oui.
12: Alors, Lionel Messi joue pour l'Argentine, vrai ou faux?
1: Ah oui, là, on est sur la...
12: On démarre tranquille.
1: Ah oui, c'est histoire de se mettre en jambes et de mettre tout le monde dans des bonnes conditions.
12: Bonne réponse, donc.
1: Que sera aussi
12: Dominique Baïf, Cristiano Ronaldo joue pour le Canada, vrai ou faux?
0: C'est un peu compliqué, mais je vais dire faux.
12: Ça va,
0: un peu de suspense.
12: On est bien. Jean-Pierre, la France n'a pas passé les demi-finales lors du Mondial 2022. Vrai ou faux ?
16: Faux.
12: Très bien. La France était en finale contre l'Argentine. Dominique, l'Argentine a gagné la Coupe du Monde en 2022. Vrai ou faux ?
0: Ça faux, fait mal faux, au cœur, mais faux. Vrai. Voilà.
12: On veut tous dire.
0: On voulait tous que ce soit faux, mais non, ils l'ont gagné.
12: Bon, ok, ça va vraiment se compliquer. Là, c'est pas une blague. Jean-Pierre, la première Coupe du Monde s'est déroulée en 1930 au Brésil. Vrai ou faux?
16: Vrai.
12: Eh bien, c'est faux. Oh, c'était un Uruguay.
0: Eh oui, l'Uruguay.
12: Eh bien, le jeu est...
1: Tout n'est pas perdu.
12: Il faut que Dominique réponde correctement.
1: Il
2: va rater son tir au but.
12: Et ça va être très compliqué, cette question. Dominique, vous êtes prêt?
0: Oui, je vous écoute.
12: Le trophée de la Coupe du Monde 2026 pèse plus de 8 kilos.
0: Plus de 8 kilos. Vu la taille de l'engin, vrai.
12: C'est faux.
0: Je relance.
12: Il pèse 6 kilos exactement. Et d'ailleurs, il est composé d'or massif à 75%. Ben, on continue du coup.
1: Eh ben, allez, c'est mort subite maintenant. Hein.
12: Mort subite.
1: Premier qui va
12: le
1: échouer.
12: Premier qui répond. Sinon, on fait le premier qui répond.
1: On peut faire le premier qui répond.
12: Vous êtes prêts, Jean-Pierre? Test de rapidité, ça vous va?
16: Ouais, ouais, c'est bon.
12: Dominique, Jean-Pierre, ouvrez bien vos oreilles. Vrai ou faux, la Suisse n'a jamais accueilli de Coupe du Monde?
16: Faux.
0: Vrai.
12: C'est faux. Elle l'a accueilli en 1954.
1: Et voilà, voilà. Victoire, voilà. Franchement, Jean-Pierre. Chapeau Jean-Pierre, ah, oui. Parce que c'était pas une question facile. Il fallait avoir la bonne réponse, donc bravo Jean-Pierre, vous avez mérité votre cadeau. On a fait gagner 3 gagnants ce soir. On a fait ça fait plaisir. L'album Panini FIFA 2026 arrivera chez vous d'ici quelques jours pour vivre cette Coupe du Monde intensément. Et donc c'est 980 stickers.
16: Et bah, c'est parfait,
1: remplir
16: merci.
1: Ce magnifique objet de collection.
12: Bien
1: merci Jean-Pierre. Merci d'avoir joué avec nous. Merci d'avoir appelé au 3210.
16: Merci
1: et bonne Coupe du Monde à l'écoute d'RTL évidemment. Une très bonne soirée à vous.
16: Très bonne soirée, merci, au revoir.
1: Et évidemment, pour jouer avec nous, dès demain, il y aura à nouveau des jeux, à nouveau des cadeaux, 32-10. Je vous rappelle le numéro du standard, 50 centimes la minute. 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Voilà, vous serez gâtés sur RTL demain avec Eric Silvestro. Donc, soyez avec nous, 23h36, la dernière pause de la soirée. Et puis, on va revenir sur les compositions de Brésil-Maroc, tiens, qui sont tombées. Et puis, on fera un petit tour sur les réseaux sociaux avec Léa Kini. À tout de suite.
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1: Avec Dominique Baïf, avec Bruno Constant, avec Léa Quignot, les dernières minutes de cette émission. On est ensemble jusqu'à minuit encore, et la collection Classic Rock de George Lang qui prendra le relais à partir de dimanche, puisque ce sera dimanche minuit, évidemment. Le coup d'envoi de ce match, d'ailleurs, entre le Maroc et le Brésil, à vivre sur M6 ce soir, avec des compositions qui sont tombées. Messieurs, on a longuement parlé des ambitions des uns et des autres, de la pression aussi sur les épaules des uns et des autres. La composition du Brésil avec Alisson dans les buts, Ibanez, Marquinhos, Gabriel et Santos en défense, Casemiro, Guimarães, les deux milieux récupérateurs, Rafinha, Paqueta, Vinicius pour les milieux offensifs et Igor Thiago, attaquant de pointe, préféré à Henrik.
0: Oui, c'était une petite surprise puisque Matheus Cunha était annoncé comme titulaire à la place d'Igor Thiago dans un rôle de faux numéro 9, ce qui avait été le cas lors des derniers matchs amicaux, sauf face à l'Égypte. Mais c'est une petite surprise parce que Igor Thiago est vraiment l'un des invités de dernière minute du côté de la sélection brésilienne. Il a intégré le groupe au mois de mars et aujourd'hui il a su gagner sa place parce qu'il a fait une très bonne saison du côté de la Première Ligue avec énormément de buts à son compteur. Et c'est un profil différent que n'a pas aujourd'hui la sélection brésilienne, à savoir un joueur qui peut être un peu ce rôle de pivot de pouvoir conserver un peu le ballon et de permettre à ses coéquipiers sur les côtés de prendre la profondeur. Donc ça va être intéressant de le voir. On l'a déjà vu à l'œuvre, même si le dernier match face à l'Égypte, ça n'avait pas été un franc succès de sa part, mais Ancelotti lui maintient sa confiance. Et effectivement, Hendrik a aussi la possibilité d'entrer en cours de rencontre dans cette partie. Il y a un deuxième changement notable aussi, c'est Ibanez au poste de latéral droit, parce qu'on avait évoqué Danilo. Mais Ibanez, lors des derniers matchs amicaux, avait pu évoluer, même si c'est un défenseur central d'origine, il a pu évoluer à ce poste de latéral droit qui est en souffrance avec notamment la blessure de Wesley. Et aujourd'hui, on va voir sa capacité. Alors, je pense que Ancelotti l'a plus mis parce que c'est un joueur beaucoup plus défensif, donc on va assurer aussi un certain équilibre. Mais défensivement, on sait que c'est un joueur qui a de la qualité, qui pourra faire le nécessaire ce soir.
1: Et du côté du Maroc, on retrouve Bounou dans les buts, Hakimi capitaine dans le couloir droit, Diop, Riyad et Mazraoui en défense, Bouadi, qui, j'ai inversé les lettres, Bouadi et El Aynaoui qui seront associés à la récupération au milieu de terrain, Diaz, Unai et El Kanous qui seront les milieux offensifs, schéma à peu près semblable, hein, ouais, côté marocain, côté brésilien, et Saïbari qui sera l'attaquant de pointe de cette équipe marocaine. On a hâte de voir ce que va donner cette confrontation. Franchement, c'est vraiment la première grosse affiche de cette Coupe du Monde. Il y a un petit peu d'être plus d'excitation que d'habitude, non?
2: Ah ben ouais, c'est la première grande affiche, c'est le Brésil évidemment, et puis c'est le Maroc qui fait partie un peu des épouvantails de cette Coupe du Monde qui peuvent surprendre tout le monde. Même si les forfaits de Naïef Aguerd et surtout des Alzouli qui était un des joueurs très importants de cette équipe, qui était un peu ce feu follet sur l'aile gauche, qui est capable de faire des différences balle au pied, va évidemment manquer énormément à cette équipe du Maroc. Donc voilà, moi je suis très très curieux de voir ce que ça peut donner et envers de voir un petit peu ce que vaut ce Brésil aussi, parce qu'on se pose tellement de questions. Est-ce qu'ils peuvent jouer un rôle troupe dans cette Coupe du Monde? Est-ce qu'ils peuvent raviver un petit peu la flamme de l'équipe brésilienne? Et puis pour Igor Thiago, moi je suis content de le voir parce que ça a été un des joueurs sensation de la saison de Première Ligue. Il est arrivé deuxième meilleur buteur derrière Erling Haaland dont on parlait. Il a fini avec 22 buts dans un club Brentford qui était pas du tout attendu à ce niveau-là, qui s'est qualifié pour la Coupe d'Europe. Et c'est un joueur qui a un parcours très compliqué, qui est passé par Ludogorets, qui est passé par le club Bruges avant d'arriver à Brentford en 2024, qui s'est blessé gravement dès sa première saison. Et c'est seulement cette saison qu'il a pu montrer à quel point il était talentueux. C'est un joueur qui est très adroit devant le but. Et c'est évidemment un profil d'attaquant, un vrai numéro 9, ce que n'avait plus vraiment le Brésil dans sa sélection.
1: Maroc-Brésil, donc à partir de minuit, je vous rappelle, à vivre en direct sur M6, notamment. On va faire un petit tour des réseaux en attendant. On va aller le journal des réseaux de Léa Quignot qui nous attend. C'est un moment un peu respiration de cette fin d'émission.
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1: Et pour avoir donné 2-3 petites vidéos à Léa ou 2-3 petites idées tout au long de la journée, je la harcèle de trucs que je vois sur les réseaux.
12: C'est le plus actif,
1: hein,
12: de la rédaction.
1: Je peux vous dire qu'il y a 2-3 petites vidéos croustillantes ce soir dans la chronique des réseaux en folie spéciale Coupe du Monde.
12: Je t'ai gardé quand même quelques petites surprises, sinon tu connais tout le programme, c'est pas drôle. Allez, on va commencer avec le best-of des buts de cette nuit. Comme d'habitude, on va faire ça chaque soir par nos amis américains et paraguayens. Écoutez. Splits the double team. Pulisic in the box. Weston McKennie into the middle. It's an own goal. It's the United States on the board. Weston Senna contre l'angulo. Oh my goodness.
22: Oh my fucking goodness.
12: Goodness. Oh my gosh.
22: Oh my gosh.
12: I don't believe it. What is esto? What is this? Estos en la Concacaf no juegan así, ¿qué es esto? The World Cup.
23: Estas jugadas que las han intentado muchísimo en el primer tiempo ganar.
12: Are you kidding me? You're killing me.
1: Ça c'est TV Azteca, c'est la télé officielle, le diffuseur officiel Mexique qui diffusait ce match entre les États-Unis et le Paraguay avec ce but contre son camp. Qui a fait beaucoup réagir.
12: Ça permet de rebondir sur ce que disait Timothée Mémon hier, parce que on n'a pas tous la même façon de commenter entre les pays, et là je trouve ça assez fou. J'imagine pas une seconde un Français dire ce genre de choses. C'est assez marrant.
1: Mais moi, le commentaire américain, j'avais l'impression qu'il allait me dire touchdown dans quelques secondes. Hein. J'attendais le football américain, je voyais les images, j'ai du mal à imaginer le commentaire avec un match de foot. C'est très bizarre.
12: 4-1 donc pour les États-Unis face au Paraguay, c'était cette nuit une victoire sous les yeux de stars. comme David Beckham, Tom Cruise, Justin Bieber, Katy Perry ou encore Justin Trudeau, l'ancien premier ministre canadien.
1: On roucoule avec Katy Perry comme d'habitude.
12: Et ils sont toujours bien placés dans le
1: collés l'un à l'autre surtout.
12: Ouais, bras dessus. Le cauchemar continue en revanche pour l'Angleterre. Ça c'est la mauvaise nouvelle. 5 jours après un tremblement de terre sur son camp de base, la sélection dirigée par Thomas Tuchel a été dépouillée. Crampons, ballons, le matériel du staff aussi, tout a été volé. Une enquête a été menée par la police et une histoire qui finalement se termine bien puisque la majorité des affaires ont été récupérées.
1: Bon, il y a eu, Bruno, une fusillade à côté du centre d'entraînement, un tremblement de terre, le vol que vient d'annoncer Léa des équipements. C'est quoi le prochain malheur qui va tomber sur l'Angleterre?
2: Ah, je sais pas. J'espère pas une défaite dès leur entrée dans la compétition.
0: Pas de blessure non plus.
2: Mais non, mais c'est bien parce que d'habitude avec l'équipe d'Angleterre, on parle toujours un peu chaque grand tournoi, de l'entourage un peu. Alors c'était soit les Wags, les femmes de joueurs, c'était le sélectionneur Fabio Capello, c'était les jeux de fléchettes avec les journalistes, les concours de fléchettes avec les journalistes. Enfin, il y a toujours un peu des activités autour de cette équipe. Là, pour l'instant, ils
1: se renouvellent. Comment? Ça se renouvelle, c'est bien.
2: Bah, ça se renouvelle. Pour l'instant, ils sont pour rien.
0: Voilà.
2: Ça n'empêche pas de se concentrer, mais c'est étonnant. Ouais.
12: Il restait qu'un seul ballon. C'est pas pratique quand même pour s'entraîner.
2: Ah oui, est-ce qu'ils en ont laissé un en fait?
1: Moi, j'ai retrouvé une photo avec Harry Kane en slip.
0: Oui,
12: ah,
0: oui.
12: Je l'ai pas vu,
1: celle-là. Bah, vous regarderez sur les réseaux sociaux.
12: Allez, on va parler de la Norvège. Est-ce que vous connaissez la prononciation de leurs prénoms et de leurs noms tous?
1: Va falloir s'entraîner. Quand même.
0: Ouais,
1: c'est quand même le troisième adversaire des Bleus.
12: Hein. Et ben, dans une petite vidéo sur les réseaux sociaux, les joueurs de la sélection norvégienne vous apportent un petit coup de pouce.
3: Adrian, Hansjol, Nila. Morten, Torsby, Christopher, Ayer.
5: David Möller, Wolf.
6: Berge.
5: Erling Haaland.
1: Ah là,
6: Martin Ødegaard.
1: Il y en a un qui compris, c'est Erling Haaland. Mais tous les autres, j'ai l'impression que c'était une seule et même personne qui parlait et c'était le nom le plus long du monde.
12: Mais il y a l'accent aussi qui va avec, c'est compliqué à comprendre. Ces petites vidéos, c'est fait en fait pour aider les commentateurs effectivement à prononcer leurs noms et prénoms. Et ils n'ont pas été les premiers puisque les Ivoiriens y ont pensé juste avant.
9: Tseko Fofana, Odilon Kosonou, Franck Kessié,
24: Ange, Johan, Bonny,
25: Eli, Roy.
12: Et les Allemands les ont aussi copiés. Ils sont pas obligés
26: Manuel,
12: de
26: les copier. Manuel,
27: Neuer, Antonio, Rüdiger,
28: Waldemar, Anton,
29: Jonathan, Tah,
30: Alexander, Pavlovic,
31: Joshua, Kimmich,
32: Kai Havertz,
33: Leon, Goretzka,
34: Jamie, Leveling,
35: Jamal, Musiala.
12: Musiala, Jonathan, Tah, on en reconnaît quelques-uns.
1: Ouais. J'ai quand même l'impression, il y a une ligne directrice, j'ai quand même l'impression que tous nous disputent la façon de prononcer les noms. Et alors, je vous conseille de voir la vidéo des Ivoiriens avec un Jean-Michel Seri.
0: À l'américaine.
1: Jean-Michel Seri. En fait, il savait pas trop s'il devait faire à la française, à la francophone, à l'américaine. Du coup, il a fait un mélange d'un peu tout. Donc, allez regarder la vidéo, c'est assez drôle.
0: Il est bilingue, ça va.
12: Et on va rejoindre les Bleus direction Boston où un policier est devenu une grande star dans les rues. Il a taquiné le ballon. Écoutez juste la séquence et je vous explique après. Voilà, pied droit, pied gauche, extérieur, contrôle de la cuisse, un policier en plein service a régalé les supporters dans les rues de Boston par un concours de jongle, suivi même d'une célébration à la Drogba. Un petit peu, oh les gars, j'entends rien, célébrez-moi. Il a mis les mains sur les oreilles, allez, faites monter le son, et puis tout le monde l'a acclamé en héros, c'était incroyable cette vidéo.
1: Hey, les héros du quotidien, et on a vu notamment les Écossais aussi beaucoup jouer avec les habitants de Boston, les policiers, on parlait tout à l'heure avec Nicolas Georgerot des Écossais qui ont fait très nombreux le déplacement pour ce premier match de Coupe du Monde aussi, et les Mexicains qui ont joué avec les Sud-Coréens. On sait que depuis la Coupe du Monde 2018, c'est 2018 où la Corée du Sud avec cette victoire face à l'Allemagne avait réussi à qualifier le Mexique, et depuis les Mexicains à l'époque étaient allés fêter devant l'ambassade de la Corée du Sud la qualification et de la Corée du Sud et du Mexique pour les huitièmes de finale, et depuis il y a une espèce de symbiose qui s'est créée et ça continue compétition après compétition, et je vous conseille les vidéos, elles sont assez rigolotes de supporters à la fois mexicains et sud-coréens qui se mélangent, c'est très drôle à voir.
12: Et vous faites la transition parfaitement avec les Écossais puisqu'on les a vus sur les réseaux sociaux aussi, les Écossais dans les bars, ça c'est sûr, on le sait, mais aussi pas que dans les parcs pour enfants avec leurs kilts et leurs cornemuses à descendre les toboggans. C'est assez marrant comme scène. Voilà, là il faut imaginer en fait un Écossais qui descend
0: en kilt,
12: toute la tenue complète, qui descend un toboggan pour enfants avec la cornemuse sur le dos. Et franchement, ils sont forts les Écossais.
1: Il va y avoir un supplément bagage par contre pour transporter
2: c'est les meilleurs supporters du monde, les Écossais. C'est comme les Nord-Irlandais, les Irlandais quand ils étaient venus à l'Euro 2016 en France, ils avaient séduit tout le monde avec leur chant.
1: Will Griggs on fire.
2: Oui.
1: Your defense is terrified. Will Griggs on fire. On s'en souvient de cette chanson.
2: Il est karaoké là.
0: Il y a de l'entraînement là.
12: Il y a une autre vidéo d'ailleurs à Boston où un habitant est réveillé par les cornemuses des Écossais, mais il est content, il sort dans la rue.
1: C'est le seul voilà. qui va être content d'être réveillé par les cornemuses.
0: Surtout là-bas, attention. Hein.
12: On continue, lui, il a sûrement passé la meilleure journée de sa vie. Il s'appelle Ethan, un jeune Américain de Lawrence, amoureux de l'Algérie. À Kansas City, il a rencontré le défenseur Rami Ben Saibani et il lui a même fait signer un maillot. Il n'en croit pas ses yeux.
4: C'est arrivé tellement vite que je n'arrive pas à mettre les mots. Il n'y avait pas grand-chose que je puisse dire de plus sur ce qui s'est passé. Mais le voir en personne, c'est 10 fois mieux que de le voir à la télévision. Je n'arrive pas à y croire.
12: Et voilà la joie du supporter de l'Algérie qui ont été accueillis d'ailleurs comme des héros à Kansas City par l'orchestre de l'université de Kansas.
1: Et il y a plein de vidéos d'habitants de Lawrence, la ville qui accueille cette équipe d'Algérie et qui se prennent au jeu et qui deviennent des supporters également de l'Algérie.
12: On finit avec cette chronique sur les réseaux sociaux internationaux. Une petite dernière. Moi, j'ai envie de continuer toute la soirée, mais bon, vous allez en avoir marre à la fin. On a vu du beau monde en tribune depuis ce début de mondial. On en parlait tout à l'heure. Eh bien, les joueurs retraités, ils en profitent à l'image d'un Thomas Müller déchaîné dans les tribunes pour Mexique, Afrique du Sud.
0: Il voyage pas à vide.
12: Est-ce que je dois vous faire la traduction?
1: Una cerveza, por favor.
12: Une bière, s'il vous plaît. Effectivement, a demandé le
1: avec
12: champion
1: modération,
12: du monde.
1: Avec modération, évidemment.
12: 2014. Il a regardé d'ailleurs le match aux côtés de Jürgen Klopp.
1: C'est ce que j'allais dire. C'est que les Allemands, les Américains ont un bon plateau. Les Allemands, Klopp, Müller, c'est pas mal aussi.
2: Pas mal aussi,
1: hein.
2: Ouais. Mais je plains un peu Jürgen Klopp parce que je pense qu'il va être fatigué avec Thomas Müller. Il est extraordinaire, ce joueur.
1: Merci Léa pour cette très belle chronique. Alors que sur nos écrans, on voit Neymar, évidemment, oui, pas Anthony de match, mais qui est en train de saluer Tom Brady, la star, l'icône du football américain, l'homme le plus titré de l'histoire de ce sport. Voilà, il y a quelques belles médailles, quelques grandes stars au Met Stadium pour ce match entre le Brésil et le Maroc. Je vous rappelle le programme de la nuit. À minuit, donc dans 8 minutes maintenant, Brésil-Maroc. À 3h du matin, Haïti-Écosse. Et à 6h, Australie-Turquie. Ce sera la question de fin de cette émission. Mais est-ce que vous allez regarder tous ces matchs, messieurs? Est-ce que vous allez veiller jusqu'à 6h, du coup jusqu'à 8h du matin,
0: compliqué.
1: Pour voir ces trois matchs?
2: On peut être honnête.
1: Complètement honnête.
2: Même si c'est notre métier, que le devoir devrait nous obliger à regarder tous ces matchs, j'avoue que je fais l'impasse sur beaucoup de matchs la nuit.
0: Il y a les replays maintenant aussi, donc ça permet aussi de pouvoir rattraper le lendemain matin, en se coupant un petit peu des réseaux, mais c'est vrai que notamment le match États-Unis-Paraguay, c'était au lever ce matin, donc c'est pas forcément en direct, mais on essaie quand même de les regarder. Mais c'est vrai que des matchs toute la nuit, c'est très compliqué à gérer derrière aussi.
1: Est-ce que du coup, est-ce qu'on reste un vrai fan de foot, même si on ne veille pas sur ces matchs ou pas?
2: Est-ce qu'il faut regarder les 104 matchs,
0: oui, aussi,
2: c'est ça,
0: ouais.
2: La Coupe du Monde pour être un vrai supporter de foot, c'est ça la question?
12: Ou un vrai analyste?
0: Ouais. Certaines affiches, on va pas se mentir, qui vont passer à la trappe, hein, ça c'est sûr, mais on essaie de voir le maximum, mais... Voilà, il y a, comme j'ai dit, il y a les replays, ne pas les voir forcément en direct. Alors, ça enlève un petit peu du charme, mais quand on ne connaît pas les résultats, c'est toujours intéressant. Mais les grandes affiches, bien évidemment, on est toujours devant.
1: Au moins, on va veiller jusqu'à 2h du matin.
0: Minimum.
2: Ah bah là, ce soir, oui,
0: c'est
2: le Brésil, obligé.
1: Ce Brésil-Maroc, mais c'est vrai que... Et d'ailleurs, c'est toi, Bruno, qui m'en parlais en préparant cette émission. On parle beaucoup aussi pour tous ceux qui espéraient revoir de longs résumés ou choses comme ça. En France, c'est assez compliqué pour l'instant de pouvoir voir des longs résumés. Il faut savoir que la réglementation est assez stricte, hein, de la part de la FIFA. Tous les matchs qui sont diffusés sur M6 a le droit de diffuser ce qu'il veut en termes de résumés. Donc les matchs, notamment le Brésil-Maroc, si vous pouvez pas le regarder regarder ce soir, vous verrez un long résumé demain matin sur M6+. Donc ça, il n'y a pas de souci. Et par contre, M6 n'a absolument pas le droit de diffuser sur ses réseaux les images des matchs dont il n'a pas les droits. Donc les autres matchs de la nuit, par exemple, Écosse-Haïti, pour ne citer que cet exemple-là. Par contre, vous aurez quand même au moins 2 minutes de résumé par match sur le Morning Recap que vous pouvez voir à la fois sur M6 tous les matins ou en replay sur M6+, avec Luigi Lacide qui présente ce Morning Recap tous les matins de tous les résumés de match. Vous pouvez voir assez rapidement les images. Donc ça, vous avez le droit. Et c'est vrai que l'autre diffuseur, beIN Sport, pour ne pas le citer, lui, n'a le droit que de diffuser, et ça fait beaucoup parler, qu'une seule minute par match, même si c'est le diffuseur de tous les matchs, une seule minute de résumé tous les matchs.
2: C'est ça qui est pas normal, parce que dans une Coupe du Monde comme celle-là, où t'as des matchs la nuit où tout le monde peut pas regarder, il y en a qui travaillent, il y en a qui ont des enfants, il y en a qui ont pas le temps de regarder ces matchs la nuit, il faudrait pouvoir les regarder en replay au réveil, il y en a qui se réveillent tôt pour revoir les matchs. Et il y avait beaucoup de frustration sur les réseaux sociaux par rapport à ça, et je trouve ça dommage, parce qu'en Angleterre, par exemple, vous pouvez voir tous les matchs. Moi, je vois tous les matchs en replay intégral grâce aux Anglais. Mais c'est pas normal, parce que la Coupe du Monde, on a envie de voir tous les matchs. Si on a un peu de temps, ou en tout cas des longs résumés.
0: Plus d'une minute, quoi. Donc, pour avoir
2: plus d'une minute, voilà, c'est ça.
0: Ouais, jusqu'au début.
1: Chacun un peu nos façons de faire. Et pour l'avoir vécu, notamment en étant fan de sport américain, j'envie un peu tous les nouveaux pères de famille ou toutes les nouvelles mères de famille qui auront des biberons à donner peut-être à 1h du matin, à 3h du matin, et qui profiteront de ce moment biberon pour donner ou pour changer une couche, voilà. Pourquoi pas, pour jeter un œil sur le match. Je l'ai fait, je dois bien l'avouer, je l'ai fait, je fais amende honorable. Et j'ai profité pour regarder, notamment moi, le fan de hockey sur glace que je suis, des matchs des Canadiens de Montréal en direct entre 1h et 4h du matin. Alors, il se trouve que j'en ai deux, moi. J'ai des jumeaux, donc j'avais deux biberons à donner à chaque fois, donc je faisais des relais. Et dans ce cas-là, moi, ça me permettait de faire des relais de match aussi et de pouvoir tenir plus longtemps.
12: C'est pas la pause fraîcheur, c'est la pause biberon.
1: C'est ça, la pause biberon.
0: Qui est plus longue.
1: Qui est un peu plus longue. Mais c'est vrai que, notamment pour tous ceux qui ont des enfants en très bas âge, on vous souhaite une très bonne nuit. Et ça va vous accompagner, cette Coupe du Monde, et c'est un moment magnifique à jouer. On vous rappelle également l'info principale de cette soirée, grâce à Nicolas Georgerot, la présence de William Saliba, qui a participé à l'entraînement collectif, ce qui n'était pas le cas hier, avec les Bleus. Ça, c'est la bonne nouvelle. L'autre information, ça, c'est le choix d'Didier Deschamps, qui semble se diriger vers une titularisation de Désiré Doué au poste d'ailier gauche. On avait évoqué un possible duel avec Bradley Barcola sur ce poste d'ailier gauche. On semble se diriger vers une titularisation de Désiré Doué. Et la petite inquiétude, en tout cas pour nous, même si du côté du staff des Bleus, on a fait passer le message que il n'y avait pour l'instant rien de grave, c'est l'absence sur l'entraînement collectif du jour de Mike Maignan, préservé, le gardien des Bleus et de l'AC Milan. Et on sait, on l'a répété avec Dominique Baïf et avec Bruno Constant, ces soucis répétés musculaires. On a hâte d'avoir d'autres informations, et pour cela, on vous donne rendez-vous dès demain, dès 20h, pour on refait la Coupe du Monde RTL au cœur des Bleus, notamment à partir de 20h, pour avoir les toutes dernières informations, la conférence de presse, les dernières conférences de presse, l'entraînement des Bleus également, à 2 jours demain de cette première affiche pour l'équipe de France face au Sénégal. Il est 23h58. Le temps pour moi de remercier tous ceux qui étaient en studio ce soir. Dave Apadou, Léa Quignot, qui a à nouveau fait ses 4 heures d'émission et qui profitera d'une petite journée de repos demain.
12: Vous savez ce que je vais faire ? Je vais compter à la fin du nombre du mondial, pardon, ce sera la stat. Combien d'heures j'ai passé dans ce studio avec... la dernière émission, je viendrai vous voir et je vous dirai, voilà, c'est, la stat, c'est peut-être 80, je sais pas, à la fin du mondial, ce sera rigolo, non?
1: Ouais, ça peut être marrant, à deviner. Dominique Baïf, merci d'avoir été,
0: en
1: compagnie, ce soir. Bravo Bruno Constant pour avoir tenu ces 4 heures.
2: Bravo à vous, j'ai pas fait plus que vous.
1: Demain, c'est donc Eric Silvestro que vous retrouverez aux commandes d'RTL Coupe du Monde. Je vous invite, si jamais vous arrivez à associer à la fois les matchs entre minuit et 2 heures, comme celui qui arrive, ou si vous voulez aussi accompagner le Australie-Turquie de demain matin à 6 heures, de vous brancher sur RTL, la matinale de Stéphane Carpentier entre 6h et 9h pour les toutes dernières informations en provenance des États-Unis avec Morad Jabari, avec Nicolas Georgerot, avec 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Toutes les informations évidemment dès demain matin, dès 6h avec Stéphane Carpentier dans la matinale d'RTL. Et moi je vous retrouve aussi demain. On a la chance de remplacer Léa, on fait le jeu des chaises musicales pour vous accompagner dans RTL Foot Coupe du Monde de 20h jusqu'à minuit. Excellente soirée avec la collection classique rock de George Lang à partir de minuit. Salut. 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
8: Bonsoir. Après le football, la musique. Exceptionnellement, et pendant la Coupe du Monde, vous le savez, nous nous retrouvons à minuit et jusqu'à 2h du matin. Et cette soirée musicale commence avec les Doors et bien évidemment ce titre que vous avez reconnu grâce à l'introduction que tout le monde connaît, L.A. Woman. La collection classique rock, nuit de samedi à dimanche. Bonne nuit et merci de nous avoir choisis. 10 titres essentiels du classique rock. Et à partir de 1h du matin, les Nocturnes, avec leur lot de nouveautés bien

0: Les Doors en 1971. Dernier album des Doors, qui se formait en 65, avec Jim Morrison qui décédera 3 mois après la sortie du disque à Paris le 3 juillet. Je rappelle qu'il est enterré chez nous, à Paris, au Père Lachaise.
1: Un savant mélange de grands standards et de pépites rock. John Lennon, Elton John, Paul McCartney and Wings, The Who, Cat Stevens, Bob Dylan, The Clash, Thin Lizzy, Ten Years After, Bob Seger, Barclay James Harvest.
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0: Ladies and gentlemen, the golden age of rock and roll.
1: The golden age of rock and roll avec Matt de Hoople en 1974. Avec

film de Brian Palma, The Phantom of Paradise, en 1974. The Juicy Fruits, Goodbye Eddie, Goodbye. Et avant, Matt the Hooper, Golden Age of Rock and Roll. La collection classique rock du samedi soir. La nuit de samedi à dimanche.

Meatloaf avec Ellen Foley. Paradise by the Dashboard Light. Vous écoutez la collection du samedi soir. Classic rock. Et là, tout de suite, direction le Paradiso. Oui, c'est ça, le Paradiso. C'est un endroit à Amsterdam, une ancienne église transformée en salle de spectacle. Et là, sur scène, il y a Beth.

dans l'ombre de Led Zeppelin. Hold on Love Live. Et là, elle se donne Beth. Beth qui sera d'ailleurs en concert à Paris au mois de novembre. Voyez-vous la date? Dimanche 29 novembre.

Quelle énergie cette Beth, cette Californienne qui adore se produire sur scène. C'était au Paradiso à Amsterdam et c'était en 2005. Après Beth Hart qui chantait Led Zeppelin, voici Led Zeppelin, Black Dog.

0: Robert Plant, Jimmy Page, John Bonham, John Paul Jones, Led Zeppelin, Classic Rock, RTL La Nuit. Jusqu'à 23h.
1: Jusqu'à quelle heure? J'ai dit 23h. J'ai pu chuter. 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

voici le trio Cream sur l'album Wheels of Fire en 68. Eric Clapton à la guitare, Jack Bruce qui chante et qui joue également de la guitare, et Ginger Baker à la batterie. Notez que Félix Papalardi a bien évidemment été le collaborateur de cet album. Il jouait du violon alto. White Room.

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1: Venez nous retrouvons là, au Fillmore East à New York, le 27 avril 71. Ça a été enregistré, c'est sur l'album Skull and Roses, le Grateful Dead.

0: Champagne Reefer, les Rolling Stones avec Buddy Guy, live, Beacon Theater, New York.
1: Buddy Guy. Buddy motherfucker Guy.

là nous sommes dans l'Ohio, au Richfield Coliseum, 19 mars 1983. L'album paraîtra en 85, il s'appellera Back of the Plantation Live, Tom Petty and the Heartbreakers, et c'est Shout, classique rock à minuit 53. Live, classique rock, depuis les studios RTL.

shout. Tom Petty and the Heartbreakers live. Et nous arrivons à la fin de cette collection classique rock de la nuit de samedi à dimanche. Dans quelques instants, les nocturnes sur RTL toujours.

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1: Down South, Paul McCartney pour démarrer. C'est Nocturne sur RTL, RTL.fr et Bel RTL, avec un extrait de l'album The Boys of Dungeon Lane, paru le 20 mai dernier. Alors c'est un souvenir d'adolescent qu'on vient d'entendre. Il est très nostalgique, Paul McCartney. Il se souvient des escapades vers le sud, vers les vacances. 83 ans, Paul McCartney. Il se souvient de l'insouciance de deux copains voyageant comme cela, sur les bords des routes. Peut-être en autostop, on ne sait pas trop. En tout cas, it was a good way to get to know you. C'était une bonne manière de te connaître que de partir en vacances vers le South, en allant vers le Sud, et apprendre à jouer Twist and Shout, oh yeah, Down South. Ah, quelle nostalgie, cette chanson, j'adore. Down South pour démarrer cette émission qui va durer une heure avec des nouveautés, mais aussi quelques classiques du rock, comme par exemple, en fin d'émission, on écoutera des extraits de l'album de Rick Wakeman qui est paru en 1999 avec des titres qu'on n'a pas l'habitude de passer dans les nocturnes, avec Ozzy Osbourne, avec Bonnie Tyler, l'album Return to the Center of the Earth, mais nous n'en sommes pas encore là. Voici maintenant Tattoos Lady, une chanson de Rory Gallagher. On a eu le single avec une version un peu écourtée. Ça, c'est la version de l'album, version complète de cette reprise d'un titre de ce bluesman irlandais qui a disparu bien trop tôt, victime de la maladie. Et c'est sur cette introduction particulière qui va déboucher sur le thème du titre légendaire que je vous propose de parler de cette version qui a été enregistrée au cours de l'été 2025 à Cork, en Irlande, pour cet album hommage à l'un des plus grands artistes de blues irlandais. Gallagher est enterré à Cork, en Irlande. Il y est décédé, il avait 47 ans, de complications suite à une greffe du foie. Sa carrière avait débuté avec le groupe Taste. L'album de Joe Bonamassa, c'est un album tribute, un album hommage à Rory Gallagher. Un album qui s'appelle The Spirit of Rory, Live from Cork. Il a été enregistré dans cette ville natale de Gallagher au cours de trois soirées de concerts sold out. Tattooed Lady, live. Joe Bonamassa.

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1: Applaudissements contre applaudissements, ceux de Joe Bonamassa laissent la place à ceux qui accueillent Tina Turner. Enregistré à Anaheim, en Californie, le 21 mars 2009. Reprise de deux titres des Rolling Stones, Tina, live. Jumping Jack Flash, d'abord. Et ensuite, It's Only Rock and Roll, But I Like It.

0: parmi les nouveautés, il y a cet album de... un groupe qui s'appelle The Reconners, que je vous propose régulièrement, un groupe de Boston, Massachusetts. Cet album s'appelle Where the Hell I Am, Who Am I, plutôt. Et ce qu'on vient d'entendre, c'était Running Wild, The Reconners. Avant, Tina Turner, live, avec Jumping Jack Flash et It's Only Rock and Roll, But I Like It. Bel hommage aux Rolling Stones. Et maintenant, une petite nostalgie de trois titres avec un groupe anglais des mid-60s, The Yardbirds. For Your Love, Heart Full of Soul et Shape of Things. À noter que ce groupe anglais des milieux des années 60 a successivement reçu, a successivement abrité dans ce groupe des gens comme Eric Clapton, Jimmy Page ou encore Jeff Beck. Excusez du peu. En tout cas, voici trois titres. C'est donc une petite...
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1: Une nostalgie à trois titres avec les Yardbirds qui ont marqué l'histoire de la British Invasion. Vous le savez, ce sont ces groupes anglais qui ont débarqué sur le sol américain et qui ont fait un véritable malheur au point de faire trembler les groupes américains. Les Yardbirds avec successivement Heartful of Soul, For Your Love et à l'instant Shape of Things avec des guitaristes qui s'appelaient à l'époque Eric Clapton, Jimmy Page et Jeff Beck qui ont été les grands guitaristes que l'on connaît par la suite mais qui ont fait leurs armes dans les Yardbirds. 1h30, c'est l'heure du Power Play. Alors on va écouter un disque qui s'appelle Soul Doctor, un titre qui figure sur un EP, c'est-à-dire un petit CD, trois titres de Foreigner. Alors les titres c'est Soul Doctor, Prisoner of Love, le troisième c'est With Heaven on Our Side. On va écouter Soul Doctor en guise de Power Play. À noter que ce titre et les autres, ceux que je viens de nommer, risquent fort d'être dans un album qui paraîtra le 17 juillet et qui s'appellera The Eye of the Storm, Foreigner, avec le chanteur Lou Gramm, le premier chanteur de ce groupe.
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1: Le groupe de Mick Jones, Foreigner. Dans les nocturnes, la nuit sur la terre.

c'est notre powerplay Foreigner avec Soul Doctor. 1h35, on va écouter Greta Van Fleet qu'on a découvert la semaine dernière dans les nocturnes. Greta Van Fleet avec un nouveau single qui est paru à la fin du mois de mai. C'est Jake et Sam. Ce sont trois frères qui s'appellent Kiska et un copain, Danny Wagner de Frankenmuth dans le Michigan, qui ont formé ce groupe en 2012. Et je dois avouer que je les ai vus sur scène. C'est assez impressionnant. Voici donc leur nouveau single qui s'appelle Play Your Games. Et la voix du chanteur est tout à fait exceptionnelle. D'ailleurs, Robert Plant de Led Zeppelin dit « Il y a un nouveau Led Zeppelin dans le monde de la musique. C'est Greta Van Fleet. »

Aretha Van Fleet. Play Your Games, nouveau single. On attend l'album avec impatience. On n'a aucune information concernant l'album, mais on est dans les starting blocks pour écouter ça dès qu'il paraîtra. En tout cas, maintenant, on va revenir en arrière. En 1999, à l'époque, était paru un album de Rick Wakeman, un organiste, un claviériste, si on préfère dire ce mot-là, qui a été longtemps le clavier de Yes, le groupe Yes, groupe de progressive rock. Rick Wakeman a réalisé un album exceptionnel en 99 qui s'appelle Return to the Center of the Earth. Et on a l'habitude d'écouter l'introduction, A Vision, avec le narrateur Patrick Stewart de Star Trek, et puis le final. On fait l'enchaînement très souvent sur cette antenne. Mais là, j'ai décidé de vous faire entendre d'autres titres. C'est Buried Alive d'abord, avec la participation de Ozzy Osbourne. Ensuite, The Enigma, on entendra donc cette voix exceptionnelle de Patrick Stewart, le narrateur. Et enfin, Is Anybody There, Rick Wakeman avec Bonnie Tyler. Voici donc trois extraits de l'album Return to the Center of the Earth.

Rick Wakeman. Return to the Center of the Earth avec Ozzy Osbourne. Patrick Stewart et à l'instant Bonnie Tyler avec le London Symphony Orchestra et the English Chamber Choir. Les nocturnes jusqu'à 2h du matin avec maintenant un extrait de l'album qui s'appelle Goodbye Yellow Brick Road, Elton John en 1973. Funeral for a Friend, suivi de Love Lies Bleeding.

0: Love's Like Bleeding, précédé de Funeral for a Friend, Elton John en 1973, sur cet album magnifique, Goodbye Yellow Blue Crowd. C'est la fin de ces nocturnes. Je vous souhaite une très bonne nuit, un bon dimanche, et je vous retrouve ce soir à partir de 00h30. Et oui, le football va être un peu plus long demain. On aura une demi-heure de soft rock dans la collection, suivie de WRTL Country. Bonne nuit à tous. 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
3: Bonjour à tous, bonjour Jade.
4: Bonjour Éric, bonjour tout le monde.
3: C'est l'histoire de deux mecs a priori sans point commun, à part leur prénom, deux Michel, aux univers aussi éloignés que des gants de boxe et un violon. L'un est le roi du chic, l'autre était le roi du choc, et pourtant ils sont très vite devenus inséparables.
4: Ces deux Michel se succédaient tous les soirs sur Canal+. Le premier animait Zénith, quand le second était au zénith de l'insolence, dans son vrai faux journal.
5: Et ben voilà, c'est une dame qui rentre et qui dit à son mari, tu sais, on revient de chez l'opticien et je crois que ma mère est presbyte. Il dit ça, c'est emmerdant, déjà qu'elle était casse-couille. C'est un type qui arrive dans un commissariat pour chercher ses papiers et il s'aperçoit qu'il n'y a personne. Alors il va jusqu'au signal d'alarme, il le tire et à ce moment-là, du bistrot d'à côté, le garçon amène 6 pastis.
3: Bonjour Michel Denisot.
6: Bonjour Eric, bonjour. Et bonjour Jeanne.
3: Voilà un petit aperçu de Coluche Info, mais version 2026, c'est-à-dire qu'on a choisi